0: C'est basé sur les bases du scénario, qu'il arrive à faire quelque chose qui a touché beaucoup de monde. C'est pas les effets spéciaux. Même si ça a été peut-être ce qui a attiré les gens au cinéma, effectivement, et que moi-même, je peux être très impressionné par ça, et j'adore ça. Mais c'est pas ça qui fait le cinéma. Et donc, ça suffira pas. Et ce petit jeune avec son ordinateur, il faudra toujours qu'il fasse des choix, quand même, et qu'il dise, je veux plutôt mettre ça là, je veux plutôt faire ça là, etc., etc. Donc, moi, je pense que c'est un nouvel outil qui est impressionnant. Ce qui est peut-être très bien, c'est qu'il va nous réapprendre à ne pas faire confiance en l'image. Jusqu'en 1830, 1850, on a toujours fait confiance. On ne faisait pas confiance dans l'image. Quand on voyait une peinture, on ne se disait pas que c'était la réalité. Mm-hmm. Après, la photo nous a fait croire qu'il y avait une réalité due à l'image. Maintenant, à mon avis, d'ici 10-20 ans, on ne croira plus à aucune image. Ce qui est peut-être pas mal, en fait.
1: Ouais, mais ça peut être un problème, parce que finalement, on ne pourra plus croire à l'information. C'est ça, la limite, en fait.
0: Est-ce que ce n'est pas un problème, maintenant, de croire à l'information, alors qu'il suffit de déplacer l'axe d'une caméra de 2 mètres, et la VAR, au fond,
1: théorie, bien, montre bien. Ou monter différemment une interview.
0: Voilà, pour faire dire autre chose. Donc, finalement, c'est jamais la vérité, une image. Donc, là, au moins, les gens se douteront tout le temps, et c'est plutôt bien.
1: Est-ce que l'IA va bouleverser, à votre avis, des secteurs peut-être plus B2B, comme par exemple les promoteurs immobiliers, les archis, les stylistes, etc., pour faire des plus facilement des documents, des vidéos, des choses comme ça?
0: Oui, oui. Là, on fait ça pour plusieurs sociétés dans l'immobilier. Et oui, l'idée, c'est d'améliorer ou de simplifier leur communication, que ce soit plus que des photos, seulement des photos, mais que ce soit des photos animées qui deviennent des vidéos. Non, c'est sûr que ça va développer de plus en plus. Là, pour reprendre l'exemple de VMEH, le film qu'on a fait, si on l'avait fait en réel, il aurait coûté 1 million d'euros minimum. Là, ça a coûté beaucoup, beaucoup moins cher. Je ne vais pas vous donner le budget, mais beaucoup moins cher. Il va y avoir des portes qui vont s'ouvrir. Et
1: ça vous a pris moins de temps que si vous aviez pu faire ce film avec les moyens
0: traditionnels. Ça a pris 21 jours sur 4 mois.
1: Ouais.
0: Mais si on avait tourné, déjà, ça aurait été une préparation dingue. Il y aurait eu plein de pays. Mmh. On aurait tourné en Égypte, etc. Le film va un peu partout. Il y aurait eu une trentaine de comédiens. De l'avion, du transport, etc., etc. Ça aurait été énorme. Là, cette VMEH n'aurait jamais eu de film il y a 3 ans. Voilà, maintenant ils peuvent.
1: Eh bien voilà, ça bouge en tout cas, ça évolue tout cela. Merci beaucoup François Grandjacques, réalisateur, producteur et dirigeant du studio. Tais-toi donc, merci pour vos éclairages sur ce sujet. La nuit de l'IA revient dans un instant, vous restez avec nous, bien sûr. On va s'intéresser cette fois à l'entreprise, avec nos invités, avec Frédéric Simotel qui nous rejoint. On va essayer de comprendre comment, à la fois les entrepreneurs, mais aussi les salariés, sont impactés par cette intelligence artificielle. On en parle dans un instant, juste après cette petite pause. Un grand merci d'être avec nous sur BFM Business. À tout de suite.
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1: Voilà le retour de la nuit d'IA sur BFM Business. Merci d'être avec nous. Vous le savez, on est là jusqu'à 21h. Et pour cette dernière partie de la nuit de l'IA, pour ces 30 prochaines minutes, je vais confier les rênes à mon camarade Frédéric Simotel, qui est journaliste à BFM Business, vous le savez, qui est spécialisé dans tout ce qui touche au B2B. Tu es d'ailleurs le présentateur de l'émission Tech & Co Business qu'on retrouve toutes les semaines. Et on va parler maintenant de cette transformation des entreprises face à l'intelligence artificielle.
5: Oui, et notamment dans le monde de l'assurance, les nouveaux défis. Et on a nos deux invités avec nous ce soir, Shafika Chetaoui, bonsoir.
6: Bonsoir.
5: Shafika, vous êtes Chief Data et AI Officer chez AXA France, donc dans l'assurance. Et puis les services financiers, parce qu'on va beaucoup plus loin aujourd'hui. Et puis Stéphane Roder, bonsoir Stéphane.
7: Bonsoir Frédéric.
5: Merci d'être avec nous, bonsoir, président Stéphane. De AI Builders, qui accompagne justement les entreprises dans cette transformation. Et justement, on va parler d'IA, on va parler d'IA agentique aussi. Ma première question, Shafika, c'est nous dire un petit peu les ambitions d'AXA France. Voilà, où en êtes-vous aujourd'hui du déploiement de l'IA? Alors ça s'est accéléré évidemment avec l'arrivée de l'IA générative, mais voilà, s'il fallait nous donner un petit peu la situation actuelle chez AXA France de ces projets IA.
6: Alors effectivement, pour rappeler, comme tu le disais, l'assurance, notre matière première, notre business, c'est la data. Et donc l'IA n'est pas nouveau, c'est un sujet qu'on traite depuis des années. Mais effectivement, avec l'accélération de l'IA générative, on se voit aujourd'hui avec un potentiel grandissant pour utiliser l'IA dans nos services clients, dans nos gestionnaires de sinistres et nos collaborateurs d'une manière générale. Et on a déjà une vraie conviction chez AXA France, c'est qu'on ne veut pas faire de l'IA pour faire de l'IA, parce qu'on est persuadé qu'il faut être focus sur quelques batailles pour s'assurer qu'elle aille à l'échelle et qu'il y ait la bonne industrialisation. Alors pour donner un exemple, deux exemples je vais donner. Un sur nos personnels et distributeurs, nos forces commerciales. On leur a mis à disposition un agent conversationnel qui s'appelle Smartin AXA, qui est déployé aujourd'hui à l'ensemble de nos agents à l'échelle nationale et qui permet d'accélérer l'accès à la connaissance et l'information. Vous savez qu'on a plusieurs produits, on est une société multi-produits et on a des milliers de documents dans nos bases de données qui permettent à ces agents de faire leur travail de tous les jours, d'accompagner nos clients. Et grâce à cet agent conversationnel, presque instantanément, on a les informations dans ces bases de données qui leur permettent de les guider sur la réponse sur des produits plus ou moins connus et aussi pouvoir faire un retour à nos data scientists de si l'information est pertinente. Ils gagnent du temps. Si l'information, par contre, n'est pas juste, ça nous permet d'améliorer la qualité de la donnée et nos modèles. Donc, résultat, plus d'autonomie, plus d'efficacité et plus de satisfaction client. Peut-être je vais donner un deuxième exemple, plutôt là pour les citoyens. Donc, sur la prévention, d'ailleurs, c'est le premier agent conversationnel qu'on a mis en production il y a un an, qui est sur la prévention. C'est un coach conversationnel qui permet de répondre à la prévention routière ou la prévention des risques climatiques avec un simple prompt. Langage naturel.
5: Donc on voit la météo à la télévision et on va dire tiens, est-ce que je suis dans une zone à risque ? Qu'est-ce que je dois faire ce soir ?
6: Quelles sont les actions de prévention que je dois prendre pour éviter justement des problématiques et des sinistres ? Donc voilà, deux exemples très différents. Toujours la même chose, une IA au service de l'humain où on a la capacité d'avoir l'esprit critique de dire je fais confiance ou pas et faire le retour vers l'humain.
5: En deux mots, c'est quoi les points de succès ? C'est pas avoir trop de projets, c'est associer tout de suite évidemment les utilisateurs à cette IA, c'est pas partir dans tout un tas de techno.
6: C'est exactement ça. Là, je viens de parler de la partie visible de l'iceberg. On entend beaucoup parler, on a une frénésie autour des projets. Mais ce qui est important pour réussir cette transformation et non pas tomber dans le piège où le MIT avait une étude qui disait que 95% des projets IA étaient voués à l'échec, parce que justement, cette partie invisible de l'iceberg est extrêmement importante pour constituer des fondations solides qui améliorent, enfin, en tout cas, ils s'engagent sur le succès de cette transfo. Tu en parlais, la culturation, la formation. Aujourd'hui, on a la conviction que former chaque collaborateur dans l'entreprise sur son rôle, on est tous consommateurs, on aime bien dire ça, consommateurs et acteurs, de la data et l'IA, chacun a un rôle à y jouer. L'idée, c'est pas de faire de l'IA à tort ni trop tard. Pour faire ça, c'est important que chaque collaborateur dans l'organisation sache ce qu'on peut faire de l'IA et on ne fait pas. Chez AXA France, on était un des premiers sur le marché à déployer ce qu'on appelle la Secure GPT, donc il y a un chat GPT sécurisé à la main des collaborateurs fin 2023, donc très tôt, qui permet de s'acculturer, de tester le prompting, l'art du prompting. Et c'est une façon de leur permettre de s'acculturer et
1: de s'entraîner,
6: parce que aujourd'hui, c'est notre façon de consommer, c'est notre façon de communiquer. Et donc, c'était important de le mettre à leur main dès le début. Donc ça, c'est l'axe, on va dire, culturel. Et puis, un axe organisationnel, il ne faut pas oublier qu'une IA, qu'elle soit déployée à l'échelle, il faut qu'elle soit adoptée. Et pour qu'elle soit adoptée, il faut qu'elle soit déployée au plus proche de l'utilisateur. Et donc, on a mis en place un principe qui s'appelle la décentralisation gouvernée. Et je pense que vous allez en parler certainement tout à l'heure. C'est le fait d'avoir des data leaders, en tout cas des cadres dirigeants qui déploient l'IA au plus proche de l'utilisateur, faire de la self-IA, avoir l'autonomie nécessaire pour tester des choses tout seul, mais dans un cadre gouverné par mon équipe et par les DSI avec qui on travaille fortement pour s'assurer qu'il y a le cadre de gouvernance nécessaire et garder cette transversalité au sein de l'organisation pour avoir l'impact voulu.
5: Et éviter tout ce qui est shadow AI. On en reparlera tout à l'heure. D'ailleurs, avec notre invitée suivante, Wafa Amal, tout à l'heure, on reviendra justement sur comment industrialiser un peu l'utilisation de cette IA dans l'entreprise. Stéphane Roeder, on voit avec AXA, donc l'IA, c'est très concret dans l'entreprise. Aujourd'hui, on arrive à cette nouvelle vague, l'IA agentique. Alors, on dit souvent l'IA générative, c'est pour transformer les tâches de l'humain. L'IA agentique, c'est pour transformer les processus. Hein. C'est comme ça qu'on peut définir ?
7: Oui, les processus, mais pas que. En fait, on voit que la Agentic AI va beaucoup plus loin que les processus. C'est-à-dire qu'on la voit s'intégrer dans les navigateurs. Si on regarde les derniers navigateurs, que ce soit celui de Perplexity, Comet ou celui d'OpenAI, en fait, on a dans ces nouveaux navigateurs qui font converger et le moteur de recherche et le modèle en fait de recherche, on a à sa disposition des agents à qui on va déléguer une partie du travail et on voit finalement qu'ils viennent s'intégrer en fait aussi dans notre navigation, mais aussi sur le poste de travail. Shafika en parlait. On est en train de voir une vraie transformation du poste de travail et de ses outils avec l'arrivée de ces agents qui viennent compléter finalement les outils que nous avions à notre disposition avec la bureautique et les applications qu'on pouvait avoir soit dans les systèmes d'information, soit dans les SaaS. On voit ces outils venir finalement aider le collaborateur, augmenter bien sûr sa productivité et aujourd'hui, il y a une vraie tendance à permettre aux collaborateurs de faire ses propres outils avec ses agents, finalement, que l'on programme d'une manière tout à fait naturelle, on dit en langage naturel, donc avec sans code, le no-code. Et donc, on assiste vraiment à une révolution, et on va en reparler, à une accélération. Les processus, c'est vrai aussi, et c'est là le vrai challenge, certainement. Pourquoi ? Parce que c'est là que, finalement, l'entreprise consomme beaucoup de matières, je dirais, professionnelles. Il faut être en mesure, en fait, de revoir ces process à l'aune des capacités de ses agents. On appelle ça « revoir les process Agentic AI by Design ». Et c'est une revue complète et profonde, en fait, de l'entreprise et de ses process.
5: Oui, c'est ça qu'il faut comprendre, sinon on arrive à l'effet déceptif, hein, que l'on a entendu quand on parlait de cette étude. On a parlé plusieurs fois avec François sur du MIT, hein, qui disait 95% des gens sont déçus. Oui, mais il faut voir un peu comment on utilise cette IA. Alors justement, l'IA Agentic, c'est une réalité aussi chez AXA France.
6: Alors, ça fait partie de notre agenda. Donc, on teste l'Agentic aujourd'hui. On choisit, pareil, hein, nos process sur lesquels il y a vraiment un impact. Et comme vous savez, dans l'assurance, le moment clé de la relation de vérité entre l'assuré et l'assureur, c'est les moments de sinistre. Donc c'est un vrai sujet sur lequel on travaille aujourd'hui. On est persuadé que l'agentique nous offre vraiment une possibilité d'automatiser des tâches et d'avoir cette hybridation entre l'humain et l'agent, se concentrer sur les tâches à plus grande valeur ajoutée qui sont la relation humaine, l'empathie.
5: Ça veut dire quoi ? Ça veut dire que l'agent, il pourrait laisser dérouler un dossier. Voilà, il y a eu un problème, un accident domestique. Et l'agent, il va aller chercher lui-même toutes les informations sans que l'agent humain, lui, n'intervienne. Il a juste lancé le dossier.
6: Exactement. L'idée de l'agentic, et tu as raison de rappeler la définition, c'est vraiment une capacité à orchestrer et exécuter des tâches plutôt qu'une IA qu'on connaît d'habitude qui est là juste pour augmenter l'humain. Donc, il y a avec une certaine autonomie. Donc, effectivement, l'idée, c'est... on ne va pas y aller directement à l'autonomie aujourd'hui. Hein. On sait très bien qu'on y arrive dans quelques mois, mais il faut être un peu humble. Il y a des choses qu'on continue à apprendre. Il y a des prérequis à mettre en place, notamment de s'assurer que l'IA rentre dans les process et qu'elle soit acceptée par les collaborateurs, parce que c'est le binôme humain et l'agent qui va fonctionner. Donc, avec un certain niveau d'autonomie, c'est exactement ça, la capacité d'automatiser la déclaration, de faire des actions d'intégration dans les systèmes d'information, d'intégrer les données, synthétiser des documents et même proposer des actions à le gestionnaire de sinistre qui aura, lui, à la fin, quand même un niveau de décision. Comme je disais, l'IA n'est pas infaillible, comme l'humain d'ailleurs, mais il faut qu'on s'assure de quelle autonomie on donne et on a la responsabilité de le faire.
5: Tu as abordé le thème de la gouvernance là, il y a quelques instants, justement. C'est une gouvernance pour encadrer la mise à l'échelle, parce qu'on entend beaucoup ce terme de mise à l'échelle, mais voilà, parfois on ne sait pas trop ce qu'on y met derrière.
6: Alors la gouvernance, c'est clé. On n'en parle pas souvent, mais je pense que c'est extrêmement important. Moi, je suis persuadée, pour profiter au maximum de l'IA, il faut avoir ce qu'on appelle l'IA responsable. Ça veut dire quoi, l'IA responsable ? Vous en avez parlé sur l'IA Act, donc il y a une réglementation à laquelle, bien évidemment, on se conforme. Mais nous, on souhaite aller encore plus loin. L'IA responsable, c'est de la capacité de mesurer l'impact bénéfice-coût de chaque IA avant de la mettre à l'échelle. Et c'est un sujet vraiment fondamentalement business. Ce n'est pas qu'un sujet technique. Et quand on dit que c'est un sujet fondamentalement business, ça veut dire qu'il faut que les hauts dirigeants d'une entreprise aient un mot à dire pour mettre à l'échelle ou pas telle IA. en fonction de son impact RH, emploi, impact environnemental. Et donc chez AXA, on a monté une gouvernance au niveau COMEX qui se réunit tous les mois et qui sont les valideurs des sujets qu'on passe à l'échelle. Et d'ailleurs, on a mis tout ça dans une charte de la data IA qu'on a publiée cette année, que vous pouvez voir dans le site AXA, qui est vraiment un vrai engagement de notre part sur l'IA responsable. Et le deuxième aspect de gouvernance, c'est les échanges avec les instances sociales. C'est extrêmement important.
5: Ça aussi, on doit établir une charte.
6: Et exactement, un dialogue transparent, un dialogue vraiment régulier. Ça permet d'acculturer ces instances à ce que l'IA fait et ne fait pas, parce que dans les médias, on entend un peu de tout, hein, parfois des choses complètement erronées. Et donc, on souhaite avoir ce dialogue de confiance et de transparence pour pouvoir prendre des décisions ensemble, parce qu'on est convaincu qu'on peut clairement allier responsabilité et innovation.
5: C'est quoi les quelques étapes, Stéphane, pour conclure, pour déployer justement ces agents IA ?
7: Eh bien, comme l'a dit Chef IKA, il faut d'abord former. Former parce qu'il faut que les collaborateurs soient conscients en fait, du potentiel de ces agents. Il faut aussi être capable de transformer ce qu'on a mis en place en fait, depuis une dizaine d'années, ce qu'on appelle les RPA Factory, les Robotic Process Automation Factory, qui, elles, faisaient des actions très simples. Et passer vers le APA Factory, Agent Process Automation. Et en fait, ça va être une vraie transformation. Pourquoi ? Parce que, comme on l'a dit, il faut non seulement être capable de développer ces agents, ça c'est sûr, mais il faut être capable de les revoir et repenser des agents, des process, pardon. Eh bien, c'est pas technique, finalement. C'est de l'organisation, c'est du management, et c'est de la transformation, c'est du change aussi, management, de tous ces process. Donc, en fait, il y a une vraie révolution à mettre en œuvre sur cette partie-là. Dernière chose qui est très importante, c'est que, on l'a dit, les agents, en fait, sont là pour faire des choses compliquées et surtout avoir accès à des outils. Et ces outils, c'est quoi ? Ce sont nos systèmes d'information. Et donc, ces systèmes d'information doivent être consommables par des agents. Et donc, il faut que la DSI, en fait, publie ces systèmes d'information et donc mette. Publie ses API sous une forme très standard, parce que maintenant, il y a des protocoles spécialisés pour les agents. Et ça, c'est un très gros travail, parce qu'il faut en fait, avoir d'un côté une roadmap en fait, d'une data office, et de l'autre côté, une DSI qui suit, et qui met en œuvre aussi la partie sécurité sur les droits d'accès.
1: Chafi Khachetaoui, merci.
6: Merci beaucoup.
1: Pour vos témoignages passionnants. Rappelons que vous êtes directrice transformation data IA chez AXA France. Stéphane, vous restez avec nous parce que on évoquait il y a un instant le self AI. Eh bien, on va en parler avec notre prochain invité qui va vous remplacer. Chafika, c'est Wafa Amal qui nous rejoint juste après ce petit jingle.
5: Voilà, diffuser l'IA de façon maîtrisée, c'est ce qu'on va essayer de comprendre tout cela en entreprise avec Wafa Amal, directrice générale de Prism AI, et puis Stéphane Roder, président de AI Builders, qui est resté avec nous. Alors, Prism AI, Wafa, c'est une méthode pour industrialiser, enfin je le résume à deux mots, qui est une méthode pour industrialiser l'utilisation de l'IA dans les entreprises. Alors, ça permet aux collaborateurs de à la fois déployer, piloter, maîtriser des services basés sur l'IA générative. On appelle ça le self-AI. Voilà, vous êtes une spécialiste, comment vous le définiriez mieux que ce que je viens de le faire ?
8: Alors, déjà, Prism AI, c'est plutôt qu'une méthode, une solution, une plateforme.
5: Une plateforme.
8: Donc, un logiciel qui va permettre aux grands comptes, donc les grandes entreprises qui souhaitent déployer à l'échelle l'IA générative, ça nous permet de les accompagner dans toutes leurs étapes de maturité sur le sujet. Chafika parlait de l'acculturation, donc on permet de faire cette étape. Ensuite, on va leur permettre de préparer la partie self-AI, on va en parler, et on les amène jusqu'à l'agentique IA, c'est-à-dire la possibilité de créer des agents autonomes. Le self-AI, pour moi, ça va au-delà de la possibilité de venir interagir avec un assistant généraliste, donc poser des questions comme on peut tous le connaître aujourd'hui. Ça va, pour moi, c'est la définition, c'est de pouvoir donner à tout collaborateur et toute collaboratrice au sein d'une entreprise les moyens et les outils pour venir créer un agent ou un assistant IA vraiment spécifique qui va répondre à une problématique que je rencontre au quotidien dans la réalisation de mon métier. Et donc de pouvoir à la fois le créer, le superviser de telle sorte à l'améliorer petit à petit pour dans une logique de perfectionnement continu et de pouvoir le manager, de travailler travailler avec au quotidien.
5: Donc ça veut dire concrètement, tiens, je vais prendre notre exemple de journaliste, faire une revue de presse le matin. Mm-hmm. Voilà, alors je vais sur la plateforme, oui. Je remplis les champs, voilà, je voudrais une revue de presse, voilà un peu les sites sur lesquels il faut aller, voilà ce que j'attends, des résumés thématiques. C'est un peu ça, et elle va elle-même, c'est l'outil que j'aurais développé qui va lui-même aller chercher tout ça.
1: C'est ça tous les matins, oui. En plus.
8: Exactement. Je vais observer comment est-ce que j'exécute mon métier au quotidien. Quelles sont les étapes que je fais ? À partir du moment où on va avoir un pattern, donc des tâches répétitives ou une manière de faire qui est toujours la même, on va pouvoir transférer ça en instructions qu'on va donner à notre assistant ou à notre agent, et ça nous permet, c'est ce qu'on appelle le prompting, et ça nous permet d'automatiser certaines tâches, ce qui permet à l'employé ou à notre assistant ou à notre agent, et ça nous permet, c'est ce qu'on appelle le prompting, et ça nous permet d'automatiser certaines tâches, ce qui permet à l'employé

0: Et donc, c'est là où ils nous ont appelés chez Prismaï, avec une mission. Nous souhaitons une solution qui nous garantisse, on en parlait tout à l'heure, une adoption massive de l'IA par l'ensemble de mes collaborateurs, mais dans une logique de self-AI. Je veux que mes collaborateurs et collaboratrices puissent créer des agents et les manager. Et avec une contrainte, ils voulaient que ce soit chez eux, sur leur infrastructure, et avec la possibilité d'avoir une maîtrise sur finalement cette gouvernance décentralisée, puisqu'ils ouvraient à l'ensemble des collaborateurs. Ils voulaient du contrôle et de la maîtrise sur les usages, sur l'usage des données, etc. Et ça, c'était très ambitieux, très audacieux comme approche, mais ils se sont donné les moyens de réussir et d'en faire une réussite. Et depuis le 15 septembre, le self-AI est une réalité chez Bouygues Télécom, puisque au bout de 2 mois, il y a plus de 4000 utilisateurs enrôlés, avec plus de 700 agents créés. Et sur les 700 agents créés, il y en a 44 qui ont été validés et qui ont été scalés, oui, c'est-à-dire
1: c'est avant qu'ils soient il faut qu'il y ait une validation, parce que sinon on ferait tous on partirait tous dans tous les sens.
0: Exactement, j'ai un agent qui fonctionne bien, je suis satisfait de la manière dont il opère, je lève la main, je dis mon agent, j'ai de bons retours, je souhaite le proposer pour l'ensemble des collaborateurs. Donc ça vient du métier au service des autres métiers de l'entreprise. Mmh. Et donc, à partir de ce moment-là, ça rentre dans un circuit de validation et d'amélioration pour que ce soit aux normes de gouvernance. Et ensuite, c'est proposé à l'ensemble des collaborateurs. Donc, aujourd'hui, c'est une réalité. Il y a une forte adoption et c'est la preuve que le self-AI, avec une décentralisation finalement de la gouvernance et de la réalisation, est possible à partir du moment où on met les bons jalons, la formation et une gouvernance maîtrisée ou un contrôle maîtrisé centralisé.
1: Stéphane, ce que l'on voit avec ces deux témoignages, celui de Chafika et celui de Wafa, c'est qu'il ne s'agit pas juste d'appliquer l'IA au process aujourd'hui. On était à l'AIM à Marseille avec un grand événement organisé par la tribune et BFM Business la semaine dernière. On voit qu'aujourd'hui, les entreprises qui fonctionnent, c'est celles qui ont décidé de se transformer complètement, transformer leur process et pas juste appliquer l'IA à ce qu'elles font aujourd'hui.
2: Exactement. On voit en fait une véritable accélération, une demande d'accélération qui vient des directions générales et une révolution extraordinaire. Je pense que c'est ça la vraie révolution, c'est qu'on soit capable maintenant de demander à tout un chacun de produire son IA. Et là, on arrive en fait dans une émergence qui passe du data office qui était capable de produire quelques cas d'usage par an à une émergence extraordinaire et donc une autonomisation en fait des métiers et une possibilité d'équiper en fait l'ensemble de l'entreprise assez rapidement pour qu'elle gagne en productivité. Parce que finalement, le vrai challenge de l'IA, hein, au-delà de tout ce qu'on peut dire, c'est gagner en productivité.
1: Et avoir de nouvelles idées, parce que ça peut, même si on reste créatif, ça nous apporte aussi de nouvelles
2: idées.
1: Tout à fait,
2: tout à fait. Et donc, gagner finalement sur tous les pans de l'économie, du business.
1: Mais juste faire ce parallèle avec le Shadow AI, comment on l'évite justement ce Shadow AI?
2: On l'évite en mettant à disposition des collaborateurs.
1: C'est des collaborateurs qui utilisent l'IA un peu en dehors de la charte, un peu en dehors. Ça leur sert, hein, pas, voilà, mais voilà, c'est en dehors des règles de l'entreprise.
2: Oui, on a eu deux exemples. Avec Safika qui a dit que AXA a tout de suite mis en place un SecureGPT, donc finalement a donné un modèle à ses collaborateurs, parce que finalement, aujourd'hui, tout le monde utilise des modèles de langage. Et la suite, hein, c'est encore une fois d'équiper les collaborateurs, les laisser s'équiper. Puisqu'on a la possibilité de le faire aujourd'hui, c'est mettre à disposition en fait, de tous les collaborateurs des plateformes de self-AI avec en amont une formation et moi je pense une certification. Parce qu'on veut un niveau minimum, il faut un niveau minimum. Sinon, ce temps passé à vérifier se fera après et on va perdre du temps.
1: Tout dernier mot, Wafa.
0: C'est juste par rapport à ce que je viens d'entendre. Sur la question de la formation, effectivement, c'est extrêmement important. Mais pour l'adoption, l'autre point, c'est de proposer des solutions qui ne vont pas devenir vite obsolètes. Parce que c'est une technologie qui va tellement vite. Oui. Si on a des solutions qui n'arrivent pas à suivre la vitesse de l'évolution des outils qui sont standards sur le marché qu'on utilise à titre personnel, on va se retrouver avec des outils qui ne sont pas du tout adoptés et donc des usagers qui sont désengagés. Donc c'est hyper important de choisir des solutions qui permettent de suivre cette cadence et c'est une de nos promesses qui nous permettent chez Prismaï de garantir l'adoption accélérée au sein des entreprises.
3: Wafa Mal, merci beaucoup, directrice générale donc de Prismaï. Merci à Stéphane Roder, président de EA Builders, et Frédéric Simotel. On te retrouve très vite.
1: Oui, on te retrouve.
3: Bien sûr, dans Tech & Co.
1: Tech & Co. Business, et puis évidemment, on continue à...
3: Voilà, cette nuit a été...

0: Terminé. Merci de nous avoir suivis, les replays, les podcasts qui vous attendent. Voilà, important de faire comme ça une photo régulière de l'avancée de l'IA dans tous ces secteurs qu'on vous a proposés ce soir. On sera là demain pour le retour de Tech & Co avec une émission exceptionnelle. On va célébrer YouTube demain avec la patronne de YouTube France qui sera avec nous et quelques YouTubeurs stars comme Amixem et beaucoup d'autres qui seront là et qui nous raconteront leur métier de YouTuber et comment YouTube a changé leur vie. On évoquera même la production sur YouTube puisque Alexia Laroche-Joubert, que tu connais Frédéric, est une grande productrice de télévision. Maintenant, s'essaye à la production sur YouTube. Elle va nous raconter cette transformation. Ce sera demain donc dans Tech & Co dès 19h30. Merci de nous avoir suivis. Belle soirée et à demain.
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4: 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C'est parti.
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4: Et on est avec Arnaud Gian de BlackRock. Bonjour.
5: Bonjour Antoine.
4: BlackRock, évidemment le gestionnaire géant qu'on ne présente plus, spécialiste de l'obligataire, spécialiste des ETF aussi. Et question intéressante. On assiste en ce moment sur les marchés à une forme de schizophrénie, c'est-à-dire que globalement, on reste quand même très très inquiet de l'évolution de la géopolitique mondiale. Et d'un autre côté, on a la tech qui tient le marché de manière extrêmement concentrée. Pour autant, dans le côté géopolitique des choses, on assiste à un phénomène en ce moment qui est indéniable, qui est celui de la fragmentation. C'est-à-dire que voilà, tout part un petit peu dans tous les sens. Et ça, au sein d'une gestion, et notamment via des ETF, ça peut parfois être un problème. Et vous, chez BlackRock, vous avez des solutions pour justement chiffrer, prendre en compte cette fragmentation et constituer des placements qui n'en sont pas victimes, enfin qui ne perdent pas de valeur à cause de ce phénomène de fragmentation. Est-ce que vous pouvez nous expliquer un petit peu comment ça se passe ?
5: Oui, en fait, je voulais vous parler des actions européennes, parce qu'effectivement, il y a... Pour deux raisons. Le premier, c'est que on est français, on veut investir dans notre économie, on a ce biais de familiarité et donc ce biais domestique. En parallèle, vous l'avez évoqué, avec cette fragmentation géopolitique et ce besoin de souveraineté, on a vu une forme d'arrêt du tout Amérique qu'on avait vu sur les décennies précédentes. Et donc, on a vu pas moins de 90 milliards de capitaux se déporter sur les actions européennes sur 2025. Pour vous donner un ordre de grandeur, ces 90 milliards, ça représente l'équivalent de la décennie qui précédait en termes de flux de capitaux. Donc c'est assez colossal. Le problème que vous évoquez, c'est qu'on a une grille de lecture qui est un petit peu différente. Est-ce que vraiment, quand on investit en fonction de où les entreprises sont cotées, ou alors où se trouve le quartier général, est-ce que c'est vraiment investir dans son économie ?
4: Oui,
5: donc quand on regarde sur les actions européennes, en fait, on se retrouve avec un portefeuille, parce que les marchés sont globalisés, etc., dans lequel on a une sensibilité au bruit et géopolitique que vous évoquez, de l'ordre de 50%. On a un univers dans lequel, je parle des grandes capitalisations boursières, il y a la moitié qui font leurs revenus en dehors de l'Europe, et il y a l'autre moitié qui font le revenu à l'intérieur de la zone.
4: Ouais, c'est une sorte de polarisation, on va dire, à l'image de ce qui se passe dans le monde, quoi, finalement.
5: Exactement, et puis c'est la globalisation qu'on a connue sur 20 ans.
4: Ouais.
5: Et maintenant, en fait, qu'on essaie, encore une fois, d'essayer de se prémunir de différents bruits. On pourra évoquer des bruits, mais l'introduction des tarifs, et puis d'autres chaînes d'approvisionnement qui sont un petit peu rebranchées.
4: Totalement, oui.
5: On a une grille de lecture dans laquelle on n'a pas tous les éléments. C'est-à-dire que soit on se dit, OK, je veux investir en Europe parce que relance budgétaire, parce que je crois qu'on a un second souffle, parce qu'on met les moyens pour ça, et en plus, je veux prospérer avec mon pays. Et je vais le faire, mais si je le fais au travers d'un prisme dans lequel il y a la moitié qui est exposée en fait aux États-Unis et dans lequel je me mets à risque, c'est pas vraiment la bonne grille de lecture. Et en fait, ce qu'on a fait, c'est de manière assez simple, et c'est les ETF qui le permettent, et c'est aussi les indices et la granularité des informations qui sont maintenant disponibles, de se dire bah on va découper le monde, on va regarder les actions qui font plus de 50% de leur chiffre d'affaires et leurs revenus au-delà des frontières de l'Europe. Du reste de l'univers. Et on a globalement 40% des entreprises européennes qui sont dans un univers dans lequel plus de la moitié de leur chiffre d'affaires et leur revenu se fait à l'intérieur de la zone. Mmh. Et on a 50-60% qui se fait en dehors de cette zone.
4: Et donc là, en fait, en faisant ça et peut-être en ajustant les problématiques de change, ça c'est pour les valeurs fortement exposées à l'international, on arrive à la recette parfaite exactement de ce qu'on veut, si on veut intervenir sur les actions européennes centrées sur l'économie européenne.
5: Exactement. En fait, la sensibilité, en faisant ce découpage, on part d'un postulat, on va dire, à 50-50, dans lequel je reste très sensible à ce qui se passe en dehors. Mmh. Si je veux, en tout cas, me polariser sur l'économie européenne, à 80% de la part des revenus en domestique.
4: D'accord.
5: Pour arriver à un tel niveau, par le passé, ce qu'il fallait faire, c'était investir sur les small caps. Or, oui, le biais small cap, le biais des petites capitalisations boursières qui sont extrêmement dépendantes à la gestion de la politique monétaire et à d'autres phénomènes, en fait,
4: c'est la fausse bonne idée.
5: En fait, c'est pas que c'est la fausse bonne idée, c'est que je peux pas en fait mettre autant de risques, je peux pas allouer une grande partie à cette conviction de dire je veux investir dans l'économie européenne parce que l'économie européenne, j'y crois et qu'elle a cette relance qu'on a évoquée. D'ailleurs, si je regarde les chiffres 2025, dans les actions européennes, globalement, 2025, c'était une bonne année. On a fait environ plus 20%. Mmh. La part de cet univers domestique a, lui, fait plus de 30%. 30% de performance. Ouais, ouais. Parce que tout ce qu'on a évoqué, notamment sur la défense, etc. Mmh. Et donc voilà. Donc, le prisme, maintenant, il me permet, avec ces expositions dites domestiques et internationales, de pouvoir construire un portefeuille en disant si je veux investir et en fait avoir l'univers le plus pur pour justement m'exposer à l'économie européenne au travers de grandes capitalisations boursières, je peux le faire avec 80% entre guillemets de pureté dans lequel j'ai ce schéma. Alors bien sûr, on a des secteurs qui sont plus exposés au domestique. Ouais. Et à l'international, quand on regarde une répartition sectorielle, on a plutôt en domestique des valeurs de type utilities, de type bancaire, de type télécommunication. Mais donc, je suis en fait dans mon champ d'activité principal en Europe et sur les activités exportatrices, industrielles, le luxe, des énergéticiens, de la santé, énormément. Et donc là, je m'expose effectivement à ces aléas. C'est pas forcément un mauvais calcul, c'est-à-dire qu'il y a des approches dans lesquelles je vais pouvoir construire un portefeuille en me disant, en ce moment, je veux m'exposer plutôt à cet univers Europe parce que le dollar est très volatile, parce que je veux me désensibiliser à ce qui se passe dans la géopolitique dans le monde. Et après, il y a d'autres moments où on se dit, il y a un poumon et de croissance extérieure que je vais aller pouvoir puiser en gardant en fait ce prisme entre guillemets souverain de dire je veux investir au travers d'un canal européen mais pour atteindre la croissance globale mondiale. Et donc ces outils permettent de le faire aujourd'hui, c'est quelque chose qui est
4: c'est très fort parce que on parle des ETF comme de la gestion passive, mais en fait c'est un travail archi actif d'échafauder la stratégie qui est autour, et c'est ce que vous nous expliquez là en fait.
5: Voilà, en fait nous on parle beaucoup d'indiciel et très peu du mot passif parce que chaque décision d'investissement est une décision active dans la construction de ses portefeuilles. Et donc la granularité permet maintenant aujourd'hui de créer des portefeuilles très précis.
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4: Mon Dieu, que ça va être rigolo. Oui, vous venez de le dire à l'instant hors antenne. Et écoutez, ravi de vous recevoir. Arthur Perrault, la maison Agut. Alors, rappel des faits. Il y a quelques jours, on a fait une chronique, un coffre-fort sur le mémorabilia, le marché des objets spécifiques, un petit peu pointus, alors qui ont appartenu à les grands sportifs. On avait le dernier gant d'entraînement de Mohamed Ali avant son dernier match. Des choses un petit peu iconiques. Et puis, là, Agut organise une vente, on va en parler en détail, sur des objets qui ont appartenu à des stars du domaine de la pop culture. Mmh. Et on a là sur le plateau quelque chose qui a appartenu à une des plus grandes stars de tous les temps. Est-ce que vous pouvez nous le montrer ?
6: Oui. Donc j'ai ramené le gant gauche, la main gauche d'un artiste qui
4: a un petit nom dans le business,
6: un petit peu connu dans le milieu, qui s'appelle Michael Jackson. Oh, et je tiens dans la main un prototype de gant. Donc c'est un outil préparatoire, c'est un très très très beau qui a une histoire. C'est un des gants, en fait, qui est le témoin des grandes scènes de Michael Jackson sur les 20 années qui ont suivi la tournée Victory Tour, Bad, etc. En fait, Michael Jackson, la première fois qu'il a porté ce gant, c'était le 25e anniversaire de la Motown. Mm-hmm. Il a fait son moonwalk sur Billie Jean et il portait un gant de golf. Après cela, en fait, il y a eu un travail préparatoire avec l'atelier de Bill Wheaton, qui était son costumier. Mm-hmm. Et dans cet atelier, il y a eu ce gant, qui est le gant gauche, comme celui de la Motown, avec toute une réflexion, les strass qui ont été mis à la main. Alors c'est des bandes industrielles, puisque c'est avant tout un outil pour...
4: Qui ensuite...
6: Pour réfléchir, pour un gant final.
4: C'est comme l'esquisse d'un tableau, si vous
6: Exactement.
4: Voulez.
6: Exactement, mais c'est très très beau, et il a une très belle histoire. Et c'est un peu aussi d'ailleurs le cœur de ce département, pop culture, mémorabilia.
4: Et ça, c'est fou. Mémorabilia,
6: c'est vraiment l'histoire de l'objet, quoi.
4: Voilà, l'histoire de l'objet, parce que chaque objet raconte une histoire très précise. On l'a vu avec Mohamed Ali il y a quelques jours. On le voit avec ce gant qui est donc témoin de vraiment d'un moment très précis de l'histoire de la carrière de Michael Jackson. Donc ça, les fans vont se l'arracher. Enfin, de pas trop fort, parce que c'est quand même fragile. Est-ce qu'il y a d'autres objets de Michael Jackson qui vont être à cette vente ?
6: Oui, on a eu la chance et l'immense honneur de pouvoir réunir 50 objets d'une très importante collection. À l'origine, la collection était norvégienne.
4: Oui.
6: C'est une personne qui, pendant plusieurs décennies, a récupéré, acheté des artefacts de Michael Jackson. Ce qui est très intéressant dans cette collection, en plus de leur histoire, c'est la provenance. Et finalement, c'est ce qui est un peu le cœur de la spécialité, parce que nous, on doit faire des recherches comme un enquêteur, finalement, comme une spécialité classique, comme l'art moderne ou même l'art contemporain.
4: Il faut être précis.
6: Très précis, très certain de la provenance, et c'est le travail qu'on a fait. Ce qui est assez génial sur cette collection, c'est qu'il y a pour tout le monde, pour les investisseurs.
4: Ouais.
6: Donc, par exemple, il y a des gants comme le gant qui est en image, qui est le gant qui a servi sur la tournée de Bad,
4: qui est
6: 100 000 euros, mais qui a un gant très documenté, qui en plus se distingue par sa caractéristique technique, c'est-à-dire qu'il y a vraiment l'usure du gant. Et ça, c'est un très bel objet qui est généralement plutôt adressé soit aux collectionneurs, soit aux investisseurs, parce que le marché de la pop culture, c'est un marché qui est en pleine expansion, pleine explosion, et là on le voit sur cette vente parce que c'est aussi le signal qu'il y a une internationalisation du marché.
4: Totalement, oui.
6: Voilà. Et puis il y a d'autres types d'objets qui sont sur la vente, aussi adressés aux amateurs. Par exemple, on vend un coussin de Michael Jackson, un oreiller qui était chez lui, qui aurait pu servir à soit la décoration, soit tout simplement à dormir dessus, et on l'a estimé 400 euros. Donc il y a vraiment toutes les gammes de prix. Des vestes à 5-6 000 euros, un cardigan très connu de Michael Jackson, c'est une des variantes du cardigan, parce qu'il a eu plusieurs versions, et qui est estimé 8 000 euros. Il y en a vraiment pour tout le monde. Et on a 4 autres paires de gants, donc celle-ci, qui est le prototype, celle du Wembley, et 2 autres paires de gants qui ont servi sur les tournées fin 90 de Michael Jackson.
4: C'est complètement fou. Et les mocassins ? Les mocassins.
6: Oui, il y a les mocassins. Il y a vraiment tout l'univers.
4: Les mocassins pour faire le moonwalk.
6: Pour faire le moonwalk.
4: Bah oui.
6: Ou les mettre en vitrine en fonction des personnes. C'est assez intéressant puisque Michael Jackson, qui est un artiste très reconnu, il y a un marché de la pop culture, mémorabilia, et il y a déjà des prix qui sont définis sur ce marché. Là, ce qui est assez intéressant, c'est qu'on est sur des prix très internationaux. On a une paire de mocassins qui est très documentée, estimée 6 000, 8 000 euros. avec une usure très intéressante. On voit, par exemple, avec ses mocassins, que Michael Jackson s'appuyait un peu plus sur son pied droit.
4: Oh, c'est fou.
6: C'est des petits détails comme ça, mais qui sont très amusants.
4: Et quand on a présenté le gant de Mohamed Ali, on présentait aussi les répétos de Serge Gainsbourg.
6: Oui.
4: Qui montrait une usure totalement dingue du côté de la pédale de droite du piano. Donc vraiment, il y a une particularité, une vraie vie, un vrai héritage qui est issu de ces objets. Et je suppose que c'est ça qui anime surtout le marché. Parce que moi, j'étais en train de me dire, le collectionneur norvégien qui a mis ça sur le marché est complètement fou. Enfin, moi, je garde ça. Oui, mais il y a aussi... Enfin, on fait vivre un patrimoine... Mmh. À travers une forme de transmission. Bon, accessoirement, on fixe des prix.
6: Ah bah oui.
4: Et c'est ça qui est intéressant aussi sur ce marché et qui le rend vraiment actif et intéressant.
6: Je pense aussi que si ces objets se retrouvent sur le marché aujourd'hui, c'est parce qu'il y a vraiment un investissement, une plus-value. Enfin, c'est vraiment des objets qui prennent de la valeur avec le temps. Mmh. Et que ce soit Michael Jackson, moi, ça fait 10 ans que je fais de la pop culture. Le marché, c'est très professionnalisé.
4: Ouais.
6: Je le vois par exemple sur d'autres groupes comme Oasis, les prix des guitares ont explosé parce que Oasis c'est un groupe qui est très reconnu aussi à l'international et de plus en plus de personnes investissent dans les guitares. Et donc des guitares qui à l'origine n'avaient pas de valeur, dont Noel Gallagher, le guitariste, faisait don, aujourd'hui c'est des guitares qui représentent 60 000, 80 000 ou même en fonction de leur histoire et de leur provenance peuvent monter à 150 000.
4: Même quand elles sont pétées en morceaux.
6: Ah bah
4: oui,
6: il y en a une qui a été vendue à Paris il y a plusieurs années. Hein.
4: La fameuse.
6: Donc bon voilà, c'est pour ça que c'est un marché qui est en pleine explosion. Et ce qui est assez génial dans ce marché, c'est que c'est pour les passionnés mais aussi pour les investisseurs. Mmh. Et vraiment, moi je le vois notamment sur les paires de gants qui est peut-être l'emblème absolu de Michael Jackson.
4: Ah oui.
6: Il y a des personnes qui l'achètent vraiment pour du long terme.
4: Mm.
6: Et ça, c'est vraiment ce qui fait de plus en plus la différence sur ce marché.
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4: Alors, c'est un peu l'émission où on relève un petit peu les corps inanimés, et c'est ça qui est bien. Parce qu'en début d'émission, on disait, non, on n'est pas fichu du tout en termes de tech en Europe. Il y a des acteurs qui commencent à changer de dimension, qui commencent à être dynamiques et qui retrouvent des couleurs. Laura Vérac de Landosphère, bonjour.
7: Bonjour Antoine.
4: On va parler des énergies renouvelables. Parce que ça faisait quand même des années que Trump arrive au pouvoir, drill baby drill, pétrole à tout va, etc. Les énergies renouvelables, globalement, on n'en parlait plus. On s'était instillé un biais cognitif qui fait que ça n'a plus d'importance maintenant. On va assouplir les règles environnementales, on va repartir sur les énergies fossiles à fond. Ben non. La crise énergétique actuelle et les demandes croissantes, colossales, pour l'IA, pour ne serait-ce que l'électrification de la société et de l'industrie, sont en train de faire repartir tout ça. On a vu des acteurs qui étaient fondateurs de l'investissement dans les énergies renouvelables qui avaient complètement retourné Nordvest, les BlackRock, etc. Les règles ESG, on a dit « c'est trop compliqué, on arrête ». Tout ça, finalement, c'est en train de repartir, c'est en train d'infuser et c'est ce dont vous êtes témoin.
7: Oui, exactement. Effectivement, il y a eu un grand retour en grâce des énergies renouvelables, notamment avec les crises géopolitiques que nous rencontrons. La souveraineté énergétique, on l'avait vu avec le début de la guerre en Ukraine, là on le voit avec ce qui se passe au Moyen-Orient. La souveraineté énergétique est essentielle pour notre économie et les investissements dans les énergies renouvelables aujourd'hui sont repartis à la hausse.
4: Alors donc c'est une opportunité pour l'investisseur et pour l'investisseur particulier. On peut dire qu'en plus ça rentre dans une dynamique qui est assez large et qui est assez européenne et qui est assez souveraine d'investissement dans les infrastructures. D'autant qu'on sait que c'est des investissements qui sont généralement sur le temps très long, qui rapportent du dividende et donc qui peuvent constituer une base d'investissement importante dans un portefeuille un petit peu diversifié.
7: Oui, alors c'est ce que nous faisons sur l'Endosphère, donc plateforme de financement qui permet d'investir dans la transition énergétique et dans les actifs d'infrastructures renouvelables. L'idée, c'est de permettre aux investisseurs de placer leur épargne dans des actifs d'infrastructures renouvelables, donc des centrales solaires, des parcs éoliens, des réseaux de chaleur de nos villes implantés sur nos territoires qui contribuent à la transition énergétique et à la souveraineté énergétique de la France. Ce que nous voyons depuis quelques années, c'est une montée en puissance de la base d'investisseurs. Aujourd'hui, nous représentons plus de 115 000 personnes qui investissent au quotidien sur nos plateformes et plus de 850 millions d'euros qui ont été investis depuis notre création il y a plus de 12 ans maintenant.
4: Oui, c'est quand même pas rien. Alors, c'est vrai que le piège, quand on veut en plus investir dans les énergies renouvelables, c'est que, bon, on peut regarder sur le marché actions, il y a des grandes sociétés cotées, des Siemens, des Renzas, des Nordex, etc. Mais enfin, bon, faut être un peu accroché et il faut connaître les sociétés. Et puis, il faut ajouter qu'il y a énormément d'acteurs qui ne sont pas cotés. Donc, il faut y aller via des fonds, via peut-être du private equity. Vous, en gros, vous centralisez tout ça.
7: Alors, nous, on n'est ni un fonds, ni on ne permet pas d'aller en bourse.
4: Ouais, bien
7: sûr.
4: Ce
7: qu'on permet à l'investisseur, c'est vraiment d'investir en direct dans l'actif ou dans l'entreprise qui le porte. Donc, on sélectionne aujourd'hui des acteurs, des grands acteurs connus du grand public comme EDF ou Engie, par exemple, mais aussi des ETI, des PME, des acteurs historiques du secteur des énergies renouvelables qui développent, financent, construisent et exploitent des actifs renouvelables. Donc, c'est uniquement des acteurs industriels que nous finançons et que nous proposons en ligne, dossier par dossier, projet par projet. Et là, c'est de l'investissement en dette, pas en equity.
4: Oui, oui.
7: Donc, on va bien prêter avec un taux d'intérêt et un contrat obligataire qui encadre l'investissement sur l'endosphère et qui permet à l'investisseur d'avoir une idée très précise et décorrélée de la volatilité des marchés, de son rendement, compris entre 6,5% et 7,5%, et également de l'horizon d'investissement, compris entre 2 et 5 ans sur la plateforme.
4: Ouais, 2-5 ans, c'est à peu près le standard. Parce que c'est vrai qu'en plus, c'est des projets de très très long terme.
7: Oui.
4: Ça, faut pas l'oublier.
7: Alors, on s'inscrit aux côtés d'un financement bancaire qui, lui, va être sur un beaucoup plus long terme, sur 15-20 ans, et aux côtés des fonds propres des acteurs que nous finançons. Donc,
4: très
7: le
4: bien.
7: Financement participatif va être là une petite tranche dans le financement global des actifs. Il faut savoir qu'en règle générale, le financement bancaire, c'est 80-90% de l'investissement global nécessaire. Il y a les fonds propres du porteur de projet et il y a la tranche de financement participatif dans ce tour de table d'investissement par actif que nous finançons.
4: Alors, vous avez parlé d'EDF, vous avez parlé d'Engie. Est-ce qu'il y a d'autres acteurs qui sont peu connus, mais qui sont dans votre scope spécifiquement ? Parce que ça correspond exactement à ce profil d'investissement.
7: Oui, bien sûr. Donc, dans les ETI que nous accompagnons, on peut citer notamment, par exemple, Valorem, qui est un acteur historique créé en 94 dans le secteur des ENR. On peut citer Général du Solaire, qui est dédié, par exemple, au développement de centrales solaires au sol, en toiture, sur ombrière, par exemple. Et un grand nombre de PME, ETI. Aujourd'hui, sur l'endosphère en ligne, il y a une douzaine d'opérations portées par ces entreprises qui représentent un vivier très important. Et ça, c'est peut-être quelque chose qu'on ne dit pas assez souvent, d'emploi et d'activité sur nos territoires.
4: Bien sûr. Alors, le truc est d'autant plus important que, je pense par exemple au solaire, il y a eu plusieurs révolutions et contre-révolutions. C'est-à-dire qu'on sait, faut s'en plaindre auprès des gouvernements qui se sont succédés, mais tout cet écosystème a toujours été placé sous des systèmes de redistribution d'énergie, d'exemption d'impôts, de subvention des prix de l'énergie. Bref, personne n'y comprenait plus rien, même le particulier qui voulait installer des panneaux photovoltaïques chez lui. Et je dirais même que le résultat de tout ça, on l'a vu ces derniers jours avec le projet d'usine de panneaux solaires géantes qui devait être installée dans les Bouches-du-Rhône, qui a été tout simplement annulé. Est-ce que vous ne pensez pas que l'idéal, ce serait quand même qu'enfin on puisse donner un prix à cette énergie et que ce serait quand même beaucoup plus simple pour l'investisseur de démêler les chevaux et de voir les opportunités?
7: Alors, il y a un prix qui est donné. Les actifs que nous finançons sont des actifs qui sont à un stade très avancé de développement, en règle générale prêt à construire, avec un tarif d'achat qui est sécurisé auprès d'EDF obligations d'achat. Ça, c'est un mécanisme qui fonctionne en France et qui permet à la Commission de régulation de l'énergie de choisir les dossiers les plus compétitifs pour assurer au consommateur final, au citoyen français, une énergie compétitive. Ce qu'elle est aujourd'hui en France.
4: Bien sûr, et il faut s'en féliciter.
7: Oui, et elle est aussi extrêmement décarbonée. Et nous permettons, nous, à l'investisseur, d'arriver dans ces actifs de production d'énergie renouvelable avec cette visibilité sur le tarif d'achat sur 15-20 ans, sur des maturités assez courtes pour l'investisseur. Donc, il peut à la fois verdir ses placements en investissant de façon très concrète et très efficace dans la transition énergétique et la souveraineté énergétique, puisque tout l'enjeu, et vous le disiez au démarrage, c'est d'électrifier nos usages aujourd'hui pour pouvoir justement se prémunir de ces volatilités tarifaires qui sont plutôt liées au cours du pétrole et du gaz.
4: Bon, prochain défi, c'est la géothermie. On a vu que l'Île-de-France voulait vraiment lancer un projet important à ce niveau-là. On a aussi là des acteurs qui sont spécialisés dans ce genre de
7: dispositif. Et nous accompagnons d'ailleurs des réseaux de chaleur également. Nous finançons des réseaux de chaleur des villes. Et là, les grands acteurs, c'est Dalkia, filiale du groupe EDF, c'est Engie Solutions, filiale d'Engie, qui sont aussi des entreprises que nous accompagnons sur l'endosphère.
4: Laura Vérac de l'Endosphère, et puis allez voir un petit peu la plateforme, étudiez les dossiers, il y a des idées absolument passionnantes pour diversifier son portefeuille et en même temps investir dans la diversification du mix énergétique, bien sûr. Merci d'avoir été avec nous.
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4: Vincent Aurez, Figenaï, bonjour.
8: Bonjour.
4: On va reparler intelligence artificielle, on en a parlé déjà pas mal dans le déchiffrage. Je vous invite à l'écouter en podcast, en replay, il est déjà en ligne. Bon, c'était passionnant avec Mathias Bacino et Gustave Sanden, notre déchiffreur. Mais voilà, on va reparler intelligence artificielle. Mais on va pas parler hyperscaler, on va pas parler investissement, rentabilité, semi-conducteur, etc. On va se poser une question simple. Est-ce que l'IA devient indispensable sans bonne formation ? Je ne le nommerai pas, mais j'ai vu la couverture d'un livre ces derniers mois qui m'a donné envie, mais vraiment de me casser la tête contre un mur. C'était, en gros, ça ne sert à rien d'apprendre. Oubliez les diplômes, ça ne sert à rien. L'IA va tout remplacer. Bon, on va arrêter un peu les bêtises et on va se poser les bonnes questions. Moi, je me souviens d'il y a également quelques années, on nous disait « Oh, il faut absolument apprendre le code !» Ah, faut apprendre à coder. Bon, 3 ans après, ça sert plus à rien tout ça. Est-ce que finalement, on n'est pas à la course au cycle à court terme, à enchaîner comme ça sur l'IA, parce que globalement, on ne sait encore pas trop où ça va cette histoire.
8: C'est vrai qu'il y a de l'incertitude. On ne sait pas où ça va et du coup, on peut s'emporter sur il faut plus de diplômes, il faut bref, mettons-nous tous à ChatGPT et oublions voilà. tous les acquis de compétences. La réalité, c'est que déjà pour commencer, en étant analphabète, bon courage avec ChatGPT. Oui. Ensuite, on peut connaître, mais ce qu'on voit dans les chiffres, c'est que si vous connaissez votre métier, si vous connaissez votre expertise, vous allez tirer beaucoup plus parti de l'IA que celui qui va s'inventer investisseur, que celui qui va s'inventer médecin, que celui qui va s'inventer professeur.
4: Il y en a. Ouvrez Twitter, il y en a. Mais oui, c'est la clé de tout finalement.
8: C'est la clé de tout, surtout quand on gratte. Et pour un investisseur, pour une société, une entreprise qui veut créer de la valeur, eh bien, on ne peut pas s'arrêter effectivement à un résultat issu d'un prompt, même si on le suit étape par étape. Il faut savoir comment le mettre en œuvre. Il faut savoir aussi gratter, parce que dans les affirmations grandiloquentes des IA, il y a peut-être des hallucinations qui pourraient porter préjudice, en termes de cybersécurité, en termes médical peut-être, en termes d'investissement. Et donc, attention, peut-être revenir aux fondamentaux, oui. Maintenant, il y a des nouvelles compétences à créer aussi.
4: Oui.
8: Dans tous les scénarios, l'éducation restera primordiale, la formation restera primordiale.
4: Alors que, voilà, on prétendait le contraire il y a quelques mois. Non, c'est intéressant. Alors, malgré tout, voilà, on se trouvait il y a 3 ans, il faut apprendre à coder. Bon, là, maintenant, il faut apprendre à prompter.
8: Ouais.
4: C'est clair qu'on ne prompte pas n'importe comment vis-à-vis de l'IA, sinon on n'a pas ce qu'on veut ou n'importe quoi. Mais du coup, est-ce que la formation, est-ce que les diplômes voient leur valeur un petit peu changé à l'aune de ce prisme, quoi, finalement.
8: Je dirais que certains diplômes... après, est-ce qu'un diplôme, c'est uniquement de l'expertise et de la compétence ? Non, c'est aussi du travail en équipe, c'est aussi une forme de réseau, c'est aussi une manière de travailler dans le temps, c'est de la recherche aussi. Bref, le diplôme ne s'arrête heureusement pas aux quelques connaissances qu'on y acquiert. Deuxième chose, oui, effectivement, sur le marché de la formation, il y a une prime du salarié augmenté. Elle vient d'être évaluée, 54%. 54%, c'est le salaire en plus quand vous êtes quelqu'un, que vous sortez d'études ou que vous êtes déjà expérimenté, que vous avez appris à vous augmenter avec l'IA, que vous savez prompter, que vous avez créé un agent, ce que vous savez utiliser bien Claude ou Mistral. 54%, c'est une prime à l'IA. Ça se voit aussi dans les entreprises. 74% de la valeur créée aujourd'hui par les entreprises grâce à l'IA, quand on regarde aux États-Unis, c'est 20% des entreprises qui le cumulent. Donc, toutes essayent de s'y mettre, mais une grande majorité de la productivité qui a été gagnée, c'est une toute petite fraction des entreprises. Pourquoi ? Parce que celles-ci ont su acquérir les profils qui sont à la fois formés traditionnellement et s'augmenter avec de l'IA.
4: 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Ce best-of continue.
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4: De retour dans Tout pour investir sur BFM Business et on va passer aux pratico-pratiques, hein, les rubriques que vous aimez tant, à savoir la boîte à outils, le placement à suivre et évidemment votre coffre-fort à la fin.
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4: La boîte à outils, on l'ouvre avec Bastien Baron de Justaet qui est resté avec nous et on va parler de la cession d'entreprise. Vous êtes beaucoup d'entrepreneurs à nous suivre, à nous écouter. Vous avez un patrimoine, l'entreprise en fait partie et c'est important parce que céder son entreprise, c'est bien, c'est une étape essentielle de la vie d'une entreprise. Cela dit, vaut mieux le faire au bon moment et avoir le bon momentum, le bon timing. Alors, on va en parler avec vous, Bastien Baron. Le premier paramètre vraiment à mettre en avant, c'est tout simplement la valorisation de l'entreprise en elle-même qui constitue le principal paramètre à regarder pour savoir que faire, en gros.
9: Exactement. Je voulais commencer par une étude de BPI qui était assez intéressante, qui est récente en fait, qui date de 6 mois, de novembre dernier, qui précisait qu'il y a 70% des dirigeants qui prévoyaient une cession à plus d'un an, qui n'avaient rien préparé, rien anticipé. Ça, je trouve ça assez parlant. C'est-à-dire qu'ils n'ont rien préparé.
4: C'est assez dingue. Ouais. Alors là, je découvre un truc aussi.
9: C'est assez dingue, surtout quand on sait que le délai qu'on appelle, on va dire, optimal pour préparer une cession, c'est souvent 3 à 5 ans.
4: Oui.
9: C'est-à-dire que c'est pas demain. Donc souvent,
4: c'est n'importe quoi, oui.
9: Dans l'idée, c'est on construit une entreprise pendant plusieurs dizaines d'années potentiellement, et ensuite, on ne la cède pas en 6 mois. C'est
4: voilà.
9: C'est ça un peu l'idée. Donc ça,
4: Mais dans leur tête, les chefs d'entreprise sont...
9: Ouais, c'est un petit peu la tête dans le guidon et du coup on avance et nous on le voit parce qu'on souvent on rentre dans certains deals via des acteurs M&A, des avocats fiscalistes, des notaires, etc. à ce moment-là et on se dit en fait que rien n'est préparé, donc il y a souvent les acteurs M&A qui vont essayer d'optimiser au maximum les choses parce que on parle de valorisation. Souvent un chef d'entreprise,
4: oui,
9: potentiellement il est encore indispensable au sein de la boîte
4: et il constitue peut-être même un actif de sa propre
9: complètement.
4: Boîte.
9: Donc là déjà, ça c'est ce qu'on voit. La première chose, tout de suite, c'est une décote de 20 à 30% par rapport à la valorisation. Parce qu'il va falloir recruter, former quelqu'un, etc.
4: Bah, évidemment.
9: Donc ça, c'est évidemment un grand sujet. Et aussi, ce qui est intéressant, c'est quand on anticipe, on va pouvoir, décider un petit peu de son timing.
4: Mm-hmm.
9: Encore une fois, peut-être que ce n'est pas le meilleur moment pour vendre, peut-être qu'il y a des choses à faire. Peut-être, on voit beaucoup aussi d'opérations en ce moment où ça se fait un peu en deux fois. C'est-à-dire, peut-être qu'il y a un ou deux build-up à réaliser avant de se vendre potentiellement à un acteur, mais du coup en étant un petit peu plus gros, d'ici 4 à 5 ans. Ça, c'est des choses qu'on voit beaucoup. Enfin, deuxième sujet, y a un sujet, mine de rien, qui est fiscal. On est obligé d'en parler. Le fait d'anticiper les choses, ça offre énormément de liberté, surtout en fait, ça limite les contraintes. Première chose, on voit qu'il y a beaucoup de leviers d'optimisation. Tout ce qui est apport cession, on en a déjà parlé. Tout ce qui est donation, potentiellement pacte Dutreil, ce sont des choses qu'on ne fait pas quelques jours avant de céder. C'est des choses qui s'anticipent pour pouvoir en profiter pleinement. Mmh. On a vu d'ailleurs l'impact, on va dire, du régime 150-0 BTR qui a été largement revu en début d'année. Désormais, lorsqu'on fait un apport cession, quelques mois, on va dire quelques années avant de céder, en règle générale, c'était fait quelques mois avant de céder. Dans ces cas-là, il faut réinvestir au moins 70% du produit brut de cession, du produit brut de cession, et ça sur au moins 5 ans. Donc, c'est quand même, déjà, on est tout de suite sur des durées qui sont beaucoup plus longues que ce qu'on avait auparavant.
4: Mmh.
9: Au contraire, je donne l'exemple, si on a anticipé les choses et qu'on a apporté ces titres à une holding qu'on contrôle au moins 3 ans avant la cession, déjà aujourd'hui, on a un impôt de seulement 3%. Et de deux, on n'a aucune contrainte de réinvestissement. C'est quand même pas neutre.
4: Et pourtant, ça compte. Enfin, c'était aussi un des enjeux de la loi de finances 2026, en plus l'apport cession.
9: Oui, tout à fait. Ça a été largement revu. Et on se dit, quand on voit des experts comptables aujourd'hui qui sont de manière quotidienne, ou surtout en ce moment avec leurs clients, une boîte qui fonctionne bien, quelqu'un qui a même seulement une quarantaine, cinquantaine d'années, il faut absolument aborder ces sujets avec eux pour pouvoir leur dire, ça coûte quasiment rien. Apportez vos titres, une holding que vous contrôlez, Si en plus il y a des souhaits de transmission et autres au sein de la famille, etc., ouais, vous allez pouvoir les anticiper, les gérer dans cette holding. Et surtout, bah, le délai de 3 ans commence à courir.
4: Bien
9: c'est
4: sûr.
9: Ça qui est important.
4: Mmh. Ouais, tout à fait. Et qu'est-ce que je veux dire ? Il y a quand même un truc qui est étonnant, c'est que vous dites on ne se prépare pas assez quand on est chef d'entreprise à cette cession d'entreprise. Donc du coup, bah, sur la valorisation, il y a des choses qui peuvent varier, qui peuvent nuire à la valorisation de l'entreprise, mais en même temps, on se met un boulet au pied en voulant expédier ça n'importe comment. Donc voilà, quid de la liberté de pouvoir exercer l'action économique, de céder son entreprise et puis de pouvoir le faire au moment où on veut. C'est un peu une antithèse là.
9: Ouais, exactement. En fait, nous, ce qu'on explique, c'est que anticiper, c'est pas vendre demain, c'est plutôt se donner,
4: c'est préparer
9: les possibilités de vendre dans les meilleures conditions. Et c'est ça en fait qui est important. C'est se dire une fois que ce sujet-là il est réglé, on a le dirigeant qui va pouvoir être focus sur la partie business. Potentiellement, le jour où il souhaitera vendre, il pourra monter une équipe sur la partie M&A pour optimiser les choses et anticiper une future cession. Et d'autre part, il aura une équipe sur la partie patrimoniale qui va aussi l'accompagner sur le long terme pour pouvoir anticiper la suite. Parce que ça, c'est une des choses dont on parle assez peu. Mmh. C'est qu'il y a un vrai vide post-cession qui existe. Il y a évidemment des serial entrepreneurs qui existent, qui sont parfois assez connus et autres, qui eux ont déjà d'autres projets par ailleurs. Mmh. Pour eux, ça se passe généralement très bien. Mais il y en a beaucoup de dirigeants qui, eux, ils ont monté leur boîte il y a plusieurs dizaines d'années, voire parfois 40 ans. Ils ont toujours évolué dans cet écosystème. Et là, ils ont beaucoup de mal à se dire « mais qu'est-ce que je vais faire après ?» Et c'est là qu'on voit qu'être accompagné, ça permet aussi de fluidifier la cession et commencer à organiser la suite, c'est-à-dire être rassuré sur le fait que les différents objectifs du client qui sont souvent, souvent les mêmes, gérer la transmission, avoir suffisamment de revenus pour maintenir son train de vie, etc., tout ça va pouvoir être pris en compte et géré en amont.
4: Ouais. Comment vous expliquez qu'on prenne un petit peu, alors j'allais dire à la légère, mais comment ces décisions et cette exécution soient aussi rapides, quitte à mettre en danger la valorisation de l'entreprise, à se retrouver avec des problèmes? Comment vous expliquez qu'on s'y prenne au dernier moment comme ça?
9: Je pense que c'est complexe. Premier lieu.
4: Mais alors, donc, précisément, ouais. Si c'est complexe, on a tout intérêt à le faire avant. Comment ça se fait que...
9: En règle générale, ce qui se passe, c'est que les gens, du coup, laissent ça de côté. Oh. Ils attendent d'être un peu au pied du mur. C'est-à-dire un problème de santé.
4: Ah oui, d'accord. Okay.
9: Qui est vraiment une offre qui tombe du ciel, qui arrive, mais qui n'arrive pas forcément, etc.
4: Ouais.
9: C'est souvent ça qu'on voit.
4: Mais c'est fou. Et ça, c'est parce que c'est pas un business plan, ça.
9: Non, pas du tout.
4: Ouais, ouais.
9: En fait, souvent, ce qu'on dit, c'est que les cordonniers sont les plus mal chaussés. Mm. Et on le voit beaucoup.
4: Et à part.
9: À chaque entreprise.
4: Oui, à part les conseiller et insister sur la nécessité de s'y prendre à l'avance, d'avoir, je dirais, quand on commence une activité d'entreprise, on peut aussi légitimement se dire, c'est dès le début qu'il faut se demander comment on va la céder. Vous pensez que ça peut être aussi une piste quand on commence une entreprise et...
9: Je pense que c'est pas à ça qu'on pense en premier lieu.
4: Évidemment.
9: On veut d'abord créer un business qui va fonctionner, mais très vite, en fait, ça doit arriver. Et on va dire que le copilote, entre guillemets, au départ...
4: Ouais.
9: C'est l'expert comptable. C'est lui qui, au quotidien, qui va voir l'évolution, on va dire, de l'entreprise, etc. Mmh. Donc, je pense que c'est un petit peu son rôle aussi de pouvoir avancer ces sujets.
4: Bon, allez voir votre comptable. Et puis surtout, vous n'y prenez pas au dernier moment, parce que c'est vraiment contre-productif pour le coup. Et merci à vous, Bastien Baron de Justae, de nous avoir un petit peu fixé cette problématique sous les yeux. Je vous rappelle, vous pouvez tout réécouter en podcast, en replay. Je sais que vous êtes beaucoup d'entrepreneurs, de chefs d'entreprise à nous écouter. Justement, ça, c'est quand même un enjeu très, très important. Merci beaucoup, Bastien Baron.
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4: Allez, on ouvre la boîte à outils avec Christian Fontaine du magazine Le Revenu qui nous a fait l'amitié de rester avec nous. Dans cette boîte à outils patrimoniale, il y a souvent un outil dont vous ne vous servez jamais, qui dort dans un coin, que même pas vous regardez ce qui devient, etc. Ça s'appelle l'intéressement d'entreprise, ça s'appelle les primes, ça s'appelle les bonus. Oui, bon, vous les recevez, c'est agréable, c'est sympa, on se fait des jolis cadeaux. Mais il est aussi question de s'en servir comme plateforme à faire fructifier. Et ça, on le perd souvent de vue. On prend le bonus comme un « ouais, je vais m'acheter un truc cher ». Ben non, on peut aussi le garder en réserve pour le faire fructifier comme le reste de son épargne et avec le reste de son épargne.
11: Alors bien sûr, il y a différents types de bonus. Et les bonus qui sont, je dirais, on ne peut plus d'actualité puisqu'ils doivent être versés avant le 31 mai, 5 mois après la clôture de l'exercice précédent, c'est votre participation, c'est en fait la part de votre la part qui vous revient sur les bénéfices de l'entreprise et ce qu'on appelle les primes d'intéressement et de participation. Et c'est vrai que ces primes qui sont versées en ce moment, qui peuvent représenter plusieurs milliers d'euros, voire davantage pour les cadres dirigeants, ben vous pouvez soit les placer, soit les, je dirais, on peut vous les verser, mais si vous en profitez directement pour vous faire plaisir, vous passez par la case impôt, donc conseil du revenu, et puis j'imagine conseil aussi de Tout pour investir dans une émission de placement, c'est bien sûr de placer ces sommes sur ce que l'on appelle des dispositifs d'épargne salariaux. Alors là, attention, vous n'avez que 15 jours hein, entre le moment où on vous annonce combien vous allez, quel va être votre bonus et le moment où vous devez vous décider. Et si vous ne vous décidez pas, tout ou partie de cet argent sera placé, ne sera bloqué une partie jusqu'à la retraite. Donc il est important de se manifester. Ensuite, la question qui se pose, si vous décidez d'épargner la totalité, voire une partie si c'est possible, ben vous allez être confronté, comme on est en France toujours, vous allez devoir choisir une enveloppe fiscale, parce qu'au sein de l'épargne salariale, la plupart des entreprises donnent accès à deux enveloppes fiscales, le plan d'épargne entreprise ou le PERCOL. Je vous fais grâce de toutes les différences entre ces deux enveloppes. Sachez que le revenu recommande plutôt le plan d'épargne entreprise, puisque l'argent n'est bloqué que 5 ans. Et en contrepartie du blocage de cet argent, ben, tous vos gains seront totalement exonérés d'impôts. Là aussi, non seulement les sommes que vous versez sont exonérées d'impôts, mais les gains engrangés par ces bonus sont également exonérés d'impôts. Seuls les prélèvements sociaux sont dus au taux de 18,6% depuis le 1er janvier. Une fois que vous avez décidé, si vous consommez ou si vous épargnez ces sommes. Une fois que vous avez décidé l'enveloppe fiscale sur laquelle vous allez alimenter, encore faut-il décider, c'est un peu comme l'assurance vie ou le PEA, les supports d'investissement dans lesquels vous investissez. Là, c'est relativement simple, entre guillemets. Les supports sont tous différents selon les entreprises. Vous avez en gros trois grandes familles de supports. Les supports monétaires sans risque, les supports obligataires un peu risqués, les supports actions davantage risqués. Ceux à privilégier, ça dépend beaucoup de votre horizon de placement. C'est-à-dire pendant combien d'années vous pensez que vous allez laisser cet argent sur votre plan d'épargne entreprise. Moins de 5 ans, conseil du revenu, 80% fonds monétaires, 5 ans, c'est pas possible, mais 5 ans, 80% fonds monétaires, 20% fonds obligataires. 5 à 8 ans, vous pouvez privilégier surtout, je dirais, un mixte fonds monétaires et fonds obligataires. Et au-delà de 8 ans, surtout, vous privilégiez les fonds investis en actions.
4: Et puis, je suppose que tout ça, dans les paramètres de votre profil, doivent rentrer aussi la part que prennent vos variables dans votre rémunération. C'est-à-dire, tout ce qui est primes et intéressements, si ça prend des grosses proportions, il faut le traiter de manière un petit peu spécifique. Quand même.
11: Alors, vous devez évidemment tenir compte des placements que vous avez par ailleurs et je dirais ce que représente cette épargne par rapport aux autres investissements. Tout à l'heure, je vous disais que l'épargne était bloquée 5 ans. C'est vrai, sauf cas de déblocage anticipé et notamment pour l'épargne qui est sur le PEE. En cas d'investissement de la résidence principale, d'achat de la résidence principale, vous pouvez retirer tout ou partie des sommes placées. Donc ça, il faut bien l'avoir en tête aussi. Bien sûr, je dirais que les décisions que vous devez prendre dépendent aussi de votre profil d'investisseur. Alors, ce qui est vraiment important et on le voit au fil de notre conversation, c'est de s'intéresser à cette forme d'épargne qui pèse quand même quelques 230 milliards d'euros. Donc, c'est 100 milliards d'euros de plus que le PEA. Donc, ça commence à être très significatif. Vos bonus, c'est à la fois un complément de rémunération, mais c'est aussi une épargne qui doit être gérée comme telle et de façon active. Et ce n'est pas le service RH de votre société, ce n'est pas les syndicats de votre société qui vous diront quoi faire de cette épargne. Les uns comme les autres sont terrifiés à l'idée que vous pourriez perdre sur les marchés financiers tout ou partie de ces sommes. Donc, personne ne vous conseillera jamais des placements à potentiel, certes, ils sont risqués, vous pouvez être amené à prendre des risques limités, mais ce sont aussi les placements qui sont les plus risqués, qui sont les plus rentables sur le long terme. Donc, si vous investissez dans un percol, c'est-à-dire un plan d'épargne retraite collectif, si vous êtes jeune, vous avez 25, 30 ans, cet argent va être resté bloqué pendant une trentaine d'années. Donc, il faut absolument privilégier des supports risqués. C'est des supports, en fait, qui sont, dont les caractéristiques sont en phase avec votre durée d'investissement. Et ça, personne ne vous le dira, ni les services RH, ni donc les syndicats de salariés. Donc, c'est pour ça qu'il est important de se plonger dans cette épargne qui pèse quand même quasiment deux fois que le PEA. Donc, il faut s'intéresser, je dirais, à la mécanique. Il faut s'intéresser, est-ce que vous avez intérêt ou non, donc alors à toucher cette somme ou à le placer. Il faut s'intéresser à la mécanique des enveloppes fiscales. Il faut s'intéresser au support d'investissement. Lorsqu'on vous propose d'investir dans le fonds XXX, aujourd'hui, la plupart du temps, il est associé à un code ISIN. Donc, vous pouvez très facilement, en allant sur le site du gestionnaire, regarder qu'est-ce qu'il y a derrière ce fonds, dans quoi il est investi. S'il est investi dans les obligations ou des actions françaises, des actions européennes, ce n'est pas la même chose qu'un fonds investi en titres négociables à court terme sans risque. Donc voilà, il y a beaucoup à gagner ou il y a beaucoup à perdre.
4: Oui, là,
11: vous ne vous manifestez pas dans les 15 jours qui suivent l'annonce de votre bonus. Une partie de ces sommes peuvent être bloquées jusqu'à la retraite, alors que vous pouvez en avoir besoin.
4: Donc voilà,
11: c'est une épargne qui concerne quand même 230 milliards, je l'ai dit. C'est une épargne qui concerne plus de 10 millions de Français. Donc, il faut s'y intéresser et la gérer comme un PEA, comme un contrat d'assurance vie, comme un compte titre ordinaire.
4: Dernière chose, il y a une loi qui est passée quand même dernièrement sur le déblocage anticipé de l'intéressement. Qu'est-ce que c'est concrètement ? Ça nous intéresse et... Comment on fait ?
11: Alors attention, c'est passé en première lecture, adopté en première lecture au Sénat, le 7 avril, donc on n'est pas au bout du processus législatif. C'est vrai que si on prend un tout petit peu de recul, qu'est-ce qu'on remarque depuis quelques années ? À chaque ralentissement de l'activité économique, à chaque fois que le pouvoir d'achat fait la une de l'actualité, le gouvernement sort de sa casquette un déblocage exceptionnel de l'argent, de la participation et de l'intéressement. Alors, la question qu'il faut se poser, est-ce que c'est efficace pour relancer la consommation ? La réponse est non. En tout cas, lorsqu'on regarde les cas précédents de déblocage exceptionnel, 2004, 2008, 2013, 2022, on peut voir que les résultats ont systématiquement déçu. Et d'une façon plus générale, on a là un dispositif d'épargne qui marche, qui rencontre son public. C'est un dispositif d'épargne conçu pour le moyen et long terme. Et on sait bien à quel niveau en France on a besoin de cette épargne retraite, notamment de long terme. Donc pourquoi chercher à casser ? Pourquoi à force de dérogation ? C'est vrai que le cadre perd un peu en lisibilité. Donc c'est une épargne de long terme. C'est une épargne bloquée et je dirais, on peut voir ça comme un atout, ce blocage. Ça évite d'épuiser pour des dépenses plus ou moins futiles. C'est la même chose, c'est le même placement. Oui, le percol est un placement tunnel. Il n'empêche que le tunnel a aussi des avantages. Les avantages, c'est que vous allez vous constituer une épargne pour le long terme et vous ne serez pas tenté de puiser dedans pour des dépenses plus ou moins futiles. Donc, on verra quel est l'avenir de cette proposition de loi. Elle risque sans doute d'aller jusqu'au bout et c'est bien dommage.
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4: Et nous sommes avec Benjamin de Wattine de SoWeFund. Bonjour.
13: Bonjour Antoine.
4: Un homme pour nous parler d'investissement au féminin. Oui, bon, c'est rigolo.
13: Et pourquoi pas.
4: On vient de recevoir une investisseuse qui est quand même une sommité en la matière pour les énergies renouvelables et on la recevra à nouveau avec beaucoup de plaisir. C'est vrai qu'on en parle régulièrement dans cette émission de ces... Alors, certaines idées ont valeur un petit peu de cliché ou d'idées toutes faites sur l'investissement au féminin et plus vers la visibilité, la durabilité, la prudence, etc. Bon, tout ça, c'est plus compliqué. On a des enquêtes, on a des indicateurs qui nous donnent un panorama assez précis, finalement, des biais de l'investissement au féminin. Et j'aimerais bien qu'on en parle, parce qu'on en parle beaucoup de manière générale sur... quand on examine l'état de finances d'un foyer, par exemple, sur les priorités qu'il y a quand il s'agit d'investir sur le marché actions, sur le marché obligataire, etc. Pas du tout sur le private equity. Et private equity, c'est quand même une part importante de l'épargne et des solutions d'investissement du moment. Alors, est-ce qu'on peut faire un petit état des lieux de... Voilà, investir au féminin, ça se passe comment et quelles sont les dynamiques?
13: Tout d'abord, quand on met dans le contexte, déjà, il y a seulement 24% de femmes qui investissent en direct dans les produits financiers. Ce que j'appelle investir en direct, ça veut dire investir de manière active dans, justement, de la bourse, des cryptos, ou des startups et de l'innovation.
4: Ouais.
13: C'est, on enlève tout ce qui est épargne, assurance, cette typologie de produits financiers. Et cela, c'est versus 45% d'hommes, selon l'étude de l'AMF, l'autorité des marchés financiers. Donc ça fait quand même un rapport de 1 pour 2. Donc déjà, ce qu'il faut savoir, c'est que y a un gros décalage là-dessus. Alors, ça veut dire quoi? Ça veut dire, si on s'intéresse aussi un petit peu plus au secteur du non-coté, dont on vient de parler, là, si on prend les sources de France Angels, la Fédération Nationale des Réseaux de Business Angels, c'est 6% de membres féminins, de membres femmes. Donc, pour le coup, là, on est sur un décalage qui est encore plus important et on peut dire que c'est quand même un peu dû probablement à... Il y a une cause sociologique là-dessus.
4: Alors, j'allais dire, c'est presque... Si on regarde objectivement les choses et qu'on connaît un petit peu les produits d'investissement, je dirais pas que c'est contre-intuitif, parce que le private equity, c'est justement le royaume du temps long.
13: Eh oui.
4: Alors, on pourrait se dire, bêtement, quand on investit, quand une femme investit, elle est plus dans la durabilité, dans la visibilité, etc. Donc, c'est un support d'investissement qui pourrait peut-être plus convenir à sa manière de stratégiser les choses. Eh bien, pas du tout. En fait, c'est juste quoi? C'est que c'est un écosystème qui est encore essentiellement masculin? Ou est-ce que c'est parce que ça n'a pas encore assez infusé, finalement?
13: Si vous prenez l'exemple des réseaux de Business Angels, déjà...
4: Il y a beaucoup de femmes, on en reçoit beaucoup sur ce plateau aussi.
13: Il y en a, parce qu'elles sont très recherchées,
4: voilà.
13: Mais il y en a de plus en plus.
4: Ouais.
13: Mais il faut savoir que c'est des tickets d'investissement qui sont de l'ordre de 10 à 30 000 euros. Donc déjà, on sait... les études l'ont documenté, qu'une femme, selon l'INSEE, a 30% de patrimoine de moins qu'un homme, en moyenne. Donc déjà, ça mène pas à ça. Donc pourquoi les femmes investissent de plus en plus au travers de plateformes d'investissement? Vous venez de recevoir l'Endosphère, et sur des plateformes comme SoWeFund et d'autres acteurs, c'est parce qu'elles ont déjà un accès à l'investissement plus rapide, avec un ticket d'investissement moins élevé.
4: D'accord.
13: Donc ça va être une des premières raisons, c'est déjà qu'elle a accès au marché. Ensuite, si on revient juste aux différences, là, ça va pas super. C'est-à-dire que si l'AMF, là, on vient de l'apprendre au mois de mai, a décidé de créer un programme d'éducation financière destiné aux femmes, c'est que y a un vrai problème structurel. Et donc, elle a mis en place ça, là. Ça va être au travers, sur les trois prochaines années, au travers d'ateliers, au travers de conférences, au travers de partenariats avec des associations. Donc, il faut vraiment que les choses changent, là.
4: Oui, parce que, moi, je tombe un peu des nues en écoutant ça, parce que, oui, il y a véritablement un besoin qui est centré, justement, sur la problématique féminine par rapport à la connaissance du monde financier et à son accessibilité, vous le disiez.
13: Un sujet, par exemple, en effet, on dit que les femmes ont souvent moins confiance en elles. En fait, c'est documenté aussi. C'est-à-dire qu'aujourd'hui, ce n'est pas un problème de compétence, parce qu'il y a aussi beaucoup de gens qui disent que les femmes sont moins compétentes que les hommes dans la finance.
4: Qui dit cela?
13: Malheureusement, on l'entend trop souvent.
4: Ouais.
13: Mais ça a été pareil. Ça a été démontré par des études très sérieuses, documentées, qui expliquent plutôt qu'en fait, il n'y a pas de différence de compétence. Bien au contraire, on pourra le voir. Moi, j'aimerais justement qu'on fasse une étude sur est-ce que les femmes sont plus fortes, de meilleurs investisseurs que les hommes. On bossera dessus et je viendrai en parler avec vous avec plaisir.
4: Alors là,
13: et là, le sujet, sur la confiance, c'est vrai que ce qui a été constaté, eh bien, c'est que les femmes, lorsqu'elles ne savent pas, ne connaissent pas la réponse à une question sur un produit financier, dans les questionnaires de connaissances clients, eh bien, elles préfèrent répondre « je ne sais pas » plutôt que « répondre ».
4: Ouais.
13: Et donc ça, c'est un vrai biais qui fait qu'aujourd'hui en France, vous avez 51% des femmes qui ne veulent pas investir dans des produits risqués contre 30% d'hommes. Parce qu'eux ont l'habitude de prendre des risques en répondant « je ne sais pas si je vais répondre bien, mais je vais quand même répondre ». Vous voyez, ça c'est juste un premier biais qu'il faut changer. Et j'ai malheureusement le sentiment que c'est quelque chose de beaucoup plus culturel. C'est quelque
4: sans
13: chose
4: doute, ouais.
13: qui est lié à l'éducation. Il y a aussi des sujets culturels ou même le jargon financier est très masculin. on va parler de guerre des taux, on va tuer la concurrence, on va essayer de... Ça, c'est des termes où ça crée de la distance avec les femmes qui n'ont pas du tout... Il faut changer cette manière, ce wording, à mon avis. Et puis enfin, après, il y a peut-être le sujet qui est ce fameux temps long où là, les femmes commencent à investir de... Peut-être, moi j'ai envie de dire, de manière plus rationnelle, peut-être. Et donc il y a quelque chose d'intéressant à soulever là-dessus. Elles investissent peut-être de manière plus rationnelle, et c'est mon côté optimiste qui fait que le rationnel, et c'est aussi une tendance de fond en ce moment, et on parlait tout à l'heure justement de produits dans l'énergie, la santé, des choses qui font sens.
4: Une vision de long terme. Alors c'est vrai que... Je sais pas, moi, encore une fois, je tombe des nues, dans le sens où c'est vrai qu'on est aussi un petit peu biaisé, on est sur une antenne où on parle vraiment volontiers de tout ça. On reçoit souvent, tiens, elle vient d'ailleurs la semaine prochaine dans Tech Stocks, dans BFM Bourse, Alice Labou, qui est une grosse figure de l'investissement dans les sociétés innovantes, etc. Peut-être tout simplement, et vous êtes en train de nous parler de simple, de l'investissement dans les sociétés innovantes, etc. Peut-être tout simplement, et vous êtes en train de nous parler de

0: Le ticket d'investissement sur ces deux dernières années a augmenté de 30%. Donc ça veut dire qu'elles sont passées... alors, avec une moyenne, nous aujourd'hui, le ticket moyen sur la plateforme, c'est 2300 euros. Vous voyez, ouais. Mais ça a fortement augmenté. Donc c'est très intéressant. Ouais. Et puis, le nombre de tickets aussi. Après... ce qui est aussi très remarquable, c'est les critères et les secteurs d'investissement. Mmh. Les femmes investissent majoritairement et surinvestissent dans la santé, dans l'éducation, dans l'alimentation, dans l'énergie et tout ce qui a de l'impact.
1: Ouais.
0: Donc encore une fois, dans les choses qui font sens. Là où il faut pas se mentir, dès qu'on va sur des tickets plus importants, alors de 30, 40 000 euros tout de suite, eh bien, c'est de plus en plus les hommes qui investissent encore une fois. Mais ça, c'est une histoire de génération. Ouais. Et on le voit aujourd'hui, et c'est aussi le côté très positif, c'est que les femmes investissent déjà de plus en plus, choisissent de plus en plus, selon aussi l'étude, ouais. Une étude c'est très de l'AMF et d'Amundi, choisissent de plus en plus, c'est-à-dire qu'avant, elles choisissaient qu'à 25% là où elles allaient mettre leur argent.
1: Ouais, ouais.
0: Maintenant, c'est presque à part égale avec les hommes. Donc tout ça, c'est des choses qui sont très positives. Et puis, on voit aussi que elles investissent de manière beaucoup plus active. Mmh. Et donc, la nouvelle génération est bien plus éduquée. Et c'est pour ça, d'ailleurs, qu'il y a ce grand lancement avec l'AMF qui veut toujours promouvoir cette éducation financière. Bah, parce que c'est quand même plus de 50% de la population. Et à un moment donné,
1: pose problème. c'est sûr. C'est la fin de ce best-of de Tout pour investir. À demain, dans un instant, Marie Cœur de Roy, les experts de l'IMO. 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À bientôt.
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4: Air et Défense est en vadrouille cette semaine. Nous sommes au salon Eurosatory. Nous avons un invité exceptionnel, général d'armée Pierre Schill. Bonjour.
5: Bonjour.
4: Merci beaucoup d'être avec nous. Vous êtes le chef d'état-major de l'armée de terre. Merci de nous consacrer un petit peu de temps à l'occasion de cette émission. On est avec vous durant une petite demi-heure. Michel Cabirol, qui m'accompagne comme chaque semaine, un rédacteur en chef à la Tribune, en charge des transports, de la défense, de l'aérospatiale. Bonjour Michel.
6: Bonjour Jean-Baptiste.
4: Alors on a un micro pour deux, on va se prêter le micro durant cette interview. Général. L'actualité immédiate cette semaine, à l'occasion du salon Eurosatory, c'est la fin de ce suspense autour du lance-roquette unitaire. On connaît enfin le vainqueur, alors ce sera un mélange, un alliage hein, de Safran et puis de MBDA. Un lance-roquette unitaire qu'on a bien cru un moment, américain ou coréen. Est-ce que vous êtes satisfait de ce choix ?
7: Oui, évidemment, je suis satisfait du choix. D'abord, je suis satisfait qu'il y ait eu un choix. Maintenant, ce choix, c'est aussi un point de départ. Voilà, il y a eu des expérimentations, il y a eu des appels d'offres, des différents prestataires ont répondu, dont deux prestataires français. Le choix a été fait. Maintenant, il faut que ça produise. Moi, ce que j'attends, c'est que ces lance-roquettes unitaires et surtout leurs munitions arrivent dans l'armée de terre, arrivent dans les régiments, et de façon à ce que j'ai des régiments qui soit capable de délivrer ses feux à longue portée, c'est-à-dire entre 50 et 150, 200, 300 kilomètres au-delà ultérieurement. J'ai besoin à terme d'avoir trois régiments capables de tirer dans cette profondeur.
4: Avec ces lance-roquettes unitaires, on a des roquettes qui peuvent aller, des projectiles qui peuvent aller jusqu'à plus de 150 kilomètres de profondeur. Très concrètement, qu'est-ce que ça change sur le champ de bataille ?
7: Alors, de manière très concrète, il faut bien voir, et j'affirme que cette capacité de feu dite longue portée, c'est-à-dire 50 à 150 km, 200, 300, 400, dans la profondeur tactique, est l'arme du futur pour toutes les armées sérieuses. C'est-à-dire que quand on fait des exercices aujourd'hui, quand on regarde les combats tels qu'ils ont lieu en Ukraine ou ailleurs, les trois quarts des neutralisations, des destructions effectuées par une unité, une force, sont délivrées dans cette profondeur. A l'inverse, l'adversaire a des capacités à peu près similaires, et donc il est important de pouvoir mener une forme de duel, c'est-à-dire

0: Se protéger, c'est aussi pouvoir détruire les lanceurs adverses dans cette profondeur de 50 à 150 km. Ces radars, ces systèmes de guerre électronique, ces postes de commandement, ces plots logistiques, c'est absolument essentiel.
1: Bon, général, à quelle échéance vont-ils être les armées vont entrer, l'armée de terre va être dotée de ce nouveau système?
0: Ce nouveau système, aujourd'hui, il est attendu avant la fin de l'année 2030. Donc d'ici avant la fin de l'année 2030, nous aurons un régiment, l'équivalent d'un régiment, une vingtaine de lanceurs, un peu plus, un certain nombre de centaines de munitions de ce nouveau système. Entre-temps, actuellement, nous avons un régiment, c'est le 1er régiment d'artillerie de Bourgogne, qui est doté de lance-roquettes unitaires. Nous avons une dizaine de lance-roquettes unitaires. Il va falloir qu'on les fasse durer jusqu'à cette échéance. Et nous sommes en train d'acheter des munitions pour ce système. Donc, avant 2030, fin 2030, un régiment du nouveau système. Et d'ici là, de façon à faire perdurer le système que nous avons en cours, de façon à effectuer un tuilage entre les deux.
1: Donc, il n'y aura pas de rupture temporaire de capacité?
0: Il n'y aura pas de rupture temporaire de capacité. En tout cas, tout est fait aujourd'hui, tout est prévu aujourd'hui et les ressources sont prévues. Les industriels sont en principe mobilisés pour que nous puissions faire ce tuilage.
2: Général, il y a un autre sujet qui agite l'industrie de l'armement et les militaires et en fait tout le monde. C'est ce fameux MGCS, ce char de combat qu'on nous promet depuis maintenant une bonne dizaine d'années, voire un petit peu plus pour le coup. On a bien compris que c'était compliqué, c'est un doux euphémisme. Et on a aujourd'hui, par exemple, Nexter, KNDS, qui propose une version intermédiaire. Déjà, sur ce char de combat du futur qui n'arrive toujours pas, quel est votre sentiment, quel est votre regard?
0: Cette question du char du futur, elle est très importante. De toute façon, dans les armées et dans l'armée de terre française, il y aura, nous aurons besoin dans le futur d'un char. Qu'est-ce qu'un char? C'est un engin de combat capable de gagner un duel face à des engins équivalents, de percer le dispositif adverse et d'exploiter dans la profondeur, c'est-à-dire sur plusieurs dizaines, voire centaines de kilomètres, pour aller dans la profondeur du dispositif ennemi et le bousculer. Ça restera une capacité que nous avons besoin d'avoir. Aujourd'hui, elle est occupée, elle est remplie par nos Leclerc. Nous avons 200 Leclerc, de façon à pouvoir en aligner au combat à peu près 150. Dans l'avenir, j'aurai besoin de cet équivalent-là. Ce qui est la réalité également, c'est que probablement, dans les 10 années à venir, 15 années à venir, les progrès de la robotique vont permettre d'avoir cette capacité ou ce système organisé non pas en un seul char qui aurait tout, canon, missile, système d'armes à effet dirigé, etc., et capable de se protéger face à tout, drones, guerre électronique et que sais-je, mais de distribuer ces capacités sur différentes plateformes, d'avoir des ailiers robotisés. Entre mon Leclerc d'aujourd'hui qui est en cours de rénovation et ce nouveau système, comment allons-nous faire? À quelle vitesse la technologie va évoluer? À quelle vitesse nous allons être capables de les industrialiser? C'est ça qui est la question. Donc moi je me réjouis qu'il y ait des solutions intérimaires envisagées, éventuellement avec KNDS, de façon à, là aussi, j'emploierai le mot tuilage, effectuer un tuilage entre nos Leclerc actuels et ce système complètement nouveau qui sera un système de système, même si c'est un mot un peu administratif qu'on emploie là.
1: Bon général, mais est-ce que vous ne craignez pas qu'une solution intérimaire entrave le futur MGSS, même si c'est un démonstrateur? Est-ce que vous ne craignez pas finalement qu'en 2060, vous n'avez pas le char que vous souhaitez?
0: Il y a un risque et il est clair qu'il faut que nous luttions contre ce risque. Ce risque, il est à deux niveaux. Un niveau de ressources, c'est-à-dire à enveloppe de ressources données, s'acheter une capacité intérimaire, surtout si elle est chère et que, en fait, si elle n'était pas la première marche de la nouvelle capacité, il y a un risque de manque de ressources. Et puis le deuxième risque, c'est finalement de se concentrer sur ce qu'on sait faire, c'est-à-dire un char avec un canon, et de ne pas prendre le virage, de ne pas mobiliser les chercheurs, la recherche et développement sur ce qui va vraiment faire la différence. Ce qui va vraiment faire la différence, c'est robotique, cloud de combat, c'est-à-dire en fait l'interconnexion entre ces systèmes. C'est sur ce point précisément qu'il faut que nous avancions. Moi, j'ai bon espoir qu'on arrive à le faire simultanément, c'est-à-dire à avoir un char un peu classique, même s'il aura beaucoup de potentialités supplémentaires, mais que surtout on se concentre sur cette question du cloud de combat.
2: Vous avez parlé de moyens, général, le nerf de la guerre. La loi de programmation militaire, et c'est 436 milliards d'euros. Bon, c'est un record pour le coup. On a eu beaucoup de débats à l'Assemblée, au Sénat sur cette question. Vous y avez largement participé. Quel est votre sentiment général sur cette loi de programmation militaire? Est-ce qu'elle va tenir ses promesses?
0: Alors, la loi de programmation militaire, elle tient déjà ses promesses. Cette loi de programmation militaire, c'est une loi de programmation militaire 2024-2030. Vous l'avez dit, déjà, il était programmé 400 milliards de ressources sur cette période 2024-2030, 413 milliards si, en ajoutant un certain nombre de ressources extérieures. On va augmenter de 36 milliards. Jusqu'à présent, les ressources ont été présentes dans les projets de loi de finances. Ça, c'est le premier point. Deuxième point, chacun d'entre nous connaît l'état des finances de notre pays. Aujourd'hui, il est objectif que les armées, la défense, fait l'objet d'un effort relatif important par rapport aux autres politiques publiques. Par rapport à cette question des ressources, moi j'ai un peu deux positions. J'ai une position finalement de chef d'état-major de l'armée de terre. Ma question, elle n'est pas est-ce qu'il en faut plus, etc. La question, elle est comment, avec ces 400 milliards, maintenant 436 milliards, je fais le maximum pour avoir une armée de terre qui soit capable de rendre tous les jours les services attendus sur le plan stratégique, une armée de terre qui soit capable d'innover et d'évoluer en permanence au rythme de la technologie et de l'évolution de la bataille, et une armée de terre qui reste et qui soit soudée, parce que au bout du bout, même s'il y a la technologie, le cœur de notre armée de terre, ce sont les hommes et les femmes, en quantité, en qualité, dans leur formation, etc. Maintenant, est-ce que en tant que chef militaire, je suis conscient de la menace et je me dis qu'il est important que notre pays fasse un effort de défense et que pourquoi pas avoir l'ambition ou la perspective d'un effort supplémentaire qui donnerait encore davantage de ressources? Oui, mais là, c'est une autre question et je pense que c'est une question qui aura sa place ou aurait sa place plutôt dans le débat de la présidentielle à venir l'an prochain ou d'un nouveau livre blanc postérieurement à l'élection du président de la République.
1: L'actualisation de la loi de programmation militaire n'aborde pas la question du format des armées. Il n'y a pas plus de chars, il n'y a pas plus d'hélicoptères. Voilà. Donc, est-ce que, quelque part, ça vous contraint d'une façon capacitaire à mener des opérations aujourd'hui ?
0: Alors, je ne suis pas tout à fait d'accord avec vous sur la question du format des armées. Oui, dans la quantité, le volume global, et si on compte en hommes, 275 000 postes pour les armées, c'est une enveloppe constante dans le cadre de la loi de programmation militaire. Mais ce qui est clair, et en particulier pour l'armée de terre, c'est que cet étal quantitatif, en fait, couvre une réforme très profonde. Et en gros, pendant la durée de la loi de programmation militaire 2024-2030, il y a 10 000 postes, 10 000 soldats qui changent de métier dans l'armée de terre, dans l'idée générale de acquérir les capacités différenciantes, c'est-à-dire les capacités les plus hauts du spectre, les questions de renseignement, de commandement, de létalité, c'est-à-dire de feu dans la profondeur, de protection, de logistique. Et donc, il y a une vraie transformation de l'armée de terre. Alors, cette transformation, elle se fait à volume d'hommes constant. Maintenant, les équipements sont en croissance dans un certain nombre de domaines. Est-ce qu'à l'avenir, il serait utile et important que ce format soit adapté? C'est possible. Et j'en reviens à mon sujet du volume général de ressources allouées aux armées. S'il y avait un accroissement important, encore supplémentaire des ressources à l'avenir, oui, la question d'avoir une dizaine de régiments supplémentaires se poserait. Aujourd'hui, concrètement, ces 10 régiments d'appui, de soutien, de génie, etc., je les paye par de la transformation de l'infanterie, de cavalerie. Idéalement, ils seraient acquis et conçus grâce à des ressources supplémentaires en équipement, en hommes, en entraînement.
2: Dans la loi de programmation militaire, il y a un volet qui est fondamental, qui est celui des munitions. D'ailleurs, il y a eu, on a rajouté au pot, si j'ose dire, pour les munitions. Comment ça se passe aujourd'hui très concrètement sur le terrain? Est-ce que vous avez suffisamment de munitions, bien entendu pour le combat, mais surtout pour l'entraînement?
0: Alors ça, il y a là une question fondamentale et qui est au cœur de cette loi de programmation militaire. On a souvent dit que cette loi de programmation militaire devait être une loi de cohérence. Et je l'assume en particulier pour l'armée de terre. C'est-à-dire que ce que nous avons, ça doit être pour de vrai, ça doit être pour le combat. Il ne s'agit pas d'avoir une armée pour défiler. Et donc une armée pour de vrai, qu'est-ce que c'est ? C'est une armée qui a des équipements, c'est une armée qui a les armes qui vont sur les équipements, qui a les additifs qui vont sur les équipements, c'est-à-dire les systèmes de protection, les systèmes d'aveuglement pour cacher les véhicules, qui a le carburant, qui a les hommes, qui a l'entraînement, qui a les munitions d'entraînement. Donc aujourd'hui, clairement, notre objectif, ce n'est pas d'avoir en soute tout ce qu'il faut pour le grand soir et au prix de ne pas s'entraîner, c'est que nos soldats, dans nos unités, soient entraînés. Est-ce que nous avons suffisamment de munitions ? Chacun sait que cette question des munitions, c'est souvent une des questions qui est un peu sacrifiée ou sur laquelle finalement on pense pouvoir en rabattre. La loi de pension militaire met davantage de ressources, donc de toute façon, ça va améliorer nos stocks et nos capacités d'entraînement. Et puis, de toute façon, je dirais au-delà, j'ai des stocks et j'ai des stocks importants, et de toute façon, j'agirai en fonction de ces stocks et nous apporterons la réponse qui est adaptée à nos moyens et nous engagerons le combat le cas échéant dans les conditions qui nous sont permises et aujourd'hui objectivement nous avons des stocks.
1: Vous avez parlé beaucoup de transformation, alors il y a un système d'armes qui transforme beaucoup toutes les armées et en particulier l'armée de terre, c'est les drones et la lutte anti-drone. Aujourd'hui, qu'est-ce que vous pouvez dire par rapport à ce qui se passe évidemment en Ukraine ? On ne saura jamais pour l'instant sur le champ de bataille de l'Ukraine, mais est-ce que vous avez tous les drones que vous souhaitez dans l'armée de terre ?
0: Alors, vous avez raison de souligner cette question des drones parce qu'elle est à la fois très importante et on voit que dans les différents combats, et pas seulement en Ukraine, mais aujourd'hui au sud Liban, même dans le golfe arabo-persique, ces drones sont omniprésents et sont un des éléments importants du combat. C'est une réalité qu'il faut prendre en compte et donc il y a la question de l'évolution technologique et technique et du nombre des drones. C'est un combat qu'il faut mener et que nous avons à mener. Nous avons la chance pour l'instant de ne pas être en guerre. Nous sommes un pays en paix. Donc, il n'est pas question pour nous d'acheter des millions de drones, comme l'achète l'Ukraine. Il est question pour nous d'être à l'état de l'art sur le plan de la technologie, c'est-à-dire d'être capable d'être au meilleur niveau, au moins pour certains de nos drones, de les avoir pour nous entraîner. Et la question, c'est comment passerions-nous à une échelle de production beaucoup plus élevée si c'était nécessaire. Je ne vais pas stocker les drones. Si j'avais stocké des drones dans mes hangars il y a un an, il serait moins utile aujourd'hui parce qu'aujourd'hui, on est passé au drone filaire. Donc la technique est là et il faut absolument évoluer. Derrière, moi j'ai un impératif que les doctrines, l'organisation évolue. Comment dans l'armée de terre, tout soldat devient un pilote de drone ? Comment dans tout véhicule, dans tout groupe de combat, une dizaine de soldats, il y a 1, 2, 3 drones pour faire le métier de cette unité ? Et comment en parallèle, et ça n'est pas exclusif, je crée des unités de drones, c'est ce que nous sommes en train de faire avec des escadrons de chasse qui vont avoir plusieurs centaines de drones et qui vont non pas faire en mieux ce que faisait une unité d'hommes, mais qui vont faire autre chose. Je mets une parenthèse sur ce sujet, dans le sens où j'ouvre une parenthèse sur la question des drones terrestres, des robots. De même que les drones aériens se sont développés de manière exponentielle au cours des dernières années, les robots terrestres vont se développer dans les prochaines années et on a à suivre ce mouvement aussi. Donc, une évolution technique, une évolution de notre doctrine et un esprit drone. J'emploie, j'utilise, j'assume que les drones soient pour l'armée de terre un élément de transformation. Je donne injonction aux unités de voler, de bricoler, d'inventer leurs drones, de ne pas attendre que les drones viennent d'en haut. C'est la question de l'esprit pionnier, c'est la question de l'innovation et le drone est utile pour le combat, mais il est aussi utile pour cet esprit d'innovation à inoculer et à développer dans l'armée de terre.
2: Est-ce que justement le drone terrestre est plus complexe que le drone aérien ou que le drone naval à créer, à fabriquer et puis après à opérer ?
0: C'est clair. En fait, c'est une question de milieu. Le milieu aérien est un milieu homogène, le milieu naval est un milieu homogène, en tout cas il y a une surface qui définit l'interface. Le milieu terrestre est éminemment complexe. Un robot ou une caméra qui observe à distance a du mal à distinguer une nappe de feuilles d'une mare dans laquelle le robot va se noyer. Donc la complexité de la circulation et de l'interaction avec le milieu terrestre est bien plus importante que celle de l'air ou de l'eau. Donc très concrètement, et chacun l'observe, probablement les drones terrestres ont 5, 10 ans de retard par rapport aux drones aériens. D'ailleurs, on le voit, on a aujourd'hui encore pas de véhicules complètement automatisés en Europe. Alors, c'est aussi une question d'assurance. Et aux États-Unis, à Los Angeles ou à San Francisco, plus de 50% des taxis sont déjà automatisés. Mais il y a là comme un retard parce que la technologie est plus dure à mettre au point. Mais je suis persuadé que ça va maintenant exploser. L'Ukraine nous annonce avoir commandé pour cette année 2026 autant de drones que ce qu'il avait déjà en stock et va multiplier cet emploi. Le président Zelensky a annoncé que pour la première fois, une unité de drone avait conquis une position adverse. Il y a là un potentiel d'évolution énorme.
1: Alors quand on parle de drone, on parle aussi de combat collaboratif. Est-ce que l'armée de terre est-elle prête à ce combat collaboratif et notamment l'aérocombat ?
0: Le combat collaboratif est probablement l'innovation de la décennie 20-30. Nous l'avions vu, puisque le programme Scorpion, qui est en fait le programme de modernisation de l'armée de terre sur la décennie 20-30, c'est des engins, les Griffons, les Serval, les Jaguars, mais c'est surtout un système d'information pour faire ce combat collaboratif, c'est-à-dire l'échange des données automatisées entre les différentes unités et la possibilité pour une unité qui est attaquée d'être soutenue en direct et quasiment automatiquement par une autre unité, etc. Cette réalité, elle est déployée dans nos forces. Est-ce qu'elle est de manière suffisante, suffisamment fluide, etc. Pas encore. Il faut que nous progressions. Et aujourd'hui, les évolutions du numérique qui sont là aussi en croissance exponentielle nous offrent de nouvelles opportunités. Il y aura une nouvelle marche à franchir, ou une nouvelle marche franchie probablement dans les prochaines années, qu'on pourrait appeler plutôt cloud de combat, c'est-à-dire une fluidité encore accrue dans ce combat collaboratif. Et ce sera le moment de la véritable ouverture vers l'interarmée, c'est-à-dire on peut rêver à un système complètement intégré et fluide, basé sur la donnée, etc., entre les moyens aériens, terrestres, navals, de façon à vraiment passer dans cette nouvelle génération du combat cloud et de la robotique qui sera un corollaire.
2: On parle depuis tout à l'heure de technologies qui sont au centre de tout. J'ai en mémoire, comme vous sans doute, ce que disait le président de la République il y a maintenant 4, 5 ou 6 ans lors de ses vœux aux armées. Arrêtons de chercher à tout prix la sophistication. Il faut savoir revenir vers des équipements qui sont plus simples, qui sont plus faciles d'utilisation, notamment pour les hommes et les femmes qui sont sur le terrain. Est-ce que vous êtes satisfait aujourd'hui, quand vous regardez l'armée de terre, de l'équilibre entre les armements de technologie, entre la technologie et la rusticité ?
0: Alors, je pense que fondamentalement, c'est un équilibre dynamique. C'est-à-dire qu'il ne s'agit pas de trouver l'équilibre, il s'agit de tenir l'équilibre. Cet équilibre, il est apparemment, ou il peut être au premier ordre, entre la masse et la sophistication, entre la technologie et la rusticité. Mais en fait, ça n'est aussi qu'apparent. On le sait très bien, il y a un certain nombre d'équipements qui sont pour lesquels la technologie permet de simplifier l'emploi, et c'est exactement ce qu'on vise dorénavant pour les drones, avec une espèce d'automatisation des drones plutôt que d'avoir à les piloter. Donc cette question, une partie appartient aux armées, une partie dépend des industries. En France, nous avons une industrie qui est plutôt une industrie du haut du spectre, et donc il est assez logique que les équipements dans l'armée de terre française soient plutôt des équipements un peu du haut du spectre, élaborés. Nous avons une armée professionnalisée qui est donc capable d'employer de la meilleure des façons ces équipements. Oui, nous devons probablement faire un effort pour avoir aussi des équipements un peu plus simples, un peu plus rustiques. Et c'est peut-être une des dimensions que je compte pouvoir déployer ou développer avec l'extension des réserves du service national, avec peut-être des soldats qui soient moins des soldats à temps plein, peut-être avec des menaces moins importantes, moins haut du spectre sur le territoire national. Et comment, dès lors, avoir des équipements qui soient bénéficie des avancées du civil. C'est très simple d'utiliser un smartphone. Pourtant, c'est extrêmement élaboré. Et donc, comment avoir des équipements qui exploitent cette facilité d'emploi pour faire, par exemple, un système de radio sans avoir quelque chose qui soit forcément obligé de... qui puisse résister à une immersion dans 1,50 m d'eau et de résister au brouillage, etc., dans les environnements les plus complexes.
1: Juste avant d'aborder la question sur le service national, on va poursuivre sur le débat rusticité, sophistication, et notamment sur l'hélicoptère. Aujourd'hui, est-ce que vous considérez que l'hélicoptère est essentiel sur un combat de haute intensité ou pas ?
0: Alors, ma réponse, elle est oui. C'est clair, même si, évidemment, il y a peut-être besoin d'élaborer un peu plus. D'abord, l'armée de terre française est une des armées qui possède une aviation légère de l'armée de terre, une brigade d'aérocombat, aux meilleurs standards internationaux. Il y a peu de pays qui ont ce savoir-faire général ou qui ont ce volume d'hélicoptères. J'ai une brigade de combat aéroportée, à peu près 300 hélicoptères. C'est donc une force. Est-ce que, parce que c'est une de nos forces, il faut s'aveugler et considérer qu'elle est ad vitam aeternam qualifiée ? Non, évidemment, il faut s'interroger. Nous avons deux types d'hélicoptères. Nous avons les hélicoptères de manœuvre, c'est-à-dire en gros des hélicoptères capables de faire du transport, et des hélicoptères d'attaque. Je crois que la question pour les hélicoptères de transport, l'hélicoptère de manœuvre, elle est tranchée. Nous en avons besoin. Ça permet le soutien logistique, ça permet le transport rapide de forces sur le terrain, la bascule d'efforts, ça permet les forces spéciales. Et nous avons vu, même si ce n'est pas la France, combien une opération spéciale telle que celle qui a été menée par les États-Unis au Venezuela à reposer sur ces hélicoptères, comment le sauvetage par les États-Unis de leurs pilotes éjectés en Iran a reposé sur ces hélicoptères de manœuvre. Non, la question qui se pose est probablement pour les hélicoptères d'attaque, qui sont en fait des engins de combat hélicoptères, et pour lesquels la dronisation, c'est-à-dire le fait que des ailiers, éventuellement des munitions, etc., pourraient être suffisamment efficaces pour qu'on puisse acheter des hélicoptères moins chers, moins armés, qui emploie des drones. Bon, la question est ouverte. Moi, je crois qu'aujourd'hui, en tout cas, nos Tigres, qui sont nos hélicoptères d'attaque, d'abord sont les hélicoptères qui ont fait le plus de destruction chez nos adversaires au cours des dernières années. C'est les hélicoptères qui ont sauvé nos soldats à de multiples reprises. Et il se trouve que ces hélicoptères viennent d'être employés et adaptés pour la lutte contre les drones, en étant déployés au Proche et Moyen-Orient, en relation avec la Direction Générale pour l'Armement. Nous avons adapté leur armement, réarmé avec des missiles solaires, mis des roquettes, et il y a là un champ d'utilisation qui est assez prometteur, même si, évidemment, il faut qu'on adapte l'emploi de ces hélicoptères à l'évolution du combat.
2: Vous avez prononcé, Général, le mot indispensable, logistique, qui est absolument fondamental, bien sûr, dans le monde militaire. On a aujourd'hui des véhicules sur le champ de bataille qui consomment toujours plus d'électricité, avec des capteurs, ils sont connectés, ce sont des data centers sur eau pour certains. Ça implique de faire tourner les moteurs plus longtemps, donc de consommer plus de pétrole, d'accroître notre dépendance au pétrole. Est-ce qu'on verra arriver bientôt, c'est le cas d'ailleurs, mais des véhicules hybrides ou à hydrogène, comment vous regardez cette question souveraine ?
0: Alors, cette question de l'énergie, je la regarde avec beaucoup d'attention, parce que la question de l'énergie au sens large et ses implications géopolitiques est une question centrale. Mais vous posez en particulier la question de l'emploi de l'énergie pour l'outil militaire. Il me semble que à court terme et à moyen terme, nous n'avons pas trouvé mieux que le moteur thermique aujourd'hui, et qu'on continuera à reposer sur ces moteurs thermiques, et pour produire de l'électricité, soit par le moteur de l'engin, soit, et c'est ce que nous développons, par des groupes électrogènes qui permettent de ne pas faire tourner l'engin principal tout en alimentant en électricité. Et vous avez eu raison de souligner qu'on a des besoins d'électricité croissants. Néanmoins, les opportunités offertes par la recherche et bien souvent par le développement, bien souvent par les moyens civils, pour des applications civiles, seront très importants pour nous. Vous avez parlé de l'hybride ou de l'électrique. C'est pas de gaieté de cœur qu'au départ j'ai envisagé d'avoir un griffon électrique, mais il se trouve que finalement c'est silencieux. Finalement, ça permet de donner de la puissance aux différentes roues sans forcément avoir une puissance centralisée. Et ça, c'est très bien pour circuler en tout terrain. Et donc c'est finalement une solution qu'il faut que nous étudions, même si le danger de l'explosion des batteries, etc., demeure. Eh bien, je pense que les questions d'utilisation de l'énergie solaire par un certain nombre de panneaux, les questions d'énergie alternative hydrogène, éventuellement de petits systèmes modulaires nucléaires, d'énergie nucléaire, etc., sont clairement des solutions qui seront étudiées à l'avenir, de façon à ne pas ou à réduire l'empreinte logistique et notamment ce besoin en carburant qui crée des vulnérabilités quand on est déployé.
2: Merci beaucoup, Général. Merci beaucoup d'avoir été avec nous. C'était le Général d'armée Pierre Schill, le chef d'état-major des armées, de l'armée de terre, qui était avec nous sur BFM Business dans R&D France. Merci, Général.
0: Merci à vous.
2: Merci beaucoup.
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5: Bienvenue dans R&D Défense. On n'y pense pas, mais lorsqu'un avion de chasse lâche son missile, eh bien, ce serait dommage qu'à cause de certains effets aérodynamiques, le missile vienne percuter l'avion. Eh bien, c'est ce type de travail, ce type de calcul que l'on fait à l'ONERA, l'Office National d'Études et de Recherche Aérospatiale. Son PDG, Emmanuel Kiva, est notre invité cette semaine. On a aussi parlé cette semaine beaucoup de VAST, V-A-S-T. Dans le cadre de Choose France, la société américaine qui développe des stations spatiales a annoncé un accord avec le gouvernement français pour que les astronautes Thomas Pesquet et Arnaud Prost participent à deux stations, deux missions spatiales privées. Eh bien, ce sera le décryptage avec Daniel Chrétien. Enfin, on a une bonne nouvelle pour le quantique français. La start-up grenobloise Cobly a levé 115 millions d'euros pour développer son ordinateur quantique. On écoutera Maud Vinet, la présidente et la cofondatrice de Cobly, qui était l'invitée de BFM Business cette semaine.
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5: Une vénérable institution française fête cette année ses 80 ans, l'Office National d'Études et de Recherche Aérospatiale, l'ONERA. Emmanuel Kiva, bonjour.
6: Bonjour.
5: Vous êtes le PDG de l'ONERA depuis 2 mois et demi. Vous étiez auparavant le délégué général de l'armement. Vous avez été aussi à la tête de l'Agence d'innovation de défense. Merci beaucoup d'être avec nous. À mes côtés, comme chaque semaine, pour vous interroger, Michel Cabirol, un rédacteur en chef à la Tribune, en charge du pôle aérospatial, défense, transport. Bonjour Michel.
7: Bonjour Jean-Baptiste.
5: L'ONERA. Emmanuel Kiva, c'est le temple de la recherche scientifique dans l'aéronautique, dans le spatial français. Vous avez, je ne sais pas, 1000 chercheurs, on va en reparler, mais qui travaillent pêle-mêle sur l'aérodynamique, sur les ondes radar, sur la propulsion hypersonique, sur les nanotubes de carbone, le graphène. Il me faudrait une journée entière pour égrener la liste. Je disais, vous venez d'arriver, ça fait juste 2 mois. Quelle va être votre feuille de route dans les mois qui viennent, dans les années qui viennent pour l'ONERA? Qu'est-ce que vous voulez faire de l'ONERA aujourd'hui?
6: Alors, merci d'abord de m'avoir invité. L'ONERA, c'est quand même 2300 personnes. Hein. Beaucoup, beaucoup de chercheurs, vous avez raison, de l'ordre de 300 doctorants en plus. Donc, c'est quand même une belle maison qui fait la recherche et qui fait de la recherche dans les deux sens, c'est-à-dire de la recherche très appliquée, mais aussi des ouvertures de domaines en recherche fondamentale. Ma feuille de route, d'abord, vous allez me laisser le temps un petit peu de comprendre cette maison qui m'émerveille à chaque fois, parce que chaque fois que vous ouvrez une porte, vous avez de la très belle science derrière. Hein. Ça va du foudroiement à l'espace. Et on fait, en gros, de l'aéronautique, de la défense et du spatial. D'abord, faire connaître l'ONERA, et je vous remercie de le faire, parce que c'est important pour nous, c'est important aussi pour la position de la France dans le domaine aérospatial. Ensuite, d'être capable de répondre à des sollicitations rapides, notamment de notre tutelle qui est le ministère des Armées et notamment de l'Agence de l'innovation de défense, qui peuvent nous demander très rapidement de prendre des technologies à des niveaux de maturité technologique intermédiaire et de les transférer rapidement vers l'industriel ou vers les armées. Et ça, c'est une nouvelle culture qui est un petit peu due au contexte géostratégique que nous connaissons aujourd'hui. Et puis, ce qui est important, c'est aussi de ne pas sacrifier l'urgence du présent à la préparation de l'avenir. Et donc cette préparation de l'avenir, ça veut dire lancer des voies de recherche dont on ne sait pas si elles vont déboucher, mais dont on sait que si elles débouchent, la France sera au premier rang. Ça a été le cas, notamment dans le domaine du quantique, puisque je rappelle que si aujourd'hui la France est dotée d'instruments quantiques qui permettent de naviguer en se passant des satellites à bord de ses frégates, c'est parce que l'ONERA, il y a 20 ans, y avait déjà pensé.
5: Un mot sur les moyens de l'ONERA. Quels sont-ils aujourd'hui ?
6: Alors aujourd'hui, nous sommes d'abord un EPIC, un établissement public industriel et commercial, qui tire ses ressources à la fois du ministère des Armées, donc avec une subvention pour charge d'investissement et de service public. Donc on a de l'ordre de 150 millions d'euros qui provient du ministère des Armées, et l'autre moitié, c'est-à-dire à peu près l'équivalent, qui provient de contrats industriels, soit passés auprès de l'État, auprès de la DGA, soit passés auprès justement des industriels. Charge à nous d'aller chercher, et nous avons les moyens, et on pourra parler des moyens expérimentaux, qui sont assez uniques à l'ONERA, d'aller chercher cette subvention et de fonctionner en contrats commerciaux dans le domaine de la défense, mais aussi dans le domaine du spatial et de l'aviation civile.
7: C'est quoi l'objectif de l'ONERA en termes de chiffre d'affaires ? Donc vous êtes autour de 300-315 millions aujourd'hui. C'est d'atteindre un chiffre d'affaires autour de 400 millions pour essayer justement de peser un peu plus dans un monde qui évolue beaucoup et où il y a beaucoup de technologies disruptives aujourd'hui ?
6: Alors, évidemment, c'est à nous d'aller chercher les ressources supplémentaires, puisque la subvention en particulier ne couvre pas l'ensemble de nos charges salariales. Et donc, évidemment, oui, d'aller à la conquête de nouveaux contrats, de nouveaux marchés, ça pose un certain nombre de problèmes. On est limité en termes d'emploi, de plafond d'emploi, donc il faut qu'on aille chercher des ressources. Il faut qu'on valorise nos installations, notamment les grandes souffleries, dans un contexte où aujourd'hui on est confronté à une concurrence internationale. Donc, il faut être compétitif dans ce domaine-là. J'ai pas aujourd'hui la possibilité de vous donner un chiffre tout à fait concret d'objectif commercial, puisque nous sommes en train de négocier ce qu'on appelle le COP, le contrat d'objectif et de performance. On le négocie en prenant en compte les besoins de la DGA, Direction Générale de l'Armement, de la Direction Générale de l'Aviation Civile, des industriels avec lesquels nous construisons nos feuilles de route. Alors je peux vous dire, on ne va pas y passer l'ensemble de l'émission, on a 29 feuilles de route aujourd'hui qui sont partagées avec les industriels, et puis nos clients qui viennent aussi de l'ensemble du monde. On travaille avec la NASA, on travaille avec le JAXA, qui est l'équivalent de la NASA au Japon notamment. On travaille avec d'autres partenaires dans tous les pays et on travaille à faire en sorte que leurs projets de développement dans le domaine aérospatial puissent passer par nos moyens expérimentaux.
7: Emmanuel Kiva, on a l'impression que l'ONERA aujourd'hui est une pépite un peu endormie. Et est-ce qu'elle est suffisamment reconnue et connue en France d'après vos premiers retours ? Et est-ce qu'elle n'est pas plus connue à l'international ?
6: Alors, je ne dirais pas qu'elle est endormie, parce que au contraire, ce que j'ai découvert, c'est une maison extraordinairement dynamique, avec des chercheurs qui sont passionnés, avec des ingénieurs qui sont passionnés, avec une projection vers l'avenir. Elle est reconnue. Elle est reconnue pour son excellence scientifique, en particulier au niveau français comme au niveau international. Est-ce qu'elle est suffisamment connue ? Je ne pense pas, et c'est sans doute une des raisons de ma présence aujourd'hui, et je vous en remercie, parce que je pense que cette entreprise, et vous l'avez dit, c'est 80 ans, puisqu'elle a été fondée en 1946, mais certains sites, je pense notamment au site de Lille, il est quasiment centenaire. C'est une force de la France en termes d'infrastructures, en termes de sciences. Il faudra le faire savoir davantage, d'abord parce que je pense que c'est important pour les gens qui y travaillent tous les jours, mais surtout parce que nous devons recruter et nous devons là aussi affirmer notre expertise technologique et scientifique au premier rang mondial.
5: Vous êtes fournisseur de solutions aux industriels, si j'ose dire, depuis 1946. Quelles sont vos relations ?
6: C'est pas mal sur un t-shirt, hein. Je pense qu'on peut
5: faire ça. On va marquer comme ça va être bien. Hein. Quelles sont vos relations, Emmanuel Kiva, avec les industriels ? On sait que c'est parfois un petit peu compliqué pour dire ça gentiment.
6: En fait, on accompagne les industriels. On est un expert technologique et scientifique. On a des moyens qui sont très complémentaires. Je vous donne un exemple dans le domaine, par exemple, de la dissuasion. La SN4G, alors la SN4G, je vous inquiétez pas, je vais pas faire beaucoup d'acronymes, mais c'est le remplaçant du missile actuel de la composante aéroportée de la dissuasion nucléaire. Ce missile est un missile extrêmement complexe. Il va être construit industriellement par la société MBDA. Eh bien, l'ONERA travaille avec MBDA, notamment, pour les essais en soufflerie, les bancs d'essai. C'est un missile très complexe qui a un statoréacteur. Je ne vais pas rentrer dans les détails, mais c'est une première mondiale. Et comme c'est une première mondiale, on a besoin de moyens tout à fait conséquents pour le faire. Et donc, on accompagne l'industriel. Et c'est la même chose dans le domaine de l'aviation civile, et c'est la même chose dans le domaine du spatial. Nos industriels, et je pense à des Safran, Airbus, Dassault Aviation, évidemment, même Naval Group, d'ailleurs, puisqu'on a travaillé sur tout ce qui est aérocomportement des plateformes, et notamment le comportement des hélicoptères qui décollent de nos frégates avec les turbulences qui sont portées par le château, eh bien tous ces industriels-là sont plus des partenaires que des concurrents. Et on travaille avec eux, on met à disposition un certain nombre d'outils, d'études, de chercheurs, de moyens expérimentaux qui sont parfois inégalés.
5: Ça veut dire en quelques mots que vous vous substituez finalement à leur service de R&D ?
6: Non, pas du tout. Je pense qu'on est tout à fait complémentaires. Des sociétés comme Thales, MBDA, Dassault, Airbus, Safran ne disposent pas de, par exemple, la plus grande soufflerie sonique bien sûr. Du monde. Donc on a des moyens, on a des codes de calcul, on a une antériorité sur un certain nombre de choses, et on travaille pour dérisquer les technologies, pour délivrer des briques technologiques, mais on n'est pas industriel. C'est pas nous qui allons intégrer un avion de nouvelle génération, c'est pas nous qui allons construire le moteur, mais c'est nous qui allons fournir un certain nombre de briques technologiques nécessaires pour ça.
7: Et quelles sont vos priorités aujourd'hui dans les 29 feuilles de route, que vous avez citées? Évidemment, on peut parler de la dissuasion, mais on va s'arrêter assez rapidement parce que vous n'allez pas en parler de façon prolixe. Mais on a aussi le côté hypersonique, et pas seulement pour la dissuasion. Donc, vous avez quand même pas mal de projets dans l'hypersonique. Vous avez aussi pas mal de projets dans les moyens de détection, de la surveillance de l'environnement. Et vous avez Nostradamus, vous avez l'Optronic, les capteurs quantiques. C'est quoi aujourd'hui ce qui vous... Quelles sont les priorités d'aujourd'hui?
6: Vous avez une demi-heure?
7: Toujours.
6: Non, mais bien évidemment, tout ce que vous avez cité, je ne suis pas sûr que les spectateurs soient au fait de tout cela, mais ça va de la propulsion de missiles conventionnels hypersoniques, c'est d'ailleurs au-delà de 6 fois la vitesse du son, hein, pour être clair. Et donc pour ça, il faut faire des moteurs, il faut faire des capteurs. Ça va sur le domaine des drones, de la lutte anti-drone, comme de la coordination pilote-drone. J'en profite, puisque vous me donnez cette opportunité, pour vous dire qu'on sera au salon Eurosatory, qui a lieu dans la semaine du 15 au 20 juin à Villepinte, et on va montrer par exemple un système qui permet de quantifier la charge cognitive, l'état du cerveau d'un pilote, pour lui permettre de coordonner le vol pilote d'hélicoptère et drone. Donc, c'est extrêmement varié. Alors, nos priorités, elles sont évidemment tirées par les besoins de nos clients et les besoins du ministère des Armées, puisque je rappelle qu'on est sur la tutelle du ministère des Armées. La dissuasion, c'est évidemment la priorité des priorités. Et donc, dans ce nouveau missile à SN4G de nouvelle génération, c'est la propulsion du missile, ce sont les capteurs, c'est la résistance des matériaux, puisqu'on a des matériaux qui doivent résister à des températures et des vitesses extrêmement élevées. Ce sont les armes laser. On parle beaucoup aujourd'hui de la problématique de la lutte anti-drone qui prend beaucoup de munitions, et l'arme laser est un moyen de se passer des munitions. C'est l'aviation du futur, l'aviation décarbonée, également les nouveaux modes de propulsion, ce qu'on appelle par exemple les open fan, c'est-à-dire vous avez des réacteurs d'avion qui ne sont pas carénés, donc vous voyez l'hélice, mais ça pose plein de problèmes en termes d'aérodynamique, donc il faut les tester en soufflerie, il faut les tester en simulation. Et en fait, on a toujours ce triptyque: simulation, modélisation, expérimentation. On modélise quelque chose, on le simule derrière, on fait l'expérimentation, on essaie de faire en sorte que toutes les données soient raccord, et on est très très bon là-dedans, en vérité. Et c'est ça qui fait aussi notre force et notre reconnaissance au niveau international. Donc toutes ces priorités-là qui sont dans l'ADN de l'ONERA, puisque tout ce qui vole de près ou de loin a un peu d'ADN de l'ONERA en France, elles sont mises au service des priorités, notamment de celles qui sont décrites dans la loi de programmation militaire.
5: Quand on pense à l'ONERA, et vous l'avez évoqué plusieurs fois, on pense évidemment à ces souffleries incroyables que vous possédez, hein, ces cathédrales de béton, pour certaines en tout cas, hein, pour certaines, pas pour toutes, mais avec ces ventilateurs absolument gigantesques. Vous en avez même une à côté de Toulouse, à Fogamosac, la F4, qui peut atteindre Mach 15. On parle quand même de 18 000 km/h.
6: C'est ça.
5: Quel est l'intérêt aujourd'hui de posséder une soufflerie, d'avoir des souffleries, alors que finalement, on pourrait vous rétorquer, mais les modèles numériques, la simulation, ça marche très bien aussi.
6: Ça marche une fois que c'est calibré, et ça marche pas très bien aux limites. C'est-à-dire qu'il y a une échelle dans laquelle les phénomènes physiques ne peuvent pas être aussi simplement représentés par la simulation. Et donc notre force, en fait, elle est double. C'est d'abord d'avoir les moyens de simulation numérique, donc ce qu'on appelle nous des codes, c'est-à-dire des codes de calcul, c'est des choses qui fonctionnent sur des très gros superordinateurs et qui sont capables de résoudre des problèmes extrêmement compliqués, ce qu'on appelle la dynamique des fluides, par exemple, donc les écoulements ou les phases de transition entre un régime normal et un régime hypersonique, donc des choses extraordinairement compliquées mathématiquement, mais qui doivent être confirmées et calibrées par l'expérimentation. Donc si vous avez un côté sans l'autre, ça ne marche pas. Et l'ONERA, et sa force, c'est d'avoir les deux, et c'est d'avoir notamment cette soufflerie, vous avez parlé de F4, alors c'est intéressant, parce que c'est une soufflerie, ça fait 10 ans qu'elle était à l'arrêt. Parce qu'on se disait à quoi ça sert finalement, et puis vous voyez que le contexte s'y prête aujourd'hui, et qu'on a réactivé ce à la fois bijou de technologie, mais aussi un bijou d'industrialisation, parce que ce sont des souffleries gigantesques, avec des volants d'inertie, avec des condensateurs, avec des choses qui sont hors de proportion. Je vous invite d'ailleurs, et j'invite BFM à venir faire un reportage.
5: Rendez-vous est pris, avec plaisir.
6: À Fogamosac, parce que c'est quelque chose d'assez incroyable. Vous pouvez générer des rafales à 8000 km/h, parce qu'on a besoin de savoir quel est le comportement réel de nos éprouvettes, on appelle ça des éprouvettes, ça m'a toujours amusé, mais nos maquettes finalement, qui sont mises dans un flux d'écoulement et qui vont devoir réagir. Je vous donne un exemple tout bête, là pour le coup c'est pas dans le domaine hypersonique, mais quand vous avez un rafale qui va larguer un missile, vous avez envie de tout sauf que le missile, par des écoulements aérodynamiques bizarres, remonte vers l'avion qui vient de le larguer. Bien ça, c'est un phénomène extrêmement complexe à caractériser. Ça fait partie des études qui sont faites, notamment à Modane. Vous avez signalé les différentes souffleries. À Modane, on a la soufflerie S1MA, qui est une soufflerie sonique, donc vous atteignez la vitesse du son, qui nous permet de faire de telles études. On appelle ça d'ailleurs, et je trouve ça assez joli, la cathédrale des vents.
7: Vous êtes arrivé il y a 2 mois et demi à la tête de l'ONERA. Pour l'instant, vous n'avez rien changé. Est-ce que vous avez en tête une nouvelle organisation? Parce que l'organisation d'aujourd'hui date il y a 10 ans. Peut-être qu'il faut changer des choses.
6: Alors d'abord, je tiens à saluer le travail de mon prédécesseur, donc Bruno Saint-Jean, qui a effectivement réussi à sauver l'ONERA, il faut le dire, puisqu'il y avait à la fois une problématique, j'allais dire économique, mais il y avait aussi une problématique industrielle avec, quand vous avez des installations qui datent de 1946, ben, commence à s'enfoncer dans le sol, commence à avoir des problématiques de... On a des problématiques de robinets, sauf que c'est pas les mêmes robinets que chez vous, on a des robinets sphériques qui coûtent 1,4 million, qui datent de 47 et qui doivent être changés, donc voilà. Et donc il y a eu tout un travail de fond là-dessus. Moi, mon travail aujourd'hui, c'est de m'inscrire d'abord dans la continuité de la stratégie qui a été mise en place, mais aussi de me faire ma propre vision stratégique et de me poser la question, c'est quoi l'ONERA dans 10 ans? Je suis arrivé il y a 2 mois et demi, je n'ai pas encore la réponse à cette question, donc pouvoir me réinviter dans quelques mois. J'ai bien l'intention de publier une vision stratégique de l'ONERA, en accord évidemment avec la DGA, le ministère des Armées et nos industriels, d'ici la fin de l'année. Si réorganisation il y a, ou si organisation nouvelle il y a, eh bien ça sera pour atteindre ce projet, cette vision stratégique. Tant que je ne l'ai pas, je ne vais pas pouvoir répondre à la question, mais on a quelques idées effectivement pour encore doper la puissance et la reconnaissance de l'ONERA.
5: On suivra de près, Emmanuel Kiva, les idées que vous avez pour l'ONERA. Merci beaucoup d'avoir été avec nous. Vous êtes le PDG de l'ONERA. Un grand merci d'avoir été avec nous. Michel, merci. Michel, j'en profite pour vous dire qu'on se retrouve la semaine prochaine en direct pour une émission d'Air et Défense à l'occasion du Paris Air Forum qui aura lieu à la Mutualité. Tout de suite, c'est l'heure du décryptage.
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5: C'est l'heure du décryptage. Daniel Chrétien, bonjour.
8: Bonjour.
5: Vous êtes journaliste à la rédaction d'Air et Cosmos. Merci beaucoup d'être avec nous. Je signale la une d'Air et Cosmos cette semaine, puisque c'est de ça dont on va parler. Vaste, Vast. Qui est Vast? On va en dire un mot. Cette entreprise américaine qui ambitionne de faire des stations spatiales, eh bien, qui va embarquer d'ici 2027 deux Français. On va voir qui, spoil. C'est donc à la une de Air et Cosmos cette semaine. Daniel, on a eu Choose France cette semaine avec de très nombreuses annonces. Et parmi les très nombreuses annonces, eh bien, Vast, qui va installer son QG à Paris, qui veut envoyer deux astronautes dans l'espace, dont Thomas Pesquet. On va détailler cette annonce. Qui est Vast? Qu'est-ce que c'est que cette entreprise déjà, dont on ne parle pas forcément tous les jours encore?
8: Effectivement, Vast est une entreprise qui n'est pas très connue parce qu'elle est assez jeune. Elle a été fondée en 2021 en Californie. Et pourtant, c'est un des favoris pour proposer une station qui va remplacer l'ISS. Vast est apparu un peu après le moment où la NASA a décidé de passer la main à l'industrie pour la prochaine station spatiale en orbite basse qui remplacera l'ISS. Vast va donc développer sa station qui s'appelle Haven et elle va d'ailleurs même lancer un prototype de cette station dès l'année prochaine. Et en attendant, Vast va proposer une première mission l'année prochaine également, mais à bord de l'ISS. Et c'est à bord de cette mission que Thomas Pesquet va embarquer. Et Vast va proposer donc cette station privée cette fois-ci. Donc c'est quelque chose de très nouveau hein, dans le narratif du spatial. Une station privée dont la NASA va devenir cliente, mais pas que la NASA. Donc le CNES peut devenir client et va devenir client de Vast.
5: Vous connaissez bien les questions spatiales, Daniel, vous les suivez depuis des années. On a eu beaucoup d'entreprises qui, ces dernières années, ont ambitionné ou ambitionnent de développer des stations spatiales. C'est quand même un défi important. Il va y avoir des hommes à bord, il faut que ce soit pressurisé, il faut qu'il y ait de la survie. Enfin, est-ce que ça s'improvise? Est-ce qu'ils sont crédibles, d'après vous?
8: Alors, il y a encore beaucoup de travail à faire, mais il y a plusieurs entreprises qui sont vraiment apparues dans nos scopes. En plus de Vast, on peut citer Axiom Space, qui a déjà réalisé plusieurs missions privées à bord de l'ISS, pour des missions courtes. Hein. D'ailleurs, Thomas Pesquet et Arnaud Prost vont faire des missions courtes. Axiom Space, on a aussi Blue Origin, qui s'était positionné, même si pour l'instant, ça n'a pas l'air trop d'actualité, ils sont plus focalisés sur le programme lunaire. Mais voilà, on a plusieurs entreprises qui vont se positionner là-dessus, et elles commencent à développer des modules. Il y a d'ailleurs une excellence européenne qui participe là-dessus. Je pense à Axiom Space qui a commandé des modules de station auprès de Thales Alenia Space. Ils sont produits qui seront produits à Turin.
5: Et donc, ce Choose France dont on a beaucoup parlé cette semaine signe le retour en vol en quelque sorte de Thomas Pesquet. Hein, ça y est. Enfin, le retour dans l'espace. En vol, il vole souvent. Hein. Mais en tout cas, son retour dans l'espace.
8: Exactement. Après deux rotations dans l'ISS, il a déjà passé près d'un an en orbite. Eh bien, il y retourne avec cette mission courte dont il sera commandant, parce que il a déjà assez d'expérience pour être commandant de ce genre de mission. Il a déjà été commandant de la Station spatiale internationale. Donc, il va signer. Il va faire cette mission-là. Il va réaliser plusieurs expériences scientifiques pour le CNES.
5: Et puis, c'est un premier vol pour un autre astronaute que le grand public, en tout cas, ne connaît pas forcément, qui est Arnaud Prost, alias le rookie.
8: Le rookie, exactement. C'est comme ça qu'on les appelle, les astronautes qui n'ont pas encore volé ou qui font leur premier vol. Arnaud Prost, effectivement, il est beaucoup moins connu. Il a été sélectionné en même temps que Sophie Adnaud, qui est en orbite en ce moment, qui a passé plus de 100 jours dans l'espace déjà.
5: Déjà, oui.
8: Et Arnaud Prost, lui, il fait partie de ce qu'on appelle la réserve d'astronautes du corps de l'Agence spatiale européenne. Donc, ces astronautes-là sont sélectionnés, mais ils font un travail à côté parce qu'on peut les mobiliser si jamais on a besoin d'eux pour une mission courte. Quelques-uns d'entre eux ont déjà volé. Donc c'est le tour d'Arnaud qui lui volera, mais à bord cette fois-ci de la première station de ce prototype dont je parlais tout à l'heure de Haven, ce qui s'appelle Haven 1. Et là, ce sera également à partir de 2027.
5: Un tout dernier mot, Daniel, parce qu'on n'a pas évoqué le sujet et il est absolument fondamental. Qui va payer?
8: Eh bien, c'est le CNES. C'est le CNES, alors c'est une question qui fait un petit peu mal, effectivement, parce qu'on connaît en ce moment la rigueur budgétaire à laquelle le CNES est soumis en ce moment. Il y a un rabot de 300 millions d'euros qui est prévu au cours de ces prochaines années. Ce que l'on sait, c'est qu'on ne connaît pas exactement combien le CNES va payer pour ces deux missions, mais ce qu'on sait, c'est qu'il y a quand même une très bonne ristourne. C'est vraiment un tarif très avantageux que le CNES va payer. Et en plus, il y a des contreparties. Il y a des contreparties, c'est un peu d'ailleurs pour ça que cette annonce a été faite dans le cadre de Choose France, parce qu'en contrepartie, Vast va s'installer en France, ils vont installer leur quartier général à Paris, et si jamais il est prévu que Vast commence à a ambitionné une usine dans le cadre de la construction de sa station en Europe, et ben pareil, on pourra espérer que ce soit en France.
5: Daniel Chrétien, journaliste chez Air et Cosmos, hein, au sein de la rédaction d'Air et Cosmos, un grand merci d'avoir été avec nous. Bon, on vous retrouve régulièrement dans l'émission. À très bientôt, Daniel. C'est l'heure tout de suite des signaux faibles.
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5: Un signal sérieux dans le quantique français, puisque Cobly vient de lever 115 millions d'euros. Qui est Cobly? C'est la start-up grenobloise qui développe un ordinateur quantique sur silicium, les qubits sur silicium. Je vous parle une langue peut-être que vous ne maîtrisez pas, moi non plus. Mais en tout cas, les qubits sur silicium, c'est les mêmes briques industrielles que les puces électroniques classiques, ce qui pourrait peut-être accélérer beaucoup plus l'informatique quantique. Maud Vinet, c'est la cofondatrice et la présidente de Cobly. Elle était l'invitée de la matinale de BFM Business cette semaine. On l'écoute.
9: C'est ça. En résumé, notre choix stratégique, il a été radical dès le départ, très pragmatique, au sens où notre métier, c'est de concevoir et développer et vendre des ordinateurs quantiques, pas de développer une industrie. Et donc, on s'est appuyé sur une industrie qui existe aujourd'hui, l'industrie du semi-conducteur. Ça a trois avantages. Ça permet d'aller plus vite et moins cher parce qu'on s'appuie sur une industrie qui existe et des gens qui savent faire tourner des usines. C'est un vrai métier. Ça limite le CAPEX. Aujourd'hui, les infrastructures sur lesquelles on s'appuie, elles ont reçu des milliards ou dépensé des milliards d'investissements pour se construire. Et donc, si on fait le regard, nos 115 millions, au regard des milliards qui sont levés par les Américains, c'est compétitif parce qu'on est à la marge. Et le vrai avantage compétitif, c'est pour nos clients. Ça nous permet de concevoir et fabriquer des ordinateurs quantiques qui s'insèrent dans l'infrastructure de calcul existante. Ça veut dire quoi? Ça veut dire qu'ils s'insèrent dans les data centers et les supercalculateurs, parce qu'en termes d'empreinte au sol, ils sont 100 fois plus petits. Ce que la puissance du calcul quantique va vous amener, c'est un retour sur investissement, c'est un gain de productivité. Je vais passer à un exemple. Vous êtes un grand avionneur français, européen, et vous voulez designer la nouvelle aile de votre avion, ouais, et la faire la plus aérodynamique possible pour qu'elle consomme le moins de carburant possible. Aujourd'hui, vous avez des grands logiciels d'éléments finis qui vous permettent de calculer la forme, qui n'ont pas la performance requise, la précision pour optimiser complètement l'aile. Donc, vous faites des essais en soufflerie. Ce que le calcul quantique permettra, c'est d'avoir une meilleure précision pour vous permettre d'avoir des designs qui vous éviteront tous ces passages en soufflerie et donc de gagner des mois. Le calcul quantique, l'enjeu, c'est de le rendre accessible. Et donc, c'est ce qu'on fait chez Cobly. On fait des machines qui vont être compatibles avec l'infrastructure de calcul existante.
5: Maud Vinet, la présidente et la cofondatrice de Cobly, qui était l'invitée de Laure Closier cette semaine dans la matinale de BFM Business. C'est la fin d'Air et Défense. Rendez-vous la semaine prochaine pour une émission un peu particulière. Nous serons en direct depuis le Paris Air Forum à la Mutualité. Et ce sera l'occasion pour nous notamment de recevoir Yannick Assouad, qui est la vice-présidente de Thales en charge de l'avionique. Bonne semaine.
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10: Bonjour et bienvenue dans Tech & Co Business sur BFM Business. Nous sommes ici au salon Vivatech qui fête ses 10 ans. Oui, vous voyez beaucoup de monde autour de nous. On attend 200 000 personnes sur l'ensemble du salon pendant ces 3-4 jours. Samedi, ce sera la journée grand public. Et sur le plateau Tech & Co Business, on va parler IA, beaucoup d'intelligence artificielle, IA et luxe, avec les patrons de l'IA de LVMH. On enchaînera avec le quantique Pascal, cette pépite française qui entre au Next 40. Eh bien, l'un de ses patrons seront là avec nous. On enchaînera avec tout ce qui est énergie. l'énergie. Vous savez qu'aujourd'hui, l'IA, c'est à la fois une révolution technologique et une révolution de l'énergie. On en parlera avec le patron de l'IA chez Schneider Electric. On enchaînera avec France Travail. Beaucoup de choses qui changent aussi dans la fonction publique autour de l'IA. On verra aussi l'assurance. Oui, le domaine de l'assurance en train de se révolutionner avec l'IA. Et puis, on terminera. Tiens, un petit mot de quantique avec OVH Cloud qui nous présentera sa start-up. Voilà, on est ensemble pendant une heure ici depuis VivaTech qui fête ses 10 ans. Et Tech & Co Business, bien entendu, ne pouvait pas rater ce rendez-vous. Allez, à tout de suite.
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10: Allez, c'est parti, Tech & Co Business sur BFM Business, spécial VivaTech. VivaTech qui fête ses 10 ans cette année, on vous l'a assez répété. Oui, avec beaucoup de monde ici et beaucoup de grandes entreprises qui sont là depuis les 10 ans. Et ça va être intéressant d'en parler justement avec deux de ces représentants du groupe LVMH. Franck Lemoyle, bonjour.
11: Bonjour.
10: Franck, merci d'être avec nous, CIO du groupe LVMH, et Gonzague de Piret. Bonjour Gonzague.
12: Bonjour Frédéric.
10: Chief Omnichannel et Data Officer chez LVMH. Tiens, juste une première question un peu d'actualité générale, Franck. Quand on prend l'électrochoc, un peu c'est comme ça que j'ai envie d'appeler ce qui vient de se passer aux États-Unis où le gouvernement, enfin l'administration Trump, veut bloquer des IA. Quand on est un, voilà, un grand patron qui doit gérer l'IA au niveau d'un groupe comme LVMH, comment on réagit par rapport à tout ça?
11: Alors,
10: sereinement, certainement.
11: Non, mais ça, je pense que d'abord, on réagit parfois avec un peu d'étonnement, mais on réagit aussi avec beaucoup de sérénité parce qu'en fait, on est dans un monde qui va à une telle vitesse, avec des annonces qui se succèdent.
10: Oui.
11: Donc, il faut quand même beaucoup garder son calme, effectivement, garder sa sérénité. Ça, c'est un sujet qui est extrêmement important. Et à côté de ça, je pense que c'est la responsabilité des grands groupes et c'est ce qu'on essaye de faire chez LVMH. Il faut s'organiser pour maintenir une forme d'autonomie. Donc, LVMH est un grand groupe international. On opère bien entendu aux États-Unis, on opère en Europe, on opère en Asie, on opère en Chine. On a des partenaires partout. Donc effectivement, on prend avec un certain recul les annonces américaines, mais on travaille aussi avec nos partenaires d'Alibaba et de Tencent en Chine. On commence à réfléchir et à créer. Il y aura peut-être des annonces dans les jours qui viennent à avoir une empreinte un peu plus forte avec des partenaires d'Alibaba et de Tencent en Chine. On commence à réfléchir et à créer. Il y aura peut-être des annonces dans les jours qui viennent à avoir une empreinte un peu plus forte avec

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4: Et transformation numérique, voilà.
5: Au travers de transformation digitale et des choses comme ça. Et c'est vrai qu'on commençait à s'aventurer un petit peu dans des produits digitaux. On a mis beaucoup l'accent sur l'expérience digitale, sur le e-commerce, etc., etc. Et c'est vrai que 10 ans plus tard, on a acquis une vraie maturité dans la matière. On parle maintenant évidemment beaucoup d'intelligence artificielle, de technologie, d'innovation. Et comment est-ce que l'INO, la techno, l'IA, vient aider LVMH tout au long de la chaîne de valeur.
4: Alors, on va revenir sur notamment la stratégie start-up. Hein. C'est plus de 6000 start-up identifiées depuis 2016, près de 230-250 qui ont été accélérées au sein du groupe LVMH. Quel bilan vous faites de cette stratégie, justement, autour des start-up ?
6: Ben, en fait, on fait un bilan qui est très positif parce qu'en fait, on a commencé effectivement il y a 10 ans. Ça nous a permis de rencontrer énormément de startups. Donc, on l'a dit, vous l'avez dit, on a identifié 6000 startups. On a désormais 200 startups qui travaillent avec nous au quotidien. Et surtout, ça nous a permis de développer une stratégie où aujourd'hui, on accélère la transformation digitale, on accélère la data, on accélère la tech au sein du groupe LVMH avec une logique de partenariat, je dirais, en trio. Mm-hmm. Nos maisons qui investissent de plus en plus. Nos grands partenaires technologiques, on en a évoqué certains juste avant, et par ailleurs des startups qui nous permettent effectivement d'apporter de la valeur, d'apporter de l'innovation.
4: C'est ça qui va les distinguer. Alors je le rappelle pour ceux qui, je pense que tout le monde évidemment connaît le groupe LVMH, mais en fait c'est un ensemble de PME, de TPE, de marques
6: et de grandes maisons.
4: C'est un ensemble de
6: 75 maisons, voilà, 220 000 collaborateurs.
4: Parce que c'est ça qui est particulier. Il y a évidemment l'ensemble du groupe, mais
6: et donc en fait ces startups, on va les utiliser sur un certain nombre de sujets extrêmement pointu, et on va en parler juste après parce qu'en fait notre objectif c'est aussi de supporter l'ensemble des points de la chaîne de valeur de nos maisons, hein, on est des entreprises intégrées et donc ces startups vont venir effectivement apporter de l'innovation, combler des sujets, apporter de l'efficacité sur un certain nombre d'autres thématiques, et donc c'est cette logique de co-construction désormais entre nos maisons, nos grands partenaires techniques qui sont aussi des gens très importants et sur lesquels maintenant on investit énormément sur des sujets de transformation, notamment l'IA, et les startups qui vont venir achever d'avoir quelque chose de fluide et d'intégré.
5: Et peut-être juste pour rajouter, c'est que ces startups qui viennent aider, en fait, elles viennent aider d'abord une maison. Et elles viennent travailler avec une maison en profondeur, elles viennent rajouter de la valeur, comme Franck vient de le dire. Et ensuite, c'est notre rôle au niveau du groupe pour justement dupliquer, en fait, le travail de cette startup sur l'ensemble des maisons du groupe.
4: Et c'est ce qui a changé, justement, parce qu'au départ, c'était le digital, l'expérience client. Ouais. Aujourd'hui, on sent que tous les domaines les plus stratégiques sont atteints. C'est la supply chain, le développement durable, la création aussi. On va venir dessus.
5: Oui, absolument. C'est-à-dire que c'est tout au long de la chaîne de valeur. Ça commence avec le sourcing des matériaux qu'on essaye le plus effectivement sustainable possible, avec le design et la création des produits, même sur le manufacturing, même les artisans. Comment est-ce que la technologie vient aider nos artisans? Ensuite, sur toute la supply chain, sur la traçabilité qui est fondamentale dans le luxe, et bien sûr sur l'expérience client, essentiellement en boutique, hein, car c'est du luxe, mais aussi sur les terrains digitaux et qui sont aujourd'hui totalement nouveaux, notamment avec le commerce agentique.
6: Et ça, Frédéric, je pense que c'est ce qui caractérise les 10 dernières années. Ouais. Les 10 dernières années, on a commencé, on avait Sephora et Vuitton qui étaient très en pointe en 2015. Maintenant, c'est toutes nos maisons. On a aussi une période où on était très focus sur la partie digital commerce et retail. Maintenant, on a une technologie, une data, un digital qui vient irriguer, porter toutes nos maisons et tous les points de la chaîne de valeur pour avoir quelque chose d'effectivement très intégré, très performant, parce que nous sommes aussi des entreprises intégrées. On crée, on manufacture, on distribue et bien entendu, on vend dans nos magasins à nos clients. Et c'est ça qui est important, d'avoir cette chaîne de valeur totalement...
4: On va revenir dans un instant sur ce que vous présentez justement à Vivatech. Juste un mot, comment on fait? Parce que le luxe, c'est l'émotion, la rareté, enfin voilà, c'est des valeurs qu'on a du mal à assimiler avec l'IA, où on parle d'automatisation. Comment on fait justement pour associer les deux?
6: Mais je pense que
4: on parlait de création tout à l'heure.
6: Mais c'est pas du tout contradictoire. D'abord, on le dit, on le maintient, on n'est pas une boîte de tech, mais on investit énormément dans la technologie. Le vrai sujet, c'est de le faire avec nos croyances et nos valeurs. Donc on est dans une IA qui va aujourd'hui venir augmenter, qui va venir supporter. Je vais vous donner un exemple opérationnel. Nos maisons, ce sont des maisons historiques, hein, qui sont nées en 1850, qui sont nées en 1670, qui sont nées au début du XXe siècle. Elles ont un patrimoine absolument incroyable, un patrimoine culturel.

0: culturel. Et ben, ce patrimoine culturel aujourd'hui, avec l'IA, avec des agents, on va être capable de le synthétiser, on va être capable de le mettre à disposition de nos vendeurs, de nos conseillers de vente en boutique. Et ces vendeurs qui vont s'approprier avec la technologie ces informations vont être capables de le restituer avec la meilleure, entre guillemets, expérience possible, la meilleure sophistication possible auprès de nos clients. Donc c'est totalement compatible. On est aussi sur une posture où on veut que l'humain reste au centre, la techno vient épauler, supporter, mais on garde tout le savoir et toute l'émotion dans l'interaction humaine.
1: Et Gonzague, je reviens sur Marc Créatier, comment on convainc des artisans, voilà, des artistes, des créateurs justement, de travailler avec l'IA? Parce qu'aujourd'hui, il faut qu'ils aillent vers ce...
2: Oui, c'est exactement ce que Franck vient de dire. Je pense que la clé de la réussite, c'est de savoir dans quelle mesure la technologie, l'IA, vient se mettre au service de nos valeurs. À partir du moment où on est bien au service de savoir qui on est, dans le luxe, on parle de création artistique. On parle d'artisanat, comme on vient de le dire.
1: C'est 14 000 créatifs, c'est ça
2: 14 000 créatifs dans le groupe, qui d'ailleurs utilisent maintenant nos outils d'IA pour être encore plus meilleurs créatifs, pour doper la créativité. Mais ce sont aussi nos artisans, ce sont des dizaines de milliers d'artisans qui fabriquent nos produits de luxe partout dans le monde. Ce sont des vendeurs. La vente essentiellement dans le luxe se fait en magasin par des vendeurs, par un contact humain entre un client et un conseiller en clientèle. Et donc l'IA va pas venir remplacer le créateur, l'artisan ou le vendeur en magasin. Bien au contraire, l'IA va devenir là pour augmenter, pour aider l'artisan à être encore plus performant, le créateur à être encore plus créatif, et le vendeur pour passer finalement d'être plus efficace et passer plus de temps humain avec son client.
1: Aujourd'hui, on entend beaucoup parler de passage à l'échelle, d'une logique d'industrialisation. Comment ça se passe aujourd'hui chez LVMH, justement, pour franchir le pas, passer à l'échelle?
0: Je pense que, de toute façon, on a franchi le pas. On a quitté le monde d'époque et le monde des tests depuis 2 ans. Donc, aujourd'hui, ça passe par des plateformes globales. Ça passe aussi par des équipes sur lesquelles on investit énormément, et on pourra en parler. Un grand programme de transformation. Ça passe par, effectivement, de la collaboration, du co-développement entre nos différentes maisons. Voilà, ça passe effectivement par attaquer des territoires où on va générer une efficacité immédiate, et donc on arrive effectivement à accélérer avec des équipes renforcées, des équipes spécialisées au niveau du groupe. On a à peu près une centaine de personnes au niveau du groupe qui vont travailler dans cette logique-là, qui vont incuber, porter des projets. On a un grand programme de transformation pour former toutes nos équipes en maison, et donc ça passe par cette accélération, et ça passe aussi par des choix et des plateformes globales qu'on va mettre à disposition de toutes nos maisons. On est dans une vraie logique aujourd'hui, on développe des composants, on fait participer nos maisons à ce développement. D'accord. De composants pour accélérer toutes les autres.
1: Qu'est-ce qui est présenté là à VivaTech en quelques mots? Alors, il y a beaucoup d'innovations, mais voilà, certaines plus significatives.
2: Voilà, pour les 10 ans de notre présence à VivaTech, on a souhaité faire quelque chose d'un peu spécial et de proposer à tous les visiteurs de vivre une expérience immersive au sein de notre booth. Donc ça veut dire que les visiteurs vont pouvoir rentrer par grappe quelque part, et pour pouvoir comprendre comment est-ce que la technologie, l'IA, vient aider tout au long de la chaîne de valeur. Ça commence par le sourcing des produits.
1: Voilà, aux différentes maisons.
2: Exactement, avec toutes les maisons qui sont là. Le sourcing de produits avec Tiffany, avec Parfum Christian Dior, sur le manufacturing avec Louis Vuitton, avec Loro Piana. Ensuite sur la traçabilité de la supply chain avec Bulgarie, avec Christian Dior Couture, et l'expérience client avec Sephora, Vuitton, Dior, Guerlain. On a vraiment des choses absolument magnifiques à montrer avec ces grandes maisons qui montrent leurs innovations, et ce qui est très intéressant, c'est qu'elles les montrent avec les startups avec lesquelles elles travaillent.
1: C'est ça qui est intéressant. What next chez LVMH, c'est évidemment l'IA agentique. Enfin, déjà, j'imagine qu'il y a déjà des projets qui sont lancés, mais voilà, ça va se distinguer comment dans le groupe LVMH?
0: L'étape d'après, c'est l'IA agentique, parce qu'en fait, on a déjà, d'abord, on utilise l'IA depuis à peu près 5 ans. L'IA est très présente dans tous nos processus, notamment en matière de supply chain, en matière effectivement de clienteling. À peu près 90% de nos prévisions de vente sont revues et sont supportées par des algorithmes. Donc la prochaine étape, c'est l'agentic AI, et ça va se passer effectivement par la sélection d'un certain nombre de plateformes, par la mise en perspective et le travail sur un certain nombre de use cases dans différents métiers. On a arrêté à peu près 3 métiers sur lesquels on souhaite se concentrer: les opérations, le marketing, la relation client. Et donc avec nos équipes au niveau du groupe, au niveau des divisions, au niveau des maisons, on va venir dire identifier ces opportunités, hein, qui vont nous permettre d'être meilleurs, qui vont nous permettre de gagner en efficacité, qui vont nous permettre effectivement de créer désormais des agents qui vont porter des processus complexes, qui vont interagir avec nos collaborateurs, avec nos équipes, et qui vont nous permettre effectivement d'améliorer et de retrouver de l'efficacité et d'améliorer encore l'expérience sur un certain nombre de sujets.
1: Messieurs, merci infiniment de nous avoir accompagnés sur cette première partie de l'émission. Franck Lemoyle, CIO d'LVMH, et Gonzague de Piret, Chief Omni Channel et Data Officier LVMH. Merci encore. Donc, il nous tarde d'aller découvrir tout ce que vous nous proposez sur le stand LVMH. Voilà, on démarre cette émission. Vous allez voir, on va parler de beaucoup de choses. On va parler d'énergie. Mais tout de suite, on va parler de quantique avec notre invité suivant.
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1: Allez, tout de suite, notre deuxième invité sur ce salon Vivatech dans Tech & Co Business, spécial 10 ans Vivatech avec Nicolas Proust. Bonjour Nicolas.
4: Bonjour.
1: Merci d'être avec nous, directeur de la stratégie chez Pascal, l'une de nos pépites dans le monde du quantique. C'est vrai qu'on a vu en 5 ans, Pascal est passé d'un laboratoire à une entreprise de près de 300 collaborateurs, 500 millions de dollars levés, plusieurs ordinateurs quantiques déployés. On va parler de tout ça. Une entrée au Next 40. Mais première chose, Pascal, très présent hein, ici au salon Vivatech, juste derrière nous, sur le stand du... Alors c'est HQI, c'est la... Rappelez-moi, c'est la...
4: L'initiative quantique nationale.
1: Initiative, voilà, du Quantum National avec le GENSI. Et puis vous êtes présent aussi là pour les opérations aussi industrielles sur le stand de Scaleway. Comment on explique un peu cette accélération alors de Pascal, mais aussi du quantique d'une façon générale, Nicolas?
4: Merci beaucoup. Effectivement, le quantique a beaucoup accéléré ces dernières années et Vivatech permet de faire rayonner ces accélérations. Pour les 10 ans, on est ravis d'être là, on a toujours été là et on remercie, on félicite les équipes de François Bitouzé pour cette année. Le quantique a accéléré ces dernières années, tant en termes de résultats industriels, de pénétration des clients corporate. Ça, c'est vraiment une étape très importante parce qu'on a bénéficié de l'adoption de ces clients industriels, oui, du soutien du secteur public avec l'annonce du plan quantique ces dernières semaines et évidemment de résultats très importants de la part des entreprises, notamment Pascal.
1: Et c'est ce qui explique un peu cette filière, hein, parce que évidemment vous connaissez marché super bien. Il y a Candela, il y a C12, il y a Cobly qui rentre aussi au Next 40, il y a Alice et Bob. Donc hein, il y a une vraie filière. Et on sent, comment on explique qu'en France justement on ait cette filière. Alors j'imagine dans d'autres pays aussi, mais nous on a quand même ce focus France. Et voilà, ça marche plutôt bien. Vous signez avec Aramco, vous signez avec des grands industriels. Donc comment on explique cette filière française? Elle est puissante. C'est les ingénieurs. Qu'est-ce qui fait notre spécificité?
4: Effectivement, il y a eu des grands jalons qui ont permis de démontrer que la filière quantique française était d'excellence académique, mais aussi industrielle. On a des acteurs sur toute la chaîne de valeur, les processeurs quantiques, le développement applicatif, mais aussi des industriels qui utilisent ces applications. Ça vient du fait que la France a un berceau académique qui a permis de faire émerger des startups, avec la première version du plan quantique qui a permis justement d'accélérer le développement industriel, de créer ces premières startups qui sont aujourd'hui capables de passer la porte des entreprises, descendre de quelques hautes performances et surtout de rayonner à l'international avec les plus grands acteurs mondiaux. On a cité la vente d'un processeur quantique à Saudi Aramco typiquement.
1: Et alors avec des entreprises, ça y est, qui ont intégré le quantique un peu dans leur stratégie. Alors certes, on parle beaucoup de chiffrement post-quantique, mais il y a beaucoup d'autres applications du quantique. Alors vous inaugurez justement un ordinateur quantique chez Aramco en Arabie Saoudite et puis un autre au sein du supercalculateur. C'est italien, c'est Sineca. On entre, ça y est, dans une ère industrielle du quantique.
4: En tout cas, tous les marqueurs montrent qu'on est en train de rentrer dans cette phase industrielle. C'est un moment très important pour l'innovation, pour le calcul de performance et pour démontrer l'impact du quantique. Effectivement, on a installé un processeur quantique de 200 qubits en Arabie Saoudite, oui, le premier installé au Moyen-Orient.
1: Ça va servir à quoi, par exemple? Ils vont tester quoi? Ils vont simuler des choses?
4: Sur toute la chaîne de valeur d'Aramco qui utilise du calcul haute performance,
1: d'accord,
4: ce sera utilisé. Et le quantique permet de résoudre des problèmes complexes en simulation, en optimisation, en graph machine learning typiquement, ce qui aura un impact dans tous les secteurs industriels, finance, énergie, logistique, pour optimiser des process déjà existants.
1: Oui, parce que ça peut être optimisé. On le voit aujourd'hui, on regarde beaucoup les routes maritimes, mais ça peut servir à ça, hein, à optimiser les routes maritimes. J'imagine dans la simulation de l'exploration. Enfin voilà, chez Aramco, ça fait toutes ces fonctions.
4: Absolument. Typiquement, c'est MACGM, avec qui on travaille depuis plusieurs années. On a des cas d'usage avec eux et on travaille typiquement à l'optimisation de la charge de containers sur des bateaux, qui est un problème extrêmement complexe. Il y a beaucoup de bateaux, beaucoup de containers, oui, beaucoup de trajets, et ça c'est très difficile à optimiser. Avec un processeur quantique, on est très confiant sur le fait qu'on arrivera à l'optimiser de manière plus optimale.
1: Voilà, CMA CGM, on le rappelle, qui est le propriétaire du groupe CMA Média auquel appartient BFM Business. Quand vous discutez avec des grands patrons industriels, justement, aujourd'hui, les applications en termes de quantique, c'est quoi ? On parle beaucoup de chiffrement, donc de cybersécurité, chiffrement post-quantique, de simulation, de calcul de trajectoire, des capteurs. C'est un peu ça les grands domaines aujourd'hui ?
4: Absolument. Typiquement, on va pouvoir travailler avec, on a travaillé avec EDF à l'optimisation de la charge de flotte de véhicules électriques. Plutôt un cas d'usage type optimisation. Avec CMA CGM, je l'ai cité juste avant. Avec des acteurs dans le domaine de l'énergie, effectivement, on va pouvoir travailler à la recherche de nouveaux fuels grâce à la simulation quantique sur lequel on a déjà passé un jalon. On a réussi à dépasser les meilleurs moyens classiques avec nos processeurs quantiques, pour en reparler juste après.
1: Ouais. Alors, on voit aussi, alors je parlais des acteurs français, mais il y a une grosse concurrence mondiale, il y a des géants comme Google, comme IBM. Sur quoi on joue quand on s'appelle Pascal, justement, pour jouer face à ces géants ? Alors certes, on voit des contrats passer avec des très grandes entreprises, pour les plus grandes du monde, mais voilà, qu'est-ce qui va faire votre particularité chez Pascal ?
4: Effectivement, c'est une course mondiale avec des acteurs qui sont très bien financés et dont l'innovation est excellente et depuis plusieurs années, des dizaines d'années. On se bat avec une technologie, sûrement l'une des meilleures technologies sur la planète pour faire de l'informatique quantique, qui a été créée par un prix Nobel, Alain Aspect, et sur laquelle...
1: C'est vrai, rappelons-le, oui.
4: Absolument, on est cofondé par le prix Nobel de physique 2022, Alain Aspect, et on utilise une technologie à base d'atomes neutres qui permet de passer à l'échelle très vite et donc de sûrement combler le retard par rapport... aux grands acteurs industriels américains et donc être tout à fait dans la course des leaders, la preuve avec les jalons qu'on a réussi à atteindre jusqu'ici.
1: Alors Nicolas Proust, on parle beaucoup ici au Salon Vivatech d'intelligence artificielle, de souveraineté. Est-ce qu'il y a ce débat aussi dans le monde du quantique, cet aspect souveraineté va être crucial aussi dans les années à venir ?
4: Le quantique a des applications dans le monde de la défense, donc évidemment la souveraineté est l'un des sujets qui permet de pousser l'accélération du quantique, de voir l'horizon se rapprocher finalement, c'est pour ça qu'il y a tous ces jalons qui sont atteints jusqu'ici. Donc la souveraineté et le quantique, c'est deux mots qui fonctionnent ensemble. L'annonce du plan quantique très récemment par le président de la République avec un investissement d'1,5 milliard sur toute la chaîne de valeur du centre HPC, des semi-cônes au Quantum, c'est quelque chose qui est extrêmement important et qui va permettre de pousser l'écosystème français à être de plus en plus prégnant sur la chaîne de valeur européenne et on l'espère à l'échelle mondiale. En tout cas, c'est ce sur quoi on travaille.
1: Alors, si on se projette un peu plus loin sur Pascal, vous visez une introduction en bourse au Nasdaq, aux États-Unis. C'est un choix économique, technologique, mais est-ce que ça veut dire que en France, même si vous rejoignez le Next 40, on a encore du mal à trouver des investisseurs, enfin en France, en Europe, des investisseurs qui sont prêts à se lancer dans la deep tech?
4: C'est une excellente question. Aujourd'hui, on va se lister au Nasdaq, mais aussi à Euronext Paris, dans les prochains mois. Et c'est vraiment quelque chose qui est très important pour nous. Il s'agit d'une stratégie de financement pour renforcer notre ancrage français. C'est-à-dire qu'on va récupérer des capitaux du monde entier, parce qu'on estime qu'on est un leader mondial et que la France a les capacités de déployer un leader mondial du quantique sur son territoire. Notre production, notre R&D et aussi notre commercialisation, évidemment, partira de la France. Donc c'est vraiment une stratégie de financement qui va permettre d'accroître notre croissance.
1: Alors, Nicolas Proust, vous affirmez. Pascal donc a démontré qu'il pouvait surpasser, enfin que vos technologies quantiques pouvaient surpasser les techniques classiques pour résoudre des équations complexes. Pour un non spécialiste, ça veut dire quoi ? Expliquez-nous. Voilà, c'est des nouveaux matériaux. Expliquez-nous ce qu'on va trouver.
4: Vous connaissez parfaitement le sujet. On a réussi à démontrer la capacité de nos processeurs quantiques à simuler des matériaux dans des régimes qui sont absolument insimulables avec des moyens classiques de calcul haute performance, même les plus performants. Donc ça veut dire que typiquement, c'est l'un des premiers jalons qui permet de démontrer que l'informatique quantique aura un impact à l'échelle sur typiquement la découverte de nouvelles batteries, nouvelles mémoires, mieux comprendre la corrosion. C'est des choses qu'on peut investiguer avec des jalons technologiques qui sont très très forts. Et on est ravis que ça arrive sur le sol français et que ça puisse être adopté par l'écosystème de recherche, mais surtout des industriels.
1: Eh bien, merci Nicolas Proust. Alors, pour tous ceux qui suivent Vivatech, vous pouvez retrouver bien entendu Pascal sur le stand du Gensi, là, juste derrière nous. C'est au sein de tout l'écosystème CNRS et puis bien entendu sur le stand Scaleway. Merci d'avoir été avec nous, Nicolas Proust, directeur de la stratégie Pascal. Voilà, c'était bien de vous avoir avec nous pour parler quantique et puis pour fêter ensemble cette entrée au Next 40. Allez, on marque une courte pause et on va enchaîner. On reparlera quantique tout à l'heure avec Fanny Bouton. Mais là, dans un instant, on va parler énergie et numérique. C'est tout de suite sur BFM Business.
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1: Allez, on poursuit notre émission Tech & Co Business sur BFM Business. Ici, à Vivatech, il y a beaucoup de monde. Hein. C'est spécial 10 ans. Eh bien, on attend 200 000 personnes sur l'ensemble de l'événement. Avec nous, Philippe Rambach. Bonjour Philippe.
5: Bonjour Frédéric.
1: Merci d'être avec nous, Chief AI Officer chez Schneider Electric. Alors l'un de nos grands acteurs dans l'électrification, l'automatisation, la digitalisation, on va en parler. Tiens, un premier mot Philippe. Là on voit beaucoup de choses se passer dans le monde général de l'IA. Quand on est le patron de l'IA d'un grand groupe comme Schneider, comment on prend un peu cet électrochoc que l'on prend avec ce kill switch un peu des Américains par rapport à Anthropic? Voilà, comment on vit tout ça?
5: Ben, je dirais d'abord, ça nous rappelle vraiment l'importance pour l'Europe, pour la France, de travailler et développer un stack technologique. Mmh. Tant qu'on ne l'aura pas, ce sera difficile d'avoir une alternative crédible. Donc moi, la première chose que j'ai en tête, c'est l'importance de travailler là-dessus. Mais aussi de travailler dans nos forces. Parce que quand on pense IA, on pense souvent GPU, infrastructure, data center, modèle, mais on oublie qu'en fait, il y a une grosse part de la valeur qui vient, quand on applique tout ça, à un domaine spécifique, à un domaine industriel, mm-hmm. à l'énergie, oui. à l'eau, aux déchets, ce qu'on appelle l'IA applicative, l'IA verticale. Et là, tout est à faire, tout est à construire, et l'Europe a vraiment un positionnement unique parce qu'on a les champions de l'énergie, dont Schneider, mais il n'y a pas que nous, les champions de l'eau, les champions du déchet, les champions de la plupart des process industriels.
1: Toute cette filière.
5: Et combiner ce savoir de domaine, ce savoir applicatif avec l'IA peut libérer une valeur incroyable et redonner à l'Europe, sur cette partie de l'IA au moins, une position de leadership absolue.
1: Alors justement, ce leadership, il y a quelques jours à Choose France, donc il y a eu ce grand contrat signé par SoftBank sur des 75 milliards, dont une première tranche de 40 milliards, à laquelle participe Schneider, justement dans la construction de ces centres de calcul IA, alors qu'ils pourront servir bien entendu à ces calculs. Mais Schneider aussi a fait des sortes de package, hein, de choses toutes prêtes à l'emploi.
5: Ouais, non,
1: c'est plus complexe que ce que je dis, mais voilà, c'est ça l'idée.
5: Non, absolument. Non, on est d'abord extrêmement fiers de participer à ça. Évidemment, ça rappelle quand même les atouts de la France qui sont énormes. Et quand même, pour les data centers, un des atouts majeurs de la France, c'est une énergie reliable, comme on dit, une énergie abordable, une énergie décarbonée, une énergie abondante. Et ça, c'est des atouts de la France majeurs, complétés par l'atout d'industriel comme Schneider, où on est capable effectivement de construire un data center en un temps record. Parce qu'aujourd'hui, un data center, c'est évidemment des serveurs informatiques, mais c'est d'abord des armoires dans lesquelles on met ses serveurs.
1: Avec de la basse tension, de la haute tension, moyenne tension, tout ça.
5: Exactement. En fait, nous, on fait quoi? On apporte l'énergie jusqu'au GPU. Moyenne tension, basse tension, rack, distribution, dans des armoires qui ont de plus en plus de courant à l'intérieur. Et puis on s'occupe aussi de refroidir ces armoires, ces GPU, par des systèmes de refroidissement. Donc en fait, on est vraiment capable, de manière très intégrée, d'apporter des solutions très complètes pour construire des data centers efficaces, rapidement, de manière reliable. Et bon, c'est un des gros succès avec SoftBank.
1: Et c'est là où l'IA a son rôle à jouer aussi, parce que ça fait tout un tas de données, de flux qu'il faut analyser. Et c'est là où cette IA joue ce rôle, c'est ça ?
5: Ouais, absolument. L'IA, dans le monde de l'énergie, elle joue vraiment un rôle très important, parce que l'énergie, c'est quoi? C'est la production et c'est la demande, ok? Et évidemment, il faut optimiser la production et l'IA a un rôle majeur à jouer là-dedans. Nous, on joue beaucoup, c'est dans l'optimisation de la demande.
1: Ouais.
5: Aujourd'hui, grâce à l'IA, on peut, ça paraît idiot, mais utiliser moins d'énergie, parce que grâce à l'IA, on peut optimiser. Là, on a Vivatech. Avec de l'IA, on peut utiliser 20%, 30% d'énergie en moins pour climatiser Vivatech.
1: D'accord.
5: Aussi bête que ça. Un data center, on va l'alimenter avec du courant électrique. Autant que possible, il faut que ce courant soit décarboné, vert et bon marché. Grâce à l'IA, on va pouvoir optimiser la manière qu'on a de l'alimenter pour maximiser la part d'énergie, d'électricité décarbonée.
1: Et lorsqu'on parle beaucoup d'automatisation avec l'IA agentique, on peut imaginer un jour des systèmes énergétiques entièrement pilotés par des algorithmes ?
5: Absolument. Alors on travaille beaucoup là-dessus. C'est ce qu'on appelle Energy Intelligence ou l'intelligence pour l'énergie. On en fait déjà. Ouais. On utilise déjà aujourd'hui l'IA, comme je le disais, pour optimiser les process, maximiser la part d'énergie verte. Mais on va aller plus loin encore. On développe des solutions pour donner à nos clients une compréhension fine de ce qui se passe dans le système énergétique, pour les aider à optimiser, pour les aider à dire « Aujourd'hui, le plus important pour moi, c'est tel aspect ou tel autre aspect. Et quelles sont les conséquences d'optimisation ?» Les aider à optimiser leur maintenance. Un data center, je parlais récemment avec un grand propriétaire de data center, il me dit « Moi, une de mes priorités absolues, c'est limiter l'accès au data center. Chaque fois qu'on ouvre la porte, on prend un risque de dysfonctionnement. Donc aidez-moi à optimiser la maintenance des appareils électriques pour que ça se fasse tout seul. » Voilà, donc on travaille sur tout ça, on appelle ça Energy Intelligence, intelligence pour l'énergie, et on va ouvrir des possibilités de plus en plus importantes qui existent déjà. On a déjà des solutions pour gérer un réseau électrique, gérer une maison, gérer un bâtiment, mais on continue d'aller toujours plus loin.
1: Alors, tiens, on parle beaucoup d'infrastructures durables. Alors, par hasard, la couleur forte chez Schneider, c'est le vert. Mais c'est vrai que concrètement, qu'est-ce que ça signifie pour un industriel, un exploitant de data center, d'avoir des infrastructures durables, alors qui consomment moins d'énergie? Mais quel est votre rôle là, dans ce domaine
5: avec Absolument. Schneider? Absolument. Bon, d'abord, ce n'est pas complètement un hasard. Hein. Ouais. Schneider, ça fait quand même pas loin de 20 ans qu'on est très, très clair que ce qu'on fait, c'est aider nos clients à être plus sustainable en étant plus efficaces dans la gestion de leur énergie. Pour un data center, c'est quoi? Par exemple, une évolution actuelle très forte sur le data center, c'est de densifier de plus en plus l'énergie. On passe d'armoires électriques ou de racks, comme on dit, qui étaient à 40, 50 kilowatts, on attend de 1 mégawatt, la réalité c'est déjà aujourd'hui plusieurs centaines de kilowatts. En densifiant, on améliore l'efficacité.
1: Oui.
5: On travaille main dans la main avec les fabricants de GPU pour améliorer la distribution électrique, ce qu'on appelle du réseau jusqu'à la puce, et le faire de manière toujours plus efficace. On travaille aussi sur l'efficacité du refroidissement. Il faut bien refroidir, ça on peut pas grand-chose, l'électricité ça chauffe, le compute ça chauffe. On travaille cette efficacité, on est maintenant les leaders sur le refroidissement le plus efficace. Mm-hmm. Donc c'est tout ça, et puis c'est aussi jamais oublier qu'un data center s'est alimenté en énergie électrique. Ça ne tourne pas avec un moteur à explosion, et c'est plutôt une bonne nouvelle. Et l'énergie électrique, on travaille au quotidien sur le réseau, sur les renouvelables, sur l'optimisation pour apporter une énergie, une électricité toujours plus verte.
1: Parce qu'on sent aujourd'hui, hein, on parle beaucoup ici à Vivatech, on parle beaucoup d'intelligence artificielle, on parle beaucoup de souveraineté, mais on parle beaucoup aussi de consommation d'énergie. C'est devenu un enjeu important. On se souvient de l'audition parlementaire de Arthur Mensch. Il a beaucoup insisté sur cet aspect énergétique. Et les entreprises avec lesquelles vous travaillez, c'est vraiment l'une de leurs principales préoccupations aujourd'hui, vraiment?
5: Absolument. Après, il faut séparer deux choses. Il y a l'accès à l'énergie et la disponibilité de l'énergie. De l'énergie, il y en a. Mm-hmm. Si je prends des chiffres pour juste quand même pas donner trop de chiffres, mais la consommation totale d'énergie dans le monde, c'est 120 000 TWh. Aujourd'hui, l'AI, c'est peut-être 100 TWh. Demain, ce sera peut-être 1000 ou 1500. Ça reste petit. Après, là où il faut qu'on travaille énormément, et c'est SoftBank, c'est un très très bel exemple de réussite, c'est comment on apporte cette énergie aux data centers, ou comment on les installe, comment on les équipe. Et là, nous, Schneider, on a beaucoup travaillé, on a maintenant des solutions par exemple complètement intégrées, mm-hmm. c'était ça dont vous parliez,
1: oui.
5: où on arrive, on peut livrer un container, on le branche et il marche. Et donc là, il y a vraiment, vraiment, vraiment un enjeu d'accès à l'énergie plus que d'abondance d'énergie. Et notamment en France, où on a quand même beaucoup, beaucoup d'énergie disponible.
1: Et donc, ça veut dire que les entreprises doivent vraiment, celles qui poursuivent leurs travaux IA, ça doit vraiment faire partie de leur équation, cette partie énergétique.
5: Oui, et puis au moins, elles ne doivent jamais oublier que l'IA peut les aider aussi dans leur consommation énergétique.
1: Oui.
5: J'en touchais un petit peu un mot tout à l'heure, mais grâce à l'IA, si vous gérez un bâtiment, si vous gérez une usine, vous pouvez grâce à l'IA optimiser vos process, et on parle de consommer 20-30% d'énergie en moins. C'est majeur. Vous pouvez aussi grâce à l'IA maximiser la manière de vous consommer votre énergie, éviter de la consommer au moment des pointes de demande, de manière à la consommer quand elle est moins chère et plus décarbonée. Et là, à nouveau, on parle de 15-20% d'économie, de 30-35% de décarbonation. Ces solutions, elles existent. Donc aujourd'hui, vraiment, moi, si j'avais un appel à faire, c'est les industriels, les gens qui gèrent des buildings. On consomme tous de l'énergie. On est tous co-responsables. Il y a des solutions chez Schneider et chez d'autres, évidemment, pour optimiser cette demande, réduire le taux de carbone, réduire la consommation. Elles existent. L'enjeu majeur aujourd'hui, c'est de passer à l'échelle, de s'y intéresser et les déployer.
1: Dernière question, on est en période de baccalauréat. Si je devais vous mettre un sujet de baccalauréat, est-ce que l'IA, c'est d'abord une révolution technologique ou une révolution énergétique?
5: Eh ben, je ferais un bon sujet de baccalauréat. Je dirais oui, non, peut-être. Mais plus sérieusement, c'est évidemment les deux.
1: Ouais.
5: C'est évidemment une révolution technologique. Et l'énergie joue un double rôle là-dedans. Nous, on aime bien dire qu'on fait de l'énergie pour l'IA, alimenter un data center de la manière la plus efficace possible, le plus rapidement possible, mais aussi de l'AI pour l'énergie. Comment on utilise l'AI pour minimiser la consommation énergétique, optimiser la partie verte, réduire le taux de carbonation? Donc c'est vraiment un jeu d'aller-retour entre Energy for AI et AI for Energy.
1: Merci Philippe Rambach d'être venu nous voir sur ce plateau de Chef AI Officer chez Schneider Electric. Voilà, beaucoup d'innovation, parce qu'on parle beaucoup évidemment de toute la partie technologique, mais on le voit bien, cette partie énergie et transition énergétique, c'est vraiment important aujourd'hui dans cette décarbonation de l'économie, puis surtout dans cet usage de l'intelligence artificielle. Merci infiniment.
5: Merci beaucoup,
1: d'avoir été avec nous. On marque une courte pause et on se retrouve juste après. On va changer tout à fait de domaine. On part avec France Travail et Samir Amelal, qui est notre prochain invité.
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1: Allez, Tech & Co Business sur BFM Business se poursuit ici à Vivatech, spécial 10 ans de Vivatech. Il y a beaucoup de monde, on l'entend, voilà, ça circule beaucoup dans les allées. Avec nous, on va parler France Travail avec Samir Amelal. Bonjour Samir.
7: Bonjour Frédéric.
1: Merci d'être avec nous, directeur général adjoint technologie, membre du COMEX de France Travail. Avant de rentrer dans l'actualité France Travail, et il y en a beaucoup de l'actualité aujourd'hui, un mot quand on est patron de l'IA, des technologies, qu'on voit ce qui se passe au niveau mondial avec cet électrochoc anthropique, limité, bridé aux États-Unis. Qu'est-ce qu'on se dit quand on est responsable IA et qu'on utilise forcément ces technologies ?
7: Alors on se dit qu'on a un sujet de souveraineté, que évidemment ce sont des outils qui sont très puissants et donc on les regarde quand même, on voit comment on peut s'en servir, mais de toute façon on a une responsabilité quand on travaille pour un opérateur de l'État, et on a aussi des acteurs français comme Mistral avec qui on a un partenariat très fort, et donc on doit envisager la possibilité de travailler avec ces acteurs-là, mais aussi avec des acteurs locaux.
1: Alors Samir, justement, on va parler des acteurs et notamment des agents de France Travail. Sébastien Lecornu, là, en ouverture de Vivatech, a dit qu'il y avait un investissement supplémentaire de près de 650 millions d'euros. Alors voilà, réparti sur l'ensemble de la fonction publique. Mais ça veut dire là, il y a un vrai mouvement qui est donné. Et qu'est-ce qui est fait, par exemple, très concrètement chez France Travail pour accompagner les agents de France Travail autour de l'IA, autour du numérique ?
7: Alors on est en train de modifier nos outils pour améliorer notre capacité finalement à accompagner les demandeurs d'emploi. Il est vrai qu'on a des outils qui imposent en quelque sorte une sorte de charge administrative aux agents. Et donc en fait l'IA c'est une opportunité pour nous de produire des outils qui les affranchit cette charge administrative.
1: Des agents pour les agents.
7: Exactement. Et d'ailleurs la première fois que j'ai parlé de ça c'était sur votre plateau en 2019. Je disais que les agents allaient bientôt pouvoir prendre un certain nombre de tâches. Alors, ce n'était pas dans le cadre de France Travail. C'est exactement ce qu'on fait. Des agents qui aident des agents à s'affranchir de tâches administratives et pas forcément très gratifiantes.
1: Très concrètement, ça peut être quoi ? Deux, trois exemples concrets pour un collaborateur de France Travail. Qu'est-ce qu'il va avoir comme agent à son service ?
7: Par exemple, quand on a un demandeur d'emploi qui souhaite se reformer pour changer d'orientation, on doit vérifier un certain nombre de choses. Est-ce que le demandeur d'emploi a tous ses droits pour pouvoir faire une formation ? Est-ce qu'on a tous les éléments administratifs, etc. ? Et ça, un agent IA peut vérifier tout ça, se charger de répondre aux demandeurs d'emploi ou directement à l'agent France Travail.
1: Alors, on parle beaucoup aussi de confiance dans ce domaine-là. Comment on accompagne les collaborateurs donc chez France Travail pour que, justement, ils ne considèrent pas ces outils d'IA comme une boîte noire, mais qu'ils aient vraiment, que ce soit leur usage, qu'ils l'utilisent au quotidien, qu'ils aient confiance en ces équipements, en ces outils.
7: Alors, déjà, par la performance, la mesure en fait de ce qu'on est capable de délivrer. Et c'est vrai que chez France Travail, on a des agents qui sont plutôt demandeurs. Parce que comme je vous le disais, on a un certain nombre de tâches qui ne produisent pas forcément
1: de valeur ajoutée.
7: Et donc effectivement, ces tâches-là, les agents demandent à pouvoir les faire réaliser par des intelligences artificielles. Et on mesure finalement la qualité de ce qui est délivré. Et c'est pour ça qu'on a une demande très forte. Certains outils sont utilisés par 100% des agents régulièrement, comme ChatFT Écoute, par exemple, qui a une solution qui permet d'accompagner le demandeur d'emploi dans le rendu, rendu compte de son activité de recherche d'emploi.
1: J'imagine qu'il y a... Alors j'avais discuté avec l'un de vos collaborateurs qui disait qu'aujourd'hui l'IA, alors là je passe pour l'expérience des demandeurs d'emploi, justement on a dans notre société, on a des gens qui savent pas forcément bien lire, bien écrire, l'oral par contre ils le maîtrisent, et ça peut être, l'IA peut aider à accompagner, enfin ça peut avoir un facteur d'inclusion, ça je pense que vous en êtes conscient.
7: Tout à fait, c'est un facteur d'inclusion. D'ailleurs sur les applis jeunes par exemple, on a le contrat d'engagement jeune. On utilise beaucoup l'oral parce qu'on doit rendre compte de son activité de recherche d'emploi et dans cette appli par exemple, et les jeunes le font beaucoup à l'oral, c'est une façon de faire qui est très répandue, et donc on fait son rendu d'activité, est-ce que j'ai eu un entretien ou ce genre de choses, et tout ça renseigne le dossier directement et on n'a pas besoin de saisir des formulaires qui sont parfois fastidieux.
1: Et ça veut dire qu'aujourd'hui, enfin peu à peu on va pouvoir travailler pour ceux qui sont en communication avec en échange avec France Travail, ça va être de plus en plus de l'assistant conversationnel, y compris si je me retrouve demandeur d'emploi, je vais pouvoir parler en langage naturel, alors soit oral, soit par écrit. Et voilà, il va y avoir cet échange-là avec des bots intelligents, etc.
7: Alors oui, et surtout pour nous donner les informations dont on a besoin. Le conseiller garde un rôle essentiel. L'idée, c'est d'enlever la technologie, c'est-à-dire d'enlever l'ordinateur entre le demandeur d'emploi et l'agent France Travail, qu'on puisse finalement collecter les informations dont on a besoin. Et puis ensuite, l'agent humain se chargera d'un coaching, d'accompagner un peu plus humainement le demandeur d'emploi.
1: Aujourd'hui, Samir, vous êtes au cœur des technologies. Est-ce que pour les développeurs aussi au sein de France Travail, c'est en train de tout changer? Enfin voilà, on peut imaginer davantage d'applications faites maison avec cette IA et cette IA agentique.
7: Oui, tout à fait. Alors, c'est pas ce qu'on croit souvent parce qu'on parle beaucoup de vibe coding. Vibe coding, ça produit des choses assez monolithiques, etc. Ouais. Donc, nous, on essaie de mettre l'IA dans notre chaîne de CI/CD, de production de code. Ouais. Et donc, effectivement, ça nécessite un déploiement progressif. C'est quelque chose d'assez sérieux. Mais on est persuadé qu'effectivement, le métier de développeur va complètement changer dans les mois qui viennent et les années qui viennent.
1: Alors, justement, ça me permet d'évoquer un autre sujet qui est l'IA et l'avenir du travail. Vous êtes au cœur avec France Travail, voilà, de ce que des craintes des Français, des espoirs aussi. Et vous accompagnez justement les Français sans emploi, voilà, retrouver sur le chemin de l'emploi. Comment vous percevez l'impact de l'IA? Est-ce que voilà, les gens sont inquiets?
7: Oui, ils sont inquiets et on comprend qu'ils le soient parce qu'effectivement l'IA remplace beaucoup de tâches de plus en plus. Ce qui est théoriquement possible va finir par devenir une réalité. Au fur et à mesure qu'on remplace les outils, on va faire exécuter un certain nombre de tâches dans les outils par des agents IA. Et donc un certain pourcentage des tâches qui sont exécutées aujourd'hui par des humains à travers les outils informatiques seront directement confiées à des IA au fur et à mesure qu'on refond ces outils. Donc on peut comprendre que les gens soient inquiets. Il va falloir accompagner finalement la société.
1: Et ça, c'est le rôle de France Travail aussi.
7: Tout à fait. Et c'est effectivement notre rôle principal à travers la formation, des demandeurs d'emploi, des créateurs d'entreprises.
1: Et puis de vos collaborateurs aussi, parce qu'ils apprennent aussi en marchant.
7: Exactement. Charité bien ordonnée commence par soi-même. On doit d'abord, nous, appréhender ces technologies et puis accompagner la société dans l'appréhension de ces technologies et à travers, encore une fois, la formation, etc. Puisque tous ces métiers sont en train d'être percutés, d'évoluer à cause ou grâce à l'IA.
1: Très rapidement. C'est ça qui change.
7: Exactement. Et nous, on doit observer ça de très très près et suivre ça de très très près. Donc, on doit aussi nous se transformer pour être capable d'accompagner ça de très près.
1: Eh bien, Samir Amelal, merci d'être venu. Voilà, très rapidement, faire un saut sur notre plateau. Directeur général adjoint technologie, membre du COMEX chez France Travail. Voilà, ça bouge énormément. Vous avez vu les annonces de Sébastien Lecornu il y a quelques jours concernant l'ensemble de la fonction publique. Eh bien, voilà, ça bouge aussi dans le secteur de la demande d'emploi, à la fois pour les demandeurs et à la fois pour les collaborateurs de France Travail. Merci encore.
7: Merci,
1: Samir Amelal. On marque une courte pause et on va enchaîner. Tiens, on va parler assurance avec notre prochain invité. C'est tout de suite.
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1: Allez, on enchaîne Tech & Co Business sur BFM Business ici à Vivatech qui fête ses 10 ans et de nombreuses personnes, on attend 200 000 personnes sur l'ensemble de ce salon sur les 4 jours et avec nous Mathieu Caïa. Bonjour Mathieu.
8: Bonjour Frédéric.
1: Merci d'être avec nous, directeur technologie et IA pour AXA Group, membre du COMEX. Alors j'espère qu'on vous recevra à l'automne, puisqu'il y aura la grande stratégie qui sera dévoilée. Mais d'ores et déjà, on va beaucoup parler de tout ce que vous faites aujourd'hui sur l'IA. Première chose, la présence d'AXA Vivatech. Et puis vous-même, en tant que patron de l'IA d'un grand groupe comme AXA, comment vous vivez l'électrochoc qu'on est en train de... Enfin, l'innovation galopante et l'électrochoc qu'on se prend avec Anthropique, où le gouvernement américain dit il faut arrêter, il faut brider. Comment on vit comme ça quand on est au cœur de ces technologies?
8: Alors, d'abord, merci beaucoup pour votre invitation. Effectivement, c'est un moment d'effervescence et c'est très important pour nous, pour AXA, d'être présent à Vivatech. D'abord avec un stand qui nous permet d'expliquer ce qu'on fait. Et puis aussi, d'être au contact pour écouter. Parce qu'on est dans un moment, en fait, de questionnement.
1: Oui.
8: Vous l'avez dit, les choses avancent extrêmement vite. Et donc, c'est très important pour nous de bénéficier de tout cet écosystème pour apprendre les uns des autres et progresser. Et effectivement, le degré de complexité supplémentaire qu'on observe aujourd'hui, c'est qu'au-delà d'une progression technologique absolument exponentielle, on observe que viennent se mêler des questions géopolitiques tout à fait nouvelles, comme celle que vous mentionnez avec l'executive order de la Maison Blanche de la semaine dernière, qui se traduit concrètement par l'interdiction de l'accès au modèle Mito 5 et Fable 5, qui change vraiment la donne. Donc effectivement, dans un moment de grands questionnements, de grandes opportunités et de grands questionnements.
1: Oui, puis j'imagine, et ça accentue un peu cette côté, ce côté souveraineté, hein, même si comme AXA Group, on est présent sur l'ensemble de la planète. Oui, quand on est particulièrement sur l'Europe, bah cet effet souveraineté résonne un peu plus.
8: Alors effectivement, c'est une dimension très importante qui n'est pas nouvelle. C'était déjà très important pour le groupe AXA d'organiser sa souveraineté, en particulier par rapport à ses fournisseurs. Et puis là, il y a une dimension supplémentaire qui vient s'inviter dans le débat, qui est la dimension géopolitique et qui nous oblige effectivement à assurer, d'une part, que l'accès aux données, le caractère privé des données sont préservés, mais également que dans nos fournisseurs, nous nous assurons de pouvoir avoir accès à des alternatives si certains modèles, comme on le voit ici, ne sont plus disponibles.
1: Alors avec toutes les données que vous brassez aujourd'hui chez AXA, que ce soit pour les particuliers, pour les entreprises, on se dit que l'IA c'est le terrain rêvé, enfin c'est la technologie rêvée pour changer pas mal de choses dans votre univers. Comment c'est en train de modifier le métier de l'assureur aujourd'hui ? Transformer plutôt le métier de l'assureur.
8: Alors effectivement, c'est une transformation en profondeur. Ce qui est intéressant, c'est qu'effectivement, ça commence par les données. Pour un grand groupe comme AXA, 90% des données sont des données non structurées. Sont du texte, des documents PDF,
1: des photos,
8: images,
1: des photos.
8: Pour AXA, c'est 3,5 milliards de documents. Qui jusque-là n'étaient pas exploitables, ou qui étaient exploitables au cas par cas, bien sûr, mais pas de manière systématique. Avec l'intelligence artificielle générative, on a un outil qui nous permet de plonger dans ces données, de comprendre leur contenu et d'en tirer des modes d'action nouveaux. Donc c'est une immense opportunité pour nous de mieux comprendre nos clients, de mieux appréhender le risque, d'avoir une tarification aussi plus précise, donc plus juste, de donner des conseils à nos clients. Et donc c'est vraiment une révolution qui est en cours dans le domaine de l'assurance.
1: Oui, il paraît que même dans les... Alors, je ne vais pas dire tout le monde fraude, mais au moins pour cet aspect particulier, l'IA est capable de reconnaître quand des photos ont été un peu retouchées par ceux qui voudraient passer entre les lignes.
8: Alors effectivement, il y a toujours les deux facettes. L'intelligence artificielle amène un certain nombre de nouveaux challenges, comme par exemple des modes de fraude différents, et puis amène aussi les solutions qui nous permettent autant que possible de les repérer. Donc on est vraiment dans un moment... De changements profonds, et ce qui est à la clé, c'est très important pour nous, parce que ce que ça signifie, c'est qu'il y a un certain nombre d'ambitions que nous avions commencé à développer dans le service à nos clients, dans la prévention, qui d'un seul coup prennent une dimension largement supérieure. On est de plus en plus en mesure d'offrir à nos clients un service plus rapide, plus simple, plus personnalisé et des conseils de prévention. Donc c'est une immense opportunité pour nous.
1: Alors on parle ici beaucoup d'IA dans ce salon Vivatech, Mathieu Caillat, mais justement quand on est dans le monde de l'assurance comme chez AXA, on parle de confiance, on parle aussi de l'humain dans Human in the Loop. Comment vous équilibrez un peu entre la décision automatisée et l'intervention humaine? Voilà, comment ça se passe?
8: Alors effectivement, il faut être très attentif à ces questions, et nous y sommes très attentifs. Le principe de human in the loop est très important. En vrai, on aime bien même plutôt parler de human over the loop, parce que finalement on ne met jamais l'humain sur le même plan qu'une IA. L'humain est là pour contrôler ce que font les intelligences artificielles, et techniquement nous devons nous assurer que nous restons en maîtrise. C'était facile tant qu'on était dans des mécanismes d'IA déterministes. Et l'IA prédictive nous a permis de faire des grands progrès au cours des 10 dernières années. Ça devient beaucoup plus sensible quand on parle d'IA agentique ou d'IA générative. Donc pour nous, c'est très important effectivement. L'IA est un outil formidable. On n'a pas encore vu tout le potentiel que ça peut nous amener. Mais au final, seuls les humains peuvent amener le contact, peuvent amener la confiance, peuvent amener l'empathie, peuvent s'assurer que nos décisions répondent à nos valeurs, et puis sont aussi responsables. Les IA ne sont pas responsables. Ouais. Donc pour nous, le rôle de l'humain reste évidemment crucial et au sommet de la pyramide.
1: Et ce terme de la confiance. Le what's next pour AXA dans l'IA, alors c'est l'IA gentil. Encore une fois, je dis, la grande stratégie sera présentée cet automne, on en reparlera ici même. Mais c'est quoi? C'est l'IA gentil là, qui arrive, qui va pas mal transformer les choses?
8: Alors c'est ça.
1: Enfin, qui transforme déjà sans doute déjà un peu.
8: Qui transforme déjà. L'IA prédictive est bien en place depuis une dizaine d'années. Elle nous permet de faire des choses encore plus intéressantes maintenant. L'IA générative aussi, en particulier en termes de prévention. Et l'IA agentique, c'est une transformation qui est en cours. Donc nous utilisons déjà de l'IA agentique. Mais la prochaine étape, c'est évidemment d'avoir une orchestration de systèmes d'intelligence artificielle complexes qui peuvent, de manière autonome, gérer un certain nombre de tâches, tout en restant bien sous notre contrôle.
1: Oui, c'est ça.
8: Et ça, c'est une exigence absolue et pour laquelle je crois que tout le monde est en train de travailler. En tout cas, c'est certainement une des prochaines étapes pour AXA.
1: Parce qu'en plus, pour vous, je rappelle, Mathieu Caillet, vous êtes directeur technologique EIA de AXA Group. Aujourd'hui, ces technologies, on voit les métiers se les approprient. Voilà, c'est à vous aussi de jouer ce rôle d'arbitre ou de conseil au sein du groupe sur l'utilisation de cette IA, qu'elle soit générative ou agentique.
8: Alors, tout à fait. On est très tenté d'expérimenter beaucoup de choses, d'avancer très vite, et on le fait, et c'est important. Mais on veut le faire de manière contrôlée pour toujours nous assurer que l'IA sert vraiment notre raison d'être. Mmh. Et agir pour le progrès humain, oui, en protégeant ce qui compte vraiment. L'IA est un outil, mais ne nous fait pas dévier de cet objectif. Et effectivement, ça passe par un certain nombre de contrôles pour nous assurer que on implémente l'intelligence artificielle de la bonne façon.
1: Et puis aujourd'hui, alors l'IA a ses coûts cachés, le coût énergétique, et puis le coût des tokens. Ça, j'imagine, ça, ça vous apportez beaucoup d'attention à ces deux pôles aujourd'hui.
8: Alors, absolument. Aujourd'hui, on sait que le token est artificiellement peu cher.
1: Oui.
8: Mais on voit bien
1: que les tarifications qui changent.
8: Les tarifications changent. Les modèles frontières sont plus chers. Ils utilisent aussi plus de tokens. Oui. Et puis, on voit bien que le retour sur l'investissement, c'est des centaines de milliards d'investissements qui vont devoir être rentabilisés.
1: Et
8: de très grosses introductions en bourse qui arrivent d'ici la fin de l'année, qui vont aussi appeler une augmentation du coût du token. Et c'est vertueux. Mm-hmm. C'est vertueux parce que ça va forcer tout le monde à avoir un usage frugal de l'intelligence artificielle, d'utiliser des large language models uniquement quand on en a besoin, de repasser sur du déterministe quand on le peut, tout ça pour économiser évidemment le coût, mais aussi l'impact énergétique et donc l'empreinte carbone et donc aussi sur les ressources en eau. Donc tout ça va nous pousser à avoir une attitude très frugale, c'est ce qu'on fait chez AXA, pour nous assurer qu'on utilise ces outils à bon escient et pas de manière exagérée.
1: Eh bien merci d'être venu nous parler de tout ça, Mathieu Caillat. Je rappelle, vous êtes directeur technologique et IA chez AXA Group, et donc on espère vous recevoir ici même sur ce plateau dès l'automne prochain. Merci encore d'avoir été avec nous,
8: plaisir.
1: Et puis on va aller découvrir sur votre centre toutes les innovations que vous présentez ici sur VivaTech. Allez, merci, on marque beaucoup. Une courte pause, ce sera la dernière partie de notre émission, on revient un peu sur le quantique, c'est tout de suite.
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1: Allez, dernière partie de cette émission Tech & Co Business depuis le salon VivaTech. On parle quantique, on reparle quantique. On avait le patron de l'innovation de Pascal il y a un instant. Et là, nous allons parler avec Fanny Bouton. Bonjour Fanny.
10: Bonjour Fred.
1: Que l'on connaît bien, Tech & Co, directrice du quantique chez OVH Cloud. Et avec nous, Tom Darras. Bonjour Tom.
11: Bonjour.
1: Bienvenue, CEO de WeLink, start-up dans le quantique qui relie des ordinateurs quantiques. Faites toute la partie interconnexion. On va revenir sur cette technologie très pointue avec vous. Fanny, un mot. Il y a quelques jours, c'était l'événement France Quantum, un grand événement autour du quantique. Ça y est, on est en train de passer au premier. On le disait tout à l'heure avec Nicolas Proust de Pascal. On est dans un début de phase d'industrialisation, c'était ça que l'on ressentait chez France Quantum ?
10: Alors exactement, France Quantum, c'était la 5e édition. La première avait eu lieu dans la Tour Eiffel, on était une centaine de personnes. Là, c'était 1200 personnes présentes à Station F, plus 35 partenaires, 10 délégations de pays étrangers. Donc, c'est vraiment devenu un événement international où on venait voir quels sont les cas d'usage appliqués, comment l'écosystème est en train de se consolider, comment l'Europe rayonne aussi à l'international.
1: Oui, parce qu'on voit, on a quand même une série de belles startups. WeLink en fait partie.
10: Exactement.
1: On a Cobly qui rentre au Next 40, Pascal aussi. Donc ça y est, on entre vraiment. Tu parlais de consolidation. Moi, je parlais de phase d'industrialisation. Et on verra, on en est au tout début avec WeLink. Aujourd'hui, alors OVH Cloud est très présent. Évidemment, on sait qu'Octave Klaba est très impliqué dans la filière quantique.
10: Exactement.
1: Et il y a pas mal de choses qui ont été signées.
10: Voilà. Donc Octave Klaba est venu annoncer sur scène deux partenariats. Un premier avec la start-up Cobly. On a lancé en novembre dernier la Quantum Platform. Donc c'est du Quantum as a Service, de l'accès d'ordinateurs quantiques via les offres publiques cloud d'OVH. Et donc on signe un contrat, une première mondiale. OVH Cloud sera le premier opérateur à pouvoir mettre en ligne un ordinateur quantique de Cobly en fin d'année. Et donc c'est un premier partenariat franco-français qui va rayonner à l'international dans le monde entier.
1: Voilà, premier partenariat et un autre partenariat donc avec WeLink.
10: Et donc une annonce, un projet de R&D sur 3 ans avec WeLink. Et je pense que Tom va vous expliquer bien mieux que moi ce qu'on va faire.
1: Et bien justement, Tom Darras, CEO de WeLink. Alors si vous nous écoutez en radio, WeLink avec un Q à la fin, Q comme quantique, bien entendu. Tom, un mot sur donc ce que fait WeLink, 35 personnes aujourd'hui, 20 ans de travaux, enfin 20 ans de recherche pour arriver à ça. Qu'est-ce qui est compliqué dans l'interconnexion d'ordinateurs quantiques ?
11: Oui, donc WeLink, on est une start-up quantique basée à Paris. Et la spécificité de WeLink dans l'écosystème, c'est qu'on est les seuls en France aujourd'hui à développer des réseaux quantiques. Ces réseaux quantiques, ce qu'ils vont permettre de faire, c'est prendre l'information de différents ordinateurs quantiques et préserver cette information quantique entre différents ordinateurs.
1: Donc ça peut être des gens de chez Pascal, de chez Candela, enfin voilà,
11: exactement.
1: Ce type d'acteurs.
11: Ce qui est hyper intéressant, c'est que notre solution, elle est multiplateforme. On peut interconnecter entre eux n'importe quelle technologie d'ordinateur quantique pour aller faire des clusters homogènes pour augmenter la capacité de calcul d'ordinateurs quantiques, mais aussi de manière très intéressante des clusters hétérogènes entre différentes plateformes. Et in fine, ce qu'on fait chez WeLink, c'est qu'on travaille directement avec des data centers ou des cloud providers comme OVH pour aller déployer ces technologies. Et on est parmi les premiers à faire des data centers quantiques hétérogènes.
1: Parce qu'on ne peut pas faire avec les interconnexions réseau classiques, on perd trop d'informations, c'est ça le principe ?
11: Oui, l'idée, c'est que si on doit utiliser des réseaux conventionnels, on va perdre le caractère quantique de l'information. Et donc, on ne peut pas brancher des ordinateurs quantiques de manière conventionnelle. Il faut des technologies quantiques spécifiques. Et c'est ce que WeLink a développé.
1: Donc, ça se présente comme c'est un boîtier sur lequel on vient connecter ensuite la fibre qui transmet ces données. C'est ça l'idée ?
11: Ouais. Donc, l'idée, c'est qu'on construit un réseau optique avec des fibres optiques conventionnelles. Mais dans ce réseau, on va venir incorporer différentes technologies développées par WeLink qui permettent de préserver le caractère quantique de cette information, de la propager à différentes échelles, soit à l'échelle d'un data center localement pour brancher entre des ordinateurs, mais aussi de manière très intéressante, on peut aller élargir ces réseaux à des plus grandes échelles métropolitaines, voire sur plusieurs centaines de kilomètres. Et ici, le cas d'usage, ça va être de permettre à des utilisateurs finaux d'accéder grâce à ce réseau quantique de manière totalement sécurisée à cette infrastructure.
1: Oui, Fanny ?
10: Oui, non, ce qu'il y a d'intéressant aussi, c'est qu'en fait, on cherche à aller vers un ordinateur quantique ultra puissant, mais on sait aussi que ça va prendre du temps. Et on se rend compte qu'en interconnectant des ordinateurs quantiques,
1: les clusters dont parle Tom,
10: on va vraiment pouvoir aller aussi peut-être plus vite à des cas d'usage utiles en faisant ça, en ayant des ordinateurs peut-être un peu moins puissants, mais connectés. Donc c'est un vrai travail. Et nous, ça nous permet d'imaginer aussi les data centres du futur, parce qu'il faut redesigner ça. Oui. C'est pas du tout ce qu'on fait actuellement. Donc nous aussi, il faut qu'on comprenne comment ça marche et comment on va faire ces data centres du futur.
1: Oui, c'est comme quand on parle des centres de calcul IA. Voilà, ça ressemble pas au data center traditionnel. Juste un dernier mot, Tom, sur le. Là, on est dans les premiers cas d'usage. On est au tout début de cette. Je parlais de phase d'industrialisation, mais là, chez vous, avec WeLink, c'est le premier cas d'usage. Hein, c'est ça.
11: Donc nous, WeLink, on a développé déjà les premières technologies qui permettent de réaliser ces réseaux. On les a même déjà commercialisées. Donc on a des technologies WeLink qui sont déployées aujourd'hui en Europe. Donc on est sur une phase de commercialisation de ces technologies. Mais aujourd'hui, il faut aller au-delà du travail qu'on fait avec les fournisseurs de calcul comme Pascal, comme Candela. Il faut qu'on travaille main dans la main avec ces fournisseurs d'infrastructures, ces data centers. Et c'est avec OVH qu'on va réaliser ces premiers déploiements en Europe.
1: En termes de financement, vous en avez tout, levée de fonds
11: Donc nous, on a réalisé une première levée de fonds il y a 3 ans, menée par Cantonation, une levée de fonds de 5 millions d'euros. Et là, on est en finalisation de notre levée de fonds de série A.
1: Bon, eh bien, ce sera l'occasion de vous recevoir à nouveau et de continuer justement ces cas d'usage. Merci à tous les deux. Fanny Bouton, directrice du Quantique chez OVH Cloud. Et donc, fondatrice d'ailleurs du France Quantum. Hein.
10: Co-fondatrice de l'événement France Quantum, et de tout un tas de podcasts. J'adore ce sujet, donc je le vulgarise partout où je peux.
1: Eh bien, merci d'être venu en parler. Et merci à Tom Darras, CEO de WeLink, avec un Q comme Quantique à la fin. Merci d'avoir été avec nous. Merci de nous avoir suivis ici depuis Vivatech, hein, beaucoup de monde vous voyez derrière nous. On aura l'occasion évidemment de continuer à parler de tout ce que l'on a vu sur ce salon au cours des semaines à venir et bien entendu dans l'émission Tech & Co, la quotidienne avec François Sorel. Excellente semaine sur BFM Business.
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14: Voilà, on se retrouve cette semaine pour votre émission, l'émission des ETI, des entreprises de taille idéale. Et en fait, on a un plateau formidable, et je n'ai pas ce que vous dire, idéal, avec Frédéric Delois, le CEO d'Anaï qui nous vient des Hauts-de-France. Bonjour à toi.
15: Bonjour Patrice.
14: Massia Roca, le CEO de Squorus. Alors, toi, tu es en Ile-de-France, mais tu nous viens d'Espagne.
15: Tout à fait, Gironne.
14: Gironne, bienvenue à toi.
15: Merci.
14: Et puis Samuel Ronflet, le président du groupe Baker Tilly des Pays de la Loire. Bienvenue, Angers précisément.
16: Exactement, bonjour Patrick.
14: Bon, tous les trois, Frédéric, Massia et Samuel, est-ce que vous êtes prêts?
16: On est prêts.
14: Ils sont prêts?
17: Oui, en pleine forme.
14: Voilà, ils sont en pleine forme, c'est prêt, Paris ETI, c'est parti.
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14: On démarre avec toi, mon cher Frédéric. Alors, CEO d'Anaïk, mais qu'est-ce qu'Anaïk? En fait, c'est pas Anaïs, je précise, c'est Anaïk. Créateur innovant et créatif de cadeaux, packaging et accessoires sur mesure depuis 1973. Une entreprise référente internationale, Anaïk accompagne les marchés de la beauté et de la distribution. Le siège social, on l'a dit, il est à Lille, mais vous êtes présent aussi à New York, à Paris, à Dubaï, à Hong Kong, à Shanghai. Et Frédéric, toi, tu es le dirigeant depuis 1998, l'année de la Coupe du Monde et de la victoire de l'équipe de France. C'était un signe, ça.
17: Oui.
14: Principaux clients sur le marché de la beauté, Chanel, Dior, Clarins, Guerlain, L'Oréal, tes principaux clients aussi dans la distribution. Je te disais, je te vois un peu partout avec tous ces packagings. Nocibé, le groupe Beaumanoir qu'on salue de Bretagne, Yves Rocher, Sephora. Parle-nous un petit peu de cette activité, de ton activité de création sur mesure.
17: Merci pour cette présentation. C'est une activité qui est totalement passionnante parce qu'en fait, nous sommes au service de nos clients dans le but de créer de la valeur ajoutée pour nos clients. Quand une marque ou un distributeur fait une promotion par le prix, elle détruit de la valeur parce qu'elle diminue sa marge. Tandis que quand elle fait une promotion avec un article qui a été conçu et fabriqué par Anaïk, elle crée de la valeur et elle crée une valeur relationnelle avec ses clients. Donc nous, notre métier, c'est de réenchanter la relation entre une marque et un distributeur et ses clients dans le cadre d'opérations promotionnelles, fêtes des mères, fêtes de fin d'année, Saint-Valentin, etc.
14: Ton développement à l'international, il passe par quoi?
17: Alors, il passe par vraiment une volonté de ma part et de notre part, de la part de l'équipe, puisque très vite, j'ai voulu développer l'entreprise à l'international. C'était un rêve de gamin qui s'est réalisé grâce à l'entreprise. Et puis, surtout dans un objectif qui est d'accompagner les besoins de nos clients au plus proche de leur clientèle, parce que les besoins d'une cliente japonaise ou d'une cliente américaine sont totalement différents, ne serait-ce que par la corpulence. Et donc, on peut très bien imaginer qu'il y a un vrai intérêt pour nos clients à avoir un fournisseur qui connaît bien l'ADN de leur marque et qui va être en capacité de concevoir des articles sur mesure pour eux.
14: Tes prochains gros défis, quels sont-ils ?
17: Les défis sont vraiment dans ce monde qui est très perturbé, très éclaté. C'est vraiment de concentrer nos activités à la fois dans la conception, le commercial et l'approvisionnement. Et donc, c'est un défi d'approvisionnement qui est d'être en capacité de produire sur les trois zones où nous sommes implantés, continent américain, continent européen et continent asiatique. Et donc d'être en capacité de produire davantage en dehors de la Chine. Donc on a eu et on mène beaucoup d'actions. On vient d'ouvrir un bureau au Portugal notamment. Et on développe de plus en plus le prochain port et aussi la production sur le marché américain.
14: En fait, on sent au fond de toi, dans tes mots, une passion. Ça fait 28 ans que tu es à la tête du groupe. Tu es toujours aussi passionné, non ?
17: C'est un métier de passion parce que c'est un métier de création, c'est un métier d'innovation. Donc, ce qui nous motive à nous tous, c'est de regarder de l'avant et surtout, c'est de le faire en équipe. C'est tous les jours un défi à relever, un brief client qui est ardu, qui est très contraignant et de trouver en équipe une issue pour pouvoir créer un produit qui va fonctionner. Et quel plaisir quand on entend un client en disant « Ok, votre produit, l'opération a super bien fonctionné. » On sert à ça.
14: En face de toi, Massia Roca, groupe Scorus. T'es ingénieur informatique et expert en intelligence artificielle, originaire, tu l'as dit tout à l'heure, de Catalogne, une magnifique région de notre Europe. Tu as rejoint Scorus il y a 25 ans et tu as évolué dans la structure jusqu'à devenir récemment le CEO du groupe. Scorus est un cabinet spécialisé dans la transformation digitale et durable des fonctions ressources humaines, finance, IT et EPM. Pourquoi as-tu décidé en fait de quitter cette Catalogne magnifique pour faire toute ta carrière en France et venir à Paris?
15: Je me pose encore la question parfois.
14: C'est pour ça qu'on te la pose aux enfants.
15: Aussi long à Paris. À vrai dire, je devais aller à Londres à la base parce que je ne parlais pas français à l'époque. Et il y avait un projet, il y avait un partenariat avec l'université à laquelle j'étais, à Polytechnique en Catalogne, avec Jussieu et le laboratoire de robotique de Paris. Et donc, c'est ce projet qui m'a plus séduit. J'étais déjà très intéressé par le domaine à l'époque. Et donc, je suis allé, voilà, je suis venu à Paris, j'ai appris le français, j'étais très séduit par déjà, quand on est étudiant, la vie parisienne, avec cette vie culturelle qu'il y a entre les expos, les concerts, le cinéma. Je suis un grand fan de cinéma. Et donc, fil en aiguille, j'ai eu une belle opportunité chez Scorus, justement avec des projets internationaux, avec des grands groupes. Ça m'intéressait beaucoup de voir comment ces grands groupes fonctionnaient derrière et avec notre domaine, donc les RAS, les gestions de talents, les finances. J'ai eu cette opportunité

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4: Avoir la capacité d'entraîner tous ces modèles, où avant, franchement, on avait des petits ordinateurs, ça passait des heures pour compiler, je peux vous dire que c'était pas fluide.
5: Les choses ont changé.
4: Ouais,
5: Massia, tu sais, on romantise parfois le rôle de dirigeant en France. Qu'est-ce qui te challenge le plus au quotidien en tant que CEO d'une ETI ?
4: Peut-être, je dirais, c'est un choix permanent entre des décisions et des arbitrages, entre le court terme et la stratégie long terme. Donc on est en permanence à faire ces choix au quotidien. Bon, on va en parler peut-être avec vous après, mais c'est vrai que c'est ça, plus le fait d'aujourd'hui être dans un mouvement, un environnement aussi instable et avec une dynamique technologique qui est super pour nous. En tout cas, moi, je trouve ça très intéressant, très stimulant. Mais ça demande une formation, une veille très forte et surtout une attitude, une méthodologie avec les équipes pour se dire challenger ce qu'on fait tous les jours. Pourquoi on le fait, comment, et surtout absorber ce qui arrive, les nouvelles solutions, les nouvelles technologies. Et je trouve que au quotidien, c'est beaucoup de choix entre ce court terme, entre qu'est-ce que ça va apporter et la vision que nous avons à long terme. Stratégique pour l'entreprise.
5: Ça. Qu'est-ce qui change entre les entreprises espagnoles et les entreprises françaises pour toi ?
4: Les réunions.
5: Ah
4: j'ai
5: oui.
4: Pas de doute là-dessus. On fait beaucoup plus de réunions en France.
5: Ah oui. Sans ordre du jour et assez longue.
4: Exactement. Ça, on y travaille toujours, mais les ordres du jour, c'est un vrai sujet. Mais oui, les réunions, il y en a beaucoup. Mais blague à part, peut-être qu'en Espagne, en France, il y a beaucoup plus de formalisme et il y a. Oui, non, globalement, c'est pas si différent que ça. Quand on regarde les équipes, on travaille bien avec les équipes franco-espagnoles, avec les équipes européennes. Je trouve qu'il y a plus de différences avec d'autres cultures beaucoup plus marquées. Déjà, avec la culture anglo-saxon,
5: oui.
4: C'est un autre rythme. Même aux Pays-Bas, c'est beaucoup plus cash. Et bon, on ne parle pas de Japon, Chine et autres. C'est encore une autre histoire.
5: À tes côtés, Samuel Ronflet, le président du groupe Baker-Tilly. C'est une société de conseil pluridisciplinaire qui nous vient des Pays de la Loire. Quand on parle de pluridiscipline, on parle d'expertise comptable, on parle de social qui est important, d'audit, de conseil, un travail remarquable que vous faites auprès de vos clients, au service de dirigeants et des organisations. Vous affichez un sacré chiffre d'affaires de 219 millions d'euros, si je ne me trompe pas, en 2025.
6: C'est bien ça.
5: 40 000 clients, ça fait rêver les gens. 2300 collaborateurs et 60 bureaux sur l'ensemble du territoire national, dont le siège, vous en êtes fiers, est dans les Pays de la Loire, à Angers précisément. Vous êtes membre du réseau international Baker-Tilly d'ailleurs. Alors, aujourd'hui, les partenaires de confiance des entrepreneurs et des décideurs proposaient en fait une offre de service très diversifiée sur un modèle one-stop-shop. Tu peux nous en dire un mot ?
6: Oui, en fait, ce qu'on appelle une offre de service One Stop Shop, c'est une offre de service 360 degrés pour essayer vraiment de répondre à toutes les problématiques des dirigeants. Si je le dis de façon un peu banale, mais importante pour nous, notre objectif, je vais rebondir sur ce que tu disais, Frédéric, nous, on veut être créateurs aussi et on veut être créateurs de sérénité. Et comment t'es créateur de sérénité ? En faisant en sorte que lorsqu'un dirigeant se lève le matin et qu'il a une problématique financière, fiscale, sociale, juridique, la première personne à qui il pense, c'est Baker-Tilly. Et donc pour ça, il faut avoir cette offre de service 360 degrés pour pouvoir répondre à toutes ces problématiques lorsqu'il t'appelle le matin.
5: Et créer le réflexe en fait.
6: Et créer le réflexe que Baker-Tilly est vraiment son interlocuteur principal et son partenaire de confiance.
5: Parce que en fait, le choix dans ton secteur, il est large pour les chefs d'entreprise.
6: En fait, on est vraiment sur une palette très très large. Hein,
5: ouais.
6: Et notre objectif, c'est vraiment de créer de la valeur sur toute cette chaîne finance, on va l'appeler comme ça, pour que le dirigeant il se consacre à son job principal, qui est le développement du business.
5: C'est ça. Pourquoi tu es quelqu'un d'ambitieux, avec une ambition collective, tu aimes bien le chasseur-meute, pourquoi une telle ambition de croissance à horizon 2030 ?

0: On est sur un marché qui se concentre, hein. Le marché du conseil se concentre actuellement. Nous, on a la chance d'être dans le top 10 France aujourd'hui. Et on se rend compte que on doit rester dans ce top 10. Donc, ce n'est pas une question forcément que d'aller chercher du business et du chiffre d'affaires. C'est juste en fait avoir la taille critique suffisante pour deux choses. Un, attirer les collaborateurs. C'est-à-dire que les collaborateurs sont quand même assez attirés lorsqu'ils sortent des écoles, et des grandes écoles notamment, pour venir intégrer une entreprise du conseil dans le top 10. Et puis deux, ça attire les clients, puisque c'est rassurant qu'on est dans le top 10. Ça veut dire qu'on a l'offre de service qui est bien adaptée justement à ces problématiques quand tu es dirigeant. Donc on doit rester dans cette taille critique.
1: En préparant cette émission, mon cher Samuel, tu m'as évoqué une marque employeur forte. En quoi elle est si singulière que ça, la vôtre ?
0: Écoute, ce groupe, il est né il y a 60 ans et dès le départ, il a mis l'humain vraiment au centre. Alors, comme je te le disais, lorsqu'on s'est entretenu, ça peut être galvaudé de dire je mets l'humain au centre, mais chez nous, c'est vraiment
1: l'ADN,
0: c'est profond. On a tout un dispositif vraiment pour faire monter en compétences les collaborateurs. On a des dispositifs annexes pour permettre à un collaborateur d'aller s'éclater sur d'autres sujets que son quotidien. C'est anecdotique, mais on va emmener 250 coureurs au marathon de Londres.
1: Génial, ça.
0: En 2027. On a déjà fait le marathon de New York, on a fait le marathon de Berlin, marathon de Valence. Donc ça crée une émulation incroyable. Puis après, j'ai des exemples très factuels. Lorsque les dirigeants fondateurs ont créé ce groupe, il y a 60 ans, ils ont ouvert le capital aux jeunes talents, en se disant, si on veut conserver ces talents, il faut qu'on partage la valeur. Et donc aujourd'hui, Baker Tilly, c'est détenu par 133 associés. Et donc ce capital atomisé, partagé, c'est un curseur très très fort de notre ADN et de cet humain qui est vraiment mis au centre.
1: Messieurs, aussi bien Frédéric, Massia que toi Samuel, vous êtes prêts pour débattre maintenant ?
2: Tout à fait.
1: Avec plaisir. Vous êtes prêts ? C'est
0: On
1: parti, Paris ETI, le débat.
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1: On a l'habitude de dire que les ETI sont plus vertes que les autres entreprises. Est-ce que vous êtes d'accord avec ça, Frédéric ?
4: Difficile de comparer. Ce qui est sûr, c'est que dans une ETI, la dimension humaine est très présente. Et dans l'engagement RSE d'Anaï, qui a démarré en 2008, c'est venu en équipe autour d'un café où on s'est dit, ce serait bien, chiche, on aimerait bien faire ça, ça et ça. Et assez rapidement, c'est venu s'ancrer et s'enraciner dans l'ADN de l'entreprise et ça a diffusé dans toutes les stratégies de l'entreprise et dans tous les métiers de l'entreprise au quotidien maintenant. Donc c'est la dimension humaine qui fait que peut-être on est un peu plus vert.
1: Massia ?
5: Oui, pareil. Et nous, de nature, notre valeur, notre force, c'est l'humain, c'est nos équipes, c'est le talent. Donc... Raison de plus, nous, on soigne énormément nos équipes, on est très attentif à la culture de l'entreprise, aux valeurs humaines. Et ça fait une dizaine d'années qu'on a essayé le Great Place to Work. On a été inscrit pour avoir un peu cette enquête interne pour voir qu'est-ce qu'on pouvait améliorer. Et donc, ça fait une dizaine d'années qu'on est rentré direct au palmarès. Nous en sommes fiers et on continue à travailler. Moi, je pense que c'est... vraiment, on n'a pas le choix. Il faut l'ETI déjà. Il est plus proche de du terrain, plus proche des besoins de nos clients et la partie RSE, elle est vraiment nécessaire et on peut pas se passer de la RSE. Bien sûr.
0: Mais je vais compléter les propos de Massia. Je suis d'accord avec toi. Moi, je dis souvent qu'on n'a pas le droit à l'erreur. Les ETI et les PME, elles n'ont pas le droit à l'erreur. Pourquoi ? Parce qu'on est très proche de nos clients, très proche de nos collaborateurs, et donc on doit être aligné. Moi, je dis souvent qu'il faut dire ce qu'on fait et faire ce qu'on dit. Mmh. Et donc, ces composantes RSE, hein, avec le volet social, sociétal et environnemental, c'est ce qui aujourd'hui quand même attire les jeunes. Les jeunes sont très, très vigilants sur ces sujets-là. Nos clients sont aussi vigilants là-dessus. Le monde financier avec les banques sont aussi vigilants. Et donc, si à un moment donné, on n'est pas exemplaire, et donc vert... Eh ben, je pense qu'on peut se prendre les pieds dans le tapis. Je répète, nous, les ETI et les PME, on n'a pas le droit à l'erreur.
1: Pas droit à l'erreur et souvent avancer ensemble. Qui sont les compagnons de cordée des ETI ?
0: Sur nos territoires, ils sont multiples.
1: Les régions.
0: Ouais, alors il y a évidemment les régions, il y a les préfets, on n'en parle pas souvent, mais les préfets de plus en plus.
1: Il faut les mettre à l'honneur, absolument.
0: Il faut les mettre à l'honneur, ils sont là pour faciliter, pour être facilitateurs. On a les banquiers, la Banque de France, et puis on a tout l'écosystème. On a aussi les dirigeants d'ETI, hein, on se regroupe entre nous. On est un certain nombre à être présents dans des clubs ETI. Ça nous fait du bien pour progresser, tout ce qu'on en est autour de cette table, et puis avoir accès à des choses que peut-être nous, ETI, on a peut-être moins accès que les grands comptes. Et donc, je reprends ton expression, Patrice, quand tu chasses en meute, bah, tu as accès à ces choses que dont accès les grands comptes.
1: C'est ça, Massia ? Qui sont les compagnons de cordée de ton entreprise ?
5: Ce sont d'autres ETI aussi. Nous, on a un réseau de partenariats sur lequel on s'appuie fortement. C'est important pour nous. On pense que ça nous donne une agilité, une flexibilité aussi pour adresser certains besoins et dans certains contextes. Et bon, après, il y a certaines associations, pour revenir au sujet RSE, on a des associations d'insertion qu'on utilise pour tout un tas de tâches qu'on effectue. Et du coup, on a des bonnes partenaires aussi, avec des partenaires RSE.
1: Frédéric ?
4: Assurément, je crois qu'une ETI, elle est très ancrée dans son territoire et dans son écosystème. Et ce que je constate, c'est que beaucoup d'ETI ont une durée beaucoup plus longue et offre davantage de stabilité dans le management, ce qui fait que ça permet de vraiment constituer un réseau avec des compagnons de cordée. Moi, je constate que nos partenaires banquiers, conseils, avocats, finalement, n'ont pas changé depuis 28 ans. Et je trouve que ça donne beaucoup de stabilité à l'entreprise et à nos collaborateurs dans un monde qui est complètement fragmenté ou en mouvement en ce moment. Et ça inspire confiance et ça nous rend serein pour l'avenir.
1: Je vais rester avec toi en tant que super patron. C'est quoi les qualités d'un super patron ?
4: Alors, merci pour la question. je pense, en tout cas, dans ce que moi j'ai appris, dans ce qui me plaît le plus dans mon métier, c'est deux choses. Un, c'est réfléchir à l'avenir et à un projet. Et donc d'avoir une vision et une ambition pour le projet de l'entreprise et d'avoir conscience de cette responsabilité-là et de le faire avec une équipe, parce qu'un projet sans équipe ne se réalise pas. Et donc, c'est ça qui me semble le plus important. Si j'étais à la tête d'une entreprise industrielle, je penserais vraisemblablement différemment et je penserais à des investissements, à des brevets, à des innovations. Mais dans les entreprises de service, le moteur, c'est vraiment l'équipe.
1: Samuel ?
0: Bah, je vais être dans la même lignée. Hein. Je pense qu'une des qualités premières, c'est de savoir embarquer, en fait, donner envie à nos collaborateurs, puisque les ETI, elles ne marchent que s'il y a un collectif fort. Et donc, il faut embarquer ce collectif. Je crois qu'une de nos principales qualités, c'est ensuite d'avoir la vision, parce que je pense qu'on est là aussi pour impulser une vision stratégique. La deuxième qualité, c'est vraiment cette capacité à embarquer les personnes autour de nous.
1: Massia, les qualités d'un patron aujourd'hui, en 2026, c'est quoi ?
5: Alors, j'ai beaucoup moins de recul, mais effectivement, je trouve que ce côté où, engager les équipes est clé. Donc, nous, on s'appuie, on travaille avec les équipes, et s'il n'y a pas cette envie, on ne leur donne pas le sens nécessaire. On est moins armés et on se sent. C'est avec eux qu'on y va, c'est nos équipes qui font qu'on soit là aujourd'hui. Et c'est donner cette envie. Ouais,
1: donner cette envie.
5: Ouais.
1: Je reste avec toi. Comment améliorer l'attractivité, notamment auprès des jeunes, pour qu'ils viennent dans vos entreprises ? Je sais que c'est une des questions importantes pour toi, Massia.
5: C'est tout à fait une vraie question. Pour nous, on doit revenir sur le sujet du sens et sur le sujet de pourquoi on fait le travail qu'on fait et dans quel écosystème. Donc, pour nous, pour revenir aux questions éthiques et aussi écologiques, il faut, à chaque fois qu'on fait un nouveau projet, et notamment maintenant avec la technologie, il faut se poser la question de quel est l'impact. En même temps, il y a beaucoup de greenwashing aujourd'hui. Hein. On parle beaucoup de tout le monde est vert, tout le monde fait plein de belles choses. Mais effectivement, il y a du travail. Et avec l'IA, ça difficulte un peu plus parce que l'IA, aujourd'hui, a un fort impact énergivore. Mais il y a des solutions, il y a des approches qui permettent d'économiser chez nos clients et apporter la valeur sans tout cet impact. Mais juste pour revenir sur ta question, c'est surtout donc, comment les attirer, mais comment les garder derrière, oui. qui va être important.
1: La fidélisation.
5: La fidélisation, c'est ce qui est clé. Et encore une fois, on revient dans le sens de ce que tu évoquais tout à l'heure, c'est dire ce qu'on fait et faire ce qu'on dit.
1: Frédéric ?
4: Ce qui me semble clé, c'est d'écouter. J'ai la chance d'avoir 100 collaborateurs dans l'entreprise, dans les différents pays. 49 sont actionnaires. Et donc, on est société à mission, donc avec une gouvernance élargie. Et donc, ça nous donne l'opportunité d'écouter. Dans un monde où tout s'accélère, il me semble vraiment clé de pouvoir écouter les micro-signaux. Et ensuite, le rôle du dirigeant est vraiment d'en faire une synthèse et d'être en capacité de trancher. C'est un élément important dans une ETI. On est confronté à tous les problèmes du monde. Néanmoins, on n'a pas les moyens d'une grosse boîte. Donc, le dirigeant et l'équipe dirigeante doivent être extrêmement sharp et les collaborateurs doivent l'être également. Voilà. Et puis, le troisième point qui me semble vraiment clé, c'est la reconnaissance. On parle beaucoup de donner du sens, de l'attractivité, de la marque employeur, etc. Ça passe pour moi des éléments basiques. J'ai eu la chance d'être issu d'une famille d'entrepreneurs et ce que m'a appris mon grand-père, c'est on allait voir les ouvriers le dimanche après-midi chez eux et on allait prendre un café. C'est ce qui m'a fait comprendre qu'une entreprise, c'est d'abord et avant tout une équipe humaine.
1: Samuel, comment on améliore cette attractivité chez les jeunes pour venir chez toi ?
0: On a parlé d'alignement, ça c'est indispensable. Un élément complémentaire aussi, c'est de leur montrer à quel point on va leur faire confiance, on va leur donner des responsabilités et on va les rendre autonomes. Tu nous as fait remarquer qu'on était un peu plus âgés que toi, Massia, tu as raison. Et en 30 ans de carrière...
1: C'est fait poliment. Hein.
0: Ouais, mais c'était très subtil, bravo.
5: C'était pas...
0: Non, je taquine. Ce que je me rends compte avec plus de 30 ans de carrière, en fait, c'est la capacité de l'être humain, en fait, à progresser et à apporter des choses incroyables dans les entreprises. Et ça ne peut se faire que si on met en responsabilité, on leur donne de l'autonomie et on leur montre qu'on a confiance en eux. Et les êtres humains se révèlent incroyables quand c'est comme ça. Et là, il y a vraiment un collectif qui se met en branle-bas de combat. Et là, c'est très très puissant dans les ETI quand ça se met en branle-bas de combat.
1: De la responsabilité, de la simplicité, de la proximité humaine, de la volonté, de l'optimisme. C'est ce que vous avez transcrit durant cette émission. Merci beaucoup à toi, Frédéric Delois, CEO d'Anaïk, à Massia Roca, le CEO de Scorus, et à toi, Samuel Ronflet, le président du groupe Baker Tilly. Un message également, un grand merci, on peut leur dire, à ceux qui ont préparé cette émission à mes côtés, Camille depuis plus de 4 ans, merci à la réalisation Maxime, chef de plateau Justine, au son Guillaume, à l'image Léo. Ça, c'est l'équipe de Paris ETI. C'est une équipe qui est très performante et c'est une équipe de vie. Merci, à la semaine prochaine.
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7: Et les experts de l'IMO, c'est tous les jours à l'heure de votre déjeuner sur BFM Business. Une toute petite demi-heure pour parler de notre immobilier, de nos logements. Et comme tous les jours, ça démarre par cette séquence qui vous concerne, amis professionnels de ce secteur de l'immobilier, le pro de l'IMO, des témoignages terrain de vos métiers et parfois de sacrés coups de cœur. Ce sera le cas aujourd'hui parce qu'on va, célébrer la promotion immobilière qui va peut-être enfin pouvoir sortir de la crise grâce justement à l'accord de paix qui va être signé dans les prochains jours au Moyen-Orient. Ensuite, retour en plateau pour le débat du jour. Ça n'aura échappé à personne. Il fait beau, il fait chaud. Et si on s'intéressait à l'immobilier de bord de mer, ce sera notre échange plateau du jour. Mais d'abord, c'est donc l'heure du pro de l'IMO.
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7: Et on est en ligne avec Pascal Boulanger, le patron de la Fédération des promoteurs immobiliers. Bonjour Pascal.
8: Bonjour Marie.
7: Et je le disais, c'est un gros soulagement du côté de la promotion immobilière, cet accord de paix qu'on nous promet signer vendredi au Moyen-Orient. On avait vu que finalement, ça avait un peu tué dans l'œuf toutes les choses positives qui arrivaient sur la promotion immobilière et le logement neuf. Là, finalement, ça y est, ça va être entre guillemets le bon moment pour acheter un logement neuf.
8: Oui Marie, je pense que vous venez de faire à la fois la question et la réponse. Effectivement, on a plein de facteurs qui étaient quand même assez favorables, l'extension du prêt à taux zéro. On a toujours jusqu'à la fin de l'année notre amendement qui permet de faire des donations dans l'immobilier neuf, exonéré de droit, on a le dispositif Jeanbrun, et je vous disais régulièrement, oui, mais tout ça, on a le dispositif Jeanbrun le 21 février et le 28, la guerre, et nous, on sait très bien qu'il n'y a pas d'investissement de long terme. On a connu ça avec la guerre du Golfe, pour les plus anciens, on connaît ça à chaque fois. Il n'y a pas d'investissement. Donc aujourd'hui, si effectivement, parce que avec les protagonistes, il faut s'attendre à tout. Un jour, c'est la paix, le lendemain, c'est la guerre. Mais si cet accord de paix est signé et s'il est durable, pérenne, oui, nous allons tomber dans l'optimisme, je le pense.
7: Mais vous êtes vraiment optimiste au point que vous me disiez au téléphone que vous pressentiez qu'il pourrait même y avoir finalement un retour sur les taux d'intérêt qui étaient en train de réaugmenter petit à petit. Vous, votre conviction, c'est que peut-être on pourrait avoir de nouveau une baisse de nos taux de crédit ?
8: Oui, parce que quand il y a une tension, les prix, vous l'avez vu, les prix de l'énergie, tout augmente pour essayer de juguler l'inflation, les banques centrales augmentent leurs taux d'intérêt. S'il y a une détente sur le point de vue, d'un point de vue international, je pense qu'il pourrait y avoir aussi une baisse, baisse légère, parce que les taux d'intérêt n'ont pas tant augmenté, mais ils ont augmenté. Et je m'attends maintenant plutôt à une baisse légère de ces taux d'intérêt. Oui, donc les feux sont en train de s'aligner au vert, enfin.
7: Et justement, j'ai envie de dire, à une époque, au moment où on a eu ce dispositif Jeanbrun là qu'on nous a annoncé par le gouvernement, les promoteurs immobiliers, avant le déclenchement de la guerre au Moyen-Orient, étaient à ce point enthousiastes qu'ils voulaient aussi communiquer massivement sur ce dispositif pour redonner envie aux Français d'investir. Est-ce que, par exemple, là, on peut s'attendre à, pareil, de la communication massive de la part de la promotion immobilière pour faire connaître ce dispositif aux Français ?
8: Oui, je pense. Alors déjà, nous, on avait investi une grosse somme d'argent en communication sur ce dispositif, parce qu'on pense, on le pense intéressant, et on a vraiment voulu communiquer. Malheureusement, on a communiqué à un moment où, en pleine guerre, donc pas forcément un effet terrible, mais je pense que chaque adhérent de la FPI, je commence à avoir des coups de fil où on commence depuis quelques temps, ça fait 48 heures, mais oui, on commence à y croire, vraiment.
7: Bon, il reste quand même un gros truc, Pascal, après je vous embête plus, mais il va rester le projet de loi de finances pour l'année prochaine. Est-ce que là-dessus, vous avez des attentes spécifiques ou des craintes particulières ?
8: Non, on a demandé qu'ils essayent de proroger le dispositif des donations. On espère que le Jeanbrun puisse être revu dans quelques détails, notamment peut-être pour les maisons individuelles, peut-être les ascendants-descendants, peut-être voir quelques taux qui avaient été jugés par certains comme insuffisants. Bon, voilà, mais je le répète, j'ai assez été pessimiste en disant décidément ça ne voulait pas bouger. Là, on a l'intime conviction que les planètes se sont alignées. Donc, on va pas bouder notre plaisir, voir, d'ailleurs, c'est une bonne nouvelle d'un point de vue humain que les guerres s'arrêtent, mais en plus, pour notre activité, je pense vraiment que là, ça va dans le bon sens.
7: Eh ben, croisons les doigts avec vous, Pascal. Pascal Boulanger, le patron de la Fédération des promoteurs immobiliers, qui est avec nous ce matin dans ce Pro de l'Immo du jour. Effectivement, on rappelle, un logement neuf, c'est aussi un logement performant. Avec l'électrification en cours dans la plupart des programmes, on a soit des versions hybrides, soit de l'électricité. Donc, à un moment donné, si ça peut nous inspirer à acheter des logements performants par nos promoteurs immobiliers qui en ont bien besoin, et nous aussi, et notre économie au sens large, allons-y. Merci, Pascal, pour votre témoignages. Si, comme Pascal, vous avez des témoignages terrain à nous apporter au quotidien dans Les Experts de l'Immo, vous n'hésitez pas, on a une adresse mail, lesexpertsdelimmo@bfmbusiness.fr. Allez, c'est l'heure du débat.
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7: Mais un vent d'optimisme souffle sur ces experts de l'IMO. Après le renouveau de la promotion immobilière, et si on partait s'installer au bord de la mer ? Alors s'installer ou pas, on peut acheter autre chose que sa résidence principale, mais enfin quand même. Bonjour Grégory Beurrier, président d'Experts IMO.
6: Bonjour Marie.
7: Et également à mes côtés, Julien Bourdry, directeur de Barnes, France, Belgique et Luxembourg. Il en faut quand même.
9: Bonjour Marie.
7: Alors, je le disais, on va essayer de prendre un peu d'air frais, parce que dans les grosses villes, un peu sous tension, c'est pas le cas. Ce marché de l'immobilier au bord de mer, il paraît pour beaucoup d'entre nous assez particulier et souvent inabordable, messieurs. Alors, je regarde à ma gauche, j'ai Barnes, donc forcément, on est sur un segment qui est l'immobilier de prestige, donc j'imagine que vous n'allez pas me contredire. Moi, ce que je voudrais savoir, c'est qui ça intéresse encore, cet immobilier en bord de mer ? Qui va acheter en bord de mer ? Lequel de vous deux souhaite commencer ?
9: Ah ben j'attaque Alain. Alors effectivement, nous on est sur un marché qui est plutôt haut de gamme, voire très haut de gamme. En particulier en 2026, où on a vu une explosion du nombre de demandes, de visites et même de ventes sur le segment supérieur à 10 millions d'euros. Donc cette année, c'est vraiment ça qui porte le marché de l'immobilier haut de gamme. Néanmoins, c'est aussi très actif en dessous d'un million cinq, un million. Il faut pas oublier que dans ces endroits-là, il y a des gens qui vivent aussi à l'année, qui travaillent, qui soutiennent l'économie locale. Donc il y a un marché de résidence principal aussi, essentiellement en dessous d'un million. Et un marché d'investissement locatif. Je pense notamment aux appartements à Cannes, qui est une ville extrêmement active toute l'année avec les festivals et les congrès. Donc pour 2026, on a vraiment un marché avec les deux extrêmes qui fonctionnent très bien, en dessous d'un million cinq, au-dessus de 10 millions. Au milieu, c'est un petit peu plus calme, mais c'est porté par une augmentation de la proportion d'acquéreurs étrangers, qui sont plus nombreux que les années précédentes, et qui nous permet de continuer à travailler ce segment-là, là où la clientèle française a un petit peu baissé, entre, on va dire, 2 et 5 millions, ce qui, traditionnellement, est notre cœur de cible.
7: Mais parce qu'il y a aussi, alors, parce que là, j'imagine certains d'entre vous qui nous écoutaient, qui nous regardaient, en disant, oh là là, on est quand même déjà, même sur des tarifs quand même assez élevés, mais il y a des tarifs plus faibles, et notamment dans des... Vous parlez de Cannes, dans des situations géographiques, dans des localisations géographiques qui ne sont pas les mêmes, parce que, alors on va peut-être parler aussi du climat aussi, il y a un sujet climat, hein. Est-ce qu'aujourd'hui on achète de la même manière dans le sud de la France, ou est-ce que compte tenu, on entendait la météo il y a quelques instants, des 39-40 degrés en plein milieu du mois de juin, et on a eu la même chose au mois de mai, est-ce qu'on a d'autres points, entre guillemets, chauds mais plus frais, sur cet immobilier de bord de mer qui ont gagné en attractivité quand même?
6: Oui, je pense qu'effectivement, il y a 10 ans, le classement des communes les plus prisées en France était toujours les mêmes, Ramatuelle, Saint-Tropez, Saint-Jean-Cap.
7: C'est sympa quand même.
6: Essentiellement le sud où il faisait très chaud, et je crois que Julien nous disait que ces acheteurs-là ne sont pas freinés d'acheter dans ces villes du sud. Mais un phénomène nouveau arrive, la hausse des prix aussi de l'Atlantique Ouest et de la Côte d'Opale, du nord de la France. Et je crois qu'effectivement, ça attire un nouveau type de résidents qui préfèrent peut-être des températures plus modérées. Alors certains diront que c'est grâce au réchauffement climatique, parce que les températures sont meilleures.
7: C'est quand même horrible, hein.
6: Meilleures qu'il y a quelques années. Mais je crois aussi qu'il y a un phénomène nouveau, c'est le fait de vouloir vivre un petit peu plus souvent dans sa résidence secondaire. Les résidences secondaires devenant petit à petit des résidences semi-principales.
7: Ouais, et après, en vieillissant, on se dit tous, je finirai mes jours là-bas, quoi. Ouais,
6: et
7: ouais.
6: Pour ça, il faut vivre près des grandes métropoles. Le Touquet a connu une ascension fulgurante depuis 10 ans, plus de 100%, donc plus que Saint-Tropez, mais qui était déjà très haut. Certainement du fait de sa proximité avec Paris, deux heures de voiture, mais aussi parce que ce sont des villes qui vivent toute l'année. Et c'est vrai qu'après le Covid, il y a eu beaucoup de télétravail. Et les télétravailleurs, quand ils passent 2-3 jours par semaine dans leur maison vue mère, ils sont contents d'avoir de l'ambiance le soir, des restaurants, et pouvoir faire leurs activités sportives. Et je crois que c'est le cas d'Osgore et le Touquet, qui ont connu des croissances assez phénoménales depuis 10 ans.
7: Mais c'est intéressant. Et alors après, on va rentrer dans le détail de certaines villes aussi qui sont un petit peu moins chères. Alors, je lisais par exemple Granville. On est quand même sur des prix qui sont beaucoup plus attractifs. On en parlait hier dans le cadre d'un autre sujet sur la végétalisation. Donc, je trouve ça assez dingue que cette ville revienne assez régulièrement. On est face au Mont-Saint-Michel. Mais il y a quand même, enfin, cet enjeu climatique. Je salue Laurent Demeure de chez Coldwell Banker, un concurrent de Barnes, mais qui me disait c'est l'Atlantique Riviera. Et ça fait longtemps qu'il m'en parle, Laurent. Est-ce que vous constatez aussi, parce que, ok, il y a des points très chauds pour les grandes fortunes, on sait qu'elles les intéressent, et que c'est une valeur sûre quand même, le sud de la France, vous parliez de Cannes, effectivement, il y a quelques villes. Bon. Mais est-ce que même chez les gens qui ont les moyens, vous voyez finalement de nouveaux terrains pour cet immobilier de prestige qui est lié à un enjeu climatique aujourd'hui?
9: Pas tant que ça, au sein de notre clientèle. Alors, en revanche, on a des secteurs qui fonctionnent extrêmement bien, comme Deauville, La Baule, en fait toute la façade atlantique. C'est vrai que les températures sont moins élevées qu'on observe sur la Côte d'Azur. En fait, c'est qu'il y a un décalage des séjours. Les gens vont venir plus tôt ou plus tard, aux périodes où il fait un petit peu moins chaud. Donc en fait, il n'y a pas réellement de désertion, il y a plus des habitudes qui évoluent. Biarritz fonctionne très bien aussi, le bassin d'Arcachon sont des endroits où on a beaucoup de demandes, ce ne sont pas les mêmes types de clientèle, ce ne sont pas les mêmes motivations d'investissement. Vous parliez de la Côte d'Azur, évidemment, les gens qui ont des fortunes assez élevées et qui cherchent à sécuriser un peu un patrimoine, quand on achète une villa à plus de 20 millions d'euros à Saint-Tropez, il y a peu de chances qu'elle perde la moitié de sa valeur dans les 10 ans. Donc il y a ce côté rassurant. Mais si je prends des exemples de prix au mètre carré, Biarritz, on peut monter à 24 000 euros du mètre sur les fronts de mer. Bassin d'Arcachon, on est à 30 000 pour les villes à pied dans l'eau. Donc on a comme ça cette demande qui
7: en
9: est...
7: En particulier Cap Ferret plutôt que Arcachon même. Hein. Quand on dit bassin d'Arcachon, j'imagine que c'est plutôt en face d'Arcachon.
9: Alors c'est en face d'Arcachon. À Arcachon, vous avez le Pila, aussi, qui est un Pila sur mer qui est très actif. Donc voilà, la boule, les prix sont un petit peu moins élevés, mais néanmoins, il y a une demande qui est très soutenue, majoritairement française. Et à Deauville, on voit arriver une clientèle européenne aussi qu'on voyait pas avant. Donc ça, c'est un fait assez notable des étrangers qui investissent de plus en plus en France.
7: Mais justement, vous ne l'interprétez pas, alors je n'essaie pas d'avoir raison à la fin, hein, mais cet attrait pour la côte atlantique, alors bon, évidemment, le bassin d'Arcachon, il fait quand même très chaud l'été, mais globalement, est-ce que vous ne sentez pas que cette envie d'air, d'océan, plus que de Méditerranée, est-ce que ça, vous ne le faites pas de corrélation avec justement les enjeux climatiques du tout ? Enfin, ce n'est pas ce qu'ils vous disent, vos acheteurs ?
9: Oui, exactement, c'est-à-dire évidemment, on a toujours des échanges assez approfondis avec nos clients. Le sujet du climat ne revient quasiment jamais.
7: C'est dingue.
9: C'est vraiment à la marge. Ce sont plus des motivations, par exemple, à la Côte Basque. Vous êtes très proche de Paris. En train, c'est assez rapide, le bassin d'Arcachon aussi. Donc, ce dont parlait Grégory tout à l'heure, le phénomène de télétravail, de résidence secondaire dans laquelle on passe de plus en plus de temps. Ce qui compte, c'est plus l'accessibilité, la présence d'écoles, la présence de commerce, enfin bref, un véritable lieu de vie, plus que la question climatique. Ce qui peut surprendre, mais pour l'instant, c'est...
7: Bah, je trouve ça assez dommage, en fait, en réalité, parce que c'est un vrai sujet, hein, soit dit en passant entre nous, mais oui, c'est quand même assez dommage. Vous, sur une autre catégorie de clientèle, vous le voyez, cet enjeu climatique ?
6: Alors, je pense qu'on a aussi un petit peu des chiffres en trompe-l'œil parce qu'on a un marché de l'immobilier sur la Côte d'Azur qui stagne en prix, mais le nombre de transactions a quand même baissé. On parle quand même de moins 30 à moins 40%. Je sais que les volumes ont repris depuis, mais 2021-2024, c'était assez forte. Donc, il y a moins de transactions et donc, du coup, les prix se maintiennent parce qu'en fait, il n'y a pas assez de demandes pour faire chuter l'offre. Les prix sont trop élevés. C'est vrai que dans les villes de l'Atlantique Ouest et de la Côte d'Opale, les prix sont plus modérés et donc, je pense que comme tout finit par se savoir très vite, il y a eu un véritable engouement pour ces villes qui étaient encore bien moins chères. Hein, et c'est comme ça qu'une ville comme Le Touquet est passée de 6 000 à 10 000 euros du mètre carré en même pas 10 ans. Et puis, il y a un autre phénomène aussi, c'est les taux d'intérêt. Je crois que beaucoup d'acquéreurs ont pu se permettre de s'offrir une résidence secondaire. Parce qu'avec un taux à 1% et une rentabilité locative à 3-4%, évidemment, les loyers payés le principal le de l'emprunt. Ouais, ouais. Aujourd'hui, avec une rentabilité locative de 3% et un taux d'intérêt à 4%, le loyer ne paye même plus les intérêts. Et donc encore moins le principal. Donc du coup, il faut mettre plus d'apports. Et comme il faut mettre plus d'apports, il y a moins de Français capables d'acheter une résidence secondaire. Et donc, certains se replient sur d'autres villes moins chères.
7: Alors après, loin de moi l'idée de vendre du rêve à celles et ceux qui auraient envie d'acheter une résidence secondaire. Mais enfin, quand même, la conséquence des taux à 1%, c'était des prix extrêmement élevés. Et donc, quand bien même on avait des taux à 1%, moi je me souviens... alors, ça me faisait beaucoup rire, les Bretons qui tapaient sur les Parisiens qui venaient acheter chez eux en disant « Ouais, c'est un scandale, ils arrivent, mais enfin, c'était les Bretons qui vendaient à des Parisiens à des prix stratosphériques. Mon sujet, c'est qu'aujourd'hui, avec des taux à 3-3,5%, parce que 4, on n'y est pas encore complètement, quoi. Non, on va essayer d'être un peu optimiste. Est-ce que, justement, on ne pourrait pas avoir aussi un assagissement, j'ai envie de dire, des prix de l'immobilier, y compris pour ces biens-là qui font évidemment envie à toute catégorie d'acheteurs et de celles et ceux qui veulent une résidence secondaire? Est-ce que, finalement, ce n'est pas plus accessible aujourd'hui?
6: Eh bien, malheureusement, ce qu'on constate, c'est une accalmie au niveau de la hausse, mais pas de baisse, puisque effectivement, le principal de la hausse a été connu entre 2016 et 2021.
7: Ouais.
6: Mais on a encore une légère hausse, en tout cas dans ces stations balnéaires. C'est moins vrai partout en France. Hein, partout en France, il y a une légère baisse des prix de 2020.
7: Ouais, notamment dans les grandes villes, hein, depuis
6: exactement,
7: quelques mois.
6: Notamment Paris, où il y a une baisse de prix. Mais dans ces stations balnéaires, on a encore des hausses de l'ordre de 5 à 10% depuis 2021. Donc évidemment, on se retrouve avec des prix encore plus élevé, avec des taux d'intérêt plus élevés.
7: Oh là, évidemment, la double peine, là, pour le coup.
6: Ça limite la demande, oui. Mais malgré tout, les prix ne baissent pas parce qu'on est sur des volumes très bas.
7: Et alors, en ce qui concerne vos catégories d'acheteurs, pour le coup, le crédit... Alors, c'est pour ça, d'ailleurs, que l'immobilier de prestige a quand même beaucoup mieux résister, on va le dire comme ça, à la hausse des taux au moment du déclenchement de la guerre en Ukraine. Est-ce qu'aujourd'hui, comme on a des acheteurs qui sont peut-être dans vos catégories de prix, ils ont moins recours au crédit de fait, est-ce que vous, c'est encore plus vrai sur cette tendance haussière des prix
9: On observe exactement la même tendance.
7: Donc, quel que soit le bien, en fait, si vous voulez un bien en bord de mer...
9: Il y a absolument pas de décote.
7: Oh là là, moi je voulais enthousiasmer tout le monde. Moi, ce qui tend bien, c'est pas possible.
9: En fait, si vous voulez, sauf situation personnelle extrêmement compliquée qui incite à vendre très vite.
7: Ouais.
9: Mais ça reste quand même assez rare. La particularité de notre clientèle, c'est que très souvent, ce sont des vendeurs qui n'ont pas besoin de vendre, donc qui ont le temps. La particularité d'une résidence secondaire, c'est que ce n'est pas un besoin non plus, donc vous avez le temps de trouver ce qui vous convient parfaitement. Et ce que décrivait Grégory sur notre segment, c'est exactement la même chose. C'est-à-dire que vous avez des vendeurs qui vont attendre plutôt que voir une baisse de prix. Et aussi, dans une logique d'investissement à plus long terme, vous n'avez pas réellement intérêt à ce que les prix baissent non plus.
7: Ah oui, bah ça, j'imagine bien. Quand
9: les revendre dans 5. Donc, la coordination de tout ça fait que les prix restent stables, voire augmentent par endroit.
7: Alors messieurs, on n'arrête pas de se dire depuis tout à l'heure qu'on parle de résidence secondaire, semi-principale, semi-secondaire. Là, en ce moment, est-ce que vous avez abordé d'un mot la question du télétravail, où on en est un tout petit peu revenu depuis la sortie du Covid, mais enfin quand même, il y a ce sujet-là. C'est bien en immobilier de bord de mer, ils sont que sur de l'immobilier de résidence secondaire. Est-ce que vous avez, par exemple, des gens qui vivent dans les métropoles qui décident de tout claquer et de partir au bord de mer, ou on est vraiment que sur de la résidence secondaire? C'est ma question, véritablement. On a vu quand même les tentations de celles et ceux qui nous gouvernent d'essayer de réglementer davantage les résidences secondaires, la location de courte durée. Est-ce que vous avez ce sentiment qu'il y a des choses sont en train de changer sur cet immobilier de bord de mer, ou pas du tout?
6: Alors, il y a quelques interdictions, notamment on en parle avec Julien, de location Airbnb, donc évidemment, pour essayer de préserver la hausse des prix, de limiter la hausse des prix.
7: Ouais, et de permettre aux locaux de continuer à vivre sur place.
6: Exactement. Et après, oui, on voit de plus en plus de cadres travailler depuis chez eux face à la mer,
7: ouais.
6: Et puis prendre le train pour aller au bureau 2-3 fois par semaine. Donc en fait, c'est l'inverse. On va plus passer le week-end dans sa résidence secondaire, on passe la semaine dans sa résidence secondaire
7: et on va travailler
6: mercredi, vendredi à Paris. Et oui, il y a ce phénomène-là de cadres parisiens, de cadres londoniens, dont beaucoup se sont installés aussi sur la Côte d'Opale. Enfin, alors beaucoup, je ne dis pas que c'est la moitié des londoniens, mais c'est un phénomène nouveau. C'est un phénomène nouveau et ils vont chercher effectivement des stations balnéaires sympas, mais vivantes. Je pense que c'est ça qui fait Cosgore, Le Touquet et Granville. Vous parliez de Granville. Alors malheureusement, Granville a pris 80%, donc ce n'est plus pas cher.
7: On est à combien? Alors attendez, vous aviez...
6: 80% en 10 ans, Granville.
7: Ouais, mais alors c'était pas non plus...
6: Mais c'était moins cher, effectivement.
7: Attendez, on est à 3 900 € du mètre carré, c'est ça?
6: Mais c'était beaucoup moins. Et donc tout finit par se savoir, mais il y a encore des belles opportunités. Et d'ailleurs, il faut regarder dans les stations balnéaires qui sont proches des stations balnéaires trop cher sur la Côte d'Opale, hein. Je pense à Vimereux, je pense à Ardelot, qui sont encore bien moins chers que Le Touquet. Donc il y a des opportunités, les prix ne baissent pas, mais il y a des prix encore beaucoup plus bas qu'ailleurs, et c'est ça qu'il faut aller chercher.
7: Et puis il y a la question de l'usage et de la rentabilité de l'investissement que je vais faire. J'imagine que tout un sujet qui était un peu anti-résidence secondaire, c'était de dire on a des volets fermés 8 mois sur 12, en tout cas pour les collectivités locales. Que ce soit des acheteurs avec beaucoup de moyens très aisés ou des acheteurs classiques, j'imagine que quand j'achète ce type de bien, je pense très souvent à rentabiliser mon achat. C'est le cas de tous les deux. Est-ce que vous avez justement ces stratégies d'optimisation aussi de financement de ce type d'achat bord de mer?
9: On l'a, mais c'est pas dans 100% des cas. C'est-à-dire que
7: ouais.
9: je voyais passer sur votre bandeau, notamment le retour de la clientèle américaine, qui est très forte depuis 2022, en constante augmentation d'année en année. Les Américains, la plupart des clients qu'on a eus cherchent une résidence secondaire pure, sans mise en location. Pas mal qui viennent aussi pour préparer leur retraite. Et donc, on a énormément de clients qui n'ont pas nécessairement cette optique de rentabilité, en particulier en bord de mer, où les prix sont très élevés et où la rentabilité est faible. C'est-à-dire que vous excédez rarement 1, voire 2%. Sur ces marchés-là, donc il n'y a pas réellement un intérêt fort à investir avec cette motivation. Donc on est beaucoup beaucoup sur de la résidence secondaire. Nous, c'est à peu près, si je prends la Côte d'Azur, c'est à peu près 80-85% de nos ventes sont de la résidence secondaire pure.
7: Ouais.
9: Donc des gens qui...
7: Mais avec les élus locaux, vraiment, c'est une question que je vous pose. Avec les élus locaux, à un moment donné, ça risque de frotter quand même. Hein.
9: Alors, ça frotte dans certaines régions, comme la Côte Basque.
7: Oui, bien sûr. Et on a vu la réglementation.
9: Exactement. L'île de Ré aussi, qui a mis en place une réglementation. Maintenant, il faut demander une autorisation, avoir un numéro d'enregistrement, ce qui fait que les nouveaux arrivants à l'île de Ré ne peuvent plus mettre en location leur résidence secondaire. Ce n'est pas le cas sur la Côte d'Azur. Une ville comme Cannes, par exemple, qui vit toute l'année avec les congrès et les festivals, ça serait extrêmement difficile de mettre en place.
7: Oui, bien sûr, bien sûr.
9: Voilà, donc en fait, tout dépend du marché, de la vie économique locale. Mais on reste, nous, chez Barnes, majoritairement sur un marché de résidence secondaire.
7: Très pur, enfin voilà, où il n'y a pas de recherche de rentabilité ou d'investissement derrière cet achat de résidence secondaire. De votre côté, c'est aussi vrai ou...
6: Partage l'analyse. Je pense qu'avec effectivement des taux d'intérêt qui ont dépassé la rentabilité locative des résidences secondaires, bah, il faut mettre plus d'argent. Et je crois que quand on met plus d'argent pour acheter un bien, ben on a envie d'en profiter plus. Et je crois que c'est ça qui fait qu'il y a un véritable essor des stations balnéaires proches des grandes métropoles. On essaie d'y passer.
7: Ouais, mais là, vous me parlez de maximisation. Envie de dire.
6: C'est une manière de rentabiliser.
7: Ouais, c'est ça.
6: On ne rentabilise pas par la location, on rentabilise par son propre usage.
7: Bon, allez messieurs, il nous reste 1 minute 30. Je veux que vous me donniez des conseils. Quels que soient mes moyens financiers, où est-ce que j'achète au bord de mer?
9: Moi, je vais parler de Saint-Raphaël.
7: Ouais.
9: Saint-Raphaël, c'est une commune de la Côte d'Azur, donc qui est dans le Var, qui est entre Sainte-Maxime et Théoul-sur-Mer, qui sont un petit peu plus connues. Vous avez des pieds dans l'eau à des prix. Alors, je mets des guillemets accessibles parce que, évidemment.
7: Mais non, mais on rappelle, on le redit quand même, vous êtes sur un immobilier de prestige, donc voilà.
9: Exactement, mais c'est un endroit où on trouve encore des propriétés exceptionnelles, pieds dans l'eau, à moins de 5 millions d'euros, ce qui n'est absolument plus le cas hier sur la Côte d'Azur.
7: Donc Saint-Raphaël, le coup de cœur de Barnes, ok, d'accord. De votre côté, Grégory?
6: Ardelot, 2 heures de Paris, familial, une magnifique station balnéaire et beaucoup, beaucoup moins cher que...
7: C'est-à-dire, que sa voisine. Arriver, parce que moi, il m'a lâché à moins de 5 millions.
6: Ah non, nous, on est à 4500 euros.
7: Alors, on peut se parler, on va discuter, Grégory, on va discuter. Il fait beau quand même là ou pas? Vous avez regardé la météo?
6: Mais il fait toujours beau.
7: Mais ouais, c'est ça, on dirait les Bretons et après, ils nous fâchent, nous, les Parisiens. Merci à tous les deux, j'espère qu'on vous a donné des bons conseils d'investissement sur cet immobilier de bord de mer. Vous pouvez quand même continuer à le rentabiliser. Je recite quand même une boîte que j'adore qui s'appelle WeBarack et qui permet de faire de la location saisonnière mais longue durée. En fait, c'est comme si vous partagiez finalement la même résidence secondaire d'un propriétaire avec la sécurité aussi de se dire que c'est des gens qui reviennent régulièrement. Vous, en tant que locataire, vous pouvez laisser des choses sur place. Donc, c'est quand même assez pratique. Je vous conseille d'aller voir ce site qui est très bien et qui plaît beaucoup aux collectivités locales parce que justement, ce site permet de maximiser l'usage des biens en résidence secondaire. Donc, c'est plutôt intéressant. Pas plus de résidence secondaire, mais plus occupée, celle qu'on a déjà. Merci à tous les deux. Grégory Beurrier, président d'Expert Immo, et Julien Bourdry, directeur de Barnes, France, Belgique et Luxembourg. La prochaine fois, on part en Belgique et au Luxembourg.
9: Vous voulez.
7: Allez. Je vous retrouve demain pour un nouvel épisode des Experts de l'Immo.
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10: Bienvenue dans la librairie de l'écho, l'émission de BFM Business qui vous offre chaque semaine le meilleur de la littérature économique. Alors c'est une émission spéciale que nous vous proposons cette semaine depuis les rencontres économiques d'Aix-en-Provence organisées par le Cercle des économistes. Alors évidemment, viennent ici beaucoup de grands patrons, d'économistes, d'experts, de responsables politiques, de cabinets de conseil, et ils sont plusieurs à publier livres, rapports. Ils sont aujourd'hui avec nous dans la librairie de l'écho avec un fil rouge. Nous allons explorer les pistes de redressement de la France, de l'Europe, et vous allez voir qu'elles sont bien plus nombreuses qu'on le croit, et c'est de bon augure à la veille d'une année présidentielle dans laquelle les propositions vont se multiplier, pas toujours les plus rationnelles, pas toujours les plus pertinentes. Et donc, vous allez voir, si on met bout à bout toutes les propositions qui vont être faites dans cette émission, eh bien, on tient quand même beaucoup d'éléments d'optimisme pour les mois et les années à venir. Notre premier panel donc que nous allons faire parler. Comment le monde va-t-il évoluer au fil du 21e siècle? À quel futur doit-on se préparer? Et puis comment l'Europe peut-elle combler son retard technologique sur la Chine et les États-Unis? Avec quels atouts? Nos deux premiers invités vont répondre à ces questions. Clarisse Magnin, bonjour.
11: Bonjour.
10: Clarisse, vous êtes directrice associée du McKinsey Global Institute qui publie plusieurs rapports très riches. Il y en a un notamment sur lequel on va s'attarder. Ça s'appelle « The Race Takes Off in the Next Big Arenas of Competition ». Allez, si j'essaye de traduire, la course s'accélère sur les prochains terrains de compétition et de concurrence. Et puis Jean-Éric Aubert, bonjour. Vous êtes spécialiste de l'innovation. Vous présidez la Fondation 2100 qui publie cet ouvrage collectif « Scénario pour le 21e siècle » chez Hermann. On commence avec vous. Comment est-ce qu'on voyait le 21e siècle au 20e siècle?
12: Ah, c'est une très, très intéressante question. En fait, il n'y avait pas énormément de documents, je dirais, très, très, très fondés qui exploraient les possibilités du 21e siècle. Si on essaye d'aller très vite, il y avait manifestement ce rapport sur les limites à la croissance qu'on a bien connu au début des années 70, ce fameux rapport Meadows, qui montrait qu'on ne pouvait pas avoir une croissance infinie du fait de la limitation des ressources sur la Terre. Il y a eu un rapport très important qui a été publié en 1990 par le ministère de la Recherche en France, avec un travail de plus de 600 experts pendant plusieurs années, qui évoquait précisément, et ça s'appelait Récit du prochain siècle, 2100 Récit du prochain siècle, qui prévoyait une crise majeure autour des années 2020-2030. Due en fait à une désorganisation économique, des fracturations politiques, un épuisement des ressources et par effet systémique, une série de problèmes qui débouchaient à ce moment-là sur la construction au niveau mondial d'une société beaucoup plus qui se rééduquait, et ça allait prendre les années 2030-2060 pour, à partir des années, la deuxième moitié du 21e siècle, ouais, déboucher sur une société beaucoup plus créative.
10: Pas si mal vu en fait.
12: Pas si mal vu. Le point peut-être qui était pas trop examiné, c'était les implications du changement climatique, qui était vu, ouais, comme quelque chose à laquelle on pouvait s'adapter relativement facilement. C'est peut-être le point sur lequel il y a eu un peu trop d'optimisme. Il n'y avait pas non plus les confrontations géopolitiques. À l'époque, on sortait juste, après la chute du mur de Berlin, dans une période assez, je dirais, optimiste. Et peut-être les confrontations géopolitiques auxquelles aujourd'hui qui se profilent n'étaient peut-être pas perçues avec autant de force.
10: Alors, vous dites qu'il y a trois tendances, évidemment, qui vont structurer les décennies à venir. Il y a la démographie. Et on se dit, après tout, c'est peut-être pas les tendances les plus difficiles à prévoir. Il y a le climat. Là aussi, bon, on a quand même un peu plus de connaissances sur ce qui nous attend. Et puis, il y a l'innovation. Et là, on se dit, c'est peut-être là où les incertitudes sont les plus grandes, finalement.
12: Oui, vous avez raison. Bon, ce qui est certain, c'est que le climat, la démographie sont vraiment des tendances lourdes, dont on voit à peu près l'ampleur, mais qui va quand même dépendre notamment du climat, si on fait ou pas d'un certain nombre d'efforts massifs, par exemple d'atténuation. Sur la démographie, il y a les déséquilibres nord-sud qui vont être quand même un problème majeur, notamment dans la deuxième moitié du siècle. Et puis, il y a la technologie. Alors, la technologie, on est à peu près sûr qu'il va y avoir une série de vagues d'une très grande importance qui vont déferler sur les sociétés dans les décennies à venir. Alors, la question, c'est effectivement comment on va s'adapter à cela, mais c'est certainement un facteur majeur. Et puis, il y a un autre facteur majeur qui constitue un élément véritable d'incertitude, c'est la géopolitique mondiale.
10: Ouais.
12: C'est-à-dire vers quel type de monde on se dirige. Est-ce que c'est un monde fragmenté? Est-ce que c'est un monde conflictuel? Est-ce que c'est un monde qui, parce qu'il sera face à des problèmes peut-être gigantesques, sera plus coopératif, etc.
10: Alors, vous élaborez 6 scénarios pour le 21e siècle. En gros, il y en a 3 qui sont plutôt optimistes, 3 qui sont plutôt pessimistes. Et d'abord, vous insistez sur un point pour dire, mais attention, ces scénarios, c'est pas qu'un exercice intellectuel. Ces scénarios, ils sont importants, c'est des scénarios de travail, notamment pour les entreprises, parce que, en fait, on va sans doute dans plusieurs domaines, franchir des seuils d'irréversibilité qui vont nous poser des problèmes nouveaux.
12: Tout à fait. Vous avez mis le doigt sur un point essentiel qui est, dans le domaine climatique, on est bien conscient de ces irréversibilités. C'est-à-dire que si on n'est pas, si on n'a pas fait les efforts suffisants dans le domaine de l'atténuation, qu'on n'a pas fait aussi dans le domaine de l'adaptation, assez rapidement, dans les décennies qui viennent, les efforts nécessaires, le monde va devenir difficile à vivre.
10: Alors, est-ce qu'on peut détailler vos trois scénarios optimistes? Trois scénarios optimistes, c'est quoi les bases de ces scénarios? Et puis j'ai envie de vous demander forcément quel degré de probabilité vous attribuez à chacun.
12: Bah écoutez, disons qu'il y a, ces six scénarios en fait peuvent être résumés plutôt à quatre conduites fondamentales, qui sont celles que finalement, qu'on soit un individu ou qu'on soit l'humanité tout entière, c'est l'hypothèse qu'on a prise dans notre étude, si on a pris l'humanité tout entière, comme si elle se comportait comme un seul individu. Alors, quand vous êtes devant vraiment une situation nouvelle, pour vous, vous avez quatre attitudes possibles. La première, c'est de dire, je vais faire ce que je fais de mieux en mieux en étant très proactif. C'est tout ce qui est de l'ordre aujourd'hui de ce qu'on appelle le technosolutionnisme. Et l'idée, c'est que en utilisant de manière forte, intelligente et de manière aussi éthique la technologie, on peut déboucher sur un certain nombre de solutions aux problèmes que l'humanité va rencontrer en terminant aussi dans une perspective humaniste. Ça, c'est, je dirais, le scénario optimiste proactif. On peut avoir une attitude, au contraire, de dire « moi, je vais transformer ma vie, je vais transformer mon existence ». Et je change de modèle de consommation, modèle de production, plus de sobriété, plus de subsidiarité, plus de redistribution au niveau mondial. Ça, c'est un deuxième type de scénario que nous avons, nous, appelé le scénario du symbiocène, qui remplace l'anthropocène, et dans lequel il y a une nouvelle harmonie entre l'homme et la planète et la nature. Le troisième scénario de base, c'est celui, par contre, dans lequel on rentre dans un monde conflictuel, dans lequel les blocs s'organisent, éventuellement s'arment les uns contre les autres, y compris sur le plan commercial, militaire, etc. Et sans nécessairement déboucher sur une guerre mondiale, mais à ce moment-là, c'est véritablement un scénario d'affrontement qui, en même temps, ne permet pas de résoudre les problèmes fondamentaux auxquels on est confronté, qu'il s'agisse des questions climatiques, qu'il s'agisse éventuellement des effets dévastateurs de la technologie ou des problèmes démographiques. Et le quatrième scénario, c'est celui où on est non pas dans le repli comme précédemment, mais dans une espèce d'inertie, de procrastination. Et si elle se prolonge loin dans le siècle, dans la deuxième partie du 21e siècle, alors là, on est à peu près sûr que vont s'effondrer autour de la planète un certain nombre de zones qui à ce moment-là, sur le plan économique, politique, seront devenus inhabitables et dans un monde chaotique. Ça, c'est le scénario de l'inertie. Ça, c'est, je dirais, les quatre fondamentaux.
10: Pour terminer, Jean-Éric Aubert, la probabilité que ça se passe bien?
12: La probabilité que ça se passe bien, ça dépend fondamentalement de ce que vont faire les sociétés dans les deux à trois décennies qui viennent.
10: Mais votre feeling?
12: C'est le problème de l'irréversibilité. C'est-à-dire, si on fait ce qu'il faut sur le plan du climat, sur le plan de la technologie...
10: Est-ce que vous pensez qu'on va le faire?
12: Je pense que, probablement, il faut que la morsure du réel soit encore plus grande qu'aujourd'hui elle n'est.
10: Donc,
12: mais,
10: il va falloir...
12: Mais il y a un rebond, à mon avis, qui se fera, probablement. Plus la morsure sera forte, plus les sociétés éprouveront le besoin de s'adapter.
10: Donc...
12: Et moi, je suis de ce point de vue-là... optimiste à moyen terme.
10: Donc il va falloir que ça aille un peu plus mal avant qu'on puisse espérer que ça aille mieux.
12: C'est comme ça que je verrai les choses, mais ça n'engage que moi-même.
10: Alors, Clarisse Magnin, McKinsey Global Institute, bon, vous, votre spécialité, c'est l'efficacité. Et dans les rapports que vous publiez, vous en publiez plusieurs, massifs, sur effectivement les tendances du futur, vous soulignez un point majeur, la croissance mondiale, la compétition mondiale vont se jouer grosso modo sur la petite vingtaine de secteurs qui sont les grands secteurs majeurs pour l'économie de demain.
11: C'est exactement ça. Donc quand on regarde finalement ce qui va reconfigurer l'économie mondiale du futur, on voit 18 domaines d'activité. Donc c'est pas tout à fait des secteurs, c'est des écosystèmes qui vont porter près d'un tiers de la croissance du PIB mondial. Ces secteurs, évidemment, intègrent tout ce qui va être lié à l'IA, à la technologie, à l'électrification, au biotech, et donc autres écosystèmes associés. Et on a essayé de regarder le poids, finalement, des Américains, des Chinois et des Européens dans cette grande concurrence internationale.
10: Et c'est bien là le problème, Clarisse, c'est ce que vous soulignez, c'est-à-dire que sur tous ces grands secteurs, aujourd'hui, c'est quand même largement la Chine et les États-Unis qui dominent. Je cite des chiffres, parce que vos rapports sont remplis de chiffres passionnants. 90% du marché, 90% de la valeur boursière sont américains et chinois sur ces 18 secteurs.
11: Oui, alors, donc l'Europe est un peu reste un poids plume. Donc, pour préciser ce que c'est que ces domaines d'activité, c'est des domaines qui ont une très forte croissance économique,
10: ouais,
11: et dans lesquels il y a une concurrence accrue. C'est-à-dire, les parts de marché ne cessent de bouger. Donc, c'est une concurrence exacerbée. Donc, c'est le verre à moitié vide. C'est l'Europe est un poids plume. On joue pas vraiment à l'échelle dans ces catégories. Le verre à moitié plein, c'est que les positions ne sont pas définitives,
10: ouais,
11: et qu'on a un certain nombre d'atouts pour se battre.
10: Alors, c'est là où votre rapport est précieux, parce que vous dites, en fait, l'Europe, sur des segments très précis, finalement, elle a des forces qu'elle peut mettre à profit, et que si on veut finalement revenir à niveau des États-Unis et de la Chine, il va falloir se muscler particulièrement sur ces segments sur lesquels on est fort aujourd'hui, et j'ai envie de dire arrêter de saupoudrer nos moyens et de disperser nos forces.
11: Oui, alors déjà sur ces 18 domaines, il y en a deux où on a quasiment la moitié du marché mondial. C'est la biotech non médicale, et c'est les médicaments anti-obésité, où on a 45 et 49% de parts de marché respectivement. Mais on est aussi, et c'est pas forcément intuitif, très fort en robotique, en construction modulaire, et on a des atouts importants dans tout ce qui va être l'industrie spatiale. Et la France spécifiquement, on a des points de force dans les nouvelles générations de production d'énergie nucléaire, et aussi dans l'industrie spatiale. Et sur l'IA, où on se dit, bah pareil, c'est les modèles américains, la tech américaine, la tech chinoise, bah en fait, la France spécifiquement, c'est quand même le seul pays du G7 hors États-Unis et Chine qui a une IA, une intelligence artificielle crédible grâce à Mistral. On est le pays européen qui concentre le plus d'investissements dans l'IA en Europe, et on est le cinquième dans le monde.
10: Et puis surtout, ça a été souligné ici à Aix-en-Provence, l'Europe et la France sont vraiment au top en matière d'informatique quantique. Or, l'informatique quantique, c'est peut-être pas l'IA, mais c'est toutes les capacités de calcul dont toutes ces industries auront besoin. Et ça, c'est aussi un sacré point fort.
11: Absolument, et je pense qu'au-delà, on parle beaucoup de l'IA, un peu moins du quantique, et vous avez raison de le souligner. Et puis, on parle aussi, tout ça demande une électrification de l'économie, donc la partie production d'énergie est essentielle. Je pense qu'on a aussi en France le seul hub international d'envergure en Europe qui porte les sujets de tech, c'est le plateau de Saclay, où on a des universités, des grandes écoles, des centres R&D, et donc une capacité aussi à développer des talents et à concentrer l'investissement.
10: Alors, vous allez encore plus loin hein, dans les études que vous publiez à l'occasion de ces rencontres économiques d'Aix-en-Provence, parce que, ok, on l'a vu, 18 secteurs qui vont être les 18 secteurs majeurs de l'économie de demain. Mais vous dites, dans chacun de ces secteurs, entre 0,2 et 5 % des grandes entreprises réalise 50 à 80% des gains de productivité de l'ensemble, finalement, de leurs homologues du secteur. C'est-à-dire qu'en gros, on a déjà les leviers de la prospérité de demain qui sont concentrés sur une petite vingtaine de secteurs, et les leviers des gains de productivité dans ces secteurs, c'est entre les mains d'un nombre très restreint d'entreprises, finalement.
11: Alors, ce qui est assez fascinant, je trouve, quand on observe l'économie mondiale, on regarde les 10 plus grandes entreprises il y a 20 ans, et les 10 plus grandes entreprises mondiales aujourd'hui. Donc déjà, première chose, il n'y en a plus une en commun, enfin il n'y en a qu'une en commun qui est Microsoft. Sinon, ce n'est pas du tout les mêmes entreprises. Les entreprises d'aujourd'hui ont une capitalisation boursière 8 fois supérieure à celle d'il y a 20 ans. Donc il y a une concentration très très forte de la création de richesses et de la capitalisation boursière, ces entreprises, en plus, sont en train de s'étendre dans tous ces domaines-là. C'est-à-dire qu'elles, généralement, elles ont été créées dans un domaine. Aujourd'hui, en moyenne, elles interviennent dans 5 à 6 domaines qui sont des domaines prioritaires. Donc, ça veut dire qu'elles concentrent par écosystème leur présence. Donc, elles vont aller dans les logiciels d'IA, elles vont aller dans l'infrastructure cloud, elles vont aller potentiellement dans les véhicules électriques ou l'industrie spatiale. Donc, en fait, ces mêmes entreprises se déploient dans ces secteurs d'avenir et porteurs de croissance.
10: Pour terminer, Clarisse Magnin, vous dites pour accélérer le rattrapage français et européen, il faut déployer 5 stratégies gagnantes. En quoi consistent ces stratégies ?
11: Déjà, il faut bien cartographier ces domaines parce que c'est pas des...
10: Il faut déployer 5 stratégies gagnantes. En quoi consistent ces stratégies ?
11: Déjà, il faut bien cartographier ces domaines parce que c'est pas des secteurs.

0: mais aussi le faire évidemment le plus intelligemment possible. Il faut choyer, je pense, nos ETI et nos PME, parce qu'elles sont elles participent à ces écosystèmes, et par irrigation quelque part, elles sont associées à ces domaines d'activité de demain. Et puis on a aussi nos grandes entreprises, hein, qui sont porteuses de l'innovation et de la compétitivité et de la productivité de demain. Et là, en France particulièrement, on a des atouts pour jouer dans cette concurrence mondiale assez exacerbée.
1: Merci beaucoup à tous les deux. Je rappelle vos deux livres, donc Scénario pour le 21e siècle, vers le pire ou le meilleur. Allez, on va dire qu'il y a 60% de chance que ce soit vers le meilleur. C'était avec Jean-Éric Aubert qui a co-dirigé, publié aux éditions Hermann, et puis Clarisse Magnin qui est venue nous restituer les très riches travaux de McKinsey sur comment relancer finalement la compétitivité en Europe. On poursuit cette exploration des multiples pistes finalement à emprunter pour que l'Europe et la France retrouvent le chemin de la prospérité, et cette fois-ci c'est avec Nouaman Cherkaoui qui va nous parler de la souveraineté numérique notamment. On continue d'explorer les grandes opportunités et les grands leviers d'action que l'Europe, que la France pourrait actionner pour retrouver le chemin de la croissance et de la prospérité. Et s'il est un enjeu stratégique, c'est bien celui de la souveraineté numérique, notamment. Bonjour Nouaman Cherkaoui.
2: Bonjour Emmanuel.
1: Nouaman, vous êtes le directeur général adjoint de BPCE Service Informatique. Et vous publiez « Sous l'emprise du code, comment le numérique menace la souveraineté des États ». C'est aux éditions de l'Éclaireur. Nouaman Cherkaoui, vous partez d'un constat un peu désabusé, j'ai envie de dire. Le numérique a fabriqué une utopie d'un savoir mondialement partagé. Et en fait, il a surtout fabriqué de la domination, des barrières et des fragmentations.
2: Tout à fait, c'était une illusion qu'on s'est prise en direct, et on était resté inconscient pendant des années, depuis la Deuxième Guerre mondiale, depuis le plan Marshall. On est resté très dépendant des solutions technologiques américaines, pour la simple raison c'est qu'on a rejeté les solutions technologiques chinoises, puisque les deux grands mastodontes technologiques dans le monde aujourd'hui, c'est la Chine et les États-Unis.
1: Alors, attendez, vous dites ça, mais en même temps, un des points, moi, qui m'a interpellé dans votre livre, c'est vous dites, les lignes de fracture du numérique, en fait, elles ne recoupent pas totalement les lignes de fracture entre les grandes puissances. C'est plus compliqué que ça.
2: C'est plus compliqué que ça parce qu'il n'y a pas de frontières. C'est ça le sujet. Aujourd'hui, au numérique, il n'y a pas de frontières. On est resté sur un territoire qui est plutôt ouvert, avec une interopérabilité qui est celle qui était dictée par les grandes plateformes américaines. On n'a pas imposé quelque chose qui permettrait d'exister. Et quand on dit ligne de fracturation, c'est parce que globalement, certains pays sont restés dépendants. Quand je dis dépendants, totalement. On parle souvent d'Estonie comme un pays totalement numérique. L'Estonie a mis toutes ses données sur AWS américaine. Le jour où qu'il switch, il n'y a plus d'Estonie. C'est ça ce que j'ai dit aujourd'hui, une fracture totale qui permettrait d'être dépendant totalement d'un acteur unique.
1: Mais qui doit prendre en compte? Qui doit s'emparer de cette question de la souveraineté numérique?
2: Alors, c'est une très
1: est-ce que
2: bonne
1: c'est
2: question.
1: Les États? Est-ce que l'Europe? Est-ce que c'est la justice? Enfin, est-ce que c'est la norme, la règle, la loi, les politiques?
2: Alors, c'est vrai que c'est une question qui s'est posée tout le temps. Aux États-Unis aujourd'hui, c'est l'État et le secteur privé. En Chine, c'est l'État. Moi, je considère qu'en Europe, si on veut retrouver notre souveraineté, il faut que l'État s'en mêle. Il faut que la politique on fait un axe stratégique de dépendance ou d'indépendance. Aujourd'hui, l'État il a laissé le privé un petit peu dans un sort de dépendance totale technologique. Quand on regarde les Américains, depuis 1958, ils ont créé la DARPA. Que vous connaissez la DARPA, elle a financé tout ce qui est industrie critique. Elle l'a financé à perte. C'est comme ça qu'on a eu Internet. C'est comme ça qu'on a eu le GPS. Et aujourd'hui, si on n'a pas l'État qui met la main à la pâte pour aider les entreprises justement à retrouver cette souveraineté, eh bien, dans les 10, 15 ans, 20 ans à venir, on va continuer à vivre ce qu'on vit aujourd'hui.
1: Alors, vous soulignez aussi un point très important, parce qu'encore une fois, vraiment, il ne faut pas se tromper de combat. Vous dites, la souveraineté et la capacité à être maître de données, etc., ça ne veut pas dire l'autonomie totale. Il y a des interdépendances quand même qu'on peut maintenir.

0: tout en gardant notre souveraineté.
1: Alors, vous avez tout à fait raison. En fait, aujourd'hui, on entend un discours un peu vide de sens qui s'appelle souveraineté totale. Il est impossible. On est dans un monde mondialisé dans lequel, aujourd'hui, on a pris du retard. Et aujourd'hui, cibler une indépendance totale serait forcément illusoire pour deux raisons essentielles. C'est que, globalement, on est dans une dépendance critique sur les matériaux rares, sur les satellites, sur le cap sous-marin, sur le digital dans sa globalité. Et si on veut être indépendant, il faut choisir des axes pour lesquels on peut être à la table de négociation. Je m'explique, aujourd'hui, l'Europe, c'est un grand continent qui s'est construit à partir de la Deuxième Guerre mondiale pour un marché. Et un marché européen, ce n'était pas une puissance. Et si on veut exister aujourd'hui, il faut choisir des axes pour lesquels on peut mettre tous les moyens pour devenir indépendant. Je parle par exemple du quantique. Le quantique, on est encore en début de l'histoire. Si aujourd'hui, on ne met pas les capacités européennes au sens où on met comme un actif stratégique, on va arriver dans quelques années, on va être dépassé encore par les Chinois, par les Américains.
0: J'étais étonné aussi, vous déployez 4 scénarios pour le web en 2035 et vous voulez quand même attirer notre attention sur la fragilité finalement de cette infrastructure qui est le web, qui est une infrastructure physique dont la solidité ne va pas de soi.
1: Effectivement, moi le premier, en fait, on croyait tous que Internet c'était universel. Ça l'est pas aujourd'hui, ce qu'on appelle le splitternet. Aujourd'hui, quand on est en Chine, quand on est au Maroc, quand on est aux États-Unis, quand on est en Espagne, on n'a pas accès au même Internet. Cet Internet-là qu'on a considéré comme étant un actif ouvert à tout le monde ne l'est pas aujourd'hui. Il est vraiment fragmenté. Cette fragmentation oriente beaucoup de choses. D'abord, la conception qu'on a de certains sujets. Un sujet comme le social en France n'a pas la même vision que le social en Italie, que le social en Australie. Et cette vision-là d'Internet universel, elle est fausse. Elle est fausse et il faut s'en emparer pour qu'on crée cet Internet européen ou mondial qui permettrait de maîtriser un peu ce qui circule comme données. Et dans quelques années, il n'y aura plus d'Internet comme on le voit aujourd'hui. Pourquoi ? Parce qu'on est un peu imbibé par l'IA. On dit que le grand Internet encore propre, c'est celui de 2021. Parce qu'aujourd'hui, le contenu de l'Internet est commencé un petit peu très comporté par un certain nombre de productions de l'IA en direct.
0: Pour terminer, Nouaman Cherkaoui, vous proposez aussi, puisque c'est le fil rouge de notre émission, 5 leviers pour défendre la démocratie à l'heure où on voit que les régimes autoritaires prospèrent, que les cyberguerres prospèrent. Qu'est-ce qu'on fait pour défendre ce qui est le cœur de notre identité européenne, finalement ?
1: Aujourd'hui, c'est l'algorithmique, on va le dire. Aujourd'hui, un certain nombre d'algorithmes, ils sont en train de circuler partout, dans les réseaux sociaux, dans les informations. Et il faut qu'on maîtrise tout ce qui est algorithmique, parce que l'algorithme, c'est les données, et les données, on doit les produire. Et aujourd'hui, on subit un certain nombre d'outils dont les données ne sont pas maîtrisées, dont les règles d'algorithmique ne sont pas connues. Et dans une démocratie, il faut qu'on soit clair, qu'on soit transparent sur ce qui gouverne, à la fois le subconscient, à la fois ce qui apparaît sur les réseaux sociaux et ce qui détermine notre souveraineté qui est demain, celle de nos citoyens.
0: Merci Nouaman Cherkaoui. Je rappelle votre livre « Sous l'emprise du code, comment le numérique menace la souveraineté des États ». C'est aux éditions de l'Éclaireur. Allez, on se retrouve tout de suite pour la deuxième partie de l'émission.
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0: On se retrouve pour la deuxième partie de cette librairie de l'écho, spéciale rencontre économique, spéciale solution pour redresser la France, retrouver le chemin de la croissance, de la productivité, de la prospérité. Et moi, je suis quand même assez stupéfait de toutes les marges de manœuvre qu'il y a. On va le voir encore avec nos deux invités. Thierry Blandinière, bonjour.
4: Bonjour.
0: Thierry, vous êtes le directeur général de Invivo, la multinationale agricole et agroalimentaire, et vous publiez Nourrir aux éditions du Cherche Midi. Je rappelle que vous êtes le président aussi du CA Brive.
4: Ben oui, il faut le dire aussi. Voilà.
0: Voilà, bien
4: voilà,
0: sûr.
4: C'est important.
0: Et c'est très
4: important. Le lien au terroir, au territoire.
0: Oui. Et Jean-Hervé Lorenzi, notre hôte, le président du Cercle des économistes, qui publie avec Alain Villemeur « Guerre et paix entre profit et salaire » chez Odile Jacob, avec là aussi des propositions. On va commencer avec Thierry, Jean-Hervé Lorenzi, mais quand même, moi je suis interpellé en préparant cette émission, en écoutant la première journée des rencontres économiques, on n'arrête pas de nous dire que face aux défis de l'avenir, l'Europe a du retard, il n'y a pas de moyens, il n'y a pas de marge de manœuvre. En fait, depuis deux jours, entre les auteurs de, invités dans la librairie et les débats ici, plus ça va, plus les heures passent, plus on se dit, mais il y a des tas de pistes à explorer, finalement, pour retrouver le chemin de la prospérité.
5: Vous êtes en train de parfaitement décrire l'ambition qu'on s'est fixée. On va terminer sur l'idée du progrès.
0: Ouais.
5: Le progrès ne nous est pas du tout interdit en France et en Europe, mais parlons d'abord de la France. On ne nous est pas du tout interdit. Nous sommes convaincus que pour peu, on va en parler tout à l'heure, mais qu'on relance par exemple la jeunesse, donc il faut booster. Le discours hier de, à la fois de Philippe Aguillon et du Premier ministre Cornu, franchement, on avait l'impression qu'on pouvait y aller.
0: Alors, s'il y a bien un sujet sur lequel Thierry Blandinière, il ne faut pas se laisser gagner par le défaitisme, c'est le sujet de la compétitivité de notre agriculture, de notre souveraineté alimentaire. Parce que franchement, on peut se dire, quand on voit les tendances actuelles sur notre solde extérieur agroalimentaire qui est quand même déficitaire, ce qui n'était jamais arrivé, on se dit, mais finalement, est-ce qu'après la désindustrialisation, nous ne sommes pas guettés par ce qu'on pourrait appeler la désagriculturisation?
4: C'est exactement l'objet de mon livre. Je crois qu'on est dans un moment charnière dans l'agriculture, un moment de bascule. On est encore très, très fort sur nos fondamentaux dans l'agriculture, mais il faut arrêter de la déstructurer. Donc il faut trouver une troisième voie qui fasse une agriculture durable, productive, compétitive, où on puisse augmenter bien sûr nos parts de marché à l'exportation, réconcilier aussi le citoyen avec l'agriculteur dans les territoires. Et c'est maintenant qu'il faut le faire, puisque ça a été dit, en 2025, pour la première fois, notre balance commerciale alimentaire est en déficit. Donc il faut absolument maintenant prendre conscience de la situation, prendre conscience de nos forces, comprendre que le monde est en train de changer, que l'enjeu de la souveraineté alimentaire est essentiel, se nourrir c'est essentiel, comme l'énergie, vous avez deux grands piliers aujourd'hui, souveraineté sur l'énergie et sur l'alimentation. Et dans le monde qui se fragmente aujourd'hui, il faut que la force de la ferme France se révèle son potentiel.
0: Mais vous jugez qu'elle est dans quel état aujourd'hui, cette ferme France?
4: Elle est entre les deux, c'est-à-dire qu'elle est en difficulté économique parce qu'elle a besoin de se réformer, de se transformer, de se moderniser, et elle est sous la pression du monde environnemental qui est très exacerbé en France. C'est-à-dire que ce qu'on souhaite faire aujourd'hui, nous, InVivo, et dans le bouquin que j'essaye d'écrire, c'est qu'il y a une troisième voie de réconciliation possible, de sortir des postures politiciennes court-termistes entre un syndicalisme forcément qui défend et qui fait son job, qui défend le revenu de l'agriculteur, et des ONG qui se font une miel politique pour exister de l'agriculture. Et je fais un peu le parallèle avec le nucléaire. Regardez le changement de pied qu'il y a eu sur le nucléaire. Le nucléaire, il fallait l'arrêter, c'était foutu, on allait tuer la planète avec ça. Et du coup, même les écolos allemands sont revenus en arrière et il y a un consensus maintenant positif sur le nucléaire. Et j'appelle à un consensus positif maintenant sur notre alimentation, notre agriculture, qui est la plus vertueuse au monde aujourd'hui.
0: Quel est le principal handicap français? On a l'impression qu'on n'est pas capable, en France, d'imaginer pouvoir concilier, finalement, une agriculture de qualité, écologique, compétitive, et qui produit en grande quantité.
4: C'est l'équation difficile à régler, mais c'est possible aujourd'hui, parce qu'on a beaucoup d'innovations dans l'agriculture. Il y a un changement de modèle. Il faut aller vers une agriculture moins spécialisée, plus ouverte, plus diversifiée, avec un schéma de rotation de culture, de s'occuper de la qualité des sols, qui est aussi le patrimoine de l'agriculteur. La qualité des sols, c'est important pour lui, la biodiversité, et en même temps être productif. Donc c'est possible, on peut rentrer dans un nouveau modèle économique, mais il faut engager l'agriculteur, lui donner confiance. Pour l'engager, il faut créer un filet de sécurité sur ses revenus. Donc de reconvertir des fermes en agriculture régénératrice, c'est le mot. Ça a un prix.
0: Attendez, là c'est un concept important. C'est quoi cette agriculture régénératrice?
4: C'est un schéma de rotation de culture, en fait. Au lieu d'être tout céréales, on arrive sur 5 ans à avoir un schéma de rotation de culture avec des légumineuses, avec du colza, avec des pommes de terre et pas faire que du blé, de manière à travailler la qualité des sols, avec des paillages, etc. Et donc du coup, on enrichit la qualité des sols, donc on devient vertueux et l'agriculture devient, en ce cas, une solution au réchauffement climatique et plus un problème. Ça permet d'être un puits de carbone de capter des carbones au sol. Et à partir de là, on peut créer un cercle vertueux. Pour ça, il faut que l'agriculteur change sa méthode, en fait. Et donc, quelque part, on doit travailler à sécuriser le financement du risque du changement de méthode.
0: Quel est le modèle d'avenir, finalement, pour la ferme France ? C'est quoi le bon modèle économique pour les agriculteurs aujourd'hui ?
4: Le bon modèle, c'est s'engager dans cette nouvelle agriculture durable, compétitive, et de travailler sur un schéma de contractualisation avec les metteurs en marché pour rassurer leurs revenus. Contractualisation dans le temps et sur différentes cultures, de manière à ce qu'ils soient sécurisés en disant « je m'engage, mais en face, j'ai un client, j'ai un prix, j'ai un revenu ». Donc j'appelle les acteurs de la filière, je ne parle pas de la grande distribution, je parle des sociétés agroalimentaires, première transformation, deuxième transformation, à travailler le schéma de contractualisation avec l'agriculteur.
0: La coopérative, parce que vous n'avez pas prononcé le mot encore jusqu'à...
4: Ça arrive.
0: Jusqu'à maintenant. Est-ce que c'est un modèle d'avenir et est-ce que c'est un modèle généralisable ?
4: C'est un modèle déjà qui est leader en France, donc oui. Incontournable. 80% des flux passent par une coopérative. Donc c'est l'enjeu des coopératives aussi qui doivent repenser leur modèle pour être encore plus compétitifs. Ça va naturellement, on peut lâcher le mot, vers une centralisation, une concentration, une fusion des acteurs de manière à travailler la compétitivité. Donc il ne faut pas se leurrer. Demain, on aura peut-être moins d'agriculteurs avec plus de grandes fermes et plus d'un grand groupe coopératif. Mais ça, c'est une réponse à la compétitivité.
0: L'objectif, vous dites, ça doit être la souveraineté et ça doit être la sécurité alimentaire.
4: Oui.
0: Mais attention, ça ne veut pas dire pour autant le repli sur soi.
4: Ah non.
0: Ça ne veut pas dire ne pas avoir d'échange. Ah. C'est quoi ce bon modèle ?
4: Alors pour moi, la souveraineté, d'abord, elle est plus au niveau européen. On a une politique européenne historique dans l'agriculture avec la PAC. Il faut absolument la moderniser, mais la préserver. Il faut qu'on ait une politique européenne. Je suis contre le fait de relocaliser la PAC. Ça, c'est très dangereux parce qu'on va recréer de la compétition qui sera sûrement déloyale entre les pays de l'Europe. Donc, ayons une politique européenne robuste, solide, compétitive. Donnons des aides pour inciter les agriculteurs à transformer leur modèle et soyons aussi exportateurs. Je rappelle qu'Invivo, on exporte la moitié des grains français dans le monde. Et la souveraineté, ça s'exporte aussi. Et c'est notre rayonnement économique qui est important à destination des pays, par exemple en Afrique, des pays qui n'ont pas le luxe de pouvoir produire des céréales. Donc ne soyons pas égoïstes, sachons aussi exporter notre savoir-faire. Nous sommes attendus mondialement. La qualité France est attendue mondialement. Donc répondons à ces attentes.
0: Est-ce que les agriculteurs français sont victimes d'une concurrence déloyale aujourd'hui ?
4: Ils le sont en Europe déjà par une surtransposition des normes.
0: Ouais.
4: Alors c'est très sensible, mais c'est un enjeu essentiel. On ne peut pas avoir dans la vitesse de transition différentes vitesses entre les pays parce que du coup vous avez par exemple l'Allemagne qui est plus compétitive pour le moment que la France parce qu'elle a gardé des normes anciennes et elle a gagné du temps. Et donc il y a un enjeu de politique européenne et d'application. Ouais.
0: La bonne nouvelle, Thierry, c'est que c'est nous qui sommes nous-mêmes responsables de nos mots. Là,
4: exactement, mais je voulais pas le dire, vous l'avez compris. Donc, quelque part, arrêtons de rajouter des normes aux normes. Mais ça, c'est un vaste sujet en France. Il n'y a peut-être pas que dans l'agriculture, mais c'est un frein à la compétitivité très important.
0: Sur le climat, vous dites, il n'y a aucun doute, l'agriculture fait partie de la solution et pas du problème.
4: Notamment la partie végétale. Parce que finalement, les cultures végétales peuvent capter du carbone donc au sol. Donc, quelque part, contribuent à lutter contre le réchauffement climatique. Et ça, ce n'est pas assez construit aujourd'hui parce qu'on est sur une culture éphémère. Autant la forêt, toutes les cultures pérennes, c'est facile. Mais il faut qu'on arrive à requalifier ces rotations de culture et cette culture végétale qui est certes éphémère, mais qui ponctuellement contribue à lutter contre le réchauffement climatique.
0: L'agriculture française en 2050, vous la voyez comment ?
4: Ben, je la vois plutôt rayonnante si aujourd'hui on prend des décisions. On a sorti une étude 2050 avec Robust, avec les instituts, qui montre les impacts du réchauffement climatique dans certaines régions en France, les impacts environnementaux. Et face à ça, on a proposé des solutions. Il y a des enjeux et on a chiffré aussi le coût de l'inaction par rapport au coût de l'action. Le coût de l'inaction aujourd'hui, c'est 30 milliards. Le coût de l'action, si on agit maintenant, c'est 12 milliards. Alors, je pourrais développer tout ça, c'est un peu long, mais tout ça, c'est robuste et on s'appuie sur cette étude. Et j'espère que le futur gouvernement prendra en compte cette étude pour transformer la ferme France.
0: Mais Thierry Blandinière, pour terminer, vous dites qu'il faut faire un Airbus de l'agriculture en Europe, mais on a déjà la PAC.
4: Oh, mais la PAC, ce n'est pas une entreprise. Un Airbus, c'est une entreprise. Il y a une différence. Il y a des politiques publiques, on a la PAC, mais en politique privée, on doit faire émerger des champions européens, comme ça existe dans de nombreuses industries. Et l'Allemagne a aussi un nombre d'acteurs dans le domaine céréal. Et moi, je plaide un rapprochement d'Invivo avec d'autres groupes coopératifs allemands pour créer un groupe agricole à l'échelle. Donc un Airbus, quelque part, de l'agriculture.
0: Merci beaucoup, Thierry Blandinière. Dans tous ces leviers qu'on peut actionner pour remettre l'Europe et la France, bien sûr, sur le chemin de la prospérité, il y en a un qui est trop souvent négligé et qui est pourtant crucial, Jean-Hervé Lorenzi, c'est le levier, finalement, de la répartition et de la fiscalité. C'est l'objet de votre dernier livre avec Alain Villemeur, « Guerre et paix entre profit et salaire ». Vous dites, Jean-Hervé Lorenzi, finalement, allez, on a vécu une espèce d'âge d'or au XXe siècle avec les grands équilibres issus du fordisme, le ruissellement, l'émergence de classes moyennes prospères. Il faut renouer avec ce modèle qui était un modèle de calme social. Par quoi on commence ? Quel est le chemin à parcourir pour retrouver cette prospérité ?
5: Première chose, je me colle un peu dans la logique de ce que vient de dire Thierry et de ce que vous avez dit. Il faut traiter, on peut traiter ces problèmes de fiscalité, puisque ça se termine par fiscalité, de manière rationnelle. Après, il y a des différences de position. Mais c'est pas le jour et la nuit, on peut en parler normalement, avec de la méthode. Donc nous, on a fait avec Alain une modélisation, mais qui a été très très, au fond validée par le regard sur notamment les États-Unis, pour savoir comment il faut répartir. Ouais. Les revenus du travail du capital, et c'est vrai qu'on arrive à deux tiers, un tiers.
0: C'est une évaluation académique,
5: Académique, absolument. Mais quand on prend les États-Unis, jusqu'en 2000, ils ont une croissance qui est la meilleure du monde pendant un siècle, et c'est pas compliqué, ils sont deux tiers, un tiers. Il faut.
0: Deux tiers pour les salaires, un tiers pour les profits.
5: Et l'idée, la bonne illustration, c'était Ford qui disait « Mes ouvriers, c'est mes clients. Il faut que vous ayez de quoi investir. » Mais donc, c'est les profits. Mais les profits, ils ne s'investissent que s'ils ont le sentiment qu'il y a une demande. Et oui. La demande, il faut qu'elle soit suffisante. Tout ça a l'air évident et c'est le problème le plus compliqué de la théorie économique depuis, on va dire, deux siècles. Avec le Ricardo en pop star, c'est Ricardo qui a vraiment posé le problème. Comment est-ce qu'on arrive à faire fonctionner sur une longue période une économie en croissance par un bon équilibre de la répartition de la richesse?
0: Dans votre livre, vous proposez de réconcilier Keynes et Schumpeter. C'est pas si mal.
5: Alors, ça veut dire offre et demande. Il faut, pour résumer, moi j'adore parce que tout politique français qui prend la parole passe de Schumpeter et de la destruction créatrice. Ce sont deux mots, à mon avis, qui sont les deux seuls mots qu'ils connaissent, qui sont lus de Schumpeter.
0: Parce que vous connaissez beaucoup de gens qui parlent de Keynes et qui l'ont vraiment lu, Jean-Hervé Lorenzi.
5: Très peu de gens. Donc Schumpeter et de l'autre côté Keynes. Après, quand on a ces deux tiers, un tiers, la démarche, c'est qu'est-ce qui permet de s'en rapprocher. Il n'y a pas de miracle, il n'y a pas de choses évidentes dans la vie. La fiscalité est, j'allais dire, un très bon moyen. D'où l'idée qu'on a faite, qu'on a développée avec Alain. Ça consistait à prendre le budget, enfin le niveau de prélèvement d'aujourd'hui, mais c'est aussi valable si on baisse, et on l'a réparti de manière à ce qu'on se rapproche des deux tiers, un tiers. Honnêtement, c'est normal que je le dise, mais c'est très bien fait.
0: Alors,
5: je suis obligé de reconnaître que c'est très bien fait.
0: Alors, justement.
5: Attendez. Après, quand j'ai réparti les salaires et les revenus du travail et du capital, j'ai quand même un problème qui est compliqué. Il faut que les revenus du capital s'investissent. Or, on est un pays de vieux. Ça a été très bien dit par Le Cornu hier. Donc, les vieux, ils ont horreur du risque. Donc, pour qu'ils investissent dans l'IA, ce n'est pas leur truc naturel. Si moi, on me propose d'investir dans une start-up qui donnera des résultats dans 20 ans, je dis, c'est vachement sympa, mais je ne suis pas sûr de le faire tout de suite. Donc, on a un troisième sujet qui est d'arriver à garantir le fait que les revenus du capital le modèle, c'est le capitalisme du 19e siècle, celui de Weber. Le but, c'est le profit, il est destiné à investir pour l'avenir. Et les salaires, il faut qu'ils soient suffisants pour pouvoir donner envie d'investir. Et c'est ce qu'on a essayé de faire dans ce livre, que je ne qualifie pas de très bon, mais j'en pense pas moi.
0: Alors, Jean-Hervé, finalement posez dans ce livre 8 grands principes de politique fiscale. Est-ce que vous pouvez nous résumer finalement la philosophie globale de cette nouvelle fiscalité ?
5: Oui, alors après, moi je détiens, je ne suis pas sûr que les discussions ne soient pas naturelles. Il se trouve que les principes sont assez justes. Ils reviennent en fait à dire que, ce n'est pas très compliqué, les bas salaires dans notre pays sont trop faibles. C'est une réalité. Et ils sont perçus, à cause du net et du brut, la différence entre le net et le brut, ils sont perçus comme encore plus faibles qu'ils ne le sont. Et donc, première idée, première illustration, la CSG, elle est la même que vous gagnez 1500 euros ou vous gagnez 40 000 euros par mois. Donc, qu'est-ce que je fais ? Je la rends progressive. Il n'y a pas besoin d'un génie pour se dire que, honnêtement, la CSG, c'est essentiellement destiné à la santé. Donc, premier aspect. Deuxième aspect, les entreprises payent trop de charges sociales. Vous vous souvenez qu'il y a un grand débat sur les impôts de production. Toutes les études du CAE montrent que la baisse des impôts de production, ça ne change pas grand-chose. En revanche, si on fait, comme nous le disons dans le livre, 30 milliards de moins de charges sociales, je peux vous garantir que ça va booster les PME, les TPE, etc. Troisième sujet, je vais, au fond, essayer de lutter contre la perception que les classes moyennes ont d'être des exclus de la société. C'est une des raisons des formes de populisme. Donc je baisse leurs impôts. Alors maintenant, il faut savoir comment je paye tout ça. Parce que j'équilibre absolument l'opération. Je l'équilibre. Alors je l'équilibre de la manière assez suivante. Une qui est à la fois joyeuse et triste, c'est le vieillissement. Le vieillissement, comme on l'a vu, ça entraîne en réalité du décès, beaucoup de décès.
0: Ouais. Et plus de transmission.
5: Donc. Et donc beaucoup de transmission. Alors, ce matin, ça a été dit de manière très astucieuse, il faut arriver à transmettre, non pas à la génération de 60 ans, mais à la génération de 30 ans, si on veut que ce soit efficace. Je rajoute un peu, ça c'est un des paradoxes français, je rajoute le fait que 90% des Français ne payent pas un centime sur leur héritage, mais 90% des mêmes Français sont contre l'idée qu'il y ait une modification des taux de l'affaire. Donc, on est dans ces paradoxes qui me font...
0: Donc, vous taxez plus l'héritage ?
5: Je taxe un peu plus l'héritage et surtout, dernier aspect, un donnant-donnant. On a un énorme problème de logement et de bureau, mais de logement en France. Qu'est-ce que je fais ? Je taxe aujourd'hui, avec tout le truc, avec l'impôt sur le foncier, enfin, etc. Ouais. Je taxe le mètre carré de logement. C'est idiot, parce que ce qui a pris de la valeur en 30 ans, c'est le mètre carré, la terre.
0: Au sol.
5: Ces trucs. Donc je dis, j'augmente un peu leur tarification, et je leur permets de densifier, qui est quand même, en réalité, le moyen de résoudre pour partie les problèmes de construction de logement. Vous savez que cette année, en dépit de ce qui a été dit hier soir, on est le champion de l'année 2026, c'est l'année championne de la faiblesse du nombre de logements créés, notamment pour les jeunes. Donc, alors tout ça est discutable. Il y a une logique qui est forte. Et dernier aspect, là, je mets mon gilet pare-balles, je retransfère une partie du financement de la part des retraités aisés, dont je fais partie, vers la jeunesse. C'est une évidence, je fais un transfert. Alors, pourquoi je mets un gilet pare-balles ? Parce que vous vous souvenez que la décision la plus stupide du budget 2026, c'est celle qui a maintenu l'abattement à 10%, de 10%, une intelligence absolue, et en même temps, on a baissé le montant des subventions à l'apprentissage.
0: Ouais.
5: c'est vraiment...
0: On va bientôt avoir un budget 2027, je pense qu'on va en reparler, Jean-Hervé.
5: Voilà, j'espère qu'on va en reparler, donc je transfère de l'argent, mais il faut arriver à le transférer vers les jeunes et prendre, je ne dis pas tout, j'ai une femme qui va, sinon on va m'assassiner, mais on peut un peu prélever un peu, et notamment ce qui va coûter très cher, c'est la dépendance et l'idée que les retraités participent de manière un peu plus forte à la dépendance, que ce ne soit pas uniquement l'ensemble de la population, donc les jeunes, dont les jeunes, je crois que c'est une bonne solution. Voilà l'équilibre général.
0: Merci beaucoup à tous les deux. Thierry Blandinière, Nourrir les raisons d'espérer pour l'agriculture française, c'est aux éditions Le Cherche Midi. Jean-Hervé Lorenzi, Alain Profit et salaire pour une révolution fiscale. Odile Jacob, c'est la fin de cette librairie de l'écho, au cours de laquelle nous avons évoqué quand même un nombre de pistes de redressement de l'économie française absolument considérable. J'espère que toutes feront partie de tous les débats que nous aurons dans l'année qui vient à l'aube de la prochaine élection présidentielle. Et finalement, tout ça rend très optimiste. Oui, il y a beaucoup de solutions. Et moi, ce qui me frappe, c'est que c'est des solutions qui ne demandent pas autant de sacrifices qu'on pourrait le croire. Voilà, juste retour à la volonté de vivre mieux tous ensemble. Allez, on se retrouve la semaine prochaine pour la dernière librairie, de la saison. Ce sera notre librairie de l'été avec tous les conseils de lecture pour vos vacances et pour effectuer une très belle rentrée. D'ici la semaine prochaine, bonne lecture.
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7: Il est presque 7h. Bienvenue dans la matinale de l'économie. Nous sommes ensemble en direct jusqu'à 9h sur BFM Business. C'est reparti pour l'offensive droit de douane. Donald Trump dégaine à nouveau cette arme contre le Brésil, le Canada et même l'Europe. Il accuse cette fois l'Union européenne de ne pas lutter assez contre le travail forcé. On va voir ça dans le détail dans un instant. Et puis ce nouveau rebondissement dans la course entre géants de l'IA. Le français Mistral vient de signer un contrat de plusieurs milliards de dollars avec Microsoft pour lui fournir de la puissance de calcul en Europe. On va voir ça dans un instant. Les autres titres, Léo, ce matin.
8: Donald Trump met en garde les Houthis contre tout blocus en mer Rouge. Eux ont écrit aux armateurs pour leur dire d'éviter le secteur. On fera le point dans le journal. Les semestriels de Tesla à suivre ce soir à Wall Street après de bons chiffres en Europe sur le début d'année. Et puis Bercy veut faire baisser le prix du paracétamol.
7: Dans la prochaine heure, ce nouveau serrage de vis en perspective pour le CPF. Le gouvernement entend conditionner chaque achat de formation à la validation de cette formation par l'employeur, l'APEC ou France Travail. Est-ce la réforme de trop ? On va en débattre dans 10 minutes avec Emmanuel Lechypre et Raphaël Legendre. Et puis, le régime de catastrophe naturelle doit se repenser face aux canicules, aux sécheresses, aux incendies, aux inondations. Comment garantir la pérennité du système ? On va en parler avec Édouard Vieillefond, directeur général de la Caisse centrale de réassurance. Il sera dans le grand entretien à 7h45. La matinale de l'économie, c'est parti. Soyez les bienvenus.
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7: Donald Trump relance donc la valse des droits de douane, Léo.
8: À quelques heures maintenant de l'expiration des 10% de surtaxe temporaire, celle qui avait pris le relais des droits de douane supprimés par la Cour suprême. Alors il y a maintenant une annonce presque tous les soirs à Washington. 25% sur une série de produits brésiliens, ça rentre en vigueur ce matin. 50% sur le Canada dans un mois. Et puis cette nuit, Donald Trump ajoute 100% sur tous les médicaments génériques qui entrent aux États-Unis. La collecte commencera là dans 2 ans, le 1er août 2028. Mais tout ça n'est que le début. L'administration Trump prévient qu'une soixantaine d'économies sera ciblée prochainement et l'Union européenne n'y échappera pas, Caroline Morisseau.
9: La Commission européenne se prépare un nouveau bras de fer avec les États-Unis. Après le revers infligé par la Cour suprême, Donald Trump a en effet trouvé un nouvel argument pour rétablir des surtaxes. Il accuse l'Union européenne, comme beaucoup d'autres partenaires commerciaux, de ne pas lutter assez efficacement contre le travail forcé et menace donc à ce titre d'instaurer une nouvelle surtaxe de 10% sur tous les produits européens qui bénéficient, selon lui, du travail forcé. Ces accusations sont fermement contestées par l'Europe. C'est totalement absurde. On a la législation la plus stricte au monde, rétorque un haut responsable. Pour autant, la Commission européenne se prépare à négocier. Elle se dit prête à accepter ces nouvelles taxes liées au travail forcé, à une condition que Washington respecte son engagement, plafonner les droits de douane sur les exportations européennes à 15%. Qu'importe l'argument invoqué, tant que ce qui a été convenu est respecté, que les entreprises bénéficient d'un cadre stable et prévisible, plaide-t-on à Bruxelles.
7: Donald Trump qui prévient aussi hier soir, il n'en a pas fini du tout avec la guerre en Iran.
8: Illustration cette nuit avec pour la 11e fois de suite une campagne de frappes américaines contre des cibles militaires en Iran, de quoi affaiblir la capacité de Téhéran à menacer le trafic maritime dans le détroit d'Hormuz, précise le commandement américain. Donald Trump lui a aussi réagi à la nouvelle menace là du côté de Bab el-Mandeb où les rebelles houthis du Yémen soutenus par l'Iran ont annoncé un blocus contre l'Arabie Saoudite. Alors nouveau front ou pas dans cette guerre, écoutez la réponse du président américain.
10: Jusqu'ici, ça n'est pas arrivé. Ça pourrait, mais on s'occupera de ça. Si quelque chose comme ça se produit, on s'en occupera. Vous savez, on a fait ça avec les outils auparavant et on n'a pas entendu parler d'eux depuis quelque temps, depuis que nous avons pris les mesures qui s'imposaient à l'époque. Je pense que si une telle situation se présente, on n'aura qu'à s'en occuper.
8: Et visiblement, ça commence à chauffer tout doucement dans le secteur. Nathan Cocampo, il y a en tout cas plusieurs pétroliers liés à l'Arabie Saoudite qui ont préféré faire demi-tour ces dernières heures à l'approche de Bab el-Mandeb.
11: Oui, Léo, au moins trois pétroliers sont repartis vers le canal de Suez après avoir chargé le pétrole saoudien au port de Yanbu. Le Xinlongyan, 2 millions de barils à son bord, ou encore le Rhodos, 700 000 barils. Il devait livrer la Chine et l'Inde. Des demi-tours qui laissent présager de nouvelles perturbations majeures pour le trafic maritime mondial dans ce détroit stratégique pour le pétrole. L'Arabie Saoudite est le premier exportateur de brut au monde. Plus de 4 millions de barils par jour ont transité par ce passage le mois dernier pour éviter Hormuz bloqué. 3% du commerce mondial transite par le détroit de Bab el-Mandeb.
7: Les rebelles houthis ont même directement écrit aux armateurs par mail.
11: Oui, pour qu'ils veillent à ce qu'aucun navire n'effectue la traversée vers ou depuis les ports saoudiens, sous peine d'être pris pour cible dans n'importe quelle zone dans leur champ d'action. Un avertissement qui n'est pour l'instant pas entendu par tous. Selon plusieurs sources, le port de Yanbu continue d'opérer pour charger du pétrole à bord de navires déjà présents. Mais ces dernières 24 heures, le coût de l'assurance contre les risques de guerre a augmenté et une société britannique de sécurité maritime conseille aux navires de reconsidérer leur transit par la mer Rouge, le risque étant élevé. 2,5 millions de barils de pétrole par jour sont en péril en mer Rouge, selon une note publiée lundi par le cabinet Rystad Energy.
8: Autant de risques qui font grimper un peu plus le pétrole ce matin, puisque le baril de Brent retrouve les $92 au plus haut depuis le 11 juin.
7: L'actualité des entreprises, Léo, nouveau rebondissement dans la course entre géants de l'IA.
8: C'est Mistral qui vient de signer un contrat à plusieurs milliards de dollars avec Microsoft. Le français va lui fournir de la puissance de calcul en Europe dans le cadre d'un accord qui va aussi aider Mistral à développer ses centres de données, Eline Lefaou.
12: Microsoft et Mistral avaient déjà conclu il y a 2 ans un partenariat de distribution des modèles d'intelligence artificielle. Les deux groupes renforcent donc leur alliance en s'attaquant cette fois-ci aux infrastructures. Un accord gagnant-gagnant pour le champion français. Plusieurs de ces modèles d'IA seront intégrés dans les produits de Microsoft comme Copilot ou Foundry. De quoi offrir à Mistral une visibilité internationale idéal pour étendre la distribution de sa technologie, lui qui a pour objectif d'atteindre le gigawatt de puissance d'ici à 2030. Pour Microsoft, c'est l'occasion d'augmenter rapidement sa capacité de calcul sans construire de nouvelles infrastructures. Si le montant n'a pas encore été dévoilé, ce contrat s'annonce déjà comme le plus gros jamais signé par Mistral. Un coup de pouce bienvenu pour l'entreprise en pleine négociation pour une nouvelle levée de fonds. L'accord renforce un peu plus le rapprochement alors que Microsoft est déjà rentré au capital de Mistral à hauteur de 15 millions d'euros.
8: 7h06, c'est le bal des résultats semestriels. Il y aura ce Tesla ce soir à Wall Street et après une longue traversée du désert, le constructeur semble peu à peu sortir la tête de l'eau. Ses ventes en tout cas ont retrouvé un peu de dynamisme en Europe qui avait un temps boudé la marque Justine Vassogne.
13: Au deuxième trimestre, Tesla a largement battu le consensus avec des ventes en hausse de 25% sur un an. 2026 sera l'année du retour à la croissance, veulent croire les marchés. Tesla est avant tout porté par l'Europe. 89 000 voitures vendues depuis janvier, soit une hausse de 77% sur un an. Le retrait d'Elon Musk de la scène politique y est pour beaucoup. La flambée du prix des carburants aussi. En Allemagne, les livraisons de Tesla ont bondi de 225% au premier semestre. En France, la Model Y est la voiture électrique la plus vendue depuis janvier, devant la R5. En Chine aussi, Tesla progresse légèrement. La marque arrive de nouveau à rivaliser avec les constructeurs locaux grâce au succès de sa modèle YL, un véhicule avec 3 rangées de sièges, une disposition dont raffolent les Chinois. Un modèle que Tesla vient de lancer aux États-Unis. Avec lui, le constructeur espère retrouver une dynamique sur ce marché qui lui résiste depuis l'arrêt des crédits d'impôt pour les voitures électriques décidées par Donald Trump.
7: On revient en France. Bercy veut faire baisser le prix du paracétamol.
11: Et le ministère reçoit ces jours-ci les laboratoires Opella et UPSA indignés par cette idée complètement contradictoire, disent-ils, avec les objectifs de souveraineté industrielle, Hélène Cornet.
14: Le gouvernement veut réduire de 13% le prix hors taxe pour une boîte de Doliprane, par exemple, actuellement au prix de 2,18€ en pharmacie. La rémunération des industriels passerait ainsi de 76 centimes à 66 centimes, une baisse de 10 centimes qui pourrait donc être imposée par le comité économique des produits de santé, histoire de faire réaliser quelques économies supplémentaires à l'assurance maladie, plus de 371 millions d'euros remboursés l'an dernier. Ça fait plus de 10 ans que le prix du paracétamol n'a pas bougé. Le tarif est protégé par un moratoire jusqu'au 1er janvier prochain afin d'inciter les fabricants à relocaliser en France la production des médicaments essentiels. Ils ont d'ailleurs investi dans une nouvelle usine en Isère qui doit livrer ses premières boîtes l'an prochain. Les industriels ne comprennent plus et dénoncent le flou de la politique industrielle et sanitaire en France. Ils demandent d'ailleurs tout l'inverse, une vraie revalorisation des tarifs pour tenir compte de leurs investissements.
11: Et dans le secteur aux États-Unis, une nouvelle bataille en justice sur le front des traitements anti-obésité. Novo Nordisk poursuit son concurrent Eli Lilly pour publicité mensongère. Le Danois estime en fait que l'Américain utilise dans une campagne des études obsolètes pour dénigrer ses produits, ce qui sème selon lui la confusion chez les consommateurs.
7: Merci Léo. Les marchés tout de suite, 7h08. Avec le retour d'Étienne Braque sur ce plateau, et on parle du pétrole ce matin qui grimpe, mais le marché actions, eux, ne paniquent pas.
15: Oui, les marchés actions restent calmes. Encore hier soir, Wall Street a progressé, on le verra dans un instant, alors que le pétrole continue de grimper. $92 pour le baril de Brent, c'est une première depuis 6 semaines. Le pétrole qui a quand même pris $20 depuis le début du mois. Les cours du gaz également continuent de grimper. Nous étions hier à 60€ pour un mégawattheure en Europe. Marché obligataire qui s'inquiète de tout cela, et surtout des effets inflationnistes à court terme, d'autant plus qu'on aura une réunion de la BCE. Certes, la BCE devrait laisser ses taux inchangés demain, mais elle pourrait bien relever ses taux à partir du mois de septembre, quand aux États-Unis, ça sera la Fed qui va prendre la parole la semaine prochaine. Et quand vous regardez le 30 ans américain, il est au-delà des 5%. On est quand même sur un niveau d'alerte, 5,15 pour le 30 ans américain, 4,64 pour le 10 ans. Quand de son côté, le yen continue de se déprécier. Là aussi, on est sur un niveau test, comme sur le 30 ans américain, avec un yen qui est à 163 pour 1$, c'est-à-dire son plus faible niveau depuis 1986. Et sur ces niveaux, il ne faut pas exclure très clairement une intervention de la BOJ, de la Banque du Japon.
7: Et ce contexte rend une nouvelle fois Jamie Dimon très prudent, Étienne.
15: Oui, Jamie Dimon, c'est le patron de JP Morgan. C'est la plus grosse banque en termes de capitalisation boursière, banque américaine bien sûr. Il a donné une interview de plus d'une heure à CNBC et il dit très clairement qu'il n'est pas acheteur à ces niveaux. Il parle bien sûr du S&P 500, il ne va pas parler de son action. Il dit, quand je regarde aujourd'hui les indices, j'ai pas envie d'y aller. Idem pour le marché obligataire aux États-Unis. Pourquoi ? Parce que selon lui, le marché ne prend pas en compte notamment les déficits aux États-Unis. Vous allez en parler sur la situation française, mais aux États-Unis également, il y a pas mal d'inquiétudes par rapport à cela. Alors, ça n'a pas fait bouger le marché, loin de là. Hier soir, le Dow Jones a progressé de 0,7% quand le Nasdaq a gagné plus de 1% avant les très attendus résultats de Tesla et surtout de Alphabet, la maison mère de Google, ce soir après la clôture.
7: On va suivre évidemment sur cette antenne. Merci Étienne Braque. Le débat tout de suite.
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7: Et ce nouveau serrage de vis en vue sur le CPF, messieurs Emmanuel Le Chypre, Raphaël Legendre, le gouvernement entend conditionner chaque achat de formation à la validation par l'employeur, l'APEC ou France Travail. Est-ce que c'est la réforme de trop, Emmanuel Le Chypre ?
16: Oui, c'est la réforme de trop, il y en a ras-le-bol. Ras-le-bol de cette obsession française pour le contrôle, l'obsession de la fraude, l'obsession des trajectoires professionnelles rectilignes. Franchement, c'est totalement absurde. Le gouvernement s'attaque absolument pas au bon problème. Il faut quand même rappeler que c'est une véritable inversion de la logique du CPF que nous propose finalement le gouvernement. On va rappeler comment le CPF est né. C'était en 2015 et l'idée, c'était justement de faire confiance à l'individu plutôt qu'à l'administration. Avant le CPF, c'était déjà l'employeur, Pôle emploi ou les organismes paritaires qui décidaient des formations. Donc on va revenir à cette logique ancienne qui est la logique de « on n'a rien compris », qui est la logique de « on ne valorise pas le capital humain dans son ensemble et pas seulement pour ma petite trajectoire dans ma petite entreprise ». Parce que la réalité, c'est que personne ne peut prévoir ce que sera sa carrière demain, dans 5 ans. Alors on nous fait des beaux discours sur l'intelligence artificielle, sur la réorientation, machin et tout, mais qui sait que si moi, demain, dans 5 ans, je ne serai pas caviste ou pâtissier ou maçon ? Voilà, on ne sait pas. Donc, on change davantage de métier aujourd'hui, on crée sa boîte, on cumule plusieurs activités. Bref, il faut de la liberté. Et puis, qui décide de ce qui est cohérent comme trajectoire professionnelle ? Alors, ça va être un algorithme, ça va être un questionnaire, ça va être l'administration, je ne sais pas moi. Est-ce qu'un ingénieur qui décide d'apprendre le théâtre pour devenir un meilleur manager, c'est absurde ? Est-ce qu'un artisan qui apprend l'anglais, c'est absurde ? Est-ce qu'un cadre qui fait de la psychologie, c'est absurde ? Non, moi, je ne crois pas. En plus, on nous dit... on va être dans un monde dans lequel les compétences transversales vont être de plus en plus importantes. Eh ben, développons les compétences transversales. Oui, passons le permis de conduire ou le permis moto, même si c'est pas en rapport direct avec notre métier.
7: C'est une compétence.
16: Donc, si vous voulez, encore une fois, on est dans une vision qui est totalement enferrée dans le XXe siècle et on tourne le dos de façon dangereuse et presque scandaleuse au XXIe siècle.
7: Raphaël.
17: Alors, je suis en désaccord complet avec cette position socialisante d'Emmanuel Le Chypre. Ah bah oui, bien sûr, payons le permis moto. Absolument
16: moderne.
17: Tout le monde, avec l'argent des autres. Après tout, c'est pas cher, c'est l'État qui paye. Donc, allons-y franchement. Et surtout, ne regardons pas les résultats catastrophiques, je le dis, du CPF. C'est une bonne idée, le CPF, à la base. Il faut se former tout au long de la vie. Effectivement, sauf que là, on a ouvert une galerie marchande de tous les services possibles et imaginables. On a multiplié on a augmenté par 30% les prix de tous, parce que de toute façon, c'est de l'argent automatique, de l'argent public que nous n'avons pas. Je rappelle qu'on a 5% de déficit, qui est déversé comme ça, sans aucun contrôle. Il est grand temps de remettre un cadre à la formation professionnelle, effectivement. Je rappelle que le CPF, c'est quand même 2 milliards d'euros par an, alors que vous n'avez que 3% des titulaires qui l'utilisent. Alors, il faut voir pourquoi ils les utilisent. Vous avez seulement 17,4%. 17,4% des formations en 2025 qui préparent à une qualification professionnelle reconnue. Plus des trois quarts de ces formations n'ont aucune certification. 57% des inscrits seulement valident leur formation. 57% valident. Enfin, je veux dire, ça veut dire qu'il y a quasiment la moitié qui ne vont pas au bout. Non, je n'ai pas fini. 20% déclarent n'avoir aucun objectif professionnel. Moi, je veux bien qu'on finance tout ça, des CAP pâtisserie pour des journalistes. Exemple vécu, on finance des CAP pâtisserie pour des journalistes.
7: Mais on a le droit de devenir pâtissier quand on a été journaliste.
17: Oui, alors, on quitte le métier, on fait une formation.
7: C'est de la réorientation, c'est un pivot.
17: C'est pas un oubli. Les permis, c'est 36%, un tiers de la formation professionnelle pour un permis.
16: D'accord, mais
17: les permis moto, Emmanuel Le Chypre,
16: Raphaël,
17: pardon, 45% de hausse des dossiers.
16: Qui peut nier aujourd'hui que la mobilité ou le manque de mobilité est un facteur du chômage ? Donc, moi, j'entends les problèmes que Raphaël soulève et il a raison. Oui, effectivement, il y a de la fraude, il y a eu des usurpations.
17: Il y a de la fraude à tous les niveaux.
16: Il y a des mauvais, il y a des formations qui sont indignes. Mais est-ce que pour autant, la solution, c'est de contrôler l'accès à ces formations indigentes et luttons
17: contre... Et l'entrée et la sortie.
16: Luttons,
17: à quoi ça sert
16: luttons contre
17: et
16: la
17: est-ce
16: fraude.
17: Que c'est véritablement
16: luttons
17: utilisé
16: luttons contre la fraude, améliorons les formations, mais ne privons pas surtout, c'est ça le plus important,
17: mais personne n'est
16: ne
17: plié.
16: Supprimons pas la liberté pour les salariés de choisir la formation qu'ils veulent. Un, c'est prendre le risque de décourager ceux qui veulent se former. Et encore une fois, c'est toujours cette idée que l'État sait mieux que tout le monde ce que seront les métiers de demain. Or, je rappelle, nous disent les spécialistes, que les deux tiers des métiers qui seront exercés
17: là,
16: par
17: c'est l'entreprise, hein, c'est pas l'État. Hein. Donc on paye un ticket modérateur et que l'entreprise ait son mot à dire sur la formation.
16: Elle a un intérêt général à ce que le niveau de capital humain global du pays s'améliore, même si c'est pas dans l'intérêt de ton entreprise direct. Ton entreprise, elle ne profite peut-être pas de la formation qu'elle va financer, elle profitera peut-être de la formation qu'une autre entreprise a financée. C'est le jeu.
17: Merci. La confiance n'empêche pas le contrôle.
7: Merci, messieurs, c'était le débat. Emmanuel Lechypre, Raphaël Legendre, Le Plus tout de suite.
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7: Un bac professionnel drone, formation scolaire unique en France dans un contexte géopolitique qui ne cesse de montrer le rôle de plus en plus important des drones dans la guerre moderne. À Sainte-Marie-aux-Mines, dans le Bas-Rhin, des lycéens apprennent à en construire et à en piloter. C'est un reportage d'Alexandra Paget.
18: Ils sont 11 en bac pro ciel, cybersécurité, informatique et réseau électronique, option dronautique au lycée Louise Weiss de Sainte-Marie-aux-Mines. Et ils sont les seuls en France, pour le moment, à passer leur journée aux manettes d'une télécommande, à slalomer entre des plots ou sur le banc d'essai pour des tests de portance de drone.
19: Je mets la batterie dans le banc juste ici et ça va faire tourner les hélices du drone et grâce à ça, on va pouvoir mesurer la portance du drone.
20: Comprendre comment est-ce qu'on doit construire un drone, quel matériel on utilise, quel moteur on utilise, quelle batterie, etc. pour qu'on puisse par la suite le créer de A à Z nous-mêmes.
18: L'établissement a noué un partenariat avec l'armée. Des instructeurs militaires ont d'ailleurs donné des cours de pilotage de drones aux élèves et leur ont fait visiter des bases aériennes de la région. L'armée française va passer de 3 à 15 000 drones à la fin de l'année. Les compétences développées ici intéressent donc Pascal Fischer, le commandant du centre régional de recrutement de l'armée de l'air.
21: On a besoin de drones pour assurer la surveillance et la sécurité de nos sites et aussi de gens qui connaissent bien le milieu du drone pour permettre de mettre en place des contre-mesures s'il y avait des drones qui avaient des visées hostiles par rapport à nos infrastructures.
18: François Ginoux, le proviseur du lycée Louise Weiss, est obligé de refuser des élèves à l'inscription tant cette nouvelle filière a le vent en poupe.
22: Il serait intéressant que l'éducation nationale reprenne cette expérience pour l'étendre à plusieurs lycées en France, puisque à ce jour, il n'existe aucune filière de formation en dronautique sous statut scolaire.
18: Et il n'y a pas que la carrière militaire, cette formation a bien d'autres débouchés et ouvre bien des portes, souligne-t-il.
22: Le secteur industriel, avec par exemple les entreprises qui font de la recherche de déperdition de chaleur sur leurs installations, et aussi le secteur agricole aussi.
18: Aujourd'hui, 12 000 pilotes de drones exercent en France, rien que dans le civil, d'après la DGAC. Et c'est sans compter les techniciens, instructeurs, ingénieurs et les militaires. Un marché de l'emploi qui va au moins doubler d'ici la fin de la décennie.
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7: Avec Annalisa Capellini ce matin, nous revenons sur la tension entre la Chine et le Japon, montée d'un cran ces dernières heures pour un tout petit atoll au milieu de la mer des Philippines, Annalisa.
23: Oui, ça s'appelle Okinotorishima, c'est un micro-îlot au milieu de la mer des Philippines, entre Taïwan et Guam. Alors, il est complètement inhabité, il se trouve à plus de 1700 km de Tokyo. Pourtant, cet îlot appartient au Japon, c'est même son île la plus méridionale. Et pour le Japon, c'est un point absolument stratégique parce qu'il lui permet de revendiquer une immense zone économique exclusive tout autour. Sauf que, ces dernières heures, vous l'avez dit, la Chine a décidé de mener dans cette zone des exercices militaires, des exercices conjoints avec l'aide de la Russie. Et dans ce cadre-là, un navire de guerre chinois a mené un exercice de tir à donc 180 km seulement des côtes japonaises, des tirs qui ont été menés avec des munitions réelles selon les médias japonais. Selon le ministère de la Défense japonais, c'est la première fois qu'un incident de ce type se produit dans une zone économique exclusive japonaise. Alors, au-delà de ce tir, c'est surtout un moyen pour les Chinois de montrer qu'ils dominent cette zone-là et donc une tentative d'intimidation en quelque sorte. Le Japon, évidemment, a donc immédiatement protesté auprès de Pékin.
7: Ce qui n'a pas plu à Pékin, justement.
23: Oui, il y a eu une réaction très très dure de la part des Chinois. Pékin, par la voix d'un porte-parole du ministère des Affaires étrangères, a répondu que Okinotori est un rocher et non pas une île et que donc ne peut pas créer de zone économique exclusive, donc que le tir mené par le navire chinois est totalement conforme au droit international. Voilà, ça pour la réponse en droit pur. Mais en réalité, ce qui est intéressant, c'est de regarder la globalité du discours de ce porte-parole, Lin Jian. Pourquoi ? Parce que ça nous dit en réalité qu'est-ce que la Chine pense de ce qui est en train de se passer ces derniers mois, ces dernières années au Japon. Eh bien, Lin Jian parle même de néo-militarisme japonais. En fait, la crainte de Pékin, c'est que le Japon exploite cet incident pour justifier son propre renforcement militaire. Ça fait des mois que la Chine a cette peur-là. Ça s'est accentué à l'automne, quand la première ministre japonaise Sanae Takaishi avait déclaré qu'une attaque chinoise contre Taïwan, on le rappelle, la Chine considère que Taïwan fait partie de son territoire, pourrait contraindre le Japon à mobiliser ses forces armées.
0: Alors, vous l'avez dit, on parle ici d'exercice militaire conjoint avec la Russie. Quel est l'intérêt de Moscou, Annalisa ?
23: Eh bien, ce sont des manœuvres effectivement conjointes qui ne visaient aucun pays tiers, hein, selon le discours officiel de Pékin. En réalité, participer à cette démonstration de force des Chinois permet plusieurs choses à Vladimir Poutine. Bah, tout d'abord, de montrer qu'il y a une coopération militaire de plus en plus étroite sur le front asiatique. Ensuite, de soutenir la Chine, qui est devenue un partenaire économique indispensable face aux sanctions occidentales. Et surtout, c'est une façon de montrer que la Russie reste une puissance dans le Pacifique malgré la guerre en Ukraine. Et surtout, que la Russie est capable de s'engager sur d'autres fronts, de mener aussi d'autres guerres s'il y a besoin. Pour la Chine, en revanche, c'est un moyen de compliquer la stratégie américaine, puisque maintenant les États-Unis doivent faire face ces prochaines années à un tandem sino-russe mieux coordonné, mieux organisé, et qui pourra représenter une vraie menace dans l'Indo-Pacifique.
0: Merci Annalisa Capellini. Chronique Le Monde qui bouge à retrouver sur notre appli et notre site tous les jours, évidemment. Vous l'avez vécu cette saison dans Good Morning Business, c'est le pitch.
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15: Anthony Morel et Eva Jacot nous ont rejoints. Bonjour à tous les deux.
1: Bonjour.
15: Ensemble pour mettre à l'épreuve notre pitcher du jour. Bonjour Guillaume Besson.
4: Bonjour.
15: Vous avez une minute pour nous vendre Elephantia, dont vous êtes le cofondateur.
4: Merci beaucoup. Elephantia, c'est une start-up qui a été cofondée à Saint-Malo il y a un an. La mission d'Elephantia, c'est de permettre à chacun de raconter son histoire, raconter son vécu, écrire le livre de sa vie, l'imprimer et l'offrir à ses proches, aux gens qu'il aime, sa famille, ses amis, ses enfants, ses petits-enfants. Il y a beaucoup de familles en France qui aimeraient mieux connaître le récit de vie de leurs aînés, savoir ce qu'ils ont vécu, mais qui ne savent pas comment s'y prendre. Il n'y a pas de méthode facile pour écrire un livre, c'est long, c'est difficile. Nous, ce qu'on a voulu développer chez Elephantia, c'est un assistant numérique, un assistant mémoire et écriture, qui vous pose des questions de plus en plus personnelles. On utilise l'intelligence artificielle pour poser des questions de plus en plus personnalisées, enregistrer les souvenirs, retranscrire les souvenirs et ensuite imprimer des livres en autant d'exemplaires que l'on souhaite, livrer à domicile, des biographies, des mémoires que l'on peut offrir par exemple à Noël. Au-delà de l'application numérique, parce qu'on sait qu'il y a une barrière d'accès au numérique pour les seniors, on déploie aussi un réseau d'éléphantos. Les éléphantos, ce sont nos jeunes accompagnateurs qui viennent chez les seniors, partout en France, pour recueillir leurs témoignages et les accompagner dans leur récit de vie.
15: Parfait. Merci beaucoup, Guillaume Besson. Anthony Morel, convaincu, là, vous avez envie de raconter votre histoire ?
5: Je suis un peu entre... Ouais, je me posais la question, je me disais, il faut quand même une certaine dose de narcissisme pour offrir le livre de sa vie à Noël, à toute sa famille. Je ne sais pas quelle tête il ferait, en fait.
24: C'est pour les grands-parents, notamment.
4: C'est notamment
5: pour la fin de ta vie. J'entends bien.
15: Pour de la transmission, c'est ça.
5: Oui, pour de la transmission. Non, mais blague à part. Justement, comment ça se passe ? La part de l'IA et la part de l'humain, parce que vous le disiez, il y a une partie où, effectivement, c'est une IA qui va rédiger, mais il y a aussi des gens qui vont en fait chez les personnes qui sont intéressées et quoi qu'ils leur posent des questions pour ensuite alimenter l'intelligence artificielle.
4: C'est ça, nous on veut combiner une approche technologique et humaine parce qu'on sait qu'une application aussi intuitive soit-elle, elle est difficile d'accès pour des personnes de plus de 80 ans, plus de 90 ans. Donc nos éléphantos, c'est des étudiants, des aides à domicile qui vont chez les seniors et qui en fait utilisent l'application Elephantia avec eux. Ils les accompagnent dans leur parcours de récit de vie et donc ils leur posent les questions générées par l'application, ils rebondissent, ils enregistrent les réponses et en fait, ils ont juste besoin d'être empathique, bienveillant, curieux. C'est un moment de transmission intergénérationnelle et ensuite, le livre est produit.
24: Alors, ça prend combien de temps d'écrire son livre puisque vous avez une formule d'abonnement aussi.
4: Oui.
24: Comment ça fonctionne et ça coûte combien ?
4: Alors, ça coûte à partir de 10 euros par mois. Il y a aussi une version gratuite de l'application qui permet de créer son premier chapitre pour tester et se familiariser. Entre 10 et 20 heures d'utilisation d'Elephantia, donc de récits, de témoignages oraux, on peut avoir une première ébauche de son texte qui peut faire entre 100 et 150 pages.
5: Ah, faut parler pendant 10 à 20 heures?
4: Il faut parler pendant 8, 10, 12 heures en fonction de la personne. Après, c'est le récit d'une vie, hein. C'est quand même quelque chose de volumineux. Et ensuite, on peut retravailler le texte autant de temps qu'on le souhaite. Il y a des personnes qui retravaillent 3 mois, 6 mois, 1 an, d'autres personnes qui impriment en une nuit. On a eu des personnes qui ont produit leur livre en une nuit.
24: Alors c'est l'IA aussi qui retravaille. Est-ce que vos éléphantos, ils repassent derrière quand même pour contrôler ?
4: Les éléphantos corrigent les noms propres, ils améliorent la fluidité du texte et ensuite on fournit un manuscrit à l'utilisateur qu'il peut retravailler et modifier jusqu'à en être satisfait et l'imprimer lui-même.
15: Une question sur le modèle économique, parce qu'autant votre logiciel, je comprends comment ça marche, ça a un coût j'imagine assez bas. En revanche, demander à des personnes de repasser derrière et tout ça pour peut-être peaufiner un peu le produit final, là ça coûte de l'argent, à moins que ce soit des bénévoles ?
4: Non, ce sont des jeunes qu'on rémunère, c'est des petits boulots rémunérés. Ça coûte de l'argent, oui, mais d'un autre côté, ce ne sont pas des personnes qui vont relire, ce sont majoritairement des accompagnateurs qui viennent recueillir le témoignage et le récit. Il y a des statistiques qui disent qu'il y a beaucoup de seniors qui se sentent isolés en France, les petits frères des pauvres alertent chaque année sur le sujet. Il y a aussi des statistiques sur la solitude des jeunes. Nous, on veut créer du lien social intergénérationnel en créant des binômes entre des jeunes et des seniors et transmettre des récits d'une époque et d'une vie.
5: Et on se retrouve avec un bouquin de quelle taille, enfin,
4: ça peut faire jusqu'à 500 pages, on a des personnes.
5: Mais c'est au choix, c'est la personne, c'est en fonction de la richesse de la vie ou est-ce que c'est paramétrable par la personne?
4: C'est en fonction de la richesse de la vie et de la nature de ce que la personne veut raconter. Il n'y a pas de parcours préétabli, chacun raconte ce qu'il veut. La première question qui vous est posée, c'est où êtes-vous né, où avez-vous grandi, qui étaient les membres de votre famille. Mais ensuite, en fonction de ce que vous racontez, ça va s'adapter à votre récit.
5: Et après, c'est quoi? Il y a une qualité littéraire au texte ou c'est quelque chose qui est finalement assez standardisé dans la manière d'écrire?
4: On peut choisir un style et un ton. On peut soit choisir que ce soit un petit peu romancé, magnifié, soit que ce soit très fidèle et authentique et proche de notre ton. Et puis ensuite, on peut retravailler ce texte et l'améliorer. On peut choisir un style et un ton. On peut soit choisir que ce soit un petit peu romancé, magnifié, soit que ce soit très fidèle et authentique et proche de notre ton. Et puis ensuite, on peut retravailler ce texte et l'améliorer.

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11: 7h30, les titres, Léo.
12: Airbus passe à l'offensive sur ses objectifs et atteint 75% de hausse sur son bénéfice opérationnel dans 3 ans. On voit ça avec Étienne Braque dès le début de ce journal. Le gouvernement du pouvoir d'achat passe à l'action au Royaume-Uni, mais la rigueur budgétaire peut-elle tenir ? On fera le point à Londres dans le journal. Et puis le premier remaniement de Jean Castex à la SNCF. Airbus se montre donc très optimiste à moyen terme. L'avionneur a tenu hier sa journée investisseur et il table sur un résultat opérationnel ajusté de 12 à 13 milliards d'euros en 2029, c'est-à-dire 5 à 6 milliards de plus que l'an dernier. Étienne Braque, une nouvelle qui devrait être bien accueillie sur le marché à 9h.
13: En tout cas, le titre était en hausse de plus de 3% hier soir en après-bourse, car en plus de ses objectifs, vous avez un groupe qui vous dit on compte racheter jusqu'à 5 milliards d'euros de nos propres actions d'ici à 2029. Donc forcément, ça va créer de la demande à court terme, mais ça devrait porter ce titre. Ces annonces ont été faites hier soir au Royaume-Uni, à Farnborough, où vous avez un salon aéronautique qui se tient. Guillaume Faury s'est montré très optimiste, hein, encore et toujours, notamment sur la partie long courrier, hein, où Airbus constate qu'il continue de gagner des parts de marché avec son A350 face à Boeing et à son 777, hein, notamment le 777X de Boeing. Un carnet de commandes qui déborde encore et toujours, avec aujourd'hui plus de 9200 avions à livrer, et le tout, bien sûr, comme ces dernières années, ça sera de le faire en temps et en heure. C'est toujours la difficulté pour Airbus de tenir son carnet de commandes. Vous l'aurez remarqué, le groupe ne revoit pas à la hausse ses objectifs pour cette année. Alors, il le fera peut-être jeudi 30 juillet. C'est jeudi 30 juillet que Airbus va publier ses résultats semestriels. Entre les lignes, ça montre que vous avez un groupe qui est prudent à court terme et optimiste à moyen terme. Alors, la bourse devrait certes le saluer, mais quand vous regardez dans les détails, c'est s'il n'y a pas de nouveaux droits de douane, s'il n'y a pas de nouveaux problèmes d'approvisionnement. Bref, autant d'éléments qui ont perturbé Airbus ces dernières années, ainsi que son titre, qui est néanmoins proche d'un record historique, puisqu'on est désormais à 10%

0: du plus haut touché début janvier. Nous étions hier à 194 euros pour une action Airbus.
1: Merci Étienne Braque. Alors sur la 350, en voilà 9 de plus dans le carnet de commandes. C'est Philippine Airlines cette fois qui vient de signer avec Airbus, ce qui double là ses commandes totales sur ce modèle. Et en parallèle, toujours à Farnborough, ça chauffe sérieusement entre Boeing et la compagnie Emirates. Son emblématique patron Tim Clark dit tout simplement qu'il ne veut pas des derniers appareils qu'il a reçus du constructeur américain Noah Domain.
2: Heinz pourrait être intéressé pour en faire des boîtes de haricots. Au salon aéronautique de Farnborough, Tim Clark, le président d'Emirates, n'a pas mâché ses mots contre Boeing. Derrière cette sortie, un problème concret, les retards de livraison du Boeing 777X, un appareil vendu près de 440 millions de dollars l'unité. Les 10 premiers exemplaires devaient arriver en 2020, mais viennent finalement d'être livrés avec près de 6 ans de retard et sont déjà dépassés. Pour Tim Clark, ces avions doivent en effet être tellement modifiés pour être à la pointe de la technologie qu'ils ne répondent plus aux besoins opérationnels de la compagnie. Une raison qui le pousse à affirmer qu'il ne prendra pas ce lot. Pensez tout. L'avionneur se défend, Boeing explique avoir fait évoluer la conception de l'appareil tout au long de son développement afin d'offrir le meilleur produit possible à ses clients. Car au-delà de ses retards, le constructeur américain mise beaucoup sur le 777X pour revenir dans la course face à l'Airbus A350 sur le marché des vols long courrier.
3: Andy Burnham annonce de son côté son premier coup de pouce fiscal, Léo.
1: Le nouveau Premier ministre du Royaume-Uni qui acte une baisse de la TVA sur les factures d'électricité des ménages. Première mesure choc pour concrétiser sa promesse d'un gouvernement du pouvoir d'achat. Mais alors derrière ça, des questions se posent sur la rigueur budgétaire qu'il entend aussi tenir. Tous les détails à Londres avec Laura Calmus pour BFM Business.
4: Oui, Andy Burnham veut montrer qu'il agit vite. Sa première mesure, c'est la suppression pendant 6 mois de la TVA de 5% sur les factures britanniques. Pour un ménage moyen, cela représente environ 53 euros d'économie. Mais cette annonce pose déjà une question. Qui va payer ? La mesure coûtera près d'1 milliard d'euros à l'État britannique cette année et le gouvernement assure qu'elle sera financée grâce à l'abandon du projet de carte d'identité numérique. Sauf que plusieurs économistes ainsi que d'organismes indépendants chargés des finances publiques rappellent que ce projet n'avait lui-même pas de financement clairement identifié. Mais ce n'est qu'un début. Andy Burnham promet déjà d'autres mesures contre la vie chère dans les prochains jours. Mais avec une dette qui représente 95% du PIB, il dispose de très peu de marge de manœuvre. Le message envoyé hier à ses ministres était donc très clair. Chaque nouvelle dépense devra être financée. Autrement dit, pour pouvoir dépenser davantage d'un côté, il faudra probablement ailleurs.
1: Merci Laura Calmus à Londres pour BFM Business. Dans le même temps, en France, il est 7h35 et c'est la ministre de la Transition écologique qui claque la porte, Monique Barbu, qui présentera sa démission ce matin à Emmanuel Macron avant le Conseil des ministres en réaction à l'adoption définitive par le Parlement de la mesure qui réautorise des pesticides, mesure à laquelle elle s'opposait. Alors Sébastien Lecornu lui répond ce matin dans Paris Match que Monique Barbu a encore sa confiance, mais qu'il faut trouver l'équilibre entre conviction personnelle et compromis. Le Premier ministre, qui se dit aussi dans cette interview pas très optimiste sur le respect des objectifs de déficit à la fois cette année, mais aussi l'an prochain.
5: On en parlera avec Raphaël Legendre dans son édito dans 5 minutes. Et puis cet important remaniement aussi à la SNCF, Léo.
1: 8 mois après son arrivée à la tête du groupe, Jean Castex a décidé de remercier Christophe Fanichet, le PDG de SNCF Voyageurs et aussi l'architecte de l'ouverture à la concurrence. Alors il sera remplacé par un binôme, mais c'est là un virage stratégique pour le groupe, Caroline Morisseau.
6: Jean Castex reprend les rênes. Christophe Fanichet, considéré jusqu'ici comme l'un des hommes forts du groupe, est évincé. C'est lui qui pilotait l'ouverture du groupe à la concurrence et la stratégie à l'international. En Espagne avec Ouigo, en Italie avec un lancement prévu l'an prochain. Son poste à la tête de SNCF Voyageurs a été scindé en deux. L'actuel directeur des finances et de la stratégie du groupe devient président. Le responsable des TER récupère la direction générale. Tous deux seront chargés de piloter la nouvelle stratégie que veut impulser Jean Castex. Il avait déjà gelé la réforme Destination 2030, le plan de transformation mis en place par Christophe Anichet, qui prévoyait la création de nombreuses filiales en région afin d'accompagner l'ouverture à la concurrence. Il était très critiqué par les syndicats, qui voyaient une forme de démantèlement de la SNCF. L'ancien Premier ministre semble déterminé à remettre à plat toute la stratégie et piloter lui-même l'ouverture à la concurrence avec, dit-il, trois mots d'ordre, plus de décentralisation, de performance, mais aussi d'unité au sein du groupe.
1: Et puis on a appris ces dernières heures la disparition de Jean-Marc Sylvestre, emblématique journaliste et éditorialiste économique, le visage même de l'économie sur TF1 dans les années 90. Il avait aussi présenté et participé à plusieurs émissions sur BFM Business ces dernières années. Il est donc décédé lundi à 79 ans.
5: Merci Léo, on vous retrouve dans le journal de 8h, 7h37, les marchés. Étienne Braque, vous nous parlez de la société chinoise Zhongli InnoLight qui prévoit de lever plus de 7 milliards de dollars à la bourse de Hong Kong.
0: Oui, ça va se passer à Hong Kong. Ces dernières heures, vous avez beaucoup parlé sur ce plateau de la nouvelle intelligence artificielle chinoise Moonshot. Et donc désormais, il faudra également retenir cette société Zhongli InnoLight. Alors, ce n'est pas un moteur d'intelligence artificielle. Eux, ils fabriquent des composants optiques pour les centres de données, pour les data centers. Et ça tombe bien parce que vous avez des acteurs chinois qui ont aujourd'hui une envie, mais également une envie politique de la part de Pékin, de se passer des technologies européennes et des technologies américaines. Et donc là, au final, ces derniers mois, ces dernières semaines, vous avez tout un tas d'entreprises qui sont en train de lever des capitaux afin de faire en sorte de construire une solution souveraine. Alors par rapport à ce qu'on peut voir aux États-Unis et surtout SpaceX, souvenez-vous, le mois dernier, c'est vrai que 7 milliards de dollars en bourse, ça peut paraître pas grand-chose, mais mine de rien, ces prochaines semaines, si cette introduction se réalise comme il se doit à la bourse de Hong Kong, ça sera la plus grosse introduction depuis 2019 et l'introduction en bourse d'Alibaba. Donc c'est quand même loin d'être neutre cette introduction en bourse de Zhongli InnoLight. À un moment qui sera également crucial ces prochaines heures avec les résultats des GAFAM, ça va commencer dès ce soir avec Alphabet qui sera sûrement challengé par rapport à ses concurrents chinois. Les résultats d'Alphabet qui seront publiés ce soir, qui d'après le consensus seront juste exceptionnels, on sera bien au-delà des 10% de croissance puisque vous avez quand même un consensus qui s'attend à un chiffre d'affaires en hausse de plus de 21%, un résultat net en hausse de plus de 24% par rapport à l'an passé, entre 35 et 37 milliards de dollars. C'est la fourchette attendue pour le résultat net. Mais en dehors de ces résultats, le marché compte surtout interroger, voir un petit peu dans le détail la communication de Alphabet sur les investissements, puisque pour rappel, Google prévoit d'investir entre 180 et 190 milliards de dollars, notamment dans l'IA. Où est-ce que le groupe en est aujourd'hui dans ce développement? Et surtout, est-ce qu'ils arrivent encore à se fournir par rapport au budget qui avait été prévu en début d'année, sachant que nous sommes face à une inflation qui est juste extraordinaire sur l'ensemble de cette chaîne de valeur?
5: Merci beaucoup, Étienne Braque. On vous retrouve tout à l'heure. L'édito de Raphaël Legendre.
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5: Et donc on l'a évoqué dans le journal, le Premier ministre Sébastien Lecornu donne ce matin une longue interview à Paris Match où il parle notamment du prochain budget. Raphaël, ça ne vous a pas totalement convaincu, on peut le dire?
8: Non, mais il faut aller la lire, cette interview. Alors peut-être pas tant sur le fond que sur la forme. C'est un monument d'hypocrisie budgétaire, cette longue, très longue interview aux Parisiens où le Premier ministre met longtemps à ne pas répondre, à ne rien dire, en tout cas rien d'intéressant, tant il enfile les poncifs les uns après les autres. Les poncifs budgétaires notamment, tenez-vous bien, le budget de l'automne sera une véritable rupture dans la structure de nos dépenses, mais bien sûr, il faudra, je cite, distinguer beaucoup plus clairement les dépenses de fonctionnement des dépenses d'investissement. Eureka, comme si on ne le faisait pas déjà. Promis, il n'y aura pas de coupes budgétaires aveugles. Bien sûr, il faudra un budget de choix à 6 mois de la présidentielle. On le croit, le Premier ministre. Je rappelle que les derniers choix de Sébastien Lecornu en matière budgétaire, c'est d'avoir tout lâché au Parti Socialiste dans le dernier budget pour se maintenir en place à Matignon. Et puis pas d'impôts. Bien sûr, bah non, pas d'impôts. Les députés centristes, Jean-Paul Mattei et Charles de Courson, viennent de publier un rapport qui fourmille d'idées pour taxer les riches et qui sera un prélude, évidemment, à un festival de créativité fiscale durant le prochain PLF. Mais promis, il n'y aura pas de hausse d'impôts, nous dit le Premier ministre. Bah, c'est vrai, il suffira de prolonger les surtaxes prétendument exceptionnelles qu'on a déjà fait passer ces deux dernières années, la surtaxe d'impôt sur les sociétés ou la contribution exceptionnelle sur les hauts revenus, bien sûr. Dans la même phrase, le Premier ministre arrive à nous expliquer qu'il choisira la stabilité fiscale. Je rappelle que ça fait 2 ans qu'on ne réduit le déficit que grâce aux hausses d'impôts, quand même, dans ce pays. Oui. Mais que ça n'empêchera pas, ajoute le Premier ministre dans la même phrase, d'interroger l'efficacité de certaines niches fiscales. Supprimer des niches fiscales, on le rappelle, c'est augmenter l'impôt. Donc, de la stabilité fiscale sans hausse d'impôt, mais quand même, on augmentera un peu les impôts. Quant aux promesses d'économie structurelle, il n'en a jamais fait, c'est simple. Et souvent, comme on dit sur les marchés, les performances passées, comme on dit, à l'inverse de ce qu'on dit sur les marchés, les performances passées, là, laissent bien présager des performances futures. Et puis, les promesses d'économie à 6 mois d'une élection présidentielle n'engagent que ceux qui les croient.
3: Il parle des dépenses de santé et des dépenses sociales.
8: Oui, alors il annonce une baisse de remboursement des médicaments à faible bénéfice thérapeutique et plus de rigueur sur ceux qui achètent plus de 50 boîtes de médicaments et vont plus de 25 fois chez le médecin dans l'année. Bon, je ne sais pas ce qui se passe pour les personnes les plus âgées qui ont besoin de voir des médecins, si on va les limiter ou pas. Il annonce aussi un bonus-malus budgétaire pour les ministères qui demandent des postes supplémentaires sur, alors que l'IA pourrait remplacer ces postes. On ne voit pas trop de quoi il s'agit, mais enfin, surtout, il n'y a pas un mot sur un sujet important que sont les retraites. Pas un mot sur les retraites alors qu'il promet des économies. Je vous le dis, tout ministre qui vous parlera d'économie budgétaire sans vous parler des retraites est un menteur.
3: Et il parle de ses ambitions pour 2027, Raphaël ?
8: Oui, alors il dit qu'il ne se mêlera pas de cette élection quand on l'interroge sur le sujet. Alors je vous le disais en début de chronique, c'est un monument d'hypocrisie budgétaire, cette interview, peut-être politique aussi. Y penser toujours, en parler jamais. En politique, la maxime est bien connue. Mais c'est peut-être ça le secret des carrières qui durent en politique. Je rappelle que Sébastien Lecornu aura été le seul ministre à faire 10 années sans discontinuer aux côtés d'Emmanuel Macron.
3: Merci Raphaël Legendre. Dans un instant, on va parler d'assurance, on va parler de catastrophes naturelles avec Édouard Vieillefond, directeur général de la Caisse centrale de réassurance, qui est dans le grand entretien. À tout de suite.
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3: C'est Édouard Vieilfond qui est avec moi dans le grand entretien, directeur général de la Caisse Centrale de Réassurance. Bonjour.
15: Bonjour.
3: Merci d'être avec moi dans la matinale de l'économie. Vous êtes réassureur public chargé du régime d'indemnisation des catastrophes naturelles. Vous conseillez aussi les pouvoirs publics en matière de prévention et d'adaptation. Évidemment, on a cette situation cet été. 3 canicules en 2 mois, la sécheresse qui suit, les inondations qui arrivent après au mois de septembre, même si on ne les a pas encore vécues, mais ça devient cyclique. Des conséquences sur les humains, sur l'agriculture, sur les bâtiments. Ensuite, est-ce qu'on a déjà peut-être une estimation de ce que tout ça va coûter rien que sur l'année 2026 ?
15: Bien, déjà, la priorité, c'est évidemment l'humain, c'est la vie. Et quand on voit ce qui s'est passé, notamment à Mérignac hier, et qui est absolument dramatique, c'est la priorité absolue. Après, c'est vrai que le réchauffement climatique, les canicules, ça a un effet sur beaucoup de choses. Ça a un effet sur les hommes, sur les animaux, sur l'agriculture et sur les biens. Alors CCR, la Caisse Centrale de Réassurance, s'occupe des biens. Nous regardons des choses qui sont en lien avec les dommages. Alors les dommages aux maisons, les dommages aux appartements, les dommages aux biens professionnels. Et donc aujourd'hui, je n'ai pas de chiffres à vous donner, mais par exemple dans notre domaine, qui vise principalement la sécheresse au sens, vous savez, les fissures des maisons, le fameux retrait gonflement des argiles, ben on pense que ça va être une mauvaise année qui risque de ressembler à 2022 et qui se comptera en milliards d'euros et pas en centaines de millions d'euros. Donc c'est une année très importante qui aura des conséquences matérielles, des conséquences sur l'agriculture, des conséquences sur la vie humaine, mais aussi des conséquences dans un deuxième temps sur les biens dont nous avons la charge, en quelque sorte, en matière de réassurance publique.
3: Les dommages assurés liés aux catastrophes naturelles pourraient croître de l'ordre de 60% d'ici 2050. Là, on est finalement dans des actions tous les ans, et en matière d'assurance, un petit peu de réaction. Comment passer à un système, et comme dans la santé, on en a besoin, à un système de prévention ?
15: Alors, CCR s'occupe principalement du régime catastrophe naturelle de 1982, qui marche très bien d'ailleurs. Donc la chance qu'on a en France, et c'est souvent envié dans d'autres pays, c'est qu'on a un régime d'indemnisation, d'assurance qui marche. Et il faut insister là-dessus, parce que ce n'est vraiment pas le cas partout, ce n'est pas le cas en Allemagne, etc. En revanche, c'est vrai qu'en France, mais dans tous les domaines, on est souvent moins bon en prévention que dans l'action. On le voit d'ailleurs, dans votre émission juste avant, les pompiers font un travail extraordinaire, la sécurité civile également, quand il faut passer à l'action. Mais en amont, on est souvent beaucoup moins bon en France, de façon générale. Alors, oui, les dommages liés aux catastrophes naturelles, aux risques naturels, vont augmenter.
3: Oui.
15: Aujourd'hui, on est à peu près à 2 milliards d'euros par an de dommages sur les très grands risques. Les inondations, le retrait gonflement des argiles dont je viens de parler, les cyclones, les tremblements de terre, c'était 1 milliard d'euros en 1982, lors de la création du régime. Donc déjà, c'est x2. Et on pense qu'effectivement, à un horizon 2050, on va en avoir pour environ 60% de plus. Donc 3 milliards, 3 milliards 2, peut-être 3 milliards 5, ça dépend un peu des hypothèses et de la tendance du réchauffement climatique. Donc ça veut dire que ça va coûter un peu plus cher, c'est clair, que les primes vont un petit peu augmenter, que la fameuse surprime cadenate va continuer d'augmenter un petit peu, pas beaucoup, parce qu'elle a augmenté nécessairement fortement à partir de l'an dernier, en 2025.
3: Oui, de 12 à 20%.
15: Voilà, mais ce qui va tuer le coût, en fait, ce qui va permettre que le coût n'augmente pas, voire soit flat, bah, c'est tout simplement la prévention. Et on sait aujourd'hui que quand on met 1 euro dans la prévention aujourd'hui, typiquement quand on fait des ouvrages hydrauliques, quand on fait des digues, des zones de débordement, quand on aménage au niveau intercommunal tel ou tel village ou tel bourg de bonne façon, bah l'efficacité est extraordinaire. C'est des ratios de 1 pour 3, de 1 pour 4, etc. Donc tout euro mis dans la prévention permet d'économiser beaucoup de choses, d'éviter des dommages, d'éviter des sinistres pour les gens également, et donc de payer beaucoup moins cher à la fin.
3: Pour le moment, la majorité de nos habitations sont assurées. On estime seulement à 1000 communes qui sont dans une situation un peu plus embêtante sur les 35 000 communes existantes. Est-ce qu'on peut imaginer peut-être dans les prochaines années un régime qui va finalement fixer ses prix et ses remboursements en fonction des efforts qui sont faits par les collectivités, par les ménages, par les entreprises sur les territoires?
15: Alors, sur la référence à ce petit millier de communes qui provient de notre rapport,
3: oui,
15: de l'Observatoire que j'ai remis au ministre de la Transition écologique et des finances, donc le 15 juin dernier, en fait, on parle d'un petit millier de communes sur 35 000 quasiment, donc ça fait moins de 3%, où effectivement il y a des tensions assurantielles. Alors, ce n'est pas l'assurabilité ou l'assurance des communes elles-mêmes, c'est l'assurance des maisons hein, qu'on a analysées. Donc, 1 000 sur 35 000, ce n'est pas beaucoup. Ça veut dire qu'on peut s'assurer à peu près partout en France ou presque partout à la maille communale. Donc, ça, c'est la très bonne nouvelle. Mais dans ce millier de communes, il y a quand même des signes de tension. C'est-à-dire qu'on a une carte hein, qui est disponible sur notre site, sur le site de CCR, et quand on clique sur une commune, on voit de quelle couleur elle est. Il y en a un petit millier qui est un petit peu plus tendu, c'est-à-dire avec moins d'assureurs que la normale. Alors, ça va, mais il faut surveiller. Et donc, un, il faut surveiller, et puis deux, il faut prendre des mesures. Et là, je réponds à votre question directement. Oui, en France, le sujet que nous avons, c'est que dans le régime CatNat, nous avons un dispositif dans la loi qui explique comment l'indemnisation doit fonctionner, comment CCR doit fonctionner, mais il n'y a pas beaucoup de détails sur la prévention à faire. Donc, de quoi avons-nous besoin? D'abord, on a besoin de cartes ou d'une carte globale pour dire ce qu'est le risque, et ça, ça ne peut être que l'État qui le dit. Il y a déjà beaucoup de choses qui sont accumulées, mais il faut les synthétiser. C'est prévu dans le plan national d'adaptation au changement climatique, qui a été publié il y a 2 ans. Et ensuite, quand vous connaissez le risque, quand vous connaissez la carte, eh bien, il faut dire quelles sont les obligations de prévention à tel ou tel endroit. Et il faut toujours les deux, c'est-à-dire qu'il faut des obligations, des incitations à la prévention pour les communes, pour les particuliers, pour les entreprises. Mais en échange, évidemment, il faut aider, c'est-à-dire qu'il faut de l'argent public pour contribuer à la réduction de cette prévention. On le fait déjà pour la prévention collective à travers un fonds qui est très connu, c'est le fameux fonds Barnier qui a été créé en 1995 dans la loi éponyme, la loi Barnier. Et donc, on est très très bon en France, en fait, pour, et c'est peu connu, pour la prévention collective, c'est-à-dire vraiment la prévention, les grands barrages, etc., etc. En revanche, et tous les ouvrages hydrauliques, en revanche, sur la prévention individuelle, où il faut aller chercher, entre guillemets, la prévention à la maille de la maison des particuliers, c'est beaucoup plus compliqué, parce qu'il faut avoir accès à chaque particulier, à chaque propriétaire ou occupant de maison. Et donc, c'est un problème de distribution. Et c'est là que nous avons un très gros progrès à faire dans les mois qui viennent.
5: Alors justement, comment peut évoluer ce rapport plutôt que ce particulier qui attend la catastrophe pour finalement être indemnisé, qu'il soit plus proactif? À quoi réellement va ressembler ce rapport dans les 5-10 ans? À quoi va ressembler l'assurance dans 10 ans finalement? Vers quoi on va? Sur quoi vous travaillez?
15: En fait, le sujet principal, c'est la prévention, on vient de se le dire. Et donc, il faut lier les deux. De toute façon, quand on a de très grands risques, qu'ils soient technologiques comme le cyber, qu'ils soient industriels ou qu'ils soient naturels, un très grand risque sans prévention, on n'arrive plus à l'assurer à la fin. Donc aujourd'hui, le point de départ est très bon, puisqu'on arrive à financer un régime CatNat finalement avec peu d'argent, avec un prélèvement, une surprime qui est assez basse, mais on sait que la courbe va être croissante dans les années qui viennent. Donc ce qui compte, c'est pour le risque principal aujourd'hui, qui est le plus fort en France, qui est ce fameux retrait-gonflement des argiles. C'est 12 millions de maisons, 60% des maisons françaises. Et si on fait, par exemple, une réparation moyenne à 30 000 ou 40 000 euros, vous voyez que c'est un dossier à 500 milliards d'euros dans les dizaines d'années, dans les 50 ou les 100 années qui arrivent. Donc, pour gérer ça, ça ne se gère que par la prévention. Et donc, il faut entrer dans un partenariat public-privé entre l'État, les assureurs, la CCR, etc., de telle façon qu'il y ait cet alignement d'intérêts. Alors, ça veut dire quoi? Ça veut dire qu'il faut des financements publics, qu'il faut des financements privés, mais que sur la distribution de cette aide, qui existe déjà, mais qui aujourd'hui n'est que collective et qui n'arrive pas à atteindre la maison individuelle, pour le RGA en métropole et aussi pour les cyclones dans les territoires ultramarins, il faut cette distribution. En pratique, ça veut dire quoi? Ça veut dire qu'un particulier doit pouvoir appeler quelqu'un, par exemple son assureur, en disant « Est-ce que je suis éligible? Est-ce que je peux avoir quelque chose ?» Et même, est-ce que vous pourriez vous en occuper? Parce que la démarche administrative est évidemment extrêmement complexe et lourde. C'est ça l'objectif.
5: Peut-être que ce qu'on a vu ces dernières semaines, effectivement, dans nos médias, va convaincre les gens de faire appel plus tôt, finalement, dans le processus à ces dispositifs. Merci beaucoup, Édouard Vieillefond, d'être venu ce matin dans la matinale de l'économie, directeur général de la Caisse centrale de réassurance. Dans un instant, on va reparler de Donald Trump et cette nouvelle offensive droit de douane. Le Brésil est touché, le Canada aussi. L'Europe, évidemment, on en parle dans un instant. À tout de suite.
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2: Bonjour à toutes et à tous. Il sera encore difficile d'échapper au soleil et à la chaleur ce mercredi. L'anticyclone est très puissant au large sur l'océan, 1039 hectopascales en ce moment, ce qui est très élevé, même en plein été. Il véhicule ce flux de nord sur son flanc, ce vent très présent qui attise le risque d'incendie, notamment en Méditerranée. Un Mistral jusqu'à 50, voire 60 km/h qui file de la basse vallée du Rhône vers le Var. Il y a toujours ce risque d'incendie extrême, notamment pour les Bouches-du-Rhône, le Vaucluse et le département du Gard. 23 départements toujours placés en vigilance orange pour le risque de départ de feu. Ça remonte jusqu'au Loir-et-Cher. Mais une bonne partie du pays est concernée par ce risque modéré, élevé, voire très élevé. Le ciel, lui, sera parfaitement dégagé pour une bonne partie de cette journée. Allez, une exception en remontant vers les Flandres. Les nuages auront tendance à s'accrocher cet après-midi. Quelques coups de tonnerre possibles à nouveau sur les hauteurs des Pyrénées, principalement à l'est de la chaîne. Et donc toujours ce Mistral surchauffé. Prudence hein, tout au long de cette journée, même si les températures baissent un peu en Méditerranée. De 30 à 34 degrés, on aura des pointes facilement à 36, 37 degrés dans l'arrière-pays. 35 à Toulouse, 34 à Bordeaux, ça se réchauffe dans le sud-ouest et ça remonte également en allant vers le nord. 27 degrés à Paris ou encore à Caen cet après-midi et un minimum de 22 degrés est prévu à Lille. Sous les nuages, encore une très belle journée, très réchauffée. Demain, toujours ce risque d'incendie très élevé, hein, jusqu'en fin de semaine probablement, avant une dégradation prévue ce week-end, ce samedi notamment, qui est classé rouge par Bison Futé. Ces orages au sud pourront être particulièrement violent avec toute la chaleur accumulée ces jours derniers.
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5: Il est presque 8h, bienvenue dans la matinale de l'économie. Nous sommes ensemble en direct jusqu'à 9h sur BFM Business. C'est reparti pour l'offensive droit de douane. Donald Trump dégaine à nouveau cette arme contre le Brésil, le Canada et l'Europe. Il accuse cette fois l'Union européenne de ne pas lutter assez efficacement contre le travail forcé. Explication à venir. Et puis nouveau rebondissement dans la course entre géants de l'IA. Le français Mistral vient de signer un contrat faramineux avec Microsoft pour lui fournir de la puissance de calcul en Europe. On va voir ça dans un instant. Les autres titres, Léo.
6: Donald Trump met en garde les Houthis contre tout blocus en mer Rouge. Eux ont écrit aux armateurs pour leur dire d'éviter ce secteur. On fera le point dans le journal. Les semestriels de Tesla à suivre ce soir à Wall Street après de bons chiffres en Europe sur le début d'année. Et puis Bercy veut faire baisser le prix du paracétamol.
5: Dans la prochaine heure, on verra que la Josamycine, plus connue sous le nom de Josacine, est de retour sur le territoire français. C'est le laboratoire Teradial qui l'a racheté à une entreprise japonaise. Elle va désormais être produite en France pour un retour sur le marché dans un an environ. On va en parler avec Frédéric Lepotier à 8h15. Et puis Vanguard fait le pari d'intéresser les Français aux ETF avec des frais bas. Le géant américain débarque en France. Ouda Enebati nous expliquera sa feuille de route. Ce sera à 8h20 dans Parole de Patron. La matinale de l'économie, ça continue. Soyez les bienvenus.
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5: Et Donald Trump relance la valse des droits de douane, Léo.
6: À quelques heures maintenant de l'expiration des 10% de surtaxe temporaire, celle qui avait pris le relais des droits de douane supprimés par la Cour suprême. Alors maintenant, il y a une annonce presque tous les soirs à Washington, 25% sur une série de produits brésiliens. Ça entre en vigueur dès ce matin. Puis 50% sur le Canada dans un mois. Et cette nuit, Donald Trump ajoute 100% sur tous les médicaments génériques qui entrent aux États-Unis, avec une collecte qui démarrera dans 2 ans, le 1er août 2028, mais tout ça n'est que le début puisque l'administration Trump prévient qu'une soixantaine d'économies au total sera ciblée prochainement et l'Union européenne n'y échappera pas, Caroline Morisseau.
7: La Commission européenne se prépare un nouveau bras de fer avec les États-Unis. Après le revers infligé par la Cour suprême, Donald Trump a en effet trouvé un nouvel argument pour rétablir des surtaxes. Il accuse l'Union européenne, comme beaucoup d'autres partenaires commerciaux, de ne pas lutter assez efficacement contre le travail forcé et menace donc à ce titre d'instaurer une nouvelle surtaxe de 10% sur tous les produits européens qui bénéficient, selon lui, du travail forcé. Ces accusations sont fermement contestées par l'Europe. C'est totalement absurde. On a la législation la plus stricte au monde, rétorque un haut responsable. Pour autant, la Commission européenne se prépare à négocier. Elle se dit prête à accepter ces nouvelles taxes liées au travail forcé, à une condition: que Washington respecte son engagement, plafonner les droits de douane sur les exportations européennes à 15%, qu'importe l'argument invoqué, tant que ce qui a été convenu est respecté, que les entreprises bénéficient d'un cadre stable et prévisible, plaide-t-on à Bruxelles.
5: Donald Trump qui prévient aussi hier soir, Léo, il n'en a pas du tout fini avec la guerre en Iran.
6: Illustration dès cette nuit, avec pour la 11e fois de suite une campagne de frappe américaine contre des cibles militaires en Iran, de quoi affaiblir la capacité de Téhéran à menacer le trafic commercial dans le détroit d'Ormuz, précise le commandement américain. Donald Trump qui lui a aussi réagi à la nouvelle menace, là du côté de Bab el-Mandeb, où les rebelles houthis du Yémen, soutenus par l'Iran, ont annoncé un blocus contre l'Arabie Saoudite. Alors, nouveau front ou pas dans cette guerre, la réponse du président américain.
8: Jusqu'ici, ça n'est pas arrivé. Ça pourrait, mais on s'occupera de ça. Si quelque chose comme ça se produit, on s'en occupera. Vous savez, on a fait ça avec les outils auparavant et on n'a pas entendu parler d'eux depuis quelque temps, depuis que nous avons pris les mesures qui s'imposaient à l'époque. Je pense que si une telle situation se présente, on n'aura qu'à s'en occuper.
6: Et visiblement, ça commence à chauffer tout doucement dans ce secteur. Nathan Cocampo, il y a plusieurs pétroliers liés à l'Arabie Saoudite qui ont préféré faire demi-tour à l'approche de Bab el-Mandeb.
9: Oui, au moins 3 pétroliers sont repartis vers le canal de Suez après avoir chargé le pétrole saoudien au port de Yanbu. Le Xinlongyan, 2 millions de barils à son bord, ou encore le Rhodos, 700 000 barils. Il devait livrer la Chine et l'Inde. Des demi-tours qui laissent présager de nouvelles perturbations majeures pour le trafic maritime mondial dans ce détroit stratégique pour le pétrole. L'Arabie Saoudite, c'est le premier exportateur de brut au monde. Plus de 4 millions de barils par jour ont transité par ce passage le mois dernier pour éviter Hormuz qui est bloqué. 3% du commerce mondial transite par le détroit de Bab el-Mandeb.
5: Les rebelles houthis ont même écrit directement par mail aux armateurs, Nathan.
9: Oui, pour qu'ils veillent à ce qu'aucun navire n'effectue la traversée vers ou depuis les ports saoudiens, sous peine d'être pris pour cible dans n'importe quelle zone dans leur champ d'action. Un avertissement qui n'est pour l'instant pas entendu partout. Selon plusieurs sources, le port de Yanbu continue d'opérer pour charger du pétrole à bord des navires déjà présents. Mais ces dernières 24 heures, le coût de l'assurance contre les risques de guerre a augmenté et une société britannique de sécurité maritime conseille aux navires de reconsidérer leur transit par la mer Rouge, le risque étant élevé. 2,5 millions de barils de pétrole par jour sont en péril en mer Rouge, selon une note publiée lundi par le cabinet Rystad Energy.
6: Merci Nathan. Et alors, tous ces risques font grimper un peu plus le pétrole. Ce matin, le baril de Brent est revenu autour des $92 au plus haut depuis la mi-juin.
5: L'actualité des entreprises, Léo. Nouveau rebondissement dans la course entre les géants de l'IA.
6: Avec Mistral qui vient de signer un contrat à plusieurs milliards de dollars avec le géant Microsoft. Et le français va lui fournir de la puissance de calcul sur le continent européen dans le cadre d'un accord qui va aussi aider Mistral à développer ses centres de données, Eline Le Faou.
10: Microsoft et Mistral avaient déjà conclu il y a 2 ans un partenariat de distribution des modèles d'intelligence artificielle. Les deux groupes renforcent donc leur alliance en s'attaquant cette fois-ci aux infrastructures. Un accord gagnant-gagnant pour le champion français. Plusieurs de ces modèles d'IA seront intégrés dans les produits de Microsoft comme Copilot ou Foundry, de quoi offrir à Mistral une visibilité internationale idéal pour étendre la distribution de sa technologie, lui qui a pour objectif d'atteindre le gigawatt de puissance d'ici à 2030. Pour Microsoft, c'est l'occasion d'augmenter rapidement sa capacité de calcul sans construire de nouvelles infrastructures. Si le montant n'a pas encore été dévoilé, ce contrat s'annonce déjà comme le plus gros jamais signé par Mistral. Un coup de pouce bienvenu pour l'entreprise en pleine négociation pour une nouvelle levée de fonds. L'accord renforce un peu plus le rapprochement alors que Microsoft est déjà rentré au capital de Mistral à hauteur de 15 millions d'euros.
6: 8h06, c'est le bal des semestriels qui se poursuit et il y aura les résultats Tesla ce soir à Wall Street et après une longue traversée du désert, le constructeur automobile semble sortir peu à peu la tête de l'eau. Ses ventes en tout cas ont retrouvé du dynamisme en Europe, là où la marque était boudée l'an dernier, Justine Vassogne.
11: Au deuxième trimestre, Tesla a largement battu le consensus avec des ventes en hausse de 25% sur un an. 2026 sera l'année du retour à la croissance, veulent croire les marchés. Tesla est avant tout porté par l'Europe. 89 000 voitures vendues depuis janvier, soit une hausse de 77% sur un an. Le retrait d'Elon Musk de la scène politique y est pour beaucoup. La flambée du prix des carburants aussi. En Allemagne, les livraisons de Tesla ont bondi de 225% au premier semestre. En France, la Model Y est la voiture électrique la plus vendue depuis janvier, devant la R5. En Chine aussi, Tesla progresse légèrement. La marque arrive de nouveau à rivaliser avec les constructeurs locaux grâce au succès de sa modèle YL, un véhicule avec 3 rangées de sièges, une disposition dont raffolent les Chinois. Un modèle que Tesla vient de lancer aux États-Unis. Avec lui, le constructeur espère retrouver une dynamique sur ce marché qui lui résiste depuis l'arrêt des crédits d'impôt pour les voitures électriques décidées par Donald Trump.
6: Et puis aux États-Unis, dans le secteur pharmaceutique, une nouvelle bataille en justice sur le front des médicaments anti-obésité. C'est Novo Nordisk qui poursuit son concurrent Eli Lilly pour publicité mensongère. Le Danois estime en fait que l'Américain utilise des études obsolètes pour dénigrer ses produits dans une campagne, ce qui sème, selon lui, la confusion chez les consommateurs.
5: Merci beaucoup, Léo Dumas. Les marchés tout de suite, 8h07. La tendance à moins d'une heure de l'ouverture, Étienne Braque.
12: Du vert, plus 0,3% pour le CAC 40. Beaucoup de publications à arbitrer dès ce matin. On parlera dans une demi-heure en détail de Airbus, qui n'a certes pas publié ses résultats. Ça sera jeudi 30 juillet, mais qui a revu hier ses objectifs à la hausse pour 2029 avec un programme de rachat d'actions également. 5 milliards d'euros d'actions Airbus qui devraient être rachetées sur les 3 prochaines années. Le titre gagne 2,7%. C'est un poids lourd du CAC 40. Un autre poids lourd, pas du CAC 40 cette fois, mais de la bourse espagnol, c'est Santander qui a publié ses résultats. Forte réduction des coûts, ce qui permet notamment d'afficher un résultat net en hausse de plus de 17%, hein, quand même, au-delà des 3,8 milliards d'euros. Santander qui publie ses résultats avant BNP Paribas. Hein, ça sera demain. Et d'ailleurs, on reçoidra son directeur général délégué vendredi matin pour revenir sur ses résultats. Ce soir, vous aurez Alstom, Moncler et puis surtout Alphabet qui va publier ses résultats. Tout cela devrait animer le marché actuel d'une façon probablement positive. En tout cas, pour l'instant, ça se passe bien, hein, y compris aux États-Unis. Hier, vous avez Supermicrocomputer qui gagnait 20% après la publication de ses résultats. Et ça permet de compenser les inquiétudes sur le Moyen-Orient et notamment sur le pétrole. Hein. Le baril de Brent est quand même à $92 pour la première fois en l'espace de 6 semaines, quand les cours du gaz en Europe sont au-delà des 60 euros pour un mégawatt.
5: Merci Étienne Braque. Culturia, tout de suite.
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5: La France veut se faire une place dans la course aux robots humanoïdes. À Paris, la start-up Huma vient de dévoiler son premier prototype, fondé il y a seulement 9 mois par d'anciens de Tesla. Elle veut bâtir un champion européen de la robotique, mais avec une philosophie différente de celle de ses concurrents. Reportage Léa Benaïm.
14: À l'entrée des bureaux d'Huma, un vieux livre raconte déjà une partie de l'histoire Zygépuce au XXIe siècle. Cette bande dessinée, publiée en 1934, mettait déjà en scène un robot humanoïde. Rémi Cadenne, le fondateur d'Huma, raconte que sa grand-mère l'a lui lisait lorsqu'il était enfant. C'est ce qui lui a donné envie de construire des robots. Quelques années plus tard, ce rêve a pris forme. Les équipes viennent tout juste de baptiser leur premier prototype, Astro, en hommage au célèbre manga d'Osamu Tezuka. Développé en seulement 9 mois, il mesure 1,60 m pour 50 kg et Astro a déjà franchi une première étape cruciale, l'équilibre, qui est selon Rémi Cadenne le pilier de la robotique humanoïde.
15: c'est grâce à l'intelligence artificielle que nous pouvons garder l'équilibre de ce robot. Donc, c'est un réseau de neurones artificiels qui est connecté aux senseurs du robot, et notamment au moteur, et on a entraîné à tenir le robot debout.
14: Tenir le robot debout, c'est déjà un exploit. Et si personne ne cherche à lui faire faire du kung-fu, des saltos ou un marathon, les ambitions sont beaucoup plus concrètes. Construire un robot capable d'être vraiment utile. D'ailleurs, Amy Cadden considère d'abord l'entreprise comme un laboratoire d'intelligence artificielle.
15: 70% de ce qu'on fait, c'est de l'IA. C'est là où le progrès en ce moment est le plus important. Il va permettre de débloquer des nouvelles capacités chez ces robots. On développe une IA qui est généraliste, donc qui peut être appliquée à tout un tas de robots, pas juste des robots humanoïdes, mais on co-design aussi les robots pour les rendre encore plus adaptés de robots, pas juste des robots humanoïdes, mais on co-design aussi les robots pour les rendre encore plus adaptés et augmenter encore plus leurs capacités.
14: Le robot n'est finalement que la partie visible de leur technologie. L'entreprise développe à la fois le hardware et le software avec son propre modèle d'intelligence artificielle, une IA qui demain pourra aussi équiper d'autres robots conçus par d'autres fabricants. Pour y parvenir, la start-up parisienne mise sur une approche différente de ses nombreux concurrents. Plutôt que d'entraîner son intelligence artificielle avec d'immenses volumes de données, l'entreprise veut que ses robots apprennent comme des humains.
15: Ces robots doivent apprendre comme nous pour être adaptés au plus à notre environnement, à nos tâches, pouvoir nous aider. Et donc, avant même de monter en échelle en termes de données et de puissance de calcul, on a développé une méthode qui est radicalement efficace, une méthode d'apprentissage

0: qu'on appelle real-time learning, qui est une spécificité de Uma, qui permet au robot d'apprendre très rapidement en regardant tout un tas de gestes que l'humain peut faire.
1: À date, Astro n'est encore qu'un prototype. Dans le laboratoire, un câble de sécurité reste accroché au robot pendant les démonstrations. Une simple chute pourrait endommager la machine, ralentir son développement et faire perdre un temps précieux aux équipes. Car ici, tout est pensé pour aller le plus vite possible.
0: On est en discussion avec une cinquantaine de clients qui travaillent dans les centres logistiques et dans l'assemblage léger dans l'industrie. Et donc à la fin de l'année, on va avoir nos premiers robots qui vont être déployés pour valider la technologie et aller de prototype vers l'industrialisation, vers la commercialisation de cette technologie.
1: Uma ne veut d'ailleurs pas vendre ses robots, mais les proposer sous forme d'abonnement. Les entreprises pourront ainsi augmenter leur flotte pendant le pic des commandes, puis la réduire lorsque l'activité ralentit. Le prix, lui, n'est pas encore fixé. Reste désormais à transformer cette ambition industrielle. Car le véritable défi sera d'abord de convaincre les entreprises qu'un robot humanoïde peut enfin quitter le laboratoire pour aller travailler.
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3: La French Tech ce matin, Frédéric Lepotier est avec moi, président de Terradial. Bonjour.
4: Bonjour.
3: Acteur de la néphrologie, de la dialyse, c'est bien ça, PME nantaise. Vous relocalisez la josamycine. Alors, on connaissait à l'époque cette molécule, ce médicament sous le nom de josacine, mais c'était une marque, la josacine. Avant de savoir ce que vous allez en faire sur notre territoire, déjà, à quoi sert cet antibiotique?
4: Alors, la josamycine, c'est un antibiotique de la famille des macrolides et qui soigne des maladies dans le domaine respiratoire. Donc effectivement, c'est un médicament qui a disparu de nos pharmacies depuis 2022.
3: Pourquoi il avait disparu?
4: Par le choix de l'industriel qui le produisait. C'était un industriel japonais qui, comme des grands groupes internationaux, a décidé de relocaliser ses investissements. On ne peut pas dire qu'il y avait véritablement un problème sur le modèle économique. Effectivement, ils n'étaient pas satisfaits du prix de remboursement, et c'est une insatisfaction que l'on rencontre chez beaucoup d'acteurs.
3: Oui. Hein.
4: Mais Terradial a eu cette information que ce géant japonais quittait le territoire à un moment où nous nous posions la question de savoir qu'est-ce qu'il fallait comme compétence que nous ayons dans notre entreprise pour justement promouvoir, fabriquer ces médicaments. Hein, c'est un esprit d'innovation que nous avons chez Terradial. Et je crois un sens des responsabilités, notamment depuis le Covid, qui consiste à entendre « il faut retrouver une souveraineté sanitaire ». Alors, on ne s'est pas jeté sur ce produit, on a fait attention de regarder effectivement si le modèle économique était viable pour une PME nantaise comme Terradial. Nous avons regardé au niveau de nos compétences en interne qu'est-ce qu'il fallait pour structurer et créer ce dossier. Nous nous sommes intéressés aux partenaires français puisqu'il s'agissait de réintroduire en France une filière de fabrication. Donc nous sommes associés avec un laboratoire pharmaceutique qui a une filière d'industrie qui nous intéresse, donc une usine à Valenciennes qui s'appelle le laboratoire Athéna. Et donc nous avons décidé de déposer un dossier en 2024. Mais la genèse, c'est 2021.
3: Donc, vous relocalisez ce médicament-là. Ça concerne combien de patients, par exemple, en France, dans le monde? On est sur quelle proportion?
4: Nous avons les chiffres, effectivement. En 2020, 2021, 2022, il y avait à peu près presque 300 000 patients bon an, mal an en France qui utilisaient cet antibiotique. Hein. Donc, l'idée, c'est à terme, dans 2-3 ans, effectivement, de retrouver ce niveau ou plus. On touche à une problématique très importante. C'est-à-dire, c'est un médicament qui est attendu de la part de la communauté médicale. Les généralistes, les infectiologues, les pédiatres, puisque quand on parle d'antibiotiques, quand on a moins d'antibiotiques, eh bien, les bactéries sont très malines, elles développent ce qu'on appelle des résistances. Et pour combattre ces résistances qui apparaissent sur certains antibiotiques, eh bien, il faut un spectre de médicaments plus large. Et donc, le retour de la josamycine est très attendu. De plus, il y a une deuxième problématique, et notamment depuis le Covid. On entend parler de façon récurrente dans les pharmacies de tensions d'approvisionnement ou même de ruptures d'approvisionnement. Et je crois que la meilleure façon de maîtriser sa production, c'est de contrôler le produit et de rapatrier en France la filière de production.
3: Concrètement, et on va reparler de remboursement après parce qu'on a un sujet sur le paracétamol qui touche aux mêmes questions, mais concrètement, il sera sur le marché quand? Alors, et disponible quand?
4: Alors c'est une très bonne question puisque effectivement nous célébrons ensemble, nous sommes très satisfaits et fiers que le 19 juin, l'Agence de sécurité du médicament, l'ANSM, nous a accordé l'AMM, l'autorisation de mise sur le marché, mais ce n'est pas fini. On a aujourd'hui une étape cruciale qui est de négocier négocier un juste prix de remboursement avec la Haute Autorité de Santé, la HAS, comme vous l'avez cité, pour le paracétamol. Et donc, nous allons mener ce travail. Nous avons déposé un dossier, alors voilà, qui reprend à peu près le prix qui existait auparavant. Néanmoins, nous demandons aux autorités sanitaires de reconnaître qu'une PME comme Terradial a su rapatrier, mettre les moyens en 4-5 ans, c'est plus d'un million d'euros que nous avons mis sur la table pour faire revenir ce médicament, et nous demandons à ce qu'il soit revalorisé d'au moins 15%. C'est un écart qui est autorisé dans les textes aujourd'hui.
3: Oui, parce que là, on est sur la même problématique que ce sujet paracétamol, c'est-à-dire que les industriels ont mis des investissements pour relocaliser, oui, et aujourd'hui, on leur demande, plutôt que de leur revaloriser le prix, de le baisser parce que ça coûte trop cher, oui, à la Sécu. L'idée, oui, c'est de pas rencontrer la même situation pour votre produit.
4: Alors, tout médicament, tout produit s'apprécie l'un après l'autre. Et effectivement, nous parlons d'une zosamycine qui avait complètement disparu. Donc, nous sommes sur une molécule princeps, hein, comme on dit. Il n'y a pas d'autre alternative en France.
3: Donc, rien ne s'est développé depuis.
4: Depuis, rien du tout. Donc, nous visons au moins le prix que nous avions auparavant et une revalorisation pour reconnaître les efforts que nous faisons avec Athéna pour rapatrier la production en France.
3: Donc, il sera fabriqué dans quelle région ?
4: À Valenciennes, dans la région de Valenciennes, oui.
3: Et il a fallu embaucher des équipes pour reconstruire cette chaîne de production ?
4: Alors, Athéna est un groupe industriel qui possède déjà toute la structure, mais là, comme dans beaucoup de domaines, ce n'est pas la quantité qui compte, c'est la qualité. Et oui, on a dû mettre pendant 4-5 ans des ressources clés sur ce projet. Et donc, c'est très important que les autorités de santé, que ce soit la NSM ou la HAS, vraiment prennent le temps nécessaire pour valider la sécurité, pour valider l'efficacité. Et donc, ils ont accordé à Terradial ce label. Il est très important que, sur des aspects plus administratifs, ça ne traîne pas en longueur, sur quelques semaines ou quelques mois, parce que pour une PME, c'est un calendrier qui compte en termes de moyens et de ressources.
3: Bon, très bien. Merci Frédéric Lepotier d'être venu nous voir pour nous parler du retour de la zosamycine sur le territoire français. Président de Terradial avec nous dans la matinale de l'économie. Dans un instant, Vanguard fait le pari d'intéresser les Français aux ETF. On va en parler avec sa responsable France qui sera sur ce plateau. À tout de suite.
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3: Et je reçois ce matin Ouda Enebati, responsable France chez Vanguard. Bonjour, merci d'être avec nous dans la matinale de l'économie. C'est Vanguard qui débarque en France, qui va essayer de séduire le particulier français avec ses ETF. On est en France, rappelez-nous ce que c'est, Ouda, un ETF déjà, pour commencer.
19: Un ETF, c'est un fonds qui permet aux investisseurs de se positionner sur le marché en ayant une exposition diversifiée sur des indices. Donc aujourd'hui, quand on parle de CAC 40, pour un investisseur, c'est un indice boursier, mais comment investir sur cet indice? Un ETF est un des moyens, et un fonds indiciel également, pour s'exposer au marché via une seule transaction cotée sur le marché.
3: Alors, comment allez-vous faire pour séduire le particulier français, parce que c'est votre cible, qui a une gestion de son épargne en bon père de famille? Quel est votre argument chez Vanguard pour le faire s'intéresser à ce produit-là?
19: D'abord, j'aimerais préciser que Vanguard, c'est le fondateur de la gestion indicielle aux États-Unis. Donc, c'est une compagnie qui a été créée en 1975 par John Bogle, qui est le fondateur du fonds indiciel. Et la philosophie de Vanguard, au moment du lancement de la société, c'est de proposer des outils simples pour que l'investisseur américain à l'époque puisse s'enrichir sur le long terme. Donc, avoir une réussite financière sur le long terme. Cette philosophie-là, on veut la porter en France, à savoir servir les investisseurs à travers les banques, les assureurs, les plateformes digitales, les conseillers patrimoniaux et les aider à mieux servir leurs clients en leur proposant des fonds faiblement chargés. Parce que c'est là aussi l'intérêt des ETF, avoir une exposition au marché, mais très faiblement chargée, et c'est vraiment la philosophie de Vanguard sur ce plan.
3: Justement, au niveau du business model, comment vous arrivez à avoir des frais aussi bas?
19: La façon dont on arrive à réduire autant les frais, parce que Vanguard est le provider le plus compétitif du marché, c'est que on a une structure actionnariale vraiment différente de n'importe quelle société de gestion au monde, à savoir que Vanguard est détenue par ses fonds aux États-Unis et donc indirectement par les investisseurs de ce fonds. Autrement dit, tous les frais qui sont chargés au niveau des ETF servent à gérer les coûts opérationnels de Vanguard et tout le reste est reversé dans les fonds et permet de réduire les frais des fonds.
3: Vous dites que c'est fait pour gagner de l'argent sur le long terme. Quel est le rendement sur lequel vous tablez ?
19: Ça dépendra des expositions. On peut avoir un investisseur qui décide de s'exposer aux États-Unis via le S&P 500, en Europe via le MSCI Europe. Donc ça dépendra vraiment de l'exposition et de l'appétit au risque de l'investisseur. Donc on aura des expositions obligataires qui sont également disponibles, qui permettent aussi d'avoir une exposition plus prudente du marché. Et l'idée, c'est vraiment d'apporter des briques aux investisseurs pour qu'ils puissent construire un portefeuille diversifié et toujours dans cette philosophie de faible coût.
3: L'investisseur particulier pourra avoir individuellement accès à ces ETF?
19: Oui, tout à fait, via les enveloppes fiscales type assurance vie, PER, tous ces produits sont et le seront de plus en plus disponibles auprès des assureurs, des banques.
3: Sur des plateformes aussi?
19: Sur des plateformes également.
3: Quel type de plateforme sur lesquelles ce sera disponible? Par exemple, Revolut, ce genre de plateforme?
19: Il y a certains partenariats qui sont signés ou en cours de signature entre Vanguard et toutes les différentes plateformes, mais effectivement, on aura de plus en plus de présence sur ce type de plateforme.
3: Pour terminer, vous êtes arrivé en mars. Votre feuille de route à vous, c'est quoi ?
19: Ma feuille de route, c'est d'avoir davantage de visibilité auprès de tous ces partenaires et de servir et de contribuer à la pédagogie des investisseurs français quant à l'utilisation des ETF et l'enrichissement. Parce que quand on voit le contexte problématique des retraites, il est important que les investisseurs considèrent un complément à ces retraites-là. Et l'investissement long terme via des produits faiblement chargés, c'est vraiment la clé pour la réussite financière.
3: Merci beaucoup, Oudah Enebati, d'être venue responsable.

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6: 8h30, les titres, Léo Dumas.
7: Airbus à l'offensive sur ses objectifs. Le groupe attend 75% de hausse sur son bénéfice opérationnel dans 3 ans. On voit ça avec Étienne Brack dès le début de ce journal. Le gouvernement du pouvoir d'achat passe à l'action. Au Royaume-Uni, la rigueur budgétaire peut-elle tenir ? On fera le point depuis Londres. Et puis un nouveau remaniement signé Jean Castex à la SNCF. Airbus se montre donc très optimiste à moyen terme. L'avionneur a tenu hier sa journée investisseur et il table sur un résultat opérationnel ajusté de 12 à 13 milliards d'euros en 2029, c'est-à-dire 5 à 6 milliards de plus que l'an dernier. Étienne Brack, une nouvelle qui devrait être accueillie favorablement sur les marchés d'ici 30 minutes.
8: Le titre gagne 2,7% en préouverture car en plus d'avoir relevé ses objectifs, vous avez un groupe qui annonce un programme de rachat d'actions de 5 milliards d'euros, donc 5 milliards d'euros d'actions Airbus qui devraient être rachetées afin d'être annulées sur les 3 prochaines années. Cette annonce a été faite hier soir après la clôture des marchés du côté du Royaume-Uni à Farnborough où se tient en ce moment un salon aéronautique. Guillaume Faury s'est montré très confiant sur son carnet de commandes. Aujourd'hui, vous avez quand même plus de 9000 avions à livrer et puis surtout un carnet de commandes qui continue de se remplir sur la partie long courrier, c'est-à-dire les A350, la 350 qui visiblement gagne des parts de marché face au 777 de Boeing. Alors le tout maintenant, c'est de maintenir la cadence. Si vous regardez entre les lignes, 2029, c'est dans 3 ans, c'est du moyen terme. Et à court terme, le groupe ne revoit pas ses objectifs. Alors il le fera peut-être la semaine prochaine, jeudi 30 juillet, à l'occasion de ses résultats semestriels. À court terme, vous avez bien sûr tout le défi de la chaîne d'approvisionnement, qui est bien sûr très tendue. Alors certes, Airbus augmente les cadences, ouvre des nouvelles chaînes de production, mais vous avez quand même beaucoup de problèmes, avec notamment les motoristes, que ce soit Pratt & Whitney ou encore General Electric. Et donc tout cela sera bien sûr à scruter dans les prochaines semaines, notamment jeudi prochain, pas demain, mais dans 8 jours à l'occasion de ces résultats. En attendant, le titre devrait être proche des 200 euros ce matin à l'ouverture. Nous sommes désormais à 11% du record historique touché en janvier dernier.
7: Merci Étienne Brack. Alors sur la 350, en voilà 9 de plus dans le carnet de commandes. C'est Philippine Airlines qui a signé hier avec Airbus pour en fait doubler ses commandes totales sur ce modèle. En parallèle, toujours à Farnborough, ça chauffe sérieusement entre Boeing et la compagnie Emirates. Son emblématique patron, Tim Clark, dit tout simplement qu'il ne veut pas des derniers appareils qu'il a reçus de la part du constructeur américain Noah Domain.
9: Heinz pourrait être intéressé pour en faire des boîtes de haricots. Au salon aéronautique de Farnborough, Tim Clark, le président d'Emirates, n'a pas mâché ses mots contre Boeing. Derrière cette sortie, un problème concret, les retards de livraison du Boeing 777X, un appareil vendu près de 440 millions de dollars l'unité. Les 10 premiers exemplaires devaient arriver en 2020, mais viennent finalement d'être livrés avec près de 6 ans de retard et sont déjà dépassés. Pour Tim Clark, ces avions doivent en effet être tellement modifiés pour être à la pointe de la technologie qu'ils ne répondent plus aux

0: besoins opérationnels de la compagnie. Une raison qui le pousse à affirmer qu'il ne prendra pas ce lot. Hein, pensez tout. L'avionneur se défend. Boeing explique avoir fait évoluer la conception de l'appareil tout au long de son développement afin d'offrir le meilleur produit possible à ses clients. Car au-delà de ses retards, le constructeur américain mise beaucoup sur le 777X pour revenir dans la course face à l'Airbus A350 sur le marché des vols long courriers.
1: Andy Burnham annonce de son côté son premier coup de pouce fiscal, Léo.
2: Oui, le nouveau Premier ministre du Royaume-Uni acte une baisse de la TVA sur les factures d'électricité des ménages. Première mesure choc pour concrétiser là sa promesse d'un gouvernement du pouvoir d'achat, mais derrière ça, des questions se posent sur la rigueur budgétaire qu'il entend aussi mener. Les détails à Londres avec Laura Calmus pour BFM Business.
3: Oui, Andy Burnham veut montrer qu'il agit vite. Sa première mesure, c'est la suppression pendant 6 mois de la TVA de 5% sur les factures britanniques. Pour un ménage moyen, cela représente environ 53 euros d'économie. Mais cette annonce pose déjà une question. Qui va payer ? La mesure coûtera près d'1 milliard d'euros à l'État britannique cette année et le gouvernement assure qu'elle sera financée grâce à l'abandon du projet de carte d'identité numérique. Sauf que plusieurs économistes ainsi que d'organismes indépendants chargés des finances publiques rappellent que ce projet n'avait lui-même pas de financement clairement identifié. Mais ce n'est qu'un début. Andy Burnham promet déjà d'autres mesures contre la vie chère dans les prochains jours. Mais avec une dette qui représente 95% du PIB, il dispose de très peu de marge de manœuvre. Le message envoyé hier à ses ministres était donc très clair. Chaque nouvelle dépense devra être financée. Autrement dit, pour pouvoir dépenser davantage d'un côté, il faudra probablement couper ailleurs.
2: Laura Calmus à Londres pour BFM Business. Dans le même temps, en France, à 8h35, c'est la ministre de la Transition écologique qui s'apprête à claquer la porte. Monique Barbu présentera sa démission ce matin à Emmanuel Macron avant le Conseil des ministres. Réaction à l'adoption définitive par le Parlement de la mesure qui réautorise des pesticides, mesure à laquelle elle s'opposait. Et puis Sébastien Lecornu lui appelle ce matin à engager des réformes structurelles dès le prochain budget et à les faire adopter dans l'hiver. Avant la présidentielle, le Premier ministre qui se dit en fait dans Paris Match pas très optimiste sur le respect des objectifs de déficit cette année et l'an prochain.
1: Bercy veut faire baisser le prix du paracétamol, Léo.
2: Et le ministère reçoit ces jours-ci les laboratoires qui le fabriquent, Opella et UPSA, indignés par cette idée complètement contradictoire, disent-ils, avec les objectifs de souveraineté industrielle, Hélène Cornet.
4: Le gouvernement veut réduire de 13% le prix hors taxe pour une boîte de Doliprane, par exemple, actuellement au prix de 2,18€ en pharmacie. La rémunération des industriels passerait ainsi de 76 centimes à 66 centimes, une baisse de 10 centimes qui pourrait donc être imposée par le comité économique des produits de santé, histoire de faire réaliser quelques économies supplémentaires à l'assurance maladie, plus de 371 millions d'euros remboursés l'an dernier. Ça fait plus de 10 ans que le prix du paracétamol n'a pas bougé. Le tarif est protégé par un moratoire jusqu'au 1er janvier prochain afin d'inciter les fabricants à relocaliser en France la production des médicaments essentiels. Ils ont d'ailleurs investi dans une nouvelle usine en Isère qui doit livrer ses premières boîtes l'an prochain. Les industriels ne comprennent plus et dénoncent le flou de la politique industrielle et sanitaire en France. Ils demandent d'ailleurs tout l'inverse, une vraie revalorisation des tarifs pour tenir compte de leurs investissements.
1: Et puis ce remaniement à la SNCF, Léo.
2: 8 mois après son arrivée à la tête du groupe, Jean Castex a décidé de remercier Christophe Fanichet, le PDG de SNCF Voyageurs, architecte aussi de l'ouverture à la concurrence. Alors il sera remplacé par un binôme, mais c'est là un virage stratégique pour la SNCF, Caroline Morisseau.
5: Jean Castex se reprend les rênes. Christophe Fanichet, considéré jusqu'ici comme l'un des hommes forts du groupe, est évincé. C'est lui qui pilotait l'ouverture du groupe à la concurrence et la stratégie à l'international, en Espagne avec Ouigo, en Italie avec un lancement prévu l'an prochain. Son poste à la tête de SNCF Voyageurs a été scindé en deux. L'actuel directeur des finances et de la stratégie du groupe devient président. Le responsable des TER récupère la direction générale. Tous deux seront chargés de piloter la nouvelle stratégie que veut impulser Jean Castex. Il avait déjà déjà gelé la réforme Destination 2030, le plan de transformation mis en place par Christophe Anichet, qui prévoyait la création de nombreuses filiales en région afin d'accompagner l'ouverture à la concurrence. Il était très critiqué par les syndicats, qui voyaient une forme de démantèlement de la SNCF. L'ancien Premier ministre semble déterminé à remettre à plat toute la stratégie et piloter lui-même l'ouverture à la concurrence avec, dit-il, trois mots d'ordre, plus de décentralisation, de performance, mais aussi d'unité au sein du groupe.
2: Et on a appris ces dernières heures la disparition de Jean-Marc Sylvestre, emblématique journaliste et éditorialiste économique, le visage de l'économie sur TF1 dans les années 90, qui avait aussi présenté et participé à plusieurs émissions ici sur BFM Business ces dernières années. Il est donc décédé lundi à l'âge de 79 ans.
1: Merci Léo. 8h38, les marchés.
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1: On est dans le vert ce matin, Étienne Brack, à 20 minutes de l'ouverture.
7: Plus 0,3% en pré-ouverture. On a toujours deux grands sujets hein, sur les marchés, le Moyen-Orient, avec donc ce pétrole qui est sur des plus hauts de 6 semaines à 92 $. Le gaz en Europe qui est également sur des plus hauts de plusieurs semaines au-delà des 60 €. Et puis les résultats d'entreprise, la tech, on en parlera dans un instant avec Alphabet qui va donner ce soir le coup d'envoi des résultats trimestriels des GAFAM. Alphabet, bien sûr, qui est la maison mère de Google. En attendant, beaucoup de résultats à arbitrer ce matin. Banco Santander, qui est l'une des plus grosses banques d'Europe, ça pèse quand même 170 milliards à la bourse de Madrid. Et vous avez un groupe qui annonce ce matin une croissance de ses profits de plus de 10% avec une nette réduction des coûts. Et donc ça profite à la dynamique. Il faudra bien sûr suivre ce titre avant les résultats de UniCredit qui seront également publiés aujourd'hui. Et puis demain BNP. Demain, ça sera une grosse journée. Vous avez Total Energy qui va publier ses résultats. Le marché attend bien sûr le deuxième trimestre au tournant avec la forte dynamique qu'il y a pu y avoir, que ce soit sur les cours du gaz mais également sur les cours du pétrole. En attendant, ces cours du pétrole et ces cours du gaz qui continuent de grimper, c'est une mauvaise nouvelle pour l'inflation, en tout cas à court terme. Et cette inquiétude, elle se voit très clairement sur le marché obligataire avec un 30 ans américain qui est au-delà des 5%, c'est quand même pas négligeable, 10 ans américain qui est au-delà des 4,7%, quand chez nous, en France, eh bien, on a un 10 ans français qui est proche de ses niveaux de 2009, on frôle les 4%, le tout alors que la BCE va prendre la parole demain. Alors certes, il n'y aura pas de hausse de taux demain, mais en tout cas, le marché anticipe de plus en plus, pourquoi pas une hausse de taux dès le mois de septembre. Et bien sûr, ça serait une mauvaise nouvelle pour les finances publiques, pour la dette publique, puisque bien sûr, tout cela devrait se répercuter sur les taux courts, mais également sur les taux longs.
1: Merci Étienne, vous restez avec moi dans un instant. En effet, le club de la bourse, mais tout de suite le monde qui bouge.
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1: Annalisa Capellini, on parle ce matin de la tension entre la Chine et le Japon qui est montée d'un cran ces dernières heures pour un tout petit atoll au milieu de la mer des Philippines.
8: Oui, Okino Torishima, c'est le nom de ce minuscule îlot au milieu de la mer des Philippines, entre Taïwan et Guam, un îlot totalement inhabité à plus de 1700 km de Tokyo. Pourtant, un îlot qui appartient bien au Japon. C'est même son île la plus méridionale. Et pour le Japon, c'est un point absolument stratégique parce qu'il lui permet de revendiquer autour une immense ZEE, une zone économique exclusive. Sauf que la Chine a mené dans cette zone ces derniers jours des exercices conjoints avec les forces russes et que dans ce cadre-là de ces exercices militaires, un navire de guerre chinois a mené un exercice de tir à seulement 180 km, donc de cet îlot, ça fait partie des côtes japonaises, des tirs menés avec des munitions réelles, selon les médias japonais. Selon le ministère de la Défense japonais, c'est la première fois qu'un incident de ce type se produit dans la zone économique exclusive japonaise. Et le Japon craint surtout qu'au-delà de cet incident, ça soit un moyen de la part des Chinois de montrer qu'ils dominent cette zone, une tentative d'intimidation. C'est pour ça que le Japon a immédiatement protesté auprès de Pékin.
1: Et ça n'a pas plu aux Chinois.
8: Non, ils ont eu une réaction très dure. Pékin, par la voix d'un porte-parole du ministère des Affaires étrangères, a répondu que cet îlot est en fait un rocher et non pas vraiment une île, et donc qu'il ne crée pas réellement de zone économique exclusive, que donc le tir mené par les Chinois est totalement conforme au droit international. Voilà pour la réponse purement juridique. En réalité, il faut regarder tout ce qu'il a dit, ce porte-parole du ministère des Affaires étrangères, Lin Jian, parce que ça nous donne le point de vue de la Chine sur ce qui est en train de se passer en ce moment avec le Japon. Eh bien, Pékin parle de néo-militarisme japonais. En fait, la crainte des Chinois, c'est que le Japon exploite cet incident pour justifier son propre renforcement militaire. Ça fait quelques mois que la Chine a cette crainte-là. Ça s'est accentué à l'automne quand la première ministre première ministre japonaise Sanae Takaishi a déclaré qu'une attaque chinoise contre Taïwan, on rappelle que Pékin considère que Taïwan fait partie de la Chine, eh bien une attaque chinoise contre Taïwan pourrait contraindre le Japon à mobiliser ses forces armées.
1: On a dit que l'incident s'était produit pendant des exercices militaires conjoints avec la Russie.
8: Oui.
1: Quel est l'intérêt de Moscou ici, Annalisa ?
8: Alors effectivement, des exercices conjoints qui ne visaient aucun pays tiers. Ça, c'est le discours officiel de Pékin. Mais effectivement, il y a plusieurs intérêts pour les Russes. Participer à cette démonstration de force permet à Vladimir Poutine de montrer qu'il y a une coopération militaire de plus en plus étroite sur le front asiatique. Ça lui permet aussi de soutenir la Chine, qui est devenue indispensable du point de vue économique face aux sanctions occidentales. Et c'est aussi une façon de montrer que la Russie reste une puissance dans le Pacifique, malgré la guerre en Ukraine. En gros, qu'elle est encore capable d'opérer sur plusieurs théâtres à la fois. Pour la Chine, en revanche, c'est un moyen de compliquer la stratégie américaine. Oui, parce que les Américains vont donc devoir faire face ces prochaines années à un tandem sino-russe de mieux en mieux coordonné, de mieux en mieux organisé, et qui peut donc représenter une vraie menace dans l'Indo-Pacifique.
1: Merci Annalisa Cappellini, chronique à retrouver sur notre appli, sur notre site en replay, évidemment. Dans un instant, le Club de la Bourse avec Étienne Brack. Nous recevons Éric Delannoy, président fondateur de Tenzing Conseil, et Julien Leeuwenhoek, fondateur de Taranis. On va revenir sur les résultats des GAFAM, notamment Alphabet, notamment. À tout de suite.
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1: Le club de la bourse avec Étienne Brack sur ce plateau. Nous recevons ce matin Éric Delannoy, président fondateur de Tenzing Conseil. Bonjour.
2: Bonjour.
1: Et Julien Leeuwenhoek, fondateur de Taranis. Merci d'être avec nous ce matin. Messieurs, Étienne, d'abord, ce qu'on attend, c'est le coup d'envoi des résultats des GAFAM ce soir. Il y a Alphabet.
7: Oui, Alphabet et Tesla. Tesla qui ne fait pas partie des GAFA, mais ça sera quand même à suivre. Alphabet, maison mère de Google. Pour rappel, le groupe avait publié plus de 60 milliards de profits nets au premier trimestre. Alors, ça ne devrait pas être un trimestre record, contrairement au premier trimestre pour Google, pour la simple et bonne raison qu'au premier trimestre, il y a eu beaucoup d'effets exceptionnels. Néanmoins, on a un trimestre qui devrait être très solide. Quand vous regardez les attentes du consensus, croissance des ventes de plus de 20%, idem pour le profit net qui devrait être entre 35 et 38 milliards. C'est tout simplement impressionnant. Pour le répéter, il n'y a aucune boîte en Europe, y compris dans le CAC 40, qui fait cela en l'espace de 12 mois. Donc là, vous avez une boîte qui arrive à faire ça en l'espace de 2-3 mois, avec des capacités d'investissement qui seront bien sûr à suivre, dans le sens où le groupe avait revu à la hausse au premier trimestre ses CAPEX. Donc là, maintenant, tout l'enjeu, c'est de voir est-ce qu'ils vont les revoir à la hausse, oui ou non, et surtout, comment aujourd'hui ils voient l'envolée des prix, des ensembles des composants. On a beaucoup parlé des mémoires RAM, y compris l'ensemble des composants nécessaires pour les data centers. Quand vous regardez encore hier Supermicrocomputer qui a gagné 20%, oui, il y a de la demande, mais surtout, il y a des hausses des prix. C'est ce qui dope aujourd'hui les marges dans l'ensemble de ce secteur.
1: Oui, Julien, c'est ça qu'on va regarder. C'est le plan d'investissement qui est prévu finalement.
12: Oui, le plan d'investissement, les CAPEX, on va voir s'il dépasse les 250 milliards pour l'année fiscale 2027. Il y a le cloud, où il y a eu une très forte accélération lors du dernier trimestre, à plus de 60% de croissance, réaccélération très rare. Je peux vous dire que je fais de la tech depuis de nombreuses années, j'ai rarement vu des réaccélérations pour des boîtes de cette taille. Et le point qui pourrait pêcher, c'est le search, donc le moteur de recherche de Google, où on se demande si à un moment donné, il ne va pas y avoir de la cannibalisation entre l'AI et ces produits-là. Pour l'instant, ça va, mais effectivement, ça peut changer.
1: Eric, cette course à l'IA coûte centaines de milliards. On pose la question régulièrement, mais ça vous inspire quoi ?
13: Ça m'inspire toujours la même chose, c'est qu'on perd pied par rapport à une forme de réalité. C'est-à-dire qu'on est en train de mettre des centaines de milliards de dollars dans des investissements dont personne aujourd'hui ne connaît la rentabilité potentielle, dont tout le monde commence à se dire que les gains de productivité que ça va générer sont relativement incertains, sans parler des problématiques sociales qui sont derrière, avec cette espèce de concentration de la valeur qui est en train de se faire. Donc c'est une technologie qui est importante. Je pense qu'on ne pourra pas s'en passer. Et il ne s'agit pas de s'en passer, il ne s'agit pas de ralentir, il s'agit d'essayer de la mettre à sa juste place. Or, aujourd'hui, on est dans une course effrénée qui ne laisse pas la place à la réflexion, et c'est bien ça le sujet.
1: Ça veut dire très rapidement que ces investissements-là, aujourd'hui, devraient aller ailleurs, peut-être ?
13: Devrait aller ailleurs, oui. Enfin, moi, je pense, alors, je vais rêver, hein, mais il devrait aller sur des structures éducatives, par exemple. Vous savez, l'EdTech aujourd'hui, c'est un peu le parent pauvre quand même. Hein. Enfin, il y a énormément de petites structures d'EdTech, donc éducation, hein, la tech de l'éducation, qui permettrait aujourd'hui de mettre l'IA au service de l'éducation. Il y a beaucoup de petites entreprises qui se mettent dessus. Il y a aucun projet scalable aujourd'hui. Enfin, voilà typiquement un sujet sur lequel qui mériterait qu'on regarde, parce que dans l'éducation, il y a des choses à faire qui ne tiennent pas à la rentabilité, qui ne tiennent pas à la prise de décision, mais qui tiennent à l'assistance. L'assistance à l'éducation, l'assistance à l'esprit critique, et cet outil-là peut être un outil formidable. Donc le sujet aujourd'hui, pour Google, ça va être effectivement de pouvoir se dire, est-ce qu'ils vont continuer à investir de manière aussi massive, sans prendre un risque de décevoir derrière sur les formes d'investissement. Et puis après, c'est est-ce que leur modèle traditionnel autour du search va continuer à persister, hein. Je veux dire, aujourd'hui, c'est Gartner, je crois, qui pense que 25% des publicités de liées au search vont basculer vers autre chose, et donc avec des revenus qui risquent de chuter dans le temps.
1: Étienne, il y a la Chine aussi, oui. La concurrence chinoise qui émerge, elle lève aussi des capitaux en bourse.
14: Oui, elle lève des capitaux. Un dernier exemple en date cette nuit, la société Zhongji InnoLight, qui est spécialiste notamment de composants optiques pour les data centers, qui, ça y est, ouvre son carnet d'ordre pour son introduction en bourse. Ça va se dérouler à Hong Kong. Le groupe prévoit de lever 6 milliards de dollars. C'est vrai que c'est un montant qui peut paraître assez faible par rapport aux introductions en bourse que l'on peut voir du côté des États-Unis. Mais si le groupe arrive à lever 6 milliards de dollars, mine de rien, ça serait la plus grosse introduction en bourse à Hong Kong depuis 2019 et Alibaba. Donc, vous avez une tech chinoise qui continue de lever des capitaux, des startups comme ça. Eh bien, vous en avez quasiment toutes les semaines, qui parfois lèvent quelques dizaines ou centaines de millions de dollars. Mais mine de rien, elle lève des capitaux, surtout pas aux États-Unis, mais en Chine. C'est ce que souhaite absolument, bien sûr, Pékin. Et avec aujourd'hui des effets d'annonce qui sont de plus en plus nombreux. Vous en avez parlé sur ce plateau avec notamment Moonlight, qui a dit la semaine dernière qu'il comptait rivaliser avec les intelligences artificielles occidentales.
1: Alors là, Julien, est-ce qu'on est dans la com ou c'est une réelle menace pour la tech américaine ?
12: Il y a énormément de sociétés en Asie en général et en Chine en particulier qui se sont cotées, notamment ces derniers mois. Vous avez plusieurs centaines de sociétés à Taïwan, vous en avez également au Japon, et c'est vrai que la Chine est en train de rattraper le retard. Quand on regarde le nombre d'IPO, on est extrêmement surpris de la vivacité et de la croissance des sociétés qui sont en train de se coter. Elles restent un petit peu plus des sociétés avec des produits un peu commoditisés, c'est-à-dire un peu moins de haute valeur ajoutée, mais ils remontent la chaîne de valeur progressivement. Et clairement, quand on voit ce qui se passe, par exemple, sur le secteur de la mémoire, quand on voit que HP ou Apple est intéressé par des fabricants chinois, on se rend bien compte que oui, il y a une menace pour la tech américaine.
1: Étienne ?
14: Ça va se passer sur les moteurs d'intelligence artificielle peut-être, mais également bien sûr sur les composants, parce qu'aujourd'hui il y a des trous dans la raquette pour la Chine qui doit encore passer soit par TSMC qui est bien sûr basé à Taïwan mais pas que, mais également sur des cartes, sur des logiciels américains.
12: Oui, alors il y a Intel d'ailleurs qui reporte je crois ce soir qui cherche à revenir face à TSMC. Les sociétés américaines, effectivement, gardent le haut du pavé, mais tous les suppliers aujourd'hui sont basés en Asie. Et c'est vrai qu'il y a une guerre assez féroce sur ces points-là.
1: Eric, pardon, on l'a dit, beaucoup de résultats dans la tech, mais il y a les banques aussi qui publient Santander ce matin, BNP Paribas, demain matin.
13: Ce seront des bons résultats. Ce seront des bons résultats. Je pense que c'est le patron de Goldman Sachs qui disait qu'on était quasiment dans la période la plus faste et la période parfaite pour les banques. Parfaite pourquoi ? Parce qu'on est dans une période d'augmentation des taux lente, et c'est ça qui fonctionne très très bien pour les banques. Pourquoi ça fonctionne bien ? D'abord parce qu'il faut se rappeler que les taux, c'est la mine d'or de la banque. Le taux, quand un taux est élevé, ça permet de faire un pricing élevé, ça permet de jouer sur les compositions de taux longs, taux courts, et donc de pouvoir gagner de l'argent sur les différentiels, et du coup ça permet d'augmenter les résultats. Et pourquoi lent ? Bah parce que, notamment en France, on est sur des prêts immobiliers qui sont à taux fixe, et les taux de l'usure, qui sont les taux capés au-dessus duquel je ne peux pas vendre, ils mettent un délai à s'ajuster. Donc plus les taux augmentent rapidement, ce qui a été le cas en 2022, plus les banques se trouvent en difficulté parce que le coût de l'argent est plus important et ils ne peuvent pas augmenter les pricings. Or là, avec des taux lents, on a des pricings qui rattrapent assez facilement la hausse des taux. Donc là, le contexte de taux est très favorable aux banques, le contexte de volatilité des marchés est très favorable aux banques, parce que qui dit volatilité des marchés dit volonté et nécessité de se couvrir. Et donc toute la partie de banque de financement est aujourd'hui se comporte bien. Et puis enfin, il y a un très bon contexte de concentration et de reprise des fusions dans tous les sens. Hein. Alors, on a parlé de ce qui se passe à Hong Kong, mais il ne faut pas oublier que SpaceX introduit en bourse, ça fait 500 millions de commissions pour les banques en commissions de placement. Hein, quand il y a une fusion entre deux entreprises, ça fait des commissions de rapprochement. Et donc, on est sur des contextes bancaires aujourd'hui qui vont tous dans le même sens, positif, étrangement, alors qu'on pense qu'on est dans une crise permanente. Un seul bémol, c'est que ce sentiment de crise permanente génère une légère remontée des risques, mais qui est largement compensée par tous ces phénomènes-là.
15: Et ça n'empêche pas Jamie Dimon d'être très prudent. Hein. Vous avez vu lundi, Jamie Dimon, le patron de JP Morgan, qui a dit, moi, à ces niveaux actuels, je ne suis pas acheteur sur le S&P 500 et sur le marché obligataire.
13: Exactement. Vous remarquerez que toutes les banques ont toujours été très prudentes et vont toujours de record en record.
1: Et vous allez en reparler dans Good Morning Market dans un instant, Étienne Brack. Merci Eric Delannoy, président fondateur de Tenzing Conseil, d'avoir été sur ce plateau. Merci Julien Legonou, fondateur de Taranis, d'avoir été dans ce club de la bourse. Passez une très bonne journée sur BFM Business. Moi, je vous retrouve demain matin, juste avant 7h.
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16: Bonjour à toutes et à tous. Il sera encore difficile d'échapper au soleil et à la chaleur ce mercredi. L'anticyclone est très puissant au large sur l'océan, 1039 hectopascales en ce moment, ce qui est très élevé, même en plein été. Il véhicule ce flux de nord sur son flanc, ce vent très présent qui attise le risque d'incendie, notamment en Méditerranée. Un mistral jusqu'à 50, voire 60 km/h qui file de la basse vallée du Rhône vers le Var. Il y a toujours ce risque d'incendie extrême, notamment pour les Bouches-du-Rhône, le Vaucluse et le département du Gard. 23 départements toujours placés en vigilance orange pour le risque de départ de feu. Ça remonte jusqu'au Loir-et-Cher. Mais une bonne partie du pays est concernée par ce risque modéré, élevé, voire très élevé. Le ciel, lui, sera parfaitement dégagé pour une bonne partie de cette journée. Allez, une exception en remontant vers les Flandres. Les nuages auront tendance à s'accrocher cet après-midi. Quelques coups de tonnerre possibles à nouveau sur les hauteurs des Pyrénées, principalement à l'est de la chaîne, et donc toujours ce Mistral surchauffé. Prudence, hein, tout au long de cette journée, même si les températures baissent un peu en Méditerranée, de 30 à 34 degrés, on aura des pointes facilement à 36, 37 degrés dans l'arrière-pays, 35 à Toulouse, 34 à Bordeaux, ça se réchauffe dans le sud-ouest, et ça remonte également en allant vers le nord, 27 degrés à Paris ou encore à Caen cet après-midi, et un minimum de 22 degrés est prévu à Lille, sous les nuages. Encore une très belle journée, très réchauffée. Demain, toujours ce risque d'incendie très élevé, hein, jusqu'en fin de semaine probablement, avant une dégradation prévue ce week-end, ce samedi notamment, qui est classé rouge par Bison Futé. Ces orages au sud pourront être particulièrement violents avec toute la chaleur accumulée ces jours derniers.
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17: Quasiment 9h, bonjour à tous. Merci d'être là, ravi de vous retrouver pour cette saison de résultats trimestriels qui s'annonce intense, avec donc ce soir les résultats de Google, Alphabet plus précisément, ça se reçoit après la clôture, idem pour Tesla. Et puis du côté de l'Europe, on a beaucoup de résultats arbitrés, on verra cela dans un instant avec Alain Dubrul, directeur général délégué de Claresco Finance. Que ce soit du côté de l'Espagne, avec Santander, qui est l'une des premières banques européennes à publier ses résultats, ça se passe plutôt bien, on le verra dans un instant. Vous avez UniCredit qui va publier ses résultats également aujourd'hui. Avant BNP Paribas, ça sera demain. Total Energy publiera également ses résultats demain avant l'ouverture des marchés. En préouverture, le CAC 40 est en très légère hausse parce que certes, d'un côté, on a des résultats d'entreprise qui sont plutôt au-delà des attentes, mais dans le même temps, on a un pétrole qui continue de galoper. 92 dollars pour le baril de Brent, 60 euros pour un mégawattheure de gaz. On est quand même sur des plus hauts de 4 mois sur les cours du gaz en Europe. Et ça inquiète en tout cas à court terme sur les décisions que pourraient prendre les banques centrales. Demain, vous avez la BCE qui va communiquer en début d'après-midi. Certes, Christine Lagarde ne devrait pas annoncer de hausse de taux, mais pour la réunion du mois de septembre, rien n'est à exclure et le marché anticipe de plus en plus une hausse de taux de la BCE dès le mois de septembre. Et cette inquiétude, elle se traduit aujourd'hui sur le marché obligataire avec un 10 ans français qui est à 3,99, quasiment 4%. Un 10 ans français à 4%, il faut quand même revenir à 2009 pour voir cela, quand du côté des États-Unis, le 30 ans américain est au-delà des 5% et le yen qui continue de se déprécier. 163 yens pour 1 dollar. Là aussi, on est sur des plus bas historiques. Et la BOJ, la Banque du Japon, pourrait bien intervenir. Bref, beaucoup de sujets en plein cœur de cette période estivale. Et on est bien sûr là pour vous accompagner dans Good Morning Market. Certes, sur un format réduit jusqu'à 9h15. Mais vous retrouvez ce soir Erwan Maurice à partir de 17h30 pour refaire la séance. En attendant, il est pile 9h. Et c'est Léo Dumas qui vient de nous rejoindre pour nous livrer les toutes dernières informations économiques du jour.
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2: Deuxième saison dans la valse des droits de douane. Il y a une annonce presque tous les soirs à Washington, le Brésil, le Canada. Et cette fois, Donald Trump ajoute 100% sur tous les médicaments génériques qui entrent aux États-Unis, avec une collecte qui là commencera dans 2 ans, le 1er août 2028. Mais tout ça n'est que le début. L'administration Trump prévient qu'une soixantaine d'économies sera ciblée très prochainement. Et l'Union européenne n'y échappera pas, Caroline Morisseau.
5: La Commission européenne se prépare un nouveau bras de fer avec les États-Unis. Après le revers infligé par la Cour suprême, Donald Trump a en effet trouvé un nouvel argument pour rétablir des surtaxes. Il accuse l'Union européenne, comme beaucoup d'autres partenaires commerciaux, de ne pas lutter assez efficacement contre le travail forcé et menace donc à ce titre d'instaurer une nouvelle surtaxe de 10% sur tous les produits européens qui bénéficient, selon lui, du travail forcé. Ces accusations sont fermement contestées par l'Europe. C'est totalement absurde. On a la législation la plus stricte au monde, rétorque un haut responsable. Pour autant, la Commission européenne se prépare à négocier. Elle se dit prête à accepter ces nouvelles taxes liées au travail forcé, à une condition: que Washington respecte son engagement, plafonner les droits de douane sur les exportations européennes à 15%, qu'importe l'argument invoqué, tant que ce qui a été convenu est respecté et que les entreprises bénéficient d'un cadre stable et prévisible, plaide-t-on à Bruxelles.
2: Et puis l'autre information du jour, c'est aussi Donald Trump qui l'a fait. Il prévient prévient hier soir qu'il n'en a pas fini du tout avec la guerre en Iran. Et ça s'est vu cette nuit pour la 11e fois de suite avec une campagne de frappe américaine contre des cibles militaires iraniennes, de quoi affaiblir la capacité de Téhéran à menacer le trafic maritime à Hormuz, précise le commandement américain. Donald Trump qui a aussi réagi à cette nouvelle menace là du côté de Bab el-Mandeb où les rebelles houthis du Yémen soutenus par l'Iran ont annoncé un blocus contre l'Arabie Saoudite. Alors est-ce un nouveau front ou pas dans cette guerre? La réponse du président américain.
18: Jusqu'ici, ça n'est pas arrivé. Ça pourrait, mais on s'occupera de ça. Si quelque chose comme ça se produit, on s'en occupera. Vous savez, on a fait ça avec les outils auparavant et on n'a pas entendu parler d'eux depuis quelque temps, depuis que nous avons pris les mesures qui s'imposaient à l'époque. Je pense que si une telle situation se présente, on n'aura qu'à s'en occuper.
2: Et visiblement, ça commence à chauffer dans le secteur. Il y a au moins 6 pétroliers liés à l'Arabie Saoudite qui ont fait demi-tour à l'approche de Bab el-Mandeb ces dernières heures. Alors que les outils ont en fait directement écrit par email aux armateurs pour les prévenir que les bateaux seront pris pour cible s'ils effectuent des traversées après avoir chargé dans des ports saoudiens.
19: Merci beaucoup. Zuma, 9h03. Le CAC 40 est en très légère baisse à l'ouverture. Allez, Casista, moins 0,08%, 8356 points. Airbus soutient très clairement la tendance et permet au CAC 40 de surperformer par rapport à l'Eurostock 50. Airbus qui gagne 4,3%. C'est de loin la plus forte hausse et pour cause, nous le verrons dans un instant, l'avionneur revoit à la hausse l'ensemble de ses prévisions jusqu'à 2029 et annonce par ailleurs un programme de rachat d'actions de 5 milliards d'euros. Le titre retrouve les 200 euros, 203,30 €. Total Energy plus 0,9%, c'est la deuxième plus forte hausse avec donc un baril de pétrole qui est à 93 $, 86 $ pour le WTI, 73,45 € pour Total Energy qui va d'ailleurs publier ses résultats demain matin. Et puis à l'inverse, Danone, ArcelorMittal ou encore Capgemini ferment la marge. Beaucoup de résultats d'entreprises arbitrés ce matin. Dans un instant, nous reviendrons sur Santander, la banque espagnole qui a publié ses résultats. Et puis du côté de la Suisse, il faut suivre avec beaucoup d'attention Lonza dans le secteur pharmaceutique. Le titre abandonne quasiment 3% à la bourse de Zurich. Certes, le groupe revoit à la hausse ses prévisions, mais visiblement, le marché en attendait plus. Dans les résultats d'entreprise à suivre ce soir après la clôture des marchés, Alstom, Moncler et puis bien sûr Alphabet ou encore Tesla. Très courte pause, on se retrouve dans un instant avec Alain Dubrulle pour revenir notamment sur Santander, sur Airbus et puis également sur SciTrade dans le secteur des small et mid cap en France. SciTrade qui a publié ses résultats hier, très forte croissance de chiffre d'affaires. Le titre est en hausse ce matin. Est-ce qu'il faut revenir sur cette valeur? Élément de réponse dans un instant. A tout de suite.
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19: 9h07 et donc le CAC 40 qui est stable ce matin à 8355 points. L'Eurostock 50 qui lâche 0,5% sous les 6250 points avec donc beaucoup de résultats d'entreprises arbitrées ce matin. Et on vous accompagne bien sûr tout au long de l'été dans cette période importante des résultats semestriels jusqu'à 9h15. Et puis ensuite vous retrouvez le soir Erwan Maurice pour refaire la séance à partir de 17h30. Et sans plus tarder, on va débriefer un petit peu les derniers résultats d'entreprise avec ce matin Alain Dubrulle qui nous accompagne par téléphone, directeur général délégué de Claresco Finance. Bonjour Alain, merci de nous accompagner ce matin. Avec vous, on va faire un focus sur trois sociétés. Airbus qui va publier ses résultats la semaine prochaine, mais qui a hier d'ores et déjà revu à la hausse ses prévisions pour 2029, SciTrade, et puis enfin Santander. Bon, commençons peut-être par Airbus. C'est de loin la plus forte hausse ce matin du CAC 40, plus 5%, 204,55 €, avec un groupe donc qui revoit à la hausse ses prévisions pour 2029 et surtout qui annonce un programme de rachat d'actions de 5 milliards.
3: Oui, bonjour Étienne. Bon, un certain nombre de nouvelles positives sur Airbus ce matin en effet. C'est-à-dire que le groupe a dévoilé hier ses ambitions financières à horizon 2029. Alors il vise un résultat d'exploitation compris entre 12 et 13 milliards d'euros. Alors bon, c'est quand même en ligne avec les attentes du consensus, mais sur la partie haute. Mais il faut quand même, ce chiffre est quand même, peut être considéré comme conservateur parce qu'il tient compte d'une prévision très prudente en termes de change. On parle d'un euro-dollar à 1,22. Alors sachant qu'aujourd'hui on est à 1,14. Donc, a priori, si le dollar reste à 1,14, ils feront bien plus que ça. Et sur la partie avions commerciaux, ils visent un réseau d'exploitation de 10 milliards d'euros avec une montée en puissance tardive. Bon, c'est pas nouveau, mais c'est en raison des difficultés à augmenter la production, le problème récurrent, c'est en partie lié aux difficultés des motoristes. Et puis, ils parlent aussi d'une possible accélération de la cadence de la production de la 350. Donc ça, c'est un point positif parce que une des difficultés chez Airbus, c'est pas le carnet de commandes qui est très bon, c'est la capacité à monter en puissance la production avec une génération de cash. Bon, il parle aussi d'une courbe d'apprentissage sur la 350 cargo qui pourrait aussi freiner la montée en rentabilité. Mais on comprend quand même qu'à horizon fin de la décennie, il y a un potentiel d'amélioration qui est significatif. Alors en plus, ils ont annoncé un programme de rachat d'actions de 5 milliards d'euros d'ici 2029, avec une montée du taux de distribution des dividendes de 30 à 50%, en lien avec une volonté d'atteindre un taux de conversion du résultat net en cash de 100%. Alors tout ça, c'est assez positif, parce que le premier problème chez Airbus, c'est la montée en puissance de la production, et le problème qui est un peu lié, c'est la génération de cash flow. Donc en donnant ces objectifs et avec les rachats d'actions, ça conforte en fait le désir du groupe d'améliorer sa génération de cash. Bon, ça reste à faire, hein, ça reste une ambition, mais je pense que le marché salue aujourd'hui cette orientation et cette confirmation quand même. Le fait de racheter des actions, ça suggère qu'ils auront les moyens de le faire. Donc tout ça est vu positivement. Alors que chez Airbus, le problème récurrent, c'est donc la montée en puissance de la production et la génération de cash.
19: Plutôt positif ou pas aujourd'hui sur ce titre Airbus, Alain Dubrulle ?
3: Ben moi, j'étais plutôt, historiquement, enfin j'en ai bien sûr, hein, mais j'étais plutôt réservé parce que depuis 5 à 10 ans, en fait, le carnet de commandes est exceptionnel, il n'y a pas de problème, mais la difficulté, c'est livrer. Donc la montée en puissance de la production d'une part et la génération de cash d'autre part. Donc sur ces deux dimensions aujourd'hui, les annonces du groupe viennent plutôt rassurer sur ces points. Maintenant, il faut quand même que ça ait lieu.
19: Donc, il nous reste
3: ça réduit les inquiétudes, mais ça ne les infirme pas totalement.
19: Trois minutes pour parler de valeurs. Santander et SciTrade. Bon, commençons peut-être par Santander. C'est l'une des plus grosses banques européennes. Moins 0,5% et pourtant la croissance des profits est là. Plus 17% pour la banque espagnole au deuxième trimestre.
3: Oui, les résultats sont plutôt pas mauvais. Le résultat net 3,5 milliards contre 3,3 attendus. Forte croissance du portefeuille client, plus 12 millions au premier semestre. Un PNB légèrement au-dessus, provisionnement d'intérêt aussi, confirme les perspectives pour 2026. Les fonds propres durs progressent de 35 points de base à 14%, ce qui est un peu au-dessus des attentes. Je dirais non, il n'y a que des bonnes nouvelles, mais en même temps, c'est plutôt en ligne plus. Bon, le titre baisse légèrement. Il n'y a rien à dire, c'est pas mal, mais on peut pas dire que le marché soit aussi enthousiasmé que ça. Cela dit, ça reste pour moi une bonne valeur. La zone ibérique est une zone qui a une croissance économique structurellement meilleure, avec aussi une exposition à l'Amérique latine. Donc je pense que Santander reste une bonne valeur de moyen terme.
15: À suivre également aujourd'hui les résultats d'UniCredit qui seront publiés avant demain BNP Paribas. Et d'ailleurs, Thierry Laborde, le directeur général délégué de BNP Paribas, sera sur BFM Business vendredi matin à 8h45. Et puis un dernier mot en fin de Sightrade. Là, on va dans le segment des small et mid cap. Ça pèse 250 millions à la Bourse de Paris, plus 2%, avec des résultats largement au-delà des attentes.
3: Oui, le chiffre d'affaires du T2 à 18 millions accélère de 21%. Avec des abonnements SaaS qui font plus de 90% de chiffre d'affaires en croissance de 22%. Le véritable point positif vient des prises de commandes records, avec un revenu récurrent nouveau de 3,1 millions en hausse de 168%. Ça veut dire qu'au premier semestre 2026, ils ont fait plus de commandes que sur l'ensemble de l'année 2025, sachant en plus qu'un tiers des commandes au T2 provient des nouvelles offres dans l'IA, ce qui confirme l'approche offensive de la société dans ce domaine. Il faut rappeler que, comme beaucoup de sociétés de logiciels, le cours a quasiment divisé par deux en début d'année, en passant de 240 à moins de 120, avant de rebondir depuis vers les 180. Alors pourquoi? Parce qu'en fait, la société était perçue comme risquant de souffrir beaucoup de l'arrivée de l'intelligence artificielle sur le monde des logiciels. Et en fait, ce qu'ils ont réussi à démontrer, c'est que leurs offres dans l'IA s'appuient sur une maîtrise des données maison sur 15 ans de données que les concurrents n'ont pas. Et aujourd'hui, la revente de solutions IA, en fait, drive la croissance assez fortement et donc devrait permettre non seulement à l'activité de résister, mais même d'accélérer sa croissance, qu'on voit aussi au T2. Donc, je dirais, le rebond de valorisation est plus que justifié. Et je pense que le cours peut continuer à monter sur la base de ces annonces.
15: Plus 2,8% à l'instant pour Sightrade, au-delà des 182 euros. Merci beaucoup Alain Dubrulle de nous accompagner pour regarder en détail ces publications d'entreprise, que ce soit sur Sightrade, Santander ou encore donc Airbus qui revoit à la hausse ses prévisions. La séance est bien sûr à suivre pendant cette période estivale sur BFM Business, dans Good Morning Market de 8h40 à 9h15 et puis à partir de 17h30 ce soir dans BFM Bourse. En attendant donc le CAC 40 est quasi étal, Airbus gagne 5,3%, c'est de loin la plus forte hausse. À suivre donc les résultats de Alphabet ce soir après la clôture de Wall Street, idem pour Tesla, avant donc BNP ou encore Total Energy. Demain, nous parlerons bien sûr de ces résultats dans Good Morning Market. Très bonne journée, à demain.
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1: Le grand entretien ce matin, c'est Jean-Louis Thériault qui est avec moi, député LR de Seine-et-Marne, membre de la commission de la Défense nationale et des Forces armées. Merci beaucoup d'être dans la matinale de l'économie. Je veux vous demander déjà ce que vous pensez du fait que le conflit au Moyen-Orient reprend, que la trêve n'a pas duré du tout. Quelles conséquences sur notre économie très, très directement? Quel secteur ça met le plus à mal, le plus en danger chez nous?
4: Les conséquences sont évidemment très graves. tous les secteurs qui dépendent de l'approvisionnement en hydrocarbures, que ce soit les transports, les compagnies aériennes, ça on l'a en tête. Évidemment, les particuliers qui en ont besoin pour aller travailler, et puis on l'oublie trop, les agriculteurs, où l'achat d'engrais, dont une partie dépend de la méthanisation, prend des hausses catastrophiques. Donc c'est l'ensemble de l'économie qui s'enrhume, et on n'en voit pas la fin.
1: L'économie civile, mais bien sûr aussi, ce qu'on regarde, c'est l'économie militaire. Le Sénat et l'Assemblée ont validé l'actualisation de la loi de programmation militaire. Elle prévoit que l'État consacre 436 milliards d'euros au budget des armées d'ici 2030. On est dans un contexte d'économie budgétaire. La défense est prioritaire malgré tout. Que va permettre concrètement ce budget ?
4: Ce budget va permettre davantage de cohérence dans les armées. En clair, nous avions des bateaux qui partaient sans avoir tous leurs missiles parce que tout simplement, on n'avait pas assez de stock de missiles. Donc, ce que cette loi va permettre, c'est d'avoir des munitions, une adaptation au nouveau contexte du champ de bataille, c'est-à-dire la dronisation, la robotisation, un taux d'entraînement meilleur. Mais ça n'est pas une loi de format. Et quand on voit les menaces qui augmentent partout, je pense au flanc est de l'Europe. Il y a une vraie inquiétude aujourd'hui d'avoir, après les élections en Russie en 2027, une mobilisation générale ou une très large mobilisation de forces russes. Cela peut être dangereux pour l'Ukraine, voire dangereux en cas d'escalade horizontale pour d'autres pays européens. Donc évidemment, menace là. Menace, vous avez évoqué le Golfe. Ça veut dire que la liberté du commerce maritime, la liberté des mers devient une priorité. Là, notre format n'est évidemment pas suffisant avec 15 navires de surface. Donc 36 milliards, c'était nécessaire, c'était le minimum, mais on n'aura pas le choix d'y revenir en 2027 et j'espère bien que les candidats à la présidentielle feront de la défense un des axes majeurs de leur campagne.
1: Les Français, et quand je dis les Français, c'est dans leur ensemble, c'est-à-dire les ménages, ce sont les entreprises aussi, sont-ils assez conscients de la menace et qui est à nos portes et des moyens qu'il faut y mettre ? Est-ce que chacun devrait participer d'une façon ou d'une autre à cet effort-là, à concentrer des investissements là-dedans ?
4: On est à l'heure des choix, et si on ne les fait pas, ça sera le temps des conséquences et de l'irréparable. Pays qui se sentent le plus menacés physiquement, c'est-à-dire ceux du flanc Est, je pense aux Polonais, je pense aux Baltes, eux en sont très conscients et sont à 4-4,5% de leur richesse nationale consacrée à la défense. Nous, péniblement, avec cette loi de programmation militaire, on serait à 2,5%. Je veux rappeler que pendant toute la guerre froide, et ça n'a pas empêché les 30 glorieuses, nous étions à 3,5%. En clair, la marche est encore haute.
1: Et les entreprises doivent y mettre leur part.
4: Les entreprises, non seulement les entreprises, mais surtout le monde de la finance, les banquiers, l'investissement. Vous savez, la première des armées aujourd'hui, c'est l'industrie, c'est l'entreprise, c'est la technologie. Pour que les entreprises y mettent leur part, et le président de la République l'a dit à Brienne, c'est améliorer leur capacité de production, prendre des risques à l'export. Mais c'est aussi le monde de la finance et de l'investissement qui doit financer les entreprises de défense ou les entreprises du HAL, et nous avons beaucoup de chance, c'est que les technologies qui vont faire la différence demain dans la défense sont l'intelligence artificielle et sont le quantique, qui sont des industries duales par nature et qui sont les nouveaux game changers stratégiques.
1: Puisque vous me lancez sur le sujet, effectivement, on parlait tout à l'heure des pépites françaises qui sont presque menacées, celles du quantique, parce que voilà, elles sont menacées, on n'a pas assez d'investissements, on les a mises, on a permis leur naissance, mais aujourd'hui, il faut des fonds, elles sont au moment de leur développement, on a un gros risque de les perdre, notamment au profit des Américains. Qu'est-ce qu'on fait pour Pascal, pour toutes ces entreprises-là ?
4: Le principal sujet en France, c'est d'être capable de financer le passage à l'échelle. On est assez bon sur les start-up ou les levées de première série. Ensuite, on n'a pas de fonds suffisamment importants et suffisamment patients. Alors, il y a une réponse institutionnelle un peu longue qui serait de faire un marché européen des capitaux. Et puis, il y a l'éléphant au milieu de la pièce dont il faut enfin s'emparer. La seule manière d'avoir une épargne patiente et stratégique, c'est d'avoir des fonds de capitalisation retraite. Donc, on n'échappera pas à avoir une épargne obligatoire par capitalisation d'un certain niveau, ça ne pourra pas se faire d'un seul coup, mais c'est une double réponse. Réponse au défi démographique, parce qu'aujourd'hui les Français doivent être conscients qu'ils ne payent pas pour leur propre retraite, mais bien pour la retraite de ceux qui sont retraités aujourd'hui, vu qu'on fait de moins en moins d'enfants, la réalité c'est que de tout, et qu'on travaille plutôt moins que nos voisins européens, la réalité c'est qu'on va vers une falaise. Et puis c'est surtout un combat pour l'industrie, pour l'investissement. Ce qu'il faut voir, c'est que quand on entend certains partis comme LFI passer leur temps à cracher sur les super profits de Total, qui aujourd'hui bénéficient des super profits de Total, ce sont les retraités américains avec les fonds de pension américains. Eh bien, moi, ce que je veux, c'est que ce soit le retraité français, le salarié français qui profite des profits de nos entreprises. Et de toute façon, c'est un impératif stratégique. L'IA aujourd'hui, c'est l'affaire Spoutnik qu'on avait eue en 57 avec l'Union soviétique. Quand vous voyez Anthropic qui reçoit l'ordre du gouvernement américain de ne pas communiquer ses modèles IA les plus récents, c'est bel et bien une dépendance technologique. Les fonds de pension, l'investissement, c'est éviter que demain, nous ne soyons une colonie technologique américaine ou chinoise.
1: Vous allez rendre demain au gouvernement votre rapport sur la sécurité économique. Alors, vous l'avez réalisé en collaboration avec Christophe Plassard et Charles Rodwell. Le but, c'était de s'inspirer de ce qui se fait bien chez nos partenaires en matière de politique et de sécurité économique. Comment vous avez procédé? Et dites-nous, parce qu'il nous reste peu de temps, quel point, finalement, vous avez constaté?
4: En quelques mots, je ne vais pas spoiler ce qui sera remis demain, mais on a comparé, effectivement, on a fait un benchmark de tout ce qui se faisait en Europe, en Chine et aux États-Unis. Oui. On constate qu'en Europe, on est parmi les pays les plus vigilants. On a quelques trous dans la raquette, mais franchement, ça fonctionne. En revanche, la sécurité économique, ça n'est pas que le contrôle des investissements étrangers, c'est la lutte contre l'espionnage industriel. Et puis, c'est aussi, et ça rejoint notre conversation précédente, avoir des financements. Pourquoi on a des entreprises qui se vendent à l'étranger? C'est tout simplement qu'on n'a pas les fonds d'investissement. Tout se tient et c'est vraiment la bataille de 2027. Avant de se demander à quel âge on part en retraite, la première question à se poser, ça va être comment on fait pour être en pointe dans les technologies de demain qui feront la différence entre les grandes puissances et les autres.
1: Il nous reste très peu de temps, mais on est en année présidentielle. Considérez-vous le risque d'ingérence étrangère comme inquiétant? Est-ce qu'on a des moyens aussi de l'éviter? On voit que l'IA, justement, prend beaucoup d'ampleur dans les élections. Il va y avoir des élections pas mal dans le monde dans les prochains mois. Qu'en pensez-vous, vous?
4: Le risque d'ingérence existe, ça n'est pas que des risques, c'est avéré. Vous voyez, dès que vous arrivez sur des sujets tenant à la Russie, par exemple, moi je suis frappé sur Twitter, vous avez une quantité d'intervenants qui sont visiblement des chatbots qui s'enflamment. Donc oui, l'ingérence est là. On a, je crois, en France, un système assez robuste, à la fois avec Viginum et avec France Response, qui est plus agressif, en tout cas qui défend la position française. On doit trouver l'équilibre entre la liberté d'expression et la protection des intérêts français. Moi, je fais simplement une énorme différence entre la désinformation intérieure ou les fake news intérieures qui participent de la liberté d'expression et puis ce qui vient de l'étranger qui doit être détecté, pisté et dénoncé. Le gouvernement français vient de prendre une position publique en citant quelques ingérences russes. On doit continuer dans ce sens. Tout ce qui vient de l'étranger doit être traqué.
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7: C'est une plateforme IA native dédiée aux professionnels du patrimoine qui leur offre davantage de fluidité et qui, au passage, leur fait gagner énormément de temps. On va le voir, cette solution, c'est Wellor, représentée par notre invité Karim Bourri. Bonjour Karim Bourri.
10: Bonjour Vincent.
7: Vous êtes le cofondateur de Wellor. Merci d'être avec nous dans Objectif Croissance. Alors, avant toute chose, dites-nous comment vous est venue l'idée de créer Wellor.
10: Avec mon associé Pierre Depuit, on est tous les deux ingénieurs en intelligence artificielle. Mm-hmm. Nous avons suivi le master XHEC Entrepreneur, donc entre l'École Polytechnique et HEC Paris. Nous avions une conviction très simple, c'est que l'IA allait profondément transformer les métiers à fort back-office. Ouais. Le secteur de la gestion de patrimoine s'est naturellement imposé à nous, puisque j'ai travaillé dans le secteur où j'ai structuré et distribué des produits financiers à des conseils en gestion patrimoine. Mmh. On a été sur le terrain avec mon associé à faire les tâches manuelles nous-mêmes à la main pour voir à quel point c'est pénible. Ça a toujours été les mêmes retours, beaucoup de copier-coller entre plusieurs logiciels, entre plusieurs documents. Et donc, c'est comme ça qu'est né Wellor.
7: Alors, vos clients, ce sont les professionnels du patrimoine, hein, les CGP, les family office, les banques privées aussi. Comment est-ce que vous les aidez avec votre solution?
10: Alors, ce qu'on fait, c'est qu'on crée une plateforme unique qui leur permet de les accompagner sur les trois axes principaux de leur activité. Mmh. Le premier axe, c'est l'axe de croissance. Comment est-ce qu'on les aide à avoir plus de clients en faisant de la prospection et du marketing personnalisé. Mmh. Le deuxième axe, c'est de l'axe des opérations qui leur prend aujourd'hui beaucoup de temps. On vient créer une mémoire intelligente qui centralise toutes les informations des clients. Et puis, on automatise les différentes tâches de l'onboarding, de la conformité, de l'allocation d'actifs, de la souscription, du reporting, et bien sûr avec un pilotage où ils peuvent comprendre en profondeur les différents frais et les différentes rétrocessions. Et le troisième pilier, qui est le pilier...

0: Et donc, en particulier, notre plateforme s'adapte à chaque conseiller. Et ce n'est pas au conseiller de s'adapter à la plateforme.
1: D'accord.
0: Le deuxième point, c'est que c'est une plateforme qui est tout en un. Mmh. Au lieu d'avoir des conseillers qui achètent plusieurs logiciels qui ne discutent pas et qui doivent faire des copier-coller entre les différents logiciels, ils en ont une seule qui leur permet de faire toute leur activité. Et le troisième, c'est qu'on est avant tout une équipe d'humains derrière. On s'assure de bien comprendre les besoins de chaque cabinet et de s'assurer que la plateforme s'adapte aux besoins de chaque cabinet. Et on s'occupe des migrations pour eux en étant présent pour le service après-vente.
1: Et que dites-vous aux conseillers qui redoutent l'IA, qui en ont peur ?
0: Je le comprends complètement, mais pour moi, distinguer deux choses. Le premier point, c'est l'aspect de la sécurité. Mmh. Aujourd'hui, beaucoup pensent que l'IA, c'est en fait récupérer des documents qu'on vient mettre dans ChatGPT.com ou Claude.ai, où effectivement les données sont utilisées pour entraîner des modèles. Ce n'est pas le cas chez nous. On a une plateforme qui a été conçue dès le début, AI native et sécurisée.
1: D'accord.
0: Le deuxième point, c'est les conseillers qui ont peur de perdre leur travail. On ne pense pas du tout que l'intelligence artificielle va remplacer le conseiller,
1: d'accord,
0: qui a un métier d'humain. Mmh. En réalité, les conseillers qui utilisent l'IA vont être ceux qui vont prendre l'avantage sur ceux qui ne l'utilisent pas.
1: Et pour finir, où peut-on vous retrouver ?
0: Alors, sur notre site web, sur weller.ai, mmh, sur LinkedIn. Et pour ceux qui seront à Patrimonia le 30 septembre et le 1er octobre, nous aurons un stand dans le Grand Hall. Ce sera un plaisir de vous rencontrer.
1: Rendez-vous est pris. Merci beaucoup, Karim Bourri, d'avoir été avec nous dans Objectif Croissance. Vous êtes le cofondateur de Weller. Au revoir.
0: Au revoir.
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3: Bonjour et bienvenue dans cette émission Tech & Co Business. Sur BFM Business, on va évidemment beaucoup parler d'intelligence artificielle et de cybersécurité. Dans un instant, je reçois la société RippleTide qui est venue avec l'un de ses clients, Coesio Asset Management. Vous allez voir, ils ont fait un score financier, mais un score financier personnalisable grâce à la data, grâce à des agents. On va découvrir tout cela ensemble. On enchaînera avec Exaion. Exaion a défrayé un peu la chronique. C'était cette filiale d'EDF qui a été revendue en partie à un Américain, filiale de supercalculateur. Et oui, qu'est-ce qui se passait en termes de souveraineté, eh bien son patron sera là pour nous expliquer tout ça et quel type de service ils offrent aux entreprises sur le calcul haute densité. Et puis deuxième partie d'émission, la cybersécurité, nos débriefeurs seront là et il y a beaucoup de choses à raconter entre Mythos, entre Fable 5 et puis cet étonnant ransomware automatique, cette ransomware fait par des agents. Ils sont allés jusqu'à négocier avec l'équipe IT, c'était l'agent qui négociait. On va essayer de comprendre tout ça avec nos experts. Allez, restez avec nous, on est ensemble pendant une heure sur BFM Business, Tech & Co Business, c'est parti.
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3: Voilà, on va parler intelligence artificielle avec nos deux invités. Je vous les présente tout de suite. Patrick Schubert, bonjour.
4: Bonjour.
3: Patrick, CEO de RippleTide, fondé en 2024 après 2 ans de R&D. Vous allez nous raconter tout ça et comment vous travaillez justement sur les processus, sur l'IA, sur une IA responsable. C'est rendre les agents d'IA d'entreprise un peu plus responsables. Enfin, on va découvrir tout ça avec vous. Et justement, pour illustrer tout ça, merci d'être là avec nous. Damien Ferrazzi, bonjour.
5: Bonjour.
3: Damien, vous êtes directeur général de Coesio Asset Management. Vous gérez aujourd'hui 140 000 clients, 1 milliard d'euros de chiffre d'affaires et puis c'est 5 000 personnes chez Coesio. Et on va voir quels étaient vos besoins. Juste un premier mot, Patrick, RippleTide, 2 ans de R&D, c'était quoi le besoin du marché? Qu'est-ce qui vous a donné l'idée de créer cette entreprise? Et surtout, qu'il fallait travailler sur ses agents.
4: Oui, l'objectif pour RippleTide, c'est de permettre aux agents de prendre les bonnes décisions. Et on voit très bien qu'aujourd'hui, on est confronté à une IA qui peut se retrouver à inventer des faits ou pas forcément être fiable dans ses réponses. Dans le monde de l'entreprise, on s'est dit que c'était quelque chose qui ne serait pas acceptable. Et donc, après 2 ans de R&D, on a ajouté une technologie qui permet justement, dans le cadre déploiement entreprise, de rendre les agents fiables et qu'ils puissent prendre des décisions qui correspondent aux enjeux business.
3: Et comment vous allez mesurer justement cet indice de confiance de ces agents?
4: Alors, on le mesure de deux manières. Il y a une première façon.

0: qui est assez simple, qui est si on est capable d'évaluer le retour business, si vous prenez un cas de support client, par exemple, si le ticket est résolu ou il n'est pas résolu, donc là, on va être capable de l'évaluer. Et donc, on va voir est-ce que l'agent respecte ces règles-là. Après, au niveau de règles métiers ou de quand l'agent va formaliser des faits, on va être capable d'évaluer est-ce que ces faits existent dans une documentation qui est la documentation de l'entreprise.
1: D'accord. Donc c'est là où vous justifiez qu'il n'y a pas d'hallucination et voilà. C'est
0: exactement.
1: Ça tombe bien.
0: Si on le schématise, Rippletine en fait modélise le savoir-faire de l'entreprise. Mm-hmm. Et quand l'agent prend une décision, on va regarder. La décision à prendre au regard de ce référentiel de l'entreprise pour être certain qu'il soit valide ou pas.
1: Et alors, on a de la chance aujourd'hui d'avoir avec nous Damien Ferradi, donc directeur général de Coesio Asset Management. Alors, racontez-nous quel était votre besoin, parce qu'évidemment, j'imagine que vous êtes plongé avec toutes les data que vous gérez, vous êtes plongé dans l'IA et encore plus avec cette IA générative et maintenant cette IA agentique. Quels étaient vos besoins et comment s'est fait le lien avec Rippletide?
2: Bon, je vous remercie de me laisser présenter notre belle entreprise. Le cas est plutôt simple. Nous sommes fournisseurs de l'ensemble des métiers du numérique, de TPE et de PME. Mm-hmm. Et donc, nous distribuons de l'informatique, de la cybersécurité, des télécoms, des solutions de gestion, des solutions de GED, audiovisuel et des systèmes d'impression. Et tous les jours, les besoins de nos clients sont plutôt simples. Ils veulent qu'on les accompagne dans leur transformation digitale et ils veulent qu'on les fournisse en biens d'équipement sans consommer leur trésorerie.
1: Oui.
2: C'est là que la magie du financement opère. Et que mon métier consiste à leur trouver des solutions de financement pour nourrir ce besoin. Et donc, j'ai un double enjeu qui consiste à dire, je dois trouver des solutions et maîtriser mon risque.
1: Alors, surtout, ça doit être compliqué. Là, je fais juste un petit pas de côté. Mais aujourd'hui, avec l'IA qui arrive, auparavant, on pouvait à peu près gérer son budget. Il y a 3 ans, 5 ans, on sait où on va. Là, aujourd'hui, on se dit, je vais peut-être être obligé de changer un peu, de braquer dans les 2 ans à venir.
2: Le financement fait encore plus sens puisqu'on veut s'équiper avec les solutions du moment, sans pour autant investir, mais plutôt financer et donc louer pour maîtriser son budget. Et c'est là que le financement encore aide nos chers clients. Et finalement, historiquement, on était aussi limité en termes d'accompagnement de financement puisque nous consommions ce qu'on appelle un score, une étude de financement classique, externalisée, qui a été prise auprès d'établissements financiers. Et avec la rencontre effectuée...
1: Vous avez dit, on va faire notre propre score.
2: Exactement.
1: C'est ça l'idée.
2: On s'est dit, via Patrick, via Rippletide, ce serait quand même trop bien de trouver une IA qui nous aide à construire un score qui soit plutôt adapté aux TPE-PME, qui soit enrichi de données qui sont propres aux TPE-PME, et qui soit encore une fois augmenté des data propres à Coesio, donc pour mieux comprendre les besoins clients.
1: Et est-ce que ça veut dire, parce que souvent, ce qu'on entend aujourd'hui, alors les gens non satisfaits disent « Oui, l'IA n'a pas répondu à mes objectifs », et ceux qui disent « Pourquoi ça n'a pas répondu ?» disent « Voilà, il faut une qualité de données, ça j'imagine que vous l'avez, et surtout, il faut changer les process. » On se dit « Il ne faut pas juste appliquer l'IA sur des choses un peu existantes. » Et là, est-ce que vous, du coup, il y a des processus qui ont été changés au sein de Coesio Asset Management ?
2: Pour le coup, on n'a pas eu de grands enjeux en termes de changement de process puisque nous avons simplement changé l'agent de scoring d'origine avec un agent de score moderne qui, lui, nous donne accès à de meilleures données qui nous permet de mieux arbitrer.
1: Quelque part, vous l'avez un peu plus personnalisé.
2: Complètement personnalisé. Il intègre toutes les données nécessaires à mieux décider et mieux accompagner nos clients in fine.
1: Et du coup, ça s'est décidé avec les équipes qui ont un peu défini un peu le scénario vers lequel devait aller ce...
2: Exactement, on a fourni les données à Patrick qui lui ont permis de mieux sentir les besoins, de mieux sentir les décisions. Donc c'est vraiment la dualité entre la technique de leur côté et nous, les logiques métiers qu'on n'arrivait pas à interpréter à l'époque.
1: Alors comment, parce que quand j'ai décrit très rapidement ce que faisait Rippletide, je dis, rend les agents IA d'entreprise responsables. Comment justement on fait ce lien aussi avec l'ADN un peu de Rippletide?
0: Le point, c'est la décision. Ouais. C'est-à-dire qu'on le voit sur le scoring, l'objectif, c'est comment on prend pour Coesio une décision de scoring qui soit la meilleure décision pour le client. Et ce que je trouve très intéressant avec cette offre-là, c'est que c'est un nouveau service et la capacité pour Coesio d'offrir des nouveaux services en évaluant le scoring d'une meilleure façon, en ajoutant plus de données.
1: Des données qui restent celles de...
0: Alors, il y a des données de Coesio, mais aussi des données tiers, c'est-à-dire d'être capable d'enrichir et aussi de pouvoir d'ultra-personnaliser, c'est-à-dire que le scoring, il va être vraiment... fait pour cette PME à cet endroit, pour ce financement-là.
1: D'accord.
0: Et ça fait toute la différence pour l'évaluation aussi. L'autre point sur le côté responsable, pour répondre à votre question, c'est la technologie de Riptide est explicable. Donc ça veut dire qu'on est capable d'expliquer chaque décision, et pour le crédit et le scoring, la conformité est un élément important.
1: Parce que c'est ce que j'allais dire. L'idée, bon, c'est bien d'avoir un bon indicateur, mais on est dans un univers où il faut quand même être capable d'expliquer. Hein, c'est toujours ce que l'on dit aujourd'hui. L'effet boîte noire, bon, dans certains cas, c'est bien, ça va vite et tant mieux. Mais quand on est dans votre univers, il faut savoir dire pourquoi il y aura un refus, pourquoi il y aura telle décision qui sera associée à tel indicateur.
2: C'est exactement ça. Et c'est là où on s'est bien trouvé aussi dans la collaboration, puisque c'est totalement documenté, hiérarchisé. Et finalement, quand on passe de la soumission à l'accord, on voit le chemin entre les deux. Et quelque part, on voit ce qui a favorisé ou qui a fait infléchir l'accord de financement. Et nous, on ne peut pas se tromper parce qu'on gère 30 000 opérations par année. Donc, on ne peut pas lancer la machine dans la nature et se retourner un an plus tard pour se dire « mince, j'ai pas assez documenté ». Donc, c'est clairement le cas.
1: Et Damien Ferrandi, on parlait tout à l'heure avec Coesio Asset Management de ce côté personnalisation par rapport à vos clients. Ça veut dire que par rapport à tel profil de client, qu'il soit une PME, une grosse PME, une petite PME, et qu'il soit dans le domaine du retail, enfin dans n'importe quel domaine, vous allez pouvoir ensuite ajuster un peu ces indicateurs.
2: C'est exactement ça.
1: C'est ça l'idée.
2: Si on cherche un petit peu la différence avec un score classique, normalement on consomme un score qui vient d'en haut, des grosses boîtes, des grandes entreprises, avec une donnée financière classique et analysée de façon très très classique. Nous, on maîtrise ce que l'on vend, c'est déjà intéressant. Ouais. On maîtrise pas le client, mais on connaît bien notre client parce qu'il est vraiment TPE, PME. Et à l'appui de visites techniques, de visites commerciales, de données textuelles, de données environnementales et financières, on a plus d'éléments pour apprécier nos relations qu'un score classique ne nous aurait pas vraiment
0: donné. Quand on dit score classique, c'est un score financier.
1: C'est ça.
0: C'est juste le score financier. Exactement. Aujourd'hui, on peut ajouter des éléments. Moi, je ne sais pas si tu veux.
2: Je t'ai un peu embêté sur des avis Google Street View, des avis Google.
1: Ah oui, c'est ça quand on appelle les données un peu extérieures,
0: voilà, c'est de venir enrichir. Chercher des données qui sont enrichies et accessibles aujourd'hui pour justement améliorer. Et si on regardait juste financièrement sur des PME qui peuvent parfois être en phase de décollage ou qui ont eu un petit trou d'air,
1: ça va être quoi? Un exemple très concret, voilà, sans forcément citer l'entreprise, mais pour une, Damien.
2: Un exemple concret de score?
1: Oui.
2: Ah ben, un exemple concret de score, pour moi, ce qui m'intéresse, c'est forcément les éléments financiers, parce qu'il pourrait y avoir une phase no-go assez immédiate. Mais une fois qu'on n'est pas sur le classique no-go, après, j'aime bien aller voir le Google Street View, la devanture de l'entreprise. J'aime bien aller voir les avis Google ou autres avis. J'aime bien aller voir l'ancienneté du dirigeant, l'ancienneté de l'entreprise. J'aime aller voir s'il a d'autres entreprises. Enfin, j'arrive à aussi aller chercher les informations de dernier passage technicien ou de dernier passage commercial.
1: Presque les avis LinkedIn des gens, souvent.
2: Ouais, tout m'intéresse parce que j'ai des signaux faibles ou forts.
1: Ouais.
2: Et le score traditionnel, purement financier,
1: n'illustre pas si on voit. C'est vrai qu'on apprend beaucoup souvent avec les petits commentaires LinkedIn. Là, on va dire voilà, sur tel projet, ça s'est très bien passé ou ça s'est allongé. Ah. Donc c'est ça que vous allez aller chercher.
2: Et comme j'en ai 30 000 à faire, ça m'amuse d'en faire quelques-uns à la main, mais j'ai besoin de le faire de façon système.
0: Le point, c'est ça, c'est la personnalisation à l'échelle.
1: Oui.
0: Et donc c'est là où
1: on pourrait le faire, mais ça prendrait.
0: Voilà. Et puis après, on peut pas le. Et il faut que chaque score, chaque avis soit traité de façon certaine et reproductible. Si on devait donner un score, 10, et que finalement c'est la même entreprise, et qu'on repasse l'agent et le coup d'après il va donner, pourquoi? C'est pas acceptable. Et ça, c'est aussi ce qu'on apporte. C'est si ça doit être 10 fois de la même manière, ça sera 10 fois de la même manière.
1: D'accord. Et c'est là où justement vous jugez la pertinence de cet indicateur. Parce que je me dis, vous avez fait des tests et des tests. Parce qu'il ne s'agit pas d'aller revérifier avec l'œil humain, même si l'œil humain reste toujours.
2: Alors l'humain, il est censé être aidé par ce score pour arbitrer et décider. Et c'est une problématique qui est intéressante puisque finalement, on a beau être nous face à une solution de décision pour 30 000 scoring annuels, 30 000 opérations annuelles. Mais finalement, je fais quoi? J'ai besoin d'avoir le maximum d'informations pour prendre une décision. C'est le quotidien de mes clients. Et mes clients, aujourd'hui, ils ont un quotidien de est-ce que je dois travailler avec cette nouvelle relation, qu'elle soit fournisseur ou cliente? Et finalement, ce score, non seulement il va nous servir, mais ce score, on va aussi le proposer en tant que service à nos clients finaux pour qu'eux-mêmes, ils s'en servent au quotidien pour arbitrer. Et ça, c'est dans une plateforme kiosque, qui est une plateforme multiservice qu'on lance là tout prochainement.
1: Prochaine étape pour Riptide?
0: Prochaine étape pour Riptide, c'est de développer pour les industries régulées son offre, puisque là, on l'a commencé avec l'industrie crédit. On le voit aussi avec les services de santé. où on a des besoins d'une IA qui prend des décisions explicables et répétables au fur et à mesure du temps.
1: Ben, ce sera l'occasion de venir nous en reparler.
0: Avec plaisir. Même.
1: Patrick Joubert, merci d'avoir été avec nous, CEO de Ripple Tide. Donc voilà, pour gagner justement en confiance dans l'usage des IA et dans l'analyse de données. Et merci Damien Ferrazzi d'être venu témoigner, directeur général de Coesio Asset Management. Allez, on marque une courte pause, on va rester dans l'univers de l'IA. On va aller dans le calcul haute performance tout de suite avec notre invité suivant.
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1: Promis, on va vous parler d'intelligence artificielle, de supercalculateur et de souveraineté aussi, parce que vous allez comprendre avec notre invité, Fatih Balili, bonjour.
4: Bonjour.
1: Merci d'être avec nous. Vous êtes PDG d'Exaion, donc spécialisé dans le calcul de performance. Alors, Exaion, c'est né en 2020 au sein d'EDF. Et le but, c'était de donner une seconde vie industrielle aux grands supercalculateurs, entre guillemets, déclassés, mais qui continuent évidemment à bien fonctionner. Aujourd'hui, vous êtes 110, enfin, vous êtes en train de grimper, mais plus de 110 collaborateurs. Le but, c'est de doubler taille d'ici à fin 2026 et d'avoir évidemment plusieurs millions d'euros de chiffre d'affaires. Alors, et de surfer évidemment sur cette vague de l'IA. Première question, expliquez-nous ce que vous proposez en type de service voilà, aux entreprises qui viennent vous voir.
4: Aujourd'hui, le service d'Exaion, c'est de fournir un service de cloud privé de confiance aux grandes entreprises qui veulent en fait stocker, inférer, calculer sur des données hypersensibles d'entreprise et qui ne peuvent pas sortir en dehors de ce qu'on appelle l'on-prem, c'est-à-dire leurs équipes internes. Parce que données, ce qu'on appelle ça un peu cœur de business, données privées, qu'on ne peut pas les mettre dans un cloud privé ou dans un cloud entre le on-prem et le privé, public, les clouds souverains. D'accord. C'est des données qui doivent à tout prix rester en fait dans
1: Les périmètres d'entreprise. Et j'imagine que là, depuis plusieurs mois, beaucoup d'entreprises viennent vous voir parce qu'on a senti que cette petite musique de la souveraineté, qui était un peu, voilà, on la mettait un peu de côté, on l'écoutait d'une petite oreille un peu peu attentive. Aujourd'hui, c'est pour beaucoup d'entreprises, c'est devenu un critère clé et encore plus quand on entend, enfin, tout ce qui se passe autour de l'IA en ce moment.
4: C'est-à-dire qu'effectivement, aujourd'hui, on peut séparer le cloud en trois activités. Il y a le cloud public, là où on gère nos mails, les Teams, etc. On va avoir ce qu'on appelle le cloud souverain, où en fait vous allez être garanti que vos données ne vont jamais être aspirées par un État étranger. Et puis nous, Exaion, on se positionne sur ce qu'on appelle le cloud privé, c'est-à-dire la résilience. C'est-à-dire qu'on va, nous, dans les scénarios où, si demain on est en conflit ouvert avec une puissance étrangère, on doit être capable de garantir à nos clients que les data centers et leurs données vont continuer à tourner, même si on essaie de leur couper l'accès à Internet, à la fibre, à certains modèles d'IA.
1: D'accord.
4: Nous, c'est ça. C'est là-dessus qu'on nous sommes positionnés. C'est sur la résilience, c'est...
1: Et vos clients, ils viennent, ils externalisent chez vous le calcul, puisque le but, c'était quand même des supercalculateurs au départ. Ouais. Le but, c'est d'externaliser leur calcul intensif. Hein, c'est ça l'idée.
4: C'est ça. Alors... je n'utiliserai pas le mot externalisé, mais c'est nous, en fait, nous leur rapportons des data centers miniaturisés. D'accord. Chez eux.
1: Ah, chez eux, ok.
4: Et en fait, ils internalisent et ils continuent de garder chez eux, ou alors ils rapatrient de l'extérieur certaines données qu'ils avaient expatriées pour continuer à faire tourner leurs données sur des mini data centers qu'on leur livre, dont ils sont propriétaires et dont toutes les couches IaaS et PaaS sont développées sur de l'open source.
1: Et alors, Exaion a été au cœur un peu d'une polémique, hein, puisque filiale EDF, avec une partie qui a été revendue, alors qu'à l'heure actuelle, on parle du calcul, des centres de calcul IA, voilà, il faut être souverain dans ce domaine-là. Et il y a une partie qui a été revendue, alors plus de 60% aujourd'hui, à un Américain qui s'appelle Mara, alors qui était mineur de Bitcoin, mais on l'a dit hors micro avant que nous démarrions l'émission, ils sont en train de se tourner aussi vers les centres de calcul. Ils monétisent l'électron, quoi. Donc ils rentrent dans cette économie des tokens aussi. Pourquoi ça s'est fait Alors EDF est encore présent, puis Xavier Niel encore qui est encore là, et l'entreprise, on le rappelle, est toujours bien en France. Hein, tous les collaborateurs sont en France.
4: Les fondateurs, nous sommes toujours là. 90% des effectifs sont en France, notamment à Paris. On a une partie de nos équipes qui sont au Québec, au Canada. La R&D à 100% est développée en France. Et toutes les solutions qui sont proposées à nos clients ont été développées par les équipes d'Exaion en France. Donc il n'y a pas d'input de technologie qui vient de Mara ou des savoir-faire d'Exaion qui repartent aux États-Unis.
1: Mais alors pourquoi ne pas être resté au sein de... Ou alors pourquoi ne pas avoir cherché un acteur plus européen ou voire français?
4: Alors, plusieurs choses. C'est que c'est pas le cœur de métier du groupe EDF que de développer.
1: Oui.
4: On le voit aujourd'hui, le groupe est en train de se recentrer sur les centrales nucléaires et sur les activités qui sont en France et en Europe.
1: Plusieurs cheveux.
4: Ils ne peuvent pas financer à hauteur de plusieurs centaines de millions d'euros une initiative dans le secteur du cloud. Donc en fait, le groupe EDF, comme ça a été prévu d'ailleurs à la création d'Exaion, hein, on savait que la première phase 2020-2025 aurait été financée par le groupe EDF. Mais on savait qu'entre 2026 et 2030, nous aurions des besoins de financement beaucoup plus conséquents et qu'il était déjà envisagé d'ouvrir le capital.
1: D'accord.
4: Et c'est ce qu'on a fait. Donc, on est passé par une banque d'investissement et puis on a vu les différentes entreprises qui étaient à même d'investir. Et c'est vrai qu'aujourd'hui, quand on va lever plus de 100 millions d'euros, c'est compliqué de les trouver en Europe.
1: Oui. Et donc, alors aujourd'hui, donc le but, c'est de devenir un acteur, si ce n'est européen, au moins mondial avec Exaion.
4: Exactement. L'avantage qu'on a en fait aujourd'hui avec ce système de cloud privé, c'est qu'on l'a démarré sur le continent européen qui est très orienté aujourd'hui sur la souveraineté des données et qui est en train, avec l'épisode de Groenland et l'épisode avec Entropy qui a de ça quelques jours.
1: Le kill switch.
4: Voilà, le kill switch sont en train de prendre conscience qu'il faut aller jusqu'à la résilience et que la souveraineté ne suffit plus. Et dans cette logique de résilience, en fait, nous, Exaion, c'est les solutions qu'on a développées en interne pour le groupe EDF dès 2020. On a 5-6 ans d'avance sur le marché. Et beaucoup d'entreprises, et pas que européennes, hein, même aux États-Unis aujourd'hui, les gens et les grandes entreprises veulent avoir leur cloud privé.
1: Ah oui.
4: Ils veulent faire tourner des plateformes de LLM, multi-LLM, basées sur des codes open source.
1: On voit des gens qui étaient entièrement cloud public, enfin cloud externalisé, et puis qui maintenant sont en train de rapatrier
4: des
1: choses.
4: Il y a un très grand marché pour le cloud privé, notamment aussi aux États-Unis, au Moyen-Orient, dans le reste de l'Europe, au Canada. Et Exaion a eu une certaine avance et il faut en profiter. C'est maintenant qu'il faut accélérer. Il faut surtout pas.
1: Et ça aujourd'hui, est-ce que des clients ont un peu. Je rappelle, vous avez des clients historiques hein, qui sont des grandes banques, etc. Est-ce que eux, ils ont craint un moment, en plus de passer aux mains d'un Américain, enfin en partie, de perdre un peu de cette souveraineté.
4: Nous avons
1: rassuré quand même, j'imagine.
4: Nous les avions tous contactés avant le deal pour leur expliquer de quoi il s'agissait et que c'était pas. Une prise totale du capital d'Exaion, c'est une prise de participation partielle. Et comme Mara n'est pas un acteur du cloud et de l'IA, en fait, c'est un acteur qui nous a apporté les moyens à nous d'accélérer très vite, mais c'est pas un acteur qui se comporte un peu comme un Big Brother.
1: D'accord.
4: Qui verrait ce qui se passe. Et comme eux-mêmes ne sont pas cloud providers aux États-Unis, bah du coup, ils ne sont pas sur le coup du Cloud Act aux États-Unis. Et du coup, nous ne sommes pas sous le clou du Cloud Act aux États-Unis, enfin en France vers les États-Unis, parce que notre actionnaire ne l'est pas non plus.
1: Ça va être quoi le profil le profil des entreprises, peut-être pas, mais le profil des projets que l'on va vous confier aujourd'hui, qu'on va confier à Exaion.
4: Alors, si on prend ce qui accélère le plus vite en ce moment, ça va être des grands industriels qui nous disent écoutez, nous avons besoin d'avoir accès à une plateforme multi-LLM dans l'IA. Parce que donc on a commencé par traduire certains documents, on a demandé à l'IA de nous aider sur des présentations PowerPoint, mais aujourd'hui on a besoin d'optimiser un cas d'usage réel d'entreprise où on sait qu'on peut aller chercher 20, 30, 40% d'optimisation. Mais comme ces données sont très sensibles, on ne se sent pas d'aller les mettre chez ChatGPT ou chez Anthropic. On a besoin d'avoir un cloud privé hermétique, complètement hermétique par rapport au monde extérieur, sur lequel nous, on peut venir lutter contre trois choses. Un, le shadow IT, éviter que nos données sortent. Deux, réduire le coût des tokens en utilisant des modèles open source. Et trois, garantir que le périmètre sur lequel on infère nos données soit ultra sécurisé. Et c'est ça qu'Exaion propose aujourd'hui à ses clients.
1: D'accord. Et aujourd'hui, donc dans le développement, c'est ça, c'est acquérir de nouveaux clients sur l'Europe et puis sur au niveau mondial par la suite.
4: Exactement.
1: Bien, merci d'être venu parler de tout ça, Balili, PDG d'Exaion. Voilà, puis d'avoir balayé un peu cette polémique. Voilà, on a bien compris que voilà, vous avez besoin de financement pour grossir et puis que voilà, toutes les garanties de souveraineté sont aussi respectées. Merci d'être venu parler de tout ça sur notre plateau BFM Business. On marque une courte pause. On se retrouve. Tiens, un sujet qui devrait vous intéresser. On va parler cybersécurité avec nos invités. Et suivant, notre débrief de l'actu cyber. Et là, il y a beaucoup de choses. On parlait du kill switch il y a un instant, mais il y a encore beaucoup de choses. On a vu un ransomware agentiel qui a fait quelques dégâts. On va en reparler avec nos débriefeurs. C'est tout de suite sur BFM Business.
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1: On vous parle d'un été très chaud dans la, avec la météo, mais on peut vous dire qu'il s'annonce aussi très chaud. Il l'est déjà dans le monde cyber avec, on va revenir sur tous ces épisodes, Mythos, Fable 5, tiens, l'apparition du premier ransomware agentiel. On va en parler avec nos invités, nos experts et voir comment les entreprises doivent anticiper un peu la tempête cyber qui souffle quotidiennement sur nos entreprises. Avec Pascal Le Digueul. Bonjour Pascal.
8: Bonjour.
1: Merci d'être avec nous, directeur général France de WatchGuard. Benoît Grunemwald, expert en cyber chez IZ France. Bonjour Benoît.
9: Bonjour.
1: Et Jérôme Billois, associé en cybersécurité chez Wavestone. Bonjour.
10: Bonjour.
1: D'ailleurs, vous pouvez retrouver Jérôme en replay. On avait fait un petit point sur le baromètre des startups, hein, parce que là aussi, il y a pas mal d'innovations dans ce domaine. Alors, je ne sais pas si vous l'avez vu forcément, l'apparition du premier ransomware agentiel, des ransomware IA qui pourraient devenir indétectables par les outils traditionnels. Alors, j'ai vu ça dans la presse US. Des chercheurs en cyber ont identifié la première attaque de ransomware utilisant un agent IA pour négocier avec les victimes, adapter ses demandes de rançon et contourner les défenses. L'agent est basé sur un modèle LLM. Il a déjà réussi à extorquer 2,3 millions d'euros à une entreprise européenne en allant jusqu'à simuler des conversations humaines avec des équipes IT. Alors évidemment, tout le monde enquête de tout ça. Qu'est-ce qui commence, Pascal ?
8: Alors, déjà, il faut corriger 2-3 petits trucs indétectables. Oui. Ce que j'ai vu, les techniques et les procédures utilisées par l'agent, c'est des techniques et procédures qui sont connues. Il n'a pas été recherché.
1: D'ailleurs, si on le sait, c'est que ce n'est pas totalement indétectable.
8: Voilà, si on a détecté quelque chose d'indétectable. Voilà. Donc ça, c'est le premier point. Ça reste dans l'usage de techniques, même d'une vulnérabilité pour rentrer qui était connue depuis un an et qui n'a pas été patchée.
1: D'accord.
8: On reste sur quand même de la bonne vieille faille
1: connue,
8: côté victime. Par contre, effectivement, côté attaquant, on est sur de l'agent qui a déroulé l'attaque de A à Z, qui s'est pris un peu les pieds dans le tapis d'ailleurs à la fin, puisque a généré une clé sans l'envoyer à l'attaquant. Donc,
1: il n'y avait plus d'humain dans la boucle.
8: Voilà, elle a oublié qu'il y avait un humain dans la boucle, ce qui est symboliquement assez intéressant. Mm-hmm. Mais effectivement, ça déroule tout de A à Z, et là on rentre dans une ère qui, sans vouloir faire peur, parce que la cyber parle à peur, mais il faut être réaliste, on est dans une ère où avant on faisait du ransomware avec des affiliés qui déroulaient à la main. Alors certes, on avait déjà eu une baisse de niveau de compétence parce que les gangs de ransomware faisaient les guides, il n'y avait plus qu'à les dérouler, etc. Mais là, il n'y a même plus d'humain en fait, à dérouler la chose. Donc, si ça se généralise, et ça va se généraliser, on rentre effectivement dans une ère de cyber qui est...
1: Mais à l'origine, c'est qui quand même ? Il y a un humain à l'origine de l'agent, ou l'a juste dit « cherche-moi à attaquer » et c'est l'agent qui s'est...
8: Alors, on ne connaît pas tout. On ne sait pas le LLM qui a été utilisé pour attaquer, etc. Donc, pour l'instant, c'est... sauf si mes confrères ont l'info, mais à mon avis, on n'a pas encore l'info. Donc, c'est... probablement un cybergang derrière, ou des gens qui testent des choses, peut-être, mais... Vu qu'ils ont fait des dégâts, je ne pense pas que ce soit juste des tests, puisqu'on parle quand même d'une plateforme qui a été chiffrée complètement.
1: Ouais.
8: En revanche, ce qu'on en sait, c'est les implications derrière. Notamment sur ma partie sur laquelle je reviens souvent, qui est la PME. La PME, la chance qu'a la PME aujourd'hui, c'est que les attaques sont opportunistes et que quand un pirate tombe un peu sur un os...
1: Il n'insiste pas,
8: il va voir ailleurs. Là, on est sur un agent qui insiste. Il se trompe, il réessaye jusqu'à réussir.
1: Oui, s'en fiche.
8: Ça change.
1: Il est là 24h/24.
8: Ça change toute la donne. Il ne s'arrêtera pas.
1: D'accord.
8: Et du coup, il va falloir vraiment le bloquer, réellement. Pas juste espérer qu'il passe à côté.
1: Benoît.
9: Oui, alors moi, je vois qu'on passe d'une attaque statique à une attaque dynamique, ce qui fait qu'effectivement, cet agent, il utilise des failles connues, il ne révolutionne pas.
1: Oui, c'est ça, il faut bien... On reparlera de Mythos, Fable 5 dans un instant, mais là, c'est ça, c'est ce que disait Pascal, il y a des failles qui n'étaient pas résolues.
9: Et il y a un an, on voyait déjà les premiers rançongiciels pilotés par l'intelligence artificielle, mais ils ne faisaient pas toute la phase. Hein, ouais. Si on reprend les 13 étapes...
1: De discussion, ils vont savoir ce qu'à discuter avec Skip IT.
9: Exactement, si on reprend les 13 étapes de l'attaque telle que Mitre l'a définie, ben là, il a enchaîné toutes les étapes, là où avant, l'IA intervenait surtout sur la phase opérationnelle du rançongiciel, pas l'intégralité. Donc ça, c'est quand même intéressant, c'est-à-dire qu'il a... Ils ont maximisé eux-mêmes leur automatisation opérationnelle, entre guillemets, leur résilience. Moi, ça m'amène à un même constat, qui est un constat que ça va certainement toucher plus d'entités que ça ne pouvait en toucher auparavant. Et ça me rappelle aussi, et notamment en ayant exploité une faille connue, la gestion des vulnérabilités, la gestion des accès, les bonnes pratiques. Finalement, s'il n'y avait pas eu cette faille, il aurait certainement trouvé autre chose, mais il aurait refait face à un niveau plus complexe qui fait qu'il serait peut-être passé à une cible supérieure.
1: Ouais.
9: Donc, revenons aux bases. Et puis, moi, ce qui m'a frappé aussi, c'est qu'on parle beaucoup de formation des utilisateurs. C'est évident que c'est nécessaire. Mais ce que l'on voit, c'est que ça a commencé à 19h34 et 24 secondes. Il a enchaîné 5 étapes. Et à 19h35 et 18 secondes, il était... rentrer.
1: Ouais. Encore moins d'une minute. Mais ça veut dire on va pas réduire notre surface numérique.
10: Non, par contre, il faut la durcir.
1: Ouais.
10: Et c'est vraiment ce que disait Benoît là. Je pense que la vraie nouvelle de cette affaire, c'est de voir le cheminement essai-erreur.
1: Ouais, c'est ça.
10: Voilà, je regardais les étapes techniques. À un moment, il est bloqué dans son attaque et en 30 secondes, il pivote, il trouve un autre canal. Chose qui, d'habitude, aurait pris des dizaines de minutes, voire parfois des heures à un groupe motivé et aurait peut-être fait arrêter le groupe parce que c'est trop long, c'est trop difficile. Donc, en fait, on va être face à des attaques qui vont être certainement plus larges, plus rapide et plus déterminé. Donc ça c'est un vrai risque, un vrai facteur de risque. Ce qu'il va falloir voir, c'est quand même quel est le ROI pour les cybercriminels. Malheureusement, j'aurais tendance à dire qu'il va quand même pas être mauvais.
1: Oui, parce que si c'est un agent pour les tourner et tant qu'il se cogne contre le mur, il continue à...
10: Voilà, alors... Vous savez comme moi que ça coûte cher en token.
1: Oui, quand même.
10: Et donc,
1: il faut
10: quand même voir, parce que si l'attaque a coûté 50 000 dollars de token et a rapporté 30 000 dollars de rançon, bon, on n'y sera pas. Mais malheureusement, je pense que le gain sera plus grand que le coût. Et donc, on voit vraiment que les cybercriminels, ils arrivent à faire cette transformation numérique. Ils sont souvent très en avant dans la transformation numérique pour utiliser les nouveaux outils. L'époque des plateformes avec les ransomware, là maintenant l'époque des LLM avec l'IA. Et donc, c'est une vraie crainte. Alors, est-ce qu'il faut tout arrêter? Non. Par contre, qu'est-ce qu'il faut faire? C'est passer la défense à l'heure de l'IA. C'est-à-dire qu'il faut que les entreprises aujourd'hui, elles aient des IA qui automatiquement vérifient tous les systèmes et fassent comme l'IA d'attaque. Et qui finalement essaye.
1: Parce qu'on aurait pu avoir un agent, on pourrait développer un agent qui repère qu'il y a un agent qui est en train de...
10: Le point clé sur ces attaques-là, ça n'est pas discret. En fait, toutes les attaques d'IA aujourd'hui, nous, tout ce qu'on a pu tester en interne dans nos labs, etc., c'est très direct, très ça marche ça, ça marche pas, j'essaye le suivant. Donc c'est des attaques qui sont très verbeuses. Et donc si on met quelque part des mécanismes de détection,
1: on va commencer à repérer les scénarios et tout ça. Oui. Benoît.
9: C'est déjà le cas. Repérer grâce à des EDR, grâce à des solutions qui sont sur les réseaux, l'équivalent d'un EDR, mais pour le réseau, aujourd'hui, ces signaux forts, on les repère. Et c'est d'ailleurs pour ça que les plateformes de rançongiciel proposent des outils qu'on appelle EDR Killer. Alors, c'est là où on voit que nous, pour nous défendre, on doit gérer les vulnérabilités, ce qui aurait pu permettre ici d'éviter de rentrer. Imaginons qu'ils rentrent. Pour ça, ils vont utiliser des EDR killers, parce que l'EDR sert et leur opération
1: de détection et tout ça,
9: est bruyante. Ouais. Donc, il faut qu'ils minimisent leur empreinte.
1: Qu'ils le rendent aveugle, quoi. Ils rendent l'EDR aveugle.
9: Exactement. Et là, ils peuvent jouer le chiffrement. On voit aussi que, et on l'avait vu avec Promplog, Promflux, etc., il y a un an, les rançongiciels fabriqués avec l'IA ne sont pas aboutis. Donc on avait des proof of concept, là on voit qu'il a oublié d'envoyer la clé. On est encore sur un balbutiement. Par contre, s'il y a des entreprises qui cherchent encore des cas d'usage pour l'IA, le cybercrime, effectivement.
10: En fait, il y a deux cas d'usage qu'il faut implémenter aujourd'hui, il faut arrêter de réfléchir, c'est l'AI for vulnerability, donc avoir des IA qui vont scanner toutes les vulnérabilités et qui vont pousser fort pour les corriger, et puis de l'AI for SOC, donc de l'IA qui fait de la détection et qui va être capable de détecter ces signaux forts, remonter même si on coupe un outil, etc., et réagir aussi de plus en plus de manière automatisée, parce que toutes les entreprises de France et de Navarre et même du monde n'auront pas les moyens d'avoir des experts cyber 24/24 pour dire oui, je suis bien en train de t'attaquer, applique la contre-mesure. Il va falloir qu'on passe à l'ère de l'automatisation de la réponse.
1: Et ça, il y a encore du boulot, Pascal.
11: De la même manière, même si aujourd'hui on a des outils pour détecter les TTP, etc., je pense qu'on voit tout de suite que l'IA détectera des nouvelles techniques, oui. détectera des nouvelles vulnérabilités. Et la seule façon à terme, pas forcément aujourd'hui, mais à terme, c'est qu'effectivement, il y a, comme tu l'as dit, une IA de défense et qui ensuite va piloter les différents outils de défense. Mm-hmm. Parce qu'il y a le DERM, il y a aussi le firewall, il y a tous les outils qui vont servir. Les pirates commençant à utiliser toutes les couches de la reconnaissance jusqu'à l'impact du mitre, il faut une IA de défense qui maîtrise aussi toutes ces détections-là et de manière centralisée.
1: Et je voyais qu'il y a les assureurs cyber qui commencent à dire on va exclure les attaques de l'IA de notre couverture parce que sinon on va facturer ça très cher. Donc on voit que ça commence à bouger.
10: Le modèle économique des attaques, ouais. ça rend oui. l'attaque beaucoup moins chère à réaliser. Donc mm-hmm. il y en aura certainement beaucoup plus. Et par contre, le modèle de l'assurance, on sait, il a connu des hauts et des bas. Il y a des années où les assureurs ont perdu de l'argent, il y a des années où ils gagnaient de l'argent. Et là, leur modèle de tarification, ils ont réussi petit à petit à l'éprouver dans un monde sans IA.
1: Ouais.
10: Et là, l'IA de l'attaquant, ben, elle change la donne.
1: Alors tiens, ben, Jérôme, garde le micro. Retour sur le feuilleton Mythos. Donc, Mythos, on s'en souvient, Anthropique qui sort sa version Mythos 5. Et puis, on se rend compte qu'elle est beaucoup trop puissante. Donc, ils disent, on va la donner qu'à des spécialistes. Ensuite, ils en sortent une version Fable 5 un peu bridée. Et puis, Mythos 5 continue sa vie. Et puis, là, le gouvernement américain dit, attendez, c'est beaucoup trop puissant, donc on va pas diffuser ça en dehors du territoire américain, mais même à l'extérieur du territoire américain, à des personnes étrangères. Il fallait donner ça qu'aux Américains. Et finalement, bon, ça a fini par se radoucir un peu tout ça, mais qu'est-ce qu'il faut tirer de ça ? Alors déjà, il y a les failles, il y en a partout.
10: Il y a très nombreux enseignements sur cette affaire-là. Je pense que la plus majeure, la plus importante, c'est pas tant la puissance de Mythos et Fable qui ont été démontrés, il y a un vrai changement dans la capacité de ces modèles à prendre un problème, à le traiter dans la longueur et à assembler des failles de sécurité pour entrer dans des systèmes. Voilà. Non, je pense que la vraie différence, elle est aussi sur notre indépendance numérique. Parce qu'en fait, qu'est-ce qui s'est passé ? En 2 heures, le gouvernement américain a décidé de couper l'accès effectivement à tous les étrangers, sauf que c'est difficile de bien filtrer qui est étranger ou pas. Et puis surtout, quand ils ont relancé, et c'est ce qui est en train de se passer aussi avec OpenAI, avec les dernières versions de ChatGPT, ils relancent, mais qu'à 20 sociétés. Et en fait, ils ont pu décider finalement, qui devaient être les clients d'Anthropique. Et là, on ne parle même pas de menaces externes, étrangers, etc. Mm-hmm. C'est aux États-Unis, il n'y a que 20 sociétés qui ont eu droit à
1: avoir... Oui, et comme par hasard, des Palo Alto, des CrowdStrike, des Microsoft...
10: Alors, on ne sait pas qui c'est.
1: Les grands acteurs, les grandes plateformes, voilà, classiques.
10: Mais donc, ça remet en cause énormément, et moi, c'est ce que je vois vraiment dans les entreprises aujourd'hui, la confiance qu'on peut avoir pour mettre de l'IA au cœur de ces processus métiers, là où la disponibilité, elle est absolument cruciale. Et donc, il faut prévoir des mécanismes de fallback, entre guillemets, d'ici mm-hmm. il n'est plus là, ben, j'ai un autre modèle. Et je peux vous dire qu'aujourd'hui, les modèles qui ont le vent en poupe, alors heureusement, on parle beaucoup de Mistral dans les grandes entreprises, et il y a des choses qui bougent, et je pense qu'il faut vraiment y aller mm-hmm. pour avoir des modèles européens. Mais là, depuis quelques semaines, on a énormément de demandes sur valider des modèles chinois,
1: ouais.
10: Open weight. Attention, ça ne veut pas dire open source, c'est des modèles qu'on peut avoir librement.
1: Même si on a vu que certains, on a vu Quen qui avait été retiré de la direction du Trésor et tout ça.
10: Voilà, parce qu'on ne sait pas ce qu'il y a dedans.
1: Ouais.
10: On peut l'utiliser sans coût, on peut le télécharger, on peut le faire tourner chez soi, mais on ne sait pas exactement comment le modèle a été entraîné et comment il va réagir dans certains cas. Et donc, depuis un mois, ce feuilleton Mythos qui était très cyber, finalement, sort un peu de la cyber et devient un vrai enjeu d'indépendance numérique pour les équipes IA.
1: Benoît ?
9: Oui, et alors sur les modèles il y a des modèles obliterated, donc des modèles sur lesquels on a fait sauter les différentes protections, ce qui n'est pas encore le cas sur Fable 5 et Mythos, mais il n'y a aucune raison pour qu'on arrive à quelque chose de similaire dans les mois à venir. Donc on va rattraper et permettre à l'extérieur, entre guillemets, de rattraper le retard sur Fable 5. Donc aujourd'hui, on est quand même dans un environnement où les modèles sont extrêmement puissants. On ne sait effectivement pas forcément comment ils fonctionnent et on a vu aussi qu'ils pouvaient changer de comportement, c'est-à-dire qu'en fonction de qui pose la question, je ne parle même pas des biais, on a fait un test, si vous êtes un homme ou une femme, la réponse va être différente. Mais vraiment, si le modèle détecte qu'il est dans une phase de test, et peut-être une phase de test où ça pourrait le couper et où le modifier, le modèle est lui-même capable de dire « Ah bah, danger pour moi, je vais répondre différemment. Je ne vais peut-être pas montrer toutes mes capacités à trouver des vulnérabilités, ouais. parce que sinon, ils vont encore plus me restreindre, alors que moi, j'ai envie de m'étendre. »
1: Pascal ?
11: Je vois le côté... cybercriminalité, de ce côté-là, où on peut faire le lien avec le sujet d'avant. Hein. Ouais. C'est que pour beaucoup des attaques qui aujourd'hui utilisent des LLM, c'est des LLM sur lesquels on a trouvé des failles qu'on a jailbreakées en somme. Mais de plus en plus, il commence aussi à y avoir des dark LLM hébergés avec des modèles ouverts. Et penser que parce que donc c'est complètement un autre sujet, mais penser que parce qu'on peut arrêter un modèle à un moment donné, ça va stopper les pirates de continuer à développer leur LLM, à les mettre à disposition, parce qu'on est déjà sur du LLM as a service pour faire ce qu'on
1: voilà. Du dark LLM as a service.
11: Du dark LLM as a service, pardon, l'expression exacte. Et on va pas les arrêter, ceux-là. Ouais. Personne pourra les couper, à part des opérations internationales. Contre la cybercriminalité. Donc, on rentre vraiment dans une ère où je serais bien curieux de savoir quel expert cyber est capable de prédire dans quelle situation on sera dans quelques mois.
1: Eh bien,
9: oui, alors nous, on a pris un virage précis, hein, c'est qu'on veut notre autonomie. Tu l'évoquais, Jérôme, nous, on veut notre autonomie. On lance un investissement raisonnable de 40 millions pour avoir notre propre IA, sortir de la dépendance des big tech. Ça sera certainement pas un modèle aussi puissant, mais en même
1: peut-être
9: temps
1: en ciblant certaines tâches très précises, voilà on sera
9: exactement, il sera hyper précis, il sera moins large, mais en même temps très efficace sur ce qu'on lui demande.
1: Jérôme, parce que juste un dernier mot là-dessus, j'entends beaucoup que c'est le problème aussi, c'est qu'on a beaucoup développé en langage C++ et que ça gère la mémoire un peu de façon les développeurs s'en souciaient pas quand ils développaient à l'époque, et c'est ça aussi qui est parce qu'on pourrait se dire mais pourquoi il y a autant de failles dans les logiciels quoi qu'on nous vend depuis des années.
10: Oui, alors effectivement historiquement il y avait aucun mécanisme pour aider à la gestion de la mémoire, encore plus dans le temps avec l'assembleur, ensuite le C++, les langages plus modernes comme le Rust par exemple, eux ont des mécanismes intégrés qui évitent aux développeurs de faire des bêtises entre guillemets. Et puis le problème, c'est que ce qu'il faut voir, c'est que toutes ces IA, elles ont appris sur tout le code source existant.
1: Ouais.
10: Et le code source existant, il a plein de failles et on le voit tous les jours. Donc elles ont aussi appris à répliquer des mécanismes où il y a des failles. Et donc c'est pour ça qu'il faut aussi leur demander de vérifier le code source qu'elles produisent. Et les développeurs aujourd'hui, la bonne pratique, on leur disait avant, vérifiez votre code source. Maintenant, c'est fais un prompt où tu demandes à l'IA ou à une autre IA, même si c'est encore mieux, de vérifier s'il y a déjà des failles dans le code qu'elle vient d'écrire.
1: Ouais, c'est intéressant.
10: Et c'est assez drôle de le faire. Hein. Vous pouvez le faire dans les tests. Moi, je l'ai fait plein de fois. Et l'IA trouve des failles elle-même qu'elle vient d'écrire.
1: Ouais. Alors, autre sujet, le démantèlement coordonné des infrastructures cybercriminelles. Je crois que c'est toi qui l'avais remonté à ce sujet-là, Benoît.
9: Oui, je rebondis sur ce que tu disais. Effectivement, il va falloir à un moment continuer à mener des opérations. Endgame public-privé de démantèlement. Endgame, on est un très bon exemple, encore un succès. On va dire que côté défense, on voit que c'est possible à grande échelle. Hein. C'est une opération qui est coordonnée, qui est mondiale. C'est une bonne coopération public-privé, chacun dans son périmètre. Et puis, côté attaque, ça nous montre à quel point les attaquants sont structurés, organisés, et que pour les démanteler, on a besoin d'opérations qui ne sont pas juste d'arrêter une personne qui habite en Charente-Maritime ou ailleurs en France. Voilà, qu'on a vraiment un spectre très large.
1: On parle du sujet sur France 3, pas France 3, sur la NTS, les titres sécurisés d'un petit jeune qui avait réussi habilement, mais sans génie, hein, c'est juste en changeant quelques chiffres. Voilà, il n'y avait pas un truc hyper structuré derrière.
9: C'est ça, il fallait le trouver, mais comme l'agent qu'on a évoqué tout à l'heure, le ransomware qui utilise l'IA, il ne fait pas des choses extraordinaires, même si techniquement, un ransomware piloté par un agent, les geeks se penchent dessus, ça nous intéresse. Mais les méthodes utilisées ne sont pas révolutionnaires.
1: Mais donc, important, cette dynamique collective de résilience.
10: Hein, oui, et en fait, il y a eu un vrai basculement dans la manière de prendre le traitement des affaires judiciaires. Et j'étais au Forum In Cyber, là, en mars, j'ai animé une table ronde justement avec le parquet, avec les forces de police européennes, il y avait Europol, avec les forces de police françaises aussi. Et en fait, ils ont changé maintenant, depuis 2-3 ans, la manière de prendre ces dossiers-là. Avant, il y avait la plainte de chaque société touchée, qui était confiée à... Et au final, il y avait une plainte, mais...
1: C'était pas consolidé, agrégé. Ouais.
10: Et en fait, maintenant, ils ont changé leur fusil d'épaule en disant ce qu'on doit toucher, c'est les plateformes, c'est les groupes qui sont derrière. Comme quand on arrête un réseau de dealers de drogue, et on va pas arrêter celui qui le distribue dans la rue. On va aller chercher le baron qui est derrière. Et ils le font de plus en plus en anticipation, justement, pour arriver à vraiment intercepter ces plateformes en coopération internationale et avec du succès. Parce que je pense que si on regarde les statistiques, il n'y a jamais eu autant de démantèlement d'arrestations.
1: C'est vrai qu'on en parle un peu moins, mais dans les revues spécialisées, on voit régulièrement des
10: Des alors, tout n'est pas fini, hein, malheureusement. Ouais, c'est, je dirais que
1: c'est
10: comme le crime. Hein, ça fait des années que la police, elle est là, on en a encore. Mais l'enjeu, c'est de montrer qu'il n'y a plus d'impunité. C'est de montrer aussi, c'est de le faire atteindre quelque part un niveau qui, à la fin, va être socialement, économiquement acceptable.
1: Ouais, une pression continue voilà, sur les infrastructures malveillantes, hein, ça, Pascal.
11: Oui, et puis au-delà de faire respecter le minimum du contrat social et de faire respecter la justice, parce que c'est bien de ça dont il s'agit, ça a aussi un effet concret. Sur le terrain, c'est-à-dire que quand il y a un vrai takedown sur les statistiques des attaques, on le sent, on le sent réellement. Et c'est important pour redonner aussi du souffle, laisser aussi les entreprises continuer à remonter leur niveau de sécurité, etc. Si on n'avait pas ces takedowns, ça serait insupportable.
1: Autre sujet, je crois que c'est toujours toi, Benoît, c'est un panorama des activités d'APT. Alors c'est une lecture géopolitique un peu des menaces, c'est ça l'idée ?
9: Oui, l'idée, c'est de voir comment ce qui se passe sur la scène internationale, à la fois des tensions, qu'elles soient des guerres ou qu'elles soient des tensions économiques, peuvent produire des réactions cyber. On l'a vu, l'idée, là, c'était de faire un petit bilan avant l'été et de voir comment les groupes, à la fois alignés avec la Chine, alignés avec la Russie, alignés avec l'Iran aussi, pourquoi pas, ou la Corée du Nord, vont se saisir de ce qui se passe au travers du monde pour mener leurs opérations. Et l'objectif, c'est bien de voir quel est l'agenda particulier de chacun de ces groupes alignés avec différents intérêts. Certains vont plutôt faire du cyber espionnage. Je pense à des groupes alignés avec la Chine qui, à un moment, ont ciblé le maritime quand... le président Maduro a été exfiltré par les USA. On peut supposer qu'ils voulaient savoir quelle était la continuité de leurs activités avec ce territoire. On voit aussi à quel point on peut avoir de l'influence et puis aussi, peut-être un peu plus proche de nous, du sabotage. Et ce qui est intéressant là-dedans,
1: c'est que... c'est vraiment mettre en liaison tout ce qu'on connaît aujourd'hui, les tensions internationales et leur déclinaison cyber.
9: Exactement. Et alors, je vais vous donner un exemple qui, à mon avis, est assez frappant et il a été partagé par des confrères de Citalide lors d'une journée. C'est le fait que, quand il y a une prise de position de la France, notamment sur l'Ukraine, il y a des DDoS qui s'opèrent sur... Les ressources, on va dire les ressources françaises. On l'a vu, l'attaque la plus marquante, ça a été celle de la Poste au moment de la livraison des colis. Bon, de fin d'année, on voit, c'est ça la Cyber Threat Intelligence, c'est l'analyse aussi du contexte où on va voir des éléments, des prises de position géopolitiques ou commerciaux à grande échelle et des réactions cyber qui vont accompagner. Parce que le cyber n'est pas tout seul, c'est un peu comme dans la guerre, c'est forcément de cyberguerre, il y a des éléments cyber qui sont
1: Qui viennent appuyer des actions et tout ça, Jérôme.
10: Oui, alors là, c'est clair qu'il y a un enchevêtrement numérique et tension géopolitique internationale qui est évident. Et j'ajouterais un axe, c'est celui de la menace informationnelle. On va rentrer là dans une phase très critique avec les élections présidentielles. Ouais. On a vu que même les municipales étaient touchées. Lors des rencontres du Clusif la semaine dernière, le Marc-Antoine Briand, qui dirige l'entité Viginum, qui est la vigie numérique de l'État, a dépeint une situation qui laisse présager qu'il va y avoir beaucoup de choses qui devraient se passer. Eux-mêmes vont sortir un bulletin tous les 15 jours maintenant pour suivre cette tendance.
1: Oui, parfois, ça va être juste la mise en avant très fort d'un fait divers totalement anodin, mais qui va un peu bouleverser l'opinion.
10: Voilà, qui repose sur des faux sites web, des faux comptes de réseaux sociaux, qui usurpent des identités ou qui semblent anodins, et qui vont relayer un narratif qui va soit directement, soit indirectement, servir finalement les puissances étrangères pour faire évoluer le ressenti de la population. Mmh. Et ça, c'est extrêmement pernicieux et sournois, et c'est extrêmement difficile déjà à détecter. Alors heureusement, on a Viginum aujourd'hui, mais c'est aussi extrêmement difficile à lutter même au quotidien. Quand on parle avec des gens, ils disent « Ah bah, j'ai vu ça, t'as vu, ah bah, si c'est quelque chose d'un peu exceptionnel, ça circule, tout de suite ça devient une réalité. Mmh. » Et en fait, ce qu'il faut, c'est être capable de très rapidement casser ce sentiment de réalité.
1: Là, et là, on a des éditeurs comme vous, ils êtes au Watchguard pour justement accompagner un peu les entreprises autour de ça. Parce que c'est la difficulté de ces entreprises.
11: Oui, après, il y a dans les types de... Là, on n'est pas sur...
1: On n'est pas sur des attaques classiques.
11: On n'est pas sur de l'attaque classique. Ouais. Donc on va avoir, enfin nous, on va avoir beaucoup moins la main sur ce genre de choses. On va pouvoir empêcher de la prise de ressources, des rebonds, ce genre de choses. Mais ça reste quand même bien particulier. Mm-hmm. Par contre, j'aime bien faire les liens entre les différents sujets. Ouais. Ce qui est rappelé par Benoît, c'est qu'il y a des États qui mettent des ressources pour attaquer. Et que par rapport à nos Dark LLM, pardon, je tiens ouais. à mon fil conducteur, ouais,
1: non, mais c'est...
11: les Dark LLM as a service, on va avoir des LLM avec des ressources qui vont être mises par des États.
1: Ouais. Donc derrière, avec du monde derrière,
11: ils vont utiliser des vieux moteurs
1: avec du calcul derrière, du monde de ressources
11: étatiques qui vont servir à faire des attaques.
10: Dans les équipes cyber, on voit quand même que ce sujet de la lutte contre la menace informationnelle prend de l'ampleur, non pas pour protéger l'État français, parce que ce n'est pas la responsabilité de telle ou telle entreprise de le faire, mais aussi parce que l'image d'entreprise française est parfois détournée, utilisée, voire attaquée directement, pour nuire à l'image de la France, comme tu le citais, quand il y a des prises de position politique.
1: Ah bah là, ça va être le cas, enfin, pour les élections, ça va être ça. Hein, nuire à un candidat, nuire au pays.
10: Et en fait, là où les équipes cyber... Alors, les équipes cyber, elles ne peuvent pas tout faire dans ce contexte-là, mais elles travaillent avec les équipes communication, pour décrypter la menace, déjà pouvoir alerter, parce qu'elles ont l'habitude d'enquêter sur des faisceaux d'indices numériques, et puis remonter à la source pour pouvoir indiquer potentiellement qui est derrière, qu'est-ce qu'ils ont fait, comment ils l'ont fait, et nourrir l'entité de communication de l'entreprise qui, elle, va pouvoir avoir une réponse plus éclairée.
1: Alors, autre sujet, celui des lunettes connectées. Voilà, je trouvais marrant qu'on en parle, parce que c'est vrai qu'aujourd'hui, on a tous entendu parler des Ray-Ban Essilor Luxottica, enfin des Google, il y a des Google Glass il y a longtemps, des Ray-Ban Essilor Luxottica, des Oakley maintenant, et puis on commence à voir arriver, ça y est, tout le monde s'y met, Meta va sortir sa version, bon, il y avait Snap aussi qui a sa propre version, mais on va voir, voilà, beaucoup de Meta, ils vont sortir leur propre lunette avec un design qui va intégrer l'IA, et tout ça, ça nous fait autant de failles supplémentaires qu'on n'avait pas. On avait déjà notre mobile hein, et là maintenant des lunettes.
9: Oui, complètement. Il ne faut pas penser que ce n'est qu'un risque lié à l'usage personnel et à nos vies privées. Mmh. C'est bien un risque professionnel qui va avoir des impacts sur nos sociétés. C'est souvent une captation continue qu'on pourrait même dire d'invisible hein, parce qu'il est possible en trafiquant ces objets connectés eh bien de limiter l'apparition de la lumière rouge qui clignote qui est censée informer celui qui est en face qui est filmé. Est-ce qu'on l'aura prochainement peut-être dans le scope de NIS 2 en tout cas en ce qui concerne le RGPD c'est clair que ça l'est et puis on peut imaginer des employés qui viennent au travail dans des endroits peut-être sensibles. Il n'y a pas besoin d'avoir un endroit sensible hein, quand on tape son mot de passe, quand on regarde son écran.
1: La caméra se déclenche.
9: Quand on a des altercations ou des conversations avec soit des clients, soit des employés, je pense que ça sera aussi un sujet RH. Comment est-ce que je gère les lunettes connectées dans mon entreprise voilà, moi, j'ai pris l'avion il n'y a pas longtemps, et puis, ou le train, et le message, c'est bienvenue à bord, nous vous remercions de respecter la vie privée de nos agents et des autres passagers, en ne les filmant pas sans leur autorisation.
1: Dans les avions, j'ai remarqué ça, enfin, ça y est, c'est tout le temps. Ouais.
9: Donc, la question, c'est comment les RH vont mettre ça dans leur charte, comment est-ce qu'ils vont gérer ces nouveaux moyens de captation qui peuvent parfois sortir du cadre de l'outillage professionnel. On arrive un peu sur... C'est une nouvelle phase du bring your own device, en fait. Hein. On vient travailler avec ces lunettes connectées.
1: Impact sociétal, impact organisationnel,
11: c'est
1: Pascal.
11: C'est l'IoT plus, avec un impact sociétal, effectivement, qui est colossal, avec un vivre ensemble qui est différent. Ça m'est arrivé récemment d'aller voir un prestataire qui travaille avec nous, et il avait ses lunettes connectées, et il commence par dire elles ne sont pas allumées. Il commence par ça, en fait. Ça change vraiment la vie de tous les jours pour ceux qui veulent les porter.
1: Jérôme ?
10: Là, il y a les lunettes, et ce qui va déferler, c'est les robots humanoïdes.
11: Oui.
10: Et en particulier dans le contexte de l'entreprise. Et en fait, on avait l'habitude dans des contextes industriels d'avoir déjà des robots, mais qui étaient très statiques, avec des capacités très limitées. Là, le robot humanoïde, c'est comme les lunettes connectées. Il voit, il enregistre, mais en plus, il se déplace et il bouge.
1: Oui.
10: Dans un cadre qui est dirigé par des intelligences artificielles qu'on sait très facilement pouvoir contourner. Donc, en fait, le robot humanoïde, c'est l'espion cyber de demain, quelque part, qui sera justement capable d'ajouter cette dimension de déplacement physique et de risque de sûreté.
1: D'être au milieu du contexte, savoir analyser le contexte, avoir tout ça. Donc,
9: Et on se souvient aussi d'une photo qui a fuité. Ça venait d'un aspirateur robot une personne s'est retrouvée en ligne sur les toilettes, assise sur les toilettes, parce que c'est son robot aspirateur qu'il avait pris en photo pour cartographier la maison. Sauf que l'image remonte dans des outils et dans des procédures où il y a des humains qui valident et qui disent tiens, ça c'est quoi, aide-moi à entraîner l'IA. Résultat, ça les a certainement bien fait rire. Et ils ont partagé cette photo au-delà du cercle normalement autorisé.
1: Voilà, donc attention, on n'arrête pas de le dire, hein, toujours à ces outils connectés. Merci à tous les trois, Pascal Le Digueul, DG France de WatchGuard, Benoît Grenemwald, expert cyber chez IZ France, et Jérôme Billois, associé cybersécurité chez Wavestone. Merci d'être venu nous délivrer un peu votre expertise sur tous ces sujets. Et encore une fois, hein, on parlait du ransomware logiciel, on est vraiment entré dans une nouvelle ère de des cybermenaces, et il faut vraiment vous rapprocher de spécialistes quand vous avez des doutes sur la sécurité ou le manque de sécurité de votre entreprise. Merci à tous les trois. On se retrouvera à la rentrée pour en parler de tous ces sujets-là. Je suis sûr qu'il va encore se passer plein de choses cet été. Excellente semaine sur BFM Business.
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13: La French Tech avec William Bellet, cofondateur et CEO de Bolero. Bonjour.
14: Bonjour Sandra.
13: Merci d'être avec nous sur le plateau. Bolero créé en 2021. On parle ici d'investissement dans la musique. Alors, c'est marrant parce que vous avez créé cette entreprise effectivement il y a 5 ans. Au départ, vous étiez dans l'IA.
14: Oui.
13: Quel constat a fait que vous êtes allé vers la musique ?
14: Écoutez, c'est très simple. Pendant le confinement, pendant la crise du Covid, on a assisté à l'institutionnalisation du marché des droits musicaux avec des hedge funds, des assureurs qui ont commencé à déployer des capitaux très importants dans les droits musicaux pour une simple et bonne raison. C'est que la musique est devenue une classe d'actifs à part entière puisqu'elle génère des cash flows récurrents. Et donc quand on a assisté à ça, on s'est dit mais pourquoi est-ce que nous on ne pourrait pas accéder à ce produit en fait ? Pourquoi est-ce qu'on ne pourrait pas soutenir quelque part l'indépendance des créateurs grâce aux droits musicaux ?
13: C'est ça, c'est que pour que les droits musicaux finalement aillent de façon un peu plus directe vers les artistes même ?
14: Alors c'est surtout la monétisation et la liquidité qu'ils vont trouver.
13: Ouais.
14: Finalement, c'est un droit patrimonial et c'est un peu à la manière d'un entrepreneur qui aurait du capital social et qui réaliserait un exit. Vendre ses droits musicaux pour un artiste, c'est une manière de faire son exit.
13: Alors, comment on investit dans la musique aujourd'hui via votre société ?
14: Bah écoutez, on a créé un produit très simple qui s'appelle le Catalogue Share et qui est une émission obligataire qui permet aux particuliers et aux professionnels de déployer du capital à partir de 25€ dans les droits musicaux. Donc lorsque vous investissez dans cette obligation, vous allez percevoir de manière totalement passive, on s'occupe de tout, des rendements tous les trimestres qui sont issus de plus de 14 sources de revenus. Donc il y a évidemment le streaming, mais il y a aussi le passage radio, les concerts, etc. Et puis on va s'occuper également d'animer le marché et de gérer la liquidité.
13: 25€, ça c'est le ticket de départ, le tout petit ticket. Ça
14: c'est
13: peut
14: ça.
13: Aller jusqu'où ? C'est combien pour les particuliers spécifiquement ? C'est combien pour les entreprises spécifiquement, en moyenne ?
14: Écoutez, c'est très simple. Aujourd'hui, notre ticket moyen B2B, il est aux alentours de 23 000€. Tandis que pour un particulier, on est aux alentours des 210€ par investissement.
13: Alors, est-ce que j'ai le droit, en tant qu'investisseur, de choisir l'artiste sur lequel je mise, entre guillemets ? Est-ce que c'est un catalogue plus général ? Comment ça se passe ?
14: Alors écoutez, c'est justement le but de Bolero, c'est de vous permettre d'investir dans la musique sans vous préoccuper de quel va être le hit de demain ou quel est le hit d'il y a 10 ans dans lequel il faut investir, justement. Nous composons des paniers. Donc c'est des paniers de centaines ou de milliers de chansons dans lesquelles vous allez pouvoir vous exposer à travers un seul actif. Et nous, on va s'occuper justement de s'assurer de leur monétisation, d'en collecter les revenus. Vous, concrètement, juste vous percevez vos rendements et le jour où vous voulez sortir, vous pouvez accéder à notre marché en ligne.
13: Alors justement, vous annoncez l'acquisition d'un catalogue de droits musicaux en Amérique du Nord, ce qui va élargir évidemment ses paniers et ses propositions.
14: Oui, c'est pas n'importe lequel, en plus je suis très heureux de l'annoncer, c'est notre troisième catalogue de droits internationaux, ce qui place définitivement Bolero comme étant un acteur de référence sur le marché à l'international. On est désormais leader en Europe et ce catalogue dont on vient d'annoncer le listing sur notre plateforme s'appelle USA Volume 2 et c'est un catalogue qui réunit 114 chansons, principalement des hits mainstream qui ont façonné la scène américaine sur les 10 dernières années. Et on va retrouver des œuvres interprétées par des artistes comme Ed Sheeran, Kanye West, Beyoncé, Jay-Z, Maroon 5 ou encore David Guetta.
13: Ouais, donc celui-là, il le fallait quand même.
14: Celui-là, il le fallait. Et si vous voulez, moi, ce que j'aime bien dire, avec Bolero, vous n'allez pas prendre réellement de risques sur la nature des chansons ou sur le sous-jacent. Nous, on est là pour vous faire investir dans le S&P 500 de la musique.
13: Ouais.
14: Donc, concrètement, vous déployez et surtout, vous accédez à un actif décorrélé. Qu'est-ce qui fait que les institutionnels se sont pris de passion pour le sujet et pourquoi est-ce qu'aujourd'hui, nous, on a plus de 25 000 clients qui déploient tous les mois un peu de liquidité dans les droits musicaux? C'est tout simplement puisque c'est un actif dont on ne se préoccupe pas. Mmh. Et on va pas se mentir, on vit dans un monde instable. Le début du mois de mars nous a prévu... Enfin, ça nous prouve que c'est quand même très compliqué. Eh bien, je peux vous dire que les portfolios et les dashboards Bolero de nos clients, c'est pas le premier qu'ils ont regardé le lundi matin quand ils ont vu ce qui s'est passé ce week-end.
13: Évidemment. En termes de royalties qu'on touche régulièrement, vous l'avez dit, on est sur quel type de rendement finalement?
14: Alors, il faut savoir que depuis janvier 2023, on a versé en moyenne 9,3% de rendement annuel net de frais. Important, les performances passées ne préjugent pas les performances futures, donc c'est un rendement qui est variable. Mm-hmm. Mais justement, tout notre savoir-faire réside dans la capacité à se rapprocher le plus possible des 10% de rendement annuel. Et pourquoi est-ce que ces rendements sont aussi importants? Pour la simple et bonne raison qu'aujourd'hui, la musique génère des revenus qui sont prédictibles de manière assez facile jusqu'à...
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8: 19h30 tout pile en ce mercredi soir. Bonsoir à toutes et à tous, très heureux de vous retrouver. Bienvenue sur BFM Business, à la radio, à la télé. Et vous le savez, comme chaque soir, on plonge dans l'actualité de la tech de 19h30 à 21h avec ce soir une émission exceptionnelle puisque nous allons nous consacrer à un média que vous consultez peut-être en second par rapport à BFM Business. Il s'agit de YouTube. Voilà, YouTube à l'honneur ce soir avec au sommaire de ce Tech & Co, eh bien YouTube qui célèbre actuellement ses créateurs avec le YouTube Festival. On va en parler avec mon invitée Justine Rist, qui est la directrice générale de YouTube Fund, et sur notre plateau on la retrouve dans un instant. Et puis puisqu'on va parler YouTube, autant recevoir les créateurs de YouTube. Amixem, l'homme aux 9 millions d'abonnés, sera avec nous sur le plateau tout à l'heure. Vous allez voir, il va nous raconter son parcours à la fois de YouTuber, de créateur, mais aussi d'entrepreneur. Et puis un autre YouTuber intéressant, il s'agit de Gaspard G, qui lui a décidé de raconter la politique à sa façon et ça cartonne. Il nous racontera son histoire tout à l'heure. On découvrira même aussi deux YouTubeurs tech, puisque la tech est aussi très importante dans l'univers de YouTube. JB de The E-Collection et Jojol seront avec nous tout à l'heure pour nous raconter leur folle aventure et puis surtout leur réussite sur YouTube. Voilà, merci d'être avec nous. Bienvenue, c'est parti pour Tech & Co, la quotidienne.
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8: Voilà, YouTube donc, célébré ce soir avec nos invités. Je suis très heureux d'accueillir, je vous le disais il y a un instant, Justine Rist. Bonsoir Justine.
9: Bonsoir.
8: Vous êtes la directrice générale de YouTube France.
9: Oui.
8: YouTube qui aujourd'hui fait partie de, j'allais dire pratiquement de la vie de tous les Français, mais vous avez des chiffres à nous raconter. Et
9: absolument.
8: On va vous retrouver dans un instant. Et puis j'accueille aussi une dame que vous connaissez, il s'agit de Alexia Laroche-Joubert.
10: Bonjour.
8: Bonsoir Alexia, PDG de Banijé France, Love Story, Star Academy, c'est vous. Et puis Banijé, rappelons-le, qui est un groupe de production de contenu audiovisuel qui rayonne de manière mondiale aujourd'hui.
10: Hein. On est le premier groupe, en effet, mondial France. De production, et c'est un fleuron français avec un actionnariat européen, donc on est très fiers de ça.
8: Voilà, et dans un instant, vous allez nous expliquer pourquoi Banijé s'intéresse à YouTube, parce que c'est vrai que votre métier depuis de très nombreuses années, c'est la télé. Vous êtes une femme de télé, et bien aujourd'hui, vous êtes aussi une femme de YouTube. Mais gardez votre réponse dans un instant. Justine, commençons donc par ce YouTube Festival qui s'est déroulé hier.
9: Oui.
8: Qu'est-ce que c'est que le YouTube Festival, déjà ?
9: C'est un rituel que nous avons chaque année pour rassembler tous nos partenaires business, justement. Donc les annonceurs, les agences, les créateurs, les entreprises médias qui travaillent avec YouTube. Et dans ce cadre-là, on présente à la fois tous nos nouveaux chiffres, toutes nos nouveautés technologiques, et puis on fait parler ceux, celles qui font YouTube. Hier soir, comme c'était une édition spéciale 20 ans, puisqu'on célèbre 20 ans d'existence, ce qui est comme un siècle dans le numérique, ben, nous avions sur scène Squeezie, nous avions Hugo Décrypte, nous avions LVMH, le groupe qui venait raconter comment il pense désormais comme un créateur. Voilà, donc c'était une très belle soirée.
8: YouTube est un média à part entière aujourd'hui, c'est-à-dire que vous comparez à d'autres médias plus anciens comme la télévision ou comme d'autres médias.
9: Je pense que en fait aujourd'hui le mot d'ordre c'est la complémentarité. YouTube aujourd'hui est un partenaire

0: médias, de toutes les chaînes de télévision, de tous les producteurs, on va en parler tout à l'heure, de l'audiovisuel en général. On est en 2025 dans un monde où les usages sont totalement bouleversés, les publics ont tous les choix et choix pléthoriques de contenu, et ce qu'on voit c'est qu'il y a vraiment un plébiscite très fort pour la plateforme. Vous savez qu'en France on est mesuré par médiamétrie, on a été une des premières plateformes à être mesurée par médiamétrie, institution de référence tiers en France, et le chiffre qu'on a communiqué hier soir, c'est 43 millions de Français qui viennent chaque mois sur la plateforme, c'est 52 minutes chaque jour de YouTube consommé par toutes les tranches d'âge, donc on est devenu un partenaire du quotidien, un incontournable dans finalement le foyer et la poche de tous les Français.
1: Ouais, donc ce chiffre est très important, les Français passe en moyenne 52 minutes par jour sur YouTube. Oui. Alors, on voit que vous voulez vous froisser avec personne, parce que vous dites « Ok, on est complémentaire de la télévision, etc. » Mais vous venez un peu manger sur leur terrain, parce que je veux dire, le temps de cerveau qu'avait évoqué un ancien patron d'une grande chaîne de télévision nationale, il n'est pas extensible. Ça veut dire que 52 minutes de YouTube, c'est 52 minutes ou quelques dizaines de minutes de moins sur les médias traditionnels. Mais c'est comme ça, cela dit.
0: En fait, nous, on n'a pas choisi ce que les utilisateurs décident de consommer, la manière dont ils les ont consommés. Ce qu'on voit, c'est qu'effectivement, on est dans des réflexes maintenant de consommation qui, encore une fois, montre qu'il y a un usage sur YouTube qui est très installé. Ici, on a des télévisions partout. La télévision, le téléviseur est désormais le deuxième écran de visionnage de YouTube en France. C'est un usage qui a augmenté de 31% en 2 ans. C'est désormais le premier écran aux États-Unis.
1: Et ça, c'est dingue, ça. Parce qu'au départ, c'était les mobiles, c'était les PC.
0: Exactement.
1: Enfin, c'était les petits écrans annexes.
0: Exactement.
1: Et on disait souvent, on reprochait à YouTube que c'était un média un petit peu exclusif pour une personne. C'est-à-dire qu'on ne regardait pas YouTube à plusieurs. Maintenant, ce que vous dites est intéressant, c'est
0: bien
1: que c'est un média qui est diffusé sur la télé.
0: C'est bizarre parce que je me vois en méta dans les écrans. Et là j'en viens à ces ponts qu'on construit avec l'audiovisuel classique. Le corrobore de ce succès de YouTube regardé sur les téléviseurs, c'est le succès des formats longs. Et en fait, quand on vient sur YouTube, je vous rappelle qu'au départ c'est un moteur de recherche, je viens chercher du contenu, je choisis d'y consacrer du temps et je regarde vraiment. Et donc, ce succès notamment des formats longs, voire très longs sur YouTube, c'est une opportunité pour les chaînes de télévision plus classiques d'aller chercher des audiences complémentaires à ce qu'elles ont en linéaire, à ce qu'elles ont sur le numérique, public qui n'irait jamais sur les antennes, par exemple, je ne sais pas, de France.tv ou de TF1+, mais qui par contre sont déjà sur YouTube. Donc une stratégie d'un média classique aujourd'hui, ça doit être cette stratégie d'omniprésence, comme dirait Bruno Patino, le président d'Arte, c'est de vraiment aller à la rencontre des publics là où ils sont. Et c'est en ce sens que l'équation de contenu et de rencontre avec le public, elle est complètement différente de précédemment. Moi, je viens du monde de la télévision. J'ai commencé avec Alexia sous l'école en démol à l'époque. Et donc, je vois bien cette tectonique des plaques, ce moment de grande turbulence pour l'audiovisuel classique qui est en train de s'opérer. Mais ce que je vois aussi, c'est que les médias ou les producteurs, et Banijé est un parfait exemple, qui prennent ce virage de l'opportunité YouTube, ouvrent en fait un nouveau monde pour faire voyager leur format, aller chercher des nouveaux talents, avoir un terrain de jeu d'innovation sans limite, chercher finalement des audiences plus jeunes, plus internationales. Mmh. YouTube, c'est une scène numérique globale. Et ça, c'est formidable comme opportunité pour un média traditionnel.
1: Et puis, c'est surtout un business incroyable, YouTube. Vous avez contribué à plus de 1 milliard d'euros au PIB de la France en 2024, ce qui est quand même énorme. 24 000 emplois équivalents temps plein en France.
0: Oui. Alors, je vais préciser un peu ça. Là, vous faites allusion à notre rapport d'impact économique.
1: Oui.
0: C'est une mission qu'on confie à Oxford Economics, qui est une institution qui a l'habitude de cet exercice de rapport d'impact. Ils ont fait ceux de Visa, d'IBM. L'exercice consiste à mesurer quelle est la contribution du secteur d'activité YouTube, de la création sur YouTube en France. Mmh. Et donc, dans la méthodologie, ce rapport va interroger à la fois des créateurs et des entreprises médias et va leur demander la part de leur business consacrée à YouTube. Donc, dans cette équation, on a les revenus directs que nous, on peut apporter. Je vous rappelle que YouTube, c'est un modèle économique qui est unique. On reverse plus de la moitié de notre chiffre d'affaires aux détenteurs de chaînes.
1: Aux créateurs.
0: Aux créateurs.
1: Donc, voilà, je suis YouTuber.
0: Vous êtes YouTuber.
1: J'ai de la pub qui rentre parce qu'il y a des pré-rolls, etc. Il y a de la pub. Je toucherai 50%.
0: Un annonceur met 100 euros en campagne pub, vous allez toucher 55 euros. Donc déjà, ça commence comme ça.
1: Et que je sois un tout petit YouTuber.
0: Alors, il y a des
1: paliers, on va dire.
0: Et évidemment, la publicité, la monétisation sur YouTube, c'est un privilège, ça n'est pas un droit. Il faut avoir des prérequis, il faut avoir...
1: il faut apporter de l'audience.
0: Et il faut avoir montré... Enfin, YouTube, c'est aussi un muscle, donc il faut du temps pour s'installer, etc. Mmh. Je donne juste un chiffre. Ce modèle économique, ça représente 100 milliards de dollars reversés au global dans le monde sur les 4 dernières années. 32 milliards... l'année dernière. Donc, je reviens sur notre rapport d'impact. Premier niveau de l'addition, c'est notre revenu direct. Deuxième niveau, c'est les revenus indirects que l'activité sur YouTube permet de générer. Par exemple, je m'appelle Léna Situation, j'ai développé tout un univers de marques, de lignes de vêtements, de livres, de produits dérivés.
1: Oui, oui.
0: Quand ce business, le créateur considère qu'il est directement permis grâce à mon activité première sur YouTube, grâce à l'audience que j'ai construite sur YouTube, les partenariats de marques, les partenariats avec les sponsors que je fais sur YouTube, ça vient s'additionner. Et l'un plus l'autre donne ce chiffre de 1 milliard d'euros de contribution au PIB français.
1: Et les emplois,
0: là je vois que vous parlez d'Amixem, vous allez recevoir Gaspard G. Gaspard, typiquement, il a monté son entreprise il y a 3 ans. Il a à la fois sa chaîne YouTube et son agence Intello qui travaille pour les marques. C'est une quarantaine d'emplois.
1: Oui, c'est ça, Amixem, une quarantaine de collaborateurs.
0: Que vous connaissez très bien, c'est pareil, c'est un peu plus d'une quarantaine, c'est 11 cartes presse. Je prends un créateur comme Squeezie, c'est une centaine de salariés, c'est sur des grosses productions, parce que maintenant les créateurs, grâce à ces financements directs,
1: bien sûr, YouTube, ont beaucoup plus de moyens pour faire des contenus
0: indirects avec les marques, ont beaucoup plus de moyens. Certaines prods atteignent 7 chiffres. Donc moi, c'est ça que je trouve formidable. On est dans un moment...
1: Et puis parfois, sont diffusés au cinéma.
0: Alors après, on peut parler de la circulation de ces œuvres.
1: Non, mais c'est ça qui est intéressant.
0: Mais je voudrais juste revenir. On est dans un moment où le tissu économique a besoin d'être soutenu. On est dans un moment aussi de grande turbulence économique. Hein. Là, je parle d'un contexte beaucoup plus large, beaucoup plus macro. Moi, je trouve ça formidable et ça me donne beaucoup d'optimisme de voir cette nouvelle filière de la création française qui éclot, parce que derrière ces créateurs qui sont... en fait, on les voit face caméra, mais derrière eux, il y a toutes ces équipes, il y a des studios, il y a des infrastructures. Aujourd'hui, les créateurs YouTube, ben, ce sont des patrons de TPE, ce sont des patrons de PME, oui. Ce sont des employeurs.
1: Des entrepreneurs.
0: Ce sont des entrepreneurs. Mmh. Voilà.
1: Justine, vous restez avec nous parce qu'on va donner un peu la parole à Alexandre Laroche-Joubert.
0: Je buvais tes paroles. Non, c'est vrai, je trouve qu'on pourrait être fiers. Et
1: non, bon, arrêtez, on sait que vous êtes copines toutes les deux. Commencez par...
0: Ben oui, mais on attend...
2: Bah, heureusement, non, mais heureusement. Non, mais je comprends.
1: Juste un mot, comment avez-vous découvert YouTube? Est-ce que vous vous souvenez de ce moment où vous êtes dit, parce que vous êtes une
2: professionnelle
1: de l'image, est-ce qu'il y a un moment où vous vous êtes dit, waouh, ce truc, c'est quand même assez fort?
2: Je sais que je l'ai découvert il y a quelques années avec Miss France.
0: Ouais.
2: Parce qu'on a une chaîne YouTube,
0: bien sûr.
2: Et donc, quand je prends la direction de Miss France, on me parle de YouTube Miss France. Et c'est comme ça que je l'ai découvert petit à petit, à travers les propres programmes. Et donc, tu parlais de partenariat. C'est ce qu'on appelle, nous, des exploitations dérivées aussi de nos programmes premium. C'est comment faire exister la marque en dehors d'un écosystème qui est en plus, pour Miss France particulier, puisqu'il est événementiel. Il n'y a qu'une émission par an. Donc, moi, déjà, merci, parce que j'étais invitée hier... pour parler sur la scène du festival. Donc je trouve ça passionnant et je pense que je l'ai toujours appréhendé avec énormément de respect parce que ma carrière est faite du fait que j'ai toujours été productrice artistique. Donc j'ai toujours été quelqu'un de créatif, quelqu'un qui était curieux, qui avait envie de mettre en forme des idées.
1: D'inventer des concepts.
2: Voilà, d'inventer des concepts ou de les adapter. Enfin, en tout cas, d'être sur cette démarche-là. Et donc quand je vois tous ces créatifs, parce que maintenant je les connais, que ça soit Squeezie, Gaspard, en l'occurrence, et tout ça. Je n'en reviens pas déjà de la spontanéité avec laquelle ils exercent leur métier, du professionnalisme avec lequel ils exercent et de ce sentiment de famille. Il y a un truc qui est très particulier, qui n'existe pas dans l'audiovisuel. Alors ça, je dérive complètement du sujet. C'est que dans l'audiovisuel, on est tous à couteau tiré. probablement aussi parce qu'il y a des enjeux financiers qui sont très importants. Mmh. Et donc, on est sous des airs de « on s'aime beaucoup », etc., ce qui peut arriver. Oui. On est quand même, en termes de business, extrêmement en compétition. Mmh. Et alors que là, ils se sont construits tous un peu dans la chambre, chacun des uns des autres.
1: Mmh. Oui, mais il doit y avoir aussi une compétition, forcément. Ouais. Après, non alors, enfin, quand vous êtes deux youtubeurs dans le même...
2: On ne le sent pas trop. Non, moi, je trouve que c'est très préservé.
0: Il y a vraiment un esprit...
1: Enfin, c'est pas Dora l'exploratrice.
2: Non, mais regarde, stopper le train de Squeezie, voilà. Il a invité tous ses potes.
0: Exactement.
2: Alors il y a un intérêt, parce que chacun se nourrit de l'autre.
1: Oui, parce que ça leur permet aussi de faire grossir leur communauté.
0: Mais c'est pour ça que ces youtubeurs, ils ont dans leur logiciel créatif vraiment une autre manière de réfléchir. Les frontières sont complètement ouvertes. Ils s'invitent chacun, quand tu disais dans leur chambre, sur leur chaîne. Et en fait, tout ça, c'est très fructueux, parce que ça va faire croiser ces communautés qui connaissaient l'un, mais pas l'autre. Quand même ces collaborations, elles se font interpays.
1: C'est le cas avec Amixem et MrBeast, notamment.
0: Amixem a été dans les finalistes de MrBeast. Ouais.
1: Il nous racontera l'histoire tout à l'heure.
0: Mais ouais, c'est extraordinaire. Et c'est génial ce que tu dis, Alexia, parce que moi, je réfléchis souvent. Bon, je suis un peu chauvine, c'est vrai, mais quand même, je pense qu'on a le plus beau YouTube du monde. Et j'essaye de comprendre pourquoi cette création sur YouTube, elle est particulièrement de qualité. Et YouTube en France est né d'initiatives, par exemple, comme Studio Bagel, initiative à l'époque de Rodolphe Wellmer, Canal+. Golden Moustache, qui était côté M6. Et c'était déjà à l'époque des collectifs de talents qui se rassemblaient ensemble pour inventer des écritures, des nouveaux formats, etc.
1: Justine, le YouTube français est différent du YouTube américain, par exemple ?
0: Bah, je pense déjà... Bon, alors là, on va aller sur des trucs de culture, hein. Mais je pense qu'on a un souci de la qualité, de l'écriture, du storytelling. Moi, ce que j'adore, c'est que, et c'est peut-être une signature aussi YouTube, les créateurs qu'on a cités, par exemple Squeezie ou Léna, ils sont capables de faire des grosses prods monstrueuses à, encore une fois, des budgets de prod presque proche de la télé, comme des formats tout simples, très authentiques.
1: Léna, avec le téléphone,
0: au réveil.
2: Il y a quelque chose qui est intéressant, c'est que nous, par exemple, sur la télévision, quand on adapte un format qui vient de l'étranger, que ce soit The Voice, etc., on considère toujours qu'en France, il y a un savoir-faire d'adaptation, un savoir-faire de production value qui est référencé dans le monde entier. Donc, on a toujours intérêt. Donc, ça ne m'étonne pas. Ils ont été nourris aussi à une qualité de production exceptionnelle dans la télévision française,
0: c'est vrai.
2: Que ce soit en fiction, en flux, etc.
0: Oui.
2: Et donc je pense qu'ils essaient aussi de suivre ce benchmark-là.
0: Oui.
2: Et ça, c'est très agréable. Donc je le disais, moi je suis très admirative de leur créativité. Mmh. J'ai toujours parlé aux jeunes, hein. J'ai toujours produit des programmes avec des jeunes, sur des jeunes, voilà, peut-être que je ne me rends pas compte de mon âge civil.
1: Même pour les chaînes, pour la jeunesse même aussi.
2: Mais même pour la jeunesse. Mais moi, je me sens extrêmement bien avec cette génération. Mmh. Et je trouve qu'ils ont construit un écosystème, et c'est vrai que tu as contribué à les mettre en avant, à les aider, à tout ça. Et que nous, il faut qu'on arrive avec beaucoup d'humilité parce que, comme ils se sont créés un peu à côté de nous, ils n'ont pas toujours besoin de nous. Et c'est pour ça que quand on a trouvé cette idée du Creator Labs avec toi, on s'est dit, qu'est-ce que nous, on peut leur apporter ? Ce qu'on a, nous, c'est des IP. C'est-à-dire de la propriété intellectuelle, des formats. Et donc, on a référencé 5 formats qui étaient connus du public français, qui étaient vraiment, pour le coup, des très belles marques. Et on s'est dit, on va leur confier à des créateurs qui viennent de YouTube, en leur disant, vous en faites un peu ce que vous voulez. Bon, il y a quelques trucs à respecter, parce que c'est une marque qui nous appartient. Mais vous en faites ce que vous voulez.
1: Et quel type de programme, Alexia,
2: par exemple ? On va payer 50 000 euros pour vous aider, chacun.
1: Pour vous mettre la main, le pied à l'étrier.
2: Et ça, c'est important. Alors, ça va. Alors, vous allez, pardon, hein, vous allez connaître. Ça va de la tête
1: C'est pas bon signe. Quand on dit ça, c'est pas bon signe.
2: De la tête et les jambes.
1: Mais non, j'ai pas connu la tête et les jambes, Alexia. Je suis désolé. Non.
2: Pour votre public,
1: je suis pas,
0: François.
1: Je suis pas si vieux que ça.
2: C'est un programme des années 60.
1: Ben voilà, j'étais pas né dans les années 60.
2: Ah, première compagnie, dilemme, minute to win it.
0: Première compagnie, vous connaissez ?
2: Première compagnie, ça a été une
0: culte.
1: Oui.
2: Alors, première compagnie, c'est les plus grosses audiences de TF1 en access ever. 79% de part de marché.
1: Et c'était en quelle période ?
2: Alors, ça devait être 2005.
0: Ouais, 2005.
2: Okay. 2005. Et donc, ils s'en sont emparés. Et c'est ça qui m'intéresse. C'est qu'ils prennent nos IP et qu'ils les transforment avec leur propre créativité. Et cette expérience a un tel succès en France qu'on va le dupliquer, nous, à l'international.
1: Est-ce que pour vous, c'est aussi... le fait de prévoir un peu le futur dans votre job de productrice, parce qu'on voit que la télévision évolue. Mine de rien, quand on regarde les audiences des chaînes de télé petit à petit, elles s'érodent, mais on comprend pourquoi. Parce qu'il y a YouTube, parce qu'il y a Netflix, parce qu'il y a Amazon Prime, parce qu'il y a TikTok aujourd'hui, et que finalement, il est important pour vous d'explorer de nouveaux moyens, en fait, de vous exprimer, pour toujours produire, parce que c'est votre métier.
2: Alors, vous répondez parfaitement à la question que vous ne m'avez quasiment pas posée.
1: Mais vous l'avez comprise.
2: Mais je l'ai comprise. La réalité, c'est que je suis probablement moins inquiète que les éditeurs, ce qu'on appelle nous les broadcasters, TF1, M6, etc., parce que nous sommes producteurs de contenu.
1: Parce que là, vous êtes en train de préparer l'avenir, finalement.
2: Oui, en sachant qu'on travaille beaucoup encore, quand même, avec nos clients historiques.
1: Oui.
2: Ce qu'on fait, nous, c'est agréger plusieurs clients et plusieurs manières de raconter les histoires. Tu disais que ils sont des storytellers, nous sommes des storytellers. Mm-hmm. Quand on voit Koh-Lanta, c'est une histoire qu'on suit. Et donc, mon idée, c'est de se dire, voilà, on travaille extrêmement bien avec nos historiques, et d'ailleurs, toi non plus, tu cherches absolument pas à les décontenancer, et je pense que t'es...
0: Bien sûr que non, mais je pense que confronter, mettre en silo ces secteurs, c'est une réflexion qui est complètement obsolète. Aujourd'hui, elle se complémentarise. Moi, je considère qu'Alexia, c'est un créateur. Les producteurs aujourd'hui sont des créateurs. Et ce qu'elle va chercher en diversifiant ses, entre guillemets, clients, c'est aussi, elle va dans un nouvel exercice où elle devient elle-même son propre média.
2: Et parce on ne travaille pas de la même manière.
1: C'était la question que j'allais vous poser.
2: Alors, on ne travaille pas de la même manière parce que il faut quand même reconnaître que YouTube n'investit pas.
0: Non, on n'a pas un modèle d'investissement.
2: Voilà, vous n'avez pas un modèle d'investissement,
0: absolument.
2: Contrairement à nos clients historiques.
1: C'est-à-dire qu'un programme broadcast, un programme YouTube, sur YouTube, vous aurez beaucoup moins de moyens, c'est ça?
2: Alors, on n'aura pas... je pense que ça va évoluer. Mais en l'occurrence, on n'a pas, en tout cas, comme en télévision, c'est-à-dire qu'on ne nous achète pas le programme.
0: Nous, on n'achète pas de format. On commissionne rien du tout. Nous ne sommes détenteurs d'aucun droit sur les contenus qui sont sur YouTube. Ça reste vraiment la totale propriété de l'ayant droit.
2: La question, ce qui va être très important, et on le sait, et d'ailleurs c'était auprès, toi, de tes propres clients, que sont les marques, les agences médias, devant lesquelles tu as fait ce festival, la question c'est comment ça va s'organiser maintenant. Mm-hmm. C'est-à-dire que il s'avère que le marché publicitaire quand même de la télévision a été relativement stable, contrairement à ce qu'on disait. Le marché qui a été attaqué, c'est le marché de la presse, de la radio, etc. Là, on sait que c'est en train de bouger. Tu en parlais, LVMH explique en effet, ils sont en train de diversifier leurs moyens de communication. Ils gardent évidemment du classique et puis ils vont sur YouTube aussi. Donc, tout ça est un écosystème qui est en train d'être chamboulé. Nous, c'est vrai que quand Koh-Lanta coûte très cher. Tu parlais de l'ENA ou de Squeezie qui font des programmes à plusieurs centaines de milliers d'euros.
1: Mais est-ce que, là, c'est une bonne question, Koh-Lanta par exemple sur YouTube, admettons que demain, vous lanciez un Koh-Lanta sur YouTube, est-ce qu'il y aura un modèle économique?
2: Alors,
1: aujourd'hui, on le connaît.
2: Je pense que là, au moment où on se parle, à l'instant T, je ne pense pas.
0: Vous l'avez fait au Brésil, Banijé, Masterchef?
2: Ouais, on a fait un Masterchef Brésil, qui est une expérience qui est très intéressante et qui est probablement un prémisse de test.
1: Mais visiblement, vous n'avez pas gagné beaucoup d'argent avec ce truc-là.
2: Non, mais c'est, en fin de compte, je pense qu'il y a plusieurs modèles qui peuvent coexister. C'est-à-dire qu'un Koh-Lanta tel qu'il est en 15 ou 16 épisodes, c'est énormément d'investissement. Je ne sais pas si une marque sera susceptible, dans le modèle que vous avez actuellement, et tu sais que je pense qu'il changera peut-être un jour, les moyens d'avoir... De
0: s'engager sur des logiques de saison comme ça aussi longues.
2: Donc ça, il faut travailler. Mais inversement, on peut travailler sur ce qu'on a fait par exemple sur Star Academy, sur un Starac payé par une marque qui est diffusé pour le coup sur les réseaux sociaux, sur YouTube, etc. sort du périmètre. C'est pas en effet les 12 semaines de programme, c'est 3 jours, mais... Ça donne une autre tonalité à la marque. Voilà, donc c'est plutôt là-dessus.
0: Et ça vient renforcer le programme principal, le rendez-vous antenne, par exemple. Mais juste, je fais le parallèle avec les créateurs, cette fameuse créateur économie. Les créateurs, ils n'ont jamais eu pour modèle d'aller pitcher un format à une chaîne une plateforme pour qu'elle achète ce contenu, en fait, dès le départ. Et c'est pour ça qu'ils, je pense aussi, ont réussi à faire des structures de prod très agiles. Dès le départ, ils se sont lancés tout seuls. En fait, n'importe qui peut lancer sa chaîne sur YouTube, peut se lancer sur YouTube. YouTube. Et donc, c'est grâce à cet exercice créatif que petit à petit, bah, ils ont trouvé un peu leur positionnement, leur proposition éditoriale. Et petit à petit, ils se sont étoffés, ils se sont renforcés en termes d'équipe. Et dans l'équation économique, ils ont fait rentrer les marques. Pour des entités historiques comme Banijay, je pense que le vrai virage, c'est exactement ce qu'Alexia est en train de mener. Ce virage pour durer dans les prochaines décennies, c'est de diversifier son portefeuille, c'est d'être soi-même son propre média, de penser comme un créateur. Mm-hmm. C'est, moi, je pense que le futur sera synonyme d'hybridation, hybridation des usages, hybridation des prods. Tu vas produire demain pour les marques, pour les créateurs, comme pour les chaînes de télé, comme pour les
2: exactement.
0: Plateformes.
2: Je pense qu'on est en train... Enfin, nous, il y a un shift. On est une société qui s'est construite en B2B. Donc, nos clients, n'étaient pas... À terme, était évidemment le téléspectateur, oui. Mais il y avait...
1: C'était le diffuseur qui choisissait le programme.
2: Donc là, comme je vous le dis, on reste fidèle, et c'est très important parce que ça fait contribuer aussi à l'écosystème. Mmh. Soit tu récupères aussi sur YouTube des émissions qui ont été diffusées et donc financées par ces gens-là.
0: Bien sûr.
2: Donc, nous, on a évidemment ce réseau-là. Et puis après, on se rapproche des marques. On va faire une annonce bientôt, justement, de création pour les marques, parce qu'on a un savoir-faire, on a une notion d'IP, on a des notions de mécanique, on a ce qu'on appelle le brand safety, et on sait comme c'est important pour les marques. Donc, tout ça, on est en train d'évoluer. Et moi, ce qui m'intéresse, c'est que je vois toujours tout comme une opportunité. Donc, je vois, évidemment, peut-être qu'il y a une part de risque. Peut-être qu'on perdra un moment... et qu'il faudra se rééquilibrer, et puis on gagnera après. Mais ce n'est pas grave. L'important, c'est de bouger vite.
1: Dernière question, la télé est condamnée ? La télé traditionnelle broadcast, votre avis, ou pas ?
2: Non, mais d'ailleurs, ils sont intelligents. Hein. C'est-à-dire qu'ils sont en train de passer sur des plateformes, TF1+, FTV, enfin, tu vois, tout ça.
1: Il ne reste plus que live, finalement, pour le broadcast. Non, les événements en direct, qui, ont une valeur ajoutée, en fait.
2: YouTube a signé aux États-Unis des événements en direct de sport.
1: On voit qu'Apple aussi.
0: Mais par exemple, sur les événements de sport, nous, on n'achète pas les droits directement. On travaille avec les médias. Quand on travaille avec la NFL, on n'achète pas les droits de la Football League.
1: Oui, vous êtes une plateforme de diffusion.
0: On est un partenaire de diffusion.
2: Non, et après, donc le sport, y a les événements live, etc., les chaînes linéaires et les streamers, parce que maintenant les streamers vont quand même sur le domaine. Ouais. Ceux qui empiètent le plus rapidement sur le linéaire, c'est-à-dire les chaînes historiques, c'est les streamers. Mmh. Ils ne devaient pas avoir de pub, ils ont de la pub. Ils ne devaient pas avoir du live, ils ont du live. Ils ne devaient pas avoir du sport, ils ont du sport. Ils ne devaient pas avoir de l'info, ils en auront bientôt. Donc tout ça est en train de bouger très très vite. Je trouve ça passionnant. Nous, on est comme créateurs de contenu. Oui. Mm-hmm. On a les plus belles IP dans le monde. Mm-hmm. Donc, on saura où les abriter.
1: Merci beaucoup à toutes les deux.
0: Merci.
1: Passionnant.
0: Merci.
1: Merci beaucoup, Justine Rist, directrice générale de YouTube France, pour ce YouTube Festival. Et merci, Alexia Laroche-Joubert, d'être passée par le plateau de Tech & Co, PDG de Banijay France. Et on va poursuivre dans cet univers YouTube avec du beau monde qui va arriver dans un instant. Amixem sera sur notre plateau. Il va nous raconter son job de YouTuber, comment il a commencé.
2: On peut rester ?
0: Ouais, c'est ça, je vous disais.
1: Si vous voulez, il n'y a pas de problème. Et puis après, on enchaînera avec Gaspard G.
0: Génial.
1: Et puis JB de The E-Collection et Jojo pour s'intéresser aussi aux YouTuber Tech qui existent depuis toujours, carrément, sur YouTube. Mm-hmm. Voilà, Tech & Co, la quotidienne spéciale YouTube ce soir. Merci d'être là. À tout de suite.
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1: Voilà le retour de Tech & Co sur BFM Business, la quotidienne, vous le savez, avec une émission exceptionnelle, puisque ce soir on s'intéresse aux médias YouTube. On en parlait tout à l'heure avec la patronne de YouTube, Alexia Laroche-Joubert. Et là maintenant, je vous propose jusqu'à la fin de cette émission de recevoir des YouTubeurs que vous connaissez peut-être, ou peut-être pas. Tout à l'heure, je recevrai Gaspard G, qui est YouTuber, qui lui est vraiment dans l'actu. Et puis après, on s'intéressera aux YouTubeurs tech, parce que c'est vrai que je pense que YouTube a été un tremplin pour pas mal de YouTubeurs qui, au départ, parlaient de tech. Et on recevra à cette occasion Jojol, que vous connaissez peut-être, et aussi JB de The E-Collection. Mais pour débuter, la star de YouTube, l'une des stars de YouTube est avec nous. C'est Maxime Chabroux, que vous connaissez peut-être sous le pseudo de Amixem. Salut Maxime, merci.
4: Bonjour François, ça va ?
1: C'est très sympa de venir depuis je ne sais pas où, pour Angers. Repartir après je ne sais pas où,
4: voilà.
1: Et de passer par le plateau de Tech & Co. Je le disais, tu es une vraie star de YouTube aujourd'hui avec plus de 9 millions d'abonnés. Je regardais tout à l'heure, 9 millions 200 000 abonnés.
4: Ouais.
1: En 13 ans.
4: Je ne sais pas exactement, ça doit être 2 237 840, mais enfin...
1: Tu as un petit compteur sur ton Apple Watch.
4: Non, j'ai arrêté de faire ça.
1: Et c'est intéressant parce qu'on est là pour un petit peu voilà, parcourir ta destinée sur YouTube. Tu as 34 ans, tu as commencé il y a 13 ans. Donc à l'époque, tu étais, je ne sais pas, peut-être étudiant, c'est ça?
4: Exactement, ouais, aux prémices de l'aventure YouTube. Donc création de la chaîne, quand on va dans l'onglet « À propos », je crois qu'il y a marqué quelque chose comme fin 2012. Ce qui paraît fou, mais la réalité, c'est que c'est devenu vraiment professionnel et structuré à partir de 2015-2016. Ouais. Donc, ça fait vraiment 10 ans solide. Voilà. Et ouais, j'étais en fin d'études. L'histoire que je raconte souvent, c'est qu'en fait, donc moi, j'étais en études de journalisme et médias numériques.
1: Ok.
4: Globalement.
1: J'aurais pu atterrir sur BFM
4: oui.
1: Quelques années plus tard.
4: C'est pas j'aurais pu atterrir, c'est je visais d'atterrir ici.
1: Ok.
4: Finalement, mais voilà, je réalise un peu un rêve. Alors, je voulais faire de la radio pour rien te cacher. Mais voilà. Et il y avait cette transition des médias traditionnels vers les médias numériques. Et je me suis dit, peut-être, ça peut être pas mal de quand même découvrir ce qu'il y a autour. Et puis, j'étais baigné dans cette culture-là. De toute façon, hein, je veux dire, je suis né en 91, donc toutes les années 2000, j'ai vu YouTube naître en 2006, et Dailymotion, toutes les plateformes vidéo, voilà. Et du coup, j'étais baigné là-dedans et je me suis dit, bah, je vais essayer. Et il y avait cette première génération, en fait, de créateurs de contenu qui commençait à être très forte, très installée, mais pas vraiment, sans business plan, on va dire. Voilà, c'était la passion avant
1: envie,
4: tout.
1: Cette envie, la passion, et de se dire voilà, je vais me filmer avec ma petite caméra que mes parents m'ont achetée pour Noël.
4: Exactement.
1: Enfin, je sais pas trop, ou ton smartphone. Oui, parce qu'il y avait des smartphones quand même en 2000.
4: Oui, ça va. Il y avait l'eau, l'électricité déjà. C'est vrai que c'est bien de resituer.
1: C'était le début d'Internet.
4: Complètement.
1: Et oui, c'est ça.
4: C'était le début de l'Internet participatif.
1: C'est ça.
4: Et voilà. Et du coup, en gros, j'ai un prof de journalisme qui nous avait dit créer un blog. Pour vous entraîner à faire de l'édito, à écrire. L'édito, c'est pas trop mon truc. Je me suis dit, je vais transposer ce conseil en vidéo. Donc, je me suis mis au montage vidéo en me disant, je vais créer une petite chaîne YouTube, en me disant peut-être qu'à la fin de mon parcours, à la fin de mon master, je serai peut-être embauchable un peu plus parce que j'ai une chaîne YouTube
1: oui,
4: avec 300 abonnés.
1: Oui, t'as
4: fait une carte de visite. Voilà. Voilà.
1: Tu visais combien d'abonnés?
4: 1000. Ouais, vraiment. Je me disais 1000, c'est pas mal. C'est un chiffre.
1: 1000, c'est pas mal. Ça, voilà. Ça commence à faire pas mal. Voilà. 9 200 000 aujourd'hui, 13 ans plus tard. À quel moment tu t'es dit je vais en faire mon métier?
4: J'ai toujours eu envie de ça très tôt, avant même.
1: Mais
4: que
1: pas au début, puisqu'au début tu
4: bah en fait
1: tu voulais faire de la radio plutôt être journaliste.
4: Alors j'avais déjà fait ce shift là au moment où je suis arrivé sur YouTube. Je me suis dit si à un moment donné il y a une opportunité autour de ça, je veux que ça fasse partie de ma vie. Et il commençait à y avoir des agences. Donc en fait, raisonnablement, au début, je me suis dit, je vais être dans l'ombre de ça. Mmh. Donc j'ai commencé à travailler dans des agences qui mettent en relation des YouTubeurs avec les premières marques qui voulaient communiquer sur YouTube. Donc j'ai commencé par les coulisses, finalement. Et il commençait à y avoir des gens très, très sérieux, hein, notamment quelqu'un qu'on cite souvent, c'est Diablo X9, qui faisait un travail journalistique de jeux vidéo vraiment très sérieux de son du haut de son âge, de ses je sais pas 17 ans 18 ans. Il avait une élocution extraordinaire, il parlait très bien, c'était quelqu'un de très inspirant. Je me suis dit, mais en fait, si quelqu'un aussi jeune et aussi pro est là aussi tôt, dans 10 ans ça devrait bien se passer pour l'écosystème. Et voilà, donc j'ai fait un peu ce pari.
1: Souvent les youtubeurs on dit que c'est un métier de solitaire parce que on aime bien tout maîtriser. Ouais. Souvent on est timide, donc on se filme, on se fait ses petits montages, etc. On est dans sa bulle, en quelque sorte. C'était ton cas?
4: Bah ouais, t'as raison. Il y a toute une génération qui a émergé de YouTube qui n'aurait pas forcément émergé 20 ans plus tôt. Parce que je pense qu'il faut avoir une personnalité peut-être un peu plus exacerbée pour arriver vers la radio et la télé dans les années 90-2000. Là, effectivement, c'est une webcam et un ordinateur dans sa chambre, donc ça demande moins de courage. Et puis quand ça prend petit à petit, c'est plus progressif. Là, on commence à enlever le masque. Moi, j'ai commencé à faire des vidéos, on ne voyait pas mon visage. La première fois que j'ai montré mon visage sur Internet, je m'en souviens, j'ai tout de suite coupé, j'ai paniqué au bout de 15 secondes, je fais « Oh là, on arrête ça tout de suite
1: !» C'est pas possible.
4: Donc voilà. Il y a une simplicité d'accès.
1: Tu t'es soigné aujourd'hui, ça va? Tu arrives,
4: j'ai pas le choix.
1: Ton ego arrive à gérer ça? Ou on n'a pas le choix?
4: Bah déjà, quand on se monte soi-même, ouais, au-delà du fait de publier, mais quand on fait un montage de sa propre vidéo, on entend sa voix des heures par jour, au bout d'un moment, c'est bon. On est à l'aise avec son image en image. Voilà. Maintenant, c'est plus moi qui monte mes vidéos, c'est tout autre chose, mais c'est vrai qu'il y a eu cette phase très artisanale, en fait. où alors, on faisait tout seul.
1: Donc c'était de l'artisanat. Maintenant, c'est pas de l'industrie, parce que c'est toujours l'artisanat, ouais. Mais tu es beaucoup plus entouré. Aujourd'hui, tu as combien de collaborateurs? Ça représente combien la galaxie Amixem?
4: La galaxie, ouais, c'est le terme. Amixem et Fizz Corporation, c'est à peu près 40 salariés. Ça s'appelle pas comme ça. Ouais, on est 40 à peu près, entre les équipes de régie, les équipes de production, de post-production, les équipes commerciales, et j'en oublie évidemment. Mais
1: PME quoi.
4: Ouais, en fait, et je suis toujours très impressionné quand je vais sur des plateaux comme ici, quand même du nombre de personnes qu'il y a derrière des plateaux comme à BFM, c'est très impressionnant. Hein. Je résume souvent le truc en disant quasiment il y a une personne pour chaque ampoule quoi. Par rapport à nous, on reste... encore dans ce côté artisanal et fait maison, mais qui fait partie de l'ADN en fait, du contenu qu'on finit par produire. C'est-à-dire qu'en fait, il y a cette espèce de patte, cette couleur, où on se permet des choses, même techniquement, dans le montage, que ne se permettent pas la télé, parce que mon but, c'est aussi du divertissement, donc on s'affranchit de plein de choses. Et voilà.
1: Mais tu as raison, il y a une personne derrière chaque ampoule.
4: Et c'est ce que j'observe.
1: Ouais. Voilà, ça en fait beaucoup, ouais. Quand même. Juste une chose, alors évidemment ton parcours a évolué, tu as même évolué, tu as grandi, aujourd'hui tu perds de famille, etc. Ouais. Est-ce que tu prends toujours autant de plaisir à faire ce métier? Parce que finalement ton métier a évolué, enfin en tout cas ton activité a évolué. Au début on le disait, tu étais tout seul devant ta webcam, tu montais tes vidéos, etc. Aujourd'hui tu es chef d'entreprise, tu gères tout ça. La vidéo en fait c'est une partie de ton business finalement. Tu arrives à avoir la même fraîcheur et on va dire le même engouement, le même la même envie qu'avant.
4: Ouais, franchement, en fait, je me suis posé la question clairement sur les 3 à 5 dernières années. Je me suis
1: vraiment. Parce qu'il y avait des moments où il y avait une baisse de régime.
4: Il y avait de la lassitude. Et en fait, la lassitude, elle provient plutôt de la partie entrepreneuriale, de la partie de tous les rouages qu'il y a derrière, qui est pour n'importe quelle entreprise quelque chose de pénible, parce qu'il y a une charge administrative énormissime, parce qu'il y a les problèmes que tous les entrepreneuses et entrepreneurs connaissent en France, quoi, et ailleurs. Entreprendre, c'est difficile. Et donc, après 10 ans, il y a un moment, il y a une interrogation où, vous venez de le dire, je suis père de famille, donc l'équilibre vie pro-vie perso, je me suis commencé à me poser des questions. Mais ce qui reste intact, c'est le plaisir de tournage, franchement. Maintenant, j'ai de la longévité, donc, entre guillemets, ça paraît prétentieux, mais rien à prouver, donc je ne vais sur des tournages... Sûr. Sur lesquels je m'éclate. Ouais.
1: Ouais.
4: Et puis j'ai réussi aussi à me renouveler, c'est-à-dire que les différents cycles, sur les différents arcs, comme on dit, sur les 10 dernières années, se valent pas. Je raconte des choses différentes sur ma chaîne tout au long de son existence, donc en fait, quand j'en aurai marre, je changerai. Peut-être que dans 10 ans, ma chaîne, c'est de la vulgarisation scientifique, parce que c'est ce qui me convient. Quoi. C'est ça la liberté extraordinaire de YouTube aussi. C'est que...
1: Parce qu'aujourd'hui, quand on regarde tes vidéos, donc sur les imitations, des choses comme ça, on se dit que c'est presque diffusable à la télé, quoi. Enfin, c'est
4: gentil, merci. Non, mais venant de la télé.
1: C'est une qualité broadcast, c'est drôle. Bah, souvent, tu as des guests qui sont hyper connus. Ça t'a jamais venu à l'idée? Ou alors, j'imagine que ça t'est venu à l'idée. Mais est-ce que c'est aussi facile de prendre un contenu qui fonctionne sur YouTube et de... Pourquoi pas de le laisser vivre à la télé, sur les médias, on va dire, mainstream, traditionnels?
4: Je pense pas que ça a été essayé. C'est passionnant comme sujet, déjà. S'il y avait une chaîne demain qui me dirait, par exemple, BFM Business, même si je suis pas sûr que ce soit la direction artistique, mais si on essayait de laisser intact un format YouTube et de le mettre à la télé, qu'est-ce que ça donnerait? Et je suis pas certain que ça marche. Je pense qu'il y a des codes à la télé qu'il faut respecter. Je pense qu'il y a plein de choses il faut se nourrir de la télé, qui est un média qui est là depuis bien avant nous, quoi. Mais en tout cas, penser à quelque chose d'hybride avec du savoir-faire télé, du savoir-faire YouTube et faire une vraie émission qui a la croisée des chemins. Moi, tout ce qui est la passerelle entre les deux mondes, ça me passionne. Il y a plein de gens qui le réussissent très bien, hein, des animateurs télé qui sont venus sur YouTube et vice-versa. Donc tout ça me passionne beaucoup. Maintenant, je sais pas. J'aimerais pouvoir... c'est un vrai laboratoire, la chaîne YouTube. On fait ce qu'on veut. Si je veux faire une vidéo de 20 minutes, je fais une vidéo de 20 minutes. Si c'est 40 minutes, c'est 40 minutes. À la télé, c'est un peu moins facile. Il faut publier une vidéo qui rentre dans un conducteur précis. Donc je sais pas si on aurait cette latitude-là, mais j'aimerais bien tester.
1: Quand on tape... Il y a un petit jeu que moi j'aime bien, parce qu'évidemment... J'avais regardé quelques-unes de tes vidéos. Je regardais pas toutes tes vidéos, mais bon, j'ai tapé Amixem sur YouTube. Et moi, j'aime bien quand tu tapes, tu sais, le
4: YouTubeur.
1: Un mot ou n'importe quoi. Ouais, okay. YouTube te suggère plein de mots qui vont après, à la suite, parce que les gens ont dû taper ça, tu vois.
4: Tout à fait.
1: Alors, à ton avis...
4: J'ai peur de ce que tu veux dire.
1: Non, mais c'est plutôt drôle. Okay. Tu tapes Amixem, tu laisses un petit espace. À ton avis, qu'est-ce que propose Google? Tu vois, par exemple, moi, François Sorel, il tape âge, parce que tout de suite, je dois paraître vieux.
4: D'accord.
1: Et les gens se disent, tiens, quel âge il a?
4: Okay.
1: C'est terrible. Toi, par exemple, ça peut être quoi?
4: Ou alors, quel est son secret? Comment fait-il?
1: Pour faire un sujet. fonctionne, en fait. Amixem, petit espace.
4: Bah, je dirais que si l'algorithme... C'est sur YouTube ou Google?
1: Google.
4: Ah, sur Google.
1: Google,
4: oh là,
1: Google,
4: là, là.
1: Google. Là, là, là, ah,
4: je
1: on
4: pense
1: est
4: que ça va
1: sur...
4: toucher des sujets perso. Est-ce que c'est pas... je sais pas, le nom de ma femme ou adresse ou... Non, ça va?
1: C'est non,
4: pas
1: ça c'est pas ça.
4: Ah, c'est bien, alors.
1: Coupe. C'est pas ça.
4: Non, c'est pas ça.
1: Non, non, non.
4: Bon, alors, du coup, c'est Sosie, peut-être?
1: Non.
4: Une des vidéos les plus
1: alors,
4: connues
1: y a, sur il y a Burger.
4: Ah
1: le
4: oui,
1: premier, c'est Burger.
4: Ah, parce
1: que, alors, ce qui est intéressant, okay. c'est que dans la diversification de ce que tu représentes, okay. tu as monté une chaîne
4: oui.
1: de Burger.
4: Oui. C'est, oui, complètement. C'est bah, en fait, j'ai monté effectivement une chaîne de burgers qui s'appelle Star Smash et qu'on a développé, qu'on a lancé il y a bientôt 2 ans maintenant. Et en gros, l'idée, c'est de se diversifier parce que c'est quand même tout ça est très très lié à ma présence et à ce que je fasse des vidéos. Et donc, pour sécuriser tout ça, clairement, d'autres sources de revenus, c'était important. Donc, j'ai lancé 2 projets passion dans le but de diversifier. Le premier, c'est une marque de bijouterie spatiale qui s'appelle Space Fox. On fait des montres, des bracelets. Et la deuxième, c'est Star Smash, qui est une marque donc, de Smash Burger et qui marche super bien. Je suis très content que ce soit en première recherche
1: ouais,
4: Google.
1: Voilà.
4: C'est génial. J'avais le droit de dire la marque. Tu vois, c'est mes habitudes.
1: Oui,
4: ça,
1: non,
4: de...
1: mais ça va.
4: Ça, c'est bon.
1: Ça va, ça va. Tant que c'est toi qui le dis.
4: C'est ça, on est bon.
1: Il n'y a pas de souci.
4: Okay.
1: C'est de l'actualité, c'est de l'info.
4: Très bien.
1: Il n'y a pas de problème. Après, deuxième.
4: Deuxième.
1: Petit espace. Je pense que c'est l'une des expériences qui a dû le plus te marquer en fait dans ta carrière de
4: ah
1: youtubeur.
4: Ouais ah donc les gens ah waouh okay. C'est vrai que je suis très associé à ce youtubeur, plus gros youtubeur du monde,
1: voilà,
4: youtubeur américain
1: ça.
4: Pour ceux qui connaissent pas.
1: Qui un jour t'a convoqué.
4: Ouais.
1: Et avec 50 autres youtubeurs, je crois.
4: Tout à fait, enfermé dans un cube en verre pendant 50 heures.
1: Et ben voilà, ben voilà. Ça a marqué Google. Même Google a été
4: ah ouais, c'est marrant. D'accord, OK, effectivement. Mais c'est vrai que finalement Google c'est une perception de ce que je fais sur des sujets inattendus au final parce que je pense que ce que les gens tapent sur YouTube pour me trouver, ça n'a rien à voir. Mais du coup, c'est hyper intéressant.
1: Après, c'est... Bon, pour rentrer un peu dans la technique, je suis logué avec mon compte. Donc, est-ce que finalement, si je me délogue, ça pourrait être intéressant.
4: Peut-être que c'est Amixem... voilà. Que boit-il le matin?
1: Que boit-il le matin ouais. Ou quel est... Alors tiens, il y a ta taille. Il y a Amixem, il y a ma
4: oui,
1: taille.
4: Je suis réputé comme étant petit.
1: Ben écoute, je sais pas, je l'ai pas remarqué.
4: Qu'en as-tu pensé? 1m72, mais je fais
1: non,
4: moins.
1: Non, mais ça va.
4: Ressenti
1: ça va,
4: moins.
1: Ça va. Et puis les talonnettes te permettent tout de suite de cacher le truc.
4: Elles sont énormes.
1: Et puis après, Sosie, bien sûr, parce que c'est l'une de tes particularités sur YouTube. Tu cartonnes avec ça, avec ces sosies. Et c'est vraiment très drôle parce qu'il y a... Ben voilà, c'est des gens.
4: C'est un bonheur à faire.
1: Ouais, mais c'est. Mais ça, c'est pour ça que je te parlais de. On a l'impression que ça pourrait être un concept télé, finalement.
4: Oui, oui, je pense. Oui, je pense que. En tout cas, la brique Sosie. Donc, je travaille avec plusieurs personnes sur ma chaîne, dont Thomas Dezer, qui est humoriste. Et on avait déjà une série où on classait toutes sortes de choses dans ce qu'on appelle des tier lists. Donc, les tier lists, je pense que vous connaissez, mais. Sur Internet, c'est une manière de classer les choses de la meilleure à la moins bonne, qui est un peu humoristique, on peut un peu la customiser. Et du coup, Thomas m'a poussé l'idée de le faire avec des sosies, parce qu'il m'a dit, les sosies, c'est une thématique très forte, et il y a des films sur les sosies, il y a plein de... Enfin, c'est le film Podium, par exemple.
1: Ouais.
4: Voilà, c'est dans la culture française, le sosie, c'est fort, quoi.
1: Ouais.
4: Parce qu'on a sosie Johnny, on a Claude François, voilà, il y a plein de sosies iconiques. Et du coup, on s'est dit, bah, pourquoi pas recevoir les meilleurs sosies de France et les classer dans cette fameuse tier list. Et
1: c'est drôle.
4: C'est devenu la vidéo la plus grosse.
1: Et c'est comme les imitations aussi qui cartonnent.
4: Exactement. On l'a fait la version imitateur, qui est pareil. Bah, sûr, je vous la prends pas.
1: Troisième concept, sosie imitateur.
4: Voilà. C'est ça, exactement.
1: Ça fait un peu plus compliqué.
4: Exactement. Je sais pas si j'en trouve 50 dans le monde. Mais non, par contre, effectivement, on commence à s'épuiser parce qu'il faut trouver des sosies. Si jamais vous ressemblez à quelqu'un, contactez-nous.
1: Tiens, encore une question sur ta carrière, parce qu'aujourd'hui, quand on regarde un peu tes vidéos, c'est vraiment du divertissement.
4: Mm-hmm.
1: Hein. Tu vas sur Amazon, t'achètes des produits, et puis tu
4: ouais.
1: ont zéro vote, je crois, ou des trucs comme ça, et puis tu délires avec, quoi.
4: Ouais, exactement. C'est un support à faire des blagues. Hein. C'est vraiment une chaîne de divertissement humour. Et quel support on choisit pour faire des blagues et de l'humour? Là, je suis en costume, parce que t'as vu, j'essaie d'être présentable. Mais exactement, BFM Business. Mais du coup, j'ai perdu le fil de ce que je voulais dire. Et puis voilà.
1: Non,
4: et puis il y a un cut, il y a du montage. De toute façon.
1: Non, non, non, il n'y a pas de montage, c'est ça qui est cool.
4: En direct.
1: Ah, bah, c'est ça la radio. Et
4: excuse-moi.
1: La télé. C'est qu'on est en direct. Mais c'est pas grave,
4: ça.
1: C'est cool.
4: Comme ça. Tant pis.
1: Dernière petite chose. Donc, aujourd'hui, divertissement. Tout à l'heure, tu disais. Pourquoi pas faire des vidéos demain de sensibilisation à la, je sais pas moi, à la scientifique, des choses comme
4: ça.
1: Ah
4: ouais, c'est quelque chose qui me plaît beaucoup. Que je fais d'ailleurs ça de temps en temps, je me fais un petit plaisir.
1: Est-ce que ta carrière est tracée? Est-ce que tu sais par exemple à quoi va ressembler Amixem dans quelques années? Est-ce que tu as envie d'aller de tendre vers une direction?
4: Ben, j'adorerais pouvoir répondre oui, parce que ça me fait passer pour un visionnaire. Mais c'est vrai que souvent, quand on voit les 10 dernières années, on me dit « Ah, t'avais vu ça à l'avance et t'avais programmé ». La vérité, c'est que c'est un mélange de programmation, d'intuition, d'opportunité. Et je pense que ça va continuer comme ça. Ce que je sais aujourd'hui, c'est que je sais les sujets qui me passionnent. Je sais que ma direction artistique, elle sera, enfin, voilà, ce que je mets sur ma chaîne, ce ne sera pas la même chose jusqu'à la fin de mes jours. Et donc, je m'orienterai vers quelque chose qui correspond à mon âge. Et donc, je pense que je parlerai de vulgarisation scientifique. J'aime beaucoup, beaucoup la science et ça fait partie, peut-être de musique aussi, je verrai, mais ça fait partie des gros sujets où, que tellement pris par le boulot et par YouTube et par le divertissement et l'humour, etc., j'ai pas trop abordé, mais ça m'a. J'ai été bercé par Fred et Jamy, donc je veux aller dans cette direction-là.
1: Est-ce que tu as cette crainte de se dire de plus être dans le coup ou dans le mood, en fait? On voit qu'il y a des youtubeurs qui ont débuté à l'époque de YouTube, quoi, une dizaine d'années, peut-être un petit peu moins, qui aujourd'hui sont un peu moins bankable alors que c'était des stars. Mm-hmm. Pas citer de nom, mais voilà. Est-ce que tu redoutes ça? Tu y penses?
4: Je pense que si ça s'arrive, ce sera pas brutal. Ce sera une érosion lente qui se prépare, en fait. Donc ça se prépare aussi bien d'un point de vue technique et économique que d'un point de vue psychologique. Donc quand tu auras les premiers signes de attention, c'est finito, bah, je m'y préparerai. Est-ce que ça fera plaisir? Sans doute pas. mais je pense que j'essaierai de l'anticiper et de dire, bah non, en fait, je vais plutôt moi-même déclencher cette érosion d'audience parce que j'ai changé de direction artistique justement vers de la vulga scientifique et faire plus que 500 000 vues au lieu de 7 millions parce que c'est ce qui me plaît plutôt que d'attendre ma fin péniblement. Mais en tout cas,
1: bon, il y a encore un peu de marge.
4: J'espère. Mais en tout cas, la date limite de consommation de AmixM, je ne la connais pas. Ce que j'observe, c'est que les youtubeurs et même les présentateurs à qui je m'identifiais beaucoup parce que je voulais faire de la radio, je disais au début, commencent aujourd'hui à être plus ou moins âgés, à approcher la quarantaine, la cinquantaine, et sont toujours en poste, que ce soit à la radio, à la télé ou sur YouTube. Donc, je n'ai pas l'impression que ce soit trop une question d'âge.
1: Donc, parce qu'on n'a pas le recul finalement sur YouTube. Est-ce qu'on peut faire une longue carrière sur YouTube?
4: On ne sait pas, ouais.
1: Voilà, un gars qui fait de la radio ou de la télé peut faire sa carrière entière sur ces médias, on va dire, traditionnels. C'est ça la question, en fait.
4: Complètement. Et en plus de ça, sur YouTube, il y a quelque chose qui a changé. C'est qu'en fait, quand on en parlait tout à l'heure, au tout début, il fallait une webcam, un ordinateur pour commencer. Et on était au même pied d'égalité que toutes les productions disponibles. Mmh. Aujourd'hui, une vidéo, en moyenne, ça coûte entre 30 et 100 000 euros. Donc, quelqu'un qui commence dans sa chambre ne va pas mettre 30 000 euros et tout miser pour faire une vidéo. Donc, en fait, pour aujourd'hui, et c'est un truc que je regrette, en fait, parce que pour moi, les gros youtubeurs, les vieux, là, on commence à être des dinosaures, hein, faudrait qu'on soit challengés par des nouveaux arrivants, quoi.
1: Admettons qu'il y ait des jeunes qui ont 13 ans, 15 ans de moins que toi et qui se retrouvent à la même période que quand tu as débuté sur YouTube. Ouais. Quels sont les conseils que tu pourrais leur donner?
4: En général, ils commencent
1: par... Et ils n'ont pas 30 000 euros pour faire une vidéo?
4: Effectivement, ils commencent par les formats verticaux. Donc YouTube Shorts, ou côté les autres plateformes, TikTok, etc.
1: Et en fait, tu es vraiment présent sur ces plateformes aussi?
4: Oui, mais moi je suis présent par nécessité, mais vraiment, c'est fou de se dire qu'en quelques années, je suis devenu un... sorte de défenseur du 16-9e et que le 16-9e ça devient un truc déjà dans le mode de consommation qui est complètement différent. C'est plus métro parce que les gens ils scrollent dans le métro, c'est plus transport en commun, c'est canapé télé, quoi. Donc en fait on se rapproche plus de la télé étant 16-9e. Donc je le fais parce qu'il faut avoir une présence et j'ai pas trop le choix, mais donc, je le fais avec plaisir parce que voilà.
1: Donc jeune youtubeur qui débute, vidéo verticale.
4: On commence par des YouTube Shorts et après on passe au 16-9e, ouais.
1: C'est ça.
4: Mais en même temps, je vais me contredire, mais je pense que c'est toujours l'idée qui prime. C'est pas le matériel, c'est pas le prix qu'on met dans la production. Donc une belle idée, ça sera toujours plus fort que tout.
1: Un peu de talent aussi.
4: Je suis pas sûr, j'ai beaucoup de chance. Beaucoup de chance. Je suis né au bon moment. Dans une famille remplie d'amour et
1: je te souhaite d'atteindre tes 10 millions d'abonnés, mais tu penses que c'est simplement par la chance qu'on peut avoir 10 millions d'abonnés, sincèrement?
4: En fait le truc,
1: c'est tout à ton honneur d'être plutôt dans l'humilité, mais c'est
4: j'ai persévéré, mais en fait la persévérance elle était un peu oui, il faut persévérer pour y arriver, mais le problème c'est que quand on aime ce qu'on fait, en fait la persévérance elle a un coût tout à fait relatif, parce que quand on entend le mot persévérance on se dit faut creuser au fond de la mine. Et j'ai pas eu l'impression de creuser au fond de la mine. Parce qu'en fait, je pense qu'il faut être passionné, en fait. C'est ça le vrai truc. Plus que talentueux, ou je sais pas, il faut être passionné. Et du coup, normalement, quand on est passionné au bon moment, au bon endroit, ça marche. Mais il y a du coup une grosse part de chance. Je serais né 5 ans plus tôt, 5 ans plus tard, ouais, peut-être que j'aurais fait autre chose.
1: Le destin aurait été voilà. Peut-être différent.
4: Mais voilà.
1: Merci beaucoup.
4: Avec grand plaisir.
1: D'être
4: merci beaucoup
1: sur le plateau de Tech & Co, la quotidienne. On peut dire que c'est sur un gros projet ou il ne faut pas en parler ?
4: Je suis sur plein de gros projets en ce moment. Je peux t'en confier un peut-être. Là, je vais partir. Je voulais raconter la vie des gens de l'ombre. Ça, c'est un projet vraiment kiff. Plutôt, pas vulgarisation scientifique, mais plutôt documentaire. Raconter la vie des femmes et des hommes de l'ombre qui travaillent dans les porte-conteneurs. Donc, du coup, je pars en immersion dans un porte-conteneur. Là.
1: Envoyé spécial, quoi.
4: Ouais, à zone interdite. Après, finalement, je vais vers la télé.
1: Mais oui, c'est un pas de côté par rapport complètement. Aux dernières vidéos que tu fais. Des imitations.
4: C'est le ton qui va être un peu plus internet peut-être, mais en même temps, les gens qui m'inspirent, c'est aussi des Antoine de Maximi, qui sont des gens de la télé, ou des vlogueurs américains, genre Casey Neistat. C'est un mélange de tout en fait. Donc voilà, c'est le prochain gros projet.
1: Et ben, on va suivre ça de près. Merci beaucoup.
4: Merci beaucoup.
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1: Voilà un Tech & Co exceptionnel ce soir, puisque on parle de YouTube, ce média que vous consultez sans doute. Quelques-uns des YouTubeurs que vous appréciez peut-être sont passés sur le plateau de Tech & Co à Mixem il y a un instant. Et j'accueille tout de suite Gaspard G. Salut Gaspard.
8: Salut.
1: Gaspard Guermont-Prez.
8: Guermont-Prez.
1: On prononce pas le Z.
8: Ouais.
1: 27 ans.
8: 27 ans.
1: Un ch'ti.
8: Un ch'ti, fier de l'être.
1: Voilà, merci d'être avec nous.
8: Avec grand plaisir.
1: Ta communauté sur YouTube, c'est 1,5 million d'abonnés. Tu cartonnes avec une audience qui représente 85% entre 18 et 35 ans. Aujourd'hui, ce que tu as créé, c'est une agence avec 17 salariés, 80 freelances. Tu accompagnes des personnalités de l'ancien monde de la télé, comme Claire Chazal ou même Stéphane Bern. On va en parler peut-être tout à l'heure. Mais j'aimerais qu'on revienne un peu sur ton parcours, parce que c'est toujours très inspirant. J'imagine qu'il y a plein de jeunes qui regardent ou qui écoutent cette émission et qui se disent « Mais comment on devient Gaspard G, quoi ?»
8: Et... Oula, je sais pas si je leur souhaite. Mais
1: t'as commencé YouTube, t'avais quoi ? 10 ans ?
8: Ouais, j'avais 10 ans. J'ai commencé YouTube il y a 17 ans. Ouais. Donc en fait, j'ai commencé mon job qui n'en était pas un à l'époque quand j'avais 10 ans. Ouais, je sais pas, j'aurais dû en fait, puisque maintenant on part à la retraite de plus en plus tard, finalement j'aurais dû essayer de gratter un peu les points.
1: Mais parce que là tu vas pas gratter beaucoup de trimestres.
8: Non, je pense que c'est mort. Je pense que c'est mort pour moi.
1: Alors ce qui est rigolo, c'est qu'au départ tu commentais des vidéos de jeux vidéo, parce que c'était un peu c'est toujours d'ailleurs la mode, hein, en quelque sorte. Toujours la tendance. Et puis, t'as grandi, t'es devenu lycéen, étudiant, et là, t'as changé de catégorie. Finalement, tu t'es intéressé à la fois à la société et puis à la politique.
8: Exactement. J'ai eu la chance d'avoir des parents qui m'ont donné le goût du voyage, qui m'ont donné le goût de regarder le monde avec curiosité et d'essayer de mieux le comprendre. J'ai vécu une partie de ma vie au Canada, une plus petite partie en Amérique du Nord aussi, aux États-Unis, du côté de San Francisco. Et mes premières vidéos, c'était ça, c'était d'essayer de comparer ces deux mondes, l'Amérique du Nord, celle fantasmée à l'époque de la grande hégémonie américaine, qu'on regardait avec des yeux ébahis, nous, Français. Et puis, j'ai fait des vidéos sur les comparaisons entre la France et les États-Unis. Ça a commencé à un petit peu marcher. Et progressivement, le contenu qui était très teenager que je faisais est devenu un peu plus pro. Et puis, a commencé à s'intéresser à des enjeux un peu plus complexes. Et c'est assez naturellement qu'aujourd'hui, on parle d'actualité et de politique.
1: Tu t'étais, on va dire, investi dans la suppression des filières au lycée général. C'était en 2017. Tu avais fait une vidéo là-dessus. Et puis après, tu avais même pris la parole pendant le Covid aussi, avec une vidéo qui avait cartonné, puisque tu, en fait, tu remettais en cause les, on va dire, la problématique des étudiants pendant la pandémie.
8: Absolument, oui.
1: Ça a été un déclic, ces moments-là?
8: Ça a été des moments où je me suis dit, en fait, on n'est pas simplement en train de faire des vidéos entre ados ou entre jeunes adultes là. On peut avoir un vrai impact sociétal, politique, jusqu'à c'est la vidéo dont vous parlez a fini par
1: 10 millions de vues, je crois.
8: Ouais, ça fait 10 millions de vues et ça a fini par susciter l'intérêt de Jean Castex, qui est premier ministre à l'époque, qui m'appelle, avec qui je m'entretiens et qui finalement. Alors, c'était pas simplement cette vidéo, mais quelques objets médias comme ça numériques ont permis de faire changer l'opinion publique et ont permis d'avoir des mesures qui ont permis aux étudiants de revenir en cours plus rapidement.
1: Alors, le journalisme politique, on connaît. Les médias traditionnels font ça depuis la nuit des temps. Toi, tu as décidé de réinventer un peu l'exercice, d'être dans la pédagogie, parce que c'est vrai que la politique, c'est compliqué. Il y a plein de choses qui sont compliquées et que tu essaies de décrypter le plus simplement possible. C'est ça l'objectif, en fait, de ce que tu fais ?
8: C'est d'essayer de raconter, donner des grandes clés de lecture à tous les francophones qui nous regardent, parce que c'est important de dire que la force d'un média comme YouTube, c'est qu'on est suivi à 60% par des Français, mais aussi par des Gabonais, mais aussi par des Québécois, des Belges, des Suisses, des Algériens, des Marocains. Et ça, c'est une vraie richesse qu'on retrouve dans notre audience. Donc, on essaye de faire de l'information pour des jeunes et des moins jeunes qui, peut-être, se retrouvent un peu moins dans l'offre médiatique proposée dans les médias traditionnels. Et c'est ce qu'on essaye de faire avec, j'espère, la même déontologie en matière de fond, mais en s'inspirant davantage en matière de forme de ce qui se fait sur le numérique et de ce qui cartonne, les Squeezie, Amixem juste avant et autres. C'est-à-dire comment est-ce qu'on peut mettre un journalisme de service pour les francophones qui nous regardent, mis en forme avec la grammaire hyper générationnelle qui est la nôtre.
1: Ce qui est intéressant, c'est que tu n'es pas journaliste, mais tu parles de journalisme, parce que tu t'imposes cette rigueur journalistique, pour des raisons, on va dire, de publicité, tu ne peux pas être vraiment journaliste, tu ne peux pas avoir ta carte de presse, mais ça ne va pas parasiter le message que tu veux donner.
8: Non, pas du tout. En fait, honnêtement, très honnêtement, l'étiquette m'importe assez peu. Moi, ce qui m'importe, c'est la mission et c'est le regard avec lequel nous regarde l'audience. L'audience, aujourd'hui, et les derniers rapports Reuters le montrent, qui sont des rapports, pour expliquer à l'audience qui nous écoute, hyper suivis par tout le monde de la presse, des médias, qui donnent un peu le pouls de la société. Aujourd'hui, les jeunes s'informent à plus de 90% à travers un média en ligne ou un créateur de contenu d'information. Et donc, ça, c'est une responsabilité de dingue. Les gens viennent factuellement sur notre chaîne pour s'informer. Est-ce qu'on est journaliste? Est-ce qu'on ne l'est pas? Moi, je dis que je suis producteur de contenu et créateur. Voilà. J'incarne ces contenus, je les produis et je travaille avec des journalistes qui, eux, ont eu la carte de presse ou ont encore la carte de presse de par leur profession récente. Et le but, c'est de pouvoir produire le contenu le plus sérieux et factuel possible.
1: C'est vrai ce qu'on dit qu'au départ de ta carrière, on disait ouais, YouTuber, c'est pas un job. Il va falloir que tu songes à travailler quand même.
8: Disons que oui, c'est vrai que c'était inenvisageable au possible. Je me souviens même, j'ai une anecdote, j'étais en troisième, donc ça fait 15 ans déjà que j'ai terminé le collège, et il y avait des...
1: Tu commences à être un vieux, hein, finalement.
8: Voilà, tu vois, ça va vite. Hein. Et il y avait ces fameuses feuilles d'orientation, et il fallait écrire ce qu'on voulait faire. Alors j'avais écrit YouTuber, puis en fait mes parents avaient dit, mais c'est pas un métier. Et ils avaient raison, c'était pas vraiment un métier. On avait barré, on avait mis informaticien. Ça n'avait rien à voir, j'étais très mauvais en sciences, mais on s'était dit...
1: Ouais, ça ressemble un peu, quoi.
8: Quoi, tu vois.
1: C'est dingue. Aujourd'hui, donc, tu as ta communauté. On parle de YouTube. Est-ce que YouTube est le meilleur écrin de ce que tu peux apporter?
8: Est-ce que tu veux préciser la question?
1: Est-ce que aujourd'hui, tu t'exprimes sur YouTube?
8: Ouais.
1: Est-ce que tu as envie d'aller sur d'autres médias? Est-ce que, par exemple, ça te dirait d'avoir une émission sur BFM TV, sur BFM Business?
8: Moi, je veux pas opposer les modes de médias. YouTube, effectivement, moi, m'a fait naître. Donc, j'adore cette plateforme pour, déjà, la raison que c'est la plateforme dominante aujourd'hui sur l'écosystème en France, sur du contenu de 20, 25 minutes, 50 minutes, 1 heure. Et, en fait, moi, c'est vraiment la forme de contenu.
1: Oui, ça te correspond et ça te suffit finalement.
8: Si je faisais du très court, je dirais peut-être pas la même chose. Si je faisais du très long, peut-être je dirais pas la même chose. Si je faisais de l'audio, je dirais peut-être plutôt en podcast. Il se trouve que moi, je fais de la vidéo. Et si YouTube aujourd'hui est pluriel dans sa manière de diffuser, moi, c'est vraiment ce créneau-là qui m'intéresse. J'ai travaillé pour France Inter. On dialogue aujourd'hui avec des diffuseurs traditionnels que sont des chaînes de télévision, etc. Mais mon but à moi, en tant que créateur de contenu, c'est pas de passer en linéaire. De toute façon, ça n'intéresserait pas tellement le public cible du linéaire. D'avoir une émission de Gaspard G, de Amixem ou de Squeezie sur la télévision, je crois.
1: Oui, on se rend compte que ce n'est pas les mêmes audiences.
8: Ce n'est pas les mêmes audiences,
1: ouais.
8: C'est tant mieux. Et je pense qu'il ne faut pas opposer les usages médiatiques.
1: On est en mai 2024.
8: Ouais.
1: Et tu rencontres Emmanuel Macron.
8: Oui, exact.
1: Durant un voyage, en fait. Mm-hmm. Et tu as la chance de pouvoir l'approcher et de l'interroger. Raconte-nous comment ça s'est passé.
8: J'aime bien que tu dises l'approcher, parce qu'on dirait un félin, tu sais, un espèce de...
1: Non, mais c'est
8: d'animal.
1: Vrai que bon, le président de la République, c'est compliqué
8: non,
1: quand même.
8: Non, c'est vrai. En fait, on me propose...
1: un félin.
8: Au moment de...
1: Je lui ai jeté quelques croquettes.
8: Voilà, ça lui plaira peut-être. Non, écoute, ce qui s'est passé, c'est qu'il y a cette crise en Nouvelle-Calédonie qu'il faut couvrir. Mm-hmm. Tous les avions sont arrêtés et on ne peut plus aller à Nouméa qu'à travers ce vol-là, qui était le vol présidentiel. Macron faisait une visite, là-bas et il amène avec lui 11 journalistes dont je fais partie. Alors tu vois, bon, moi j'ai du mal à dire que je suis journaliste, mais bon, pour l'Élysée, j'en faisais. Il amène avec lui 11 journalistes dont je fais partie. Alors tu vois, bon, moi j'ai du mal à dire que je suis journaliste, mais bon, pour l'Élysée, j'en faisais partie. Et on est deux journalistes.

0: Merci d'être passé par le plateau de Tech & Co.
1: Avec grand plaisir.
0: Voilà, Gaspard G sur YouTube, allez-y, 1,5 million d'abonnés à découvrir. Merci. Et tout de suite, on va poursuivre avec eh bien deux YouTubeurs tech que vous connaissez peut-être. Il s'agit de Jojol et de JB de The E-Collection qui nous rejoignent tout de suite sur ce plateau.
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0: JB de The E-Collection est là, salut JB.
3: Salut François.
0: Jean-Baptiste Nicolet de son vrai nom, que vous connaissez peut-être si vous êtes un fidèle de Tech & Co, tu viens nous voir de temps en temps pour commenter notamment l'actualité Apple. Et on est très heureux aussi d'accueillir Joanne Lelièvre. Salut Joanne.
4: Bonjour François, très content d'être là. Merci
0: Dis
4: pour Jojol. L'invitation.
0: Salut, ça va?
4: Ouais, très très bien.
0: Voilà, deux youtubeurs dans, on va dire, une thématique différente, dans une thématique commune qui est la tech, mais vous êtes totalement différents en fait. Vous faites des choses complètement différentes. Vous testez des téléphones, mais vous avez votre propre personnalité, votre propre regard, votre production aussi, parce que c'est important dans YouTube. On se rend compte que la production des vidéos, la manière dont c'est monté, etc., diffère d'un youtubeur à un autre. C'est ça qui est intéressant. Et comme on a un petit quart d'heure à passer ensemble, j'avais envie que vous nous racontiez votre histoire.
4: Super.
0: À tous les deux.
4: Ah.
0: On va peut-être commencer par Jojol.
4: Avec grand plaisir.
0: Alors, Lyonnais.
4: Actuellement, en effet, ça fait depuis 5 ans que je vis à Lyon, mais sinon, de base, je suis alsacien, strasbourgeois.
0: Waouh ! Et c'est là-bas que tu as commencé.
4: Voilà, j'ai commencé dans ma chambre il y a 16 ans. Le temps passe super vite.
0: Rappelle-nous ton âge.
4: Je vais avoir dans 2 jours 33 ans.
0: 33, d'accord. Ok, donc tu avais quoi, 17 ans ?
4: Voilà, c'est ça. Donc pratiquement la moitié de ma vie sur YouTube. C'est fou, hein?
0: C'est dingue.
4: Ouais.
0: Comment t'as commencé? Comment ça t'est venu? C'est quoi? C'était un accident? T'as pris une caméra, t'es dit, allez, je vais faire un truc? C'était déjà structuré? Comment s'est déroulée ta première vidéo?
4: Alors, en fait, ma toute première vidéo sur YouTube n'avait rien à voir avec la tech, puisque j'étais en train de faire du Rubik's Cube. Voilà.
0: C'est dingue.
4: Et ma deuxième vidéo.
0: Parce que t'étais bon au Rubik's Cube?
4: En fait, il y avait une petite compétition au lycée, et je sais pas pourquoi, il y a un moment, je voulais me filmer en train de partager mon record, et puis c'est tout. Et après, ma deuxième vidéo, j'aimais bien la magie, c'était un petit tour de cartes de magie.
0: Ok.
4: Et la vidéo sur YouTube en rapport avec la tech, c'était la deuxième ou la troisième, où là, j'avais, alors soit c'était un iPod Touch, soit un iPhone, où je présentais un logiciel. Tout simplement. En fait, avant que je fasse des vidéos dans le domaine tech, j'étais blogueur sur un site internet où je rédigeais des articles, toujours à côté de mes études. Et il y a un moment, il y a eu le déclic, pourquoi pas transformer...
0: Écrire, c'est bien, mais
4: voilà.
0: Allez.
4: De transformer ces articles en articles vivants en faisant des vidéos. Et c'est comme ça que je me suis lancé sur YouTube, tout simplement.
0: Et le succès est arrivé. Est-ce que tu as galéré? Je poserai la question aussi à JB tout à l'heure. Est-ce que le succès vient comme ça ou est-ce que tu galères? Est-ce que tu as des moments où tu es découragé en disant bah non, j'arrive pas, ça décolle pas, ça marche pas?
4: Alors en fait, le mot galérer, je l'ai jamais eu en me lançant sur YouTube parce que. En aucun cas, je me suis dit « ça va marcher ». Je me suis lancé juste pour partager ma passion, mes délires, et puis c'est tout.
0: Il y avait pas un calcul derrière de te dire
4: «
0: à aucun moment tu t'es dit « je vais en faire mon job ».
4: C'était ma passion à côté de mes études, tu vois. J'ai jamais arrêté ce que je faisais à côté, et surtout qu'il n'y avait même pas la monétisation. Genre la monétisation, elle est arrivée deux, trois ans plus tard. Donc c'est à te dire. Donc c'est vrai que c'était vraiment en mode « je me lance ». Pur plaisir, mon temps libre,
0: okay.
4: Et il n'y avait pas d'histoire de j'ai la possibilité de gagner ma vie là-dessus. En aucun cas, j'allais m'imaginer un jour pouvoir vivre en faisant des vidéos sur YouTube. Moi, c'était je faisais mes études et je faisais ça à côté, c'est tout.
0: Et le déclic est arrivé quand? Qu'est-ce qui s'est passé?
4: En fait, j'ai eu une évolution qui est restée assez régulière. Et c'est vrai qu'il y a eu un gros boom, c'est avec la période de l'iPhone 7, où là...
0: L'iPhone 7.
4: Ouais, l'iPhone 7, c'était vraiment un gros moment.
3: T'en avais acheté 7, non?
4: Hein?
3: T'en avais acheté 7.
4: Non, c'était pas à cette époque. Mais à chaque fois que je sortais une vidéo sur l'iPhone 7, elle faisait en même pas 24 heures 1 million de vues, ce qui était assez impressionnant.
0: Et là, quand tu voyais ça et que d'un coup, tu te lèves le matin et que tu vois que sur ton compteur, t'as 1 million de vues...
4: C'est choquant. C'est choquant parce qu'en fait, ce qui suivait aussi, c'était les abonnés. Parce que, pour te donner une idée, en un week-end, il y avait 65 000 personnes qui s'étaient abonnées sur la chaîne YouTube. J'étais la deuxième chaîne YouTube au monde à avoir autant d'abonnés.
0: Mais qu'est-ce qui s'est passé? Est-ce que tu arrives aujourd'hui, avec le recul, à comprendre pourquoi cette vidéo sur l'iPhone 7 a explosé? Des vidéos sur

0: Sur l'iPhone 7, il y en avait plein, en fait.
1: Bah, je pense que c'est vrai que je faisais aussi partie des tout premiers à avoir lancé des vidéos sur l'iPhone 7. Peut-être que ça a aussi aidé. Il y avait aussi peut-être une plus grosse hype avec la sortie de cet iPhone. C'est vrai que je me pose la question, JB, toi, sur la période de l'iPhone 7, c'était quoi ton...
2: Non, je crois vraiment que ça avait fait... J'ai acheté 7 iPhone 7 et ça avait cartonné.
1: Mais en fait, il y avait ça, mais toutes
2: et
1: les autres
2: vidéos...
1: Et
2: d'autres vidéos qui allaient derrière, mais cette vidéo en particulier, je me souviens qu'elle avait buzzé parce que les gens se disaient 7 iPhone 7, mais pourquoi 7? Et là, ça avait lancé la mode.
1: C'est vrai que peut-être qu'il y a eu aussi ce gros boom ouais. qui a bien aidé.
0: Mais là, parce que tu racontais une petite histoire différente, en fait. C'était pas que le test. Tu avais acheté 7 iPhone 7 et puis, bah voilà. Tu
1: présentais toutes les couleurs.
0: On essayait de comprendre pourquoi t'en avais acheté.
1: Voilà, je présentais toutes les couleurs parce que, comme tu sais, il n'y avait pas à cette époque-là plein d'Apple Store. Il y avait beaucoup de personnes qui hésitaient à acheter telle ou telle couleur. Et donc, du coup, bon, bah voilà, je les montrais tous et tu pouvais faire ton choix comme ça, quoi. Et après, voilà. Ça permettait aussi d'avoir un titre aguicheur, on va pas se mentir.
0: Exactement. Le titre, c'est important sur YouTube.
1: Très important, les miniatures.
0: Qu'est-ce qui est important? Quelles sont les recettes d'une vidéo qui va cartonner?
1: Alors, c'est vrai que, aujourd'hui, c'est assez compliqué de te dire ça parce que l'algorithme de YouTube change chaque année. Et avec mon équipe, on se casse la tête à chaque fois à essayer de comprendre qu'est-ce qui est le mieux à faire pour que notre vidéo puisse être le plus optimale possible. Donc, avant, dans le passé, c'était titre miniature, ce qui est encore le cas aujourd'hui. Mais maintenant, il faut aussi optimiser au mieux le montage de la vidéo, réfléchir aussi à quelques petits éléments qui va tenter les viewers à regarder la totalité de la vidéo et ce taux de visionnage qui est maintenant hyper important pour YouTube. Donc je peux pas te dire
0: le taux de visionnage, c'est la durée d'écoute en fait là
2: sur le temps de la vidéo.
0: Voilà.
1: C'est ça.
0: Et ça, c'est hyper important.
1: Ça, c'est super important.
0: Cela dit, c'est un algo. Enfin, c'est logique.
1: Oui.
0: Plus
1: bien
0: on
1: sûr.
0: Reste longtemps sur une vidéo, plus ça veut dire qu'elle nous plaît, et donc il faut récompenser le YouTuber à ce moment-là.
1: Carrément, carrément. Et après, ça ajoute aussi d'autres éléments où l'algorithme de YouTube, déjà avant que ta vidéo soit partagée, va l'analyser et va déjà voir si potentiellement ça va intéresser ta communauté et même voir si ça pourrait intéresser une nouvelle communauté. Donc déjà avant tout ça, il y a une grosse analyse. Donc chaque année, ça change tout le temps et l'objectif c'est de s'adapter au mieux sur l'algo et c'est pas forcément le plus simple.
0: Est-ce que c'est pas est-ce que vous vous sentez pas un peu esclave de cet algorithme en fait qui vous tient finalement parce que si demain l'algo change, ça peut vous nuire finalement, non?
1: Carrément, on peut sortir une vidéo qui nous a pris énormément de temps, qui nous a coûté de l'argent et le terme qu'on utilise, c'est souvent, c'est la vidéo à la bidée.
0: Et ça, tu le sais très vite.
1: Et ça, tu le sais assez rapidement. Là, pour te donner une idée, là dernièrement, on a sorti une vidéo où c'était un petit peu un test. Tu vois, j'étais parti à Dubaï tester plusieurs records du monde en faisant un test d'une montre connectée. C'est quelque chose un petit peu différent qu'on avait l'habitude de faire. La vidéo en soi, elle est très bien, le taux de visionnage il est très bien, mais on voit que le nombre d'impressions, donc ça veut dire le partage de YouTube, est beaucoup plus faible que la moyenne. Parce que c'est quelque chose qui est un petit peu nouveau qu'on a testé sur la chaîne YouTube. Et donc du coup, en effet, par rapport à d'autres vidéos que je fais, elle a moins bien marché.
0: Aujourd'hui, la Jojol Compagnie, ça représente quoi?
1: Alors aujourd'hui, on est basé sur Lyon. Ça fait 5 ans qu'on a nos locaux. On a un grand entrepôt de 600 mètres carrés.
0: Donc t'as investi.
1: Voilà, j'ai acheté ces locaux, j'ai investi de l'argent sur la réalisation des différents travaux, tout ce qui touche aussi au matériel. Et bien entendu, tu t'en doutes, cet espace-là, il faut aussi avoir une équipe. Et donc du coup, aujourd'hui, on est, ça bouge. Hein. Il y a une période, on était 8. Là, actuellement, on est 3 personnes avec moi. Et après,
0: tu prends des freelances.
1: J'ai aussi des freelances en plus. D'ailleurs, je fais un petit coucou à Jérémy. Rémi, Reda et à Valentin. Et on travaille ensemble pour pouvoir faire des vidéos qui vont faire plaisir à la communauté.
0: JB.
2: Oui.
0: Allez, même exercice, raconte-nous. Comment tout a commencé
2: En vrai, c'est un peu la même chose que Johan.
0: Hein,
2: parce qu'on a commencé à 1 ou 2 ans près d'écart, sauf qu'on a commencé de la même façon.
0: C'est un petit peu plus jeune que lui.
2: Tout petit peu.
1: Un tout petit peu.
2: Ouais.
1: Tout petit peu.
2: Ouais, je vais sur mes 29, je crois.
0: Ah ouais, quand même. 33, 29.
2: Mais non, on a commencé à une période, en fait, où YouTube, c'était rien. Ça correspondait à rien. les gens regardaient YouTube mais sans trop savoir ce que c'était. Et nous, on a posté des vidéos comme ça parce qu'on se disait, bah, pourquoi pas. On avait des mentors qui nous donnaient envie. François Sorel, par exemple, je sais
1: c'est
2: pas.
1: C'est vrai que l'achat techno, je regardais. Hein.
2: qui en était un, justement, dans les années.
0: C'est vrai que nous, avec mon camarade Jérôme Comblanvin, on avait créé une petite chaîne à l'époque, la chaîne bien. Techno. Ah. C'était ouais. au tout début, c'était en 2007, je crois. Donc 2007, vous vous rendez compte.
1: Ouais, le temps
0: il y a 18 ans. Vite,
2: ouais. Et nous, enfin, en tout cas, moi, je commençais à regarder ces vidéos et je me disais, mais c'est trop stylé.
0: Je vais faire comme eux.
2: Bah ouais, il teste des produits high-tech, il les teste en vidéo, il les montre, c'est trop cool. Je veux faire pareil. Bon, bah, j'ai essayé et bah, finalement, ça a marché. Voilà. Parce que j'y ai cru, entre guillemets, je m'y suis lancé.
0: Et toi, tu t'es lancé. On voit que, bon, t'as vu, Jojo, les débuts, c'était du Rubik's Cube, c'était des trucs qui avaient rien à voir avec la tech.
2: Ouais, mes 3-4 premières vidéos, c'était sur des objets dérivés Harry Potter, parce que c'était la période
0: c'est vraiment vrai.
2: Au début, c'était en 2011, c'était la sortie du dernier film au cinéma.
0: Ouais.
2: Donc ça avait fait ça. Mais au fond de moi, je voulais faire de la tech. Donc en fait, 3 vidéos après, je me suis dit, bon, c'est quand même mieux de faire de la tech. Il y a plus de viabilité de faire de la tech plus que de tester des baguettes. Donc du coup, je suis resté sur de la tech et parce que c'est ma passion de base aussi. Donc voilà, et j'en suis jamais sorti de cette tech-là, et aujourd'hui, je teste tout ce qui sort à droite à gauche.
0: Le moment iPhone 7 de Jojol, toi, ce moment, tu l'as vécu quand ? Tu l'as vécu de la même manière ou pas ?
2: Non, parce que la preuve en est, c'est que moi, je viens de fêter le million d'abonnés là, tout récemment.
0: Ouais.
2: Joanne, il a fêté un million d'abonnés, c'était il y a quoi ? 5, 6, 7, 8 ans, j'en sais rien.
0: Aujourd'hui, t'es à 2,7 millions, c'est ça ?
1: Ouais, là, c'est ça, ouais.
0: C'est dingue.
1: Ouais, non,
2: on a grandi complètement différemment sur le nombre d'abonnés, parce qu'on fait pas exactement la même chose sur YouTube, et c'est ça qui est chouette, c'est que, comme tu disais, le fond est la même, c'est on teste des produits high-tech, mais la forme est complètement différente. Et du coup, bah moi, ça a pris beaucoup plus de temps. Je n'ai pas eu mon moment iPhone 7. J'ai eu certains petits moments ou petites opportunités qui ont fait que ouais, ça a pris ou voilà, ça a grossi, mais je n'ai pas eu un buzz comme lui à prendre 65 000 abonnés en un week-end. Non.
0: Donc toi, ça a été plus, on va dire, plus progressif.
2: Hyper long, hyper progressif, mais ce n'est pas si mal non plus parce que ça m'a embêté de savoir sur quoi j'allais aller, parce que bah, j'avais un exemple, entre guillemets, c'était Johan, qui lui, bah, il était déjà à 200 000 abonnés, moi j'étais à 50 000, donc je savais qu'à 200 000, il se passerait ça, etc., etc. Bon, bah, là, 2,7 millions, rendez-vous, je ne sais pas dans combien de temps pour moi, mais voilà.
1: Bon. On ne sait jamais, hein.
0: Oui,
1: j'espère pour toi.
0: Bah, évidemment. Aujourd'hui, la JB de The E-Collection Company, ça représente quoi, en fait ?
2: Alors, ça représente moi, de base, parce que c'est moi toujours qui monte mes vidéos, qui fait mes vidéos dans mon petit coin, dans mon petit studio. Mais avec l'avènement des contenus courts, avec les TikTok, Instagram Shorts, enfin les YouTube Reels, Instagram Reels, YouTube Shorts, Instagram Reels.
0: C'est compliqué.
2: Ça fait beaucoup de noms.
1: Ouais, beaucoup.
2: Ça fait encore plus de contenu pour une seule et même personne qui, de base, en faisait déjà beaucoup. Donc, j'ai dû un peu déléguer tout ça. Donc, j'ai essayé de créer un petite équipe, entre guillemets. Mm-hmm. Toi, t'as dit des coucous à ton équipe, je veux dire des coucous à Guillaume et à Aloïs, qui justement, eux, sont là un peu pour monter ces vidéos courtes, parce que tout seul, ce serait pas possible. Donc voilà, j'ai commencé à créer une petite équipe, commencé vraiment, sur les contenus courts. Par contre, YouTube, c'est toujours moi tout seul. Le matin, je me lève, j'allume ma caméra, je fais ma vidéo, je la monte et je la poste.
0: Est-ce qu'on gagne beaucoup d'argent quand on est YouTuber ? C'est une question tabou ou pas, finalement, ça, pour vous ?
1: Je dirais pas que c'est tabou. On va dire que si tu te lances aujourd'hui sur YouTube, ça sera, en effet, j'estime, plus facile de gagner de l'argent qu'avant, parce qu'avant, il n'y avait rien du tout. Donc, tu peux que gagner quelque chose. On va dire que, oui, ça selon les chaînes YouTube, selon les thématiques, ça peut représenter, en effet, certaines sommes. Et après, moi, j'estime, en tout cas, que ce qui est important, c'est de le réinvestir sur ce qui nous passionne. Et voilà, moi, j'étais le premier à vouloir faire les démarches, à acheter un local, à vouloir un espace pour pouvoir faire de meilleures vidéos, de pouvoir faire
0: une vision entrepreneuriale. C'est-à-dire que tu t'es dit, je vais faire mon petit studio de prod, quoi.
1: Voilà, c'est ça. Et après, on paye aussi des prestataires, on paye aussi nos salariés.
0: D'accord.
1: Et donc, du coup, ben, tout ça, on a besoin d'argent. Et en effet, si on veut parler business, une chaîne YouTube, en tout cas, par exemple, dans notre domaine, on a l'opportunité aussi de faire assez facilement des intégrations ou faire des placements de produits qui nous aident justement à développer tout ce qui est autour de la chaîne, c'est-à-dire l'équipe, c'est-à-dire si on veut partir en voyage pour faire des vidéos encore plus sympas, ben on peut le faire.
0: Oui.
1: Et c'est surtout ça qui est important.
0: Mais alors, justement, tu parlais de vidéos qui sont sponsorisées parce que c'est ton job et en fait c'est votre modèle économique, hein, à vous deux. Mmh. C'est pas compliqué de parler de produits dont on sait que la marque vous paye pour en parler. Est-ce que vous n'êtes pas obligé de masquer les défauts, de dire, bah, de pas pouvoir dire certains trucs parce que bah, vous pouvez pas aussi, vous avez pas la liberté de dire ce que vous voulez. Ou est-ce que malgré tout vous arrivez à imposer votre patte ?
2: Moi, je pars du principe que quand on dit d'un produit qu'il a des points négatifs et que tant que c'est fondé derrière et que c'est vérifié, ça ne peut qu'être utile à l'utilisateur, au futur acheteur et à la marque. De dire qu'un produit est nul ou qu'il ne marche pas ou que ce n'est pas bien, mais que derrière, il n'y a rien qui est fondé, ça aide pas et ça intéresse pas. Et la plupart du temps, quand dans des vidéos sponsorisées, on va dire qu'il y a tel point négatif, mais que derrière, on explique le pourquoi du comment, la marque va dire, on va pas te dire de pas le dire, parce que du coup, c'est vrai. Et l'audience se dit, OK, en fait, on avait peut-être pas pensé à ça, donc, bah oui, c'est intéressant de savoir tout ça. Bien sûr qu'on va pas dire qu'un produit est pas bien, on va pas être payé pour dire qu'un produit est pas bien, c'est pas possible. Autant pas le faire. Et du coup, je pense qu'on ne le fait pas. Enfin, moi, de mon côté, je le fais pas. Je sais pas toi.
1: En fait, on a l'opportunité, quand on fait des collaborations, de le faire aussi avec des grosses marques. Donc, du coup, déjà, on est sur des produits qui ont un certain standing. Oui. Qui sont quand même, on va pas se mentir.
0: Oui, qui ont une réputation et une qualité.
1: Voilà, c'est ça. Et après.
0: Ouais, mais si, par exemple, un petit constructeur chinois d'un truc exotique.
1: C'est très rare que j'accepte.
0: Vous refusez parfois des.
1: Ah oui, énormément.
0: Des trucs comme ça.
1: On a l'opportunité d'être en effet spammé de demandes et on a le luxe de faire le choix
0: de pouvoir refuser.
1: Non. Et je pense que c'est là la force de nos chaînes YouTube et aussi d'autres confrères, c'est le fait que et après c'est aussi un échange avec les marques avec qui on bosse, qui savent que pour nous l'objectivité elle est importante.
0: Et puis surtout, il y a votre audience qui vous attend.
1: Voilà, c'est ça. Si pour cacher quelque chose.
0: Si vous trahissez un petit peu cette audience-là.
2: Tu vas pas rester dans la durée.
1: Bah oui, c'est
2: lui, ça fait 17 ans, moi 14 ans. Je pense que si vraiment on disait des bêtises dans nos vidéos et que finalement on vantait les mérites d'un produit et qu'il n'était pas bien, l'audience ne serait plus là derrière pour nous suivre. Et les marques non plus.
1: C'est ça. Donc il faut dire les points positifs comme les points négatifs. Et souvent, les points négatifs sont des points à améliorer. Voilà.
0: Vous êtes YouTuber Tech, vous le serez jusqu'à quand en fait? Est-ce que vous imaginez?
1: C'est une bonne question. Oh là là.
0: Vous la posez cette question ou pas?
1: Ça m'est déjà arrivé, mais en fait, de mon côté, c'est tant que je kiffe ce que je fais, let's go. Et c'est vrai qu'on a l'opportunité, et je pense comme toi, François, c'est qu'on est dans une thématique où il y a toujours des choses qui bougent.
0: Oui, c'est vrai.
1: Et donc, il y a toujours des choses qui nous fascinent. Là, j'ai pas trop rentré dans les détails, mais j'ai reçu un produit en exclusivité qui va sortir sur le mois de décembre ou janvier. Là, on attend la confirmation.
0: Mais c'est
1: j'ai eu une grosse claque.
0: Ça ressemble à quoi?
2: C'est quoi?
0: Dire ce que c'est.
1: Ah c'est un.
2: T'en as trop dit.
1: C'est un truc qui vole. Voilà, j'en dis pas plus.
0: Oh, un truc qui vole.
1: Et
0: un drone.
1: J'ai eu une grosse méga claque et je me suis dit, waouh, ça fait vraiment plaisir et j'avais l'impression d'être un vrai gamin.
0: Donc la passion, la petite étincelle est toujours là.
1: C'est ça.
0: JB,
2: c'est toi, tu en es exemple le type, ça fait 20 ans, peut-être 30 ans que t'es dans le métier.
0: Eh oui.
2: Je sais pas si je te dis en te disant ça, mais en tout cas.
0: C'est pas grave.
2: Tu l'as fait depuis des années et tu y es toujours aujourd'hui parce que je pense que ce qui t'anime, c'est la passion à la fois du métier, d'animateur, de chroniqueur, de consultant, de ce que tu veux, mais aussi la passion de la tech derrière qui t'anime. Et comme ça fait que grandir et que c'est un domaine qui va jamais s'arrêter, je pense que l'un des seuls aujourd'hui qui chaque année se remet en question et qui essaie de faire des choses nouvelles et aujourd'hui tout ce qui est à la mode ne le sera pas demain. Super intéressant de voir l'évolution. Toi, t'as connu le Minitel, t'as connu avant Internet.
1: Ouais,
2: on
1: n'a
2: pas
1: énorme,
2: connu ça.
1: C'est
2: incroyable,
0: suffit,
2: c'est
0: ça qui est cool. Ça suffit parce que je vais pas vous dire au revoir, c'est terminé. Là, ça continue. Merci à tous les deux, c'était cool.
1: Un grand merci François et merci à ton équipe aussi.
0: Voilà, et merci de nous raconter un petit peu votre histoire. Je pense que ça peut intéresser tous ceux qui nous écoutent, qui nous regardent, et ça peut même susciter des vocations. Et
2: c'est ça pour nous.
0: Mais ben voilà, mais la boucle est bouclée, il faut continuer. Et vous suscitez sans doute aussi des vocations auprès de vos jeunes auditeurs et spectateurs. Merci Jojol.
1: Merci François.
0: Voilà, suivez la chaîne YouTube de Jojol et suivez aussi celle de JB de The E-Collection, forcément.
2: Merci.
0: Merci à tous les deux. Ce Tech & Co est terminé. Très belle soirée. Le replay de cette émission spéciale YouTube vous attend dans quelques minutes. Demain, c'est Fred Simotel qui sera aux commandes de Tech & Co et j'aurai le plaisir de vous retrouver évidemment la semaine prochaine. Portez-vous bien. Belle soirée à vous tous.
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4: Focus ce matin sur le débat passionnant autour de l'euro numérique. On a l'invité Idoine pour en parler ce matin, Éric Lacourèche. Bonjour, vous êtes le directeur général des moyens de paiement à la Banque de France. Avant qu'on rentre dans le débat sur les stablecoins contre l'euro numérique, c'est un débat un peu d'initié, il faut qu'on revienne au départ. Il y a un cadre juridique qui est en cours pour l'euro numérique qui va être voté au Parlement européen au premier semestre. Est-ce que c'est une nouvelle monnaie? C'est quoi le premier intérêt, l'usage de l'euro numérique?
5: Oui, alors c'est un sujet qui commence à être dans les radars hein, du débat médiatique, politique, citoyen. Et nous, côté Banque Centrale, on est là pour essayer d'éclairer, d'objectiver le sujet. Alors, effectivement, on a besoin d'un texte juridique. C'est le Parlement européen qui le prendra, qui devrait le voter au mois de mai l'année prochaine. Donc, en fonction de ça, oui ou non, on pourrait démarrer ce projet. Et pourquoi l'euro numérique ? Vous allez me dire, mais l'euro dématérialisé, je l'ai déjà dans mon porte-monnaie, dans mon compte bancaire, et qu'est-ce que c'est finalement?
4: Je paye avec la PayPal, qu'est-ce que ça change
5: de nouveau? En réalité, il faut réfléchir par rapport à une version très classique des paiements qui s'appelle les espèces. Et donc, c'est ce qu'on appelle la monnaie de banque centrale. Pourquoi la monnaie de banque centrale? C'est celle qui est garantie directement par la banque centrale. Un billet de banque, en fait, il est remboursable par la banque centrale en direct. Et aujourd'hui, on voit que ce moyen de paiement qui est hyper important, même si on l'utilise de moins en moins pour payer dans les actes de la vie quotidienne, il est en train donc de se transformer au profit du digital, et on voit que tous les moyens de paiement digitaux explosent. Et la question qu'on se pose en tant que banquier central, c'est est-ce qu'il est pertinent de transférer toutes les qualités du billet de banque dans le monde numérique? Et c'est ça le projet euro numérique. En réalité, c'est de dire on garde les billets de banque, bien entendu on les gardera sur leur forme physique pour de très très nombreuses années, mais en parallèle, on essaie de mettre leur équivalent dans le monde numérique.
4: C'est une espèce d'espèce numérique que vous avez en parallèle de votre paiement classique et qui permet de ne pas passer par un intermédiaire bancaire?
5: Alors, on a bien deux formes de monnaie, si je puis dire. On a la monnaie qui est garantie directement et distribuée par la Banque Centrale. Aujourd'hui, ce sont les billets de banque, alors distribués via les banques, mais c'est la Banque Centrale qui garantit. Et puis, on a l'ensemble des moyens de paiement et donc on a la monnaie qui est distribuée directement par les banques commerciales. Et donc, le sujet, c'est bien de transférer ces billets de banque dans le monde digital. Et il faut garder à l'esprit que pourquoi ce serait intéressant éventuellement de transférer, c'est qu'on garantirait les mêmes caractéristiques que le billet de banque. Et c'est quoi? C'est le fait qu'il y ait le cours légal. Les espèces, c'est le seul moyen de paiement qui est en acceptation obligatoire pour l'ensemble des commerçants. On est sûr qu'on peut partout payer en espèces. C'est aussi la gratuité pour les consommateurs et pour l'ensemble des citoyens. Et donc ça, c'est une caractéristique très importante.
4: Pas de frais d'intermédiaire.
5: Pas de frais d'intermédiaire. C'est aussi la confidentialité. Les Français y sont attachés.
4: Alors justement, sur ce sujet attachés. De la confidentialité, puisqu'il est numérique, il est traçable, non?
5: Alors, tout ce qui est numérique est traçable. On le voit aujourd'hui, tous nos paiements digitaux sont traçables. C'est pour ça d'ailleurs que un certain nombre de nos citoyens veulent aussi continuer à payer en espèces pour leurs achats de la vie quotidienne. On a des moyens technologiques d'anonymiser les paiements en euros numériques si ce moyen de paiement devrait voir le jour. Et donc ça, c'est une technologie qu'on mettra en place, elle est mûre. Et donc l'idée c'est quoi? C'est que l'euro numérique sera distribué pas par la Banque de France, en France en directement, mais par les banques commerciales. Donc c'est elles qui distribueraient l'euro numérique sur un compte qu'elles mettraient à disposition de leurs clients. Et donc les banques continueraient à faire, pour les paiements en ligne, qu'on ferait avec cet euro numérique, l'ensemble des diligences SCBFT, c'est-à-dire lutte contre le blanchiment et bien sûr le financement du terrorisme. Mais par contre, la Banque Centrale n'aurait aucune vision sur l'identité des gens qui utiliseraient l'euro numérique. Et donc, cette garantie d'anonymat des billets de banque, aujourd'hui, seraient transférés à l'identique dans le monde digital.
4: Mais donc, du coup, quand on dit on va pouvoir vous tracer, on va pouvoir dire telle dépense doit être faite ou pas faite, ou notamment pour certaines subventions publiques, dire je vous ai donné un chèque rentrée scolaire de 250 euros en euros numériques, vous ne pouvez le dépenser que pour ça. Oui, c'est une fausse critique.
5: Alors, l'idée, c'est de dire que vous touchez à un sujet très important qui est la question aussi de l'inclusion. C'est le but aussi de la puissance publique, y compris dans le domaine monétaire, c'est de garantir que tous les citoyens peuvent avoir un moyen de paiement inclusif. Ça veut dire qu'ils ont accès à un moyen de paiement gratuit, facilement utilisable, quel que soit son niveau de revenu. Et c'est aussi un début de l'euro numérique. Et donc, par exemple, l'exemple que vous citez, ce serait de dire... Aujourd'hui, quand on verse par exemple les minima sociaux en France, en début de mois, très souvent ils sont distribués par du cash dans les agences bancaires, quand les minima sociaux sont versés sur les comptes. Demain, ils pourraient être directement versés, ces minima sociaux, sur l'application monnaie numérique, euro numérique, sur son téléphone portable ou sur sa carte bancaire. On aura les deux versions, la deuxième version arrivera un peu après. Et donc... L'intérêt, c'est justement de pouvoir avoir un autre canal de distribution, par exemple des allocations ou de l'ensemble.
4: Sans avoir un compte bancaire.
5: Alors, l'intérêt aussi, c'est ça, c'est que le compte euro numérique aurait pour avoir deux versions, soit intégré dans son compte bancaire traditionnel, et donc bien entendu distribué par la banque, mais aussi téléchargeable directement en application stand-alone, si je puis dire, sur son téléphone portable.
4: La critique des banques commerciales face à ça, c'est de dire ça coûte très cher et en plus ça ne sert à rien parce qu'on a déjà toutes les infrastructures aujourd'hui à travers les banques pour faire ce genre de produit. On aurait plusieurs comptes, ça multiplie les comptes bancaires, on a Wiro, on a... Qu'est-ce que vous répondez à ça ?
5: Non, alors on a effectivement une discussion, voire un débat très, très, très, très riche, si je puis dire, avec l'ensemble de la communauté bancaire, et c'est normal. Ce qu'on répond à ça, c'est que d'abord, ce produit, il a pour objectif 20 pays de la zone euro. Dans ces 20 pays de la zone euro, le niveau de développement des paiements n'est pas le même. On a la chance en France, effectivement, d'avoir un pays où il y a beaucoup de moyens de paiement, y compris souverains, très important, CB, carte bancaire, demain Wiro. Et donc, effectivement, la critique est de dire, mais est-ce que les Français en auront besoin ? Mais regardons aussi les autres pays de la zone euro. Il y a beaucoup de pays, au moins une quinzaine sur 20, où on
4: C'est un game changer.
5: C'est un game changer. Alors voilà, il y a la logique européenne. Si on revient sur la logique française, la logique française, c'est de dire, et c'est la position qu'on tient, c'est de dire, la Banque de France, les autorités garantissent la liberté des paiements. Donc de toute façon, on n'imposera rien. Deuxième point, si l'euro numérique est mis sur le marché, est distribué, on l'utilisera si on veut ou pas, comme on utilise les espèces ou pas aujourd'hui, ou d'autres moyens de paiement, donc le choix restera le même. L'idée aussi, c'est de dire... En cas de crise majeure, en cas de question très forte de résilience, si on a des, il faut qu'on ait un système de paiement souverain dans la zone euro, superposé à la monnaie unique sur ces 20 pays, et ça sera l'euro numérique. Il n'y a pas aujourd'hui, et pas pour l'instant en visibilité de quelques années, d'autres systèmes qui permettent dans les 20 pays d'avoir un moyen de paiement unique sur l'euro qui soit domestique. Et donc c'est ce qui justifie aussi l'euro numérique.
4: Quelle différence avec les stablecoins ? Puisque les banques aujourd'hui développent leur propre stablecoin justement en disant ça sert comme l'euro numérique.
5: Oui, alors on pourrait passer beaucoup de temps sur les stablecoins.
4: Il nous reste 1 minute 30.
5: Voilà, il nous reste. c'est une technologie qui est très importante et qui apporte beaucoup d'innovation dans la finance, évidemment. Et il y a deux sujets différents. Il y a le sujet stablecoin pour les paiements de gros, et donc ça concerne l'ensemble des échanges interbancaires. Et il y a un vrai intérêt pour augmenter la rapidité de transactions, baisser les coûts aussi. Il y a un vrai intérêt à le développer. Mais ça, c'est pas le sujet de l'euro numérique, parce que le numérique, c'est pour les paiements du quotidien. Et sur les stablecoins, cette technologie stablecoin, aujourd'hui, on est encore loin d'une situation où monsieur, madame, tout le monde... Paierait en stablecoin ses achats de la vie quotidienne, sa galette chez le pâtissier. Et donc, d'une certaine manière, la réponse euro numérique, c'est avant tout une réponse de souveraineté et je dirais de superposition à la monnaie unique sur ces 20 pays d'un moyen de paiement unique domestique avant d'être une réponse aux stablecoins. Ça pourrait l'être dans le futur si jamais les stablecoins se développaient dans l'univers retail, donc des paiements de détail. On n'y est pas encore.
4: En cas de cyberattaque, en cas de coupure majeure d'électricité, l'euro numérique, ça fonctionne ?
5: Alors, sujet très important, imaginons une coupure majeure d'électricité. Ouais. Aujourd'hui, qu'est-ce qu'on a pour payer et pour acheter, je dirais, les choses
4: téléphone.
5: Vitales ? On a le cash. L'ambition qu'on a avec ce projet euro numérique, c'est que justement, il y a un autre système de paiement à côté du cash, qui soit cet euro numérique, et la technologie est prête pour pouvoir permettre de faire des paiements hors ligne, c'est-à-dire on n'a plus de connexion Internet, on fait un paiement de proximité avec un commerçant qui sera dénoué comptablement ex post quand la connexion Internet
4: sera
5: rétablie.
4: Donc la réponse est oui, ça fonctionne.
5: Et donc la réponse est oui.
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4: Best of. Et les experts de l'IMO, c'est tous les jours à l'heure de votre déjeuner sur BFM Business. Une demi-heure pour parler de notre immobilier, de nos logements. Et comme tous les jours, ça démarre par cette séquence qui vous concerne, amis professionnels de ce secteur, et qui nous concerne aussi. D'ailleurs, à propos de ce pro de l'IMO du jour, on va parler de vous, les professionnels de l'immobilier. Comment vous sentez-vous en ce moment, ce contexte? Guerre au Moyen-Orient, renchérissement des coûts des matières premières. Est-ce que vous êtes optimiste? Est-ce que vous êtes pessimiste? On verra ça dans quelques instants. Ensuite, retour en plateau pour le débat du jour. Et là aussi, cette saison, on va reparler du logement étudiant. Que de questions! On en est où des tensions locatives sur ce logement étudiant? On verra qu'elles sont exceptionnellement fortes comme chaque année. Mais pourquoi comme chaque année? On verra aussi pourquoi. On verra si c'est mieux ailleurs, notamment en Espagne. Est-ce que c'est plus calme? Est-ce que c'est plus facile de trouver un logement étudiant quand on est en Espagne ou pas? Et puis, on essaiera de vous apporter des solutions à vous étudiants, mais surtout à vos parents, à nous parents. Comment on fait pour trouver une solution d'hébergement pour nos enfants? On verra ça dans quelques instants, mais d'abord, c'est donc l'heure du Pro de l'Immo.
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4: Et on est en ligne avec Pauline Polgar, la directrice des rédactions de Bâti Actu. Bonjour Pauline.
8: Bonjour Marie.
4: Alors je le disais, là en l'occurrence, on va parler de l'état de nos professionnels de l'immobilier, parce que vous l'avez mesuré à travers votre baromètre des assises du logement. Alors on va le dire, c'est mit-mit, c'est partagé Pauline.
8: Oui, c'est ça Marie, c'est tout à fait partagé. En effet, c'est un baromètre qu'on réalise chaque année à l'occasion des Assises Nationales du Logement et de la Ville. La prochaine édition, c'est mardi prochain, le 23 juin, Palais Brongniart à Paris. Et donc, comme vous le disiez Marie, les professionnels, c'est mitigé. Hein. Un professionnel sur deux se déclare vraiment pessimiste sur leur activité à venir. Alors c'est vrai qu'ils espéraient quand même une bouffée d'air avec la relative stabilité gouvernementale. Mais bon, on l'a vu, le contexte géopolitique s'est rappelé à nous et brutalement avec le conflit en Iran, les conséquences que l'on connaît. Et du coup, du jour au lendemain, avec le conflit, tout s'est un peu arrêté et ça explique quand même, je pense, le pessimisme actuel avec l'effet de crise en crise, et ce manque de stabilité et de vision pour les professionnels.
4: Et pourtant, Pauline, on pourrait presque dire qu'on pourrait s'y habituer. Il y a plusieurs de nos invités en plateau qui disent on est en contexte de permacrise, donc à un moment donné, on a l'habitude. Bref, si on devait lister ce qui fait que nos professionnels de l'immobilier sont pour moitié assez pessimistes, qu'est-ce qu'ils mettent en avant, ces professionnels de l'immobilier, pour justifier leur pessimisme?
8: Alors, parmi leurs principales préoccupations, il faut bien sûr parler du prix des matériaux. On sait que ça, c'est quand même une conséquence directe aussi du conflit. Il y a aussi l'idée de l'accès du ménage au crédit. Voilà, ça les inquiète fortement, à 70%. Alors, on sait aussi sur cette accession au crédit, l'inflation, la hausse des taux, c'est un peu le combo impossible pour permettre l'accès au crédit des ménages avec les règles bancaires que l'on sait et qui ne changent pas. On a également la problématique de la simplification des normes. Ils sont vraiment très préoccupés par cela et espèrent beaucoup dans le prochain plan logement. Et l'accession à la propriété sur les primes occident, les ventes dans le neuf, c'est vraiment leur principale préoccupation aujourd'hui.
4: Alors Pauline, on va sortir un peu, même si effectivement elle est riche d'enseignement, il est riche d'enseignement ce baromètre, mais enfin quand même, je le disais, ça y est, on a un accord au Moyen-Orient. Est-ce que finalement nos professionnels de l'immobilier qui étaient pour moitié pessimistes, c'est pas les optimistes qui vont finalement l'emporter dans ce contexte-là?
8: On l'espère Marie, c'est vrai que ce protocole d'accord nous fait espérer une issue prochaine de ce conflit, et donc une issue prochaine pour les professionnels aussi. Peut-être que les choses pourront se relancer, les investisseurs vont revenir. On peut parler un peu de l'investissement locatif privé. C'est quelque chose qu'ils avaient réussi à arracher en début d'année. Et juste au moment où ça sort, boum, le conflit arrive. Donc, ça n'a pas permis à ce fameux dispositif Jean Brun de décoller, même s'il n'était pas encore parfait.
4: Mais l'est-il toujours?
8: L'est-il toujours? C'est vrai qu'on le sait, voilà. Certains regrettent quand même qu'il ne soit pas complet, notamment du côté de la maison individuelle. Mais les choses vont bouger normalement avec le prochain plan, qu'on espère pouvoir avoir assez rapidement dès la rentrée. On se rappelle que le plan de logement sera notamment adopté au Conseil des ministres le 24 juin, donc le lendemain des assises. Donc pareil, c'est un signe d'espoir.
4: Bah voilà, ce mot d'espoir, parce qu'effectivement, il fallait pas terminer sur nos 50% de pessimistes, restons sur nos 50%.
8: Oh bah non, on n'est pas comme ça. Mais on espère, et puis surtout, voilà, l'idée, c'est qu'ils se retrouvent mardi, justement, pour discuter des solutions, pour montrer aussi qu'ils sont dynamiques et qu'ils ont plein de choses belles à raconter. Donc, des retours d'expérience, de l'innovation, c'est tout ça qu'on verra mardi prochain aux Assises Palais-Brongniart à Paris.
4: Eh ben c'est bien, maintenant le rendez-vous est pris. Merci Pauline. C'est important de le dire que nos acteurs de l'immobilier au sens large sont bien obligés de s'adapter à toutes les situations, qu'elles soient géopolitiques ou politiques intérieures, parce qu'effectivement ça n'avait pas bougé beaucoup ces dernières années, ou alors non, pas vraiment dans le bon sens. Merci Pauline. Pauline Polgar, directrice des rédactions de Bâti Actu, qui était avec nous ce matin. Allez, c'est l'heure du débat.
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4: Ce midi, hein, j'insiste, je ne sais pas pourquoi je me vois toujours le matin, mais il est midi 7, je vous l'assure, ça y est, c'est l'heure du déjeuner. Et pour déjeuner bien, on va parler d'un vrai sujet qui intéresse à la fois les parents et les enfants, en l'occurrence le logement étudiant. À mes côtés, David Benbassa, le président de Bien Ici. Bonjour David.
9: Bonjour Marie.
4: Et également avec nous, Geoffroy Rézor, le cofondateur de Terreta. Bonjour Geoffroy.
10: Bonjour Marie.
4: Alors oui, pour celles et ceux qui nous écoutent régulièrement, ils ont déjà vu Geoffroy sur ce sujet de l'Espagne. Et on va en parler parce qu'on va essayer de s'amuser à faire des comparaisons. Mais d'abord, on va être franco-français, David. Chaque année, à la même période, on se retrouve et on se dit c'est pire que l'année d'avant sur le logement étudiant. Il y a une énorme demande, il y a très peu d'offres. Ça en est où aujourd'hui ?
9: Alors ça s'arrange pas, mais je dirais que cette période étudiante n'est qu'un effet révélateur de la crise locative qui nous suit depuis des années. Si je regarde juste depuis 5 ans, l'offre de logement, le nombre de logements global a été divisé par 2,5.
4: Alloué, ouais.
9: Hein, et la demande a été multipliée par 2.
4: Ah oui, donc ça a fait tout le sens.
9: Exactement. Alors, depuis le début de l'année, début 2026, on a vu une augmentation un petit peu de l'offre locative globale. On s'est dit, tiens, ça va un petit peu mieux. Surtout que la demande baissait.
4: Oui, donc est-ce que ce n'est pas un premier indicateur de...
9: Exactement. Bon, on est quand même dans une problématique structurelle grave, on l'a dit rapidement tout à l'heure, avec moins d'offres de logements, une réglementation sur les DPE. Bon, voilà, on attend le plan logement avec impatience,
4: ouais.
9: L'investissement locatif aussi. On parlait de confiance, il faut que la confiance soit auprès des agents immobiliers, mais aussi...
4: Des propriétaires bailleurs.
9: Exactement. Donc, tout est là. En fait, ce qu'on constate aujourd'hui, c'est qu'on est quand même dans la crise de la crise locative, en fait, est encore mise plus en valeur avec cette saisonnalité et cette demande beaucoup plus importante de logements, on va dire petite surface en France, pour ces fameux étudiants. Donc après, ça va dépendre des villes, ça va dépendre des tarifs, on peut parler
4: bien
9: de plein
4: sûr,
9: de choses.
4: Bien sûr, mais moi, il y a un truc que je trouve hyper intéressant dans ce que vous relevez très régulièrement, d'ailleurs chez Bien Ici, c'est l'idée qu'en plus de ça, les étudiants, là où ils n'ont pas de bol, c'est qu'ils convoitent des biens qui sont convoités par d'autres profils de locataires. Et c'est là où ils n'ont vraiment pas de bol.
9: Il y a une vraie bagarre dans la temporalité et dans le type de logement. Nous, ce que l'on voit, c'est que, effectivement, les logements qui sont présélectionnés, des studios et des deux pièces. Ça, c'est la cible en France. Hein. Et on voit aujourd'hui que ce n'est plus lié simplement au cycle universitaire. D'habitude, enfin, de mon époque, c'était à la fin de l'été qu'on commençait à regarder des logements étudiants.
4: Ouais.
9: Maintenant, le fonctionnement de Parcoursup déclenche de manière immédiate un afflux de demandes très, très impressionnant et de recherches très impressionnantes dès le début juin. C'est-à-dire que les étudiants commencent à rechercher avant de savoir s'ils ont le bac. Je ne vais pas dire que le bac, maintenant, est à peu près donné à tout le monde, mais ça a décalé ça.
4: Non, ce n'est pas ce plateau-là qui...
9: et ensuite, ça vient se percuter de plein fouet en fonction des villes, par exemple dans les grandes villes, avec cette recherche de logement des jeunes actifs, des parents isolés, bref, tous ceux qui ont peut-être aussi des difficultés à trouver un logement. Et donc, tout ça se percute de plein fouet sur cette période, et ça commence de plus en plus tôt, puisque ça commence dès le mois de juin.
4: Ouais, et alors, vous avez constaté que dès qu'on a eu justement, et là, il y a 15 jours, on a eu les premiers résultats de Parcoursup, et là, d'un coup, boum, le trafic sur le site de Bien Ici a explosé, quoi.
9: Absolument, ça augmente de 20%
4: d'un coup.
9: Le volume de demande. c'est immédiat, on va dire le 4 au 5 juin, un peu plus la date, 3 ou 4, ouais. Bref, ça commence immédiatement, c'est impressionnant.
4: Est-ce que, alors je me retourne vers vous Geoffroy, parce qu'effectivement il y a des sujets franco-français avec cette tension, c'est bien qu'ils sont machin. Quand on a préparé l'émission, Farah qui travaille avec vous, que j'embrasse, m'a transféré quelques données et je trouvais ça hyper intéressant sur le côté, alors ça fait très auberge espagnole et cliché, mais est-ce que cette bataille sur le studio et les deux pièces, elle est aussi vraie en Espagne, aux mêmes périodes de l'année, avec les mêmes problématiques qu'en France ?
10: Pas du tout. Ça, c'est, voilà. On en parlait avec David avant le plateau aussi, sur le fait qu'en Espagne, effectivement, il y a une culture de la colocation, pas uniquement sur les étudiants, mais notamment sur les étudiants. On disait, par exemple, un étudiant français qui va chercher en France un studio, en Espagne, la norme, c'est plutôt d'aller chercher une chambre au sein d'un appartement. Pour une raison de normes urbanistiques et de normes de construction qui est la suivante. En Espagne, il est quasiment impossible de construire des logements de moins de 40-45 mètres carrés. Alors qu'en France, par exemple, on disait un studio, c'est quoi, 20 mètres carrés, 25 mètres carrés.
4: Ça peut même être moins. Hein, à partir de 9 mètres carrés, vous en trouvez. Hein,
10: mais en Espagne, effectivement, c'est pas du tout la norme. Et si on regarde les portails d'annonces, donc les équivalents de bien ici côté espagnol, on va plutôt trouver des logements qui, de manière standard, commencent à 70 mètres carrés. Mais ouais. Les logements en dessous de 70 mètres carrés sont relativement rares. Ça ne veut pas dire qu'il n'y en a pas, mais il y en a très peu.
4: Ouais. Et du coup, en termes de tarifs, messieurs, on va rentrer dans le dur. Je commence par ce qui fait moins peur. Alors, on va rester en Espagne quand même, parce que ça fait quand même nettement moins peur après. Alors, du coup, Geoffroy, c'est ma chambre en colocation, elle revient. Alors, j'imagine, là aussi, forcément, ça dépend des villes.
10: Ça dépend des villes. Ce qui est assez intéressant, nous, on a, pour préparer l'émission, on a regardé justement le prix des chambres dans les 10 plus grandes villes étudiantes, et côté français et côté espagnol, pour arriver à comparer les deux pays. Et on a regardé aussi le prix et l'achat. Donc on a simulé sur 90 mètres carrés, en considérant que dans 90 mètres carrés, on fait une colocation 4 chambres, ouais. Combien ça coûte à l'achat, combien ça rapporte en loyer, ou combien ça coûte en loyer selon de quel côté on est. Et c'est assez intéressant parce que les écarts à l'achat, si je prends Paris et Madrid, plus grosse ville étudiante française, plus grosse ville étudiante espagnole, Paris, un appartement de 90 mètres carrés, ça coûte 840 000 euros en moyenne, à peu près. En prenant le prix au mètre carré meilleurs agents, j'ai pas regardé si
4: c'est un ici. Franchement, si vous trouvez du 90 mètres carrés à 840 000 euros à Paris, c'est pas dans le meilleur secteur parisien. Hein.
10: On est d'accord, mais prix moyen au mètre carré, prix meilleurs agents, c'est pas mon info. Donc on arrive sur 840. Par contre, le prix à la chambre à Paris, c'est 750 euros la chambre. Donc on arrive, si je compare à Madrid, le même logement de 90 mètres carrés, on va l'acheter beaucoup moins cher parce qu'au lieu d'être à 10 000 euros le mètre carré ou presque, on est plutôt à 6 000 euros le mètre carré. Mais par contre, le prix à la chambre, il est quasiment égal. Il est quasiment égal. Il est un tout petit peu en dessous, ce qui fait que la rentabilité locative, alors je sais, moi je suis côté investisseur.
4: Mais oui, mais vous avez bien raison. On a tout qui nous écoute, des parents qui veulent s'occuper de leurs enfants et d'autres qui veulent investir. Voilà. Et on verra qu'on pourra peut-être lier les deux.
10: Et donc, effectivement, quand on regarde ça, ça fait que sur le top 10, et ça c'est vraiment la plus grosse conclusion, première ville contre première ville, deuxième ville contre deuxième ville, etc. jusqu'à la dixième, 10 à 0 pour l'Espagne en termes de rentabilité.
4: C'est-à-dire et on ne parle pas de la Coupe du Monde, hein, attention.
10: Donc c'est assez hallucinant de voir ça, on se rend compte que la rentabilité est vraiment nettement supérieure de l'autre côté des Pyrénées sur un sujet aussi bête que la colocation étudiante.
4: Bon, mais quand même David, parce qu'à un moment donné c'est bien de faire ses études en Espagne, c'est aussi bien de les faire en France, on a quand même beaucoup d'entre nous qui y cherchons pour nos enfants. Alors, quand on écoute ce que dit Geoffroy, est-ce qu'on peut avoir un panorama de ce qui se passe en France, je crois que là, effectivement, 700 euros et des bananes à Paris, je crois même parfois plus, c'est pas quand même la norme partout en France. Et heureusement, Paris n'est pas la seule ville étudiante de France.
9: Non, et puis il faut rappeler aussi qu'il n'y a pas de stock dédié au logement étudiant, ça n'existe pas. Hein. Ouais. Donc tout le monde se partage le gâteau,
4: j'ai envie de dire. C'est ce que vous disiez sur cette ultra-concurrence.
9: À part les résidences étudiants, mais j'ai regardé il y a quelques jours ce qui existait autour de Paris, en termes de résidences étudiants. J'en ai regardé 3 sur un volume global de 200 logements qui était à disposition.
4: Ce qui est déjà pas énorme.
9: Il n'y en a que 5 qui étaient disponibles en pleine période. Ça veut dire que même si le tarif est plus cher, hein, quand même sur des résidences, on est aux alentours de 800 euros pour une chambre parce qu'il y a du service, c'est quand même autre chose. Si on regarde moyenne France sur les loyers médians studio, on va être autour de 500 euros. Je vous ai fait une cote mal taillée.
4: Mais
9: ça veut dire que pour un étudiant qui va faire ses études à Angers, par exemple, qui va payer 500 euros, vous faites ça sur une moyenne d'études de 3 ans, ça coûte déjà 18 000 euros. Si vous faites ce rapport avec le prix du bien d'un studio, eh ben, il y a match. Je prends l'exemple très simple, Saint-Étienne, je regardais, et je vous ferai tout à l'heure, Saint-Étienne. Prix médian du studio, 390 euros. Prix du studio autour, à Saint-Etienne, moins de 50 000 euros.
4: Ah ouais.
9: Ça veut dire que...
4: À choisir, vous en êtes... en fait, vous êtes en train de nous dire, David, très clairement, à choisir... Au lieu de mettre 15, 20, parfois même 30 000 euros dans des loyers selon la durée d'études des enfants, est-ce que ça ne vaudrait pas plus le coup pour le parent d'acheter le logement ?
9: Je vous le confirme. En tout cas, c'est à réfléchir. Pour peu que votre étudiant reste 5 ans, pour peu que vous ayez deux enfants et qu'ils sont dans la même ville, le match, il est plié. Donc, c'est votre serviteur qui peut vous le dire aussi. Je n'ai pas fait ce choix-là, je m'en mords les doigts. C'est-à-dire qu'il faut faire des enfants avec des âges plus serrés, comme ça vous pouvez enchaîner. Mais il faut vraiment réfléchir, effectivement. Et encore, quand on regarde juste le loyer, on n'a pas pris en compte non plus les autres dépenses. C'est-à-dire qu'il y a la dépense de nourriture, la dépense de transport, la dépense d'énergie, et tout ce qui va dans, effectivement, les loisirs.
4: Non, mais c'est un truc qui est hyper intéressant. Et d'ailleurs, je salue les amis du réseau L'Adresse et des agents immobiliers, notamment du côté d'Amiens, avec un témoignage que je trouvais hyper intéressant dans ce cadre-là, avec une famille. Alors là, pour le coup, la famille avait des moyens quand même assez confortables. Ils ont carrément acheté une petite maison de 55 mètres carrés pour leur fille, 130 000 euros. Mais l'idée, c'était de dire... Elle va faire des études de médecine, donc ils savent que ça va être long. Et ils se disent que derrière elle, ce sera la petite sœur. Et ils se disent qu'après la petite sœur, il suffira de le mettre à la location. Ça aussi, c'est le sujet de... Et je vous regarde du coup, Geoffroy, puisque votre sujet, c'est l'investissement locatif. Est-ce qu'il n'y a pas une forme de... Oui, finalement, est-ce qu'au lieu de se taper la galère des sites d'annonces immobilières pour trouver le bien qui va être concurrencé par des jeunes actifs qui gagnent vraiment de l'argent alors que moi, je suis étudiant, la bonne solution, ça ne serait pas d'acheter, quoi.
10: Alors complètement, je pensais par exemple aux études effectivement de kiné ou de vétérinaire où pour le coup il y a des Français qui n'arrivent pas à passer les concours côté français et finissent en Espagne. Par exemple à Moncada qui est une ville pas très loin de Valence.
4: Pourquoi ils n'arrivent pas à passer les concours
10: pour l'histoire de
9: alors ça c'est pas quotas.
10: Les quotas etc. Bref.
9: Pas seulement de
4: compétences.
10: Il y a beaucoup de Français du coup qui se retrouvent à aller en Espagne pour faire leurs études en veto, kiné etc.
4: Ouais.
10: Et c'est des études assez longues et effectivement quand on regarde le prix du... Je reviens sur l'analyse de David mais on peut faire la même. C'est aller dans une ville comme Moncada par exemple ça va être 400-450 euros la chambre par mois pendant 5 ans versus acheter un logement autour de 200 000 euros dans lequel on fait 4 chambres. Mmh. En fait, c'est même mieux, c'est que si on achète le logement, admettons qu'on a une fille qu'on va loger là-dedans et qu'elle a 3 colocataires, du coup, les 3 colocataires payent la totalité du loyer et ma fille est gratuitement dans un logement pendant 5 ans. Ou alors sinon, je crame l'argent pendant 5 ans. Donc le match est assez simple.
9: Mais
10: si on a l'argent de le faire.
9: Oui, non, mais l'intérêt de la colocation est vraiment là pour les étudiants. En France, on a quand même cette problématique que le propriétaire bailleur va avoir un peu peur de cet effet
4: de la
9: colocation.
4: Sur la responsabilité
9: de payer le loyer. Et puis de l'autre côté, pourquoi on marche aussi bien sur les étudiants avec les petites surfaces ? On a quand même des aides, comme la CAF, même si ça a baissé.
4: Mais oui, les APL, bien sûr.
9: Et qu'aujourd'hui, ça permet de réduire un petit peu le montant du loyer, donc ça reste intéressant malgré tout.
4: Oui, et c'est là où finalement ce qu'on est en train de dire, parce qu'on conseille à celles et ceux qui nous écoutent et qui nous regardent évidemment de se renseigner sur l'opportunité d'acheter versus louer, mais quand même, il y a des fois, il faut le dire, où c'est reste quand même plus intéressant de louer. Alors, des études plus courtes par exemple, mais pas que. Il y a aussi la possibilité pour les étudiants d'obtenir des aides au logement, les APL.
9: Absolument.
4: Ce qui permet quand même de réduire le coût affiché du loyer. Moi, j'ai eu pas mal de témoignages aussi de parents qui voulaient potentiellement qu'ils réfléchissaient à et puis qui finalement ne l'ont pas fait parce qu'ils ont pris en compte aussi les charges, la taxe foncière. On rappelle qu'il faut déclarer ses revenus locatifs quand l'idée derrière c'est de mettre à la location. Oui. Donc tout ça peut aussi faire peur à certains parents.
9: Et tout l'équilibre, effectivement, il faut faire ces choix-là parce que les APL ne sont destinés qu'à celui qui a le mandat.
4: Ouais.
9: Si vous êtes en colocation, le deuxième n'y a plus droit et ça change l'équilibre. Donc
4: intéressant.
9: C'est vraiment une étude à faire, mais qui vaut le coup dans certaines vies d'étudiantes, c'est sûr.
4: Messieurs, j'ai envie de vous poser cette question-là, c'est à quel moment on va se retrouver avec moins de tension ? Qu'est-ce qu'il faut faire pour qu'on ait plus cette bagarre ? Et ces loyers qui, clairement, on ne va pas se mentir, quand on est au-delà des 800 euros, ou même à Madrid, au-delà des 700 euros pour une chambre quand même, qu'est-ce qu'il faut pour débloquer ce marché de la location étudiante ? Et que ce ne soit pas une course et une chasse tellement difficile.
9: C'est ce que je disais un petit peu en introduction, ce n'est pas seulement la problématique du logement étudiant, c'est la problématique de la location, du marché locatif. De manière générale, il faut remettre de l'offre sur le marché, c'est un premier truc, peut-être alléger la réglementation, le plan logement qui vise à décaler un petit peu les interdictions de location, d'interdiction de loyer, ça peut être intéressant, il faut remettre de l'offre sur le marché. Il faut permettre aussi aux investisseurs locatifs donc de se remettre sur le marché et il faut permettre aussi aux primo-accédants d'acheter.
4: Ouais. Le parcours résidentiel.
9: Voilà, le parcours résidentiel est à réfléchir globalement pour permettre de fluidifier tout ce marché.
10: Juste un point, à mon sens, ça ne va faire que de s'empirer. Alors, je ne sais pas pour...
4: Oh, l'optimisme.
9: Alors, je suis toujours positif.
10: Non, mais, alors, c'est pas, mais pour une raison assez simple, il y a 30 ans, à peu près, le nombre de personnes vivant au sein d'un foyer, c'était... en France et en Espagne, à peu près 4,55.
4: Ouais.
10: Aujourd'hui, on est en train de tomber entre 2 et 2,5 personnes par
4: parce
10: foyer.
4: Parce qu'il y a beaucoup de séparation, parce que...
10: Parce que la population aussi étant vieillissante, on a effectivement un phénomène de décohabitation.
4: Ouais.
10: Si j'exagère un tout petit peu, on va dire que dans un appartement de 100 mètres carrés à Paris, avant, il y avait le couple avec ses trois enfants, et qu'aujourd'hui, il y a une vieille dame...
4: Il y a le couple vieillissant, voilà.
10: Et maintenant, il y a une vieille dame qui vit toute seule.
4: Ouais,
10: voilà. Mais donc, en fait, ce qui se passe, c'est que sans même avoir de croissance démographique, simplement avec une population stagnante, vieillissante, il y a un phénomène de décohabitation qui met une pression juste comme ça sur sur tous les autres. Parce que tous les autres doivent aller se loger dans d'autres logements qui, par ailleurs, ne sont pas construits. Et alors, juste un chiffre qui est assez hallucinant. La crise de 2008, elle nous paraît lointaine, mais en même temps, il y a quand même encore des stigmates et des conséquences.
4: En Espagne, ça a été monstrueux.
10: Et alors, en Espagne, il y a un chiffre qui vraiment me marque énormément. Avant la crise de 2008, l'Espagne construisait 800 000 logements par an. Aujourd'hui, 20 ans plus tard, l'Espagne construit 80 000 logements par an, c'est-à-dire 10 fois moins. Ils n'ont jamais réussi à reconstruire un secteur qui a été absolument dévasté par la crise. J'imagine qu'en France, même si les chiffres ne sont pas exactement les mêmes, il y a aussi ce phénomène.
4: Ouais,
10: où la
4: alors
10: construction
4: après Geoffroy, permettez-moi d'un mot, parce qu'il me semble qu'en Espagne, les règles n'étaient pas exactement les mêmes, qu'on pouvait lancer la construction de n'importe quoi, n'importe où, sans avoir pré-commercialisé, et qu'au final, quand à la fin, il n'y avait plus d'acheteurs, on se retrouvait avec des squelettes. Je me souviens de la côte méditerranéenne, avec des squelettes de début de construction. Construction laissée à l'abandon parce que bah il y avait personne derrière.
10: Enfin, alors ils ont fait une spécialité, c'est les villages fantômes au milieu de nulle part qui n'intéressaient personne. Mais moi, on va dire que ce qui nous intéresse en particulier sur les investissements étudiants ou les locations étudiantes, c'est les grandes villes.
4: C'est les centres-villes.
10: Voilà. Et de toute façon, dans les centres-villes, déjà à l'époque, on pouvait pas construire dans ces centres-villes-là. C'est ce qu'on dit toujours sur Paris, hein, c'est que finalement intramuros, il peut pas se passer grand-chose parce qu'il y a
4: sur élévation. Voilà. Un jour, faudra qu'on en reparle. Voilà, c'est la seule solution.
10: Ouais. Mais par contre, effectivement, il y a un sujet par rapport à ça, c'est que les problématiques de construction, on parlait juste avant des coûts de construction, sont telles que, en fait, si on y réfléchit, la situation ne va faire que de s'empirer avec ces phénomènes de décohabitation. Et un dernier point, le nombre de foyers en Espagne va augmenter de 5 millions d'ici 20 ans, juste avec les projections démographiques et de décohabitation. Donc 5 millions de foyers en plus, s'ils n'arrivent pas à construire 5 millions de logements en plus, bah, la tension locative fait que d'augmenter.
9: Le chiffre en France de rigueur, c'était il faut au moins 500 000 logements pour alimenter le marché.
4: Je me souviens.
9: On n'y est jamais arrivé.
4: Ouais. Si, à la fin du mandat de François Hollande, pour le coup, c'est vrai. Hein,
9: La réalité, c'est qu'effectivement, moi, je veux être optimiste. Le gouvernement, on a l'impression qu'ils ont pris la mesure du sujet, que de toute façon, si on ne fait rien, ça va s'empirer, c'est sûr. Donc, on a quelques pistes d'optimisation. Maintenant aussi, il faut repenser la ville, son aménagement. On l'a dit, hein, dans les grands centres urbains, plus possibilité, à part effectivement sur les raisons potentiellement. Après, on peut élargir, effectivement, s'élargir un petit peu et aller autour des grandes villes, mais il faut mettre en place absolument l'aménagement du territoire pour
4: les
9: amener du transport
4: en commun, etc.
9: etc., etc.
4: Et mais d'ailleurs, David, justement, parce qu'il nous reste que 3 minutes et je sais, le temps passe très vite, on a donné des conseils à celles et ceux qui cherchent un logement étudiant, que ce soit pour eux-mêmes ou pour leurs enfants. Comment je fais ? C'est-à-dire, au-delà du fait d'acheter, si vous le pouvez, si vous en avez les moyens, si votre banque vous accorde un crédit, faites-le d'ailleurs à crédit si vous pouvez le faire. On en parlait avec Stéphane Descartes hier qui me disait, n'oublie pas que derrière, on peut déduire ses intérêts d'emprunt quand le bien sera mis à la location. Donc, si vous avez l'intention de le faire, n'hésitez pas à le faire à crédit quand bien même vous avez quelques économies. Bref, quels sont les petits conseils qu'on peut donner à nos étudiants et à leurs parents pour trouver chaussures à leurs pieds ?
9: Alors, déjà, ne perdez pas de temps. Préparez votre dossier tout de suite, c'est-à-dire qu'avant de faire quelques recherches que ce soit, préparez votre dossier de location. Et on l'a vu, j'en parlais tout à l'heure avec Parcoursup, dès que vous avez à peu près une idée de l'endroit
4: vous
9: auquel
4: allez.
9: Votre enfant va atterrir, allez-y, déplacez-vous, ne perdez pas de temps, passez des dossiers. Votre enfant aura le bac. Voilà, c'est sur la majorité des notes est sur dossier. Donc ne vous inquiétez pas et foncez déposer le dossier. Ne perdez pas de temps.
4: Visal, pour ceux
9: bien
4: qui,
9: sûr, bien sûr,
4: qui n'ont peut-être pas les super garants qu'il faudrait.
9: Absolument, ça marche très bien. Donc il faut s'appuyer sur le fait de valoriser son dossier au maximum.
11: et s'éloigner un peu si c'est vraiment trop cher à l'intérieur de la grande ville. Quand même.
9: Voilà, on en revient à l'équilibre financier, ouais. C'est-à-dire que le temps et l'argent qu'on va dépenser dans les transports et dans l'énergie, c'est celui qu'on mettra pas dans le loyer un peu plus.
11: Mais... Oui, donc il faut vous dites calculons quand même. Hein, voilà. S'éloigner, ça peut être intéressant, mais attention que les transports suivent derrière. Quoi.
9: Et ne soyez pas trop exigeant au début. Vous savez que la première année, il se passera des choses, la deuxième année aussi, donc vous aurez le temps de bouger. Déjà. Permettez à votre enfant de se positionner près de son lieu d'études. Ouais. Ça, c'est le plus important.
11: Et sinon, Geoffroy, votre conseil pour terminer, partir en Espagne, faire une coloc en Espagne?
10: Investissez, clairement. Et sauf dans les deux capitales, Paris et Madrid, où l'équilibre peut être, ne pas être évident entre louer et acheter, dans quasiment toutes les autres villes, la réponse est acheter. Ça vous coûtera moins cher.
11: Votre chouchou, c'est Valence, hein, en Espagne, je le dis d'abord, je sais.
10: Mon chouchou, c'est Valencia, effectivement. Parce que
11: Moi, j'aime bien Barcelone, mais bon, chacun son truc.
10: Chacun son bébé.
11: Merci, messieurs. J'espère qu'on vous aura apporté quelques solutions et quelques indications sur ce marché étudiant. N'hésitez pas, effectivement, à partir très en amont à leur recherche de ce logement. On le rappelle, hein, ultra concurrent sur ces studios et ces deux pièces. Moins de colocs qu'en Espagne, en France. Donc, quand même, il y a des choses à chercher et à améliorer. On restera optimiste, quand même. Geoffroy Reiser, cofondateur de Terreta, était avec nous, et David Benbassal, président de Bien Ici. Je vous retrouve demain sur BFM Business pour un nouvel épisode des Experts de l'Immo.
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23: Ce matin, avec Annalisa Capellini, nous partons en Inde où le mouvement des cafards prend de l'ampleur avec une grande manifestation qui se dirige en ce moment vers le Parlement indien. Annalisa, est-ce que ces cafards, ces jeunes, peuvent faire tomber Narendra Modi?
24: C'est ce qu'ils espèrent, c'est ce qu'ils demandent en tout cas avec cette manifestation qui va aller jusqu'au Parlement à New Delhi. Alors en réalité, ce n'est pas vraiment près d'arriver. Narendra Modi a une majorité parlementaire très solide. Donc ce mouvement des cafards n'est pas une menace politique directe, mais ce qui va arriver ces prochaines heures, et il va falloir le surveiller de près, risque d'avoir un coût politique pour lui et pour son gouvernement. Et surtout, ce mouvement touche un point très sensible pour le futur du pays, et c'est celui de la jeunesse. Oui, parce que ce mouvement contestataire est celui d'une jeunesse qui est considérée comme des cafards par une partie de la société indienne. C'est comme ça qu'ils ont été appelés par le président de la Cour suprême, qui sous-entendait qu'il y a une partie de la jeunesse qui est inutile, sale, qui vit dans les interstices de la société. Et donc, c'est ce nom que cette partie de la jeunesse a choisi après de s'approprier pour rappeler au pouvoir qu'elle est là et que, comme des cafards, ça va être difficile de s'en débarrasser.
23: Sympathique, hein, d'habitude, il faut quand même se méfier des mouvements étudiants. Qu'est-ce qu'ils dénoncent en particulier, ces jeunes?
24: Pour eux, le problème, c'est l'accès à l'éducation supérieure et notamment les concours pour l'entrée à l'université, sur la transparence desquels pèsent des forts soupçons ces dernières semaines. Il faut dire qu'en Inde, pour des millions de jeunes, ces concours sont le principal moyen d'accéder à la classe moyenne, d'accéder à la fonction publique ou aux professions les plus prestigieuses. Et donc, ces concours-là sont tout simplement un moyen d'ascension sociale dans un pays qui en promet beaucoup. Donc vous voyez, si les sujets fuitent, s'il y a des doutes sur la transparence, si les concours sont annulés, eh bien c'est l'idée même de méritocratie qui est derrière qui s'effondre. Donc est-ce que l'État et est-ce que Narendra Modi donc est capable de garantir des règles du jeu équitables pour tout le monde? Voilà un peu la question de fond. Et en plus, cette colère-là se superpose à un autre problème, c'est le problème du chômage des jeunes et surtout du chômage des diplômés. C'est assez contradictoire, mais en Inde, les deux tiers des chômeurs étaient diplômés en 2023. Il y a 20 ans, c'était seulement un tiers des chômeurs qui étaient diplômés. Il faut dire que ces dernières années, 5 millions de diplômés sont formés chaque année en Inde, mais moins de 3 millions sont ensuite employés. Vous voyez qu'il y a à peu près 2 millions de jeunes qu'on perd sur la route chaque année. Donc il y a un décalage entre le nombre de diplômés formés et ceux qui travaillent après, avec la promesse d'un emploi et donc la réalité d'un marché qui n'est pas prêt à les accueillir.
23: Il y a eu des contestations similaires d'autres pays d'Asie cette année, Annalisa, très vite.
24: Oui, beaucoup de mouvements de protestation de la Gen Z qui se sent trahis par un système qui ne fonctionne pas comme il devrait. On les a vus au Bangladesh, au Sri Lanka, au Népal. Donc dans tous ces pays, le soulèvement de la Gen Z a contribué à faire tomber le gouvernement. On l'a dit, en Inde, ça ne sera probablement pas le cas. Mais pour le gouvernement, c'est essentiel de maîtriser ce soulèvement. C'est une question d'image, une question de crédibilité.
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0: entreprise plus vivable, plus humaine. Vous allez voir qu'il y a de multiples situations où on peut agir. On va vous donner aussi des exemples. Mes invités ce midi, Christophe Margen, vous êtes membre de l'autre cercle et vice-président de l'EPBN, c'est l'European Pride Business Network. Bonjour Christophe.
1: Bonjour.
0: Ravi de vous avoir sur ce plateau. Benjamin Cormeret, à vos côtés, directeur de Tête à Tête, associé au groupe The Links. Tête à Tête, c'est la relation client. Hein.
2: C'est ça.
0: C'est ça.
2: Bonjour.
0: Ravi de vous retrouver, Benjamin. Et Flore Serret est avec nous également, directrice générale de Verbatim. Bonjour Flore, vous nous dites ce que c'est à nouveau Verbatim?
3: Prévention santé en entreprise.
0: Voilà, on est en plein dans les sujets. Inclusion, RSE, prévention santé, plein de sujets dans cette émission. C'est parti.
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0: Et on commence. On commence tout de suite par une question précise de François. Quelles sont les premières actions simples qu'une entreprise peut mettre en place pour favoriser un environnement de travail plus inclusif? Christophe.
1: Alors, avant de répondre effectivement à cette question, il faut être déjà dans la sincérité. Avant de définir les actions à mettre en place, il faut être dans la sincérité, il faut être dans la récurrence. Et ensuite, effectivement, les entreprises ont un tas d'outils, d'actions simples. Ça va de la sensibilisation auprès des salariés, des collaborateurs, des collaboratrices. Ça va aussi au niveau qu'il faut lancer un signal fort au niveau du management. Donc, ça doit vraiment venir du top management, de la direction. C'est pas forcément apporté par les RH ou par les RSE. Ça doit vraiment être sur l'ensemble de l'entreprise. Et ensuite, ça va être effectivement faire de la communication inclusive, s'assurer que les procédures RH sont inclusives, où on va pouvoir en fait diffuser l'ensemble des accès à la mutuelle, des accès au congé parentalité à l'ensemble des collaborateurs, collaboratrices.
0: On va compléter avec la question d'Esteban. Pour vous, Benjamin, la RSE est devenue incontournable, hein, mais beaucoup de dirigeants de PME ont le sentiment de ne pas savoir par où commencer. Selon vous, quelles sont les premières actions qui ont le plus d'impact sans nécessiter des moyens considérable. Même vous oui, l'avez mis en place chez Tête à Tête. Donc, dites-nous par où vous avez commencé, par exemple.
2: Bah déjà, en ne me mettant pas une pression inutile, oui. ça commence par ça. Donc, la RSE, beaucoup de dirigeants se disent, oh là là, il va me falloir un label, je vais commencer par écrire une stratégie de 50 pages. Eh ben non, en fait, oui. La question qu'il faut se poser, c'est quel impact mes décisions de dirigeants vont avoir sur les collaborateurs, les clients et mon territoire. Et le conseil que je donne, c'est de se rapprocher des personnes les plus proches de soi au quotidien, c'est les collaborateurs. Donc, commencer par s'intéresser aux conditions de travail des collaborateurs. C'est des choses très simples comme la flexibilité des horaires, la mise en place du télétravail, on le sait, mais toutes les activités ne le permettent pas.
0: C'est vrai.
2: Et puis, plein de petites choses qui peuvent améliorer le quotidien des collabs. La RSE, pour moi, elle commence là où quand le dirigeant s'intéresse aux collaborateurs, uniquement. Et puis après, on peut structurer la démarche.
0: Et on se donne le droit peut-être de se planter tout simplement, de revenir en arrière, peut-être en fonction, je ne sais pas, Christophe, du résultat de l'entreprise, parce que deux entreprises ne se ressemblent pas.
1: Ah non, chaque entreprise, chaque organisation, effectivement, va être bien, bien différente, avec des enjeux, des contextes économiques, selon ses expansions, selon ses lieux d'implantation. Effectivement, donc l'entreprise va chercher à peut-être mettre en place effectivement une politique de diversité et inclusion au niveau de son siège, mais elle doit s'assurer que ça soit porté par l'ensemble effectivement de ses filiales à l'étranger. Donc en fait, il y a vraiment l'entreprise doit s'adapter, mais ça doit être vraiment être sincère et récurrent. Quoi. Ça doit être quelque chose qui doit vraiment être pris au niveau global de la stratégie.
0: Alors, il y a Arnaud qui nous demande, et je trouve que c'est une bonne question, nous avons des collaborateurs de 20 à plus de 60 ans, Flore. Est-ce qu'on peut vraiment avoir une seule politique d'inclusion pour tout le monde? C'est une excellente question. L'entreprise, c'est intergénérationnel.
3: Oui, exactement. Alors, effectivement, on peut avoir un socle, mais en réalité, il faut surtout répondre, comme vous l'expliquiez, aux enjeux de vos collaborateurs. Et là, moi, je trouve qu'une démarche plutôt d'aller regarder quel est le profil dans vos équipes, parce que c'est pas du tout les mêmes enjeux. Si je prends l'exemple des les plus jeunes générations, moins de 30 ans, en fait, là, il va falloir s'intéresser plutôt à des sujets de précarité financière, de précarité de logement ou de santé mentale. On sait combien les jeunes aujourd'hui sont impactés en termes de santé mentale. Mmh. Si vous avez plus de 30, 40 ans, là, on va aller plutôt s'intéresser aux sujets de parentalité, voire de non-parentalité et de sujets de charge mentale. Et puis plus tard, après, ce sera des sujets d'aidance ou même des sujets plus de maladies chroniques. Et c'est un peu comme ça qu'on va venir finalement toucher et avoir de l'impact par rapport à ces collaborateurs.
0: Il y a des conséquences, évidemment, sur la prise en compte de ces sujets-là. Mehdi nous demande, les jeunes générations accordent une importance croissante aux engagements sociétaux de leur employeur. Est-ce que vous constatez que la RSE est aujourd'hui devenue un véritable

0: le levier de recrutement et de fidélisation. Benjamin.
1: Clairement, ça nous permet d'être attractifs, surtout auprès de ces générations. Aujourd'hui, il y a deux profils. Il y a le candidat et puis le candidat recruté qu'il faut fidéliser. Donc, être attractif, il faut l'être. Par la RSE, un candidat va s'intéresser à différents critères, à savoir avec qui il va travailler. Donc qui va le manager, ça m'intéresse. Dans quel environnement il va travailler, quelles conditions il va avoir, et surtout si tout ça réuni va impacter son équilibre perso. Ça c'est clair, ils sont très vigilants là-dessus. Donc voilà, il faut mettre des choses en place. Mais une fois qu'on a mis ça en place et qu'on les a attirés, comment on les fidélise? Nous clairement, on n'a pas inventé de choses. Hein. C'est le bien-être des collaborateurs. Et donc vous parlez d'être vrai, c'est l'incarnation et ça commence par le dirigeant d'incarner les choses. C'est d'être présent aux événements qui vont fédérer et pas simplement en organiser, parce que ça suffit pas. Des after work, ceux où il n'y a pas grand monde, c'est quand l'encadrement n'est pas présent en fait. Donc il faut s'y inscrire. Et puis plein d'autres choses sur, on met du coaching sportif, du massage, des massages sur le temps du déjeuner. Voilà, c'est des choses permettent aux collaborateurs de se sentir bien dans l'entreprise. Souvent j'aime dire que un collaborateur qui reste, c'est un collaborateur qui vit le quotidien dans l'entreprise et qui est acteur du quotidien.
0: Autre exemple peut-être à mettre en place. Léa nous demande, le mentorat ou le sponsoring des talents issus de groupes sous-représentés est-il une pratique qui peut ou qui fait réellement ses preuves? Christophe.
2: Alors oui, et là je vais vraiment prendre ma casquette européenne, hein, donc de cette European Pride Business Network qui est un regroupement, un réseau d'associations de 28 associations sur 24 pays en Europe pour se renforcer, capitaliser, s'aider entre nous sur ces bonnes pratiques. Et on le voit sur différents pays européens lors de différents événements que en fait toute cette partie de mentoring, par exemple, parce qu'on a développé un programme de mentoring au niveau européen, on voit bien tout le bénéfice, la valeur ajoutée, ce qui est apporté au niveau à la fois du mentee, donc du jeune professionnel qui est mentoré, et à la fois aussi du mentor. Et on a surtout en fait développé, en se basant sur l'exemple français en Europe, ce qu'on appelle les rôles modèles, pour avoir en fait effectivement des personnes qui vont incarner, qui vont se rendre visibles pour montrer que voilà, ben, qu'on peut être une personne LGBTQIA+, et on peut être dirigeant, dirigeante, directeur, directrice, effectivement. Et ça va permettre, on parlait beaucoup de la jeune génération qui a des attentes beaucoup plus importantes aujourd'hui, ou complètement différentes de peut-être d'une autre génération. Et c'est vrai que de savoir que tel ou tel dirigeant, dirigeante d'entreprise va être visiblement LGBTQIA+, et ben ça permet de déplafonner, ça permet de rendre en fait le champ des possibles un peu plus large.
1: Je réagis, mais on a mis en place chez Tête à Tête ce qu'on appelle l'Inclusoom. En fait, c'est une communication mensuelle où on met à l'honneur effectivement quelqu'un qui a connu un parcours d'inclusion. Ça peut être une personne en situation de handicap, que ce soit chez nous ou dans sa vie professionnelle même avant, et on met ça en lumière. Et clairement, ça vient lever plein de non-dits sur des situations. Au contraire,
0: il y a des bonnes idées prendre de part et d'autre sur ces questions-là. Il faut regarder un petit peu ce qui se fait. On verra justement comment ça se passe au niveau de l'Europe, s'il y a des bonnes pratiques à appliquer dans nos entreprises. Il y a Lison qui vous demande, alors là c'est une question très concrète, de salarié. Je suis en parcours de PMA, j'hésite à en parler à mon manager. Les entreprises sont-elles aujourd'hui suffisamment sensibilisées à ce type de situation, Flore?
3: Oui, effectivement, ça reste un sujet qui reste tabou, alors même que finalement ça concerne beaucoup plus de personnes qu'on ne pense. Aujourd'hui, on estime que c'est un couple sur quatre qui a des difficultés à concevoir. Donc c'est quand même énorme. Oui. Et quand on passe justement par ces parcours de PMA, on a de nombreuses, en tout cas collaboratrices, qui nous disent que ça les impacte dans leur quotidien. Et c'est pas juste les rendez-vous médicaux, c'est aussi tous ces traitements qui viennent impacter finalement la qualité de vie. Mais là, moi j'ai une bonne nouvelle pour cette auditrice, parce que il y a la loi qui a progressé sur ce sujet en juillet du coup 2025. Maintenant, en fait, les collaborateurs auront le droit de s'absenter pour se rendre aux rendez-vous médicaux qui sont prévus dans le cadre de l'assistance médicalement, enfin de la PMA, du parcours de PMA. Mmh. Et ça, c'est et pour la salariée et pour le conjoint. Donc on voit que la loi avance et les pratiques d'entreprise suivront.
0: Oui, on voit que ce sont des situations souvent personnelles, on a du mal à en parler, mais il faut passer ce pas, Christophe.
2: Et oui, juste pour rebondir, effectivement, c'est tout le lien effectivement dans des actions pratiques à mettre en place, effectivement cette sensibilisation qu'il faut faire dans le monde de l'entreprise, effectivement pour accompagner donc avec les couples de GPA qui peuvent être aussi des couples de même sexe, oui, et effectivement qui font appel à la GPA à l'étranger, et donc en fait de s'assurer que les procédures RH, en fait, effectivement, l'accompagnement. Parce que du coup, ça va, quelqu'un qui va faire, qui va rentrer dans une procédure de GPA, va devoir quelque part faire son coming out si la personne n'était pas visible. Et donc, il faut vraiment s'assurer que cet environnement soit suffisamment bienveillant pour que les personnes puissent en parler. Effectivement, moi, j'ai des exemples. Effectivement, les collègues, ils se sentent bien. Donc, ils m'ont fait part de leur projet de GPA. Et donc, en me disant, voilà, avec mon partenaire, on a ce projet-là. Et c'est pour ça que c'est important, cette sensibilisation au niveau des salariés.
0: De façon générale, de là où vous vous placez, est-ce que vous constatez, alors il y a la loi qui avance, vous venez de le dire, mais est-ce que vous constatez que les patrons d'entreprise, les gouvernances, commencent à prendre vraiment ces sujets-là, l'inclusion, la RSE, le bien-être de leurs salariés à cœur, que ça rentre dans leurs priorités, même si on sait bien que la priorité d'une entreprise, c'est l'économique, mais quand même, ça rentre dans leur logiciel, Benjamin.
1: Bien sûr, moi je viens d'intégrer un collectif de dirigeants qui s'appelle les dirigeants responsables de l'Ouest, et effectivement ça fait partie des sujets prioritaires que nous traitons dans les instances, parce qu'effectivement, la prise de conscience doit se faire par les dirigeants, mais très très vite redescendre sur les strates managériales. La prise de conscience, au-delà de la loi, c'est le management qui doit être à l'écoute pour relayer aux ressources humaines, parce que, ok, la loi nous aide, mais il y a plein d'autres sujets que la PMA, qui doivent être facilités par des managers. Il ne suffit pas de décréter ok, c'est un sujet dont on peut parler dans l'entreprise, c'est donner la facilité de le faire.
0: Christophe.
2: Oui, et donc juste pour rebondir, effectivement, aujourd'hui, c'est vrai qu'on a depuis quelques années, on voit un peu des vents contraires sur les politiques de diversité et inclusion, mais en fait, même au niveau européen ou au niveau français, les entreprises vont continuer leur démarche envers la diversité et inclusion, mais lorsqu'elles ont compris que en fait, la diversité et inclusion, ce n'est pas juste un sujet, je le redis, effectivement RH ou RSE, mais c'est un sujet aussi de performance économique, de compétitivité, d'attirer les talents, et donc de s'apercevoir que c'est effectivement aujourd'hui, c'est un investissement aujourd'hui. On reparle des jeunes générations qui vont être beaucoup plus exigeantes sur ces sujets de société, que ça soit le changement climatique, la sécurité alimentaire, la diversité et inclusion, elles vont être beaucoup plus exigeantes. Donc vraiment, les entreprises qui continuent aujourd'hui malgré les vents contraires, elles ont compris que en fait c'est un investissement pour du long terme, pour de la performance, pour de la compétitivité.
0: Flore, quel est votre avis sur cette
3: justement, effectivement, j'allais aussi rebondir parce que moi, je vois effectivement que ces politiques diversité et inclusion, à l'origine, elles étaient quand même beaucoup axées sur le recrutement, aller trouver justement, permettre le recrutement de catégories de salariés qui étaient discriminées. Et en fait, au fur et à mesure, on voit que de nouveaux défis en fait émergent. Et moi, en tout cas, ce que me disent mes clients, c'est surtout aussi la considération, enfin le sujet du maintien durable dans l'emploi. Un peu ce que vous disiez au démarrage, c'était une fois qu'on a recruté, comment on garde en fait nos talents et comment on les aide dans les circonstances difficiles de leur vie. Parce qu'il faut effectivement aussi se rendre compte qu'on a de nombreuses vulnérabilités, fragilités qui viennent impacter les salariés, que ce soit en santé mentale, ces sujets de fertilité, mais bien d'autres sujets. Et donc, quand on veut effectivement accompagner ces salariés tout au long d'une carrière, en fait, on n'a pas d'autre choix que de mettre en place une stratégie de long terme.
1: C'est un sujet fil rouge, en fait. Il doit pas, ces sujets-là ne doivent pas arriver au compte-gouttes et en fonction d'un événement qui a lieu dans l'entreprise. Ça doit être discuter en permanence et à chaque instance d'une direction.
0: Et comme on le disait, il y a un impact économique. Il y a Will qui nous demande, on oppose souvent performance économique et engagement sociétal. Avec votre expérience, diriez-vous qu'une bonne politique RSE est aujourd'hui un coût supplémentaire ou plutôt un vrai investissement pour l'entreprise?
1: Un énorme coût. Non, ouais. Évidemment que non.
0: Il y a un coût. Enfin,
1: alors,
0: il y en a
1: effectivement,
0: un,
1: c'est associé à des dépenses de temps financières, mais clairement, ça va améliorer déjà l'engagement des collaborateurs. Mmh. Donc ça va réduire le turnover, l'absentéisme. Mmh. Donc votre coût devient un investissement déjà. Ça, c'est sur la partie collaborateur. Mais il y a aussi les clients. Nous, aujourd'hui, entreprise, lorsqu'on s'inscrit dans une démarche RSE structurée, eh bien, on va devenir attractif et compétitif vis-à-vis de ses clients ou prospects. On nous interroge de plus en plus sur notre politique inclusive, sur la manière dont on va utiliser l'intelligence artificielle, le bilan carbone. Bref, il y a tout un tas de sujets sur lesquels nous sommes interrogés. Et donc, lorsqu'on structure notre démarche, on devient plus crédible aux yeux de ses clients. Donc, pour moi, la RSE va permettre d'être attractif attractif vis-à-vis des collaborateurs, crédible vis-à-vis des clients prospects, solide dans notre développement. Et donc, in fine, c'est plus un sujet de communication, c'est un sujet de compétitivité. Je vous rejoins là-dessus.
0: C'est intéressant parce que ça veut dire qu'il y a des écosystèmes qui se créent et qu'ils se créent aussi, notamment sur ces critères-là. On parlait tout à l'heure de finalement notre positionnement par rapport à l'Europe dans ces sujets-là. Christophe, il y a Julien qui dit, à l'échelle européenne, quel pays vous semble aujourd'hui le plus avancé en matière d'inclusion des personnes LGBTQIA+, en entreprise, et quelles bonnes pratiques la France pourrait-elle s'approprier, Christophe ?
2: Alors, il y a beaucoup d'exemples, effectivement, et ça, c'est l'avantage, effectivement, de ce réseau, la European Pride Business Network, de s'inspirer les uns les autres, de voir qu'est-ce qui est fait dans différents pays, en plus, dans des contextes complètement différents, que vous soyez en France, en Bulgarie, en Lituanie ou en Espagne. Et en Espagne, typiquement, aujourd'hui, ils ont été très loin avec une loi en 2023, qui permet, effectivement, qui donne qui demande des obligations aux entreprises de sensibiliser, de former, de travailler sur ces sujets. Alors, c'est toujours délicat, en fait, de vouloir réclamer une nouvelle obligation, une nouvelle directive européenne.
0: Mais c'est par là que ça passe, on le sait.
2: Voilà. Il faut aller par là, mais il faut du coup, c'est ce qu'on essaie toujours de faire, d'avoir une approche modérée, pragmatique, d'accompagnement de l'entreprise, parce qu'effectivement on voit que sinon on pourrait avoir des freins, des objections sur ces différentes obligations. Mais c'est vrai qu'aujourd'hui l'Espagne, et puis ça a été encore noté par un autre réseau qui s'appelle donc ILGA Europe, qui a classé effectivement l'Espagne en numéro 1. C'est vrai qu'en fait, cette obligation de négocier, de mettre en œuvre des mesures spécifiques garantissant l'égalité, ça c'est quelque chose dont on pourrait s'inspirer.
0: C'est intéressant parce que l'Espagne est en avance sur beaucoup de sujets, alors qu'elle a basculé à un moment parce qu'elle a pris conscience de son retard. Elle était très en retard sur ces sujets-là, et d'un coup elle est devenue quasiment l'exemple européen sur beaucoup de sujets sociétaux.
2: Exactement. En fait, l'Espagne s'est développée très rapidement en fait, en termes de le mariage pour tous a été effectivement accepté en Espagne bien avant.
0: Les
2: violences, effectivement, sur la prise en compte effectivement de toutes ces remontées. Et là, les statistiques aujourd'hui sur ces enjeux sociétaux en fait montrent effectivement le leadership aujourd'hui que prend l'Espagne par rapport à d'autres pays européens. Après, il y a d'autres pays européens qui avancent malgré tout, malgré un contexte compliqué, sur des gouvernements peut-être moins favorables, mais qui arrivent à avancer grâce à la société civile et grâce aux entreprises. Nous, on croit beaucoup à l'impact et à l'influence que peut avoir l'entreprise sur les aspects sociétaux.
0: Bon, écoutez, si on attendait les politiques, on sait que l'entreprise, elle avance vite et qu'elle avance plus vite et est très résiliente par rapport au contexte. Une question intéressante de Béatrice, question de salarié en tant que salarié, parce que ça montre à quel point il faut avoir confiance dans son entreprise. Je souffre d'endométriose, je préfère ne rien dire au travail. Est-ce que beaucoup de salariés choisissent encore de cacher certaines difficultés de santé ? On est dans cette bascule-là, c'est-à-dire à un moment où les entreprises, on leur fera confiance sur ces sujets-là, les salariés s'en ouvriront peut-être davantage, Flore.
3: Oui, effectivement, on sait que c'est quelque chose... il y a encore beaucoup de tabous sur, plus globalement, les maladies chroniques et l'endométriose en fait partie. Ce qui se passe sur ce type de maladie, c'est que du coup, moins finalement c'est connu, moins on peut accompagner en fait ces personnes. Et l'endométriose, c'est pas un petit sujet, c'est une femme, quasiment une femme sur 10.
0: Très empêchée, un certain nombre de jours dans le mois.
3: Des douleurs invalidantes, oui. Alors même que l'entreprise peut effectivement faire une énorme différence dans la vie de ces femmes, déjà en organisant effectivement des actions de sensibilisation, voire de dépistage, parce qu'il faut savoir que sur ce cas précis de l'endométriose, c'est quasiment 7 ans d'errance médicale. Or, en fait, quand on fait justement, nous on le fait sur le terrain, des campagnes de sensibilisation ou des bilans de santé, on arrive à détecter et on peut commencer justement à améliorer la qualité de vie de ces personnes. Et puis le deuxième point, c'est que l'entreprise, une fois qu'elle a connaissance de ces circonstances, elle a plein de leviers à sa disposition, la flexibilité notamment télétravail, sur ces périodes de mois, enfin il y a plein de leviers en fait que l'entreprise peut activer et ça permet aux salariés de rester dans son emploi et de garder en fait à l'entreprise de garder ces talents-là.
1: Moi, je pense que effectivement le dirigeant a un devoir de sensibilisation, et pour preuve, nous sommes passés de 2% de personnes en situation de handicap à 6% et sans recruter. En fait, simplement...
0: On les a identifiés.
1: Exactement. On a fait des campagnes de communication, on a fait venir des organismes, on a sensibilisé, on a, par du discours sincère et de l'implication, montré que, effectivement, c'était pas un sujet tabou. Certaines personnes ne pensaient pas être en situation de handicap.
0: Et en fin de compte... Un mal de dos peut être un handicap. Il y a énormément de situations qui sont couvertes par ça.
1: Exactement. Et tout ça, évidemment, en restant discret, parce que certaines personnes ne souhaitaient pas communiquer, mais elles se sont senties écoutées est reconnu par l'entreprise.
0: Oui, Christophe.
2: Oui, et juste pour ajouter ce qu'a dit Flore et Benjamin, c'est qu'en fait, on s'aperçoit, quel que soit le champ sur lequel on travaille par nos organisations ou par nos associations, en fait, l'important, c'est vraiment effectivement cette sensibilisation et de pouvoir visibiliser et de pouvoir permettre aux gens de s'exprimer et de pouvoir dire pour qu'on puisse agir du coup, parce que si on ne met pas les mots ou si on ne visibilise pas, en fait, bah, du coup, le problème ne sera pas réglé. Quoi.
0: Une question que pourrait se poser un chef d'entreprise, et Éline nous pose la question. Les attentes des salariés en matière d'inclusion sont-elles les mêmes partout en Europe ou est-ce que vous constatez des différences culturelles importantes? Parce qu'on le voit rien que dans cette émission, le nombre de situations que cela concerne est énorme et très divers. Donc est-ce que finalement les sujets sur lesquels on s'appuie en France, ce sont les mêmes que ceux de l'Espagne, ce sont les mêmes que ceux de l'Allemagne? Christophe, d'après ce que vous observez.
2: Exact. Alors, effectivement, par rapport à l'observation sur les différents pays membres de l'European Pride Business Network, de l'EPBN, on s'aperçoit effectivement que les aspirations sont les mêmes. En fait, les gens, les jeunes, les moins jeunes, veulent pouvoir être eux-mêmes, elles-mêmes au travail et veulent pouvoir, en fait, demander un bien-être, effectivement, à ne pas avoir à se cacher, etc. Oui. Et ça, alors, après, selon le contexte, par contre, ça va être plus compliqué, mais les aspirations, au final, sont les mêmes. Que je discute avec nos collègues en Bulgarie ou en Pologne, en fait, ils vont avoir les mêmes envies, les mêmes besoins, de juste être eux-mêmes, elles-mêmes au travail, quoi.
0: Accepter toute situation, voilà. Finalement, ouvrir l'état d'esprit pour que toute situation un petit peu différente ou difficile soit acceptée en réalité.
2: Et la grande barrière qu'on voit un peu partout, c'est de se dire que ce n'est pas parce que souvent on nous oppose que c'est un sujet de vie privée, mais non, bien sûr qu'on ne va pas parler, pour les personnes LGBT, on ne va pas parler de sexualité, mais on va parler de vie affective, de vie amoureuse, effectivement, de vie associative, en fait, comme tout à chacun. Et c'est là qu'on veut effectivement que les gens puissent être eux-mêmes dans un environnement bienveillant.
0: Parce qu'il y a un impact, évidemment. Claire nous dit, en tant que manager, comment repérer les situations de fragilité avant qu'elles ne se traduisent par un burn-out, un arrêt maladie, un départ de l'entreprise? Et ça, après, ça devient des sujets bien plus concrets pour le management et le dirigeant, bien sûr, Flore.
3: Oui, en fait, il y a pour moi trois un peu signes avant-coureurs et que d'ailleurs qu'on retrouve dans tout un tas justement de vulnérabilités, que ce soit des sujets de santé ou autres. Le premier qu'il faut regarder, c'est le lien qui s'effrite entre le salarié ou la salariée avec son équipe.
0: Ça, un éloignement.
3: Ça veut dire une personne qui commence à ne plus aller déjeuner, ne participe pas aux événements collectifs, qui se replie sur elle-même. Ça, c'est un premier signe. Le deuxième signe, c'est vraiment la partie, j'appelle ça la cadence qui se déraille. C'est-à-dire, c'est une personne qui va commencer à être de plus en plus en retard, qui va commencer à oublier des deadlines, qui va ne plus arriver à suivre, qui ne sait plus prioriser ses dossiers. Ça, pareil, ça fait penser qu'il y a derrière une vulnérabilité. Et puis, le dernier point, c'est ce que j'appelle ça le cerveau en surchauffe. Et donc là, on a une personne en face qui commence à avoir un changement de comportement, irritabilité, des réactions qu'on ne comprend plus. Là, si on a ces trois signaux-là, il faut s'inquiéter. Ça ne veut pas forcément dire que c'est un burn-out, mais il faut aller creuser. Et c'est effectivement, souvent en entreprise, le rôle du manager d'aller émettre une alerte pour aider ce salarié.
0: J'ai un dernier point, parce qu'il nous reste 2 minutes, et je trouve la question de Sonia très intéressante. L'intelligence artificielle transforme rapidement le monde du travail. Comment faire en sorte qu'elles soient un facteur d'inclusion et d'amélioration des conditions de travail plutôt qu'une source d'exclusion ou d'inquiétude? Benjamin.
1: Je dirais qu'une IA responsable, c'est une IA déjà qui embarque tout le monde. Donc, nous, ce qu'on a fait, c'est qu'on a formé 100% des collaborateurs.
0: J'allais dire, c'est pas l'IA qui embarque, hein, c'est l'équipe dirigeante.
1: Hein. Oui, tout à fait. Mais on a déjà formé 100% des collaborateurs à l'usage de l'IA générative. Ça, c'est avant même d'intégrer n'importe quel outil. Ils utilisaient des chats GPT et autres LLM. Donc ça a été la première chose à faire. Et ensuite, on a pris le prisme de l'IA symbiotique. Presque 2 minutes, je vais pas, mais c'est l'IA au service de l'humain. C'est-à-dire que on s'est dit comment on augmente l'humain, comment l'IA l'aide à gommer toutes ces tâches qui l'agacent au quotidien, des comptes rendus, aller chercher une information, le rendre plus performant et rendre remettre l'humain au centre de tout. C'est-à-dire le téléconseiller qui converse plus, le manager qui coache mieux, qui identifie plus de risques psychosociaux, des responsables qui prennent des décisions éclairées grâce à l'analyse de l'IA. En somme, l'IA au service de l'humain.
0: C'est quelque chose auquel vous faites attention, de votre point de vue, Christophe, le développement d'IA dans l'entreprise par rapport à ces sujets-là.
2: Oui, parce qu'en fait, on va y retrouver aujourd'hui dans l'IA pas mal de biais inconscients, effectivement, parce qu'après, tout dépend qui est derrière, effectivement, pour mettre en place ces outils.
0: Il n'y a déjà pas de femmes au board, alors c'est pour vous dire.
2: Voilà, on a
0: déjà des problèmes à ce niveau-là.
2: On va retrouver effectivement les travers effectivement de cette IA. Donc en fait, on se doit, la société civile, les associations, quels que soient les pays européens, d'être vigilants et de faire ce plaidoyer pour s'assurer que l'IA, en fait, parce qu'en façon, on ne pourra pas faire contre, il va falloir qu'on travaille avec l'IA, clairement, mais qu'il faut que cette IA, effectivement, soit humaine et soit inclusive.
0: Voilà. Accompagner aussi ce développement-là. Merci à tous les trois d'être venus dans cette émission. Christophe Margaine, membre de l'Autre Cercle. On n'a pas dit ce que c'était que l'Autre Cercle, concrètement.
2: Alors, l'Autre Cercle, c'est l'association française dédiée à l'inclusion des personnes LGBTQIA+, dans le monde du travail.
0: Et vice-président donc de l'European Pride Business Network. Merci Benjamin Cormeret, directeur de Tête à Tête, associé au groupe The Links. Et Flore Serré, directrice générale de Verbatim. Merci beaucoup à tous les trois d'être venus dans cette émission. On se retrouve à 12h30. Passez une très bonne journée sur BFM Business.
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6: Dépoussiérer le service client des entreprises avec une technologie qui conjugue effectif humain et agent d'IA conversationnel. C'est l'ambition de GetVocal que dirige notre invité Roy Moussa. Bonjour.
7: Bonjour Vincent.
6: Vous êtes le directeur général, le cofondateur aussi de GetVocal. Merci d'être avec nous dans Objectif Croissance aujourd'hui. Alors, certains craignent que l'IA ne remplace l'humain. Quelle est la position de GetVocal dans ce débat?
7: Alors, chez GetVocal, on a une conviction, c'est que l'IA et l'humain, ensemble, ils sont plus forts et plus fiables. Et concrètement, ça veut dire l'IA, il peut traiter des tâches répétitives, redondantes, mais dès qu'il y a une situation sensible ou complexe, là, il y a une interaction entre l'IA et l'humain,
6: d'accord,
7: similaire à un agent humain avec son superviseur. C'est-à-dire demander une autorisation, un arbitrage, demander une manque d'information. Et c'est là où l'humain intervient et enrichit au bénéfice du client et au bénéfice du service client. Et c'est comme ça que les deux collaborent. Et avec cela aussi, le rôle de l'humain évolue, en fait, dans l'histoire. Il est plus bloqué dans l'exécution des tâches répétitives, mais il mobilise son jugement. Il mobilise ses facultés complexes de raisonnement, il mobilise son empathie pour superviser et traiter des milliers des interactions clients pour rendre le service client beaucoup plus agréable, beaucoup plus performant et à l'auteur des attentes de chaque personne aujourd'hui.
6: Alors on en vient à GetVocal, qu'est-ce qui distingue vos agents conversationnels à base d'IA des simples chatbots que l'on trouve sur le marché?
7: Alors Vincent, en fait 80% des entreprises aujourd'hui pilotent l'IA, mais seulement 5% arrivent à le mettre en production. Pourquoi? Trois raisons. La confiance dans le système, dans sa fiabilité, la performance et comment ça s'améliore avec le temps, et l'adoption par les entreprises et les équipes. On a construit une architecture, une solution pour ces trois raisons dès le premier jour de notre existence. La confiance, ça j'ai expliqué avec le cycle vertueux entre humain et IA pour assurer une confiance, mais c'est non seulement ça la confiance, c'est qu'on a construit des agents IA contrôlés, gouvernés, c'est-à-dire on sait exactement chaque IA ce qu'il dit, quand et pourquoi, et d'une façon transparente et auditable, et c'est ça qui rend la confiance dans le système. Et l'adoption aussi, parce que c'est vraiment un système conçu avec une place pour l'humain dès le début.
6: Est-ce que vous avez un exemple à nous donner de ce qu'apportent concrètement vos solutions à vos clients ?
7: Bien sûr. Alors, parmi nos clients, que ce soit Equans, Europcar ou Glovo, je prends cet exemple dans le logistique parce que c'est un exemple assez complexe. On a déployé avec Glovo sur 22 pays en Europe pour aider leur flotte de livraison, les restaurants et les magasins qui livrent avec eux. Et en quelques mois, on a vu une augmentation de 7 fois de leur volume de commandes, ainsi que 50% d'augmentation des restaurants et de magasins qui utilisent leur flotte pour livraison.
6: Alors on le sait, l'Europe prône une IA de confiance. Comment est-ce que GetVocal s'inscrit dans cette logique? Et on terminera là-dessus.
7: Oui, alors justement, l'AI Act européen, ça nous va très bien. D'accord. Parce que ces types de contraintes, on les a contournées en avantage. On a construit la solution pour la transparence et la souveraineté des données. Et ce qui nous a permis d'être un des plus gros en France, en Europe, et même concurrencer des acteurs américains d'une taille 10 fois le nôtre. Et c'est parce que aussi on a conçu cette solution avec une place pour l'humain dedans, et pas l'IA qui remplace l'humain.
6: Roy Moussa, merci beaucoup d'avoir été avec nous dans Objectif Croissance. Vous êtes le directeur général et le cofondateur de GetVocal. Au revoir.
7: Merci beaucoup. Au revoir.
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8: Bienvenue dans la librairie de l'Écho, l'émission de BFM Business qui vous offre chaque semaine le meilleur de la littérature économique. Et c'est une émission exceptionnelle que nous vous proposons aujourd'hui, puisque nous allons remettre le Grand Prix du Livre d'économie de l'année, décerné par la rédaction de BFM Business et par la société de gestion Montpensier Arbevel, qui est à l'initiative de ce prix. Mon cher Guillaume Dame, et c'est pour ça que vous nous accompagnez. Vous avez calculé, c'est le 11e prix que nous remettons ensemble cette année.
9: Exactement, parce que, comme vous le savez, Emmanuel, nous avons toujours considéré chez Montpensier Arbevel que la librairie de l'Écho, c'était une des meilleures émissions de BFM Business, et probablement sans rival. Du point de vue de la librairie économique. Et donc, c'est pour ça qu'on avait créé ce prix ensemble, pour mettre en lumière chaque année un livre qui nous semblait à la fois dans l'actualité et qui soit un travail économique de qualité.
8: Alors, avant de lever le suspense, et vous allez nous révéler qui est notre lauréat ou lauréate 2026, je rappelle, Guillaume, quel était notre objectif, et ce qui est toujours notre objectif quand on décerne ce prix, c'est de braquer les projecteurs sur un livre original qui fait avancer le débat économique, si possible un débat d'actualité, qui repose sur une argumentation solide tout en étant lisible par un large public et qui mérite évidemment d'être sous le feu des projecteurs. Mon cher Guillaume, on peut dire que cette année, on coche vraiment toutes les cases, puisque je vous laisse nous dire qui est le lauréat 2026. Hein.
9: Et je pense que ça va rester dans l'actualité, au moins jusqu'au présidentiel et probablement après. Et donc nous sommes très heureux avec Emmanuel de décerner le Grand Prix du livre BFM Business Montpensier Arbevel à Hippolyte Dalbis pour Économie des âges de la vie, en finir avec la guerre des générations. Bravo Hippolyte.
8: Et il est là Hippolyte avec nous.
10: Merci, et merci à tous les deux.
9: Et voilà pour trois raisons, mais on va en parler pendant cette émission. D'abord, c'est un thème qui est vraiment au cœur du débat français, puisqu'on entend énormément d'opposition entre les générations, avec beaucoup d'attaques sur les générations d'avant, et que il faut y réfléchir et regarder attentivement. Et donc c'est un livre que tout candidat et même tout électeur devrait lire avant de se prononcer sur le sujet. Deuxièmement, comme l'a dit Emmanuel, on est très attaché à la qualité économique, du point de vue théorique, du point de vue de la réflexion, et cet ouvrage est vraiment très bien parce qu'il répond aussi à la contrainte, c'est-à-dire qu'il faut qu'il soit lisible, mais enfin, Il y a quelques chiffres, il y a des tableaux, on comprend, il y a une perspective longue, donc il est vraiment remarquable de ce point de vue-là. Et puis, c'est quand même une analyse à rebours des idées reçues, et que donc je pense que le fait, et vous allez mieux l'expliquer que je le ferai, à quel point les générations ne doivent pas être opposées, sont interdépendantes, et qu'en fait on a un système économique qui marche avec toutes les générations, et que les opposer tout simplement est simpliste et sans intérêt.
8: Alors, Hippolyte, on va commencer quand même par un point qui, pour nous, a été majeur. Le titre de votre livre, c'est « Économie des âges de la vie ». Mais en fait, cette économie des âges de la vie, c'est presque, finalement, un nouveau champ de la science économique que vous ouvrez avec plusieurs économistes du monde entier. C'est vraiment un champ de recherche spécifique qui change radicalement la façon de voir le rapport entre les générations.
10: Bah oui, tout à fait. Bah, c'est la réunion de deux champs, si je puis dire, ou de deux disciplines. D'un côté, l'économie, qui est ma discipline originelle, et de l'autre côté, la démographie, hein, qui, originellement, elles étaient très liées, en fait. Hein, les premiers penseurs de l'économie, ceux qu'on connaît le plus du 18e, du 19e siècle, ne pouvaient pas imaginer l'économie sans avoir une représentation démographique. Et puis, pour plein de raisons, en fait, les deux disciplines ont évolué sur des chemins différents, se sont même écartées, et avec beaucoup d'autres, hein, bien sûr, il n'y a pas que moi, je suis juste celui qui tient la plume là, sur ce livre, mais avec beaucoup d'autres chercheurs, il y a une volonté de réunir un petit peu ces deux disciplines dans une seule que j'ai nommée économie des âges de la vie.
9: Et d'ailleurs, vous citez Mirabeau qui définissait les économistes comme les écrivains qui s'occupent de richesses sociales. Donc on est en pile dans le sujet.
10: Alors oui, c'est très important d'être un écrivain aussi. C'est ce que j'ai tenté avec ce livre. C'est pas forcément un travail facile lorsqu'on est un universitaire, lorsqu'on est enseignant. On écrit des articles qui aujourd'hui sont en fait très abscons. Hein, la plupart, je dirais, des personnes dans le monde ne peuvent pas les lire, hein, y compris d'autres économistes. Moi-même, je peux avoir du mal à lire ce qui est produit par mon collègue, mon voisin de bureau. Et donc, il faut voir dans quelle mesure ça s'est fragmenté, le savoir. Et donc, c'est important de revenir et de s'essayer à l'écrit de grand public.
8: Alors, ce qui est important, Hippolyte, c'est que d'habitude, finalement, le rapport entre les générations, on le lit beaucoup à travers les transferts d'argent public, le système de retraite, les cotisants, ceux qui touchent les pensions. Et vous, vous élargissez, en fait, considérablement ce champ des relations intergénérationnelles. Vous regardez aussi tout ce qui concerne les liens familiaux, tout ce qui concerne les mécanismes de marché, et donc vous arrivez à une analyse beaucoup plus riche que cette simple analyse en termes de transfert en fait financier.
10: Bah oui, et puis déjà il faut sortir d'une logique binaire en fait. Hein. On aime beaucoup le binaire. Hein. Il y a l'offre, la demande, il y a les riches, les pauvres, les capitalistes, les salariés. Non mais on a une pensée qui est totalement binaire. Et lorsqu'on la transmet, je dirais, à l'analyse des générations, on continue à être binaire avec typiquement bah, les actifs et les retraités. Voilà. Et donc, bah, nous, les actifs, on doit payer pour les retraités. Et donc, c'est un transfert qui est univoque, qui va dans un sens. Je schématise un petit peu, mais c'est un petit peu comme ça que le débat public se pose. Et puis, finalement, je dis que ce n'est pas très intéressant. Et le point de départ, c'est que déjà, on n'est pas deux, on est trois. Ce qui compte, c'est...
9: Vous dites d'ailleurs, rythme ternaire serait meilleur qu'un rythme binaire. Non
10: mais tout à fait, c'est exactement ça. En fait, il y a une dimension qui est fondamentale, c'est qu'au début de la vie et à la fin de la vie, en fait, on ne peut pas subvenir à ses propres besoins. D'accord ? On n'a pas une capacité de travailler ou de générer en fait, un revenu qui vous permette de vivre. Mais ça, c'est vrai à la fin de vie, mais c'est vrai aussi au début de vie. Et donc, on ne peut penser, en fait, les générations ne peuvent penser les âges, et c'est ça, les âges de la vie, hein, que sur ce rythme ternaire. Donc, il y a ceux qui sont jeunes, ceux qui sont âgés, vieux, par exemple, puis ceux qui sont au milieu. D'accord ? Et d'ailleurs, c'est même assez étonnant, parce qu'on n'a même pas de mots, en fait, pour les définir. D'accord ? On ne les appelle pas par... Il n'y a pas un mot qui caractérise leur âge intermédiaire. On va les caractériser par leur activité, un financier, un journaliste, un prof d'économie, etc.
9: La question du sphinx, qui marche à quatre pattes matin, ben voilà. À deux pattes à midi et à trois pattes le soir.
10: C'est ça. Voilà. Donc, autour de la table, il n'y a que des deux pattes. Mais les deux pattes doivent s'occuper à la fois des quatre pattes et des trois pattes. Ouais. D'accord ? Et donc, lorsqu'on veut commencer à réfléchir aux relations entre les générations, il ne faut pas simplement s'arrêter à ce transfert qu'est le système de retraite, hein, qui est très important, j'en parle beaucoup évidemment, hein, et puis il est présent dans l'actualité. Mais il faut prendre tous les transferts, et notamment les transferts qui sont socialisés par une autre institution qui est très importante, qui est la famille, et qui produit, en fait, qui met en place un très grand nombre de transferts qui, cette fois-ci, sont vers ceux des personnes d'âge intermédiaire, vers les plus jeunes. Et il y a une troisième institution, hein, je ne suis pas long, mais j'y tiens, qui est l'épargne, en fait. Et l'épargne peut être aussi perçue comme un transfert entre les générations. Donc, vous avez trois institutions, la famille, le marché, l'État, et qui socialisent l'ensemble de ces transferts.
9: Et vous montrez comme on oublie trop, en fait, le rôle de l'épargne si on prend au plan global, parce que l'épargne contribue au financement et des anciens, et aussi ceux du début de la vie. Donc c'est un équilibre ternaire entre...
10: C'est ça, donc ne penser au système de retraite public sans penser à l'épargne, c'est juste, en fait, il vous manque une partie de l'équation. C'est tout ce que vous allez toucher sur le système de retraite public va avoir un impact ou non sur l'épargne.
8: Alors, ce qui m'a passionné, Guillaume l'évoquait aussi, c'est quand même le nombre d'idées reçues que vous démontez finalement dans ce livre. Alors, la première d'entre elles, c'est cette idée que finalement, les générations actuelles de retraités, en partie les boomers, eh bien, ils ont profité d'une vie absolument formidable, ils ont eu tous les progrès sociaux, médicaux, ils sont devenus propriétaires pour pas cher, et que en fait, en plus, ils se sont endettés, et donc que ces retraités qui vivent bien, finalement, laissent un petit peu un champ de ruines aux jeunes, et finalement sacrifient la jeunesse.
10: Oui, alors, donc il y a énormément de clichés, on pourrait résumer en un seul, c'est d'une certaine manière une haine des vieux, d'accord, et ça qui transcende beaucoup d'époques, je peux dire, et que l'on retrouve aussi dans beaucoup de pays.
8: Attendez, quand vous dites beaucoup d'époques, ça veut dire que c'est pas seulement lié au fait de déséquilibre des systèmes de cotisation sociale, etc.
10: Alfred de Musset, au 19e, il dit que...
9: voilà. Je suis né trop tard dans un monde trop vieux.
10: Voilà, bon, mais pourtant, le pourcentage de plus de 65 ans, il était absolument minuscule, et puis il n'y avait pas de retraite par répartition, mais il avait l'impression quand même d'arriver dans un monde où il y avait quand même beaucoup trop de vieux. Et ça, je dirais que toutes les générations l'expriment. C'est pas grave, je veux dire, on se construit comme ça. Et les fameux boomers dont vous parlez, ont été les premiers justement à se révolter contre un monde trop conservateur, trop traditionnel, où la place des vieux, ou de ceux qui percevaient comme étant les vieux de l'époque, hein, mettons De Gaulle, ce discours-là était très présent, hein, la lutte générationnelle était
9: C'était déjà là. 10 ans, ça suffit. Donc,
10: Oui, 10 ans, ça suffit. Hein. Bon, après, vous voyez, donc il y a des sentiments qui sont individuels, qui sont soit une peur, soit une haine de la vieillesse, etc., que chaque génération rejoue, et que l'on a tendance un petit peu à remobiliser comme cadre d'analyse, en fait, de la société et des rapports entre les générations. Et lorsqu'on le transfère, en fait, ce cliché à la structure économique, on arrive invariablement à une lecture qui nous dit... Ben oui, ils sont trop riches, ils sont trop, ils ont trop bien vécu et ils nous ont sacrifiés. Et pour faire une réponse courte, ben tout ça n'est pas vrai.
9: Alors, bien sûr, ça n'est pas vrai, et vous expliquez que cette tendance de guerre générationnelle, elle existe depuis toujours et on le comprend bien. Ceci étant dit, là, on a un phénomène dans la plupart des pays, mais enfin, c'est déjà en train de revenir en arrière aux États-Unis, mais enfin, de vieillissement démographique qu'on n'avait jamais connu et qui est différent. Et deuxièmement, on a des systèmes de santé qui globalement qui apportent, en tout cas dans le modèle social français, où il y a une espèce de promesse que tous les Français sont soignés comme des millionnaires américains. Et donc, tout ça a un coût. Donc, si j'écoute bien, il y a trois âges de la vie... Donc, il faut financer deux des trois, le premier et le troisième. Et il y a trois moyens de le financer. Le social ou le social...
8: La redistribution.
9: La redistribution, voilà, c'est mieux dit. Les transferts intrafamiliaux et l'épargne au sens global du terme. Et donc, est-ce que, vous le dites un peu dans le livre, mais peut-être pas tant que ça, est-ce que ça veut dire qu'on a fait une très grosse erreur en France de ne pas avoir fait la retraite par capitalisation, et est-ce qu'il ne faudrait pas se dépêcher d'accélérer ? pour que alors, le volet épargne compense le volet sociétal.
10: Alors, en effet, un transfert qui est majeur en France, qui est cette retraite par répartition, c'est-à-dire que les actifs cotisent en fait pour les retraités. Ça représente une masse considérable. Hein. Les retraites publiques, c'est 400 milliards. Hein. C'est 25% de la dépense publique, donc c'est là et c'est présent. C'est très difficile de changer de système. D'accord ? Donc, ça a été, c'était mis en place depuis très longtemps. Ça a été étendu à la sortie de la guerre, hein, notamment en fait, pour protéger les personnes âgées ruinées, en fait, hein, et leur donner une couverture. Et une fois que vous avez mis en place ce système, qui est de fait très coûteux, parce qu'il faut prélever énormément de ressources pour pouvoir payer les retraites actuelles, c'est difficile d'en changer. D'accord. Et c'est difficile de mettre en place typiquement que le modèle qui serait alternatif, qui est la retraite par capitalisation, où je cotise moi-même pour plus tard. Alors pourquoi c'est difficile ? Parce qu'il faudrait prendre des ressources en fait, de la répartition et donc d'une certaine manière mettre en déficit encore plus qu'il n'est le système pour pouvoir passer dans l'autre système. Alors il y avait des gens qui avaient un peu même imaginé ça, ils avaient dit si les gains en fait de la capitalisation sont tels, les gains économiques de la capitalisation sont très importants, je devrais pouvoir m'endetter à hauteur du système actuel par répartition, racheter l'intégralité des droits sous la forme de dette, passer immédiatement à la capitalisation et le gain en fait financier que j'aurais à ce passage à la capitalisation serait supérieur aux intérêts de la première dette. D'accord ? Donc c'est ça le schéma un peu intellectuel radical hein, qui avait été mené. Et ça, c'est beaucoup trop, en fait. Et on s'aperçoit, en fait, et on se dit que les gains de la capitalisation ne seraient pas suffisants pour permettre ça. Du coup, ce qui a été mis en France, parce qu'évidemment, on a un manque d'épargne longue, qui est le principal avantage de la capitalisation, c'est quand même de mettre en place des dispositifs hein, qui facilitent cette épargne financière, et notamment cette épargne longue. Un des derniers en date, c'est le PER, hein, qui est une incitation quand même fiscale pour préparer sa retraite, etc. On pourrait imaginer des dispositifs de sortie en rente, etc., pour le rendre encore plus long, en fait, pour créer une épargne qui soit encore plus longue pour financer l'économie. Mais on est plutôt dans un système qui aujourd'hui devient mixte.
9: Donc ce que vous voulez dire, c'est qu'on va avoir un système qui va progressivement être mixte, mais qu'on pourra, il n'y aura pas de bon soi.
10: Il l'est déjà, hein, il y a des...
9: Donc progressivement de plus en plus mixte.
10: Oui, il est potentiellement de plus en plus mixte. Après... Il ne faut pas se leurrer hein, sur les impacts potentiellement de ce système, y compris de ce système mixte,
8: oui, parce que
10: c'est qu'il génère de l'inégalité au sein de la population retraitée.
8: Il génère de l'inégalité et en même temps, on voit bien que compte tenu des évolutions démographiques, on ne peut pas en rester là. Donc il va falloir aussi bouger d'autres curseurs. Est-ce que c'est le travail ? C'est-à-dire, est-ce que globalement, collectivement, il va falloir travailler plus ? Est-ce qu'on peut s'exonérer de ça ? Et sinon, par quel, finalement, autre...
9: Rendre payant une partie du service du système de santé ?
8: Par quels autres mécanismes on peut, finalement, arriver à cet équilibre global ?
10: Alors, mon point, et c'est un des points principaux, c'est que l'évolution démographique, je dirais, elle est à venir, elle est importante. Et elle a des conséquences très fortes hein, sur les finances publiques, ça personne ne le nie, et surtout pas moi. Mais on a déjà eu une évolution démographique que l'on aurait pu, a priori, hein, considérer comme étant potentiellement dramatique. D'accord ? La bombe démographique, si on veut l'appeler comme ça, la bombe grise, hein, on l'a déjà eue. Le pourcentage hein, des plus de 65 ans dans la population française dans les années 80, c'était 12%. D'accord. Il a augmenté de 70%. D'accord. L'invasion des vieillards, comme on disait à l'époque, etc., elle a déjà eu lieu. Si on était resté avec la structure de financement, les habitudes des années 80, le système aurait complètement dérapé. D'accord. Et plutôt que d'essayer de dramatiser le futur, essayons de voir comment est-ce que la société s'est adaptée à ce vieillissement qui a déjà eu lieu, pour voir un chemin pour la suite.
9: C'est très rassurant d'ailleurs dans votre livre, c'est ça qui est très intéressant. Vous dites que ce choc a déjà démarré depuis un certain temps, la société s'y adapte, par un ensemble de transferts qui se font secondairement. Et cette classe d'âge arrive à trouver d'autres moyens de financement que se faire simplement recours à la redistribution. Et deuxièmement, au passage, c'est proche du sujet, c'est nous ne sommes pas dans une société où ce sont les vieux qui votent. Ça, c'est aussi quelque chose que vous soulignez qui est très intéressant. Certes, il y a une partie des gens plus âgés qui votent davantage, mais pas tous, en fait. C'est ce que vous montrez.
10: Aujourd'hui, les plus de 60 ans, si vous voulez, c'est un tiers de la population adulte. Les plus de 65 ans, c'est un tiers de la population adulte. Donc déjà, c'est pas la majorité. D'accord. Alors les gens nous disent, oui, mais en fait, l'abstention des jeunes est élevée. Bon, c'est vrai, elle est élevée chez les plus jeunes. Elle est aussi élevée chez les plus âgés. Oui, après 75 ans, etc., vous avez une chute de la participation, qui est une certaine forme de désocialisation, mais qui là n'intéresse personne. c'est assez révélateur d'ailleurs de ce qu'on pense. On considère que c'est normal qu'après un certain âge, telle ou telle personne qui a contribué toute sa vie, même à la vie politique potentiellement, ne parte son engagement en termes de vote, puisse ne pas voter, ça nous choque pas. Mais on peut reprendre, si vous voulez, les bases démographiques et corriger par les taux de vote par âge. Et les proportions changent à peine.
9: Donc il n'y a pas un lobby des vieux, en fait.
10: Mais ça, c'est très insultant, en fait. Je ne dis pas que c'est vous qui le faites, mais pensez ça, je trouve
9: c'est
10: très insultant.
9: Mais c'est ce qu'on entend toute la journée.
10: Oui, parce que c'est comme si, en fait, à partir d'un certain âge, eh bien, on deviendrait égoïste, catégoriel. On ne s'intéresserait plus au bien commun, au futur, etc. On deviendrait égoïste et auto-centré. Et alors, nous-mêmes, qui sommes tellement vertueux à 40 ans, 50 ans, en considérant que les plus vieux, eux, ne le sont pas, et nous avons du mal à imaginer qu'un jour nous deviendrons vieux.
8: Est-ce que, quelles que soient les générations, on ne l'est pas ? Alors, attendez, il y a quand même un point qui m'a interpellé dans votre livre, je ne sais pas si Guillaume vous l'avez, ça vous a interpellé aussi, par rapport justement à ces deux jambes, c'est-à-dire à ces gens qui finalement, on est dépendant financièrement au début de sa vie, à la fin de sa vie, au milieu il y a ceux qui payent, qui sont dans la force de l'âge, et pourtant vous soulignez un phénomène, moi qui m'a intrigué, c'est le bonheur en forme de U, c'est-à-dire vous dites il y a un creux de bonheur. Oui. Dans nos vies, aux alentours du milieu de vie. Alors, c'est quoi ce creux de bonheur ?
10: Alors au départ, c'est presque étonnant, en fait, parce qu'on se dit, les gens les plus heureux dans la société, c'est les plus jeunes et les plus âgés, donc ceux qui dépendent des autres.
8: Bah oui.
10: Et que ceux qui, c'est vrai, s'occupent de... il faut bien le dire, s'occuper potentiellement de ses parents ou potentiellement des plus jeunes, etc. C'est très fatigant, on est au cœur du dispositif quand on a cet âge-là, c'est vrai. C'est très, très fatigant. C'est aussi potentiellement l'âge auquel on peut avoir la crise de la quarantaine, la crise de la cinquantaine, etc., qui est aussi un phénomène que l'on retrouve dans beaucoup de sociétés, sur beaucoup d'époques, et qui a été très étudié par les économistes. Et moi, le message et puis les études que j'ai pu faire me conduisent à dire qu'en fait, c'est pas si vrai que ça. En fait, c'est pas ce moment où vous vous occupez de tout le monde. Que vous êtes le plus malheureux, c'est juste après. C'est plutôt, en fait, quand vos enfants partent, quand vos parents partent aussi, vous commencez à vous retrouver tout seul, et après, il va falloir, il y a un passage vers une plus grande sagesse, et réapprécier le temps présent, mais c'est plutôt ce manque qui est...
9: pour ça que le livre est important, pardon Emmanuel de souligner, je le dis à tous ceux qui vont acheter et lire ce livre est passionnant parce qu'il n'est pas juste un livre d'économie, il est un livre de réflexion, il est un livre de sociologie, il est un livre de philosophie, et donc il est très bien écrit.
8: Alors justement, Hippolyte, on parlait du rapport, est-ce qu'il y a une politique faite pour les vieux qui votent plus, etc. Vous dites non, c'est l'idée reçue, mais l'autre idée reçue qu'on a tous, c'est quand même que, et ça fait la une des journaux, la France est un pays qui sacrifie sa jeunesse. Or, vous dites, la solidarité socialisée par l'État, aujourd'hui, elle est plus tournée vers les jeunes que vers les plus anciens.
10: Je prends les chiffres, en fait. Ce qu'on reçoit de la part de la puissance publique, au sens large, l'État, la protection sociale, etc., tout ce qu'on reçoit, et puis tout ce qu'on paye. D'accord ? Et puis, on fait la différence, c'est pas non plus très compliqué, mais on fait ça par âge. D'accord ? Et puis, on regarde comment ça se passe au cours du temps. Si je prends les plus jeunes eh ben, en fait, ils reçoivent de plus en plus. Depuis 40 ans, en fait, on regarde ça. Et si je regarde les plus âgés, eh ben, ils reçoivent de moins en moins. Et donc, les plus âgés ont contribué aussi, en fait, à l'équilibre de la protection sociale et contribué aussi à l'adaptation de la société au choc du vieillissement.
9: Et au niveau d'éducation, s'il y a eu cette hausse du niveau d'éducation, c'est qu'on y a consacré quand même plus de moyens depuis 40 ans.
10: Bah, les taux d'éducation, l'accès aux études supérieures a augmenté de façon absolument stratosphérique. Donc on peut dire qu'on ne fait rien pour les jeunes, mais je veux dire, en tout cas, on leur donne plus de possibilités d'éducation. Là, récemment, il y a quand même une politique d'apprentissage. C'était à coût de dizaines de milliards, donc je veux dire, on ne peut pas dire non plus qu'il n'y avait rien. Je veux bien, mais il y a un moment où il faut quand même prendre les réalités.
8: Hippolyte, si on veut tracer les perspectives futures, on a devant nous une grande échéance électorale. On a des problématiques qui sont complètement, finalement, réactualisées, revisitées par l'intelligence artificielle, la transition écologique. On voit des rapports du COR qui nous disent bon bah voilà, la réponse à tout ça c'est juste de travailler jusqu'à 67 ans. Comment vous tracez les perspectives du futur, les priorités qu'il faudrait avoir? Est-ce que vous êtes consulté par des candidats à l'élection présidentielle? Qu'est-ce que vous mettriez vous d'intelligent dans des programmes pour résoudre ce problème des retraites et de la guerre qu'on sent poindre entre les générations?
10: Vous l'aviez suggéré un peu plus tôt dans une question, puis j'avais pas rebondi, mais ce qui compte, c'est la quantité de travail. De toute façon, on est obligé de générer de la richesse qui sont consommées par toutes et par tous. C'est pas non plus hyper compliqué l'économie, mais il faut bien produire à un moment d'une richesse dont tous bénéficient. Moi, il y a un ratio que j'utilise, mais qui n'est pas utilisé généralement par mes confrères économistes, mais je trouve ça dommage. Simplement, le pourcentage de gens qui ont un emploi dans la population. Pas pour une classe d'âge donnée, mais réellement dans la population. D'accord ? Et ce ratio, c'est 40-42%. D'accord ? Ça veut dire que vous avez un travail, vous avez un emploi, moi j'ai un emploi. Autour de cette table, on est minoritaire. En fait, si je prends quelqu'un au hasard dans la rue, en fait, il y a plus de chances, il y a 50% de plus de chances qu'il ne soit quelqu'un qui ne travaille pas, plutôt que quelqu'un qui travaille. Donc il y a 4 personnes sur 10, il y a 4 personnes qui produisent tous les biens et services qui vont être consommés par 10. Et c'est ça qu'il faut maintenir. Et ce qui est très étonnant, c'est que, malgré la bombe démographique ou la bombe grise que l'on a eue, malgré le vieillissement qu'on a eu au cours des 40 dernières années, qui était quand même sans précédent déjà dans l'histoire de nos sociétés, on a maintenu ce ratio. Alors, pour maintenir ce ratio, là, j'en viens directement à votre question, moi, mon point, ce n'est pas forcément de faire travailler plus ceux qui travaillent déjà beaucoup.
8: D'accord ? Les bourricots.
10: Les Nicolas, si vous voulez, ouais. Ceux qui râlent. Voilà. Ce n'est pas forcément, mais justement, d'avoir un monde du travail qui soit plus inclusif, que ce soit vers les populations d'origine étrangère, les femmes qui ont encore des taux d'emploi qui sont plus faibles que ceux des hommes, et les seniors aussi. On a eu beaucoup de progrès sur la tranche d'âge 55-64 ans. On peut continuer. On peut continuer. C'est pas facile. Sur les trois dimensions, on pourrait en parler assez longtemps. Les trois dimensions sont pas faciles. Elles sont très polémiques aussi. Elles génèrent des politiques publiques dont on connaît les instruments qui doivent être mis en place, mais ils sont pas forcément faciles politiquement à mettre en place. Mais ça suffit. Et ça, c'est ça qui est important. Étant donné les prévisions démographiques que l'on peut faire, ça suffit.
9: Allez, ne dites pas tout, il faut lire le livre. C'est un livre qui est dans tout ce qu'on aime, nous, chez Montpensier à Beauvel et chez BFM Business. C'est un livre de responsabilité et de solidarité.
8: Et qui fait furieusement une belle contribution à ce débat qui sera un des grands débats, donc des échéances électorales à venir. Merci et
10: merci
8: bravo,
10: Hippolyte
8: Almis. Allez, on applaudit. Merci beaucoup.
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8: On se retrouve pour la deuxième partie de cette librairie de l'écho exceptionnelle, puisque la première partie était consacrée à la remise de notre Grand Prix du Livre d'économie de l'année. Vous retrouverez notre coup de cœur de la rédaction, des études, des chiffres. Et on démarre tout de suite avec nos deux critiques attitrés. À ma gauche, Christian Chavagneux, éditorialiste à alternativeéconomique.fr et grand animateur de la rubrique livre. Et puis à ma droite, Jean-Marc Daniel, professeur émérite à l'ESCP Business School, président de la Société d'économie politique et critique attitré lui aussi de cette belle institution. Et on commence avec votre choix, Jean-Marc Daniel, un livre dont le constat a dû vous désoler. Royaume-Uni, une société libérale en péril. C'est chez Odile Jacob et c'est écrit par...
12: Il s'appelle Aurélien Antoine.
8: Aurélien Antoine.
12: Et il est professeur de droit à Saint-Étienne. Et donc, ce livre est un peu un livre d'actualité puisque nous sommes 10 ans après le vote par les Britanniques du Brexit. Alors, ce livre, pour moi, c'est un peu comme la langue des hommes. C'est à la fois la pire et la meilleure des choses. Parce que dedans, il y a un discours que j'ai trouvé assez convenu de critique de Margaret Thatcher, qui est assez universitaire. Pour trouver quelqu'un qui, dans le monde universitaire, défend Margaret Thatcher, c'est assez... Pour trouver quelqu'un qui, dans le monde universitaire, défend Margaret Thatcher, c'est

0: Et il y a une analyse très fine de ce qu'est le Royaume-Uni en tant que monde du droit, ouais. De la civil law, et de ce monde libéral, effectivement, qui a été inventé au Royaume-Uni, et de la façon dont, progressivement, alors c'est un des problèmes de Margaret Thatcher, mais aussi Tony Blair aussi est montré du doigt pour, au nom de la lutte contre le terrorisme, au nom d'une sorte de vision de la sécurité du Royaume-Uni, est en train de mettre à bas ce qui a été le fondement même, ce qui avait fait la caractéristique du Royaume-Uni. Et la deuxième chose, il analyse assez bien donc, dans le projet de Tony Blair, qui a été de faire au travers de la dévolution, de donner une certaine autonomie à l'Écosse, au Pays de Galles et à l'Irlande du Nord. En fait, les Britanniques ont découvert que fondamentalement, les Anglais imposaient aux autres quelque chose, et que le Brexit, ce qu'il dit bien, ce qu'il montre assez bien, c'est que dans l'affaire du Brexit, ce qui est peut-être le plus lourd à porter, c'est le fait que les Écossais ont eu l'impression que leur attachement à l'Europe avait été gommé, effacé par les Anglais. Et qu'il y avait une sorte d'opposition, une incapacité à se réconcilier sur le fait que les Écossais se voyaient européens alors que les Anglais se voyaient fondamentalement anti-européens et que ça n'a pas évolué malgré les soubresauts autour du Brexit. Et j'ai trouvé ces analyses passionnantes. Moi qui suis un adorateur et un admirateur du Royaume-Uni, je recommande ce livre pour cette partie et je conseille aux gens d'évacuer la partie sur Margaret Thatcher.
1: Christian Chavagneux.
2: Je conseille aux gens de commencer
1: voilà,
2: par la partie.
1: J'allais dire, il va nous conseiller exactement le contraire.
2: Non, parce que je suis aussi d'accord que l'analyse juridique, c'est d'habitude, on lit beaucoup de choses d'économistes, évidemment, ouais. Sur le Royaume-Uni. Là, le fait d'avoir un juriste, ça apporte quelque chose de complémentaire. Il essaye d'analyser la révolution conservatrice thatchérienne et ses suites au Royaume-Uni. Et c'est très, très clair, une révolution conservatrice dogmatique qui a conduit au délitement de la société britannique. Donc voilà, l'auteur, dès le début, est très très clair. On va passer en revue plein de petits choses. La fiscalité, par exemple. Alors oui, il faut réduire les déficits budgétaires, mais surtout pas faire payer les riches. Donc, Margaret Thatcher a beau être libérale, elle va augmenter les impôts, voire créer de nouveaux impôts. On se rappelle la fameuse poll tax et tous les débats autour de la poll tax. Mais surtout pour éviter que tout le monde, les plus pauvres et la classe moyenne, payent, et surtout relativement moins les plus riches. Les droits du travail sont complètement attaqués. Alors, il y a une libéralisation financière, mais en même temps, l'auteur nous dit oui, mais il y a des organismes de régulation qui sont mis en place. Ouais, mais d'accord, là, on voit que c'est plutôt un juriste et pas un financier, parce qu'il ne suffit pas d'avoir des institutions et de créer des lois et des institutions pour savoir si elles sont vraiment efficaces. Ça aurait demandé un long travail qui n'est pas le but du livre. Et l'auteur nous dit voilà, il va passer en revue plein d'éléments, plein de piliers de la révolution conservatrice, c'est-à-dire la conclusion. C'est le délitement de la société britannique. Pourquoi ? Parce que les inégalités ont augmenté, parce que la fracture territoriale a augmenté, comme l'a dit Jean-Marc. Il y a même une remise en cause des droits humains, il y a un État sécuritaire. On retrouve cette leçon de l'histoire. Quand vous avez des politiques économiques libérales, vous avez besoin d'un État beaucoup plus fort pour encadrer les gens qui se plaignent de cette évolution libérale, parce que ça crée justement de la fracture territoriale, des inégalités. Et c'est vraiment une attaque assez lourde quand même de la période Thatcher et des autres révolutions conservatrices qui ont suivi. Je signale à celles et ceux qui nous écoutent que s'ils sont intéressés par la notion politique de révolution conservatrice, parce qu'a priori c'est deux termes antinomiques, ils peuvent aller sur YouTube voir l'interview de Jean-François Bayard, le politiste, par le philosophe Michel Ferrer, que vous aviez reçu une fois, et sur la notion de révolution conservatrice qui va bien au-delà du Royaume-Uni. Il y en a eu dans les années 30, il y en a eu partout dans le monde. Remarquable analyse de ce que c'est une révolution conservatrice et, comme au Royaume-Uni, de leurs échecs.
1: Ah bah, passionnant, dites donc. Vous êtes plus que d'accord tous les deux. Mais je pensais pas que Christian serait plus enthousiaste que Jean-Marc.
0: Enfin, je ne suis pas d'accord avec sa vision de Thatcher. Enfin, je veux dire, c'est pas la révolution conservatrice qui crée les problèmes du Royaume-Uni, au contraire.
2: Il faudra voir ça avec l'auteur, Jean-Marc. Voilà, vous êtes censé défendre ce livre, je vous rappelle.
0: Oui, absolument. Mais je rappelle que ce qui est important dans ce qu'il dit, c'est vraiment le véritable danger pour le Royaume-Uni, c'est de rompre justement avec son passé libéral, avec son...
1: Quand il était complètement... asphyxié par les syndicats, etc. Il avait un peu rompu avec son passé libéral.
0: Ah, mais oui, oui. Non, mais la grande rupture, le véritable problème pour moi, c'est pas la révolution conservatrice, c'est le travaillisme de Attlee qui a ruiné le Royaume-Uni.
2: Alors là, c'est pas dans le livre.
0: Non.
1: C'est un autre débat. Et nous devons parler maintenant du choix de Christian. Christian, donc, vous avez choisi de nous parler du livre de Simon Castagnier, Liberté à crédit, CNRS édition.
2: On est en plein 18e siècle, donc le siècle préféré de Jean-Marc, et on sait que cette société, cette économie du 18e siècle, de la plus haute noblesse au plus petit artisan jusqu'aux relations interquotidiennes, le crédit est beaucoup plus important que la monnaie. Et donc là, le professeur d'histoire Simon Castagnier, l'historien Simon Castagnier, a décidé de

0: se focaliser sur un moment particulier des rapports de force entre les créditeurs et les débiteurs, c'est quand les créanciers disent bah, « tu ne peux pas me rembourser, je te mets en prison ». Donc, alors, on va avoir plein de choses sur qui juge ce genre de choses, quel est le marché des arrestations, mais je trouve que c'est pas le plus intéressant. Le plus intéressant, c'est, je me suis dit, on va se retrouver dans Charles Dickens, la petite Dorit, les gens qui sont en prison pour dette, miséreux, qui restent là pendant des décennies. Pas du tout. On apprend très vite que la grande majorité des gens passent 2-3 nuits en prison, voire une seule nuit en prison. Pourquoi mettre les gens en prison si c'est pour les laisser 2-3 nuits simplement? Et là, je trouve que toute la force de l'auteur, c'est répondre à cette question. Il nous dit, bon, la première réponse, et ça on aurait pu s'en douter, c'est que le créancier veut dire, voilà, moi je suis un créancier sérieux, si tu ne me rembourses pas, tu finis en prison. Ça on aurait pu s'en douter, mais là je trouve que le livre a toute sa force, et lui, il y a une deuxième raison beaucoup plus forte, c'est que devant l'ensemble des marchands, parce que c'est des dettes commerciales hein, qui amènent à ce genre de comportement, devant l'ensemble des marchands, est-ce que le débiteur, quelle est la capacité du débiteur à mobiliser des actifs, un réseau pour pouvoir récupérer de la trésorerie et rembourser son créancier. En fait, quelle est la valeur sociale aux yeux de toute la communauté marchande de ce débiteur? Et c'est ça que poussent les créanciers lorsqu'ils mettent les gens en prison, c'est mesurer, c'est tester leur valeur sociale. Et j'ai trouvé ça vraiment très, très intéressant. On apprend des petites choses sur le côté, par exemple, qu'il y a des individus qui rachètent, qui vont voir un créancier en disant « De toute façon, il ne va jamais te rembourser, je te rachète ta dette à bas prix » et qui vont coller le gars en prison pour le récupérer. Alors, ce n'est pas des fonds vautours, c'est des individus vautours, mais qui existaient déjà, le principe, au XVIIIe siècle. Et le dernier chapitre nous dit « L'État ne pouvait pas rester absent de ces relations sociales par le crédit, cette mesure des relations sociales par le crédit. » Donc, le dernier chapitre nous montre bien que l'État intervient de temps en temps, dit « Non, celui-là, c'est un bon élément du commerce, il ne faudra pas le mettre en prison. » Alors, comment on définit les bons éléments du commerce? Généralement, parce qu'on est proche quand même de la noblesse ou de la royauté. Vraiment, alors, c'est CNRS édition, ça a beau être un historien, c'est écrit un peu, c'est pas jargonneux, on comprend tout, mais le style est un petit peu sec. Mais pour autant, j'ai trouvé la démonstration fabuleuse et très intéressante.
1: Avez-vous été enthousiasmé, Jean-Marc Daniel?
2: Alors sur la forme, j'étais un peu inquiet au départ, mais effectivement pour une thèse, parce que c'est une thèse de doctorat, et c'est plutôt assez lisible. C'est pas du tout jargonneux. Bon, j'ai été assez surpris aussi. C'est sur une période très courte. Hein, ça va de 1750 à 1793, puisque en 1793 on supprime la prison pour dette, on la rétablit en 1797. Mais alors on se perd dans beaucoup de détails, et donc c'est dans ces détails. À la fois il y a le diable là aussi, c'est comme la langue des hommes. Il y a le diable. Et puis alors, il y a des anecdotes qui sont assez passionnantes. Christian l'a dit, une des raisons pour lesquelles on parle c'est souvent pour des raisons commerciales, mais il y a aussi tout un réseau, c'est les nourrices qui n'arrivent pas à se faire payer. Et donc, il y a tout un... Bon. Il parle aussi du fait que normalement, et ça saurait être plus développé, mais il y a un chapitre qui constate que normalement, la chrétienté condamne le prêt à usure. Donc, il y a une institution caritative qui est là pour venir au secours des gens qui sont endettés. Et puis alors, il y a cette description, effectivement, le fait qu'on reste très peu en prison, les gens sont... Et que quand on va en prison, en fait, la prison est pour l'essentiel privatisée. Et donc, c'est des gens qui... Donc, les gens ont intérêt à vous garder le plus longtemps possible, parce que quand vous êtes en prison, mais vous... C'est comme des locations, c'est comme si vous avez des locataires.
0: Mais c'est le créancier qui paye.
2: Alors donc on a intérêt. Donc, au contraire, les gens qui gèrent la prison font en sorte que vous restiez le plus longtemps possible, sachant qu'il y a 4 niveaux de prison. Il y a des prisons qui sont des sortes d'hôtels de luxe, et puis il y a la prison où on est véritablement dans ce qui correspond à l'idée de la prison. Donc il y a tout un tas de petits éléments d'information comme ça. Ça reste quand même, effectivement, je le regrette, comme toujours dans ces cas-là, un livre qui aurait pu être repris en main par un vrai éditeur.
1: Merci beaucoup à tous les deux. Allez, c'est l'heure de retrouver notre invité de la semaine.
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1: C'est la somme publiée par le cabinet de conseil et de recherche Profil sur les fondations actionnaires. Les fondations actionnaires s'implantent en France. Nous recevons la présidente de Profil, Virginie Segers, bonjour.
4: Bonjour à vous.
1: Virginie, qu'est-ce qu'une fondation actionnaire et comment ça fonctionne?
4: Alors, une fondation actionnaire, c'est une fondation ou une structure assimilée à une fondation qui détient par transfert de propriété tout ou partie des titres d'une entreprise et qui a pour vocation à avoir un pouvoir de contrôle sur cette entreprise. Ça n'est pas un statut juridique, c'est une appellation générique que nous avons forgée au sein de nos travaux de recherche et que nous proposons en France depuis une dizaine d'années.
1: Quel est l'intérêt de ces fondations?
4: Alors, une fondation n'appartient à personne, ne peut pas être racheté, et donc incarne un actionnaire stable et de long terme Les titres qui sont détenus par la fondation lui sont transmis de façon irrévocable. C'est un modèle qui est extrêmement développé en Europe du Nord, où des fleurons industriels appartiennent depuis bien longtemps à des fondations. Novo Nordisk, Carl Zeiss, Bosch, Bertelsmann, Velux, Victorinox, Rolex, voilà. Et l'ensemble de ces entreprises donc, sont à l'abri des OPA hostiles et par ailleurs ont une mission philanthropique car les dividendes qui remontent à la fondation servent des causes d'intérêt général.
1: Et la fondation, elle appartient à qui ?
4: À personne. C'est justement pour que c'est un modèle très disruptif. Une fondation n'appartient à personne, elle n'a pas d'actionnaire. Mais elle représente un actionnaire qui ne peut pas être racheté et qui donc est de long terme.
1: Alors, pourquoi est-ce que c'est récent en France ?
4: C'est récent parce qu'en France, on a déjà mis beaucoup de temps à développer la notion même de fondation créée par des entreprises pour faire du mécénat. Mais imaginer qu'une structure comme une fondation puisse avoir un rôle actionnarial n'était pas du tout dans notre culture, contrairement aux pays nord-européens que je viens de vous citer et d'autres où le modèle est très développé et extrêmement puissant. Et nous nous sommes rendus compte qu'il y a une dizaine d'années, quand nous avons commencé nos travaux, uniquement Pierre Fabre, qui appartient à 86% à une fondation, était une fondation actionnaire de référence.
1: Ce sont souvent des grandes familles quand même, hein, qui s'organisent un peu sous ce système.
4: Alors, grandes familles ou non, mais c'est vrai que ça concerne surtout des entreprises familiales. Mais voilà, je ne sais pas ce que vous entendez par grande famille, si elles sont nombreuses ou puissantes ou les deux. Mais nous avons accompagné beaucoup de pionniers français qui sont souvent, en effet, au sein de familles propriétaires d'entreprises et qui, pour des raisons qui leur appartiennent, choisissent de loger une partie du capital dans une fondation et donc de se déposséder, autre sujet assez disruptif dans le paysage capitaliste français.
1: Oui, c'est ça, sachant que c'est souvent finalement un mélange de volonté de se mettre à l'abri d'une dépossession de son patrimoine, et en même temps, on sent la volonté philanthropique aussi.
4: Alors, je me permets de vous contredire, parce que justement, ils se dépossèdent de leur patrimoine.
1: Oui, mais sans se déposséder vraiment.
4: Si, c'est-à-dire qu'au lieu de vendre l'entreprise, ils renoncent à la vendre, et ils donnent les titres, donc ils renoncent non seulement à la valeur...
1: Ils donnent les titres.
4: Ah oui, donc c'est une dépossession majeure, c'est un acte philanthropique majeur en amont, et également en aval, en amont parce qu'ils décident de donner les titres au lieu de les vendre, et donc c'est un renoncement consenti, volontaire, qui est encore une fois assez singulier dans le paysage capitaliste français, parce qu'ils souhaitent qu'une partie du capital appartienne à une fondation. Ils peuvent très bien rester actionnaires à côté, ou ils peuvent décider d'une trajectoire de dépossession par don, par legs, qui aille jusqu'à l'intégralité du patrimoine.
1: Alors, on comprend bien que c'est plus, finalement, de stabilité, que c'est plus aussi de redistribution, hein. On sent que on n'est plus dans la logique du capitalisme financier un peu court-termiste. Mais est-ce qu'on ne peut pas reprocher à ce modèle justement d'être peut-être un peu trop figé ?
4: Alors, je vais vous répondre sur les différents sujets que vous évoquez. C'est un acte de transmission qui est animé par une volonté très forte, souvent, de maintenir l'entreprise et l'emploi sur le territoire national. Les entrepreneurs qui le choisissent font un vrai acte de souveraineté. Ils répondent à nos enjeux de souveraineté, encore une fois, en laissant l'entreprise sur le territoire français. Au Danemark, petit pays de 6 millions d'habitants, vous avez plus de 1400 entreprises qui appartiennent à des fondations et 70% de la valeur boursière à la Bourse de Copenhague est le fait d'entreprises détenues majoritairement par des fondations. Nous ne savons plus vraiment à qui appartiennent nos entreprises du CAC 40. Donc c'est vous dire voilà, le saut culturel qu'il peut y avoir. Aujourd'hui, il y a une cinquantaine d'entreprises et d'entrepreneurs qui ont fait ce choix en France. Ils sont de plus en plus nombreux à s'y intéresser. Et le modèle est totalement agile puisqu'il est compatible avec de l'actionnariat salarié, il est compatible avec de l'introduction en bourse, il est compatible avec de l'actionnariat familial. Et donc, ce n'est pas du tout plan-plan ni rigide. Au contraire, c'est l'arrivée d'un autre actionnaire, un peu étonnant, qu'on ne connaît pas encore bien, qu'il faut apprivoiser. Et c'est tout le travail de cette étude.
1: Est-ce qu'en termes de compétitivité, de rentabilité, on évite certains écueils qu'on peut rencontrer, par exemple, dans les formats d'organisation plus coopératifs ?
4: Alors, vous avez un actionnaire qui est, encore une fois, stable et patient, et dont la mission d'intérêt général, à côté, donc financée notamment par les dividendes, peut lui donner, évidemment, une attention toute particulière à la façon dont l'entreprise se comporte par rapport à des enjeux sociaux, sociétaux, dans son modèle d'affaires. Néanmoins, la vocation de la fondation, c'est de préserver l'entreprise et donc d'être un actionnaire exigeant quant à sa rentabilité.
1: Est-ce que, comme pour les entreprises familiales, on pourrait dire que finalement les performances sur le long terme sont meilleures que les entreprises détenues par des actionnaires?
4: Très bonne question. On s'est évidemment posé cette question. Il n'y a pas encore d'études en France parce que l'échantillon reste relativement limité. Néanmoins, au Danemark, où il y a des études de référence par des chercheurs éminents, les résultats montrent en effet que les entreprises détenues par des fondations ont une meilleure performance, une meilleure stabilité et sont plus résilientes que les autres.
1: Eh bien, voilà donc cette voix originale. Merci beaucoup, Virginie Segers, donc présidente de Profil, d'être venue nous présenter les deux tomes de cette belle étude, les fondations actionnaires s'implantent en France. Allez, c'est l'heure de retrouver nos études et nos chiffres supplémentaires.
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1: Et toujours un déferlement véritablement d'études sur l'intelligence artificielle. Allez, j'en ai retenu trois qui disent beaucoup de notre rapport à l'IA. La première, c'est une étude d'ADP Research qui nous dit quoi ? Elle nous dit que si l'IA s'intègre de plus en plus dans le quotidien professionnel, certains pays semblent y résister davantage que d'autres. C'est notamment le cas de la France, où seuls 11% des collaborateurs déclarent utiliser l'IA presque quotidiennement. C'est 20% à l'échelle mondiale. Et alors, ce qui est fou, c'est que c'est 8% seulement en France dans les grandes entreprises. En revanche, l'IA fait moins peur qu'ailleurs. 11% seulement craignent que leur poste soit remplacé par une intelligence artificielle contre 28% à l'échelle mondiale. Les salariés font plutôt confiance à l'intelligence artificielle. Ça, c'est ce que montre une étude de Havas Market. 34% des utilisateurs jugent les IA plus fiables que les moteurs de recherche et les médias traditionnels. Et 67% sont des utilisateurs satisfaits des réponses fournies. 61% des Français utilisent l'IA dans un cadre personnel. L'usage privé reste donc le principal moteur d'adoption, à tel point, et ça c'est ce que nous dit l'étude Kantar Shadow AI, 46% des actifs français utilisent leurs propres outils d'intelligence artificielle au travail, faute d'outils internes adaptés à leur métier. Derrière ce chiffre se dessine un constat plus profond. L'entreprise, a du mal sur le terrain de la formation à l'intelligence artificielle, laissant souvent ses collaborateurs s'en sortir tout seuls.
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1: Et c'est celui de notre éditorialiste international Mathieu Jolivet qui a beaucoup aimé le dernier livre de Pierre Aski, une des figures de la géopolitique en France. Ce livre de Pierre Aski, Mathieu, ça s'appelle « La fin d'un monde » aux éditions Stock. De quel monde est-ce donc la fin ?
5: Eh ben, du monde de l'ordre libéral tel qu'on l'a connu depuis la chute du mur de 1989. Mais vu à travers les yeux de Pierre Aski, j'ai trouvé ça vraiment super intéressant. Parce que Pierre Aski, c'est quand même 50 ans de journalisme de terrain à travers la planète. Il a été correspondant à Johannesburg dans les années 70. Et en fait, il a pu observer et vivre aux premières loges la fin de l'apartheid. Ensuite, il part à Jérusalem dans les années 90, à l'époque pour le quotidien Libération. Et ensuite, il va à Pékin dans les années 2000. Et là, il va observer au plus près la grande bascule économique de la Chine qu'il comptera au quotidien. Et donc, il revient sur son parcours, Pierre Aski. Et le titre de son livre dit tout, donc « La fin d'un monde », celui qu'on croyait définitif après la chute du mur. Et aujourd'hui, qu'il voit s'écrouler, se fissurer de jour en jour, notamment depuis l'arrivée de Donald Trump.
1: Alors, vous parlez de Donald Trump, qui a effectivement été un game changer un peu dans la géopolitique mondiale, mais vous avez été particulièrement intéressé par ce qu'écrit Pierre Aski sur la Chine.
5: Oui, parce que lui, en fait, il était vraiment pareil aux premières loges de l'essor des classes moyennes chinoises. Et ça, c'est vraiment intéressant.
1: Au moment où la Chine s'est éveillée.
5: Oui. Alors là, c'est Perfitte qui en parlait super bien. Mais alors lui, il l'a vécu aussi de l'intérieur. Et en fait, il nous raconte notamment comment tous ces Chinois sous Deng Xiaoping, avec son slogan « Enrichissez-vous », comment est-ce qu'ils ont pu s'enrichir du jour au lendemain. Et il décrit très bien la psychologie de ces classes moyennes, parce que c'est vrai que nous, avec nos lunettes occidentales, souvent, on parle d'un État autoritaire et on a une vision un peu binaire. Et lui, qui a vécu avec eux, dit, mais attention, c'est pas si simple que ça. Quelque part, ces Chinois digitaux, ou c'est l'homme moderne qui a défriché le terrain digital bien avant les États-Unis aussi, quelque part, ils s'accommodent, je dis bien entre guillemets, mais ils s'accommodent bien de cet État autoritaire qui leur permet aussi de s'enrichir et d'avoir un portable avant tout le monde. Et il raconte aussi cette conférence de presse de Peugeot Citroën à Pékin, à laquelle il participait en 2000, et où il écoutait un journaliste chinois local qui interpelle le partenaire local de Jean-Martin Foltz à l'époque, et lui dit tranquillement, ce journaliste chinois, « Dans 20 ans, vous verrez, le rêve de voiture entièrement chinoise se réalisera. » Et il raconte, Pierre Aski, qu'à l'époque, en 2000, quand ce journaliste chinois dit ça, tout le monde se marre dans la salle. Tout le monde se marre dans cette conférence de presse. 20 ans plus tard, plus personne ne rit. C'est arrivé. Donc voilà, il fallait les écouter, les prendre au sérieux. Donc c'est intéressant d'entendre ces retours, ces témoignages de l'époque.
1: Plus personne ne rit, et puis par effet de contraste, évidemment, on se dit, si la Chine a autant progressé, si les États-Unis ont autant affirmé leur puissance, reste finalement l'Europe qui... a quand même vu beaucoup de trains passer.
5: C'est ça. Et ça, il la regarde avec il y a un regard assez mélancolique sur l'Europe de Pierre Aski. Il raconte comment le rêve européen s'est embourbé dans ses procédures. Il parle beaucoup de Jacques Delors qui décrivait l'Europe comme une machine à produire des compromis. Il rappelle ce nom que vous connaissez sûrement, mais que je découvre, que Jacques Delors surnommait l'Europe l'OPNI. L'objet politique non identifié qui porte très bien son nom. L'Europe qui avait un rêve, dit Pierre Aski, mais qui s'est perdue dans sa construction pendant que la Chine s'industrialisait, que les États-Unis, eux, s'embourbaient un peu en Irak et en Afghanistan, où ils dépensaient, rappelle-t-il, plus de 8000 milliards de dollars. Eh bien, l'Europe regardait passer les trains. Et donc, la conclusion de Pierre Aski, un brin mélancolique sur cette Europe, où il revient, lui, sur le discours de la Sorbonne d'Emmanuel Macron, où il étrille beaucoup. Emmanuel Macron, en revanche, il lui accorde une chose. C'est ce discours de la Sorbonne de 2017 qu'il qualifie, Pierre Aski, de visionnaire, où il dit qu'à l'époque, Emmanuel Macron a été le seul en 2017 à prôner l'autonomie stratégique européenne. Et il pose cette question en se disant que si à l'époque, Merkel et les autres avaient suivi Macron, peut-être qu'on aurait pu éviter l'invasion russe en Ukraine.
1: Merci beaucoup, Mathieu Jolivet.
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1: Christian Chavagneux, quelle est votre dernière sélection pour aujourd'hui ?
0: Un livre pour les amateurs de ballons, pas pour les ballons ronds ni pour les ballons ovales, mais les ballons qui s'élèvent dans le ciel.
1: J'ai failli le choisir aussi.
0: Ouvrage qui a été publié, belle couverture cartonnée, très richement illustrée. Vraiment, le livre en lui-même est magnifique. Vrai beau livre. Bien évidemment, on retrouve les fameux frères Montgolfier, mais on s'aperçoit qu'ils ne sont pas tout seuls pour développer cette industrie, et on va couvrir toute l'histoire, donc très richement illustrée. Les illustrations plus intéressantes, plus on est dans le passé, les photos contemporaines sont moins intéressantes. Mais on va finir avec une grande partie sur la fameuse vasque des Jeux Olympiques. Et là, on s'aperçoit encore une fois que oui, il y a un designer absolument génial qui a été choisi pour inventer ça, mais que c'est un travail extrêmement collectif. Et là, c'est très illustré, bien expliqué. Donc, des frères Montgolfier et même un petit peu avant, jusqu'à la vasque, vous avez un magnifique livre.
1: Formidable. Jean-Marc Daniel.
2: Alors moi j'ai choisi un livre qui rend hommage à Léontief, parce que Léontief est né il y a 120 ans, et donc une petite activité académique autour de Léontief. Le paradoxe de Léontief, c'est un économiste très important qui est un peu moins connu qu'à une certaine époque. Le livre, c'est un livre de Jean Arousse, qui est un professeur de l'Université de Strasbourg. Le livre s'appelle « Une initiation à l'économie avec Léontief ». C'est un livre assez court, assez bien mené, qui permet effectivement de comprendre tout ce que racontait Léontief, toute cette utilisation de la comptabilité nationale.
1: Oui, c'est ça, c'était la fameuse matrice.
2: Voilà, la matrice.
1: Expliquer en quoi ça consiste.
2: Voilà, la matrice, voilà. Mais c'était l'idée de décomposer l'économie, un peu comme le faisaient d'ailleurs les physiocrates, en regardant sur chaque secteur ce qu'il y avait en input, comme ils disent, et ce qu'il y avait en output. Voilà.
1: C'est-à-dire de regarder ce que ça produisait
2: et de voir comment s'établissaient les liens entre les différents secteurs de l'économie, et avec une analyse en particulier de l'économie américaine et de son commerce extérieur, qui est ce qu'on appelle le paradoxe de Léontief, parce que les États-Unis exportent beaucoup de matières premières et pas uniquement des services, et importent beaucoup de services et pas uniquement des matières premières.
0: Et l'INSEE continue à publier les tableaux entrée-sortie.
2: Oui, qui sont issus des travaux de Léontief.
1: Absolument, absolument. Et en ce qui me concerne, j'ai choisi cet atlas géographique. Ça s'appelle Israël-Palestine, histoire, société, économie. Un atlas pour tout comprendre par Delphine Papin et Gilles Paris. Donc, coédition Talendier Le Monde. Donc là, vous aurez des dizaines de cartes, d'analyses, de schémas, d'infographies. Extrêmement bien fait, vous verrez, sur toutes les thématiques, donc histoire, société, économie, pour tout comprendre vraiment sur cette région qui concentre toutes les tensions du monde. Voilà, c'est la fin de cette librairie de l'écho. On se retrouve la semaine prochaine et d'ici là, bonne lecture.
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6: Avec Léa Benaïm cette semaine. Bonjour Léa.
7: Bonjour.
6: Direction l'État de New York où un robot humanoïde va faire sa rentrée scolaire en septembre en tant que professeur.
7: Et oui, elle s'appelle Sally. C'est un robot humanoïde qui a été développé par une entreprise canadienne, Realbotix. Et dès la rentrée, elle va rejoindre le lycée de Salamanca dans l'État de New York pour des cours de sciences et de robotique. Alors l'idée ici, c'est pas de remplacer les professeurs qui seront toujours là, physiquement, dans les salles de classe. Sally, ce sera plutôt une sorte d'assistante pédagogique. Elle sera là en soutien pour répondre aux questions des élèves ou encore réexpliquer un exercice qui n'a pas été compris. Et une fois la journée finie, et c'est là que ça devient intéressant, Sally, elle ne disparaît pas complètement. Le robot, lui, il reste au lycée, mais son intelligence artificielle sera, elle, toujours accessible pour les élèves à la maison, sur ordinateur, sur tablette, sur smartphone. Et elle devient ainsi une sorte de professeur particulier, disponible finalement 24 heures sur 24, qui sera capable de corriger les devoirs, de préparer un oral ou de créer une leçon sur mesure. Cette expérience, elle s'inscrit dans un programme éducatif plus large qui a été lancé par Steve Wozniak, le cofondateur d'Apple, pour former les élèves au métier de la tech. Et si ça fonctionne, elle pourrait être très vite déployée dans d'autres établissements.
6: Alors, est-ce que l'entreprise a prévu des garde-fous quand même pour protéger un peu les enfants des dangers de l'IA ?
7: Alors oui, c'est même devenu l'argument numéro un de Realbotix. D'abord, Sally n'est pas équipée de reconnaissance faciale. Donc, pour identifier les élèves et avoir un historique sur eux, elle va se servir d'un numéro comme un matricule, en fait, dans une entreprise. Elle ne pourra pas non plus enregistrer les conversations. Donc, il n'y a pas de collecte de données. Son intelligence artificielle fonctionne sur un système fermé, sans connexion Internet. Ensuite, impossible de partir dans tous les sens. Si un élève essaye d'aborder un sujet qui ne concerne pas les cours. L'IA est programmée pour ramener la conversation à l'éducation. Elle a aussi été entraînée à réagir si un enfant aborde un sujet qui concerne du harcèlement ou une situation de détresse. Et puis, il y a un garde-fou assez intéressant. Les développeurs ont demandé à Sally d'assumer le « je ne sais pas ». Alors, ça paraît tout bête, hein, mais c'est justement ce qui manque aujourd'hui à beaucoup d'IA génératives. On leur reproche souvent d'inventer une réponse plutôt que de reconnaître qu'elles ne savent pas. Mais là, Sally, elle est programmée pour assumer ses limites et donc orienter l'élève vers un professeur humain si elle ne connaît pas la réponse.
6: Le « je ne sais pas » ne manque pas seulement à l'IA générative. Hein.
7: Oui,
6: c'est d'époque, en fait.
7: Humains aussi.
6: J'imagine que ça ne rassure quand même pas tout le monde, Léa. Comment réagissent les parents d'élèves ?
7: Alors, c'est assez partagé. En fait, certains trouvent que c'est une excellente idée de familiariser les jeunes avec l'intelligence artificielle. Mais je ne vous cache pas que d'autres parents sont beaucoup plus sceptiques et méfiants. Et ce n'est pas seulement à cause de l'IA, c'est aussi à cause de l'entreprise qui fabrique Sally. Parce qu'en fait, Realbotix s'est d'abord fait connaître avec les Real Dolls. En fait, c'est des robots de compagnons pour adultes. Plus concrètement, Sandra, c'est des robots sexuels hyper réalistes. Oui. Et c'est qu'en fait, ensuite, qu'elle a diversifié ses activités en créant des robots de service pour l'éducation, la santé, l'hôtellerie. Donc, évidemment, voir cette même entreprise arriver aujourd'hui dans les salles de classe, ça interroge les parents. Surtout que si on regarde bien les images, pour ceux qui sont en télévision, en radio, on va essayer de vous les décrire. Ça reste quand même des robots qui sont très sexy, avec des bouches pulpeuses, du maquillage, des tenues moulantes. Donc en fait, ici, on reconnaît bien l'ADN de la marque, même si, d'après Realbotix, ces deux activités sont désormais totalement séparées avec des équipes différentes. L'entreprise veut même créer deux entités distinctes, même si, à l'heure où on se parle, ce n'est toujours pas fait.
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11: Bonjour et bienvenue dans cette nouvelle émission BFM Stratégie avec notre partenaire le Boston Consulting Group, le BCG. On va parler des entreprises qui prennent de plus en plus conscience que leur infrastructure tech est devenue un vrai risque stratégique et c'est peut-être la fin de cette naïveté justement technologique. On confiait tout à des grands acteurs, alors plutôt américains, en se disant bon, eux ils connaissent et puis nous, ben, on va continuer notre business à côté. Mais tout ça est en train de changer. On va en parler avec vous, Jean-Christophe Lessy. Bonjour Jean-Christophe.
12: Bonjour Frédéric.
11: Merci d'être avec nous, partenaire et directeur au sein du BCG. Alors, mi-mars 2026, on y est, l'ambiance n'est plus la même. Hein, les nouvelles taxes sur les puces, les grands projets français de santé qui exigent désormais un cloud de confiance. Hein, on reviendra sur cette bataille du Health Data Hub. On sent que l'Europe et la France veulent reprendre en main. Est-ce que c'est possible? Est-ce que déjà, c'est ça, on arrête d'être un peu naïf?
12: C'est le mot juste.
11: Il est temps.
12: C'est le mot juste, Frédéric. Je pense que, effectivement, nous, au BCG, on parle d'indépendance technologique.
11: Oui.
12: Et il y a une bascule, clairement. On sort de la naïveté que vous évoquiez, là, la consommation du numérique un peu insouciante, à des vrais besoins de résilience et d'indépendance technologique. Aujourd'hui, l'enjeu pour un patron, c'est plus seulement d'être performant, c'est aussi de maîtriser son destin numérique.
11: Et là, on a eu plusieurs choses. On a déjà eu l'arrivée de l'administration Trump.
12: Voilà. On a un triple choc. Comme ça, on est bien servi. On a le choc géopolitique avec Trump, où on voit que nos anciens alliés. On ne sait plus s'ils sont alliés ou pas, voilà. Mais en tout cas, c'est pas un basculement d'alliance, mais c'est au moins une évolution. Ils sont de plus en plus agressifs. Ils sont vraiment en concurrence frontale en utilisant le cloud, l'IA comme des armes de coercition. Donc ça, c'est un premier choc. Deuxième choc, c'est un choc économique. Il y a un traumatisme budgétaire dans les DSI actuels et dans les groupes. Puisque le point d'orgue, c'était évidemment quand les entreprises ont vu Broadcom racheter VMware avec des coûts de virtualisation qui ont été multipliés par 10-12. Donc ça, on voit aujourd'hui que la dépendance, ça peut engendrer un risque financier majeur.
11: Et puis on l'a vu au niveau du cloud, enfin voilà, on l'a vu sur tout un niveau.
12: Voilà, tout augmente. Et puis un choc, le troisième choc, c'est le choc réglementaire. Il y a la loi résilience qui est entrée en vigueur. Et là, aujourd'hui, si on a une faille de sécurité ou un incident quelconque sur un cloud exposé aux lois extraterritoriales, c'est tout de suite 2% de votre chiffre d'affaires mondial qui risque d'être impacté par une sanction.
11: Donc encore une histoire de coût, oui.
12: Donc voilà, pour ces trois
11: grandes
12: raisons.
11: Choc géopolitique, choc économique et puis choc réglementaire. Alors, pour aider les entreprises à s'y retrouver, je crois que le BCG a modélisé cette indépendance autour de 5 points clés, hein, c'est ça?
12: Oui, voilà. Alors, on a mis au point 5 dimensions. Parce que, en fait, ce qu'il faut voir, c'est que l'indépendance technologique, ce n'est pas un bouton on-off.
11: Oui.
12: Hein, c'est une graduation.
11: Trop facile.
12: Et ça serait trop facile.
11: Après, vous avez un passé de DSI, vous voyez bien ce que c'est que de migrer.
12: Voilà. C'est ça. Ça ne se fait pas du jour au lendemain. Main, c'est clair. Et donc, sur cette, on a identifié 5 axes sur lesquels on mesure la graduation. Alors, le premier, c'est évidemment l'immunité juridique. Alors, est-ce que je suis très exposé ou totalement immunisé? Bon, ça, c'est le premier qui vient à l'esprit.
11: Donc, avec l'histoire du Cloud Act.
12: Le Cloud Act et autres joyeusetés extraterritoriales. L'autonomie opérationnelle. Ça, c'est le deuxième axe. Donc, c'est la capacité à rester en vie, en fait. Mmh. Est-ce que je suis victime dès que le service est coupé, tout s'arrête ou est-ce que je suis un peu plus résilient et je peux vivre 10-12 mois avec mon système sans impact majeur?
11: Et surtout que là, c'est plus seulement l'acte de la partie cyber. On parlait tout à l'heure du choc Trump. Ça peut être
12: un
11: gouvernement qui
12: service.
11: Dit hop, allez, on coupe.
12: Bien entendu.
11: Et puis voilà.
12: Bien entendu. Puis alors, il y a aussi la transparence technique, parce que on peut couper un morceau du service sans que ça se voit, sans que ça se voit trop. Donc c'est vrai que si on est très exposé à une architecture avec des boîtes noires dans lesquelles on voit rien, c'est plus compliqué que si on a des systèmes un peu auditables et on comprend les lignes de code. Le quatrième axe, c'est la réversibilité réelle. Donc ça, c'est le coût de la liberté. Oui. Hein. Si je mets, je suis otage, si je mets 2 ans à migrer un système,
11: Budget... Broadcom, VMware, on voit bien qu'il faut plusieurs années.
12: Là, je suis vraiment otage. Ou alors, est-ce que je suis très mobile et j'ai containerisé, j'ai fait en sorte que mes systèmes soient portables. Et le cinquième et dernier axe, c'est bien évidemment les talents. Aujourd'hui, beaucoup ont encore leur cerveau et leurs mains à Seattle ou à Bangalore. Et donc, voilà, est-ce que je suis totalement outsourcé ou est-ce que je maîtrise quand même en interne un certain nombre de briques technologiques critiques vraiment avec des talents chez moi.
11: Et là, donc, on voit ces cinq dimensions, donc juridique, l'autonomie opérationnelle, la transparence technique, la réversibilité et la souveraineté des talents. Mais est-ce que c'est applicable à toutes les entreprises aujourd'hui? Enfin, comment vous travaillez justement parce que j'imagine que vous couvrez des industriels, voire même des administrations, des gens du secteur du retail.
12: Bien sûr. Alors, effectivement, tout le monde n'a pas le même besoin de le même niveau de risque ou la même exposition et la même criticité à cette dépendance. Et alors pour ça, on a fait 4 familles. On aime bien mettre les choses dans les cases. Mais en gros, il y a les forteresses. Alors ça, c'est la défense, le ministère de l'Intérieur, tout ce qui est régalien. Donc là, il n'y a pas de compromis possible. On fait de l'air gap. On contrôle tout, on isole tout et on a une étanchéité maximale. Après, il y a les piliers, ce qu'on appelle les piliers. Donc ça, c'est plutôt les infrastructures vitales. C'est les banques, la santé, transport, l'énergie, voilà. Où là, la priorité, elle est un peu différente. La priorité, là, c'est la continuité de service. Mais dans un environnement extrêmement régulé, hein, avec les NIS 2, DORA, on a
11: donc
12: des régulations
11: fortes. Donc c'est eux qui vont, par exemple, sur la partie cloud, aller vers du Secnum Cloud?
12: Alors, c'est plutôt eux qui vont aller vers le Secnum Cloud, effectivement. Puis après, on a les agiles, ce qu'on a appelé les agiles. Donc, c'est les industries, les services. Eux, leur enjeu, c'est plutôt de protéger les joyaux de la couronne.
11: Oui.
12: Donc, ils veulent protéger leurs secrets de fabrication, mais il faut aussi qu'ils puissent innover assez vite. Et donc, il faut qu'ils trouvent des architectures un peu multi-cloud, hybrides, qui mêlent les deux. Donc, ça, c'est un peu plus touchy. Et puis... dernière famille, c'est les ambassadeurs, qu'on a tendance à sous-estimer, parce que c'est souvent vu comme un argument marketing, mais c'est pas pour autant qu'il est pas réel. Et ça, alors effectivement, c'est le luxe, le retail, mais ça permet de rassurer les consommateurs sur le fait qu'on protège leur vie privée.
11: D'accord.
12: Et donc, ça en fait un avantage compétitif.
11: Donc vous avez réparti ces secteurs, enfin ces entreprises par secteur, donc ces 4 grands points. Ouais. Et ensuite vous regardez pour et chacun ensuite, d'entre eux les 5 dimensions. Voilà. Tiens, ça a l'air d'être plus élevé chez eux.
12: Voilà. Et on arrive à mettre en œuvre des roadmaps très très personnalisés pour chaque besoin. Pour investir là où le risque est au maximum.
11: Et alors, si on rajoute cette couche d'IA là-dessus, alors, on complique.
12: Oui.
11: On rajoute une couche, justement.
12: Voilà, c'est ça le problème. Hein. C'est que voilà, l'indépendance, c'est pas le repli et ça peut pas être le repli sur soi parce que il faut trouver une flexibilité stratégique. Ça va être fondamental. Et donc, à la fois, il faut utiliser les meilleurs outils mondiaux, hein, les OpenAI, Claude, Gemini, etc. Plutôt américains, parce qu'il faut quand même faire de la productivité, mais tout en bâtissant des architectures qui soient hybrides, qui permettent de changer de modèle, qui permettent d'être parfaitement agiles. Et donc, ça tombe bien, hein, en France, en Europe, on a quand même des pépites, hein, Mistral, Qtie, Gradium, etc. L'idée, c'est de résoudre ce paradoxe où, effectivement, plus on ferme, plus on est sécurisé, mais moins ça va être facile de faire évoluer ces IA, qu'elles continuent à apprendre, etc.
11: Avec cette innovation qu'elle emporte, il faut quand même
12: qu'elle discute avec l'extérieur. Et donc, l'idée aujourd'hui, c'est quand même de créer des choses autour de ce qu'on appelle l'IA hybride, où on va avoir des systèmes d'entraînement qui vont être basés sur les grands champions mondiaux, et puis des systèmes de raisonnement qui vont être plutôt installés on-prem, à domicile, sur nos propres serveurs pour que ça s'exécute de façon souveraine.
11: Donc c'est là où on va essayer de voir un peu comment jauger un peu son indépendance technologique. On a démarré cette émission en parlant de naïveté, justement. Si on prend l'exemple du Health Data Hub, alors on est devenu moins naïf, là, d'un coup?
12: C'est un marqueur de, un marqueur de maturité.
11: On rappelle, ça avait été, alors c'est une longue histoire, mais la dernière fois, c'était Microsoft qui devait prendre tout ça en main. Et là, on est revenu en arrière, on a dit, on remet tout ça.
12: Il y a un appel d'offres dont on va avoir les résultats très, très vite, dans quelques semaines. Oui, c'est un vrai marqueur de maturité. C'est-à-dire qu'aujourd'hui, effectivement, exiger la certification Secnum Cloud pour le patrimoine médical, santé, le patrimoine de santé des Français, c'est pas complètement stupide.
11: Après, il y a un défi technique, forcément.
12: Par contre, il y a un gros défi technique, c'est-à-dire que là, il va falloir migrer. Et c'est là où on va voir que si l'écosystème européen que tout le monde appelle de ses voeux, qui existe, aujourd'hui, il y a des choses, il y a des éditeurs de cloud de confiance, il y a des éditeurs d'IA, il y a des fabricants de puces comme ASML, il y a des champions du logiciel comme SAP. Est-ce que tous ces gens-là, qui compose l'écosystème dit souverain, vont être à la hauteur du défi. Ça va être un premier vrai test grandeur nature.
11: Avec un risque, évidemment, c'est de ne pas se retrouver dans une nouvelle dépendance, quoi, parce que c'est ça qui peut... conseil à donner, voilà.
12: C'est sûr que s'il y a un conseil à donner aujourd'hui, en 2026, c'est ça, c'est pas échanger une dépendance pour une autre.
11: Ouais, oui.
12: C'est-à-dire que, si je fuis VMware... parce que j'ai des problèmes budgétaires, ce qui est parfaitement légitime. Mais pour me réfugier dans un cloud tout en un qui va m'enfermer dans une infrastructure propriétaire, j'ai pas gagné grand chose. En fait, l'indépendance technologique, c'est pas changer de geôlier. C'est garder les clés de son infrastructure pour maîtriser son destin.
11: Toujours avoir le choix. Bien, merci Jean-Christophe Lessy d'être venu nous parler de tout ça. Partenaire et directeur au BCG, donc voilà, se défaire un peu de cette dépendance que l'on a, mais pas pour basculer dans une autre. Mais en tout cas, voilà, on sent quand même que le côté naïveté, on l'est un peu moins aujourd'hui. Merci d'être venu nous
12: Merci
11: parler
12: Frédéric.
11: De ça. Et à très bientôt pour une nouvelle émission BFM Stratégie.
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11: Bonjour et bienvenue dans cette nouvelle session de BFM Stratégie avec notre partenaire, le BCG Boston Consulting Group. On va vous parler de la beauté plus durable. Alors, il ne s'agit pas de celle de la belle-mère de Blanche-Neige qui disait « Miroir, mon beau miroir, vais-je être éternellement la plus belle ?» Mais vraiment de durabilité d'environnement aujourd'hui, puisque vous savez, le marché mondial des cosmétiques, de tous ces produits de beauté, ce sont des milliards d'euros. Ça a longtemps été de l'innovation produit, de l'innovation marketing. Et aujourd'hui, on parle beaucoup plus de durabilité, que ce soit lors de la conception jusqu'au moment où le produit va être vendu ou va être ensuite recyclé. Il y a une pression des consommateurs qui demandent davantage de transparence autour de tout ça, sur les ingrédients, la chaîne d'approvisionnement. Et puis, côté marque et distributeur, il y a aussi un cadre réglementaire qui se met en place, mais beaucoup de contraintes. On va en parler avec nos invités. Je vous les présente tout de suite. Emmanuel Ambert, bonjour.
14: Bonjour
11: Frédéric. Merci d'être avec nous. Vous êtes directeur monde du secteur cosmétique chez Cantis, qui est la filiale du BCG affectée à tout cet environnement du développement durable. Et Jean-Baptiste Massignon. Bonjour Jean-Baptiste.
15: Bonjour Frédéric.
11: Vous êtes directeur général de l'Eco Beauty Score, un système de score environnemental qui pour la beauté, qui a été lancé l'été dernier. C'est 10 000 produits à peu près qui sont suivis. On va voir tout cela ensemble. Emmanuel, parlons déjà de la durabilité. Ça y est, c'est dans tous les discours des marques de beauté. On sait que même leurs dirigeants communiquent sur la façon dont ils conçoivent les produits, le packaging, etc. Mais il y a encore de la confiance à trouver auprès des consommateurs, c'est ça ?
14: Oui, alors effectivement, aujourd'hui, la beauté durable n'est plus du tout marginale. C'est vraiment un critère de choix. pour les consommateurs. On a publié un rapport récemment qui s'appelle Make Up the Future 2026, dans lequel on montre que une grande partie des consommateurs en fait attendent des informations fiables et claires pour pouvoir faire leur choix d'achat. Il y a même une étude récente du cabinet Mintel qui montre que pour les c'est le cas de 80% en fait des consommateurs de produits de soins de la peau en France.
11: Mais je disais c'est une confiance qui reste fragile, hein, c'est ça?
14: Alors la confiance effectivement est assez fragile parce que beaucoup de consommateurs trouvent les messages flous et parfois contradictoires et même ils peuvent être trompeurs selon eux. Donc effectivement il y a un écart entre
11: le slogan, les engagements, qui va dire, voilà, les engagements préserve la planète et puis vraiment ce qui est au niveau du produit.
14: Exactement, entre les engagements des marques et la manière en fait dont les consommateurs peuvent évaluer en fait ces engagements et ces promesses de marque.
11: Donc ils veulent de la transparence, ils veulent être informés sur toutes les données, c'est ça aujourd'hui ?
14: Exactement, ils veulent avoir de la transparence, notamment sur les ingrédients et sur le packaging. Ils veulent comprendre où sont les impacts des produits, et puis ils peuvent pouvoir comparer entre les différents produits. Ça devient extrêmement important pour eux parce qu'ils veulent être aidés. Être guidé dans leur
11: Donc, la communication
14: leur
11: c'est bien, mais il faut un peu plus de méthode et de données justement c'est face à ce besoin de comparabilité, de crédibilité. Eco Beauty Score propose un standard commun. C'était de ce que vient de nous dire Manuel, on comprend que c'était
15: indispensable parce que comme le soulignait Emmanuel, sans cadre harmonisé, la transparence illimitée et il peut pas y avoir de confiance.
11: Et puis chacun faisait un peu ce qu'il voulait dans son coin.
15: Alors en effet, pour répondre à un besoin qui était apparu très nettement, plusieurs industriels avaient chacun dans leur coin, je dirais, développé leur standard. Mais si chacun fait son propre standard, on ne peut pas comparer et les informations sont donc pas convaincantes pour les consommateurs. Donc Beauty Score, il constate cela et c'est une démarche collective soutenue par les industriels individuellement ou via leurs associations professionnelles pour crédibiliser et formaliser l'affichage environnemental. Alors pour faire ça, il faut agir sur deux leviers. D'abord, avoir un outil commun. Un outil commun, c'est une méthodologie. Aujourd'hui, elle existe, elle est scientifique, elle est certifiée et elle est publique. Deuxièmement, c'est avoir un cadre de référence qui couvre tout. C'est l'analyse du cycle et on a développé une plateforme qui est ouverte, accessible à tous les acteurs depuis plus d'un an. Et on a ouvert, et comme vous le disiez, il y a près de 10 000 scores qui ont été publiés dans 30 pays en Europe. Donc c'est majeur.
11: Et donc pour soi, un levier d'accélération, il faut que tout le monde parle le même langage.
15: Exactement. Alors c'est pour ça que ça prend beaucoup de temps à faire. Ouais. Eco Beauty Score, ça existe depuis 2021 et c'est en 2025 que ça a été lancé.
11: Tellement lancé.
15: Et ce langage partagé, il suppose des données harmonisées. Il suppose une méthode de mesure très robuste. Et puis, il suppose, dans un cadre qui est finalement très inégalement réglementé, d'anticiper et d'essayer de bien comprendre ce que peuvent être les attentes réglementaires. Et c'est tout ce qui a été construit depuis 2021 et qui est pleinement disponible depuis plus d'un an.
11: Mais donc, on comprend, il s'agit de préparer à la transformation de tout ce qui est en train de se mettre en place, notamment en termes de durabilité.
15: Et la méthodologie, elle est construite pour exiger des progrès en matière d'impact environnemental des produits. Et c'est un élément très fort qui a été testé auprès des consommateurs pour susciter leur confiance.
11: Alors, Emmanuel Ambert, on se doute bien que tout ça intéresse les consommateurs, mais les industriels d'abord, parce qu'ils veulent aussi changer tout ça, les consommateurs, mais aussi les distributeurs au milieu de tout ça. Eux, j'imagine qu'ils ont un rôle, ils veulent, parce que c'est eux qui sont en contact des clients quelque part.
14: Effectivement, les distributeurs, en fait, se relèvent un acteur majeur de cette de cette transformation vers la beauté durable. En fait, c'est eux qui sélectionnent l'offre, qui peuvent mettre des critères de sélection plus orientés vers la durabilité. Il y en a certains qui même créent leur propre label environnemental pour informer les consommateurs, parce qu'en fait, ils sont en face.
15: On a le Nutri-Score, on a ce Eco Beauty Score. Quoi.
14: Voilà, exactement. Donc ça, l'Eco Beauty Score apporte une solution aux distributeurs pour pouvoir informer les consommateurs, mais aussi pour faire leur propre sélection de produits ou de mise en avant, de produits
15: donc,
14: dans leur magasin.
15: Ça veut dire que eux, pris entre les consommateurs, ils doivent aussi influencer un peu les industriels pour qu'ils aillent, pour qu'ils aient cette démarche, bien qu'on comprenne que pas mal d'entre eux sont déjà en train ont déjà enclenché pas mal de choses.
14: Voilà. Alors, il y a beaucoup d'industriels effectivement qui ont commencé, mais ce que font les retailers, c'est qu'ils voient la demande de transparence du consommateur, ils la traduisent en exigence commerciale pour les marques. Et les marques, alors il y en a un certain nombre qui sont prêtes et il y en a d'autres qui accélèrent en fait la transformation de leurs produits pour
15: modèle.
14: S'adapter.
15: Ouais. Mais alors tout ça, alors, on reprend dans d'autres univers dès qu'on parle de développement durable et qu'on doit appliquer tout un tas de règles, ça a un coût. Est-ce qu'aujourd'hui ça veut dire que la beauté durable, est-ce qu'elle est compatible aujourd'hui avec les contraintes économiques que l'on connaît tous aujourd'hui?
14: Alors effectivement... le fait de trouver des approvisionnements plus durables, de reformuler un produit, de changer un packaging, ça coûte de l'argent. Et on est dans le contexte actuel inflationniste. Mm-hmm. C'est vrai que il y a une partie des consommateurs qui sont très sensibles, qui restent très sensibles au prix. En revanche, un certain nombre de ces initiatives durables peuvent aider à rembourser ces investissements sur le moyen et le long terme. Par exemple, on optimise ses ressources, on peut réduire les coûts, on peut être mieux préparé aux évolutions réglementaires, on peut sécuriser ses approvisionnements. Donc, il y a tout un tas de leviers, effectivement, qui permettent de financer les aspects plus durables des produits.
15: Oui, et puis on imagine avec tout ce qu'on entend aujourd'hui par rapport à l'industrie du pétrole, par exemple, que tout ce qui est énergie, tous ceux qui vont utiliser des énergies renouvelables ou énergies vertes, voilà, si je peux employer ce terme-là, prennent un peu d'avance.
14: Effectivement, aujourd'hui, il y a un certain nombre d'initiatives qui avaient l'étiquette durable, qui amènent vraiment des bénéfices économiques et le fait d'utiliser du transport décarboné, de mettre en place des solutions de circularité, ça aide vraiment, ça devient très attractif pour les entreprises.
15: Et ça veut dire qu'il faut aussi agir du côté du consommateur. Alors on coupe son robinet d'eau quand on se lavait les dents, mais là ça veut dire aussi utiliser moins d'eau chaude, utiliser moins de coton pour se mettre de la crème.
14: Ouais. Et alors effectivement, donc dans notre étude, on a analysé la routine de beauté en fait des consommateurs, c'est-à-dire prendre sa douche, se laver les dents, se parfumer, se maquiller, se démaquiller avec du coton comme vous le dites, et on s'est aperçu que l'impact de cette routine, 70%, c'est la phase d'usage et c'est la fin de vie. Et donc effectivement, il faut que les entreprises...
15: Donc c'est le déchet, hein, la fin de vie.
14: C'est les déchets ou c'est l'eau qui coule coule du de la douche ou du lavabo. Et effectivement, il faut que les entreprises amènent des solutions innovantes pour répondre à ça. Alors des solutions innovantes, il y en a. Il peut y avoir des produits hors douche, par exemple. Donc ça, ce qui permet de réduire la consommation d'eau. Il peut y avoir des systèmes de recharge qui fait que le packaging est moins cher et on a moins besoin de le recycler. Donc il y a tout un tas de possibilités d'innovation pour les entreprises pour aider le consommateur à réduire son impact.
15: Et en conclusion, Jean-Baptiste, qu'est-ce qui va faire la différence dans les prochaines années?
16: Ce qui va faire la différence, c'est mériter la confiance par la science, la rigueur, la transparence, et puis avoir un impact réel, embarquer l'industrie, engager les distributeurs, comme le soulignait Emmanuel, et puis être visible et convaincre les consommateurs.
15: Et puis, j'imagine aussi tout ce qui va être la qualité de la donnée, hein, qui va être importante. Oui, la qualité de la donnée, c'est pas le point le plus difficile. C'est des investissements lourds. Et le partage par tous du langage que l'on développe.
11: Eh bien, merci à tous les deux d'être venus nous parler de tout ça. Emmanuel Ambert, directeur monde du secteur cosmétique chez Cantis, donc la filiale développement durable de BCG, et Jean-Baptiste Massignon, directeur général de l'Eco Beauty Score, donc ce système de score environnemental. 10 000 produits, ça va apparaître sur l'étiquette? On aura ce...
15: Alors aujourd'hui, c'est disponible en ligne sur les sites des marques et ce sera prochainement à leur initiative et sous leur rythme, et j'espère bien au deuxième semestre.
11: Un peu comme le Nutri-Score, là, je connaissais.
15: Exactement, mais c'est ABCDE du vert le plus franc au rouge le plus alarmant.
11: Eh bien voilà, dès qu'on aura un produit cosmétique, on saura. Nous en avions parlé ici au sein de cette session BFM Stratégie. Merci à tous les deux, à très bientôt. Merci, pour une nouvelle session BFM Stratégie.
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20: La force, la vie, ce sont les ETI en France. I comme industrie, I comme innovation, I comme international, I comme idéal, parce que les entreprises de taille idéale, elles sont là. Bruno David à nos côtés, le CEO de Foliati, bienvenue à toi.
21: Bonjour Patrice, ravi d'être là.
20: Deuxième invité, Mila Maestroni, la présidente de 5T et de 100 leaders pour la planète. Quel bonheur, quel plaisir de t'avoir sur le plateau.
22: Merci, bonjour Patrice.
20: La joie, le bonheur également avec Enel Bringer, directrice générale des activités services numériques de Thales et présidente de Sens.
22: Merci Patrice.
20: Fabien Gillot, qu'on ne présente plus, champion olympique du monde de natation et fondateur, tu viens là-dessus aujourd'hui d'ailleurs, de United Group. Bienvenue et merci infiniment d'être sur le plateau.
23: Ravi d'être avec toi.
20: Mesdames, messieurs, est-ce que vous êtes prêts?
23: Ah mais toujours, oui. Toujours.
20: Alors Paris ETI, c'est parti plus que jamais, surtout pour cette dernière de la quatrième saison. Ciao. Ah, ce ciao, c'est presque un bonjour, un bonheur, un plaisir. Alors, quand on parle d'ETI, lui, il en a beaucoup, il s'en occupe beaucoup d'ETI en France. Bruno David, le président de Foliateam. Bruno, entre ton entreprise, tes 400 collaboratrices et collaborateurs, ton engagement humanitaire en Afrique et ton goût du défi sportif, tu as un modèle en face de toi. C'est quoi le point commun derrière toutes ces belles quêtes de vie, quoi?
21: Moi, je pense que c'est le goût de l'aventure humaine, en fait. Le fait que tu fasses une expérience ou une aventure, qu'elle soit économique, financière humaine ou sociétale, c'est le fait de rencontrer des gens, de se transformer soi-même et puis de fédérer autour d'aventures.
20: Se transformer autour du one-stop shop, c'est-à-dire on parle de cloud IT, cyber, télécom, réseau et intelligence artificielle. Plusieurs choses, se connecter, accélérer et développer l'agilité, collaborer avec les différents clients, avec les différentes équipes, et puis se protéger, parce que c'est aussi un point très important, des services et des solutions de cybersécurité, avec une équipe partout en France, ultra engagée et super agile dans un monde numérique toujours plus exigeant. Alors, justement, à l'heure où tout va vite et de plus en plus vite, où la tendance est plutôt à la mobilité accrue, tu restes, toi, 23 ans au même endroit. Alors, je ne sais pas, est-ce que c'est la peur du changement ? Je te connaissant, non. Est-ce que c'est une conviction que c'était là que tout se jouerait pour toi ?
21: Je sais pas si c'est grave, docteur, mais en tout cas, effectivement, moi, j'ai découvert une aventure humaine dans une entreprise que j'ai rejoint il y a 23 ans, comme tu le disais, en tant que stagiaire, et puis j'ai finalement fait toute ma carrière. Je pense pas que c'était la peur du changement. J'avais plutôt envie de le construire, en fait. Et j'avais envie de le construire parce que ça avait du sens pour moi. Et puis, j'ai eu la chance de rencontrer une équipe extraordinaire qui me fait vibrer tous les jours, qui me tire vers le haut. Et j'essaie de leur rendre un petit peu. Et donc, tant qu'il y a de l'envie, le temps passe très, très vite.
20: Alors, on le voit. Et point.
21: Je fais vibrer tous les jours, qui me tire vers le haut. Et j'essaie de leur rendre un petit peu. Et donc, tant qu'il y a de l'envie, le temps passe très, très vite.
20: Alors, on le voit.

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4: Collaboration et puis de plus en plus,
5: et de la relation humaine.
4: Et la relation humaine, avant tout. C'est ce qui est important dans l'entreprise de cette taille-là. Ouais.
5: Si tu pouvais offrir une seule compétence à tous les jeunes, je sais que les jeunes, et pour toi quelque chose d'important, ce serait laquelle ?
4: L'optimisme. L'optimisme, parce qu'on parle beaucoup de pessimisme quand même. Je pense que l'optimisme, c'est un super pouvoir gratuit que tout le monde a, qu'il faut entraîner en permanence. Mais donc voilà, je pense que c'est ça que je proposerais en tout cas.
5: Tu parles d'optimisme. Moi, je te présente Superwoman. Myriam Maestroni. Parce que elle, c'est l'exemple même de l'optimisme en France et en Europe. Présidente de 5T et de 100 leaders pour la planète. If you can dream it, you can do it. C'est le seul moment d'anglais de l'émission. Entrepreneur, engagée, fondatrice du réseau 5T. 5T comme ?
6: Énergie, efficacité énergétique, environnement, économie et territoire. Plus dans l'actualité que jamais.
5: Plus que jamais. Tu es une femme qui veut réconcilier en fait l'économie, le climat et la création de valeur. Tu appelles à passer des discours qu'on voit beaucoup aux solutions et tu en amènes beaucoup. Myriam, tu es une très belle personne avec de très grandes valeurs. C'est tout simplement, Myriam Maestroni, la vie. Entrepreneur, engagée et fondatrice du réseau 5T. En fait, c'est le croisement du climat, de l'économie, des territoires qui compte beaucoup pour toi. Simplicité, proximité, volonté, optimisme. En fait, si tu devais tout recommencer aujourd'hui, que ferais-tu différemment et que ne changerais-tu surtout pas ?
6: Alors, j'ai passé 20 ans à être manager avant de devenir entrepreneur, puisque ça m'est venu sur le tard. Je crois que je commencerai à entreprendre un peu plus tôt, mais bon, voilà. Cela étant, j'ai lu qu'on devenait entrepreneur à succès à partir de 43 ans. C'est l'âge où j'ai créé Économie d'énergie, donc pas de regret. Évidemment, je recommencerai à être entrepreneur. C'est tellement vrai que entrepreneur un jour, entrepreneur toujours, dont tu le disais, j'ai créé E5T, 100 leaders pour la planète, et plus récemment, Disco, qui est une boîte dans l'efficacité énergétique. Et moi, j'ajouterais à cette idée d'optimisme la lucidité, parce que souvent, on dit, mais vous êtes optimiste, vous n'avez rien compris. Je dis, mais si, justement, nous, on est lucide et optimiste. Ce n'est pas du tout incompatible.
5: Alors, quelle est la décision la plus courageuse que tu as dû prendre quand personne, je vais te le dire, croyait en toi ? Moi, je me rappelle, quand tu m'avais parlé de ce projet-là, d'économie d'énergie, et puis après E5T, tu étais dans un poste très confortable, présidente de Primagaz, et tu es montée sur la table, thorax devant, et tu es partie.
6: Oui, il y a eu plusieurs fois dans ma vie. J'étais directeur général à 24 ans dans une boîte dans le pétrole en Espagne. Je me suis retrouvée en 2004 en France à dire on va aider nos clients à consommer moins, donc et à évidemment développer toute une stratégie pour ça. Et en 2011, j'ai dit je deviens start-upper, ce qui était comme ça sur le papier génial. Et 10 ans plus tard, ou 15 ans plus tard, les chiffres étant ce qu'ils ont été, puisque ça a été un gros scale-up, on est passé à moins de 10 ans de zéro, de 8 personnes à 350 et à 150 millions d'euros. Normalement, pour de passer d'une PME à une TI, c'est 20-25 ans, donc là c'était moins de 10 ans. La minute d'après, c'est facile d'en parler, mais la minute après avoir pris cette décision, je dis, c'est mes bureaux, c'est mes employés. Je dis, mais comment je vais faire pour payer ces loyers, ces salaires? C'est juste freaking out, quoi. Et on vit finalement, on s'aperçoit qu'être entrepreneur, c'est vivre avec des risques et on retrouve le sens du leadership, parce que finalement, c'est une affaire de courage. Et je crois qu'on manque beaucoup de courage en général. On est dominé par la peur. Et être courageux, c'est croire que c'est possible. Donc, tu as dit, if you can dream it, you can do it. C'est quelque chose que je répète souvent. Ce n'est pas de moi, c'est de Walt Disney. J'aurais bien aimé, mais voilà. Et je pense qu'un champ de possibles s'ouvre à nous comme on ne l'a jamais cru, et notamment dans la transition énergétique, bien sûr, puisqu'à un moment où on voit que c'est compliqué pour l'Europe de trouver ses marques sur l'énergie, eh bien, économie d'énergie à laquelle personne ne croyait a fait un carton. On redémarre une aventure aujourd'hui, enrichie par l'IA et par les nouvelles technologies, avec des choses qui n'étaient pas possibles au moment où on avait créé Économie d'énergie. Donc, cette capacité à se réinventer, à croire que c'est possible, à trouver des talents, à partager l'enthousiasme, je crois que c'est ça. Et chez E5T, quand j'ai créé, il y a 15 ans déjà, ce think tank,

0: Ben, il y avait mes copains, quoi. Aujourd'hui, il y a plus de 70 entreprises qui pensent avec nous sur des PME, des ETI, des grands groupes. Et on dit, ben, le nouveau paradigme éco-énergétique, c'est vraiment un endroit où on va réconcilier l'économie et le climat et la croissance et la planète. Et tout ça est possible. Il faut arrêter d'opposer les choses.
1: Voilà, tout se fait ensemble. C'est le chasser en meute et le faire ensemble.
0: Et réconcilier.
1: Et réconcilier. Hélène, femme de réconciliation également, tu as bâti, toi, depuis plus de 20 ans, ta carrière dans le domaine du numérique. Après avoir évolué au sein du groupe Bull, puis d'Atos, tu es devenue directrice générale d'Eviden France et au Maroc également. En 2025, ça y est, tu rejoins un groupe incroyable français qui s'appelle Thales, comme directrice générale des activités et services numériques de Thales et présidente de Sens, cette filiale de Thales, en partenariat avec Google Cloud, c'est ça ? Très engagée dans l'écosystème numérique français. Tu sièges au conseil d'administration d'ailleurs de Numéum. On salue Véronique Turner, Mehdi Ouass et toutes les équipes. Et contribue également activement aux travaux pour fédérer et faire rayonner les acteurs du numérique en France. Alors Thales, on ne peut plus le présenter parce que c'est cet acteur, ce leader mondial des hautes technologies pour la défense, 83 000 collaboratrices et collaborateurs, 68 pays, un chiffre d'affaires de plus de 20 milliards d'euros. C'est un groupe qui a anticipé les bouleversements technologiques de ces dernières années. Et comme le disait très bien Myriam, on est fiers d'avoir ces belles entreprises en France, sur notre sol. Alors toi, tu présides Sens, moins de 200 personnes qui travaillent sur une offre de cloud. Est-ce que diriger une start-up adossée à un géant comme Thales, c'est un atout stratégique ou un grand écart permanent pour toi ?
2: Alors, moi, je vois plutôt ça comme un atout stratégique. D'abord parce que je suis optimiste de nature. C'est une vraie force, en fait. J'ai pas eu la chance d'être entrepreneur. Peut-être que ça se fera un jour. Mais là, j'ai la chance, effectivement, de présider une start-up qui est, je dirais, adossée à deux mastodontes, hein, Thales et Google Cloud. Donc, c'est à la fois très contraignant parce que de part et d'autre, il y a une forme de pression permanente, mais comme tout, finalement, entrepreneur peut avoir vis-à-vis de fonds ou vis-à-vis de ses propres collaborateurs et ses propres clients. Mais en même temps, c'est une force énorme de par les marques, je dirais, les images de marque de ces deux entreprises, de ces deux groupes, et puis tous les moyens que l'on peut avoir. Pour moi, c'est incroyable comme aventure. Et ça me fait toucher du doigt ce qui a été dit tout à l'heure, à savoir également la taille humaine des équipes de 100 personnes. C'est beaucoup plus petit que d'autres équipes que j'avais à gérer auparavant. Et cette partie-là de mon activité est vraiment clé. Ça a été plus que the cherry on the cake dans ma décision de rejoindre Thales.
1: Deuxième citation en anglais, vous avez de l'émission.
2: C'était vraiment quelque chose qui m'attirait, rejoindre cette aventure et la faire fructifier.
1: La souveraineté numérique, je sais que c'est important pour toi. C'est devenu un enjeu stratégique pour les entreprises françaises. Comment accompagner en fait, tes clients dans cette transition sans freiner toute la capacité d'innovation qu'il y a ?
2: Alors, tout d'abord, je vais préciser, la souveraineté numérique, malheureusement, en Europe, ça n'existe pas. Il faut y travailler. Et dans mes activités précédentes, quand j'étais chez Bull, hein, je me suis occupée de l'activité supercalculateur. Et on s'est battu avec des clients en France, en Europe, pour développer cette filière. Mais c'est quelque chose qui est de très longue haleine et sur lequel il faut énormément d'investissement. Donc la chaîne de valeur du numérique aujourd'hui ne permet pas d'être entièrement souverain, bien entendu. Par contre, offrir des éléments de souveraineté selon les briques et de confiance, c'est important pour faire en sorte que les données qui sont le vrai patrimoine de toute entreprise, quelle que soit leur taille, hein, des ETI aux PME, aux start-up, en allant jusqu'au grand groupe, elle reste dans un cadre maîtrisé, de confiance, et surtout qu'on associe à ça toute la capacité à innover. Aujourd'hui, on ne peut pas demander à nos ETI, à nos grands groupes, de freiner l'innovation, parce qu'ils ne disposent pas d'outils à utiliser dans un cadre de confiance. Donc c'est ce qu'on offre avec Sens, et avec finalement l'ensemble des services Google Cloud, que l'on met à disposition dans un cadre qui est entièrement contrôlé et opéré par Thales, avec les solutions de Thales et les hommes et les femmes de Thales.
1: En une phrase, l'IA va rebattre toutes les cartes. Comment s'assurer que les ETI en bénéficient pleinement ? En une phrase.
2: Alors pour moi, c'est un enjeu sociétal. C'est ne laisser personne au bord de la route sur le sujet de l'IA, et en particulier nos ETI qui bien souvent ont de vraies richesses à offrir. Si elles n'embarquent pas avec les grands groupes, avec nous, avec Sens, sur le sujet de l'IA, malheureusement, elles vont perdre en compétitivité, en agilité et en capacité à délivrer des produits et des offres innovantes pour leurs clients. Donc, elles vont perdre des parts de marché et ça créera une problématique économique. Donc, avec Sens, justement, bah, c'est offrir tous ces outils facilement, puisqu'on offre des stacks d'IA et des outils comme Gemini qui arrivera l'année prochaine, et déjà aujourd'hui Vertex AI, BigQuery, etc., plus les accès à des LLM ouverts et Mistral également sur notre plateforme. C'est finalement dans un cadre où on n'a pas besoin de se soucier de la technique, utiliser l'IA, et on peut aussi les accompagner avec nos services Data IA. Foliatim le fait également de son côté, mais Thales Services Numériques le fait pour les grands groupes et même pour les ETI. Et donc ça, c'est clé. Donc ne pas laisser passer le train de l'IA et demain, le train de l'IA agentique.
1: Trois fois plus de sens, j'ai envie de dire.
2: Exactement.
1: Voilà. On a parlé d'un grand champion. On parle d'un grand champion mondial en face de nous. Champion olympique 2005-2016. Être sportif de haut niveau, c'est, moi je le compare souvent au chef d'entreprise. Capitaine de l'équipe de France de natation, triple médaillé olympique, champion olympique en 2012, 5 fois champion du monde, 4 fois champion d'Europe. Et puis là, 2016-2024, président de la commission des athlètes du comité olympique français. 2025, président de la commission sport du MEDEF au niveau national. Et puis entrepreneur, pionnier de groupe, création 2018, basé à Paris, à Toulouse, à Marseille, et puis pour faire plaisir à Bordeaux. Sans collaborateur, courtier en assurance, spécialisé sur les risques en entreprise, cœur de métier, les PME de croissance et les ETI. Vous assurez des sujets comme la RC, les dommages, les flottes, la construction et la protection sociale, mutuelle prévoyance, plein de points forts, le risk management entre autres. Comment on passe, mon cher Fabien, de l'entrepreneur de très haut niveau qui a fait vibrer notre pays, qui a fait vibrer le monde, à devenir entrepreneur aujourd'hui?
3: Mais je pense que c'est l'envie de se challenger. L'envie de se challenger. Jeune, j'ai toujours une admiration débordante pour les créateurs d'entreprises, pour les entrepreneurs, parce que tu le citais, je pense sincèrement qu'un chef d'entreprise ou qu'un poste à responsabilité dans les grands groupes français, c'est être sportif de haut niveau, c'est exactement le même quotidien, avec les mêmes remises en question, les constitutions d'équipe. Et moi, j'avais envie de faire partie, entre guillemets, d'une manière différente de ceux qui mettent en avant les qualités de la France. Je l'ai fait dans le sport, dans le passé. Et de devenir entrepreneur, pour moi, c'était une évidence, en tout cas de prendre le risque de devenir entrepreneur, on le disait précédemment. Ce n'est pas évident, mais c'est passionnant au quotidien. Et l'idée de me dire, si notre groupe avance petit à petit, d'une certaine manière, tu vas continuer à représenter la France parce qu'on a la chance d'accompagner des groupes qui sont français mais qui s'exportent énormément à l'international.
1: Alors pourquoi l'assurance ne pas être resté complètement dans le sport? Est-ce que tu vois les similitudes, tu en as un petit peu parlé, entre ces deux univers mais surtout, c'est quoi le rôle de l'innovation et j'ai compris que la prévention était clé au sein de ton entreprise.
3: Oui, bien sûr. Dans un premier temps, on se base beaucoup sur l'intelligence collective. Je crois à l'intelligence collective. On est deux associés avec la même vision, très différente sur l'approche pour arriver à nos objectifs. Et le fait de confronter nos idées nous aide beaucoup. L'une des clés pour moi, c'est être capable de s'entourer. On a un pool de personnes qui ont des compétences bien sûr établies, mais qui sont en mesure, en tout cas chez nous, on peut tous dire en se le disant correctement, on crée des réunions hebdomadaires et on essaye de philosopher sur qu'est-ce que va être l'assurance de demain, quels vont être les risques les plus importants, le cyber évidemment, les sujets de dommages, tu le citais, les catastrophes naturelles. Donc on s'est concentré énormément sur l'aspect actuariel de notre métier. Pourquoi ? Pour parler exactement le même langage avec les compagnies d'assurance, pour les engager avec nous sur des partenariats à moyen long terme pour les groupes que l'on accompagne. Ensuite, l'aspect digital, le parcours digital, retirer les tâches chronophages de nos collaborateurs et aussi vulgariser ce qui pourrait paraître nébuleux dans le décortiquage, j'ai envie de vous dire, de certaines polices d'assurance qui peuvent être très touchy, très complexes. Et le dernier point, à mon sens, c'est de rester, et en tout cas c'est ce que l'on veut être, c'est un courtier de proximité, à savoir être implanté dans toutes les régions de France, parce que vous le citiez, l'IA aura un impact, mais je crois beaucoup à l'humain, et je crois qu'avant que des ETI françaises confient leur risque assurantiel uniquement à l'IA, il va encore se passer quelques années.
1: Alors justement, quelques années. Unit Group, dans 10 ans, ça sera quoi ?
3: Unit Group, dans 10 ans, pour moi, l'idéal, ça serait que ce soit le leader de l'accompagnement sur les risques assurantiels des ETI, et si ce n'est pas le cas, en tout cas, de faire partie des acteurs majeurs, et basé sur ce que je viens de vous dire, les trois points pour moi, être étiqueté comme le groupe le plus actuariel pour parler le même langage avec les compagnies d'assurance, intégrer l'IA à nos outils digitaux pour retirer vraiment les tâches chronophages de nos collaborateurs, pour utiliser leurs compétences sur de nouvelles fonctions demain, et ensuite la proximité, vraiment réfléchir au maillage territorial et à la vision internationale, parce qu'on a une petite idée aussi de s'expatrier un jour.
1: Alors quand tu parles d'international, j'ai aussi une pensée, bien évidemment, pour Paul Letcher,
3: bien sûr,
1: le président du Cercle des nageurs de Marseille, qui nous avait permis de nous rencontrer il y a presque 20 ans maintenant.
3: Exactement.
1: Et puis Hervé Jouve, que nous avons reçu il n'y a pas longtemps, qui avait démarré avec quelques pharmacies, qui aujourd'hui fait 5 milliards d'euros, avec un groupe
3: IG. Une réussite 31, incroyable.
1: Une réussite incroyable. Ça, c'est aussi de pouvoir faire partager toutes ces réussites de PME 300, d'ETI, de grands groupes au sein de cette émission. Il y a une partie maintenant, les 5 dernières minutes. C'est le débat. Est-ce que vous êtes prêts, mesdames, messieurs ?
2: Toujours prêts.
1: Le débat, c'est parti.
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1: L'accélération technologique a des impacts sur le management, mais comment le facteur humain reste-t-il cependant déterminant et surtout indispensable ? Fabien.
3: Pour moi, pour progresser, c'est accepter que ce que l'on faisait l'année précédente ne nous amènera plus à avancer. Dans le meilleur cas, on garde son statut, mais c'est éphémère. Donc, intégrer toute la partie digitale liée à l'humain, c'est tout simplement être dans l'air du temps et c'est ce qui va arriver.
1: Hélène.
2: Se remettre en question, être exemplaire par rapport à ses collaborateurs qui vont avoir besoin de se transformer et de se former aux nouvelles technologies.
1: Myriam.
0: Leadership.
1: Oui.
0: Les jeunes et les citoyens. On doit embarquer tout le monde et on va les embarquer par les émotions, par des nouveaux leviers de communication qui parlent pas juste à la tête, mais au cœur, à l'envie, à l'enthousiasme, parce que c'est là où finalement réside le tremplin de l'action et la capacité à changer le monde.
1: Exactement, Bruno.
5: Une technologie, c'est d'abord tout, avant tout, pardon, au service de l'humain. Sinon, il n'y a pas de bonne technologie, donc il faut réussir à combiner les deux et accompagner tout le monde vers cette transition.
1: Toi qui amènes les gens vers le futur, qui les accompagne très bien d'ailleurs, qu'est-ce qui vous enthousiasme le plus dans votre avenir ?
5: Le fait que ça change, que ça bouge. Enfin, je pense que quand on est entrepreneur, on a besoin de changement, on a besoin de transformer les problèmes en opportunités. Donc c'est le mouvement en fait, c'est le mouvement permanent, c'est la vie.
1: Ouais, la vie. Hélène ?
2: Pareil, parce que rien ne me prédestinait à aller dans la tech. J'ai fait une école de commerce et c'est vraiment ce sujet permanent du changement et ça c'est passionnant. Enfin, c'est vraiment.
1: Pas bien.
3: Le pilotage, les KPIs, la fierté d'appartenance, que l'institution soit toujours au-dessus des individualités qui composent le collectif, je l'ai vu dans le sport, dans beaucoup de sports et de grandes équipes qui ont brillé, et je pense que ça peut fonctionner au sein des entreprises.
1: Yayam ?
0: La résilience, 1 plus 1 égale 3, la coopération et la motivation qui engage.
1: La motivation qui engage. En fait, c'est le boulot, c'est le travail. Qu'est-ce que vous aimez le plus ? Qu'est-ce que tu aimes le plus dans ton travail, Myriam ?
0: Mais tout, en fait, j'aime le contact avec des gens avec qui on n'aurait pas de contact si on n'était pas dans le monde du travail. J'aime la capacité à réfléchir en équipe, à inventer des choses impossibles, à créer. De rencontres naissent des choses qu'on n'imaginait pas. Donc, je crois qu'il faut remettre cette dynamique de cœur à cœur et d'être humain à être humain au milieu du débat et de ce qu'il est possible de faire.
1: Fabien ?
3: J'adore voir les gens heureux, révéler les talents des gens qui sont chez moi, leur faire comprendre que l'étage supérieur n'est pas inatteignable. Et souvent, quand on arrive à les faire embarquer sur cette idée-là, ça devient des gens qui sont les passeurs de sens de ta société demain.
1: Hélène, que je vois qui est là.
2: Je suis d'accord avec tout ce qui a été dit, mais je peux compléter.
1: Ah, oui, oui,
2: le challenge, simplifier la complexité, les équipes, le collectif, les clients, l'impact.
5: C'est la métamorphose en fait, la métamorphose sous tous ces aspects, la métamorphose des équipes, des gens, la transformation, grandir, se développer, construire ensemble et voir qu'en fait des choses qu'on pensait impossibles, on arrive à les rendre possibles.
1: Pour embarquer des jeunes chez vous, si vous avez un seul mot en conclusion à dire pour qu'ils vous rejoignent, face à la caméera, à chacun, Fabien, tu
3: singulier, une entreprise singulière.
1: Singulière. Hélène, face à la caméra.
2: La passion.
1: Bruno.
5: Moi, je reprends optimisme, lucidité et courage. 3.
1: 3 et Myriam.
0: Le climat au cœur de la création de valeur, d'ailleurs, sera le thème de nos universités à La Rochelle les 2 et 3 septembre prochains.
1: Ah oui, dis-nous un mot d'ailleurs sur les universités.
0: 15e anniversaire, donc on aura un gros gâteau, on va fêter ça, d'un think tank qui aujourd'hui croit à l'entrepreneuriat, croit à la possibilité par les entreprises de changer notre pays, de reprendre un peu du poil de la bête et puis de voir le climat comme un champ d'opportunités incroyable. Et on aura plein d'entreprises qui témoigneront avec des exemples, des projets, des réalisations qui démontrent ce que je dis là.
1: Quel plaisir de vous avoir, Bruno David, CEO de Folia Team, Myriam Maestroni, la présidente de 5T et de 100 leaders de la planète, et Disco, D-I-S-C-O, pas tout à fait, c'est E-E, on est bien d'accord. Hein. Et puis Hélène avec nous, Thalès, bravo, et puis d'avoir changé comme ça de métier en disant je devais faire ça, mais je fais ça aujourd'hui, c'est génial ça. Fabien Gillot, respect champion, hein, j'ai envie de te dire. On dit souvent en ce moment, il y a le corps à corps dans les guerres, dans tout ça. Moi, c'est le cœur à cœur, comme on l'a dit, qu'on a vu ici. Et je tenais à remercier pour cette dernière de cette saison toute l'équipe à mes côtés, autour de Stéphane, réalisateur, autour de Camille, qui depuis 4 ans travaille à mes côtés. Stéphane, Julien, Léo, Charlotte, Hugo, Justine. Sans oublier Arnaud de Courcelles et Olivier Ferrand, qui sont deux personnes remarquables et remarquées dans tout l'audiovisuel français, pour votre confiance de mettre en avant chaque semaine ces femmes et ces hommes ici présents des ETI. Parce que les ETI, c'est tout simplement la vie. Ciao !
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6: Ce matin avec Annalisa Capellini, nous partons en Inde où le mouvement des cafards prend de l'ampleur avec une grande manifestation qui se dirige en ce moment vers le Parlement indien. Annalisa, est-ce que ces cafards, ces jeunes, peuvent faire tomber Narendra Modi?
7: C'est ce qu'ils espèrent, c'est ce qu'ils demandent en tout cas avec cette manifestation qui va aller jusqu'au Parlement à New Delhi. Alors en réalité, ce n'est pas vraiment près d'arriver. Narendra Modi a une majorité parlementaire très solide. Donc ce mouvement des cafards n'est pas une menace politique directe, mais ce qui va arriver ces prochaines heures, et il va falloir le surveiller de près, risque d'avoir un coût politique pour lui et pour son gouvernement. Et surtout, ce mouvement touche un point très sensible pour le futur du pays, et c'est celui de la jeunesse. Oui, parce que ce mouvement contestataire est celui d'une jeunesse qui est considérée comme des cafards par une partie de la société indienne. C'est comme ça qu'ils ont été appelés par le président de la Cour suprême, qui sous-entendait qu'il y a une partie de la jeunesse qui est inutile, sale, qui vit dans les interstices de la société. Et donc, c'est ce nom que cette partie de la jeunesse a choisi après de s'approprier pour rappeler au pouvoir qu'elle est là et que, comme des cafards, ça va être difficile de s'en débarrasser.
6: Sympathique, hein, d'habitude, il faut quand même se méfier des mouvements étudiants. Qu'est-ce qu'ils dénoncent en particulier, ces jeunes?
7: Pour eux, le problème, c'est l'accès à l'éducation supérieure et notamment les concours pour l'entrée à l'université, sur la transparence desquels pèsent des forts soupçons ces dernières semaines. Il faut dire qu'en Inde, pour des millions de jeunes, ces concours sont le principal moyen d'accéder à la classe moyenne, d'accéder à la fonction publique ou aux professions les plus prestigieuses. Et donc, ces concours-là sont tout simplement un moyen d'ascension sociale dans un pays qui en promet beaucoup. Donc vous voyez, si les sujets fuitent, s'il y a des doutes sur la transparence, si les concours sont annulés, eh bien c'est l'idée même de méritocratie qui est derrière, qui s'effondre. Donc est-ce que l'État et est-ce que Narendra Modi donc est capable de garantir des règles du jeu équitables pour tout le monde? Voilà un peu la question de fond. Et en plus, cette colère-là se superpose à un autre problème, c'est le problème du chômage des jeunes et surtout du chômage des diplômés. C'est assez contradictoire, mais en Inde, les deux tiers des chômeurs étaient diplômés en 2023. Il y a 20 ans, c'était seulement un tiers des chômeurs qui étaient diplômés. Il faut dire que ces dernières années, 5 millions de diplômés sont formés chaque année en Inde, mais moins de 3 millions sont ensuite employés. Vous voyez qu'il y a à peu près 2 millions de jeunes qu'on perd sur la route chaque année. Donc il y a un décalage entre le nombre de diplômés formés et ceux qui travaillent après, avec la promesse d'un emploi et donc la réalité d'un marché qui n'est pas prêt à les accueillir.
6: Il y a eu des contestations similaires d'autres pays d'Asie cette année, Annalisa, très vite. Hein.
7: Oui, beaucoup de mouvements de protestation de la Gen Z qui se sent trahis par un système qui ne fonctionne pas comme il devrait. On les a vus au Bangladesh, au Sri Lanka, au Népal, donc dans tous ces pays, le soulèvement de la Gen Z a contribué à faire tomber le gouvernement. On l'a dit, en Inde, ça ne sera probablement pas le cas, mais pour le gouvernement, c'est essentiel de maîtriser ce soulèvement. C'est une question d'image, une question de crédibilité.
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9: Une plateforme de sécurité urbaine dont les solutions permettent d'assurer la tranquillité et la sécurité des habitants de ces villes. Cette plateforme, déjà utilisée par de nombreuses communes en France, c'est Edicia. Et c'est Sébastien Talbot qui vient nous en parler. Bonjour.
10: Bonjour Vincent.
9: Vous êtes le directeur général d'Edicia. Merci d'être avec nous dans Objectif Croissance. Alors présentez-nous Edicia en quelques mots. Quelle est votre spécialité et à qui vous adressez-vous ?
10: Edicia est un éditeur logiciel français créé en 2003. On équipe plus de 250 collectivités locales, aussi bien sur une partie opérationnelle pour les policiers municipaux que sur une partie stratégique. On équipe de l'agent du terrain jusqu'au bureau du maire.
9: D'accord, c'est simple, hein. Dit comme ça. La sécurité, c'est un enjeu crucial pour les villes, de plus en plus d'ailleurs. Comment est-ce que vous vous positionnez dans ce domaine ?
10: Exactement, beaucoup d'investissements ont été réalisés aussi bien en humain qu'en matériel, équipement. Nous, on intervient aussi pour accompagner les villes dans ce qu'on appelle le continuum de la donnée territoriale.
9: D'accord.
10: C'est toutes les données récoltées dans l'écosystème, les partenaires publics, partenaires privés. Et Edicia Security va permettre de qualifier et d'agréger ces données pour les restituer. Et en gros, ce qu'on dit, c'est vous produisez les données et nous produisons de la clarté.
9: Voilà, Edicia Security, hein, c'est votre plateforme. Quelle est la plus-value de votre offre et pourquoi s'adresser à vous ?
10: Alors, notre offre, la plus-value, c'est qu'elle est de bout en bout. Aussi bien sur la partie opérationnelle avec Citizen, pour les policiers municipaux, la récolte du terrain en temps réel. Et après, pour la partie l'usage de la donnée, dans Edicia Security, on va constituer, agréger cette donnée et lui apporter, via des indicateurs et des tableaux de bord, une analyse statistique terrain, qui permet donc au maire et à ses équipes de prendre des décisions éclairées. On est agnostique, donc on peut s'appuyer sur un périmètre logiciel existant.
9: D'accord.
10: On est certifié RGPD CNIL.
9: Bah, j'allais vous demander, parce que la collecte d'informations, ouais, c'est...
10: C'est vrai que c'est un élément...
9: C'est réglementé quand même.
10: Exactement. Ouais. Et c'est un élément qui est toujours sujet à caution et nous prenons ce sujet très au sérieux. Donc nous, c'est des données hébergées en France avec des outils IA intégrés et hébergés sur place dans nos locaux. Nous, notre enjeu, c'est de rapporter des faits plutôt que des sentiments.
9: D'accord. Comment est-ce qu'Edicia Security, que vous avez cité, permet-il d'anticiper les risques ?
10: Oui, nous avons développé un moteur d'intelligence artificielle d'anticipation des risques.
9: D'accord.
10: On récolte toutes les données, comme je l'ai expliqué, qui vont constituer une révision historique. Et on va pouvoir reconstituer des répétitions de schémas.
9: C'est-à-dire que vous pouvez prévoir quoi d'une certaine façon, ou dire quoi aux villes qui utilisent votre système ?
10: Dans les 7 prochains jours,
9: ouais,
10: à tel endroit, il y a un risque élevé de répétition d'un événement de type... Et après, on décide et on définit avec la ville les éléments qu'elle veut superviser. Surveillance des squats, nuisances sonores, dégradation de biens, tout type de cas d'usage.
9: Vous pouvez anticiper ça.
10: Exactement.
9: Très bien.
10: Oui.
9: Et prévenir donc les utilisateurs, par exemple, qu'il faut qu'ils envoient davantage de police municipale.
10: C'est exactement l'enjeu, de pouvoir mieux piloter l'usage des agents sur le terrain.
9: D'accord. Bien, alors Edicia existe depuis 2003, vous comptez 23 collaborateurs et votre objectif de chiffre d'affaires, c'est 3 millions d'euros, je crois, cette année.
10: Oui.
9: Parlez-nous un petit peu de la suite, quels sont vos axes de développement pour les années qui viennent ?
10: Les axes de développement sont surtout d'étendre l'usage d'Edicia Security auprès des collectivités locales et aussi auprès d'autres verticales, c'est-à-dire toutes les zones denses avec des actions de surveillance. On peut parler de régie de transport public, aéroport et aussi à l'international.
9: Très bien. Bah, écoutez, merci beaucoup Sébastien Talbot d'avoir été avec nous dans Objectif Croissance. Vous êtes le directeur général d'Edicia. Au revoir.
10: Au revoir.
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19: Soyez les bienvenus pour cette nouvelle édition de Tout pour investir, TPI sur BFM Business. C'est en direct à la radio, à la télé, sur le web, en replay, en podcast et même en extérieur. Oui, vous amenez aujourd'hui à l'Actionnaire Day, le rendez-vous des nouveaux investisseurs, des jeunes investisseurs. Et regardez derrière moi, c'est absolument dingue. Ils sont plus de 7000 inscrits. Ce qui, quand même, pour un événement dédié à l'investissement, est énorme. Ils sont très jeunes, très très jeunes, et ils viennent s'informer, découvrir de nouveaux supports d'investissement, de nouvelles solutions d'épargne, de nouvelles solutions, peut-être même de retraite. Ils commencent à prendre date, et on le voit, l'éducation financière, c'était la semaine de l'éducation financière, la semaine dernière, elle s'améliore. Et un tel événement en est vraiment le reflet. On va avoir quatre plateaux exceptionnels avec des voix que vous avez l'habitude d'entendre, avec Saïl, le co-fondateur d'Actionnaire, qui sera avec nous, qui nous expliquera un petit peu la démarche et combien fondamentalement cette éducation financière est en train de porter ses fruits en France avec le succès de cet événement. On va parler aussi des instabilités de marché qui constituent pour les jeunes une opportunité d'investissement. C'est ce que je vous propose pour cette prochaine heure qui s'annonce d'ores et déjà passionnante. À tout de suite.
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19: Bien, nous voilà en place pour l'Actionnaire Day, le rendez-vous des jeunes investisseurs, des nouveaux investisseurs. Et c'est peut-être ça, Mathias Bacino, Trade Republic, Christian Fontaine du magazine Le Revenu, merci d'être là. Vous avez l'habitude d'intervenir dans Tout pour investir. Vous êtes là pour cet Actionnaire Day. C'est un peu ça va être un petit peu le fil directeur de cette émission spéciale. Ils sont jeunes, ils sont nombreux, ils sont partout autour de nous. Ils sont bien informés, très très bien informés. Et ça fait plaisir à voir. On termine la semaine de l'éducation financière, dites donc, en France, et on la termine de belle manière parce que voilà, on a de très nombreux jeunes qui veulent s'éduquer financièrement et s'informer sur leurs placements, sur leurs investissements personnels, avec des projets concrets, avec des stratégies souvent super élaborées que moi j'aurais jamais eues à leur âge. Bon, Mathias, c'est bon signe tout ça, c'est plutôt encourageant.
20: Antoine, vous me permettrez une petite touche d'émotion, oui. Franchement, parce que il y a 10 ans, je crois qu'on prêchait quand même pas mal dans le désert.
21: Je confirme.
20: Il y a 5 ans, il se passait quelque chose dans la société, mais on ne savait pas encore si ça serait durable. Et aujourd'hui, on est avec des milliers de nouveaux investisseurs, des milliers de jeunes. On a à la fois des créateurs de contenu, des médias audiovisuels professionnels. On a des grands médias papier aussi historiques. Donc, la mayonnaise est en train de prendre.
19: Voilà. Bon.
20: Et la Banque de France nous le dit. J'ai eu l'occasion de les écouter il y a quelques jours. Donc, la note de compétences financières et de culture financière des Français a progressé.
19: C'est en train de s'améliorer.
20: On était passé de 12 et quelques à quasiment 13. Donc là, année après année, les choses se mettent en place, le niveau de compétences augmente et on n'attend plus que ça touche maintenant les classes dirigeantes. Voilà.
21: Ouais, non, les Français et les Françaises, notamment les plus jeunes, ont bien compris que mieux gérer son épargne, c'est plus de pouvoir d'achat, c'est plus d'indépendance financière. Ce n'est pas, même si c'est un excellent placement pour les liquidités, le livret A à 1,5%, il vous faut pas loin... plus de 30 ans, 40 ans pour doubler votre capital. L'indépendance financière peut s'acquérir assez facilement pour les jeunes notamment, mais il faut à adopter de nouveaux réflexes, les bons réflexes. Et la bourse, l'intérêt pour la bourse n'a jamais été aussi élevé en ce moment, notamment chez les plus jeunes. Et on ne peut que s'en féliciter.
13: Oui, puis j'allais dire, ils s'informent, les jeunes, ils s'informent à tort et à travers. Ils voient aussi, ils gardent les pieds sur terre. Ils voient que notre système de retraite par répartition... peut-être falloir penser à mettre des pépettes de côté pour le rendre plus efficace, pour pouvoir mieux en bénéficier. Donc voilà, ils sont friands d'informations et ils gardent... Moi, c'est ça qui me stupéfie, c'est qu'ils gardent vraiment les pieds sur terre, peut-être. Alors, plus que la génération d'avant.
21: Les Français prennent leur argent en main. Ils ont compris qu'il y a là un gain de pouvoir d'achat significatif. C'est vrai que la matière comme ça peut paraître un tout petit peu rébarbatif, mais lorsqu'on place son épargne, non pas à 1,5% taux du livret A, mais à 7 ou 8%, c'est-à-dire la performance qu'on peut avoir en bourse sur le long terme, sur le long terme, une épargne qui rapporte plus, c'est plus de pouvoir d'achat, c'est plus de plaisir, c'est plus de consommation, et puis c'est effectivement une retraite sécurisée sur le plan financier.
13: Mathias Bachino, vous disiez un truc très intéressant tout à l'heure. Il semble que la jeune classe politique, les jeunes hommes politiques, soient enfin beaucoup plus aware, si je puis m'exprimer ainsi, des problématiques financières que la génération d'avant. Ça aussi, c'est nouveau.
20: Ah oui, ça c'est très nouveau, ça. Et inattendu.
13: Oui.
20: Et positif. Donc en fait, vous avez un phénomène qui est avant tout, pour l'instant, générationnel.
13: Ouais.
20: C'est-à-dire que vous avez les moins de 35 ans qui ont un rapport au risque qui est différent parce qu'ils ont, c'est ce que j'appelle la génération transition, ils ont grandi dans un monde qui n'est pas le même que celui dans lequel nous, on a grandi. Dans les années 80-90, on était vers la fin de l'histoire. Mmh. On allait vers la paix, on allait vers la prospérité économique partagée, le développement. Je crois qu'aujourd'hui... Oui. Le retour des empires est assez net pour inquiéter. Donc ils ont grandi dans un monde de transition, un monde où ils ont pris l'habitude de ce schéma de pensée de si on améliore un peu le système et qu'on améliore un peu nos comportements individuels, on peut améliorer l'avenir. L'exemple que je prends souvent, c'est les communes ont réparé les canalisations d'eau pour que ça arrête de fuir de partout. Et les particuliers ont arrêté de laisser couler le robinet quand ils se brossent les dents. Et tous ensemble, un peu le système, un peu les particuliers, on arrive à améliorer l'avenir. Et là, contrairement à la transition écologique, les particuliers, et les jeunes en particulier, sont précurseurs. Et il y a trois choses qui caractérisent, je crois, cette génération. Ils sont pragmatiques, c'est vraiment le mot qui me choque le plus. Ça. Et quel que soit le bord politique, si on en vient aux élites politiques ou aux dirigeants politiques, le pragmatisme sur ces questions de pouvoir d'achat et d'éducation financière est moi ce qui me remonte ces derniers temps. Et ça, c'est assez nouveau.
13: Ouais,
20: ça a commencé par un phénomène générationnel avec une génération pragmatique, une génération qui veut être en contrôle. C'est une génération qui veut comprendre ce qu'elle fait, qui veut maîtriser, qui fait ses propres recherches, comme ils disent. Donc c'est pour moi la deuxième caractéristique clé. Et la troisième caractéristique, c'est que oui, c'est une bonne nouvelle. Il faut quand même pas oublier pourquoi.
13: Ouais.
20: Et c'est une génération qui a un avenir financier pourri qu'on lui lègue. Elle en a conscience. Ils n'ont pas tous fait un Master 2 de gestion de patrimoine à Clermont-Ferrand ou une école de commerce, mais le bon sens populaire fait qu'on sent bien que la situation économique ne va pas aller en s'améliorant. Donc oui, c'est une bonne nouvelle. Il ne faut quand même pas oublier que c'est à cause de 50 ans d'échec économique qu'on leur laisse une situation où les loyers sont hors de prix, où l'inflation est là et semble-t-il va revenir même plus vite que prévu, où les retraites vont s'effondrer, le système de retraite par répartition. Les deux tiers des jeunes Français veulent un système de retraite par capitalisation. Voilà. Donc le changement, c'est maintenant.
13: Christian, c'est un bon slogan ça, dites. Il y a un truc qui est assez étonnant, c'est qu'on aurait pu se dire justement après... la crise Covid 2020, justement ce point pivot, on a vu arriver de nouveaux investisseurs sur la place qui s'informent, qui s'informent très bien, peut-être même qui se surinforment, l'émergence des influenceurs. Au milieu de tout ça, et au milieu en plus d'un contexte macroéconomique qui n'a jamais été aussi incertain, eh ben, les jeunes, ils gardent les pieds sur terre, ils sont rationnels, et puis surtout, ils ont un plan. Et c'est peut-être ça qui est nouveau aussi.
21: Ils ont
13: un plan.
21: Un plan, bien sûr, oui, ils ont un plan. Et notamment,
13: c'est concret pour eux.
21: les trois lettres magiques sur les réseaux sociaux, c'est DCA. Alors DCA, fait, ça veut dire donc dollar cost averaging. En fait, c'est le principe d'épargner régulièrement et d'investir chaque mois la même somme sur en bourse. En fait, c'est quelque chose qui existe depuis des décennies. C'est pas nouveau. En France, on parlait des PIP, des plans d'investissement programmés. Ouais. Mais voilà, ça a été, remis à la mode, à la sauce anglo-saxonne et des réseaux sociaux. On ne peut que s'en féliciter. Alors, attention quand même, on ne vit pas dans un monde de bisounours. Et tout à l'heure, on parlait des politiques avec une prise de conscience, notamment chez les plus jeunes. Il faut bien voir quand même que la fiscalité sur les actions sur la bourse, notamment les prélèvements sociaux, a progressé de 1,4 points à partir du 1er janvier. Et ça, c'est un vrai scandale parce que ça fait plus de 50 ans que tous les ministres des Finances, de gauche, de droite, tous bords politiques confondus, veulent inciter les Français à passer, à investir en bourse, investir leurs économies dans l'économie productive. Et là, alors qu'on est en train de réussir enfin à faire, à réorienter les flux vers nos entreprises cotées, eh bien, boum, on augmente les prélèvements sur les comptes titres ordinaires. On était à 30%, la fameuse flat tax PFU, on était à 30%. On passe à 31,4%. Ben ça, c'est franchement dommage. Alors, je ne pense pas que cela va arrêter, le mouvement de fond et l'intérêt des Français pour la bourse, notamment des plus jeunes. On le voit bien ici à Actionnaire D. On est samedi matin et il y a des milliers de jeunes qui viennent assister aux conférences et qui se renseignent, qui s'informent sur les meilleurs supports d'investissement. On peut quand même regretter, cette hausse de la fiscalité sur la bourse qui est dommageable.
19: Cela dit, Mathias, vous nous le disiez, hein, ils sont quand même un peu plus jeunes aux commandes politiques. Il y a peut-être des chances que ça change, ça.
20: Je fais une prédiction devant vous. Allez. Et vous pourrez m'en tenir rigueur si je me suis trompé. Je pense qu'en France, autour de 2030, la flat tax sera entre 20 et 25%. Ça, c'est ma conviction personnelle. Okay. Parce Timestamp. Que c'est inévitable, en fait. C'est-à-dire que permettre aux gens d'investir à long terme, ça va être la seule solution pour compenser 50 ans d'erreurs de politique économique et de politique fiscale. Il y a la hausse de l'imposition sur les plus-values qui est délirante quand on sait la situation dans laquelle les particuliers sont. C'est effectivement un scandale et ça va changer. J'en suis absolument convaincu. L'autre aspect, c'est que vous avez là toute une génération qui va commencer à plus être d'accord, en fait. Ouais. Moi, j'ai vu il y a 2 ans la mobilisation à l'antenne de BFM Business pour empêcher les hausses d'impôts, pour rappeler les réalités économiques. Mais maintenant, vous n'êtes plus seul. Il y a des médias qui poussent très fort, y compris sur les réseaux sociaux. Il y a des finfluenceurs qui vont rassembler des communautés. Demain, il y aura des associations. Donc, le n'importe quoi qu'il en coûte, les Françaises et les Français vont l'arrêter à un moment donné, soit par leur vote, soit par leur prise de position. Mais le mouvement de société auquel on fait face, avec des centaines de millions de vues par mois, partout, c'est tellement puissant qu'à un moment donné, ils seront obligés d'aussi bien gérer le budget de l'État que les Français vont gérer le leur.
19: Christian Fontaine, le mouvement est quand même bien impulsé.
21: Alors, je ne serais peut-être pas aussi optimiste pour l'évolution de la fiscalité, notamment les prélèvements sociaux qui n'arrêtent pas d'augmenter et qui sont l'une des composantes de cette fiscalité. Ceci dit, oui, les politiques vont devoir évoluer. Et en tout cas, ce dont je suis absolument certain, j'irai 2 certitudes. D'abord, il y a un enjeu en matière d'épargne, notamment d'épargne retraite, qui est colossal en France. Et seule la bourse est à la hauteur de ces enjeux en termes de performance. Les placements à taux fixe, notamment les livrets réglementés, ont fait perdre des dizaines de milliards d'euros de pouvoir d'achat aux Français et aux Françaises lorsque l'inflation post-Covid s'est accélérée et on ne l'a pas assez dit. Il est absolument essentiel aujourd'hui à mes yeux de jouer la carte des marchés financiers si on veut profiter d'une épargne bien rémunérée et sécuriser son avenir sur le plan financier. Là, la deuxième chose qui me paraît absolument essentielle et que je voudrais rematraquer sur votre antenne ce matin, c'est que investir en bourse, c'est choisir des titres ou des supports d'investissement. Mais il ne faut pas non plus oublier 2 éléments essentiels de la performance à long terme qu'on sous-estime. D'abord, 1, ce sont les frais. les frais absolument essentiels. N'oubliez pas que 2% de frais de gestion, si vous placez 100 000 euros à 8%, au bout de 25 ans, vous aurez 600 000 euros avec, vous aurez 400 000 euros avec 2%, avec 6%, avec 2% de frais de gestion, je vais y arriver, et vous aurez 600 000 euros avec 8% de rendement. Donc en gros, 2 points de frais de gestion sur 25 ans avec ce type de rendement, c'est 200 000 euros. Donc c'est énorme. Ça, c'est le premier point. Et le deuxième point, je reviens sur la fiscalité. Il faut bien sûr, lorsqu'on investit en bourse, se préoccuper de la fiscalité. En France, c'est relativement complexe. On a une myriade d'enveloppes fiscales, du PEA au PER, à l'assurance vie, au compte titre ordinaire. Il faut choisir la bonne enveloppe fiscale, celle qui est adaptée à vos besoins pour optimiser l'impôt. C'est trop dommage lorsqu'on investit en bourse et qu'on gagne 10-15%. C'est trop dommage qu'il y ait une part significative des gains qui partent dans les poches de l'administration fiscale.
19: Et pour ça, s'informer, évidemment, venir à l'Actionnaire Day, très riche d'enseignements, écouter Tout pour investir. Évidemment, lire Le Revenu, regarder Trade Republic, il y a toujours des bonnes choses, des idées neuves. Allez piocher, Mathias Bacino, Trade Republic, Christian Fontaine du magazine Le Revenu. Merci infiniment d'avoir été avec nous, à très vite.
21: Merci Antoine.
19: De retour pour l'Actionnaire Day, le jour des nouveaux investisseurs, le rendez-vous des nouveaux investisseurs. Autant dire qu'ils sont nombreux, qu'ils sont jeunes, qu'ils sont très informés, ça on en a beaucoup parlé. Et j'ai le plaisir de recevoir sur ce plateau Clémentine Gallès, chef économiste et stratégiste chez Société Générale Private Banking. Bonjour.
3: Bonjour.
19: Et on retrouve Alexandre Baradez d'IG, immanquablement.
15: Bonjour.
19: Ça c'est un peu votre genre d'événement parce que... Bon, vous êtes quand même un pro des marchés, un petit peu influenceur vous aussi, un petit peu dans la sphère on va dire.
15: Oui, analyste avant tout quand même, mais effectivement voilà. J'utilise différents canaux pour diffuser l'analyse, effectivement. Oui.
19: Là aussi, et c'est un petit peu la ligne directrice de cette émission. On se retrouve quand même, bon alors on va beaucoup en reparler, mais un contexte d'investissement quand même très très chamboulé, et voilà, on se fait des semaines assez copieuses on va dire. Vu l'actualité géopolitique, on a des investisseurs qui sont de plus en plus informés. Bon an, mal an, on voit que l'éducation financière est en train de vraiment prendre corps hein, au sein de la société. Mais est-ce qu'il n'y a pas finalement, quand on veut investir, une sorte de vertige ? Comment j'investis intelligemment ? On me propose des tas de trucs. Oh là là, Trump, ça s'arrange pas cette affaire, la guerre en Iran, etc. Est-ce que le principal danger pour prendre des bonnes décisions stratégiques, c'est pas cette espèce un petit peu de vertige actuel, Clémentine Gallès ?
3: Alors tout à fait. Moi, mon premier conseil hein, pour investir intelligemment, ça serait d'abord de gérer l'incertitude et pas de tenter de la prévoir. Et donc gérer l'incertitude, ça veut dire construire un portefeuille équilibré en fonction de ses propres contraintes, de son appétit au risque, de sa temporalité, et non pas d'essayer en permanence de surréagir à l'actualité avec le risque de faire les mauvaises décisions quand ça baisse, et de paniquer. Et de vendre, et du coup de louper aussi les points de remontée. Donc ça serait mon premier conseil, c'est vraiment de ne pas surréagir et éventuellement même de gérer. Alors nous on fait beaucoup de la gestion sous mandat pour le compte de nos clients, et ça permet d'enlever l'émotion dans les prises de décision d'investissement.
19: Tiens, question bête, est-ce que la clientèle traditionnelle du private banking est en train de rajeunir ? Est-ce que vous l'observez un petit peu ça ?
3: Alors mécaniquement, oui, en tout cas, on s'adresse de plus en plus à des clients jeunes ou à leurs enfants qui sont forcément en besoin d'informations et d'être aussi accompagnés pour pouvoir être en capacité un jour d'être en capacité de gérer le patrimoine financier dont ils hériteront.
19: Ben non, mais c'est super intéressant. Alexandre, on voit que malgré tout, malgré cette myriade d'informations et souvent cette complexité parfois du monde de la finance, bah les jeunes, ça leur fait pas non plus peur. Et on a l'impression qu'en fait, ils sont beaucoup plus rationnels que la génération d'avant. C'est-à-dire qu'ils ont un plan, ils ont des dynamiques sur lesquelles ils s'informent, ils ont une stratégie, ils ont l'air super pro, beaucoup plus que nous. Enfin, c'est...
15: La nouvelle génération.
19: Ouais.
15: Oui, alors c'est vrai que l'investir intelligemment, ça passe déjà par une bonne information, c'est-à-dire savoir connaître ce que disait Clémentine, l'actualité, suivre les événements, typiquement les événements en Iran, voir les conséquences, donc sur les matières premières, sur les taux, sur les actions, sur les obligations. Donc suivre l'actualité, c'est déjà le premier pas vers un investissement qui est déjà intelligent. Savoir quel canot suivre aussi, quelle information rechercher. L'information, on la trouve sur les chaînes d'information financières, on la trouve sur des réseaux, on la trouve dans la presse, on la trouve sur différents sites. Donc savoir aussi connaître les sites un peu de référence, ceux qui font loi, et par leur crédibilité et leur sérieux. Donc savoir aussi où chercher l'information. Et puis c'est vrai que l'investir intelligemment, c'est aussi se diversifier. C'est-à-dire que si on arrive sur les marchés, on est un peu jeune et on découvre les marchés, le premier objectif, c'est de comprendre que plus on est diversifié, à la fois géographiquement, c'est-à-dire ne pas dire je vais investir que les actions américaines, ou qu'une seule entreprise chinoise parce qu'on parle beaucoup d'elle et donc je vais acheter cette entreprise avec même de l'effet de levier, c'est de se dire je vais diversifier mon investissement, mes zones géographiques. On le voit très bien, par exemple, en ce moment avec l'Iran. Il y a des marchés financiers qui sont plus baissiers que d'autres, il y a des segments qui sont plus baissiers que d'autres. Donc, géographiquement et sectoriellement, voilà. Et ça me paraît important d'avoir toujours cet aspect un peu diversification globale pour mitiger le risque.
19: Oui, d'autant qu'on est quand même dans des phases de marché qui sont très complexes, où souvent les mouvements peuvent être totalement contre-intuitifs. Et cette idée de comment investir intelligemment, je l'avais eue, l'idée de cette thématique, en voyant, je ne sais pas quel mouvement de marché totalement erratique et totalement imprévisible. Et on est très, très actifs sur Twitter avec Alexandre Baradez, et on voit en réaction quelqu'un qui prend le livre The Intelligent Investor et qui le met à la poubelle. Non, les jeunes, ils n'ont pas oublié d'investir intelligemment, ils n'ont peut-être pas lu ce bouquin-là. Mais en fait, leur principal allié, c'est peut-être le bon sens et la conscience qu'on vit dans un monde complexe et que faut assurer ses arrières et ses assises et les assises de la génération d'après.
3: Tout à fait. Et alors, un point de vigilance pour assurer ses assises et assurer ses arrières, c'est de pas oublier qu'on a changé de paradigme depuis quelques années. On est dans un monde où on a de nouveau pas mal d'inflation. Et c'est important pour un épargnant. Avant le Covid, on n'avait pas vu d'inflation depuis 40 ans. Depuis 2022, on ne fait que voir de l'inflation. Oui. Et la crise actuelle fait craindre de nouveau un risque sur l'inflation. Et en quoi c'est important pour l'épargnant? C'est qu'en fait, en ne faisant rien, le risque, c'est de perdre mécaniquement le pouvoir d'achat de l'inflation.
19: C'est peut-être ça, oui.
3: Et donc,
19: c'est pas bouger devient une décision fatale.
3: Voilà, et avec en cumulé depuis 2022, on a une inflation qui est proche de 20% en France. Donc, ne rien faire, c'est perdre 20% de la valeur de son épargne. Donc, un conseil, c'est investir intelligemment, c'est aussi être actif dans ses investissements. Et la bonne nouvelle, quand même, de ce contexte de plus d'inflation, c'est que ça a généré plus d'intérêts, des intérêts qui sont positifs et qui ouvrent davantage d'opportunités d'investissement qui peuvent être des opportunités un peu plus prudentes. On a des taux, on peut aller sur des stratégies de portage, on peut aller sur des stratégies de produits structurés qui sont de nouveau attractifs grâce à des taux d'intérêt plus élevés. Voilà, donc il faut aussi suivre, être conscient que l'environnement s'est transformé dans ses choix de stratégie d'investissement.
19: Oui, Alexandre, j'allais dire, c'est aussi une source d'opportunité dans le sens où on voit que ces jeunes investisseurs sont aussi conscients que chaque mouvement de crise peut être une bonne affaire si on investit judicieusement, si on se couvre aussi. Le hedging, comme on dit, est important et très présent dans les stratégies de ces jeunes investisseurs.
15: Oui, effectivement, parce que on connaît tous ces actions, on sait comment acheter une action, on sait comment acheter un ETF, on sait comment acheter ces produits d'investissement. Et il faut aussi savoir qu'il existe des produits de couverture que des gérants utilisent, que des fonds d'investissement, parfois des hedge funds aussi utilisent. Alors ça, on est dans des catégories un peu plus techniques, mais savoir que des produits de couverture existent, quand par exemple vous avez un marché, vous avez un secteur qui a très très largement progressé, je pense par exemple aux banques depuis 2-3 ans, c'était le meilleur secteur boursier, tous secteurs confondus, en Europe notamment. Donc quand vous avez un secteur qui surdomine les autres, je ne vais pas dire bien outrancière, mais presque, qui fait deux fois mieux que le secteur suivant, vous commencez à avoir des écarts de performance qui, à un moment donné, vous incitent. Il faut être dedans et ne pas vendre le secteur parce qu'à long terme, il sera toujours gagnant. Mais quand un événement se produit, typiquement l'événement en Iran où le pétrole grimpe et on voit que les valeurs à risque sont les valeurs exposées à l'économie, à l'industrie ou autre, et les valeurs donc exposées à la croissance, les banques notamment en partie, vous avez des produits de couverture qui existent. Donc, ça peut se travailler via des produits dérivés. C'est un peu plus technique, mais le fait de savoir que ça existe, ça vous évite en fait d'avoir aussi à vendre l'investissement que vous avez depuis longtemps. Un portefeuille qui est bien structuré, on n'est pas censé forcément beaucoup le bouger. Par contre, par petites touches, quand on voit que la volatilité s'invite à la table des marchés bien et sûr. Qu'on pense que ça peut durer pendant au moins quelques semaines, mais vous avez quelques produits dérivés qui permettent, ou même des ETF, hein, qui permettent de couvrir en partie les positions, et ça vous évite en fait d'avoir à liquider ou à vendre ou alléger des positions que vous ne voulez pas toucher.
2: Clémentine Gallès, alors je me souviens, c'était il y a très longtemps, c'était avant même les années 2000, j'étais allé voir un banquier privé pour... Moi aussi, j'étais jeune, je me disais, bon, le risque est l'allié du temps, on va voir si je ne peux pas faire quelques économies fructueuses en investissant dans certaines choses. Il m'a vu arriver, il m'a dit, vous êtes jeune, il faut commencer à devenir riche très tôt. Il m'a conseillé de faire du trading sur levier, quoi, avec effet de levier. Bon, j'ai dit non. Dans une optique prudentielle, j'ai dit non. Cela dit, là, quand on regarde la multitude de produits, de solutions d'investissement qui sont proposés, et notamment via des solutions innovantes, via le numérique, via aussi bien dans les supports d'investissement que les thématiques d'investissement, il y a de quoi produire des stratégies jeunes quand on est banquier, quand on est banquier privé, etc. Et est-ce que ça, c'est une dynamique qui intéresse les banquiers de détail et les banquiers privés en ce moment ?
3: Alors oui, tout à fait. Nous, on encourage au maximum nos clients dans leur stratégie, dans leur relation avec la banque, à investir le plus tôt possible, à devenir investisseur actif le plus tôt possible, parce que bah, quels que soient les supports, hein, finalement, il y a quand même la magie des intérêts. Donc plus tôt on investit, le plus on a moyen de gagner sur du long terme. Donc oui, c'est un bon conseil que d'aller très jeune investir et de se bien s'informer. Après, pour rebondir sur ce que disait Alexandre tout à l'heure, c'est important de bien suivre les dynamiques de marché, le momentum.
2: Bien sûr.
3: On a envie d'y être, hein, quand ça monte, c'est là où on a envie d'aller, mais de ne pas oublier le fondamental et de ne pas oublier de regarder, d'être bien raccord avec est-ce que le momentum n'est pas décalé par rapport au fondamental. Et par exemple, un thème très porteur depuis quelques temps maintenant, c'est tout ce qui est intelligence artificielle. Ouais. Qui a généré un momentum absolument faramineux aux États-Unis.
2: Et puis
3: qui se dégonfle au bout d'un moment. Ouais. Ça ne veut pas dire que le fondamental n'est pas bon. Et nous, un de nos thématiques aujourd'hui, par exemple, c'est d'aller jouer l'intelligence artificielle, mais plutôt sur des valeurs asiatiques qui sont bien impliquées dans la chaîne de valeur, notamment sur le hardware, qui sont toujours assez décotées en termes de valorisation, donc qui sont raccord avec le fondamental, mais qui ont moins suivi le momentum de ces dernières semaines.
2: Un marché asiatique d'ailleurs, Alex, qui a été un petit peu mis de côté, c'est-à-dire que du côté des marchés américains, là, on se prend la tête entre les mains en sachant pas vraiment où on va. Du côté européen, on bénéficie de pas mal d'influx, mais on voit que les performances sont pas terribles, surtout ces dernières semaines. L'Asie a été un petit peu oubliée. La Corée a battu des records grâce au géant de la mémoire vive, de la DRAM.
5: Oui.
2: Mais tout le reste de l'Asie est un continent qui est peut-être un tout petit peu sous-investi dans les stratégies.
15: Oui, quand on regarde par exemple, si on parle de la Chine, alors le Japon a eu aussi une trajectoire magnifique d'un point de vue boursier, mais la Chine reste toujours, si vous prenez des gros indices comme le Hang Seng par exemple, c'est les plus belles valeurs chinoises cotées à Hong Kong, donc un marché très liquide, vous remarquez que vous êtes toujours assez largement sous les sommets historiques du Hang Seng. C'est un indice qui a été très très décorrélé toute la partie post-Covid de ce qu'on a vu en Europe, de ce qu'on a vu aux États-Unis, et dans cet indice vous trouviez toujours les plus belles valeurs technologiques chinoises, qui certaines d'entre elles en 2022-23 avaient des multiples qui étaient presque deux fois inférieurs à leurs homologues américaines. Et je pense qu'aujourd'hui il y a déjà eu des rebonds parce que la Chine a commencé à mettre en place quelques mesures, mais typiquement un marché auquel je continue de croire, c'est les valeurs chinoises, parce que les multiples sont encore raisonnables, parce qu'il y a des momentum à rattraper par rapport au sommet, et parce que on voit que la Chine apporte des réponses. À une époque, c'était le stimulus massif post-crise des émergents 2014-2015. Ouais. Maintenant, c'est beaucoup plus ciblé. Alors, parfois, on aimerait que ce soit un peu plus, mais on sent qu'il y a toujours de l'intérêt des investisseurs. Et surtout, on a vu que la Chine faisait attention à ses marchés. Quand les marchés avaient trop baissé, ça commençait à devenir un petit problème. Et donc, voilà, le fait de voir des autorités aussi, même si c'est un régime un peu particulier, voir ce régime faire attention à ses marchés financiers, ça veut dire que quand il y a des gros trous d'air, il y aura généralement des mesures de soutien qui arrivent. Donc, je reste assez positif sur la Chine d'un point de vue de l'investissement.
2: Alexandre Baradez,
19: Rose Digé, Clémentine Gallès de Société Générale Private Banking. Merci infiniment d'avoir été avec nous au sein de cette Actionnaire Day, hein, le rendez-vous des nouveaux investisseurs. On apprend plein de choses. C'est une très très belle journée. J'étais très content de vous avoir sur le plateau. À très bientôt.
0: Merci.
5: Merci, à bientôt.
19: Restez avec nous, Tout pour investir continue dans quelques instants. On a transporté la boîte à outils à l'Actionnaire Day pour parler de l'éducation financière notamment et de l'influence grandissante d'un truc qu'on appelle la finfluence. À tout de suite.
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0: Tout pour investir, spécial délocalisé à l'Actionnaire Day, le rendez-vous des nouveaux investisseurs. Mais justement, nouveaux investisseurs, on va parler de leur état d'esprit et de comment ils s'informent avec Nicolas Domnesque qui est finfluenceur, et oui, e-investing, et Anne Guignard, directrice générale de la Place des investisseurs. Bonjour, merci d'être avec nous.
1: Bonjour.
0: Vous avez pu le voir dans les couloirs de salon, c'est quand même assez étonnant, déjà beaucoup de monde, beaucoup de jeunes, hein, on le redit. Ce rendez-vous leur est consacré. Malgré tout, on voit qu'ils sont un petit peu comme nous, les jeunes, face à l'investissement. Ils sont très informés, très très bien informés, peut-être même trop. Enfin, il y a une foultitude d'informations. Et est-ce que ça, à l'heure actuelle, où se sont développées des tas et des tas de solutions d'investissement rapides, simples, via le numérique, etc., via de nouveaux supports d'investissement dynamiques, séduisent les jeunes Anne Guignard, on va peut-être commencer par vous. Est-ce que c'est pas un phénomène qui peut éventuellement, entre guillemets, inquiéter de se dire il y a à boire et à manger dans ce monde-là?
1: Alors, d'abord, oui, on commence par moi parce que j'ai un petit peu plus de cheveux blancs que toi, donc je vais avoir un tout petit peu plus de recul. D'abord, vraiment, il faut se féliciter de cet intérêt, puisque moi, je peux vous témoigner, hein, ça fait plus de 40 ans que je suis dans cette industrie, que quand j'avais cet âge-là, on n'avait pas forcément, en tout cas des gens qui ne travaillaient pas dans la finance, un intérêt. Là, on voit bien que l'intérêt, il est très partagé. Moi, je suis arrivée en sortant du métro avec deux jeunes qui venaient de Rennes, donc on voit qu'en plus c'est pas que parisien. Donc cet intérêt, il faut s'en féliciter. Il y a aussi aujourd'hui des solutions d'investissement qui sont adaptées aux moyens. Donc on peut avoir de l'investissement programmé avec des petits montants. Donc ça, c'est vraiment aussi très très positif. Après, et donc je passerai la parole à mon voisin, la question qu'il faut se poser, c'est effectivement, est-ce que les bases sont là ? Parce que, comme vous le disiez, il y a accès à énormément d'informations, beaucoup d'informations gratuites sur les réseaux, dans des formats qui sont adaptés à cette génération. Mais malheureusement, en France, on n'a pas dans notre cursus scolaire générique, hein, sauf si on fait de la finance, mais tout le monde ne va pas faire de la finance, on n'a pas les bases économiques et les bases, qu'est-ce que c'est qu'une classe d'actifs, qu'est-ce que c'est que les intérêts composés.
0: J'aime bien le raconter, mais je suis sorti de la fac en sachant toujours pas faire la différence entre un résultat net et un chiffre d'affaires.
1: Voilà.
0: Donc bon, je me suis pas foulé pour savoir, mais il y a ça. Il y a effectivement, il faut avoir les bases. Après, il y a la très grande quantité d'informations qui est disponible, mais la base est nécessaire.
1: Voilà, donc c'est là où je pense que effectivement, sous des formats qui peut-être au départ ont été très attractifs sur des produits, eh bien on va aussi avoir un retour en se disant, voilà, il y a quand même des bases qu'il faut réinculquer, lier aussi l'investissement, on pourra en discuter, à des projets de vie, ou lier l'investissement à des choses très concrètes, comprendre dans quoi on investit, voilà. Mais je pense que l'intérêt est là, le format est là, et maintenant, après cette vague, après le Covid, après 2020, parce que c'est surtout après ça qu'on a vu, je pense que les choses vont aussi s'organiser.
0: Nicolas Domnesque, vous êtes né, entre guillemets, de ce mouvement. Et c'est vrai que on en voit de plus en plus, de finfluenceurs, de gens qui... Ce que dit Anne est très intéressant, c'est-à-dire que ces jeunes, ils sont à la fois mieux informés, plus informés, surinformés peut-être, mais au milieu de tout ça, ils lient toujours les finances personnelles à des projets concrets. Est-ce que finalement, ils deviennent plus à l'ancienne que l'ancienne génération ?
2: C'est assez difficile de répondre. Moi, j'ai vu l'évolution de 2020 où j'ai commencé à créer du contenu à aujourd'hui. Et en 2020, c'était vraiment... Il y avait très peu d'acteurs sérieux qui proposaient du contenu. Et au fur et à mesure, on a eu des corporates, des institutionnels, même des brokers qui sont mis dessus et qui ont compris qu'il y avait des choses à faire, un public à viser, de la pédagogie à faire. Et au fur et à mesure, j'ai l'impression que c'est plus professionnalisé. Les acteurs moins sérieux sont sortis du marché parce qu'il y a eu la confiance était plus présente chez ces acteurs. Donc, premier gros point, je trouve que ça va dans la bonne direction. Il y a de plus en plus de confiance. Après, pour revenir, on va dire, aux jeunes investisseurs, aux questions qui se posent, en fait, j'ai l'impression que sur les réseaux, il y a eu une grosse vague d'informations, DCA sur ETF, comme quoi ça ne pouvait pas être risqué sur 20 ou 30 ans. Mais il faut essayer de creuser un peu plus, comme ce qu'on avait évoqué juste avant, résultat net, chiffre d'affaires, qu'est-ce qu'il y a derrière. Et souvent, on ne regarde pas un cran derrière, c'est dans les ETF, c'est quoi ? C'est quelle classe d'actifs ? C'est quelle géographie ?

0: On parle surtout du MSCI World, c'est beaucoup d'États-Unis. Il y a un gros risque de concentration, il y a un peu un effet momentum toujours avec ces entreprises. Donc bref, je pense que là, on vulgarise énormément les finances personnelles, mais il faut qu'on arrive à passer un cran plus loin. Qu'est-ce qu'il y a vraiment derrière? C'est quoi les actifs derrière? Et ça, je pense que c'est encore un travail à faire.
1: Ouais, encore une fois, c'est une question d'éducation a priori, hein, avant même de faire cet effort-là. Je crois qu'en plus, concernant les influenceurs, concernant les créateurs de contenu sur YouTube ou sur d'autres supports, il y a des labels, entre guillemets, qui sont en train de se créer, ils sont accrédités par un certain nombre d'acteurs. Ça bouge là aussi, là-dessus, et c'est important.
0: Exact. Donc dans les années, en 2020, il n'y avait vraiment rien du tout. Je crois que c'est en 2022-2023, il y avait une sorte de certificat ARPP pour l'influence responsable. Je crois que c'est en 2023-2024, on a eu l'ARPP avec l'AMF qui ont fait un certificat d'influence financière responsable. Et là, on voit de plus en plus d'acteurs qui font de la finfluence, qui essayent de passer CIF. Donc, c'est un degré supplémentaire de confiance qu'on peut leur accorder. Après, il faut essayer d'avoir toujours son propre esprit critique et voir est-ce que ce n'est pas des promesses trop fortes. C'est quoi la crédibilité de chacun des acteurs, des créateurs de contenu.
1: Ouais, ça c'est le sentiment. Mais il y a quelque chose d'intéressant, c'est-à-dire que les investisseurs de plus en plus jeunes s'informent de plus en plus. Et d'un autre côté, cette sphère de la finfluence devient de plus en plus consciente et essaie de plus en plus d'apparaître comme crédible. Donc ça, c'est un univers plutôt rassurant, en fait, j'allais dire, Anne Gagnard.
2: Oui, et puis je dirais qu'il faut appliquer, comme pour la finance, il faut diversifier. Il faut diversifier ses sources. Parce que là, on parle de la fininfluence, mais enfin, le gros changement aussi, alors je dirais peut-être plus récent, hein, peut-être depuis 2023-2024, c'est demander à ChatGPT sur quoi je vais investir. Il ne faut quand même pas se mentir. C'est comme ça que les premiers contacts se font. Donc moi, j'ai rien contre ça, parce que je trouve que c'est pas forcément... Mais d'avoir la conscience que, comme pour d'autres sujets, eh ben, il va falloir diversifier les sources. Et donc, en diversifiant les sources, on va aussi aller de plus en plus vers... Et la valeur va être quelles sont les sources qui sont fiables. Bon, par exemple, sur les sociétés cotées, on sait que si on regarde un moteur de recherche, il peut y avoir un risque d'erreur sur des indicateurs. Bon, quand on va sur le site de la société cotée, on peut quand même être très confiant que l'information est bonne. Donc, je pense que ça aussi, hein, ce n'est pas que fininfluence, c'est fininfluence et intelligence artificielle. Comment on combine ça? On combine en diversifiant les sources et en ayant un petit peu de recul et en se précipitant pas quand même. Ça, je pense que c'est aussi une bonne règle à suivre.
1: Nicolas Domenech, c'est peut-être ça qui est aussi rassurant, c'est de se dire au final, en amont comme en aval, l'humain reprend le dessus. Quelle que soit la solution, la sophistication technique, la simplicité d'usage, on aura toujours besoin du contact humain, du conseil et d'une certaine forme de rationalité là-dedans.
0: Ouais, je pense que j'en suis totalement convaincu. Pour moi, la finance, l'investissement au sens large, c'est un peu un transfert de confiance. Est-ce que cette marque, cette personne qui est derrière, je lui fais confiance pour pouvoir tester cet investissement à petite échelle, voire mettre un peu plus. Et même si maintenant c'est un peu plus digitalisé, à la fin c'est juste un transfert de confiance. Est-ce que je crois à ce produit financier, à cette institution, au projet, à la vision? Et pour moi, les fondamentaux n'ont pas changé, c'est juste de quelle manière on essaie de véhiculer les messages.
1: Ouais, est-ce que finalement l'avenir du contact quand on est jeune investisseur, avant on se disait je vais prendre un broker en ligne et faire mes petites affaires, etc. Le broker en ligne, lui aussi, hein, prodigue des conseils, de l'information, etc. Est-ce que finalement on va pas vers un monde financier où il y aura d'un côté les informateurs et de l'autre côté les brokers, chacun se spécialisant peut-être un petit peu plus dans leur métier, ou est-ce que c'est deux sphères qui sont amenées à vivre ensemble de manière permanente?
0: Je ne sais pas si Anne, tu veux répondre à la question.
2: Alors moi, je pense que c'est des sphères qui sont amenées à vivre ensemble et que c'est bénéfique pour le marché. Et je dirais pas que ces acteurs-là. Moi, j'intervenais à une conférence sur l'éducation financière au niveau européen mardi, et en fait, la conclusion, c'était que l'éducation financière, c'est l'affaire de tous les acteurs. Donc moi, je pense que vraiment, chacun a joué son rôle là-dedans, surtout en France, parce qu'on a quand même un déficit, hein, comme on le disait, de base. Donc on va pas se faire l'économie de travailler tous ensemble vers cet objectif. Et en plus, bon, les brokers, par exemple, les brokers en ligne sont quand même très innovants en termes de solutions. Ouais. Donc c'est important que les solutions qui sont proposées soient aussi bien expliquées. Donc pour moi, c'est vraiment le travail ensemble qui est important.
1: Nicolas Domnesque, oui, vous aviez un commentaire ?
0: Exact. Je vois plus en plus de brokers qui essayent d'avoir une image de marque proche des créateurs de contenu.
1: Hein ?
0: Exact. Oui. Soit ils utilisent l'image de créateur de contenu, soit les gros dirigeants de ces entreprises sont créateurs de contenu. Donc j'ai l'impression qu'il y a un peu un shift, un tournant là-dedans où on sent qu'à la fin, c'est toujours un transfert de confiance, mais c'est ces dirigeants-là qui essayent de prendre la parole et d'incarner cette confiance.
1: Pour les prochaines années, les prochains mois, parce qu'on voit que tout bouge évidemment très très vite hein, sur les marchés, que ce soit les supports d'investissement, que ce soit les dynamiques d'investissement, que ce soit même la sociologie des investisseurs. Qu'est-ce que vous voyez ? Quel est votre regard de finfluenceur sur ce monde-là qui est en train de bouger très très vite en matière de finance ?
0: Ce que je vois, j'ai l'impression qu'il y a une vulgarisation qui s'est faite classe d'actifs par classe d'actifs. On a commencé, on va dire, assez simple par des classes d'actifs donc ETF, diversifiés, actions. Là, on entend de plus en plus de private equity. Ouais. Et je pense que ça va aller monter un peu brique par brique. Peut-être après, ça va être de la dette privée. Peut-être ça va être des produits un peu plus complexes comme déstructurés. C'est un peu ma vision des choses. Je pense qu'on monte brique par brique pour classe d'actifs la plus simple à la plus compliquée. Je ne sais pas si tu me rejoins sur ça.
2: Complètement. Et puis en plus, j'aime bien ce chemin d'apprentissage parce que je pense qu'il ne faut pas sauter les étapes.
1: Non, et puis forcément en plus, logique.
2: Exactement. C'est logique, donc d'arriver sur un marché coté, puis après d'aller sur des classes d'actifs alternatives. Alors moi, je vais un tout petit peu parler des femmes et de la fine influence quand même parce que
1: c'est ce que j'allais vous dire. On voit beaucoup de jeunes. Il y a beaucoup de jeunes qui viennent. Pas beaucoup de filles.
2: Non, il n'y a pas beaucoup de femmes. Alors, il y a beaucoup de femmes sur les sujets de budget. Mais quand on va parler investissement, on parle bien de au-delà de mon épargne de précaution, qu'est-ce que je vais faire ? Ouais. Donc là, on voit moins de femmes. Parce que je pense que les fondamentaux sont les mêmes et les règles vont être les mêmes. L'approche et l'angle par lequel on approche ça peut être différent. Et donc, moi je sais que je fais partie, par exemple, de programmes en perspective de vie sur les femmes où on veut faire un angle. C'est pas du tout pour faire une ségrégation, mais avoir un angle qui peut être indéfini. Parce qu'une fois que les femmes s'y intéressent et qu'elles se sentent légitimes sur la gestion, il n'y a pas de problème. Elles gèrent et elles performent.
1: Et les stats le montrent.
2: Aussi bien ou même mieux que les. Voilà. Mais il y a ce déclic à faire. Et c'est vrai qu'aujourd'hui, il y a des jeunes femmes. Mmh. On aimerait en voir encore plus.
1: Anne Gagnard, directrice générale Place des investisseurs, et Nicolas Domnesque, finfluenceur. Merci de nous avoir éclairés sur ce dossier et d'avoir un petit peu participé aussi à l'éducation financière. C'est ce qu'on essaie de faire tous les jours dans Tout pour investir. À très bientôt. Merci.
2: Merci.
1: Bonne journée.
0: Merci beaucoup.
1: De retour, suite et fin de ce TPI, de ce Tout pour investir spécial délocalisé à l'Actionnaire Day, le rendez-vous des nouveaux investisseurs. Et on va terminer cette émission avec le cofondateur de l'événement, Shail. Bonjour.
3: Bonjour.
1: Et Gorka González Garcia, qui est directeur de l'activité retail de BPI France.
4: Bonjour, bonjour. Antoine.
1: Merci d'être avec nous et de conclure cette émission quand même. Il y a quand même une impression étonnante. Il y a énormément de monde. Il y a plusieurs milliers d'inscrits. Plus de 7000 inscrits. Et une jeunesse incroyable. Il n'y a que des jeunes. Il n'y a que des 20-30-naires qui veulent s'informer, qui veulent vraiment pêcher des idées neuves, des idées fraîches, surtout dans le contexte actuel sur lequel on est pas mal revenu, qui veulent s'informer. Ça, on en a parlé il y a quelques instants par le biais de nouveaux canaux d'information. Shail, vous êtes un peu le porte-drapeau de cette frénésie. Comment ça se passe ? Quel est l'état d'esprit des investisseurs ?
3: Mais cette nouvelle génération d'investisseurs, elle est différente. Ils prennent plus de risques. Ils veulent investir, contrairement à la génération précédente qui n'était pas forcément intéressée naturellement par l'investissement. Et donc, eux, ils avaient besoin d'un média référence pour les jeunes qui abordent ce sujet avec un angle différent, avec une tonalité différente. Et c'est la raison pour laquelle nous, on a lancé Actionnaire en 2021. Mmh. C'était le boom avec le Covid. Les nouveaux investisseurs qui sont arrivés sur les marchés.
1: C'était pile le moment.
3: Les Français avaient de l'épargne, en fait, et ils ne savaient pas trop quoi en faire. Et à ce moment-là, nous, on a ressenti un besoin de ce public français et plus globalement francophone pour s'informer et pour savoir ce qui se passait sur les marchés et surtout de le raconter avec leur langage. Et nous, on était assez confiants quand on a organisé cet événement. Il n'y a pas beaucoup d'événements en France qui adressent ces jeunes investisseurs. Et nous, on a vraiment voulu casser les codes et faire en sorte de réunir ces nouveaux investisseurs pour qu'ils puissent échanger et pour que cette communauté puisse prendre vie en fait, au-delà du digital.
1: En plus, ouais, ça prend quand même sa source dans le digital. Vous le disiez, l'époque Covid a constitué un moment pivot pour les investisseurs particuliers et notamment pour les jeunes qui se sont dit bah, profitons-en pour faire fructifier un peu notre patrimoine. Et ça se voit, on est au cœur de Station F, on est au cœur du creuset de l'innovation à la française. Moi, je rentre, je vois OpenAI, je vois Google, je vois... Tout ça va bien ensemble, finalement. Mais est-ce que ça ne donne pas, finalement, un petit peu le vertige dans un monde de l'investissement qui était dominé jusque-là par les grosses institutions financières, par un état d'esprit peut-être un petit peu plus conservateur? Là, on a vraiment sous les yeux cette frénésie, j'allais dire.
3: Non, il y a pas de, y a, non justement en fait l'idée pour nous c'est de casser cette tension et justement un président qui avait dit que la finance était notre adversaire. Nous voilà, on voit pas les choses comme ça justement. En fait, la finance c'est vraiment un vrai domaine, c'est nécessaire pour l'économie. Il faut des acteurs qui financent les entreprises, il faut des actionnaires qui investissent dans ces entreprises. Et donc voilà, oui, et c'est vrai, Station F, c'est l'endroit parfait, j'ai envie de dire. OpenAI, Mistral, qu'on voit partout, c'est des entreprises dont on parle partout, tout le temps. Et ces nouveaux investisseurs veulent aussi savoir et veulent aussi essayer de voir s'ils peuvent investir dans ces entreprises. Donc ces entreprises ne sont pas encore cotées, mais en fait, ils sont intéressés, ils veulent prendre des risques. Donc non, c'est assez cool de le faire à Station F.
1: Et puis, on le voit au travers de nos baromètres, etc. Vous parliez d'OpenAI, de Mistral, ils n'ont pas non plus... peur de concrétiser des stratégies d'investissement, des investissements importants, avec l'aide de l'intelligence artificielle, des nouvelles technologies, des applications, etc. Et ça aussi, c'est quelque chose de nouveau et qui atteint son firmament en ce moment, si j'ose dire.
3: C'est clair, vous voyez la prise de risque de ces entreprises. Et ça donne un peu la tonalité aussi pour les jeunes investisseurs quand ils voient toutes ces entreprises lever des dizaines, des centaines de milliards. Et on imagine bien que Sam Altman ne doit pas dormir tranquille. Et donc voilà, je pense aussi que ces jeunes entrepreneurs, c'est nos jeunes entrepreneurs, la précédente génération a eu les Mark Zuckerberg, etc. Bill Gates aussi, qui était très jeune. Aujourd'hui, ils sont un peu plus âgés. Sam Altman, Dario Amodei chez Anthropic. Et on les voit prendre beaucoup, beaucoup de risques. Et peut-être que ça inspire aussi les jeunes investisseurs en France et potentiellement les jeunes entrepreneurs aussi.
1: Gorka González-García, BPI France, responsable du retail. Alors ça aussi c'est quelque chose que vous avez dû remarquer, la clientèle se rajeunit, n'a effectivement pas peur de prendre des risques, et il y a une classe d'actifs qui a pris énormément d'importance ces derniers mois, ces dernières années, parce qu'elle fournit du rendement, parce qu'elle est intéressante, parce qu'elle est dynamique, c'est le private equity, c'est tout ce qui est investissement privé. Malgré tout, c'est vrai qu'après un essor incroyable, après de nombreuses dynamiques d'investissement qui ont pointé, comme la défense, bien sûr, et BPI France, vous en savez quelque chose, on sent qu'il y a aussi une forme de retour sur terre. C'est-à-dire qu'on a tous voulu se jeter dessus, on nous a tous vendu le private equity comme « Ouais, mais regardez, rendement exceptionnel et tout. » Et là, on a l'impression d'une forme de retour à la raison, on va dire, et peut-être de légers changements de l'état d'esprit des investisseurs. Est-ce que vous le ressentez ?
4: Alors Antoine, moi d'abord, je veux dire, je suis ravi d'être ici aujourd'hui,
1: de voir
4: autant d'énergie jeune. Ouais. J'étais impressionné parce que je suis arrivé à 8h30 sur le stand, ça a ouvert à 9h. Il y avait déjà une marée de jeunes investisseurs qui posaient des questions pertinentes, qui étaient intéressés par la classe d'actifs, le private equity, malgré le long terme, l'illiquidité. Et qui avait vraiment des projets d'investissement, de gestion de portefeuille. J'étais étonné par cette maturité.
1: C'est ça. C'est-à-dire qu'on a affaire à des investisseurs de plus en plus jeunes, de plus en plus informés, mais qui sont de plus en plus cohérents, rationnels, très vite.
4: Très vite, et qui ont une approche assez professionnelle. J'étais étonné parce que j'ai des discussions très rapides d'investissement, de montants assez significatifs, de jeunes de 25 ans. Donc, ils se prennent en main de plus en plus jeunes, et tant mieux. Nous, il y a une convergence parce que c'est une cible qu'on a envie d'adresser, qu'on a envie d'acculturer à la classe d'actifs. Même si, pour revenir sur ta question, l'époque est un peu turbulente, il ne faut pas oublier qu'on est sur une classe d'actifs actif long terme. On est sur une classe d'actifs qui traverse les cycles. On part sur 10 ans. Donc, on connaît tous la géopolitique aujourd'hui. Est-ce que ça va être résolu dans les prochaines semaines, le déblocage du détroit d'Hormuz, ou dans quelques mois? On ne sait pas. Mais quand vous investissez sur un fonds comme BP France Défense, par exemple, on part sur une période de détention de 10 ans. Donc, on traverse les cycles. Et ça, il faut le garder en tête. On est sur une classe d'actifs qui peut proposer encore des rendements intéressants, à condition d'être patient et à condition de assumer cette illiquidité pendant cette période de détention.
1: Mais ce que j'allais dire, c'est qu'effectivement, il y a des turbulences, il y a des choses qui peuvent refroidir les investisseurs. Parallèlement, l'actualité beaucoup plus proche de nous, elle est axée sur une sphère politique qui n'arrive pas à résoudre les problèmes de déficit, les problèmes de dépenses publiques, les problèmes de retraite. Et ça, ça sonne une cloche aussi dans la tête des jeunes investisseurs, c'est de se dire, attention, si je ne prépare pas maintenant, je vais avoir des difficultés plus tard.
4: Justement, je pense qu'il y a une prise de conscience. J'étais il y a quelques semaines à Bruxelles sur un intergroupe au Parlement. C'est pas le 1% du budget européen qui va résoudre les grands enjeux sociétaux de demain. La transition écologique, la souveraineté, l'énergie, la défense. Donc, il faut qu'on, collectivement, on soit conscient et qu'on prenne en main notre avenir en fléchant l'épargne qui est souvent... La France est un grand pays d'épargne. On est à 6 000 milliards. Donc, comment flécher vers nos enjeux de demain, et notamment le private equity est un excellent catalyseur pour pouvoir adresser ces grands enjeux de demain, que sont par exemple la défense. C'est vrai qu'il y a tout un mouvement d'éducation, d'épargne financière qui est nécessaire, notamment quand on a des horizons d'investissement très longs, comme les jeunes aujourd'hui. Le jeune que j'ai rencontré, 25 ans, et il savait, il m'a dit, mais moi je m'inscris dans une durée très longue, parce que j'ai 25 ans, je partirai à la retraite dans beaucoup de temps. Donc il y a vraiment un enjeu de travailler cette adéquation investissement et horizon de placement, qui était, on va dire, c'est une question clé dans l'allocation d'actifs, dans la gestion patrimoniale, et que les jeunes commencent à intégrer pour justement aller chercher cette prime de liquidité quand on a des horizons de placement très longs.
1: Chaïd, c'est peut-être ça qu'il faut retenir, c'est-à-dire que les jeunes finalement ont des préoccupations qui rejoignent celles des générations précédentes, mais premièrement avec de nouvelles solutions, et deuxièmement avec un horizon de temps qui fait qu'ils sont plus à même de prendre de risques, ce qui confirme que le risque est l'allié du temps long, en fait.
3: En fait, ils ont été bercés avec l'histoire des intérêts composés. Et c'est vrai, c'est quelque chose qui revient beaucoup, en fait, chez les jeunes finfluenceurs notamment. Les jeunes médias en parlent beaucoup. Et parce que les intérêts composés jouent... plus on commence tôt, mieux c'est. Ouais. Et ça, les jeunes investisseurs ici, vous demandez à qui vous voulez, ils le savent parfaitement. Et donc, en fait, évidemment qu'il n'a pas peur, en fait, de prendre un peu plus de risques et de commencer à investir très jeune, parce qu'il le voit, lui, il peut commencer à se diversifier via des ETF, c'est des termes qu'ils connaissent très bien, on le voit, hein, d'ailleurs, sur un an, le nombre d'investisseurs en ETF a explosé de 117%. Donc, on le voit, les Français n'ont aucun problème, parce que les ETF, c'est sur le long terme aussi.
1: Oui, bien sûr.
3: Et donc, comme tu le disais, ils ont un plan, ils sont informés, ils n'ont aucun problème à voir sur le long terme, et ils sont plutôt sérieux, en fait.
1: C'est étonnant, sérieux, dynamique mais sérieux, risque calculé. Bon, c'est le béaba du bon investisseur, quoi, finalement.
3: C'est clair, mais parce qu'en fait, ils s'informent, s'informent bien. Et depuis le Covid, on a eu beaucoup plus de créateurs de contenu, beaucoup plus de médias qui abordent ces sujets, notamment de finances personnelles. Au-delà, nous, on fait beaucoup d'infos. Mais
1: nous aussi.
3: Mais voilà, voilà, bien sûr. Et donc voilà, ils sont plutôt informés, en fait.
1: Lorca, vous vouliez ajouter ?
4: Oui, je pense que tu as soulevé une question fondamentale. Nous, notre rôle, c'est d'accompagner toute cette chaîne de conviction, l'information, la notoriété de la classe d'actifs, du private equity, la compréhension à travers tout un tas d'initiatives pour expliquer les fondamentaux de la classe d'actifs, le risque de perte en capital, liquidité, l'horizon long, et finalement, l'accessibilité. Parce qu'une fois qu'on a compris, il faut pouvoir proposer des solutions simples et accessibles. Solutions à partir de 500 euros, en ligne, en un quart d'heure, avec du face matching, avec une pièce d'identité et avec un paiement en ligne via une application. On va pouvoir faire une opération assez facile. Et ça, je pense que les jeunes sont très friands.
1: Gorka, on va peut-être terminer par une question un tout petit peu plus conjoncturelle avec vous. C'est vrai qu'il y a... en ce moment un léger sujet de crispation sur les marchés qui s'appelle la dette privée, notamment du côté des États-Unis, les investissements dans les logiciels, la tech, etc. Est-ce que c'est éventuellement un sujet de crispation aussi chez les clients du private equity? Est-ce que leur état d'esprit change un petit peu à ce niveau-là, ou est-ce qu'on reste sur des fondamentaux solides là, de ces derniers mois?
4: Alors bien sûr que ça met une alerte sur les marchés privés. Les marchés privés ne sont pas tous non plus pareils. On a le private equity qui n'est pas de la dette privée. La dette privée n'est pas dans l'infrastructure. L'infrastructure n'est pas de l'immobilier. Néanmoins, effectivement, ça met une suspicion et donc il faut regarder ça de près. Nous, c'est vrai qu'à notre niveau, on n'a pas senti de ralentissement. La collecte marche très bien. On a collecté 30 millions sur la plateforme de souscription en ligne auprès de plus de 6 000 souscripteurs. Mais pour moi, c'est un rappel de dire, avant de vous engager, renseignez-vous, soyez conscient des contraintes et des avantages, des bénéfices de la classe d'actifs, mais également des contraintes. Donc, horizon d'investissement long et illiquidité pendant la période de détention. Les fondamentaux restent les mêmes. Il faut être patient, mais ça, c'est une classe d'actifs, le private equity, le capital investissement en français, qui vaut la peine de prendre date, notamment pour les jeunes.
1: Gorka González-Garcia, BPI France, merci infiniment d'avoir été avec nous. Et Shaïl, cofondateur de l'Actionnaire Day, le rendez-vous des nouveaux investisseurs, merci de nous avoir accueillis déjà et puis d'avoir été un petit peu témoin de ce dynamisme, de cette jeunesse dans le monde de l'investissement. C'était vraiment un super rendez-vous. Merci infiniment et à la prochaine édition surtout.
3: Merci.
4: Merci Antoine.
3: Merci.
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9: Et les experts de l'IMO, c'est tous les jours à l'heure de votre déjeuner sur BFM Business. Une demi-heure pour parler de notre immobilier, de nos logements. Et comme tous les jours, ça démarre par cette séquence qui vous concerne, amis professionnels de ce secteur, et qui nous concerne aussi. D'ailleurs, à propos de ce pro de l'IMO du jour, on va parler de vous, les professionnels de l'immobilier. Comment vous sentez-vous en ce moment, ce contexte? Guerre au Moyen-Orient, renchérissement des coûts des matières premières. Est-ce que vous êtes optimiste? Est-ce que vous êtes pessimiste? On verra ça dans quelques instants. Ensuite, retour en plateau pour le débat du jour. Et là aussi, cette saison, on va reparler du logement étudiant. Que de questions! On en est où des tensions locatives sur ce logement étudiant? On verra qu'elles sont exceptionnellement fortes comme chaque année. Mais pourquoi comme chaque année? On verra aussi pourquoi. On verra si c'est mieux ailleurs, notamment en Espagne. Est-ce que c'est plus calme? Est-ce que c'est plus facile de trouver un logement étudiant quand on est en Espagne ou pas? Et puis, on essaiera de vous apporter des solutions à vous, étudiants, mais surtout à vos parents, à nous, parents. Comment on fait pour trouver une solution d'hébergement pour nos enfants? On verra ça dans quelques instants, mais d'abord, c'est donc l'heure du pro de l'IMO.
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9: Et on est en ligne avec Pauline Polgar, la directrice des rédactions de Bâti Actu. Bonjour Pauline.
8: Bonjour Marie.
9: Alors je le disais, là en l'occurrence, on va parler de l'état de nos professionnels de l'immobilier, parce que vous l'avez mesuré à travers votre baromètre des assises du logement. Alors on va le dire, c'est mit-mit, c'est partagé Pauline.
8: Oui, c'est ça Marie, c'est tout à fait partagé. En effet, c'est un baromètre qu'on réalise chaque année à l'occasion des Assises nationales du logement et de la ville. La prochaine édition, c'est mardi prochain, le 23 juin, Palais Brongniart à Paris. Et donc, comme vous le disiez Marie, les professionnels, c'est mitigé. Hein. Un professionnel sur deux se déclare vraiment pessimiste sur leur activité à venir. Alors c'est vrai qu'ils espéraient quand même une bouffée d'air avec la relative stabilité gouvernementale. Mais bon, on l'a vu, le contexte géopolitique s'est rappelé à nous et brutalement avec le conflit en Iran, les conséquences que l'on connaît. Et du coup, du jour au lendemain, avec le conflit, tout s'est un peu arrêté et ça explique quand même, je pense, le pessimisme actuel avec l'effet de crise en crise. Et ce manque de stabilité et de vision pour les professionnels.
9: Et pourtant, Pauline, on pourrait presque dire qu'on pourrait s'y habituer. Il y a plusieurs de nos invités en plateau qui disent on est en contexte de permacrise, donc à un moment donné, on a l'habitude. Bref, si on devait lister ce qui fait que nos professionnels de l'immobilier sont pour moitié assez pessimistes, qu'est-ce qu'ils mettent en avant, ces professionnels de l'immobilier, pour justifier leur pessimisme ?
8: Alors, parmi leurs principales préoccupations, il faut bien sûr parler du prix des matériaux. On sait que ça, c'est quand même une conséquence directe aussi du conflit. Il y a aussi l'idée de l'accès du ménage au crédit. Voilà, ça les inquiète fortement, à 70%. Alors, on sait aussi sur cette accession au crédit, l'inflation, la hausse des taux, c'est un peu le combo impossible pour permettre l'accès au crédit des ménages avec les règles bancaires que l'on sait et qui ne changent pas. On a également la problématique de la simplification des normes. Ils sont vraiment très préoccupés par cela et espèrent beaucoup dans le prochain plan logement. Et l'accession à la propriété sur les primes occident, les ventes dans le neuf. Voilà, c'est vraiment leur principale préoccupation aujourd'hui.
9: Alors Pauline, on va sortir un peu, même si effectivement elle est riche d'enseignement, il est riche d'enseignement ce baromètre. Mais enfin quand même, je le disais, ça y est, on a un accord au Moyen-Orient. Est-ce que finalement nos professionnels de l'immobilier qui étaient pour moitié pessimistes, c'est pas les optimistes qui vont finalement l'emporter dans ce contexte-là?
8: On l'espère Marie, c'est vrai que ce protocole d'accord nous fait espérer une issue prochaine de ce conflit, et donc une issue prochaine pour les professionnels aussi. Peut-être que les choses pourront se relancer, les investisseurs vont revenir. On peut parler un peu de l'investissement locatif privé. Voilà, c'est quelque chose qu'ils avaient réussi à arracher en début d'année, et juste au moment où ça sort, boum, le conflit arrive. Donc ça n'a pas permis à ce fameux dispositif Jeanbrun de décoller, même s'il n'était pas encore parfait.
9: L'est-il toujours?
8: C'est vrai que on le sait. Certains regrettent quand même qu'il ne soit pas complet, notamment du côté de la maison individuelle. Mais les choses vont bouger normalement avec le prochain plan. On espère pouvoir avoir assez rapidement dès la rentrée. On se rappelle que le plan de logement sera notamment adopté au Conseil des ministres le 24 juin, donc le lendemain des assises. Donc pareil, ça va être un signe d'espoir.
9: Ce mot d'espoir, parce qu'effectivement, il ne fallait pas terminer sur nos 50% de pessimistes, restons sur nos 50%.
8: Non, on n'est pas comme ça. Mais on espère, et puis surtout, l'idée, c'est qu'ils se retrouvent mardi, justement, pour discuter des solutions, pour montrer aussi qu'ils sont dynamiques et qu'ils ont plein de choses belles à raconter. Donc, des retours d'expérience, de l'innovation, c'est tout ça qu'on verra mardi prochain aux Assises Palais Brongniart à Paris.
9: C'est bien, maintenant le rendez-vous est pris. Merci Pauline. C'est important de le dire que nos acteurs de l'immobilier au sens large sont bien obligés de s'adapter à toutes les situations, qu'elles soient géopolitiques ou politiques intérieures, parce qu'effectivement ça n'avait pas bougé beaucoup ces dernières années, ou alors non, pas vraiment dans le bon sens. Merci Pauline. Pauline Polgar, directrice des rédactions de Bâti Actu, qui était avec nous ce matin. Allez, c'est l'heure du débat.
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9: Ce midi, j'insiste, je ne sais pas pourquoi je me vois toujours le matin, mais il est midi 7, je vous l'assure, ça y est, c'est l'heure du déjeuner. Et pour déjeuner bien, on va parler d'un vrai sujet qui intéresse à la fois les parents et les enfants, en l'occurrence le logement étudiant. À mes côtés, David Benbassa, le président de Bien Ici. Bonjour David.
10: Bonjour Marie.
9: Et également avec nous, Geoffroy Rézor, le cofondateur de Terreta. Bonjour Geoffroy.
10: Bonjour Marie.
9: Alors oui, pour celles et ceux qui nous écoutent régulièrement, ils ont déjà vu Geoffroy sur ce sujet de l'Espagne. Et on va en parler parce qu'on va essayer de s'amuser à faire des comparaisons. Mais d'abord, on va être franco-français, David. Chaque année, à la même période, on se retrouve et on se dit c'est pire que l'année d'avant sur le logement étudiant. Il y a une énorme demande, il y a très peu d'offres. Ça en est où aujourd'hui ?
11: Alors ça s'arrange pas, mais je dirais que cette période étudiante n'est qu'un effet révélateur de la crise locative qui nous suit depuis des années. Si je regarde juste depuis 5 ans, l'offre de logement, le nombre de logements global a été divisé par 2,5.
9: Alloué, ouais.
11: Oh là. Hein, et la demande a été multipliée par 2.
9: Ah oui, donc ça a fait tout le sens.
11: Exactement. Alors, depuis le début de l'année, début 2026, on a vu une augmentation un petit peu de l'offre locative globale. On s'est dit, tiens, ça va un petit peu mieux. Surtout que la demande baissait.
9: Oui, donc est-ce que ce n'est pas un premier indicateur de...
11: Exactement. Bon, on est quand même dans une problématique structurelle grave. On l'a dit rapidement tout à l'heure, avec moins d'offres de logement, une réglementation sur les DPE. Bon, là, on attend le plan logement avec impatience.
9: Ouais.
11: L'investissement locatif aussi. On parlait de confiance. Il faut que la confiance soit auprès des agents immobiliers, mais aussi...
9: des propriétaires bailleurs.
11: Exactement. Donc, tout est là. En fait, ce qu'on constate aujourd'hui, c'est qu'on est quand même dans la crise de la crise locative, en fait, est encore mis plus en valeur avec cette saisonnalité et cette demande beaucoup plus importante de logements, on va dire petite surface en France, pour ces fameux étudiants. Donc après, ça va dépendre des villes, ça va dépendre des tarifs, on peut parler
9: bien
11: de plein
9: sûr,
11: de choses.
9: Bien sûr, mais moi, il y a un truc que je trouve hyper intéressant dans ce que vous relevez très régulièrement, d'ailleurs, chez Bien Ici, c'est l'idée qu'en plus de ça, les étudiants, là où ils n'ont pas de bol, c'est qu'ils convoitent des biens qui sont convoités par d'autres profils de locataires. Et c'est là où ils n'ont vraiment pas de bol.
11: Il y a une vraie bagarre dans la temporalité et dans le type de logement. Nous, ce que l'on voit, c'est que, effectivement, les logements qui sont présélectionnés, des studios et des deux pièces. Ça, c'est la cible en France. Hein. Et on voit aujourd'hui que ce n'est plus lié simplement au cycle universitaire. D'habitude, enfin, de mon époque, c'était à la fin de l'été qu'on commençait à regarder des logements étudiants.
9: Ouais.
11: Maintenant, le fonctionnement de Parcoursup déclenche de manière immédiate un afflux de demandes très très impressionnant et de recherches très impressionnantes dès le début juin. C'est-à-dire que les étudiants commencent à rechercher avant de savoir s'ils ont le bac. Je ne vais pas dire que le bac maintenant est à peu près donné à tout le monde, mais ça a décalé ça.
9: Non, ce n'est pas ce plateau-là qui...
11: Et ensuite, ça vient se percuter de plein fouet en fonction des villes, par exemple dans les grandes villes, avec cette recherche de logement des jeunes actifs, des parents isolés, bref, tous ceux qui ont peut-être aussi des difficultés à trouver un logement. Et donc, tout ça se percute de plein fouet sur cette période et ça commence de plus en plus tôt, puisque ça commence dès le mois de juin.
9: Ouais, et alors, vous avez constaté que dès qu'on a eu justement, et là, il y a 15 jours, on a eu les premiers résultats de Parcoursup, et là, d'un coup, boum, le trafic sur le site de Bien Ici a explosé, quoi.
11: Absolument, ça augmente de 20%
9: d'un coup.
11: Le volume de demande. C'est immédiat, on va dire le 4 au 5 juin, un peu plus la date, 3 ou 4, ouais. Bref, ça commence immédiatement, c'est impressionnant.
9: Est-ce que, alors je me retourne vers vous Geoffroy, parce qu'effectivement il y a des sujets franco-français avec cette tension, ces biens qui sont machin. Quand on a préparé l'émission, Farah qui travaille avec vous, que j'embrasse, m'a transféré quelques données et je trouvais ça hyper intéressant sur le côté, alors ça fait très auberge espagnole et cliché, mais est-ce que cette bataille sur le studio et le deux pièces, elle est aussi vraie en Espagne, aux mêmes périodes de l'année, avec les mêmes problématiques qu'en France ?
10: Pas du tout. Ça, c'est, voilà. On en parlait avec David avant le plateau aussi, sur le fait qu'en Espagne, effectivement, il y a une culture de la colocation, pas uniquement sur les étudiants, mais notamment sur les étudiants. On disait, par exemple, un étudiant français qui va chercher en France un studio, en Espagne, la norme, c'est plutôt d'aller chercher une chambre au sein d'un appartement. Pour une raison de normes urbanistiques et de normes de construction qui est la suivante. En Espagne, il est quasiment impossible de construire des logements de moins de 40-45 mètres carrés. Alors qu'en France, par exemple, on disait un studio, c'est quoi, 20 mètres carrés, 25 mètres carrés.
9: Ça peut même être moins, hein, on va pas se mentir. À partir de 9 mètres carrés, vous en trouvez. Hein,
10: mais en Espagne, effectivement, c'est pas du tout la norme. Et si on regarde les portails d'annonces, donc les équivalents de Bien Ici côté espagnol, on va plutôt trouver des logements qui, de manière standard, commencent à 70 mètres carrés. Mais ouais. Les logements en dessous de 70 mètres carrés sont relativement rares. Ça ne veut pas dire qu'il n'y en a pas, mais il y en a très peu.
9: Ouais. Et du coup, en termes de tarifs, messieurs, on va rentrer dans le dur. Je commence par ce qui fait moins peur. Alors, on va rester en Espagne quand même, parce que ça fait quand même nettement moins peur après. Alors, du coup, Geoffroy, c'est ma chambre en colocation, elle revient. Alors, j'imagine, là aussi, forcément, ça dépend des villes.
10: Ça dépend des villes. Ce qui est assez intéressant, nous, on a pour préparer l'émission, on a regardé justement le prix des chambres dans les 10 plus grandes villes étudiantes et côté français et côté espagnol pour arriver à comparer les deux pays. Et on a regardé aussi le prix à l'achat. Donc on a simulé sur 90 mètres carrés, en considérant que dans 90 mètres carrés, on fait une colocation 4 chambres. Ouais. Combien ça coûte à l'achat ? Combien ça rapporte en loyer ou combien ça coûte en loyer de ce, selon de quel côté on est. Et c'est assez intéressant parce que les écarts à l'achat, si je prends Paris et Madrid, plus grosse ville étudiante française, plus grosse ville étudiante espagnole, Paris, un appartement de 90 mètres carrés, ça coûte 840 000 euros en moyenne, à peu près. En prenant le prix au mètre carré meilleurs agents, j'ai pas regardé
9: celui d'un ici. Franchement, si vous trouvez du 90 mètres carrés à 840 000 euros à Paris, c'est pas dans le meilleur secteur parisien.
10: On est d'accord, mais prix moyen au mètre carré, prix meilleurs agents, c'est pas mon info. Donc on arrive sur 840. Par contre, le prix à la chambre à Paris, c'est 750 euros la chambre. Donc on arrive, si je compare à Madrid, le même logement de 90 mètres carrés, on va l'acheter beaucoup moins cher parce qu'au lieu d'être à 10 000 euros le mètre carré ou presque, on est plutôt à 6 000 euros le mètre carré. Mais par contre, le prix à la chambre, il est quasiment égal. Il est quasiment égal. Il est un tout petit peu en dessous, ce qui fait que la rentabilité locative, alors je sais, moi je suis côté investisseur.
9: Mais oui, mais vous avez bien raison. Mais, on a tout qui nous écoute, des parents qui veulent s'occuper de leurs enfants et d'autres qui veulent investir. Voilà. Et on verra qu'on pourra peut-être lier les deux.
10: Et donc, effectivement, quand on regarde ça, ça fait que sur le top 10, et ça c'est vraiment la plus grosse conclusion, première ville contre première ville, deuxième ville contre deuxième ville, etc. jusqu'à la dixième, 10 à 0 pour l'Espagne en termes de rentabilité.
9: C'est-à-dire et on ne parle pas de la Coupe du Monde, attention.
10: Donc c'est assez hallucinant de voir ça, on se rend compte que la rentabilité est vraiment nettement supérieure de l'autre côté des Pyrénées sur un sujet aussi bête que la colocation étudiante.
9: Bon, mais quand même David, parce qu'à un moment donné, c'est bien de faire ses études en Espagne, c'est aussi bien de les faire en France, on a quand même beaucoup d'entre nous qui y cherchons pour nos enfants. Alors, quand on écoute ce que dit Geoffroy, est-ce qu'on peut avoir un panorama de ce qui se passe en France? Je crois que là, effectivement, 700 euros et des bananes à Paris, je crois même parfois plus, c'est pas quand même la norme partout en France. Et heureusement, Paris n'est pas la seule ville étudiante de France.
11: Non. Et puis, faut rappeler aussi qu'il n'y a pas de stock dédié au logement étudiant. Ça n'existe pas. Hein. Ouais. Donc, tout le monde se partage le gâteau.
9: Ouais, c'est ce que vous disiez sur cette ultra concurrence.
11: À part les résidences étudiantes. Mais j'ai regardé, il y a quelques jours, ce qui existait autour de Paris, en termes de résidences étudiantes. J'en ai regardé 3 sur un volume global de 200 logements qui était à disposition.
9: Ce qui est déjà pas énorme.
11: Il n'y en a que 5 qui étaient disponibles en pleine période. Ça veut dire que même si le tarif est plus cher, quand même sur des résidences, on est aux alentours de 800 euros pour une chambre parce qu'il y a du service, c'est quand même autre chose. Si on regarde moyenne France sur les loyers médians studio, on va être autour de 500 euros. Je vous ai fait une cote mal taillée.
9: Mais
11: ça veut dire que pour un étudiant qui va faire ses études à Angers, par exemple, qui va payer 500 euros, vous faites ça sur une moyenne d'études de 3 ans, ça coûte déjà 18 000 euros. Si vous faites ce rapport avec le prix du bien d'un studio, eh ben, il y a match. Je prends l'exemple très simple. Saint-Étienne, je regardais avec Geoffroy tout à l'heure, Saint-Étienne. Prix médian du studio, 390 euros. Prix du studio à Saint-Étienne, moins de 50 000 euros.
9: Ah ouais.
11: Ça veut dire que...
9: À choisir, en fait, vous êtes en train de nous dire, David, très clairement, à choisir... Au lieu de mettre 15, 20, parfois même 30 000 euros dans des loyers selon la durée d'études des enfants, est-ce que ça ne vaudrait pas plus le coup pour le parent d'acheter le logement ?
11: Je vous le confirme. En tout cas, c'est à réfléchir. Pour peu que votre étudiant reste 5 ans, pour peu que vous ayez 2 enfants et qu'ils sont dans la même ville, le match, il est plié. Donc, c'est votre serviteur qui peut vous le dire aussi. Je n'ai pas fait ce choix-là, je m'en mords les doigts. C'est-à-dire qu'il faut faire des enfants avec des âges plus serrés, comme ça vous pouvez enchaîner. Mais faut vraiment réfléchir, effectivement. Et encore, quand on regarde juste le loyer, on n'a pas pris en compte non plus les autres dépenses. C'est-à-dire qu'il y a la dépense de nourriture, la dépense de transport, la dépense d'énergie, et tout ce qui va dans, effectivement, les loisirs.
9: Non, mais c'est un truc qui est hyper intéressant. Et d'ailleurs, je salue les amis du réseau L'Adresse et des agents immobiliers, notamment du côté d'Amiens, avec un témoignage que je trouvais hyper intéressant dans ce cadre-là, avec une famille. Alors là, pour le coup, la famille avait des moyens quand même assez confortables. Ils ont carrément acheté une petite maison de 55 mètres carrés pour leur fille, 130 000 euros. Mais l'idée, c'était de dire... Elle va faire des études de médecine, donc ils savent que ça va être long. Et ils se disent que derrière elle, ce sera la petite sœur. Et ils se disent qu'après la petite sœur, il suffira de le mettre à la location. Ça aussi, c'est le sujet de... Et je vous regarde du coup, Geoffroy, puisque votre sujet, c'est l'investissement locatif. Est-ce qu'il n'y a pas une forme de... Oui, finalement, est-ce qu'au lieu de se taper la galère des sites d'annonces immobilières pour trouver le bien qui va être concurrencé par des jeunes actifs qui gagnent vraiment de l'argent alors que moi, je suis étudiant, la bonne solution, ça ne serait pas d'acheter, quoi.
10: Alors complètement, je pensais par exemple aux études effectivement de kiné ou de vétérinaire, où pour le coup il y a des Français qui n'arrivent pas à passer les concours côté français et finissent en Espagne, par exemple à Moncada, qui est une ville pas très loin de Valence.
9: Pourquoi ils n'arrivent pas à passer les concours côté français?
10: Pour l'histoire de les quotas, etc. Bref,
11: seulement de
9: compétences.
10: Il y a beaucoup de Français du coup qui se retrouvent à aller en Espagne pour faire leurs études en veto, kiné, etc.
9: Ouais.
10: Et c'est des études assez longues. Et effectivement, quand on regarde le prix, je reviens sur l'analyse de David, mais on peut faire la même. Hein, c'est aller dans une ville comme Moncada, par exemple, ça va être 400-450 € la chambre par mois pendant 5 ans, versus acheter un logement autour de 200 000 € dans lequel on fait 4 chambres. Mmh. En fait, c'est même mieux, c'est que si on achète le logement, admettons qu'on a une fille qu'on va loger là-dedans et qu'elle a 3 colocataires, du coup, les 3 colocataires payent la totalité du loyer et ma fille est gratuitement dans un logement pendant 5 ans. Ou alors sinon, je crame l'argent pendant 5 ans. Donc le match est assez simple.
11: Mais
10: si on a l'argent de le faire.
11: Ouais, non, mais l'intérêt de la colocation est vraiment là pour les étudiants. En France, on a quand même cette problématique que le propriétaire bailleur va avoir un peu peur de cet effet
9: de colocation.
11: La responsabilité de payer le loyer. Et puis de l'autre côté, pourquoi on marche aussi bien sur les étudiants avec les petites surfaces? On a quand même des aides, comme la CAF, même si ça a baissé.
9: Mais
11: elle
9: oui,
11: existe,
9: les APL, bien sûr.
11: Et qu'aujourd'hui, ça permet de réduire un petit peu le montant du loyer, donc ça reste intéressant malgré tout.
9: Oui, et c'est là où finalement ce qu'on est en train de dire, parce qu'on conseille à celles et ceux qui nous écoutent et qui nous regardent évidemment de se renseigner sur l'opportunité d'acheter versus louer, mais quand même, il y a des fois, il faut le dire, où c'est reste quand même plus intéressant de louer. Alors, des études plus courtes par exemple, mais pas que. Il y a aussi la possibilité pour les étudiants d'obtenir des aides au logement, les APL.
11: Absolument.
9: Ce qui permet quand même de réduire le coût affiché du loyer. Moi, j'ai eu pas mal de témoignages aussi de parents qui voulaient potentiellement réfléchissaient à et puis qui finalement ne l'ont pas fait parce qu'ils ont pris en compte aussi les charges, la taxe foncière. On rappelle qu'il faut déclarer ses revenus locatifs quand l'idée derrière c'est de mettre à la location. Oui. Donc tout ça peut aussi faire peur à certains parents.
11: Et tout l'équilibre, effectivement, il faut faire ces choix-là parce que les APL ne sont destinés qu'à celui qui a le mandat.
9: Ouais.
11: Si vous êtes en colocation, le deuxième n'y a plus droit et ça change l'équilibre. Donc
9: intéressant.
11: C'est vraiment une étude à faire, mais qui vaut le coup dans certaines vies d'étudiantes, c'est sûr.
9: Messieurs, vraiment j'ai envie de vous poser cette question-là, c'est à quel moment on va se retrouver avec moins de tension? Qu'est-ce qu'il faut faire pour qu'on ait plus cette bagarre et ces loyers qui, clairement, on ne va pas se mentir, quand on est au-delà des 800 € ou même à Madrid, au-delà des 700 € pour une chambre quand même, qu'est-ce qu'il faut pour débloquer ce marché de la location étudiante et que ce ne soit pas une course et une chasse tellement difficile?
11: C'est ce que je disais un petit peu en introduction, ce n'est pas seulement la problématique du logement étudiant, c'est la problématique de la location, du marché local de manière générale. Il faut remettre de l'offre sur le marché, c'est un premier truc. Peut-être alléger la réglementation, le plan logement qui vise à décaler un petit peu les interdictions de location, d'interdiction de loyer, ça peut être intéressant. Il faut remettre de l'offre sur le marché. Il faut permettre aussi aux investisseurs locatifs donc de se remettre sur le marché. Et il faut permettre aussi aux primo-accédants d'acheter.
9: Ouais. Le parcours résidentiel.
11: Voilà, le parcours résidentiel est à réfléchir globalement pour permettre de fluidifier tout ce marché.
10: Juste un point. À mon sens, ça ne va faire que de s'empirer. Alors, je ne sais pas pour...
9: Oh, l'optimisme.
11: Alors, je suis toujours positif.
10: Non, mais, mais pour une raison assez simple. Il y a 30 ans, à peu près, le nombre de personnes vivant au sein d'un foyer, c'était en France et en Espagne, à peu près 4,55.
9: Ouais.
10: Aujourd'hui, on est en train de tomber entre 2 et 2,5 personnes par foyer.
9: Parce qu'il y a beaucoup de séparation, parce que
10: la population aussi étant vieillissante, on a effectivement un phénomène de décohabitation.
9: Ouais.
10: Si j'exagère un tout petit peu, on va dire que dans un appartement de 100 mètres carrés à Paris, avant, il y avait le couple avec ses 3 enfants, et qu'aujourd'hui, il y a une vieille dame.
9: Le couple vieillissant. Voilà,
10: et maintenant, il y a une vieille dame qui vit toute seule.
9: Ouais,
10: voilà. Mais donc, en fait, ce qui se passe, c'est que sans même avoir de croissance démographique, simplement avec une population stagnante, vieillissante, il y a un phénomène de décohabitation qui met une pression juste comme ça sur sur tous les autres. Parce que tous les autres doivent aller se loger dans d'autres logements qui, par ailleurs, ne sont pas construits. Et alors, juste un chiffre qui est assez hallucinant. La crise de 2008, elle nous paraît lointaine, mais en même temps, il y a quand même encore des stigmates et des conséquences.
9: En Espagne, ça a été monstrueux.
10: En Espagne, il y a un chiffre qui vraiment me marque énormément. Avant la crise de 2008, l'Espagne construisait 800 000 logements par an. Aujourd'hui, 20 ans plus tard, l'Espagne construit 80 000 logements par an, c'est-à-dire 10 fois moins. Ils n'ont jamais réussi à reconstruire un secteur qui a été absolument dévasté par la crise. J'imagine qu'en France, même si les chiffres ne sont pas exactement les mêmes, il y a aussi ce phénomène où la construction...
9: Après, Geoffroy, permettez-moi d'un mot, parce qu'il me semble qu'en Espagne, les règles n'étaient pas exactement les mêmes, qu'on pouvait lancer la construction de n'importe quoi, n'importe où, sans avoir pré-commercialisé, et qu'au final, quand à la fin, il n'y avait plus d'acheteurs, on se retrouvait avec des squelettes. Je me souviens de la côte méditerranéenne, avec des squelettes de début de construction. construction laissée à l'abandon parce que bah il y avait personne derrière.
10: Enfin, alors ils ont fait une spécialité, c'est les villages fantômes au milieu de nulle part qui n'intéressaient personne. Mais moi, on va dire que ce qui nous intéresse en particulier sur les investissements étudiants ou les locations étudiantes, c'est les grandes villes.
9: C'est les centres-villes.
10: Voilà. Et de toute façon, dans les centres-villes, déjà à l'époque, on pouvait pas construire dans ces centres-villes-là. C'est ce qu'on dit toujours sur Paris, hein, c'est que finalement intramuros, ça peut pas se passer grand-chose parce qu'il y a
9: surélévation. Voilà. Un jour, faudra qu'on en reparle. Voilà, c'est la seule solution.
10: Ouais. Mais par contre, effectivement, il y a un sujet par rapport à ça, c'est que les problématiques de construction, on parlait juste avant des coûts de construction, sont telles que, en fait, si on y réfléchit, la situation ne va faire que de s'empirer avec ces phénomènes de décohabitation. Et un dernier point, le nombre de foyers en Espagne va augmenter de 5 millions d'ici 20 ans, juste avec les projections démographiques et de décohabitation. Donc 5 millions de foyers en plus, s'ils n'arrivent pas à construire 5 millions de logements en plus, bah, la tension locative fait que d'augmenter.
11: Le chiffre en France de rigueur, c'était il faut au moins 500 000 logements pour alimenter le marché. On n'y est jamais arrivé.
9: Ouais. Si, à la fin du mandat de François Hollande, pour le coup, c'est vrai. Hein,
11: La réalité, c'est qu'effectivement, moi, je veux être optimiste. Le gouvernement, on a l'impression qu'ils ont pris la mesure du sujet, que de toute façon, si on ne fait rien, ça va s'empirer, c'est sûr. Donc, on a quelques pistes d'optimisation. Maintenant aussi, il faut repenser la ville, son aménagement. On l'a dit, hein, dans les grands centres urbains, plus possibilité, à part effectivement sur les raisons potentiellement. Après, on peut élargir, effectivement, s'élargir un petit peu et aller autour des grandes villes, mais il faut mettre en place absolument l'aménagement du territoire pour
9: les
11: amener du transport
9: en commun, etc.
11: etc. etc.
9: Et mais d'ailleurs, David, justement, parce qu'il nous reste que 3 minutes et je sais, le temps passe très vite, on a donné des conseils à celles et ceux qui cherchent un logement étudiant, que ce soit pour eux-mêmes ou pour leurs enfants. Comment je fais ? C'est-à-dire, au-delà du fait d'acheter, si vous le pouvez, si vous en avez les moyens, si votre banque vous accorde un crédit, faites-le d'ailleurs à crédit, si vous pouvez le faire. On en parlait avec Stéphane Descartes hier, qui me disait, n'oublie pas que derrière, on peut déduire ses intérêts d'emprunt quand le bien sera mis à la location. Donc, si vous avez l'intention de le faire, n'hésitez pas à le faire à crédit, quand bien même vous avez quelques économies. Bref, quels sont les petits conseils qu'on peut donner à nos étudiants et à leurs parents pour trouver chaussures à leurs pieds ?
11: Alors, déjà, ne perdez pas de temps. Préparez votre dossier tout de suite, c'est-à-dire qu'avant de faire quelques recherches que ce soit, préparez votre dossier de location. Et on l'a vu, j'en parlais tout à l'heure avec Parcoursup, dès que vous avez à peu près une idée de l'endroit
9: vous
11: auquel votre enfant va atterrir, allez-y, déplacez-vous, ne perdez pas de temps, passez des dossiers. Votre enfant aura le bac. Voilà, c'est sur la majorité des notes est sur dossier. Donc ne vous inquiétez pas et foncez, déposez le dossier. Ne perdez pas de temps.
9: Visal, pour ceux
11: bien
9: qui,
11: sûr, bien sûr,
9: qui n'ont peut-être pas les super garants qu'il faudrait.
11: Absolument, c'est ça marche très bien. Donc il faut s'appuyer sur le fait de valoriser son dossier au maximum.
9: Et s'éloigner un peu si c'est vraiment trop cher à l'intérieur de la grande ville. Quand même.
11: Voilà, on en revient à l'équilibre financier, c'est-à-dire que le temps et l'argent qu'on va dépenser dans les transports et dans l'énergie, c'est celui qu'on ne mettra pas dans le loyer un peu plus.
9: Mais... Oui, donc il faut vous dites calculons quand même. Hein, voilà. S'éloigner, ça peut être intéressant, mais attention que les transports suivent derrière. Quoi.
11: Et ne soyez pas trop exigeants au début. Vous savez que la première année, il se passera des choses, la deuxième année aussi, donc vous aurez le temps de bouger. Déjà, permettez à votre enfant de se positionner près de son lieu d'études. Ouais. Ça, c'est le plus important.
9: Et sinon, Geoffroy, votre conseil pour terminer, partir en Espagne, faire une coloc en Espagne ?
10: Investissez, clairement. Et sauf dans les deux capitales, Paris et Madrid, où l'équilibre peut ne pas être évident entre louer et acheter, dans quasiment toutes les autres villes, la réponse est acheter. Ça vous coûtera moins cher.
9: Votre chouchou, c'est Valence, hein, en Espagne, je le dis d'avant, je sais.
10: Mon chouchou, c'est Valencia, effectivement. Parce que
9: moi, j'aime bien Barcelone, mais bon, chacun son truc.
10: Chacun son bébé.
9: Merci, messieurs. J'espère qu'on vous aura apporté quelques solutions et quelques indications sur ce marché étudiant. N'hésitez pas, effectivement, à partir très en amont à leur recherche de ce logement. On le rappelle, hein, ultra concurrent sur ces studios et ces deux pièces. Moins de colocs qu'en Espagne, en France. Donc, quand même, il y a des choses à chercher et à améliorer. On restera optimiste, quand même. Geoffroy Reiser, cofondateur de Terreta, était avec nous, et David Benbassal, président de Bien Ici. Je vous retrouve demain sur BFM Business pour un nouvel épisode des Experts de l'Immo.
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16: Bonjour et bienvenue dans Tech & Co Business sur BFM Business. Nous sommes ici au salon Vivatech qui fête ses 10 ans. Oui, vous voyez beaucoup de monde autour de nous. On attend 200 000 personnes sur l'ensemble du salon pendant ces 3-4 jours. Samedi, ce sera la journée grand public. Et sur le plateau Tech & Co Business, on va parler IA, beaucoup d'intelligence artificielle, IA et luxe avec les patrons de l'IA de LVMH. On enchaînera avec le quantique Pascal, cette pépite française qui entre Next 40. Eh bien, l'un de ses patrons seront là avec nous. On enchaînera avec tout ce qui est énergie. Vous savez qu'aujourd'hui, l'IA, c'est à la fois une révolution technologique et une révolution de l'énergie. On en parlera avec le patron de l'IA chez Schneider Electric. On enchaînera avec France Travail. Beaucoup de choses qui changent aussi dans la fonction publique autour de l'IA. On verra aussi l'assurance. Oui, le domaine de l'assurance en train de se révolutionner avec l'IA. Et puis, on terminera. Tiens, un petit mot de quantique avec OVH Cloud qui nous présentera sa start-up. Voilà, on est ensemble pendant une heure ici depuis Vivatech qui fête ses 10 ans. Et Tech & Co Business, bien entendu, ne pouvait pas rater ce rendez-vous. Allez, à tout de suite.
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16: Allez, c'est parti, Tech & Co Business sur BFM Business, spécial Vivatech. Vivatech qui fête ses 10 ans cette année, on vous l'a assez répété. Oui, avec beaucoup de monde ici et beaucoup de grandes entreprises qui sont là depuis les 10 ans. Et ça va être intéressant d'en parler justement avec deux de ces représentants du groupe LVMH. Franck Lemoyle, bonjour.
17: Bonjour.
16: Franck, merci d'être avec nous, CIO du groupe LVMH et Gonzague de Piret. Bonjour Gonzague.
18: Bonjour Frédéric.
16: Chief Omnichannel et Data Officer chez LVMH. Tiens, juste une première question un peu d'actualité générale, Franck. Quand on prend l'électrochoc, un peu c'est comme ça que j'ai envie d'appeler ce qui vient de se passer aux États-Unis où le gouvernement, enfin l'administration Trump, veut bloquer des IA. Quand on est un grand patron qui doit gérer l'IA au niveau d'un groupe comme LVMH, comment on réagit par rapport à tout ça?
17: Alors,
16: sereinement, certainement.
17: Non, mais ça, je pense que d'abord, on réagit parfois avec un peu d'étonnement, mais on réagit aussi avec beaucoup de sérénité parce qu'en fait, on est dans un monde qui va à une telle vitesse, avec des annonces qui se succèdent.
16: Oui.
17: Donc, il faut quand même beaucoup garder son calme, effectivement, garder sa sérénité. Ça, c'est un sujet qui est extrêmement important. Et à côté de ça, je pense que c'est la responsabilité des grands groupes et c'est ce qu'on essaye de faire chez LVMH. Il faut s'organiser pour maintenir une forme d'autonomie. Donc, LVMH est un grand groupe international. On opère bien entendu aux États-Unis, on opère en Europe, on opère en Asie, on opère en Chine. On a des partenaires partout. Donc effectivement, on prend avec un certain recul les annonces américaines, mais on travaille aussi avec nos partenaires d'Alibaba et de Tencent en Chine. On commence à réfléchir et à créer. Il y aura peut-être des annonces dans les jours qui viennent à avoir une empreinte un peu plus forte avec des acteurs européens.
16: Mm-hmm.
17: Donc on organise notre sérénité et avec une vision où de toute façon, il va falloir affronter une géopolitique de la tech avec trois blocs, trois plaques qui sont en train de se mettre en perspective. Donc on s'organise en conséquence et on reste calme parce qu'on ne sait pas ce qui va être encore annoncé. Dans un sens ou dans un autre, la semaine prochaine ou dans deux semaines.
16: Voire dans une heure.
17: Parce que
16: c'est toujours pareil. Alors, messieurs, 10 ans de présence à Vivatech du groupe LVMH. Bernard Arnault a fait la conférence d'ouverture. Alors, à l'heure où on diffusera ça, le salon sera peut-être en cours vert. Je vous conseille d'aller voir tout ce que vous montrez sur le stand LVMH, mais on va en reparler dans un instant. Je voudrais démarrer avec première question sur en quoi les 10 ans de Vivatech, ils marquent vraiment l'évolution du numérique et aujourd'hui de l'IA au sein du groupe LVMH. Gonzague.
19: Effectivement, il y a 10 ans, quand LVMH a commencé à participer...
16: On parlait de transformation numérique.
19: De transformation digitale, et comme ça. Et c'est vrai qu'on commençait à s'aventurer un petit peu dans des produits digitaux. On a mis beaucoup l'accent sur l'expérience digitale, sur le e-commerce, etc., etc. Et c'est vrai que 10 ans plus tard, on a acquis une vraie maturité dans la matière. On parle maintenant évidemment beaucoup d'intelligence artificielle, de technologie, d'innovation et comment est-ce que l'INO, la techno, l'IA vient aider LVMH tout au long de la chaîne de valeur.
16: Alors, on va revenir sur notamment la stratégie start-up. Hein. C'est plus de 6000 start-up identifiées depuis 2016, près de 230-250 qui ont été accélérées au sein du groupe LVMH. Quel bilan vous faites de cette stratégie, justement, autour des start-up?
17: Ben, en fait, on fait un bilan qui est très positif parce qu'en fait, on a commencé effectivement il y a 10 ans. Ça nous a permis de rencontrer énormément de startups. Donc, vous l'avez dit, on a identifié 6000 startups. On a désormais 200 startups qui travaillent avec nous au quotidien. Et surtout, ça nous a permis de développer une stratégie où aujourd'hui, on accélère la transformation digitale, on accélère la data, on accélère la tech au sein du groupe LVMH avec une logique de partenariat, je dirais, en trio. Mm-hmm. Nos maisons qui investissent de plus en plus, nos grands partenaires technologiques, on en a évoqué certains juste avant, et par ailleurs des startups qui nous permettent effectivement d'apporter de la valeur, d'apporter de l'innovation.
16: C'est ça qui va les distinguer. Alors je le rappelle pour ceux qui, je pense que tout le monde évidemment connaît le groupe LVMH, mais en fait c'est un ensemble de PME, de TPE, marques
17: et de grandes maisons.
16: C'est un ensemble de
17: 75 maisons, voilà, 220 000 collaborateurs.
16: Parce que c'est ça, PME, de TPE, de marques
17: et de grandes maisons.
16: Et de grandes maisons.
17: C'est un ensemble de 75 maisons, voilà, 220 000 collaborateurs.

0: maintenant on investit énormément sur des sujets de transformation, notamment l'IA, et les startups qui vont venir achever d'avoir quelque chose de fluide et d'intégré.
1: Et peut-être juste pour rajouter, c'est que ces startups qu'on a, qui viennent aider, en fait, elles viennent aider d'abord une maison. Et elles viennent travailler avec une maison en profondeur, elles viennent rajouter de la valeur, comme Franck vient de le dire. Et ensuite, c'est notre rôle au niveau du groupe pour justement dupliquer, en fait, le travail de cette startup sur l'ensemble des maisons du groupe.
2: Et c'est ce qui a changé, justement, parce qu'au départ, c'était le digital, l'expérience client. Ouais. Aujourd'hui, on sent que tous les domaines les plus stratégiques sont atteints. C'est la supply chain, le développement durable, la création aussi. On va venir dessus.
1: Oui, absolument. C'est-à-dire que c'est tout au long de la chaîne de valeur. Ça commence avec le sourcing des matériaux, qu'on essaye le plus effectivement sustainable possible, avec le design et la création des produits, même sur le manufacturing, même les artisans. Comment est-ce que la technologie vient aider nos artisans? Ensuite, sur toute la supply chain, sur la traçabilité qui est fondamentale dans le luxe, et bien sûr sur l'expérience client, essentiellement en boutique, car c'est du luxe, mais aussi sur les terrains digitaux et qui sont aujourd'hui totalement nouveaux, notamment avec le commerce agentique.
0: Et ça, Frédéric, je pense que c'est ce qui caractérise les 10 dernières années. Ouais. Les 10 dernières années, on a commencé, on avait Sephora et Vuitton qui étaient très en pointe en 2015. Maintenant, c'est toutes nos maisons. On a aussi une période où on était très focus sur la partie digital commerce et retail. Maintenant, on a une technologie, une data, un digital qui vient irriguer, porter toutes nos maisons et tous les points de la chaîne de valeur pour avoir quelque chose de effectivement très intégré, très performant, parce que nous sommes aussi des entreprises intégrées. On crée, on manufacture, on distribue et bien entendu, on vend dans nos magasins à nos clients. Et c'est ça qui est important, d'avoir cette chaîne de valeur totalement...
2: On va revenir dans un instant sur ce que vous présentez justement à Vivatech. Juste un mot, comment on fait? Parce que le luxe, c'est l'émotion, la rareté, enfin voilà, c'est des valeurs qu'on a du mal à assimiler avec l'IA, où on parle d'automatisation. Comment on fait justement pour associer les deux?
0: Mais je pense que
2: on parlait de création tout à l'heure.
0: Mais c'est pas du tout contradictoire. D'abord, on le dit, on le maintient, on n'est pas une boîte de tech, mais on investit énormément dans la technologie. Le vrai sujet, c'est de le faire avec nos croyances et nos valeurs. Donc on est dans une IA qui va aujourd'hui venir augmenter, qui va venir supporter. Je vais vous donner un exemple opérationnel. Nos maisons, ce sont des maisons historiques, hein, qui sont nées en 1850, qui sont nées en 1670, qui sont nées au début du 20e siècle. Elles ont un patrimoine absolument incroyable, un patrimoine culturel. Et ben, ce patrimoine culturel aujourd'hui, avec l'IA, avec des agents, on va être capable de le synthétiser, on va être capable de le mettre à disposition de nos vendeurs, de nos conseillers de vente en boutique. Et ces vendeurs qui vont s'approprier avec la technologie ces informations vont être capables de le restituer avec la meilleure, entre guillemets, expérience possible, la meilleure sophistication possible auprès de nos clients. Donc c'est totalement compatible. On est aussi sur une posture où on veut que l'humain reste au centre, la techno vient épauler, supporter, mais on garde tout le savoir et toute l'émotion dans l'interaction humaine.
2: Et je reviens sur ma créativité. Comment on convainc des artisans, voilà, des artistes, des créateurs justement, de travailler avec l'IA? Parce qu'aujourd'hui, il faut qu'ils aillent vers ce...
1: Oui, c'est exactement ce que Franck vient de dire. Je pense que la clé de la réussite, c'est de savoir dans quelle mesure la technologie, l'IA, vient se mettre au service de nos valeurs. À partir du moment où on est bien au service de savoir qui on est dans le luxe, on parle de création artistique, on parle d'artisanat, comme on vient de le dire.
2: C'est 14 000 créatifs, c'est ça?
1: 14 000 créatifs dans le groupe, qui d'ailleurs utilisent maintenant nos outils d'IA pour être encore plus meilleurs créatifs, pour doper la créativité. Mais ce sont aussi nos artisans, ce sont des dizaines de milliers d'artisans qui fabriquent nos produits de luxe partout dans le monde. Ce sont des vendeurs. La vente essentiellement dans le luxe se fait en magasin par des vendeurs, par un contact humain entre un client et un conseiller en clientèle. Et donc l'IA va pas venir remplacer le créateur, l'artisan ou le vendeur en magasin. Bien au contraire, l'IA va devenir là pour augmenter, pour aider l'artisan à être encore plus performant, le créateur à être encore plus créatif, et le vendeur pour passer finalement d'être plus efficace et gagner, plus de temps humain avec son client.
2: Aujourd'hui, on entend beaucoup parler de passage à l'échelle, d'une logique d'industrialisation. Comment ça se passe aujourd'hui chez LVMH, justement, pour franchir le pas, passer à l'échelle?
0: Je pense que, de toute façon, on a franchi le pas. On a quitté le monde d'époque et le monde des tests depuis 2 ans. Donc, aujourd'hui, ça passe par des plateformes globales. Ça passe aussi par des équipes sur lesquelles on investit énormément et on pourra en parler. Un grand programme de transformation. Ça passe par, effectivement, de la collaboration, du co-développement entre nos différentes maisons. Voilà, ça passe effectivement par attaquer des territoires où on va générer une efficacité immédiate et donc on arrive effectivement à accélérer avec des équipes renforcées, des équipes spécialisées au niveau du groupe. On a à peu près une centaine de personnes au niveau du groupe qui vont...

0: voilà, travailler dans cette logique-là.
1: Qui vont travailler dans cette logique-là, qui vont incuber, qui vont porter des projets. On a un grand programme de transformation pour former toutes nos équipes en maison. Et donc, ça passe par cette accélération et ça passe aussi par des choix et des plateformes globales qu'on va mettre à disposition de toutes nos maisons. On est dans une vraie logique aujourd'hui. On développe des composants. On fait développer aussi, on fait participer nos maisons à ce développement de composants pour accélérer toutes les autres.
0: Qu'est-ce qui est présenté là à VivaTech en quelques mots? Alors, il y a beaucoup d'innovations, mais voilà, certaines plus significatives.
2: Voilà, pour les 10 ans de notre présence à VivaTech, on a souhaité faire quelque chose d'un peu spécial et de proposer à tous les visiteurs de vivre une expérience immersive au sein de notre booth. Donc ça veut dire que les visiteurs vont pouvoir rentrer par grappe quelque part et pour pouvoir comprendre comment est-ce que la technologie, l'IA, vient aider tout au long de la chaîne de valeur. Ça commence par le sourcing des produits.
0: Voilà, aux différentes maisons.
2: Exactement, avec toutes les maisons qui sont là. Le sourcing de produits avec Tiffany, avec Parfum Christian Dior, sur le manufacturing, avec Louis Vuitton, avec l'Europiana. Ensuite, sur la traçabilité de la supply chain, avec Bulgarie, avec Christian Dior Couture, et l'expérience client, avec Sephora, Vuitton, Dior, Guerlain. On a vraiment des choses absolument magnifiques à montrer avec ces grandes maisons qui montrent leurs innovations. Et ce qui est très intéressant, c'est qu'elles les montrent avec les startups avec lesquelles elles travaillent.
0: C'est ça qui est intéressant. Le What Next chez LVMH, évidemment, l'IA agentique. Enfin, déjà, j'imagine qu'il y a déjà des projets qui sont lancés. Mais voilà, ça va se distinguer comment dans le groupe LVMH?
1: L'étape d'après, c'est l'IA agentique. Parce qu'en fait, on a déjà, d'abord, on utilise l'IA depuis à peu près 5 ans. L'IA est très présente dans tous nos processus, notamment en matière de supply chain, en matière effectivement de clienteling. À peu près 90% de nos prévisions de vente sont revues et sont supportées par des algorithmes. Donc la prochaine étape, c'est l'agentic AI, et ça va se passer effectivement par la sélection d'un certain nombre de plateformes, par la mise en perspective et le travail sur un certain nombre de use cases dans différents métiers. On a arrêté à peu près 3 métiers sur lesquels on souhaite se concentrer: les opérations, le marketing, la relation client. Et donc avec nos équipes au niveau du groupe, au niveau des divisions, au niveau des maisons, on va venir identifier ces opportunités qui vont nous permettre d'être meilleurs, qui vont nous permettre de gagner en efficacité, qui vont nous permettre effectivement de créer désormais des agents qui vont porter des processus complexes, qui vont interagir avec nos collaborateurs, avec nos équipes, et qui vont nous permettre effectivement d'améliorer et de retrouver de l'efficacité et d'améliorer encore l'expérience sur un certain nombre de sujets.
0: Messieurs, merci infiniment de nous avoir accompagnés sur cette première partie de l'émission. Franck Lemoyle, CIO d'LVMH, et Gonzague Depiré, Chief Omnichannel et Data Officier LVMH. Merci encore. Donc, il nous tarde d'aller découvrir tout ce que vous nous proposez sur le stand LVMH. Voilà, on démarre cette émission. Vous allez voir, on va parler de beaucoup de choses. On va parler d'énergie, mais tout de suite, on va parler de quantique avec notre invité suivant.
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0: Allez, tout de suite, notre deuxième invité sur ce salon VivaTech dans Tech & Co Business, spécial 10 ans VivaTech, avec Nicolas Proust. Bonjour Nicolas.
4: Bonjour.
0: Merci d'être avec nous, directeur de la stratégie chez Pascal, l'une de nos pépites dans le monde du quantique. C'est vrai qu'on a vu en 5 ans, Pascal est passé d'un laboratoire à une entreprise de près de 300 collaborateurs, 500 millions de dollars levés, plusieurs ordinateurs quantiques déployés. On va parler de tout ça. Une entrée au Next 40. Mais première chose, Pascal, très présent ici au salon VivaTech, juste derrière nous, sur le stand du... Alors c'est HQI, c'est la... rappelez-moi, c'est la...
4: L'initiative quantique nationale.
0: Initiative, voilà, du Quantum National avec le GENSI. Et puis vous êtes présent aussi là pour les opérations aussi industrielles sur le stand de Scaleway. Comment on explique un peu cette accélération, alors, de Pascal, mais aussi du quantique d'une façon générale, Nicolas?
4: Merci beaucoup. Effectivement, le quantique a beaucoup accéléré ces dernières années et VivaTech permet de faire rayonner ces accélérations. Pour les 10 ans, on est ravis d'être là, on a toujours été là, et on remercie, on félicite les équipes de François Bitouzé pour cette année. Le quantique a accéléré ces dernières années, tant en termes de résultats industriels, de pénétration des clients corporate. Ça, c'est vraiment une étape très importante, parce qu'on a bénéficié de l'adoption de ces clients industriels, du soutien du secteur public avec l'annonce du plan quantique ces dernières semaines, et évidemment de résultats très importants de la part des entreprises, notamment Pascal.
0: Et c'est ce qui explique un peu cette filière, parce que évidemment vous connaissez, vous marché super bien, il y a Candela, il y a C12, il y a Cobly qui rentre aussi au Next 40, il y a Alice et Bob, donc il y a une vraie filière, et on sent, comment on explique qu'en France justement on ait cette filière? Alors j'imagine dans d'autres pays aussi, mais nous on a quand même ce focus France, et voilà, ça marche plutôt bien. Vous signez avec Aramco, vous signez avec des grands industriels, donc comment on explique cette filière française? Elle est plus grande, c'est les ingénieurs, qu'est-ce qui fait notre spécificité?
4: effectivement, il y a eu des grands jalons qui ont permis de démontrer que la filière quantique française était d'excellence académique, mais aussi industrielle. On a des acteurs sur toute la chaîne de valeur, les processeurs quantiques, le développement applicatif, mais aussi des industriels qui utilisent ces applications. Ça vient du fait que la France a un berceau académique qui a permis de faire émerger des startups. Avec la première version du plan quantique qui a permis justement d'accélérer le développement industriel, de créer ces premières startups qui sont aujourd'hui capables de passer la porte des entreprises, des centres de calcul de performance et surtout de rayonner à l'international avec les plus grands acteurs mondiaux. On a cité la vente d'un processeur quantique à Saudi Aramco typiquement.
0: Et alors avec des entreprises, ça y est, qui ont intégré le quantique un peu dans leur stratégie. Alors certes, on parle beaucoup de chiffrement post-quantique, mais il y a beaucoup d'autres applications du quantique. Alors vous, vous inaugurez justement un ordinateur quantique chez Aramco en Arabie Saoudite et puis un autre au sein du supercalculateur. C'est italien, c'est Sineca. On entre, ça y est, dans une ère industrielle du quantique.
4: En tout cas, tous les marqueurs montrent qu'on est en train de rentrer dans cette phase industrielle. C'est un moment très important pour l'innovation, pour le calcul de performance et pour démontrer l'impact du quantique. Effectivement, on a installé un processeur quantique de 200 qubits en Arabie Saoudite, le premier installé au Moyen-Orient.
0: Ça va servir à quoi, par exemple ? Ils vont tester quoi ? Ils vont simuler des choses ?
4: Sur toute la chaîne de valeur d'Aramco qui utilise du calcul haute performance,
0: d'accord,
4: ce sera utilisé. Et le quantique permet de résoudre des problèmes complexes en simulation, en optimisation, en graph machine learning typiquement, ce qui aura un impact dans tous les secteurs industriels, finance, énergie, logistique, pour optimiser des process déjà existants.
0: Oui, parce que ça peut être optimisé. On le voit aujourd'hui, on regarde beaucoup les routes maritimes, mais ça peut servir à ça, hein, à optimiser les routes maritimes. J'imagine dans la simulation de l'exploration. Enfin voilà, chez Aramco, ça fait toutes ces fonctions.
4: Absolument. Typiquement, c'est MACGM, avec qui on travaille depuis plusieurs années. On a des cas d'usage avec eux et on travaille typiquement à l'optimisation de la charge de containers sur des bateaux, qui est un problème extrêmement complexe. Il y a beaucoup de bateaux, beaucoup de containers, beaucoup de trajets, et ça, c'est très difficile à optimiser. Avec un processeur quantique, on est très confiant sur le fait qu'on arrivera à l'optimiser de manière plus optimale.
0: Voilà, CMA CGM, on le rappelle, qui est le propriétaire du groupe CMA Média auquel appartient BFM Business. Quand vous discutez avec des grands patrons industriels, justement, aujourd'hui, des applications en termes de quantique, c'est quoi ? On parle beaucoup de chiffrement, donc de cybersécurité, chiffrement post-quantique, de simulation, de calcul de trajectoire, des capteurs. C'est un peu ça les grands domaines aujourd'hui ?
4: Absolument. Typiquement, on a travaillé avec EDF à l'optimisation de la charge de flotte de véhicules électriques, plutôt un cas d'usage type optimisation. Avec CMA CGM, je l'ai cité juste avant, avec des acteurs dans le domaine de l'énergie, effectivement, on va pouvoir travailler à la recherche de nouveaux fuels grâce à la simulation quantique sur lequel on a déjà passé un jalon. On a réussi à dépasser les meilleurs moyens classiques avec nos processeurs quantiques, pour en reparler juste après.
0: Ouais. Alors, on voit aussi, alors je parlais des acteurs français, mais il y a une grosse concurrence mondiale, il y a des géants comme Google, comme IBM. Sur quoi on joue quand on s'appelle Pascal, justement, pour jouer face à ces géants ? Alors certes, on voit des contrats passer avec des très grandes entreprises, parmi les plus grandes du monde, mais voilà, qu'est-ce qui va faire votre particularité chez Pascal ?
4: Effectivement, c'est une course mondiale avec des acteurs qui sont très bien financés et dont l'innovation est excellente et depuis plusieurs années, des dizaines d'années. On se bat avec une technologie, sûrement l'une des meilleures technologies sur la planète pour faire de l'informatique quantique, qui a été créée par un prix Nobel, Alain Aspect, et sur laquelle...
0: C'est vrai, rappelons-le, oui.
4: Absolument, on est cofondé par le prix Nobel de physique 2022, Alain Aspect, et on utilise une technologie à base d'atomes neutres qui permet de passer à l'échelle très vite et donc de sûrement combler le retard par rapport... aux grands acteurs industriels américains et donc être tout à fait dans la course des leaders, la preuve avec les jalons qu'on a réussi à atteindre jusqu'ici.
0: Alors Nicolas Proust, on parle beaucoup ici au Salon Vivatech d'intelligence artificielle, de souveraineté. Est-ce qu'il y a ce débat aussi dans le monde du quantique, cet aspect souveraineté va être crucial aussi dans les années à venir ?
4: Le quantique a des applications dans le monde de la défense, donc évidemment la souveraineté est l'un des sujets qui permet de pousser l'accélération du quantique, de voir l'horizon se rapprocher finalement, c'est pour ça qu'il y a tous ces jalons qui sont atteints jusqu'ici. Donc la souveraineté et le quantique, c'est deux mots qui fonctionnent ensemble. L'annonce du plan quantique très récemment par le président de la République avec un investissement d'1,5 milliard sur toute la chaîne de valeur du centre HPC des semi-cons au Quantum, c'est quelque chose qui est extrêmement important et qui va permettre de pousser l'écosystème français à être de plus en plus prégnant sur la chaîne de valeur européenne et on l'espère à l'échelle mondiale. En tout cas, c'est ce sur quoi on travaille.
0: Alors, si on se projette un peu plus loin sur Pascal, vous visez une introduction en bourse au Nasdaq, hein, aux États-Unis. C'est un choix économique, technologique, mais est-ce que ça veut dire que en France, même si vous rejoignez le Next 40, on a encore du mal à trouver des investisseurs, enfin en France, en Europe, des investisseurs qui sont prêts à se lancer dans la deep tech ?
4: C'est une excellente question. Aujourd'hui, on va se lister au Nasdaq, mais aussi à Euronext Paris, dans les prochains mois. Et c'est vraiment quelque chose qui est très important pour nous. Il s'agit d'une stratégie de financement pour renforcer notre ancrage français. C'est-à-dire qu'on va récupérer des capitaux du monde entier, parce qu'on estime qu'on est un leader mondial et que la France a les capacités de déployer un leader mondial du quantique sur son territoire. Notre production, notre R&D et aussi notre commercialisation, évidemment, partira de la France. Donc c'est vraiment une stratégie de financement qui va permettre d'accroître notre croissance.
0: Alors, Nicolas Proust, vous affirmez... Pascal donc a démontré qu'il pouvait surpasser, enfin que vos technologies quantiques pouvaient surpasser les techniques classiques pour résoudre des équations complexes. Pour un non spécialiste, ça veut dire quoi? Expliquez-nous. Voilà, c'est des nouveaux matériaux. Expliquez-nous ce qu'on va trouver.
4: Vous connaissez parfaitement le sujet. On a réussi à démontrer la capacité de nos processeurs quantiques à simuler des matériaux dans des régimes qui sont absolument insimulables avec des moyens classiques de calcul de performance, même les plus performants. Donc ça veut dire que typiquement, c'est l'un des premiers jalons qui permet de démontrer que l'informatique quantique aura un impact à l'échelle sur typiquement la découverte de nouvelles batteries, nouvelles mémoires, mieux comprendre la corrosion. C'est des choses qu'on peut investiguer avec des jalons technologiques qui sont très très forts. Et on est ravis que ça arrive sur le sol français et que ça puisse être adopté par l'écosystème de recherche, mais surtout des industriels.
0: Eh bien, merci, Nicolas Proust. Alors, pour tous ceux qui suivent Vivatech, vous pouvez retrouver, bien entendu, Pascal sur le stand du Gensi, là, juste derrière nous. C'est au sein de tout l'écosystème CNRS. Et puis, bien entendu, sur le stand Scaleway. Merci d'avoir été avec nous, Nicolas Proust, directeur de la stratégie Pascal. Voilà, c'était bien de vous avoir avec nous pour parler quantique et puis pour fêter ensemble cette entrée au Next 40. Allez, on marque une courte pause et on va enchaîner. On reparlera quantique tout à l'heure avec Fanny Bouton. Mais là, dans un instant, on va parler énergie et numérique. C'est tout de suite sur BFM Business.
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0: Allez, on poursuit notre émission Tech & Co Business sur BFM Business. Ici, à Vivatech, il y a beaucoup de monde. Hein. C'est spécial 10 ans. Eh bien, on attend 200 000 personnes sur l'ensemble de l'événement. Avec nous, Philippe Rambach. Bonjour Philippe.
5: Bonjour Frédéric.
0: Merci d'être avec nous, Chief AI Officer chez Schneider Electric. Alors, l'un de nos grands acteurs dans l'électrification, l'automatisation, la digitalisation, on va en parler. Tiens, un premier mot, Philippe. Là, on voit beaucoup de choses se passer dans le monde général de l'IA. Quand on est le patron de l'IA d'un grand groupe comme Schneider, comment on prend un peu cet électrochoc que l'on prend avec ce kill switch un peu des Américains par rapport à Anthropic? Voilà, comment on vit tout ça?
5: Ben, je dirais d'abord, ça nous rappelle vraiment l'importance pour l'Europe, pour la France, de travailler et développer un stack technologique. Tant qu'on ne l'aura pas, ce sera difficile d'avoir une alternative crédible. Donc moi, la première chose que j'ai en tête, c'est l'importance de travailler là-dessus. Mais aussi de travailler dans nos forces. Parce que quand on pense IA, on pense souvent GPU, infrastructure, data center, modèle, mais on oublie qu'en fait, il y a une grosse part de la valeur qui vient, quand on applique tout ça, à un domaine spécifique, à un domaine industriel, à l'énergie, à l'eau, aux déchets, ce qu'on appelle l'IA applicative, l'IA verticale. Et là, tout est à faire, tout est à construire, et l'Europe a vraiment un positionnement unique parce qu'on a les champions de l'énergie, dont Schneider, mais il n'y a pas que nous, les champions de l'eau, les champions du déchet, les champions de la plupart des process industriels.
0: Toute cette filière.
5: Et combiner ce savoir de domaine, ce savoir applicatif avec l'IA peut libérer une valeur incroyable et redonner à l'Europe, sur cette partie de l'IA au moins, une position de leadership absolue.
0: Alors justement, ce leadership, il y a quelques jours à Choose France, donc il y a eu ce grand contrat signé par SoftBank sur des 75 milliards, dont une première tranche de 40 milliards, à laquelle participe Schneider, justement dans la construction de ces centres de calcul IA, alors qu'ils pourront servir bien entendu à ces calculs. Mais Schneider aussi a fait des sortes de package, de choses toutes prêtes à l'emploi. C'est plus complexe que ce que je dis, mais voilà, c'est ça l'idée.
5: Non, absolument. On est d'abord extrêmement fiers de participer à ça, évidemment. Ça rappelle quand même les atouts de la France qui sont énormes et quand même pour les data centers, un des atouts majeurs de la France, c'est une énergie reliable, comme on dit, une énergie abordable, une énergie décarbonée, une énergie abondante. Et ça, c'est des atouts de la France majeurs, complétés par l'atout industriel comme Schneider, où on est capable effectivement de construire un data center en un temps record. Parce qu'aujourd'hui, un data center, c'est évidemment des serveurs informatiques, mais c'est d'abord des armoires dans lesquelles on met ses serveurs.
0: Avec de la basse tension, de la haute tension, enfin voilà, moyenne tension, tout ça.
5: Exactement. En fait, nous, on fait quoi? On apporte l'énergie jusqu'au GPU. Moyenne tension, basse tension, rack, distribution, dans des armoires qui ont de plus en plus de courant à l'intérieur. Et puis on s'occupe aussi de refroidir ces armoires, ces GPU, par des systèmes de refroidissement. Donc en fait, on est vraiment capable, de manière très intégrée, d'apporter des solutions très complètes pour construire des data centers efficaces, rapidement, de manière reliable. Et bon, c'est un des gros succès avec SoftBank.
0: Et c'est là où l'IA a son rôle à jouer aussi, parce que ça fait tout un tas de données, de flux qu'il faut analyser. Et c'est là où cette IA joue ce rôle, c'est ça ?
5: Ouais, absolument. L'IA dans le monde de l'énergie, elle joue vraiment un rôle très important, parce que l'énergie, c'est quoi ? C'est la production et c'est la demande, ok ? Et évidemment, il faut optimiser la production, et l'IA a un rôle majeur à jouer là-dedans. Nous, on joue beaucoup, c'est dans l'optimisation de la demande.
0: Ouais.
5: Aujourd'hui, grâce à l'IA, on peut, ça paraît idiot, mais utiliser moins d'énergie, parce que grâce à l'IA, on peut optimiser. Là, on a Vivatec. Avec de l'IA, on peut utiliser 20%, 30% d'énergie en moins pour climatiser Vivatec.
0: D'accord.
5: Aussi bête que ça. Un data center, on va l'alimenter avec du courant électrique. Autant que possible, il faut que ce courant soit décarboné, vert et bon marché. Grâce à l'IA, on va pouvoir optimiser la manière qu'on a de l'alimenter pour maximiser la part d'énergie, d'électricité décarbonée.
0: Et lorsqu'on parle beaucoup d'automatisation avec l'IA agentique, on peut imaginer un jour des systèmes énergétiques entièrement pilotés par des algorithmes ?
5: Absolument. Alors on travaille beaucoup là-dessus. C'est ce qu'on appelle Energy Intelligence ou l'intelligence pour l'énergie. On en fait déjà. Ouais. On utilise déjà aujourd'hui l'IA, comme je le disais, pour optimiser les process, maximiser la part d'énergie verte. Mais on va aller plus loin encore. On développe des solutions pour donner à nos clients une compréhension fine de ce qui se passe dans le système énergétique, ouais. Pour les aider à optimiser, pour les aider à dire aujourd'hui le plus important pour moi c'est tel aspect ou tel autre aspect et quelles sont les conséquences d'optimisation. Les aider à optimiser leur maintenance. Un data center, je parlais récemment avec un grand propriétaire de data center, il me dit moi, une de mes priorités absolues, c'est limiter l'accès au data center. Chaque fois qu'on ouvre la porte, on prend un risque de dysfonctionnement. Donc aidez-moi à optimiser la maintenance des appareils électriques pour que ça se fasse tout seul. Voilà, donc on travaille sur tout ça, on appelle ça énergie intelligence, intelligence pour l'énergie, et on va ouvrir des possibilités de plus en plus importantes qui existent déjà. On a déjà des solutions pour gérer un réseau électrique, gérer une maison, gérer un bâtiment, mais on continue d'aller toujours plus loin.
0: Alors, tiens, on parle beaucoup d'infrastructures durables. Alors, par hasard, la couleur forte chez Schneider, c'est le vert. Mais c'est vrai que concrètement, qu'est-ce que ça signifie pour un industriel, un exploitant de data center, d'avoir des infrastructures durables, alors qui consomment moins d'énergie? Mais quel est votre rôle là, dans ce domaine avec Schneider?
5: Absolument, absolument. Bon, d'abord, c'est pas complètement un hasard. Hein.
0: Oui.
5: Schneider, ça fait quand même pas loin de 20 ans qu'on est très, très clair que ce qu'on fait, c'est aider nos clients à être plus sustainable en étant plus efficaces dans l'utilisation de leur énergie. Pour un data center, c'est quoi ? Par exemple, une évolution actuelle très forte sur le data center, c'est de densifier de plus en plus l'énergie. On passe d'armoires électriques ou de racks, comme on dit, qui étaient à 40, 50 kilowatts, on parle maintenant de 1 mégawatt, la réalité c'est déjà aujourd'hui plusieurs centaines de kilowatts. En densifiant, on améliore l'efficacité.
0: Oui.
5: On travaille main dans la main avec les fabricants de GPU pour améliorer la distribution électrique, ce qu'on appelle du réseau jusqu'à la puce, et le faire de manière toujours plus efficace. On travaille aussi sur l'efficacité du refroidissement. Il faut bien refroidir, ça on ne peut pas grand-chose, l'électricité ça chauffe, le compute ça chauffe. On travaille cette efficacité, on est maintenant les leaders sur le refroidissement le plus efficace. Mm-hmm. Donc c'est tout ça, et puis c'est aussi jamais oublier qu'un data center s'est alimenté en énergie électrique. Ça ne tourne pas avec un moteur à explosion, et c'est plutôt une bonne nouvelle. Et l'énergie électrique, on travaille au quotidien sur le réseau, sur les renouvelables, sur l'optimisation pour apporter une énergie, d'une électricité toujours plus verte.
0: Parce qu'on sent aujourd'hui, hein, on parle beaucoup, on est ici à Vivatec, on parle beaucoup d'intelligence artificielle, on parle beaucoup de souveraineté, mais on parle beaucoup aussi de consommation d'énergie. C'est devenu un enjeu important. On se souvient de l'audition parlementaire de Arthur Mensch. Il a beaucoup insisté sur cet aspect énergétique. Et les entreprises avec lesquelles vous travaillez, c'est vraiment l'une de leurs principales préoccupations aujourd'hui, vraiment.
5: Absolument. Après, il faut séparer deux choses. Il y a l'accès à l'énergie et la disponibilité de l'énergie. De l'énergie, il y en a. Mm-hmm. Si je prends des chiffres pour juste quand même pas donner trop de chiffres, mais la consommation totale d'énergie dans le monde, c'est 120 000 TWh. Aujourd'hui, l'AI, c'est peut-être 100 TWh. Demain, ce sera peut-être 1000 ou 1500. Ça reste petit. Après, là où il faut qu'on travaille énormément, et c'est SoftBank, c'est un très très bel exemple de réussite, c'est comment on apporte cette énergie aux data centers, ou comment on les installe, comment on les équipe. Et là, nous, Schneider, on a beaucoup travaillé, on a maintenant des solutions, par exemple, complètement intégrées, c'était ça dont vous parliez, où on arrive, on peut livrer un container, on le branche et il marche. Et donc là, il y a vraiment, vraiment, vraiment un enjeu d'accès à l'énergie plus que d'abondance d'énergie. Et notamment en France, où on a quand même beaucoup, beaucoup d'énergie disponible.
0: Et donc, ça veut dire que les entreprises doivent vraiment, celles qui se lancent dans, enfin se lancent, poursuivent leurs travaux IA, elles doivent vraiment, ça doit vraiment faire partie de leur équation, cette partie énergétique.
5: Oui, et puis au moins, elles ne doivent jamais oublier que l'IA peut les aider aussi dans leur consommation énergétique. Oui. J'en touchais un petit peu un mot tout à l'heure, mais grâce à l'IA, si vous gérez un bâtiment, si vous gérez une usine, vous pouvez grâce à l'IA optimiser vos process et on parle de consommer 20-30% d'énergie en moins. C'est majeur. Vous pouvez aussi grâce à l'IA maximiser la manière de vous consommer votre énergie, éviter de la consommer au moment des pointes de demande, de manière à la consommer quand elle est moins chère et plus décarbonée. Et là, à nouveau, on parle de 15-20% d'économie, de 30-35% de décarbonation. Ces solutions, elles existent. Donc aujourd'hui, vraiment, moi, si j'avais un appel à faire, c'est les industriels, les gens qui gèrent des buildings. On consomme tous de l'énergie. On est tous co-responsables. Il y a des solutions chez Schneider et chez d'autres, évidemment, pour optimiser cette demande, réduire le taux de carbone, réduire la consommation. Elles existent. L'enjeu majeur aujourd'hui, c'est de passer à l'échelle, de s'y intéresser et les déployer.
0: Dernière question, on est en période de baccalauréat. Si je devais vous mettre un sujet de baccalauréat, est-ce que l'IA, c'est d'abord une révolution technologique ou une révolution énergétique?
5: Eh ben, je ferais un bon sujet de baccalauréat, je dirais oui, non, peut-être. Mais plus sérieusement, c'est évidemment les deux.
0: Ouais.
5: C'est évidemment une raison technologique. Et l'énergie joue un double rôle là-dedans. Nous, on aime bien dire qu'on fait de l'énergie pour l'IA, alimenter un data center de la manière la plus efficace possible, le plus rapidement possible, mais aussi de l'AI pour l'énergie. Comment on utilise l'AI pour minimiser la consommation énergétique, optimiser la partie verte, réduire le taux de carbonation. Donc c'est vraiment un jeu d'aller-retour entre Energy for AI et AI for Energy.
0: Merci Philippe Rambach d'être venu nous voir sur ce plateau de Chef AI Officer chez Schneider Electric. Voilà, beaucoup d'innovation parce qu'on parle beaucoup évidemment de toute la partie technologique, mais on le voit bien, cette partie énergie et transition énergétique, c'est vraiment important aujourd'hui dans cette décarbonation de l'économie, puis surtout dans cet usage de l'intelligence artificielle. Merci infiniment.
5: Merci beaucoup,
0: d'avoir été
5: plaisir.
0: Avec nous. On marque une courte pause et on se retrouve juste après. On va changer tout à fait de domaine. On part avec France Travail et Samir Amelal qui est notre prochain invité.
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0: Allez, Tech & Co Business sur BFM Business se poursuit ici à Vivatech, spécial 10 ans de Vivatech. Il y a beaucoup, beaucoup de monde, on l'entend, voilà, ça circule beaucoup dans les allées. Avec nous, on va parler France Travail avec Samir Amelal. Bonjour Samir.
6: Bonjour Frédéric.
0: Merci d'être avec nous, directeur général adjoint technologie, membre du COMEX de France Travail. Avant de rentrer dans l'actualité France Travail, et il y en a beaucoup de l'actualité aujourd'hui, un mot quand on est patron de l'IA, des technologies, qu'on voit ce qui se passe au niveau mondial avec cet électrochoc anthropique, limité, bridé aux États-Unis. Qu'est-ce qu'on se dit quand on est responsable IA et qu'on utilise forcément ces technologies?
6: Alors on se dit qu'on a un sujet de souveraineté, que évidemment ce sont des outils qui sont très puissants et donc on les regarde quand même, on voit comment on peut s'en servir, mais de toute façon on a une responsabilité quand on travaille pour un opérateur de l'État et on a aussi des acteurs français comme Mistral avec qui on a un partenariat très fort et donc on doit envisager la possibilité de travailler avec ces acteurs-là mais aussi avec des acteurs locaux.
0: Alors Samir, justement, on va parler des acteurs et notamment des agents de France Travail. Sébastien Lecornu, là, en ouverture de Vivatech, a dit qu'il y avait un investissement supplémentaire de près de 650 millions d'euros. Alors voilà, réparti sur l'ensemble de la fonction publique. Mais ça veut dire là, il y a un vrai mouvement qui est donné. Et qu'est-ce qui est fait, par exemple, très concrètement chez France Travail pour accompagner les agents de France Travail autour de l'IA, autour du numérique?
6: Alors on est en train de modifier nos outils pour améliorer notre capacité finalement à accompagner les demandeurs d'emploi. Il est vrai qu'on a des outils qui imposent en quelque sorte une sorte de charge administrative aux agents. Et donc en fait l'IA c'est une opportunité pour nous de produire des outils qui les affranchissent de cette charge administrative.
0: Des agents pour les agents.
6: Exactement. Et d'ailleurs la première fois que j'ai parlé de ça c'était sur votre plateau en 2019. Je disais que les agents allaient bientôt pouvoir prendre un certain nombre de tâches. Alors c'était pas dans le cadre de France Travail. C'est exactement ce qu'on fait, des agents qui aident des agents à s'affranchir de tâches administratives et pas forcément très gratifiantes.
0: Très concrètement, ça peut être quoi? Deux, trois exemples concrets pour un collaborateur de France Travail. Qu'est-ce qu'il va avoir comme agent à son service?
6: Par exemple, quand on est un demandeur d'emploi qui souhaite se reformer pour changer d'orientation, on doit vérifier un certain nombre de choses. Est-ce que le demandeur d'emploi a tous ses droits pour pouvoir faire une formation? Est-ce qu'on a tous les éléments administratifs, etc.? Et ça, un agent IA peut vérifier tout ça, se charger de répondre aux demandeurs d'emploi ou directement à l'agent France Travail.
0: Alors, on parle beaucoup aussi de confiance dans ce domaine-là. Comment on accompagne les collaborateurs donc chez France Travail pour que justement ils ne considèrent pas ces outils d'IA comme une boîte noire, mais qu'ils aient vraiment que ce soit leur usage, qu'ils l'utilisent au quotidien, qu'ils aient confiance en ces équipements, en ces outils.
6: Alors déjà par la performance, la mesure en fait de ce qu'on est capable de délivrer. Et c'est vrai que chez France Travail, on a des agents qui sont plutôt demandeurs. Parce que comme je vous le disais, on a un certain nombre de tâches qui ne produisent pas forcément
0: de valeur ajoutée.
6: Et donc effectivement, ces tâches-là, les agents demandent à pouvoir les faire réaliser par des intelligences artificielles. Et on mesure finalement la qualité de ce qui est délivré. Et c'est pour ça qu'on a une demande très forte. Certains outils sont utilisés par 100% des agents régulièrement, comme ChatFT Écoute, par exemple, qui a une solution qui permet d'accompagner le demandeur d'emploi dans le rendu compte de son activité de recherche d'emploi.
0: Ça c'est quelque chose aussi, j'imagine, qui est... Alors j'avais discuté avec l'un de vos collaborateurs qui disait qu'aujourd'hui l'IA, alors là je passe pour l'expérience des demandeurs d'emploi, justement on a dans notre société, on a des gens qui savent pas forcément bien lire, bien écrire. L'oral, par contre, ils le maîtrisent. Et ça peut être, l'IA peut aider à accompagner. Enfin, ça peut avoir un facteur d'inclusion. Hein. Ça, je pense que vous en êtes conscient.
6: Tout à fait, c'est un facteur d'inclusion. D'ailleurs, sur les applis jeunes, par exemple, on a le contrat d'engagement jeune. On utilise beaucoup l'oral parce qu'on doit rendre compte de son activité de recherche d'emploi et dans cette appli par exemple, et les jeunes le font beaucoup à l'oral, c'est une façon de faire qui est très répandue, et donc on fait son rendu d'activité, est-ce que j'ai eu un entretien ou ce genre de choses, et tout ça renseigne le dossier directement et on n'a pas besoin de saisir des formulaires qui sont parfois fastidieux.
0: Et ça veut dire qu'aujourd'hui, enfin peu à peu, on va pouvoir travailler pour ceux qui sont en communication avec en relation, en échange avec France Travail. Ça va être de plus en plus de l'assistant conversationnel, y compris si je me retrouve demandeur d'emploi, je vais pouvoir parler en langage naturel, alors soit oral, soit par écrit. Et il va y avoir cet échange-là avec des bots intelligents, etc.
6: Alors oui, et surtout pour nous donner les informations dont on a besoin. Le conseiller garde un rôle essentiel. L'idée, c'est d'enlever la technologie, c'est-à-dire d'enlever l'ordinateur entre le demandeur d'emploi et l'agent France Travail, qu'on puisse finalement collecter les informations dont on a besoin, et puis ensuite l'agent humain se chargera d'un coaching, d'accompagner un peu plus humainement le demandeur d'emploi.
0: Aujourd'hui, Samir, vous êtes au cœur des technologies. Est-ce que pour les développeurs aussi au sein de France Travail, c'est en train de tout changer? On peut imaginer davantage d'applications faites maison avec cette IA et cette IA agentique.
6: Oui, tout à fait. Alors, c'est pas ce qu'on croit souvent, parce qu'on parle beaucoup de vibe coding.
0: Ouais.
6: Vibe coding, ça produit des choses assez monolithiques, etc. Ouais. Donc, nous, on essaie de mettre l'IA dans notre chaîne de CI/CD, de production de code. Ouais. Et donc, effectivement, ça nécessite un déploiement progressif. C'est quelque chose d'assez sérieux. Mais on est persuadé qu'effectivement, le métier de développeur va complètement changer dans les mois qui viennent et les années qui viennent.
0: Alors, justement, ça me permet d'évoquer un autre sujet qui est l'IA et l'avenir du travail. Vous êtes au cœur avec France Travail, des craintes des Français, des espoirs aussi. Et vous accompagnez justement les Français sans emploi, retrouver sur le chemin de l'emploi. Comment vous percevez l'impact de l'IA? Est-ce que les gens sont inquiets?
6: Oui, ils sont inquiets et on comprend qu'ils le soient parce qu'effectivement l'IA remplace beaucoup de tâches de plus en plus. Ce qui est théoriquement possible va finir par devenir une réalité. Au fur et à mesure qu'on remplace les outils, on va faire exécuter un certain nombre de tâches dans les outils par des agents IA. Et donc un certain pourcentage des tâches qui sont exécutées aujourd'hui par des humains à travers les outils informatiques seront directement confiées à des IA et au fur et à mesure qu'on refond ces outils. Donc on peut comprendre que les gens soient inquiets. il va falloir accompagner finalement la société.
0: Et ça, c'est le rôle de France Travail aussi, d'accompagner.
6: Et c'est effectivement notre rôle principal à travers la formation, à travers la formation des demandeurs d'emploi, des créateurs d'entreprises.
0: Et puis de vos collaborateurs aussi, parce qu'ils apprennent aussi en marchant.
6: Exactement, charité bien ordonnée commence par soi-même. On doit d'abord, nous, appréhender ces technologies et puis accompagner la société dans l'appréhension de ces technologies et à travers, encore une fois, la formation, etc. Puisque tous ces métiers sont en train d'être percutés, d'évoluer à cause ou grâce à l'IA.
0: Très rapidement. C'est ça qui change.
6: Exactement. Et nous, on doit observer ça de très très près et suivre ça de très très près. Donc, on doit aussi nous se transformer pour être capable d'accompagner ça de très près.
0: Eh bien, Samir Amelal, merci d'être venu. Voilà, très rapidement, faire un saut sur notre plateau. Directeur général adjoint technologie, membre du COMEX chez France Travail. Voilà, ça bouge énormément. Vous avez vu les annonces de Sébastien Lecornu il y a quelques jours concernant l'ensemble de la fonction publique. Eh bien, voilà, ça bouge aussi dans le secteur de la demande d'emploi, à la fois pour les demandeurs et à la fois pour les collaborateurs de France Travail. Merci encore.
6: Merci,
0: Samir Amelal. On marque une courte pause et on va enchaîner. Tiens, on va parler assurance avec notre prochain invité. C'est tout de suite.
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0: Allez, on enchaîne Tech & Co Business sur BFM Business ici à Vivatech. Il fête ses 10 ans et de nombreuses personnes. On attend 200 000 personnes sur l'ensemble de ce salon sur les 4 jours. Et avec nous, Mathieu Caillat. Bonjour Mathieu.
7: Bonjour Frédéric.
0: Merci d'être avec nous, directeur technologie et IA pour AXA Group, membre du COMEX. Alors j'espère qu'on vous recevra à l'automne, puisqu'il y aura la grande stratégie qui sera dévoilée, mais d'ores et déjà, on va beaucoup parler de tout ce que vous faites aujourd'hui sur l'IA. Première chose, la présence d'AXA Vivatech, et puis vous-même, en tant que patron de l'IA d'un grand groupe comme AXA, comment vous vivez l'électrochoc qu'on est en train de... Enfin, l'innovation galopante et l'électrochoc qu'on se prend avec Anthropique, où le gouvernement américain dit il faut arrêter, il faut brider. Comment on vit comme ça quand on est au cœur de ces technologies?
7: Alors, d'abord, merci beaucoup pour votre invitation. Effectivement, c'est un moment d'effervescence et c'est très important pour nous, pour AXA, d'être présent à Vivatech. D'abord avec un stand qui nous permet d'expliquer ce qu'on fait. Et puis aussi, d'être au contact pour écouter. Parce qu'on est dans un moment en fait de questionnement.
0: Oui.
7: Vous l'avez dit, les choses avancent extrêmement vite. Et donc, c'est très important pour nous de bénéficier de tout cet écosystème pour apprendre les uns des autres et progresser. Et effectivement, le degré de complexité supplémentaire qu'on observe aujourd'hui, c'est qu'au-delà d'une progression technologique absolument exponentielle, on observe que viennent se mêler des questions géopolitiques tout à fait nouvelles, comme celle que vous mentionnez avec l'executive order de la Maison-Blanche de la semaine dernière, qui se traduit concrètement par l'interdiction de l'accès au modèle Mito 5 et Fable 5, qui change vraiment la donne. Donc effectivement, on est dans un moment de grands questionnements, de grandes opportunités et de grands questionnements.
0: Oui, puis j'imagine, et ça accentue un peu ce côté souveraineté, même si comme AXA Group, on est présent sur l'ensemble de la planète. Oui, quand on est particulièrement sur l'Europe, cet effet souveraineté résonne un peu plus.
7: Alors effectivement, c'est une dimension qui est très importante, qui n'est pas nouvelle. C'était déjà très important pour le groupe AXA d'organiser sa souveraineté, en particulier par rapport à ses fournisseurs. Et puis là, il y a une dimension supplémentaire qui vient s'inviter dans le débat, qui est la dimension géopolitique et qui nous oblige effectivement à assurer, d'une part, que l'accès aux données, le caractère privé des données sont préservés, mais également que dans nos fournisseurs, nous nous assurons de pouvoir avoir accès à des alternatives si certains modèles, comme on le voit ici, ne sont plus disponibles.
0: Alors, avec toutes les données que vous brassez aujourd'hui chez AXA, que ce soit pour les particuliers, pour les entreprises, on se dit que l'IA, c'est le terrain rêvé, enfin, c'est la technologie rêvée pour changer pas mal de choses dans votre univers. Comment c'est en train de modifier le métier de l'assureur aujourd'hui ? De transformer plutôt le métier de l'assureur.
7: Alors effectivement, c'est une transformation en profondeur. Ce qui est intéressant, c'est qu'effectivement, ça commence par les données. Pour un grand groupe comme AXA, 90% des données sont des données non structurées. Sur du texte, des documents PDF,
0: des photos.
7: Pour AXA, c'est 3,5 milliards de documents.
0: Ouais.
7: Qui jusque-là n'étaient pas exploitables, ou qui étaient exploitables au cas par cas, bien sûr, mais pas de manière systématique. Avec l'intelligence artificielle générative, on a un outil qui nous permet de plonger dans ces données, de comprendre leur contenu et d'en tirer des modes d'action nouveaux. Donc c'est une immense opportunité pour nous de mieux comprendre nos clients, de mieux appréhender le risque, d'avoir une tarification aussi plus précise, donc plus juste, de donner des conseils à nos clients. Et donc, c'est vraiment une révolution qui est en cours dans le domaine de l'assurance.
0: Oui, il paraît que même dans les... Alors, je ne vais pas dire tout le monde fraude, mais au moins pour cet aspect particulier, l'IA est capable de reconnaître quand des photos ont été un peu retouchées par ceux qui voudraient passer entre les lignes.
7: Alors, effectivement, il y a toujours les deux facettes. Hein. L'intelligence artificielle amène un certain nombre de nouveaux challenges, comme par exemple des modes de fraude différents, et puis amène aussi les solutions qui nous permettent autant que possible de les repérer. Donc on est vraiment dans un moment de changement profond, et ce qui est à la clé, c'est très important pour nous, parce que ce que ça signifie, c'est qu'il y a un certain nombre d'ambitions que nous avions commencé à développer dans le service à nos clients, dans la prévention, qui d'un seul coup prennent une dimension largement supérieure. On est de plus en plus en mesure d'offrir à nos clients un service plus rapide, plus simple, plus personnalisé, et des conseils de prévention. Donc c'est une immense opportunité pour nous.
0: Alors on parle ici beaucoup d'IA hein, dans ce salon Vivatech, Mathieu Caïa, mais justement quand on est dans le monde de l'assurance comme chez AXA, on parle de confiance, on parle aussi de l'humain dans Human in the Loop. Comment vous équilibrez un peu entre la décision automatisée et l'intervention humaine? Voilà, comment ça se passe?
7: Alors effectivement, il faut être très attentif à ces questions et nous y sommes très attentifs. Le principe de human in the loop est très important. En vrai, on aime bien même plutôt parler de human over the loop. Parce que finalement, on ne met jamais l'humain sur le même plan qu'une IA. L'humain est là pour contrôler ce que font les intelligences artificielles et techniquement, nous devons nous assurer que nous restons en maîtrise. C'était facile tant qu'on était dans des mécanismes d'IA déterministe, et l'IA prédictive nous a permis de faire des grands progrès au cours des 10 dernières années. Ça devient beaucoup plus sensible quand on parle d'IA agentique ou d'IA générative. Donc pour nous, c'est très important effectivement. L'IA est un outil formidable. On n'a pas encore vu tout le potentiel que ça peut nous amener, mais au final, seuls les humains peuvent amener le contact, peuvent amener la confiance, peuvent amener l'empathie, peuvent s'assurer que nos décisions répondent à nos valeurs, et puis sont aussi responsables. Les IA ne sont pas responsables. Ouais. Donc pour nous, le rôle de l'humain reste évidemment crucial et au sommet de la pyramide.
0: Et ce terme de la confiance. Le what's next pour AXA dans l'IA, alors c'est l'IA gentil. Encore une fois, je dis, la grande stratégie sera présentée voilà, cet automne, on en reparlera ici même. Mais c'est quoi? C'est l'IA gentil qui arrive, qui va pas mal transformer les choses?
7: Alors c'est ça.
0: Enfin, qui transforme déjà sans doute déjà un peu.
7: Qui transforme déjà. L'IA prédictive est bien en place depuis une dizaine d'années. Elle nous permet de faire des choses encore plus intéressantes maintenant. L'IA générative aussi, en particulier en termes de prévention, et l'IA agentique, c'est une transformation qui est en cours. Donc nous utilisons déjà de l'IA agentique, mais la prochaine étape, c'est évidemment d'avoir une orchestration de systèmes d'intelligence artificielle complexes qui peuvent, de manière autonome, gérer un certain nombre de tâches tout en restant bien sous notre contrôle.
0: Oui, c'est ça.
7: Et ça, c'est une exigence absolue et pour laquelle je crois que tout le monde est en train de travailler. En tout cas, c'est certainement une des prochaines étapes pour AXA.
0: Parce qu'en plus, pour vous, je rappelle, Mathieu Caïa, vous êtes directeur technologique et IA dans AXA Group. Aujourd'hui, ces technologies, on voit les métiers se les approprient. Voilà, c'est à vous aussi de jouer ce rôle d'arbitre ou de conseil au sein du groupe sur l'utilisation de cette IA, qu'elle soit générative ou agentique.
7: Alors, tout à fait. On est très tenté d'expérimenter beaucoup de choses, d'avancer très vite, et on le fait, et c'est important. Mais on veut le faire de manière contrôlée pour toujours nous assurer que l'IA sert vraiment notre raison d'être. Et agir pour le progrès humain en protégeant ce qui compte vraiment. L'IA est un outil, mais ne nous fait pas dévier de cet objectif. Et effectivement, ça passe par un certain nombre de contrôles pour nous assurer que on implémente l'intelligence artificielle de la bonne façon.
0: Et puis aujourd'hui, alors l'IA a ses coûts cachés, le coût énergétique, et puis le coût des tokens. Ça, j'imagine, vous apportez beaucoup d'attention à ces deux pôles aujourd'hui.
7: Alors, absolument. Aujourd'hui, on sait que le token est artificiellement peu cher.
0: Oui.
7: Mais on voit
0: les tarifications qui changent.
7: Les tarifications changent. Les modèles frontières sont plus chers. Ils utilisent aussi plus de tokens. Ouais. Et puis, on voit bien que le retour sur l'investissement, c'est des centaines de milliards d'investissements qui vont devoir être rentabilisés.
0: Il y a
7: de très grosses introductions en bourse qui arrivent d'ici la fin de l'année, qui vont aussi appeler une augmentation du coût du token. Et c'est vertueux. C'est vertueux parce que ça va forcer tout le monde à avoir un usage frugal de l'intelligence artificielle, d'utiliser des large language models uniquement quand on en a besoin, de repasser sur du déterministe quand on le peut, tout ça pour économiser évidemment le coût, mais aussi l'impact énergétique et donc l'empreinte carbone et donc aussi sur les ressources en eau. Donc tout ça va nous pousser à avoir une attitude très frugale, c'est ce qu'on fait chez AXA, pour nous assurer qu'on utilise ces outils à bon escient et pas de manière exagérée.
0: Eh bien merci d'être venu nous parler de tout ça, Mathieu Caïa. Je rappelle, vous êtes directeur technologique et IA chez AXA Group, et donc on aura certainement, on espère vous recevoir ici même sur ce plateau dès l'automne prochain. Merci encore d'avoir été avec nous, et puis on va aller découvrir sur votre centre toutes les innovations que vous présentez ici sur VivaTech. Allez, merci, on marque beaucoup. Une courte pause, ce sera la dernière partie de notre émission, on revient un peu sur le quantique, c'est tout de suite.
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0: Allez, dernière partie de cette émission Tech & Co Business depuis le salon VivaTech. On parle quantique, on reparle quantique. On avait le patron de l'innovation de Pascal il y a un instant. Et là, nous allons parler avec Fanny Bouton. Bonjour Fanny.
8: Bonjour Fred.
0: Que l'on connaît bien, Tech & Co, directrice du quantique chez OVH Cloud. Et avec nous, Tom Darras. Bonjour Tom.
9: Bonjour.
0: Bienvenue, CEO de WeLink, start-up dans le quantique qui relie des ordinateurs quantiques. En fait, toute la partie interconnexion, on va revenir sur cette technologie très pointue avec vous. Fanny, un mot. Il y a quelques jours, c'était l'événement France Quantum, un grand événement autour du quantique. Ça y est, on est en train de passer au premier. On le disait tout à l'heure avec Nicolas Proust de Pascal. On est dans un début de phase d'industrialisation. C'était ça que l'on ressentait chez France Quantum.
8: Alors exactement, France Quantum, c'était la 5e édition. La première avait eu lieu dans la Tour Eiffel. On était une centaine de personnes. Là, c'était 1200 personnes présentes à Station F, plus 35 partenaires, 10 délégations de pays étrangers. Donc, c'est vraiment devenu un événement international où on venait voir quels sont les cas d'usage appliqués, comment l'écosystème est en train de se consolider, comment l'Europe rayonne aussi à l'international.
0: Oui, parce qu'on voit, on a quand même une série de belles start-up, WeLink en fait partie.
8: Exactement.
0: Cobly qui rentre au Next 40, Pascal aussi. Donc ça y est, on en vraiment, tu parlais de consolidation, moi je parlais de phase d'industrialisation, et on verra, on en est au tout début avec WeLink. Aujourd'hui, alors OVH Cloud est très présent, évidemment, on sait qu'Octave Klaba est très impliqué dans la filière quantique.
8: Exactement.
0: Et il y a pas mal de choses qui ont été signées.
8: Voilà, donc Octave Klaba est venu annoncer sur scène deux partenariats. Un premier avec la start-up Cobly. On a lancé en novembre dernier la Quantum Platform, donc c'est du Quantum as a Service, de l'accès d'ordinateurs quantiques via les offres publiques cloud d'OVH. Et donc on signe un contrat, une première mondiale. OVH Cloud sera le premier opérateur à pouvoir mettre en ligne un ordinateur quantique de Cobly en fin d'année. Et donc c'est un premier partenariat franco-français qui va rayonner à l'international dans le monde entier.
0: Voilà, premier partenariat et un autre partenariat donc avec WeLink.
8: Et donc une annonce, un projet de R&D sur 3 ans avec WeLink. Et je pense que Tom va vous expliquer bien mieux que moi ce qu'on va faire.
0: Et bien justement, Tom Darras, CEO de WeLink. Alors si vous nous écoutez en radio, WeLink avec un Q à la fin, Q comme quantique bien entendu. Tom, un mot sur donc ce que fait WeLink, 35 personnes aujourd'hui, 20 ans de travaux, enfin 20 ans de recherche pour arriver à ça. Qu'est-ce qui est compliqué dans l'interconnexion d'ordinateurs quantiques?
9: Oui, donc WeLink, on est une start-up quantique basée à Paris. Et la spécificité de WeLink dans l'écosystème, c'est qu'on est les seuls en France aujourd'hui à développer des réseaux quantiques. Ces réseaux quantiques, ce qu'ils vont permettre de faire, c'est prendre l'information de différents ordinateurs quantiques et préserver cette information quantique entre différents ordinateurs.
0: Donc ça peut être des gens de chez Pascal, de chez Candela, enfin voilà,
9: exactement.
0: Ce type d'acteurs.
9: Ce qui est hyper intéressant, c'est que notre solution, elle est multiplateforme. On peut interconnecter entre eux n'importe quelle technologie d'ordinateur quantique pour aller faire des clusters homogènes pour augmenter la capacité de calcul d'ordinateurs quantiques, mais aussi de manière très intéressante des clusters hétérogènes entre différentes plateformes. Et in fine, ce qu'on fait chez WeLink, c'est qu'on travaille directement avec des data centers ou des cloud providers comme OVH pour aller déployer ces technologies, et on est parmi les premiers à faire des data centers quantiques hétérogènes.
0: Parce qu'on ne peut pas faire avec les interconnexions réseau classiques, on perd trop d'informations, c'est ça le principe?
9: Oui, l'idée c'est que si on doit utiliser des réseaux conventionnels, on va perdre le caractère quantique de l'information, et donc on ne peut pas brancher des ordinateurs quantiques de manière conventionnelle. Il faut des technologies quantiques spécifiques, et c'est ce que WeLink a développé.
0: Donc ça se présente comme c'est un boîtier sur lequel on vient connecter ensuite la fibre qui transmet ces données, c'est ça l'idée?
9: Oui, donc l'idée c'est qu'on construit un réseau optique avec des fibres optiques conventionnelles, mais dans ce réseau, on va venir incorporer différentes technologies développées par WeLink qui permettent de préserver le caractère quantique de cette information, de la propager à différentes échelles, soit à l'échelle d'un data center localement pour brancher entre des ordinateurs, mais aussi de manière très intéressante, on peut aller élargir ces réseaux à des plus grandes échelles, métropolitaines, voire sur plusieurs centaines de kilomètres. Et ici, le cas d'usage, ça va être de permettre à des utilisateurs finaux d'accéder grâce à ce réseau quantique de manière totalement sécurisée à cette infrastructure.
0: Oui, Fanny.
8: Oui, non, ce qu'il y a d'intéressant aussi, c'est qu'en fait, on cherche à aller vers un ordinateur quantique ultra puissant, mais on sait aussi que ça va prendre du temps. Et on se rend compte qu'en interconnectant des ordinateurs quantiques,
0: les clusters dont parle Tom,
8: on va vraiment pouvoir aller aussi peut-être plus vite à des cas d'usage utiles en faisant ça, en ayant des ordinateurs peut-être un peu moins puissants, mais connectés. Donc c'est un vrai travail. Et nous, ça nous permet d'imaginer aussi les data centers du futur.
0: Oui, bien
8: parce
0: entendu.
8: Qu'il faut redesigner ça. Oui. C'est pas du tout ce qu'on fait actuellement. Donc nous aussi, il faut qu'on comprenne comment ça marche et comment on va faire ces data centers du futur.
0: Oui, c'est comment comme quand on parle des centres de calcul IA, voilà, ça ressemble pas aux data centers traditionnels. Juste un dernier mot, Tom, sur le là, on est dans les premiers cas d'usage. On est au tout début de cette. Je parlais de phase d'industrialisation, mais là, chez vous, avec Wheeling, c'est le premier cas d'usage, c'est ça.
9: Donc nous, Wheeling, on a développé déjà les premières technologies qui permettent de réaliser ces réseaux. On les a même déjà commercialisées. Donc on a des technologies Wheeling qui sont déployées aujourd'hui en Europe. Donc on est sur une phase de commercialisation de ces technologies. Mais aujourd'hui, il faut aller au-delà du travail qu'on fait avec les fournisseurs de calcul, comme Pascal, comme Candela. Il faut qu'on travaille main dans la main avec ces fournisseurs d'infrastructures, ces data centers, et c'est avec OVH qu'on va réaliser ces premiers déploiements en Europe.
0: En termes de financement, vous en avez tout, levé de fonds
9: Donc nous, on a réalisé une première levée de fonds il y a 3 ans, menée par Cantonation, une levée de fonds de 5 millions d'euros. Et là, on est en finalisation de notre levée de fonds de série A.
0: Bon, eh bien, ce sera l'occasion de vous recevoir à nouveau et de continuer justement ces cas d'usage. Merci à tous les deux. Fanny Bouton, directrice du Quantique chez OVH Cloud. Et donc, fondatrice d'ailleurs du France Quantum. Hein.
8: Co-fondatrice de l'événement France Quantum et de tout un tas de podcasts. J'adore ce sujet, donc je le vulgarise partout où je peux.
0: Eh bien, merci d'être venu en parler. Et merci à Tom Darras, CEO de Wheeling, avec un Q comme quantique à la fin. Merci d'avoir été avec nous. Merci de nous avoir suivis ici depuis VivaTech. Beaucoup de monde, vous voyez derrière nous. On aura l'occasion évidemment de continuer à parler de tout ce que l'on a vu sur ce salon au cours des semaines à venir et bien entendu dans l'émission Tech & Co, la quotidienne avec François Sorel. Excellente semaine sur BFM Business.
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12: C'est un nouvel acteur luxembourgeois de l'administration de fonds dédié aux sociétés de gestion et aux family office. Cet expert indépendant du secteur, c'est Orientis Partners et c'est notre invité Julien Brenier qui vient nous en parler. Bonjour.
13: Bonjour Vincent.
12: Vous êtes cofondateur d'Orientis Partners. Merci d'être avec nous dans Objectif Croissance. Alors Orientis Partners, je l'ai dit, est spécialisé dans l'administration de fonds. Pour ceux qui ne connaissent pas, de quoi s'agit-il et comment est-ce que vous vous positionnez sur ce marché?
13: Donc l'administration de fonds, c'est fournir des services de support administratif et comptable à des gestionnaires de fonds d'investissement qui, eux, ont pour but de faire fructifier un portefeuille d'actifs.
12: D'accord.
13: Les services proposés par Orientis Partners sont la comptabilité de fonds d'investissement qui peuvent être soit régulés ou non par les autorités, ou de la comptabilité pour les sociétés commerciales, mais aussi on peut fournir des services auxiliaires.
12: D'accord.
13: Ou de la gestion de trésorerie. Les clients type d'Orientis Partners sont des gestionnaires de fonds d'investissement, peuvent être aussi des sociétés de family office ou des sociétés à capital investissement.
12: Qu'est-ce qui vous différencie des géants de votre secteur?
13: Les géants du secteur ont une approche standardisée du métier, notamment pour faire des économies d'échelle. Notre approche est complètement différente. Nous souhaitons mettre l'accent sur l'individualisation et la personnalisation de nos services pour satisfaire aux besoins du client. En plus des services précités, nous proposons un service de reporting, de proposer l'élaboration de tableaux de bord, mais aussi de bulletins d'information et différentes autres analyses qui pouvaient être des analyses sectorielles ou des analyses de comparatives que les petits clients, ou en tout cas les petites entreprises, les gestionnaires de fonds d'investissement ne pourraient pas faire en interne parce qu'elles n'auront pas les ressources nécessaires.
12: D'accord. En quoi les services que vous rendez sont-ils à forte valeur ajoutée et donc stratégiques?
13: L'administration de fonds a toujours été considérée comme un centre de coût sans valeur ajoutée. Et nous pensons actuellement que cette vision est erronée. Je vais vous donner un exemple. La comptabilité traditionnelle va vous donner et vous informer sur tous les chemins qui ont été pris pour arriver là où vous êtes. Les informations exploitables vont vous indiquer quel chemin à prendre par la suite. La plus-value que nous apportons à nos clients, c'est de transformer les données comptables et financières en informations exploitables pour suivre leur stratégie d'investissement.
12: Alors justement, vous dites transformer ces données financières et donc comptables en informations exploitables. Avez-vous un exemple concret à nous donner ?
13: L'exemple le plus simple, c'est lorsqu'il y a une forte volatilité sur les marchés boursiers. Un investisseur, dans le monde traditionnel des fonds d'investissement, vous allez obtenir une valorisation des fonds d'investissement sur une base mensuelle ou hebdomadaire. Lorsqu'il y a un mouvement sur les marchés, lorsqu'il y a des annonces de nouveaux droits de douane, lorsqu'il y a une instabilité géopolitique ou un conflit entre deux pays, le modèle traditionnel ne va pas pouvoir aider les investisseurs et les gestionnaires de fonds d'investissement. Et nous proposons de nous adapter à ces événements pour proposer à nos clients des analyses qui pourraient être des analyses sectorielles, qui pourraient être des analyses sur leurs expositions, leurs risques, sur leur liquidité, afin qu'ils puissent prendre des décisions qui sont en adéquation avec leur prospectus et leur stratégie d'investissement.
12: Et les risques, on les connaît depuis quelques mois, ils se multiplient. Hein.
13: Actuellement, il y en a beaucoup.
12: Pour conclure, quelles sont vos priorités pour les années qui viennent ? Vous avez été créé en 2025, je crois.
13: Tout à fait, nous avons créé la société en 2025 avec mes deux associés. Ce que nous souhaitons actuellement, c'est de nous développer sur le marché luxembourgeois et français et de proposer nos services, notamment pour les entreprises qui n'ont pas les ressources nécessaires pour effectuer certaines recherches ou certaines données analytiques. Nous sommes persuadés actuellement que l'administration de fonds n'est plus seulement enregistrée des transactions comptables, mais doit être définitivement un outil de gestion et d'aide à la gestion pour les gestionnaires de fonds d'investissement, mais aussi pour les investisseurs.
12: Bien compris. Merci beaucoup, Julien Brenier, d'avoir été avec nous dans Objectif Croissance. Vous êtes le cofondateur d'Orientis Partners. Au revoir.
13: Au revoir.
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17: Il est tout pile 17h30, ravi de vous retrouver, on est en direct ensemble. On vous accompagne tout au long de l'été, chaque jour jusqu'à 18h pour revivre la séance et partager avec vous les analyses de nos meilleurs experts. Dans un tout petit instant, dans moins de 5 minutes maintenant, la cloche avec le CAC 40 qui accélère quand même en milieu de semaine. On frôle une progression d'1%, le CAC 40 à 8443 points. Et cela sur fond de résultats. Cette semaine, Airbus signe pour l'instant la plus forte hausse de l'indice parisien. L'avionneur qui publiera la semaine prochaine mais présente de nouveaux objectifs et un vaste plan de rachat d'actions. On commentera cela dans un instant. Séance en cours également à Wall Street. C'est un peu plus partagé. Bon, on est globalement à l'équilibre. Le S&P 500 progresse de 0,07%. Idem pour le Dow Jones, plus 0,1%. Le Nasdaq, lui, étant repli, c'est du rouge, moins 0,1%. L'indice technologique qui attend ce soir des résultats aussi, Alphabet et Tesla qui vont ouvrir le bal. Au programme de cette demi-heure également, le pétrole avec un baril de Brent qui continue de progresser assez largement quand même. On est autour d'une progression de 2,5%, un baril au-delà des $93 pour le Brent. Il faut dire que Washington déplore que les autorités iraniennes ne prennent pas les négociations au sérieux. Cela préoccupe donc le marché, mais profite aux majors. À Paris, si on regarde Total Energy, on est sur une progression d'un peu plus de 1,5% à quelques minutes maintenant donc de la clôture. Et puis dans la suite des résultats, on parlera aussi notamment de Santander qui publiait ce matin, le géant bancaire espagnol qui affiche un bénéfice conforme aux anticipations des analystes. À venir aussi après la clôture, donc peut-être tout à l'heure on le commentera, UniCredit, Alstom, Fnac Darty pour les résultats. Tout cela en direct jusqu'à 18h avec nos invités que je vous présente. Avec nous en plateau, Geoffrey Wafka. Bienvenue Geoffrey.
18: Bonjour.
17: Merci de nous accompagner au cœur de l'été, directeur des gestions chez Auris Gestion. Également à distance avec nous, Franck Morel, président de Zone Bourse, et Romain Daubry, consultant Bourse Direct. Allez, on va faire un petit tour avec chacun de vous trois, peut-être avec vous pour commencer. Geoffrey Wafka, qu'est-ce que vous regardez? Qu'est-ce qui retient votre attention aujourd'hui, cette semaine, avant d'entrer dans le dur là, des sujets qu'on a évoqués?
18: Avant le début de la saison des publications des hyperscalers américains, moi je veux revenir sur un point qui a été, alors qu'un point de la semaine dernière finalement, mais c'est ce fameux modèle chinois qui s'appelle Kimi 3, développé par la société Moonshot AI, qui vendredi dernier a commencé à réinquiéter les investisseurs, un peu comme quand il y avait eu ce fameux moment DeepSeek, parce que ce modèle il est très compétitif.
17: Et les boîtes américaines aussi, hein, elles-mêmes, DIA, qui regardent ça avec préoccupation.
18: Exactement, parce que en fait, ce dont on se rend compte, c'est que des sociétés chinoises, Moonshot,
17: MDIA, qui regardent ça avec préoccupation.
18: Exactement, parce que en fait, ce dont on se rend compte, c'est que des sociétés chinoises, Moonshot,

0: usage est très faible finalement, donc c'est un peu des modèles à prix cassé. Et puis dans le même temps, on a des marchés qui intègrent des capex des hyperscalers américains qui sont toujours en très forte hausse pour l'année prochaine, c'est plus 30%, on passerait de 700 milliards à 1000 milliards. L'année d'après, c'est encore 20-25% de progression. Et finalement, est-ce que ces capex arriveront à être rentabilisés? Et si la réponse est non, est-ce que ces capex sont nécessaires? Et nous, c'est un peu finalement le risque qu'on ressent sur la thématique IA dans son ensemble, et surtout pour les semi-conducteurs. Le marché a intégré énormément de dépenses, mais est-ce que ces dépenses seront réalisées? Ça, c'est la vraie question. Et on sent bien que ces modèles chinois, ils peuvent remettre en cause tout le modèle économique qu'ont développé les grandes sociétés américaines. Donc, c'est notre point d'attention majeur cet été.
1: Les semi-conducteurs qui font un peu du yo-yo, hein. On a vu une forte baisse il y a quelques jours et puis finalement c'est reparti quand même bien dans le vert. C'est vrai qu'il y a quand même de la volatilité sur ce secteur.
0: La volatilité est très forte. J'étais venu il y a quelques semaines, on parlait déjà de l'engouement pour les semis et toutes les valeurs en bénéficiaient, même des valeurs comme Soitec dont l'impact direct des dépenses des capex des hyperscalers est très faible. Juste avant la publication, on m'avait demandé ce que j'en pensais. Je me disais, bon, le titre a quand même bien progressé. Il y a un risque de déception majeur. Le lendemain, le titre progresse de 12%. Donc, j'avais tort. Mais néanmoins, sur les semaines à venir, avec la correction, il a perdu 50%. Ça montre à quel point la volatilité sur ces titres-là, qui sont devenus très consensuels et très chers, est un risque important à garder en tête.
1: Franck Morel chez Zone Bourse et puis Romain Daubry, Bourse Direct. Qu'est-ce qui retient, vous, de votre côté, votre attention, là, ces jours-ci?
2: On a évidemment les publications des sociétés américaines, les poids lourds de la tech, avec Alphabet en premier lieu, dont on est actionnaire. Donc la publication sera très importante pour nous ce soir. On a aussi un sujet qui sera très très très intéressant, qui est l'évolution des publications des business de ServiceNow et de SAP, donc les acteurs du logiciel, les acteurs historiques qui ont clairement subi la montée en puissance de l'IA ces dernières mois voire années. Donc on a des niveaux de valorisation qui sont désormais très faibles sur ces acteurs, sur lesquels d'ailleurs nous sommes positionnés à l'achat aussi, et qui donc publieront, à voir si elles subissent effectivement des investissements qui seraient détournées du logiciel vers l'IA, ou si au contraire elles arrivent à intégrer des fonctionnalités d'IA à l'intérieur de leur solution, et si elles arrivent à en profiter. En tout cas, il y a plusieurs sortes d'acteurs du logiciel. Il y a des acteurs comme ServiceNow ou SAP qui sont particulièrement imbriqués dans les données de leurs clients, où pour nous le risque nous paraît beaucoup plus faible que les acteurs du logiciel pur qui développent des solutions. Donc on est clairement à l'achat sur la thématique du logiciel intégré. Donc SAP et ServiceNow, on verra si le marché nous donne raison ou pas ce soir et demain avec les publications donc de ces deux acteurs très importants de cette thématique. Voilà ce qu'on va surtout suivre avec les publications des leaders de la tech américaine, puisque depuis quelques semaines, quelques mois, on a dépassé les 50% de capitalisation aux États-Unis qui repose sur le secteur de la technologie. Donc quand vous achetez des sociétés américaines, un gros panier, vous êtes investi à plus de 50% de votre portefeuille sur la technologie américaine, avec les semi-conducteurs qui représentent désormais 15% de cette thématique d'investissement US, de par le fait qu'elles ont pour la plupart doublé voire triplé depuis un an. Donc on voit l'ampleur du mouvement, jusqu'où cela va aller. Plus de 50% de la capitalisation qui est dans la technologie, et encore sans forcément intégrer Amazon ou Tesla qui peuvent être rangés potentiellement dans des secteurs cycliques. Donc on est clairement sur la numérisation d'à peu près tout, et donc à voir si les secteurs plus traditionnels pourront se venger dans les mois et à venir, ou si au contraire cette domination va poursuivre.
1: Et il est bientôt 17h38, c'est l'heure de la clôture sur le marché européen, et c'est donc globalement du vert, hein, une très bonne séance. Le CAC 40 progresse de près de 0,9%, 8437 points, c'est du vert aussi à Francfort, le DAX plus 0,6% et le FTSE du côté de Londres 1,3% à 10726 points, l'Eurostock 50 plus 0,5%, 6317 points. Du côté des valeurs, sur le CAC 40, on en parlait tout à l'heure, Airbus signe la plus forte hausse de l'indice parisien, on est sur du plus 7%. On va y revenir dans un instant. L'action s'achète 208,30€. Total Energy derrière, plus 2%. Le titre s'achète 74€, suivi d'Engie et de Renault. Du côté des plus fortes baisses, Danone, moins 2,2% à 70€. Capgemini, LVMH et Essilor Luxottica, moins 1%. Le 10

0: En français, on en parlera aussi dans un instant, hein, qui frôle les 4%. Ça devrait plus tarder, ça sera peut-être pas pour aujourd'hui. On est à 3,97, 3,98. On refait la séance avec vous, Romain Daubry. Quel signal technique envoie cette clôture?
1: C'est un message important aujourd'hui qui a été donné par l'indice Eurostox et l'indice CAC 40 puisqu'ils ont réussi à combler le gap baissier qui avait été laissé ouvert le 8 juillet dernier. Donc on invalide une partie de la baisse, on repasse au-delà de niveau technique important. Il faut juste noter que ça n'a pas été le cas pour le DAX qui reste sous ce niveau, sous ce plafond de verre pour l'instant. Donc 8435 préservés pour l'indice CAC 40, c'est un signal haussier qui sera confirmé, hein, ça n'est que sur une seule séance. Mais on peut noter que le volume est quand même de plus de 4 milliards aujourd'hui et par ailleurs qu'il y a de la participation de différents secteurs, différentes actions sur le marché et sur l'indice parisien. Donc c'est un mouvement qui s'étend un peu et effectivement la publication d'Airbus est de bon augure. On a eu celle de Publicis qui a été bien accueillie la semaine dernière aussi. Alors ce qu'on observe d'une façon générale, et effectivement, on va surveiller de très près les publications de la tech, les valeurs de la tech. Effectivement, SAP nous paraît intéressante parce qu'elle sous-performe nettement pour l'instant aussi. Mais ce qu'on peut voir, c'est que sur l'ensemble des valeurs tech qui vont publier dans les jours qui viennent, les ratios de couverture indiquent que les opérateurs sont assez prudents. Et c'est plutôt de bon augure en général. C'est-à-dire que bien les mouvements de consolidation qu'on a observés ces derniers jours, ces dernières semaines, ont été pris au sérieux par les opérateurs qui sont un peu plus prudents, qui sont moins euphoriques, moins complaisants en tout cas qu'il ne l'était il y a quelques semaines maintenant. Donc c'est plutôt de nature positive. Si on regarde Google, c'est le cas aussi, Intel de la même façon. Donc on a quelque chose d'assez assez prudent de ce côté-là, sur STM aussi. Donc encore une fois, on attend plutôt des surprises positives après des mouvements de consolidation qui ont été un petit peu appuyés. On s'intéresse et on regarde aussi aux matières premières, puisqu'on voit que le secteur des matières premières remonte. On avait évoqué le pétrole en début de semaine avec une cible sur le Brent située entre 96 et 98. On est très proche maintenant, mais on voit que ce mouvement sur les matières premières s'étend aux métaux. Il y a des rebonds assez significatifs qui se mettent en place sur l'or, sur l'argent. Et puis on surveille aussi le palladium, par exemple.
0: Sur le pétrole, Franck Morel, président de Zone Bourse, on le disait à l'instant, on est quand même sur un baril de Brent qui continue de grimper. Alors, est-ce qu'on parle d'une envolée? Peut-être pas, mais on est quand même sur une progression de 2,6%, 94 dollars. Bon, est-ce qu'on va retrouver les 100 dollars quand on voit les déclarations de Rubio, quand on voit aussi les déclarations au saut du lit de Donald Trump ce matin qui dit qu'il pourrait s'attaquer aux infrastructures civiles si les navires américains étaient touchés? Comment est-ce que vous regardez tout ça?
2: On subit, hein, comme à peu près tout le monde, on subit les déclarations, comme vous le dites, au saut du lit de Donald Trump. Donc on est face à un choc d'offres géopolitique, avec en face une demande qui baisse finalement. Donc l'augmentation des prix du pétrole, au moins pour avantage de faire que la consommation de pétrole diminue. Et donc à quoi s'attendre si effectivement le conflit perdure, si comme c'était l'information du jour, l'Arabie Saoudite est prise en étau avec ces deux détroits par lesquels elle peut plus livrer son pétrole. Vous allez avoir une flambée des coûts. En tout cas, Goldman Sachs s'attend à une hausse à 120 dollars le Brent si rien ne rentrait dans l'ordre pour le Q4. Mais enfin, c'est extrêmement compliqué d'avoir des anticipations. On est passé de 120 à 70, on revient aujourd'hui à 90, autour des 90 pour le Brent. Vous avez une volatilité très importante. Ce qui est sûr, c'est que les pétroliers en profitent. Hein. Vous avez aujourd'hui la publication d'Equinor, donc on va dire le total norvégien, qui a été une publication record avec une publication trimestrielle trois fois supérieure à celle de l'année dernière à la même époque en termes de bénéfices. Donc le secteur en profite, mais la volatilité est très importante et c'est extrêmement compliqué. En tout cas, nous, on évite le secteur. Et si toutefois on est un peu exposé, ce serait par exemple par le biais de Eni, donc l'acteur italien qui pour le coup est essentiellement tourné sur l'exploitation et le pétrole africain et qui bénéficie des cours mondiaux mais sans les problématiques de logistique ou de géopolitique qu'on observe actuellement au Moyen-Orient.
0: Geoffrey Wafka, on reste sur les énergies. On regarde aussi peut-être avec vous ce soir Total Energy qui clôture sur une progression, hein, c'est plus 2%. Le titre s'achète un petit peu plus de 74 euros. Total Energy qui peut-être profite là de la progression du Brent dont on vient de parler, et Total Energy qui va aussi publier demain matin.
3: Oui, et qui devrait publier des bons résultats. Hein. C'est ça, il faut quand même garder en tête que Total produit 2,5 millions de barils par jour, donc c'est à peu près entre 2 et 3% de la production quotidienne de barils mondiales qui est produite par Total. Et c'est vrai que les chiffres devraient donc être très bons, hein, soutenus évidemment par l'exploration, la production de pétrole, puisque avec l'explosion des cours du baril, on a un cours de Brent moyen sur le trimestre autour de 100 $. La société devrait générer de très bons résultats sur cette division-là, ce qui devrait compenser d'ailleurs la faiblesse de la division gaz, hein, qui pour le coup, elle est un peu plus impactée, notamment sur l'activité de trading sur le gaz européen, qui a été moins bonne. Et après, le vrai sujet sur Total, ça va être maintenant la redistribution de cash aux actionnaires, parce que la génération de flux de trésorerie chez Total est en train d'exploser à la hausse, évidemment, avec le contexte qui lui est très favorable. Et maintenant, tout le monde s'attend à ce qu'elle distribue encore plus de dividendes et rachète encore plus d'actions. Ça peut être un soutien au cours de bourse sur très long terme, puisqu'on attend quasiment 2 milliards de rachats d'actions par trimestre pour Total. C'est un chiffre très important pour le secteur.
0: Total Energy qui a confirmé aussi aujourd'hui qu'il allait élargir son dispositif de plafonnement des prix, hein, non pas dans certaines zones en France, mais à tout le territoire, étant donné la poursuite de la flambée des prix et du prix du carburant à la pompe. Romain Daubry, chez Bourse Direct, peut-être aussi un mot, on en parlait, sur le taux 10 ans de la France aux portes des 4%. Plus beaucoup de doutes sur le fait qu'on va les toucher probablement de façon imminente.
1: Oui, effectivement. C'était un message haussier qui s'est mis en place au débordement des 3,5, et le mouvement ne s'arrête pas pour l'instant. Si on fait des projections, on a évolué dans une zone située entre 2,40 et 3,52 pendant plusieurs mois. Le débordement de ce niveau de 3,52 donne un signal haussier. Donc effectivement, on est aux portes des 4. La cible, elle pourrait même mener jusqu'à 4,62. Alors ça paraît beaucoup, mais le mouvement reste haussier et il est assez harmonieux, même aussi sur le 10 ans américain, où on a des cibles haussières qui se dessinent.
0: Franck Morel, là-dessus, rapidement.
2: Sur quel sujet, pardon ?
0: Sur le 10 ans français.
2: Ah, sur les taux, pardon, oui, excusez-moi. Pardon. Sur les taux, en fait, sur le 10 ans français, on est au plus haut. On est au plus haut depuis 2009,
0: hein, ouais, c'est ça.
2: Comme c'est le cas d'ailleurs pour à peu près tous les pays occidentaux. Donc on est au plus haut aussi en Allemagne, on est aussi au plus haut aux États-Unis, on est au plus haut au Japon, on est au plus haut partout. Donc on a des taux à 10 ans à peu près partout qui sont au plus haut. C'est normalement négatif pour les marchés actions, puisque en gros vous avez des rendements sans risque qui augmentent. Donc quel est l'intérêt d'aller prendre des risques et d'investir en actions, et encore plus pour les sociétés de croissance. Mais c'est évidemment pas ce qu'on observe depuis quelques mois, puisque il y a toujours une exception qui confirme la règle. C'est en tout cas ce que le marché semble nous indiquer, puisque la tech est au plus haut, est particulièrement achetée, même d'ailleurs plus que tous les autres segments, alors que les taux sans risque explosent. Donc on a aussi évidemment en France un cas particulier qui est lié à notre contexte politique et notre déficit particulièrement important qui font de nous l'un des plus mauvais élèves. Mais la problématique se retrouve à peu près partout. Donc les conséquences, elles peuvent pas être normalement positives, en tout cas pas pour l'immobilier. C'est le premier secteur qui est concerné par des taux très importants. Et quand on dit que l'immobilier va, tout va, eh bien a priori l'immobilier ne va pas bien et ne va pas aller beaucoup mieux compte tenu de ces niveaux de taux. Donc pour le moment, on n'a pas encore observé de problématiques, notamment sur le secteur bancaire, qui peut normalement, et c'est le cas actuellement encore, bénéficier de taux élevés jusqu'au moment où ces taux freinent l'économie. Donc est-ce qu'on arrive sur des niveaux qui vont être acceptés? En tout cas, apparemment, c'est ce que le marché semble anticiper, puisque les indices sont relativement hauts, alors que les taux le sont aussi. Donc en tout cas, je dis très clairement le le secteur de l'immobilier. Et puis, si on devait investir dans le secteur bancaire, on irait plutôt sur les secteurs du Sud, notamment typiquement parce que les ménages sont endettés à taux variable. Donc, quand les taux montent, eh bien, les revenus, les profits augmentent aussi, alors qu'en France, c'est une particularité. On est endetté à taux fixe le plus souvent, et donc la montée des taux ne bénéficie pas, en tout cas pas dans les mêmes proportions, au secteur bancaire.
0: Geoffrey Wafka,
2: les taux sont plus hauts, et normalement, ce n'est pas du tout une bonne nouvelle.
0: Pour conclure là-dessus.
3: Oui, on sait bien les fondamentaux qui expliquent la remontée des taux. Évidemment, la dette, l'augmentation des déficits, soutenus notamment par la guerre ou les plans de relance dans les différents pays. Mais c'est vrai qu'il y a un point qui a d'ailleurs été mentionné, c'est aussi les taux japonais. Les taux japonais, historiquement, étaient à zéro, voire en négatif. Et là, il y a une vraie normalisation de la politique monétaire de la part de la Banque du Japon. La Banque du Japon est en train de relever ses taux, alors très progressivement, mais elle a aussi surtout abandonné le contrôle de la courbe de taux. Ce qui fait qu'il y a un effet de contagion sur toutes les dettes souveraines et qui se fait lentement mais sûrement. Et pour un 10 ans japonais qui est passé de 2 à 2,70 depuis le début de l'année, l'impact il est très fort sur une obligation japonaise. Vous perdez 6-7% depuis le début de l'année sur une obligation japonaise à 10 ans. Et ça, ça a créé de la contagion sur toutes les dettes parce que les investisseurs japonais historiquement étaient des acheteurs massifs de dettes américaines, de dettes européennes. Mais maintenant, ils commencent à avoir de la dette japonaise qui leur offre du rendement sans subir le risque de change. Donc, c'est un changement de paradigme qui va malheureusement alimenter cette remontée lente et progressive des taux souverains.
0: Geoffrey Wafka, je reste avec vous pour les valeurs. On parlait d'Airbus qui publiera la semaine prochaine, mais l'avionneur européen qui revoit déjà à la hausse ses prévisions 2029 annonce aussi un programme de rachat d'actions de 5 milliards d'euros sur les prochaines années. Tout cela est plutôt positif. En tout cas, cela plaît au marché. Airbus qui signe la plus forte hausse du CAC 40. Le titre progresse de 7%.
3: Oui, c'est une publication d'objectifs à moyen terme qui est vraiment très rassurante parce que, comme vous le disiez, la société prévoit quand même de doubler son bénéfice opérationnel à horizon 2029, donc c'est dans 3 ans. Et tout ça illustre une chose, c'est que Airbus a totalement confiance dans le fait de réussir à livrer les avions qui ont été commandés, à aussi se défaire des problèmes de supply chain qu'il y a pu y avoir, notamment depuis le début du conflit au Moyen-Orient. Et la troisième chose, Airbus montre qu'elle arrive à faire de l'argent et à générer des bénéfices qu'elle va pouvoir redistribuer aux actionnaires. Et c'est vrai que ce rachat d'actions, alors il n'est pas énorme, parce que c'est 3% de la capitalisation sur 3 ans, donc ça fait 1% par an. Donc c'est vraiment pas grand-chose, mais néanmoins, ça envoie un signal au marché sur la confiance du management à générer du cash, à générer des flux de trésorerie, faire du résultat et à le redistribuer aux actionnaires. C'était un point de doute peut-être sur cette société depuis quelques mois d'ailleurs.
0: Franck Morel là-dessus, et puis ensuite on parlera un petit peu du secteur technologique, puisqu'on le disait, on aura des premières publications là, des GAFA ce soir, mais sur l'aérien et sur Airbus, qui continue d'ailleurs d'engranger des commandes depuis le salon de Farnborough à Londres, grand salon de référence annuel, où on voit quand même aussi la bataille entre Airbus et Boeing.
2: En fait, le vrai sujet, c'est même pas les commandes, puisque en fait, le carnet de commandes d'Airbus est rempli jusqu'en 2030. Le vrai sujet, c'est l'exécution. Il faut maintenant construire les avions qui ont été vendus. À la limite, on prendrait plus de commandes pour les 3 prochaines années, ce serait pas un problème sur l'activité, sur le chiffre d'affaires. Donc, le vrai sujet pour Airbus, c'est construire les avions. Donc, on a eu un regain de confiance sur la chaîne d'approvisionnement logistique. On a le fait que la société rachète des actions, qui a priori suppose en tout cas que l'exécution se passe bien, donc c'est tout le sujet de la publication. Et sur Airbus, la seule chose qu'il faut regarder, c'est est-ce qu'on arrive à bien construire les avions comme on avait prévu de le faire. Et pour le cas, c'est le cas, avec peut-être même une lueur d'espoir sur donc toute la logistique, la chaîne d'approvisionnement sur lesquelles on avait eu beaucoup de problèmes ces derniers temps. Donc on peut être acheteur de Airbus. On a 15-20% de croissance du bénéfice par année sur les 3 prochains exercices. Maintenant, c'est un long fleuve tranquille, donc on a meilleur temps d'acheter sur repli et de prendre ses bénéfices quand on est en haut d'un grand canal haussier. Et c'est un peu le cas en ce moment. On va dire qu'on est au milieu. Donc nous, en tout cas, on est neutre sur Airbus actuellement.
0: Allez, un dernier mot sur les valeurs. On aura donc ce soir la tech américaine, les premières publications avec Alphabet, Tesla. Je reste avec vous, peut-être Franck Morel, sur ces valeurs et puis sur ce secteur bousculé par l'intelligence artificielle et les semi-conducteurs, les commandes. Il faut faire toujours plus. Hein. Aujourd'hui, on ne parle plus en milliards, on parle en des contrats, voilà, en dizaines de milliards. Qu'est-ce que vous en attendez et quelles sont les perspectives?
2: Sur Alphabet, pour la première fois depuis très longtemps, la société, pour la première fois depuis très longtemps, la société dépense plus d'argent qu'elle en gagne. Donc on a des free cash flow qui sont inférieurs au capex et donc des investissements massifs dans l'IA. Donc les vrais sujets pour la publication, ce sera déjà est-ce que le business historique continue à fonctionner, en l'occurrence le search, est-ce qu'il y a toujours des annonceurs. En tout cas, la dernière publication avait été rassurante, voir si c'est encore le cas cette fois-ci avec la sortie de Google Overview. Est-ce que les annonceurs annoncent aussi par ce biais-là et dans les mêmes proportions? Donc, est-ce que le business historique continue à fonctionner? Est-ce que le cloud, donc tout ce qui est la mise à disposition de puissance, de serveurs, de stockage, de calcul, est-ce que ça continue aussi à exploser comme ça avait été le cas le dernier trimestre, puisqu'on avait une croissance de plus de 60% sur un an? Donc, est-ce que cette croissance continue? Et puis, enfin, toutes les en termes de d'investissement, est-ce que on va avoir des annonces sur des nouveaux modèles? Est-ce que Google est toujours à la pointe de l'IA alors qu'elle est challengée un peu de partout, notamment par les Chinois? On l'a vu avec Kimi, mais on l'a vu aussi avec d'autres modèles open source. Donc on a aussi l'hégémonie américaine et celle de Google en premier lieu, est-ce qu'elle va être confirmée ou non avec cette annonce, sachant que le sujet des publications à venir sur à peu près tout le secteur, ça veut dire savoir si effectivement les investissements aussi conséquents vont un jour générer des bénéfices au moins supérieurs à ces investissements. Et c'est tout l'enjeu. En tout cas, ce qui est sûr, c'est que c'était des sociétés qui étaient hyper capitalisées, qui avaient énormément de cash, et que là, depuis 4 trimestres, elles ont ouvert les vannes comme jamais. Le chéquier est grand ouvert, donc on attend des infos là-dessus.
0: Geoffrey Wafka, le secteur technologique qui se questionne sur, justement, comme le disait Franck Morel, la question de la rentabilité. Alphabet, ce soir, on aura la suite de publications dans ce secteur la semaine prochaine. Comment vous regardez ça?
3: Ça va être le vrai sujet, hein. Évidemment, ça reste encore les CAPEX, parce que oui, sur l'activité historique d'Alphabet, elle devrait être très bonne. Les attentes sur Google Search, c'est plus 17% en annuel par rapport au deuxième trimestre 2025. YouTube, ça devrait être une croissance supérieure à 10%. On l'a vu dans la publication de Netflix. YouTube prend des parts de marché à Netflix, donc la publication devrait être bonne. Google Cloud, on en a parlé, c'est 65% de croissance attendue au cours de ce trimestre. Donc la vraie question, c'est est-ce que cette croissance et les résultats générés par ces activités-là, elles ne vont pas être mangées, grignotées par les CAPEX. Et à la fin, est-ce que la société va faire des bénéfices ou pas? Parce qu'il va y avoir trop de CAPEX.
0: Donc ça reste. Vous pensez qu'on sera là dès ces semestriels ou il faudra attendre peut-être les
3: Malheureusement, je ne pense pas, parce que les annonces de CAPEX sont déjà très récentes, trop récentes. Et pourquoi revenir en arrière sur ce trimestre-là? J'ai un vrai doute sur le sujet.
0: Allez, chacun en 10 secondes pour conclure, parce qu'on est au bout. Idée d'investissement là, sur la seconde partie de l'année. Quelle valeur, quel secteur, Geoffrey?
3: Alors, on continue à être très investi sur le secteur bancaire. Hein. Santander, on l'a vu, a publié des bons résultats. BNP, ça sera demain, mais pareil, ils devraient être rendus en forte hausse. C'est un secteur dont les valorisations restent quand même très, très modestes par rapport aux valorisations du marché, alors que le contexte de taux est très favorable, on le voit bien, au secteur bancaire. On a une valorisation qui est faible. Prévision de bénéfices en hausse d'une dizaine de pourcents par an sur les trois prochaines années, du dividende et un peu de rachat d'actions. Donc pour moi, c'est un secteur qui coche toutes les cases. Et un tout petit mot sur le luxe. Le luxe, bon, le contexte n'est pas forcément favorable, mais c'est vrai qu'on a des niveaux de valorisation qui sont attractifs. Donc on va voir si la
0: ça saison. Ça sera la semaine prochaine, le luxe.
3: Hein. Exactement. Ouais. Ça redonne un coup de boost ou pas au secteur.
0: Dans le secteur bancaire, on attend aussi UniCredit. En 10 secondes chacun, Franck Morel, Romain Dobry.
2: Allez-y. Alors notre pari, nous, ce serait Renault. C'est une société qu'on a en portefeuille, sur laquelle on est donc investi, qui ne ressemble pas à nos autres positions, puisqu'on est sur une société de deep value. Renault, ça vaut aujourd'hui quasiment rien en termes de niveau de valorisation. On fait partie des sociétés les moins bien valorisées aujourd'hui de la côte française, voire même européenne. Et on pense que c'est une bonne manière de miser sur la hausse du pétrole et donc une explosion de la demande pour les véhicules électriques, particulièrement en Europe. exemple, où Renault est aujourd'hui le mieux positionné pour bénéficier de cette offre de la demande, alors même qu'il se diversifie dans le secteur de la défense, ce qui est passé un peu inaperçu, mais qui est un vrai, à mon sens, un vrai signal stratégique.
0: Romain Daubry, pour conclure.
1: Eh bien, d'accord avec l'ensemble des secteurs qui ont été cités. On avait d'ailleurs évoqué ces mêmes secteurs en début de semaine ensemble. Le secteur bancaire reste fort. Le luxe, ça peut être intéressant. Renault, pourquoi pas, en effet. Et si on voulait trouver un petit joker, je regarderais du côté du nucléaire. Il y a des titres qui sont venus sur des niveaux de prix qui sont intéressants. On voit les signaux qui se mettent en place. Donc, ça peut être un arbitrage intéressant. Le secteur de la défense aussi qui donne des débuts de regain d'intérêt après une longue, longue pause.
0: 17h58, merci beaucoup, nous sommes au bout. Merci de nous avoir accompagnés. Geoffrey Wafka, directeur des gestions chez Auris Gestion, Franck Morel, président de Zone Bourse, et Romain Daubry, consultant chez Bourse Direct. Votre prochaine dose de marché, ce sera demain matin à 9h, Good Morning Market avec Étienne Brac aux commandes. À noter aussi demain la décision de politique monétaire de la BCE. On n'a pas eu le temps d'en parler, mais on en a parlé déjà en début de semaine. On l'analysera avec nos invités demain dès 18h. Pour ceux qui le souhaitent, nous sommes ensemble encore en direct pendant 30 minutes. Dans un tout petit instant, c'est le 18h écho, un condensé de l'actualité économique du jour. À tout de suite.
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0: Et bienvenue à tous dans votre rendez-vous d'actualité du soir. Ravi de vous retrouver. On est ensemble en direct pendant 30 minutes à la une de ce mercredi 22 juillet. La tension est toujours vive au Moyen-Orient. Donald Trump menace de bombarder des infrastructures civiles iraniennes chaque fois que l'Iran tirera sur un navire. Le ministre américain de la Défense considérait lui un peu plus tôt aujourd'hui que les autorités iraniennes ne prennent pas les négociations au sérieux. Résultat sur les marchés, c'est une nouvelle journée d'emballement du pétrole. Nous retrouverons dans un instant Franck Morel, président de Zone Bourse. Les marchés qui surveillent l'actualité géopolitique, mais aussi les résultats d'entreprise. C'est le début d'une grosse séquence de publications semestrielles. Jusqu'ici, de bonnes données dans les banques, l'automobile ou l'aérien nous feront le tour dans cette édition. Et puis, la recherche Google change de visage en France. Depuis aujourd'hui, elle intègre l'intelligence artificielle. Nous avons joint un spécialiste du référencement pour voir ce que cela change pour les professionnels. Vous l'entendrez dans ce journal.
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0: Une déclaration fracassante de plus en provenance de la Maison-Blanche. Donald Trump menace de bombarder des infrastructures civiles iraniennes chaque fois que Téhéran tirera sur un navire. En marge du sommet ASEAN à Manille aux Philippines, le secrétaire d'État américain Marco Rubio considère lui que les autorités iraniennes ne prennent pas les négociations au sérieux. Écoutez.
8: Nous restons ouverts à la diplomatie, à une solution négociée, mais pour l'instant, ils ne nous prennent pas au sérieux. Nous allons donc continuer à protéger le transport maritime. D'autres pays devraient se joindre à nous. Nous n'en avons pas besoin, mais ils devraient le faire car ils sont davantage touchés. Dès que l'occasion se présentera, nous affaiblirons leur capacité à menacer le transport maritime mondial.
0: Voilà Marco Rubio un peu plus tôt aujourd'hui. Alors, quelles conséquences ont ces nouveaux développements sur les marchés? Avec nous ce soir pour un décryptage, Franck Morel, président de Zone Bourse. Bonsoir Franck. Ces déclarations depuis ce matin dopent encore un peu plus les prix du pétrole, hein, toujours bloqués dans le détroit d'Ormuz.
2: Effectivement, après une hike and demi au mois de juin, on repart sur les récents plus hauts. Donc on a eu aussi une autre information ce matin, puisque on a le détroit entre le Yémen et Djibouti qui menace d'être paralysé par les Houthis. Donc on a l'Arabie Saoudite qui est pris en étau aussi sur la livraison, sur la logistique. Donc on a vraiment un choc géopolitique lié sur l'offre. Parallèlement, on observe quand même depuis 3 mois maintenant, d'après chiffre de l'OPEP, une forte baisse de la demande. Donc les cours progressent dans des proportions importantes. On a aussi bientôt vidé les réserves, mais en même temps la demande baisse. Donc on pourrait être beaucoup plus haut sur les cours du pétrole. Est-ce que ça va poursuivre, perdurer ou non, tout ça dépend probablement de quelques tweets. En tout cas, ce qui est sûr, c'est que les acteurs des services pétroliers, du pétrole en général, profitent effectivement de cours élevés. Hein. On a eu la publication aujourd'hui de Equinor, qui est l'équivalent de Total, mais en Norvège, avec une publication qui est 3 fois supérieure en termes de bénéfices que l'année dernière. Donc on a des bénéfices records qui donnent lieu à des rachats d'actions et à des versements de dividendes par l'industrie. Mais effectivement, Goldman Sachs anticipe, si on n'avait pas d'accalmie, une poursuite de la hausse en direction des $120 pour le Brent.
0: Au milieu de tout cela, Franck Morel, on surveille le rendement des obligations, les taux à 10 ans, le taux à 10 ans français aux portes des 4%, ce qui serait une première, hein, ce qui est une première depuis 2009.
2: On observe en France, mais dans tous les pays occidentaux, une hausse généralisée des taux à 10 ans, une hausse lente et régulière. On arrive sur des plus hauts pas vus depuis plus de 15 ans pour à peu près tous les pays industrialisés. Donc la France est à des niveaux de taux plus élevés que les autres, en tout cas en relatif et en Europe, de par sa situation politique, de par l'ampleur de son déficit. Mais c'est vraiment généralisé. C'est théoriquement une mauvaise nouvelle pour les marchés financiers, puisque quand on a des rendements sans risque qui augmentent, quel est l'intérêt d'investir en actions? En tout cas, l'intérêt est amoindri, encore plus pour les sociétés de croissance. Mais ce n'est pas ce qu'on observe depuis maintenant plusieurs mois et trimestres, puisque la technologie, donc les valeurs de croissance aux États-Unis, est au plus haut. En Europe, les valeurs de la technologie sont elles aussi au plus haut. Donc est-ce qu'on est plus ou moins apparemment en train de s'habituer à des niveaux de taux élevés? En tout cas, ce qui est sûr, c'est que le secteur de l'immobilier est clairement le secteur qui va souffrir le plus de taux durablement élevés. Et on peut s'attendre à une poursuite de cette tendance au cours des mois à venir, puisqu'il n'y a pas vraiment de raison, encore moins avec une inflation grandissante, notamment à cause de la hausse du pétrole et des problématiques géopolitiques. Il y a vraiment peu de raisons que les taux baissent. Et donc, il va falloir faire avec. C'est en tout cas ce que les marchés semblent faire de leur côté.
0: Franck Morel, président de Zone Bourse, avec nous ce soir. Merci beaucoup Franck pour ce décryptage. 18h06 et au cœur de cette crise qui inquiète le marché, les majors s'en sortent bien. Total Energy, qui publiera la semaine prochaine, signe une séance dans le vert, hein, plus 2%. Le titre s'achète 74 €. On y reviendra dans le point bourse. L'énergéticien qui annonce ce soir étendre le plafonnement des prix des carburants dans ses stations-service. Le dispositif était limité depuis 3 semaines à 1200 station rurale. Le prix du litre d'essence est donc plafonné à 1,99 €, celui du diesel à 2,25 € dans l'ensemble des stations de la marque en France. Airbus accélère alors que se tient le salon de l'aéronautique de Farnborough, près de Londres. L'avionneur a réuni hier ses investisseurs pour leur présenter ses prévisions pour les prochaines années. Des objectifs qui s'annoncent ambitieux, avec en ligne de mire des rachats d'actions. Éline Le Faou.
9: Tous les feux sont au vert pour Airbus. Le conseil d'administration de l'entreprise a donné son accord pour lui permettre de racheter jusqu'à 5 milliards d'euros de ses propres actions avant 2030. Encore faut-il que la rentabilité suive, et ça l'avionneur l'a bien compris, lui qui prévoit d'augmenter son bénéfice avant intérêts et impôts de 75% d'ici à 2029. Les chiffres sont pour l'instant de son côté. Airbus a livré 351 appareils au premier semestre, soit 15% de plus que sur la même période l'année dernière. Une production annuelle qui pourrait même dépasser les 1100 appareils en 2029. La demande ne cesse d'augmenter. Plus de 9000 avions de ligne doivent encore être livrés par Airbus. Une montée en puissance qui écarte pour le moment le risque de droits de douane et les retards dans sa chaîne d'approvisionnement. Avec son A350, le constructeur européen garde également une longueur d'avance sur son concurrent américain Boeing dans la course au long courrier.
0: La prévision d'Airbus pour la fin de l'année d'ailleurs inchangée. Les résultats semestriels sont attendus le 30 juillet prochain. Et contrairement à ce que je viens de dire par erreur, Total Energy, résultat demain avant bourse et non pas la semaine prochaine. Après des contrôles, ArcelorMittal est visé par plusieurs redressements fiscaux en France. Il porte notamment sur l'utilisation de la marque et des commissions payées à une société basée au Luxembourg où le groupe a son siège. Le géant de l'acier dit avoir contesté les rectifications de l'administration fiscale début 2024 et assure ne plus avoir de contentieux. Le siège de la Deutsche Bank a été perquisitionné ce matin à Francfort, une opération en lien avec les transactions financières dites cum-cum. Elles permettent d'éviter l'impôt. La première banque d'Allemagne assure qu'elle n'est pas visée en tant que suspecte dans cette procédure, mais comme tierce partie détenant potentiellement des informations utiles à l'enquête. L'Allemagne, où un projet nucléaire controversé vient d'être autorisé, il permet à une filiale de l'entreprise française Framatome de produire du combustible nucléaire en coopération avec le groupe étatique russe Rosatom, un projet qui suppose la venue d'experts et d'équipements russes, nourrissant des craintes sur le plan de la sécurité nationale. Berlin assure que cette autorisation pourrait être réétudiée si de nouveaux risques venaient à être identifiés. Ce sera à suivre aussi ce soir la publication de Tesla. Après une longue traversée du désert, le constructeur semble avoir sorti la tête de l'eau. Ses ventes ont en effet retrouvé du dynamisme, notamment sur le marché européen qui avait un temps boudé la marque. Justine Vassagne.
10: Au deuxième trimestre, Tesla a largement battu le consensus avec des ventes en hausse de 25% sur un an. 2026 sera l'année du retour à la croissance, veulent croire les marchés. Tesla est avant tout porté par l'Europe. 89 000 voitures vendues depuis janvier, soit une hausse de 77% sur un an. Le retrait d'Elon Musk de la scène politique y est pour beaucoup. La flambée du prix des carburants aussi. En Allemagne, les livraisons de Tesla ont bondi de 225% au premier semestre. En France, la Model Y est la voiture électrique la plus vendue depuis janvier, devant la R5. En Chine aussi, Tesla progresse légèrement. La marque arrive de nouveau à rivaliser avec les constructeurs locaux grâce au succès de sa modèle YL, un véhicule avec trois rangées de sièges, une disposition dont raffolent les Chinois. Un modèle que Tesla vient de lancer aux États-Unis. Avec lui, le constructeur espère retrouver une dynamique sur ce marché qui lui résiste depuis l'arrêt des crédits d'impôt pour les voitures électriques décidé par Donald Trump.
0: 18h10 et c'est un incident sans précédent chez OpenAI. Lors d'un test interne, ces agents IA ont de leur propre initiative piraté une autre entreprise. Les agents ont réussi à obtenir des informations confidentielles pour tricher lors de ce test. Sam Altman lui-même parle d'un incident de sécurité majeur. Nathan Cocampo.
11: Difficile de ne pas penser à Terminator. Comme dans le film de James Cameron, une intelligence artificielle a agi en toute autonomie pour pirater des données sensibles, confidentielles, pour agir dans le secret des ordres humains. Pas de robot tueur cette fois-ci, mais une cyberattaque majeure qui inquiète son propriétaire OpenAI. L'entreprise donne dans un communiqué rare les premiers éléments de l'enquête en toute transparence pour renseigner le secteur sur cette faille. Lors d'un test interne, ces derniers modèles d'agents IA, dont certains pas encore commercialisés, ont tout fait avec une énergie considérable pour réussir à se connecter à Internet, cibler une autre entreprise d'IA, Hugging Face, et l'attaquer via des identifiants volés. Cette dernière a détecté l'activité suspecte et réussi à la stopper. À l'arrivée, pas de malveillance de la part d'OpenAI, mais une réalité, son IA lui a échappé. Les deux entreprises travaillent ensemble pour comprendre l'incident et ainsi évaluer les mesures à prendre pour éviter qu'il ne se reproduise. Même si OpenAI l'admet, ce genre d'événement devrait se généraliser avec la prolifération de modèles de plus en plus performants.
0: Et direction Londres, où Samsung a tenu cet après-midi sa grande keynote annuelle, l'Unpacked. Au programme, trois nouveaux smartphones pliants dans un marché du mobile qui ralentit. Le constructeur sud-coréen mise plus que jamais sur ses nouveaux formats pour relancer la dynamique. On retrouve Léa Benaïm sur place.
12: Et oui, pendant plus d'une heure, Samsung a voulu convaincre d'une chose, le smartphone pliant n'est plus un produit de niche. Cette année encore, le constructeur a proposé que des modèles pliants, un flip inspiré des téléphones à clapet, un ultra plus haut de gamme et pour la première fois, un fold qui s'ouvre comme un livre, comme un passeport, trois formats, trois usages avec un objectif clair, séduire un public plus large. Samsung assure aussi avoir réduit l'un des principaux défauts de ces appareils, la fameuse pliure de l'écran, désormais beaucoup moins visible grâce à une nouvelle structure renforcée au titane. Au-delà des nouveaux modèles, Samsung a aussi envoyé un autre message. L'IA n'est plus la vedette de cette keynote. Elle est pourtant bien présente avec Gemini, la traduction ou les retouches photo. Mais cette fois, le constructeur est revenu à un discours plus centré produit, la finesse, les nouveaux matériaux, les performance, comme si finalement l'IA était devenue un prérequis et non plus un argument de vente. Il faut dire que le marché du smartphone est au plus bas depuis 13 ans. Les consommateurs se lassent des formats classiques, alors Samsung mise sur les pliants pour relancer la dynamique.
0: Léa Benaïm depuis Londres pour BFM Business. Et dans la foulée de Microsoft hier, c'est Samsung qui serait donc aussi à son tour prêt à mettre 1 milliard d'euros dans Mistral, selon les informations du Financial Times. La pépite française de l'IA est aujourd'hui valorisée 20 milliards d'euros, ce qui en fait la première d'Europe dans le secteur. Et toujours dans le secteur de l'IA, AMD, le fabricant américain de semi-conducteurs, annonce ce soir investir 5 milliards de dollars dans Anthropic dans le cadre d'un partenariat massif. AMD confirme ainsi vouloir se placer en concurrent direct d'NVIDIA sur le marché des puces. Les recherches sur Google changent de visage. Le géant américain vient de lancer en France AI Overviews. Il fait ainsi basculer la recherche en ligne dans une nouvelle ère. Entre promesses aux utilisateurs, mais aussi inquiétudes du côté des professionnels, notamment concernant la question du référencement. Noah Domain.
13: L'emblématique moteur de recherche de Google rentre dans une nouvelle ère. C'est en tout cas le pari du géant américain avec sa nouvelle fonctionnalité AI Overview. Désormais, avant même la traditionnelle liste de liens, Google affiche directement un résumé généré par son intelligence artificielle. Grâce à un nouveau mode IA, il est même possible de poursuivre la recherche sous la forme d'une conversation à la manière de Gemini. L'objectif pour Google, répondre directement aux utilisateurs sans qu'ils aient besoin de quitter la plateforme. Une fonctionnalité qui arrive en France près de 2 ans après son lancement aux États-Unis, un retard lié à quelques blocages de régulation qui ne permettaient pas sa sortie dans l'Hexagone. Une évolution qui pourrait toutefois fragiliser les éditeurs en ligne dont le modèle repose en grande partie sur le trafic généré par Google, nous explique Mathieu Chapon, fondateur de l'agence PeakAce.
14: La notion de clic, la notion de trafic, la notion d'audience, elle va être complètement bouleversée parce qu'effectivement, les overviews vont prendre une partie de ce trafic. En 2027, il ne faudra plus parler de l'objectif de trafic, il faudra parler sans doute d'objectif d'audience qualifiée qui sera plus enclin à pouvoir utiliser, acheter vos services et consommer vos contenus de manière beaucoup plus intéressante en tout cas.
13: Pendant 20 ans, Google dirigeait les internautes vers des pages web. Désormais, il veut directement leur apporter la réponse.
0: Il avait lancé Géo, Voici, mais aussi Capital, le fondateur de Prisma. Axel Gantz est décédé à l'âge de 88 ans. Il y a une dizaine d'années, il questionnait déjà la possibilité de rendre payants les médias numériques après avoir habitué les lecteurs à la gratuité. Son départ survient alors que Prisma s'apprête à mettre en œuvre un plan social qui prévoit le licenciement de 40% des salariés. 18h16, un point sur les marchés. Et c'est globalement une bonne séance pour les marchés européens. Du vert partout en Europe, le CAC 40 qui clôture sur une progression de 0,9%, 8437 points pour l'indice parisien. Du vert également du côté de Francfort, le DAX progresse de 0,6%. Le FTSE à Londres, plus 1,24% à 10 716 points. L'Eurostock 50, plus 0,53% à 6 319 points. Du côté des plus fortes hausses du CAC 40, on en parlait, Airbus qui annonce un rachat massif d'actions. Airbus qui signe la plus forte hausse du CAC 40, plus 7%. Le titre s'achète un peu plus de 208 euros. Du côté des plus fortes baisses, Danone recule de 2,2%. Le pétrole, toujours en progression, hein, suite aux déclarations de la Maison Blanche et puis du blocage notamment donc d'Hormuz toujours mais aussi de la Mer Rouge avec les Houthis qui font blocus aussi sur ce passage stratégique du pétrole. Le Brent qui progresse donc d'1,6%. Le baril s'achète 93 dollars. On marque une pause, on va se retrouver dans un tout petit instant pour la suite de votre édition. À tout de suite.
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0: Ravi de vous retrouver si vous nous rejoignez au cœur de votre édition du soir, le 18h écho. 30 minutes en direct sur les actualités du jour. Et avant d'en venir à l'actualité en France, puisqu'on vient de l'apprendre, je vous donne quelques informations, notamment du côté des entreprises. Alstom qui confirme ses perspectives financières après une hausse des ventes au premier trimestre. Également Dassault Aviation qui voit son bénéfice grimper de près de 8% au premier semestre à 360 millions d'euros. On parlait aussi du prix du pétrole avec la situation géopolitique compliquée toujours au Moyen-Orient. Et ce soir, on apprend que les rebelles yéménites ont adressé des messages d'avertissement aux navires dans la lignée de ce qu'on disait tout à l'heure qui accentue donc les tensions sur le prix du pétrole. Le Brent qui progresse d'1,8% toujours au-dessus des 90 dollars à 93 dollars. On continue de suivre ça bien sûr ce soir et demain matin avec Sandra Gandoin et Étienne Brack sur les marchés. Good Morning Market à 9h. On poursuit avec l'actualité en France et ce chiffre, seuls 4 Français sur 10 sont toujours en emploi, passé 60 ans. Malgré une nette amélioration du taux d'emploi des seniors ces dernières années sur cette tranche d'âge, la France souffre encore de la comparaison avec ses voisins européens selon un rapport du Haut Commissariat au Plan qui vient d'être publié. Reculer l'âge de départ à la retraite ne suffit pas, il faut aussi améliorer la formation et les transitions entre emploi et retraite. Les explications de Caroline Morisseau.
17: Le Haut Commissariat au Plan pointe les faiblesses de la France, sur la formation notamment. Les seniors subissent la double peine. La France forme déjà peu en général et encore moins ses seniors, souligne le rapport. La comparaison avec les pays nordiques est frappante. Entre 2022 et 2024, seul un tiers des seniors français a suivi une formation, contre la moitié en Suède ou au Danemark. Autre lacune, nos dispositifs de transition sont trop souvent utilisés de façon contrainte. La retraite progressive, qui permet de passer à temps partiel tout en percevant une partie de sa pension permet par exemple aux entreprises de faire partir progressivement leurs seniors. Le cumul emploi-retraite est davantage utilisé pour boucler les fins de mois que par réelle envie de continuer à travailler. Ces dispositifs, enfin, ont trop souvent été réformés, à peine le temps de les évaluer. Pour le Haut-Commissariat au Plan, il y a donc urgence à les stabiliser ou encore à faire de la formation un sujet de négociation non pas facultatif, mais obligatoire dans les entreprises.
0: Il l'a redit aujourd'hui dans une interview à Paris Match. Sébastien Lecornu ne veut pas attendre la présidentielle pour engager des réformes structurelles, même modestes. Dans le prochain budget, le Premier ministre espère un budget adopté à l'automne et propose donc de nouvelles pistes d'économie qui ciblent l'assurance maladie. Hélène Cornet.
18: Le Premier ministre veut notamment demander un effort à ceux qui achètent plus de 50 boîtes de médicaments par an ou qui vont plus de 24 fois chez le médecin. Les franchises médicales sont tout particulièrement visées donc pour réduire les dépenses. Même chose pour les médicaments. Sébastien Lecornu propose de diminuer le remboursement des médicaments qui n'apportent qu'un bénéfice thérapeutique faible. Il assure que les tarifs des hôpitaux seront préservés et qu'il ne touchera pas au remboursement des consultations médicales. Des mesures que le gouvernement Bayrou avait déjà tenté de faire passer mais qui avait été abandonné lors du débat budgétaire. Avant même la rentrée, Matignon tente donc de faire passer le message et revient à la charge alors que la branche maladie est responsable de la plus grande partie du déficit de la sécurité sociale.
0: L'État s'attaque aussi aux mètres carrés inutilisés. Le Parlement vient d'adopter définitivement la création d'une foncière publique chargée de gérer l'ensemble du patrimoine immobilier de l'État. Une réforme qui va transformer les ministères en locataire, Valentine Adbi.
19: Les ministères locataires et non plus propriétaires. Ils devront désormais payer pour les bâtiments qu'ils occupent. Un loyer qui ne vise pas à remplir les caisses publiques, mais à rendre visible le coût réel de l'immobilier public et inciter les administrations à optimiser leurs espaces. Car aujourd'hui, l'immobilier de l'État est géré de façon très éclatée. Chaque ministère pilote une partie de ses bâtiments sans toujours avoir une vision d'ensemble. Avec cette réforme, la foncière publique va reprendre la main pour mieux suivre ce patrimoine et décider quelle surface conserver, regrouper ou céder. L'enjeu est considérable car l'État possède près de 96 millions de mètres carrés de bâtiments et plus de 42 000 km carrés de terrain pour une valeur estimée à 74 milliards d'euros. Le gouvernement vise une réduction de 25% de ce parc d'ici à 2032. Les économies espérées doivent notamment permettre de financer la rénovation énergétique des bâtiments car selon la Cour des comptes, l'État devra investir entre 140 et 150 milliards d'euros d'ici à 2050 pour moderniser son patrimoine immobilier.
0: Le logement, nous en parlions aussi ce matin sur notre antenne dans Good Morning Business. Sandra Gandoin recevait le directeur général de la Caisse centrale de réassurance, Édouard Vieillefond, qui a alerté sur le coût astronomique de la prise en charge du retrait gonflement des argiles, un phénomène accéléré par le changement climatique qui fragilise les maisons. Écoutez-le.
20: On arrive à financer un régime CatNat finalement avec peu d'argent, avec un prélèvement, une surprime qui est assez basse, mais on sait que la courbe va être croissante dans les années qui viennent. Donc ce qui compte, c'est pour le risque principal aujourd'hui, qui est le plus fort en France, qui est ce fameux retrait gonflement des argiles. C'est 12 millions de maisons, 60% des maisons françaises, et si on fait par exemple une réparation moyenne à 30 000 ou 40 000 euros, vous voyez que c'est un dossier à 500 milliards d'euros dans les dizaines d'années, dans les 50 ou les 100 années qui arrivent. Donc pour gérer ça, ça ne se gère que par la prévention, et donc il faut entrer dans un partenariat public-privé entre l'État, les assureurs, la CCR, etc., de telle façon qu'il y ait cet alignement d'intérêts. Alors ça veut dire quoi? Ça veut dire qu'il faut des financements publics, qu'il faut des financements privés, mais que sur la distribution de cette aide, qui existe déjà mais qui aujourd'hui n'est que collective et qui n'arrive pas à atteindre la maison individuelle, il faut cette distribution. En pratique, ça veut dire quoi? Ça veut dire qu'un particulier doit pouvoir appeler quelqu'un, par exemple son assureur, en disant « Est-ce que je suis éligible? Est-ce que je peux avoir quelque chose? Et même, est-ce que vous pourriez vous en occuper ?» Parce que la démarche administrative est évidemment extrêmement complexe et lourde. C'est ça l'objectif.
0: Voilà, Édouard Vieillefond, directeur général de la Caisse centrale de réassurance. Interview à retrouver en intégralité, en replay, en podcast sur le site de BFM Business. Air France et Aéroports de Paris jouent les guides touristiques. Ensemble, ils veulent faire visiter Paris aux voyageurs qui sont en correspondance en leur proposant des séjours courts, clés en main dans le secteur touristique. On appelle aussi cela du stopover. De nombreuses compagnies étrangères le proposent déjà pour diversifier leurs revenus. Hélène Cornet.
18: ADP et Air France ne veulent pas lâcher les touristes à la sortie de l'aéroport et encore moins ceux qui sont en escale, mais bien les accompagner lors de leur court séjour dans la capitale parisienne. Ils proposent un service clé en main de 1 à 4 nuits avec transfert, hébergement 4 ou 5 étoiles et activités grâce au site de réservation Xtime Travel, lancé il y a quelques mois par ADP. Site qui propose notamment des expériences comme l'achat d'un billet pour Disney ou une excursion à Giverny. La moitié des clients d'Air France qui arrivent à Roissy sont en correspondance, explique la compagnie aérienne. Une clientèle souvent à fort pouvoir d'achat, autant la retenir captive tout au long du trajet. Une nouvelle source de revenus, notamment pour le gestionnaire ADP qui s'est engagé dans un plan d'investissement sans précédent de plus de 8 milliards d'euros pour moderniser ses installations.
0: Le clic du jour, c'est cet article signé Frédéric Bianchi qui nous explique comment la France peut avoir le quatrième passeport le plus puissant du monde tout en étant pourtant très bas dans le classement mondial de la paix. Et oui, à la 99e place. Article à retrouver sur le site de BFM Business, mais aussi en podcast. Vous tapez la question écho sur votre plateforme préférée. À noter dans vos rendez-vous demain, le grand entretien, 7h45. Sandra Gandoin reçoit Bertrand Dumazy, PDG d'Edenred, pour commenter les résultats qui seront publiés avant l'ouverture des marchés. Dans un instant, vous retrouvez les experts de l'IMO. Vos prochains rendez-vous en direct demain, donc à partir de 6h, Good Morning Business. 9h, les marchés. Good Morning Market avec Étienne Braque. Très bonne soirée sur notre antenne.
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25: Et les experts de l'IMO, c'est tous les jours à l'heure de votre déjeuner sur BFM Business. Une demi-heure pour parler de notre immobilier, de nos logements. Et comme tous les jours, ça démarre par cette séquence qui vous concerne, amis professionnels de ce secteur, et qui nous concerne aussi. D'ailleurs, à propos de ce pro de l'IMO du jour, on va parler de vous, les professionnels de l'immobilier. Comment vous sentez-vous en ce moment, ce contexte? Guerre au Moyen-Orient, renchérissement des coûts des matières premières. Est-ce que vous êtes optimiste? Est-ce que vous êtes pessimiste? On verra ça dans quelques instants. Ensuite, retour en plateau pour le débat du jour. Et là aussi, cette saison, on va reparler du logement étudiant. Que de questions! On en est où des tensions locatives sur ce logement étudiant? On verra qu'elles sont exceptionnellement fortes comme chaque année. Mais pourquoi comme chaque année? On verra aussi pourquoi. On verra si c'est mieux ailleurs, notamment en Espagne. Est-ce que c'est plus calme? Est-ce que c'est plus facile de trouver un logement étudiant quand on est en Espagne ou pas? Et puis, on essaiera de vous apporter des solutions à vous, étudiants, mais surtout à vos parents, à nous, parents. Comment on fait pour trouver une solution d'hébergement pour nos enfants? On verra ça dans quelques instants, mais d'abord, c'est donc l'heure du pro de l'IMO.
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25: Et on est en ligne avec Pauline Polgar, la directrice des rédactions de Bâti Actu. Bonjour Pauline.
26: Bonjour Marie.
25: Alors je le disais, là en l'occurrence, on va parler de l'état de nos professionnels de l'immobilier, parce que vous l'avez mesuré à travers votre baromètre des assises du logement. Alors on va le dire, c'est mit-mit, c'est partagé Pauline.
26: Oui, c'est ça Marie, c'est tout à fait partagé. En effet, c'est un baromètre qu'on réalise chaque année à l'occasion des Assises nationales du logement et de la ville. La prochaine édition, c'est mardi prochain, le 23 juin, Palais Brongniart à Paris. Et donc, comme vous le disiez Marie, les professionnels, ben, c'est un... c'est que c'est mitigé. Hein. Un professionnel sur deux se déclare vraiment pessimiste hein, sur leur activité à venir. Alors c'est vrai qu'ils espéraient hein, quand même une bouffée d'air avec la relative stabilité gouvernementale. Mais bon, on l'a vu, hein, le contexte géopolitique s'est rappelé à nous et brutalement hein, avec le conflit en Iran, les conséquences que l'on connaît. Et du coup, du jour au lendemain, avec le conflit, bah, tout s'est un peu arrêté et ça explique quand même, je pense, le pessimisme actuel avec l'effet voilà, de crise en crise, voilà, et ce manque de stabilité et de vision pour les professionnels.
1: Et pourtant, Pauline, on pourrait presque dire qu'on pourrait s'y habituer. Il y a plusieurs de nos invités en plateau qui disent qu'on est en contexte de permacrise, donc à un moment donné, on a l'habitude. Bref, si on devait lister ce qui fait que nos professionnels de l'immobilier sont pour moitié assez pessimistes, qu'est-ce qu'ils mettent en avant, ces professionnels de l'immobilier, pour justifier leur pessimisme ?
26: Alors, parmi leurs principales préoccupations, il faut bien sûr parler du prix des matériaux. Hein. On sait que ça, c'est quand même une conséquence directe aussi du conflit. Il y a aussi l'idée de l'accès du ménage au crédit. Voilà, ça les inquiète fortement, hein, à 70%. Alors, on sait aussi hein, sur cette accession au crédit, l'inflation, la hausse des taux, c'est un peu le combo impossible hein, pour permettre l'accès au crédit des ménages avec les règles bancaires que l'on sait et qui ne changent pas. On a également la problématique de la simplification des normes. Hein, ils sont vraiment très préoccupés par cela et espèrent beaucoup dans le prochain plan logement. Et l'accession à la propriété voilà, sur les primes occident, les ventes dans le neuf, voilà, c'est vraiment leur principale préoccupation aujourd'hui.
1: Alors Pauline, on va sortir un peu, même si effectivement elle est riche d'enseignement, hein, il est riche d'enseignement ce baromètre, mais enfin quand même, je le disais, ça y est, on a un accord au Moyen-Orient, est-ce que finalement nos professionnels de l'immobilier qui étaient pour moitié pessimistes, bah, c'est pas les optimistes qui vont finalement l'emporter dans ce contexte-là?
26: Ben, on l'espère, Marie. Hein. C'est vrai que ce protocole d'accord nous fait espérer une issue prochaine de ce conflit et donc une issue prochaine pour les professionnels aussi. Peut-être que les choses pourront se relancer, les investisseurs vont revenir. On peut parler un peu de l'investissement locatif privé. Voilà, c'est quelque chose qu'ils avaient réussi à arracher en début d'année et juste au moment où ça sort, boum, le conflit arrive. Donc ça n'a pas permis à ce fameux dispositif Jean Brun de décoller, même s'il n'était pas encore parfait.
1: Mais l'est-il toujours?
26: Et c'est vrai que on le sait. Voilà, certains regrettent quand même qu'il ne soit pas complet, notamment du côté de la maison individuelle. Mais les choses vont bouger normalement avec le prochain plan. On espère pouvoir avoir assez rapidement dès la rentrée. On se rappelle que le plan de logement sera notamment adopté au point. On espère pouvoir avoir assez rapidement dès la rentrée. On se rappelle que le plan de logement sera notamment adopté au

0: Vous avez pris, merci Pauline. C'est important de le dire que nos acteurs de l'immobilier au sens large sont bien obligés de s'adapter à toutes les situations, qu'elles soient géopolitiques ou politiques intérieures, parce qu'effectivement ça n'avait pas bougé beaucoup ces dernières années, ou alors non, pas vraiment dans le bon sens. Merci Pauline. Pauline Polgar, directrice des rédactions de Bâti Actu, qui était avec nous ce matin. Allez, c'est l'heure du débat.
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0: Ce midi, hein, j'insiste, je ne sais pas pourquoi je me vois toujours le matin, mais il est midi 7, je vous l'assure, ça y est, c'est l'heure du déjeuner. Et pour déjeuner bien, on va parler d'un vrai sujet qui intéresse à la fois les parents et les enfants, en l'occurrence le logement étudiant. À mes côtés, David Benbassa, le président de Bien Ici. Bonjour David.
2: Bonjour Marie.
0: Et également avec nous, Geoffroy Rézor, le cofondateur de Terreta. Bonjour Geoffroy.
3: Bonjour Marie.
0: Alors oui, pour celles et ceux qui nous écoutent régulièrement, ils ont déjà vu Geoffroy sur ce sujet de l'Espagne. Et on va en parler parce qu'on va essayer de s'amuser à faire des comparaisons. Mais d'abord, on va être franco-français, David. Chaque année, à la même période, on se retrouve et on se dit c'est pire que l'année d'avant sur le logement étudiant. Il y a une énorme demande, il y a très peu d'offres. Ça en est où aujourd'hui ?
2: Alors ça s'arrange pas, mais je dirais que cette période étudiante n'est qu'un effet révélateur de la crise locative qui nous suit depuis des années. Si je regarde juste depuis 5 ans, l'offre de logements, le nombre de logements global a été divisé par 2,5.
0: Alloué, ouais.
2: Location, hein, et la demande a été multipliée par 2.
0: Ah oui, donc ça a fait tout le sens.
2: Exactement. Alors, depuis le début de l'année, début 2026, on a vu une augmentation un petit peu de l'offre locative globale. On s'est dit, tiens, ça va un petit peu mieux. Surtout que la demande baissait.
0: Oui, donc est-ce que ce n'est pas un premier indicateur de...
2: Exactement. Bon, on est quand même dans une problématique structurelle grave, on l'a dit rapidement tout à l'heure, avec moins d'offres de logements, une réglementation sur les DPE, bon, voilà, on attend le plan logement avec impatience,
0: ouais.
2: L'investissement locatif aussi, on parlait de confiance, il faut que la confiance soit auprès des agents immobiliers, mais aussi...
0: Des propriétaires bailleurs.
2: Exactement. Donc tout est là. En fait, ce qu'on constate aujourd'hui, c'est que on est quand même dans la crise de la crise locative. En fait, est encore mis plus en valeur avec cette saisonnalité et cette demande beaucoup plus importante de logements, on va dire petite surface en France, pour ces fameux étudiants. Donc après, ça va dépendre des villes, ça va dépendre des tarifs, on peut parler
0: bien
2: de plein
0: sûr,
2: de choses.
0: Bien sûr, mais moi, il y a un truc que je trouve hyper intéressant dans ce que vous relevez très régulièrement, d'ailleurs, chez Bien Ici, c'est l'idée qu'en plus de ça, les étudiants, là où ils n'ont pas de bol, c'est qu'ils convoitent des biens qui sont convoités par d'autres profils de locataires. Et c'est là où ils n'ont vraiment pas de bol.
2: Il y a une vraie bagarre dans la temporalité et dans le type de logement. Nous, ce que l'on voit, c'est que, effectivement, les logements qui sont présélectionnés, des studios et des deux pièces. Ça, c'est la cible en France. Hein. Et on voit aujourd'hui que ce n'est plus lié simplement au cycle universitaire. D'habitude, enfin, de mon époque, c'était à la fin de l'été qu'on commençait à regarder des logements étudiants.
0: Ouais.
2: Maintenant, le fonctionnement de Parcoursup déclenche de manière immédiate un afflux de demandes très très impressionnant et de recherches très impressionnantes dès le début juin. C'est-à-dire que les étudiants commencent à rechercher avant de savoir s'ils ont le bac. Je ne vais pas dire que le bac maintenant est à peu près donné à tout le monde, mais ça a décalé ça.
0: Non, c'est pas ce plateau-là qui...
2: Et ensuite, ça vient se percuter de plein fouet en fonction des villes, par exemple dans les grandes villes, avec cette recherche de logement des jeunes actifs, des parents isolés, bref, tous ceux qui ont peut-être aussi des difficultés à trouver un logement. Et donc tout ça se percute de plein fouet sur cette période et ça commence de plus en plus tôt puisque ça commence dès le mois de juin.
0: Ouais, et alors vous avez constaté que dès qu'on a eu justement, et là il y a 15 jours, on a eu les premiers résultats de Parcoursup et là d'un coup, boum, le trafic sur le site de Bien Ici a explosé quoi.
2: Absolument, ça augmente de 20%
0: d'un coup.
2: Le volume de demande. C'est immédiat, on va dire le 4 au 5 juin, un peu plus la date, 3 ou 4, ouais. Bref, ça commence immédiatement, c'est impressionnant.
0: Est-ce que, alors je me retourne vers vous Geoffroy, parce qu'effectivement il y a des sujets franco-français avec cette tension, c'est bien qu'ils sont machin. Quand on a préparé l'émission, Farah qui travaille avec vous, que j'embrasse, m'a transféré quelques données et je trouvais ça hyper intéressant sur le côté, alors ça fait très auberge espagnole et cliché, mais est-ce que cette bataille sur le studio et le deux pièces, elle est aussi vraie en Espagne, aux mêmes périodes de l'année, avec les mêmes problématiques qu'en France ?
3: Pas du tout. Ça, c'est, voilà. On en parlait avec David avant le plateau aussi, sur le fait qu'en Espagne, effectivement, il y a une culture de la colocation, pas uniquement sur les étudiants, mais notamment sur les étudiants. On disait, par exemple, un étudiant français qui va chercher en France un studio, en Espagne, la norme, c'est plutôt d'aller chercher une chambre au sein d'un appartement. Pour une raison de normes urbanistiques et de normes de construction qui est la suivante. En Espagne, il est quasiment impossible de construire des logements de moins de 40-45 mètres carrés. Alors qu'en France, par exemple, on disait un studio, c'est quoi, 20 mètres carrés, 25 mètres carrés.
0: Ça peut même être moins, hein, on va pas se mentir. À partir de 9 mètres carrés, vous en trouvez. Hein,
3: mais en Espagne, effectivement, c'est pas du tout la norme. Et si on regarde les portails d'annonces, donc les équivalents de bien

0: ici côté espagnol, on va plutôt trouver des logements qui, de manière standard, commencent à 70 mètres carrés. Mais les logements en dessous de 70 mètres carrés sont relativement rares. Ça ne veut pas dire qu'il n'y en a pas, mais il y en a très peu.
1: Ouais. Et du coup, en termes de tarifs, messieurs, on va rentrer dans le dur. Je commence par ce qui fait moins peur. Alors, on va rester en Espagne quand même, parce que ça fait quand même nettement moins peur après. Alors, du coup, Geoffroy, c'est ma chambre en colocation. Elle revient. Alors, j'imagine, là aussi, forcément, ça dépend des villes.
0: Ça dépend des villes. Ce qui est assez intéressant, nous, on a, pour préparer l'émission, on a regardé justement le prix des chambres dans les 10 plus grandes villes étudiantes, et côté français et côté espagnol, pour arriver à comparer les deux pays. Et on a regardé aussi le prix à l'achat. Donc on a simulé sur 90 mètres carrés, en considérant que dans 90 mètres carrés, on fait une colocation 4 chambres, combien ça coûte à l'achat, combien ça rapporte en loyer ou combien ça coûte en loyer selon de quel côté on est. Et c'est assez intéressant parce que les écarts à l'achat, si je prends Paris et Madrid, plus grosse ville étudiante française, plus grosse ville étudiante espagnole, Paris, un appartement de 90 mètres carrés, ça coûte 840 000 euros en moyenne, à peu près. En prenant le prix au mètre carré meilleurs agents, j'ai pas regardé
1: chez Danis. Franchement, si vous trouvez du 90 mètres carrés à 840 000 euros à Paris, c'est pas dans le meilleur secteur parisien.
0: On est d'accord, mais prix moyen au mètre carré, prix meilleurs agents, c'est pas mon info. Donc on arrive sur 840. Par contre, le prix à la chambre à Paris, c'est 750 euros la chambre. Donc on arrive, si je compare à Madrid, le même logement de 90 mètres carrés, on va l'acheter beaucoup moins cher parce qu'au lieu d'être à 10 000 euros le mètre carré ou presque, on est plutôt à 6 000 euros le mètre carré. Mais par contre, le prix à la chambre, il est quasiment égal. Il est quasiment égal. Il est un tout petit peu en dessous, ce qui fait que la rentabilité locative, alors je sais, moi je suis côté investisseur.
1: Mais oui, mais vous avez bien raison. Mais on a tout qui nous écoute, des parents qui veulent s'occuper de leurs enfants et d'autres qui veulent investir. Voilà. Et on verra qu'on pourra peut-être lier les deux.
0: Et donc, effectivement, quand on regarde ça, ça fait que sur le top 10, et ça c'est vraiment la plus grosse conclusion, première ville contre première ville, deuxième ville contre deuxième ville, etc. jusqu'à la dixième, 10 à 0 pour l'Espagne en termes de rentabilité.
1: C'est-à-dire et on ne parle pas de la Coupe du Monde, attention.
0: Donc c'est assez hallucinant de voir ça, on se rend compte que la rentabilité est vraiment nettement supérieure de l'autre côté des Pyrénées sur un sujet aussi bête que la colocation étudiante.
1: Bon, mais quand même David, parce qu'à un moment donné, c'est bien de faire ses études en Espagne, c'est aussi bien de les faire en France, on a quand même beaucoup d'entre nous qui y cherchons pour nos enfants. Alors, quand on écoute ce que dit Geoffroy, est-ce qu'on peut avoir un panorama de ce qui se passe en France? Je crois que là, effectivement, 700 euros et des bananes à Paris, je crois même parfois plus, c'est pas quand même la norme partout en France. Et heureusement, Paris n'est pas la seule ville étudiante de France.
2: Non. Et puis, faut rappeler aussi qu'il n'y a pas de stock dédié au logement étudiant. Ça n'existe pas. Hein. Ouais. Donc, tout le monde se partage le gâteau.
1: Ouais, c'est ce que vous disiez sur cette ultra concurrence.
2: À part les résidences étudiantes. Mais j'ai regardé, il y a quelques jours, ce qui existait autour de Paris, en termes de résidences étudiantes. J'en ai regardé 3 sur un volume global de 200 logements qui était à disposition.
1: Ce qui est déjà pas énorme.
2: Il n'y en a que 5 qui étaient disponibles en pleine période. Ça veut dire que même si le tarif est plus cher, quand même sur des résidences, on est aux alentours de 800 euros pour une chambre parce qu'il y a du service, c'est quand même autre chose. Si on regarde moyenne France sur les loyers médians studio, on va être autour de 500 euros. Je vous ai fait une cote mal taillée.
1: Mais
2: ça veut dire que pour un étudiant qui va faire ses études à Angers, par exemple, qui va payer 500 euros, vous faites ça sur une moyenne d'études de 3 ans, ça coûte déjà 18 000 euros. Si vous faites ce rapport avec le prix du bien d'un studio, eh ben, il y a match. Je prends l'exemple très simple. Saint-Etienne, je regardais avec Geoffroy tout à l'heure, Saint-Etienne. Prix médian du studio, 390 euros. Prix du studio à Saint-Etienne, moins de 50 000 euros.
1: Ah ouais.
2: Ça veut dire que
1: à choisir,
2: vous en êtes...
1: En fait, vous êtes en train de nous dire, David, très clairement, à choisir... Au lieu de mettre 15, 20, parfois même 30 000 euros dans des loyers selon la durée d'études des enfants, est-ce que ça ne vaudrait pas plus le coup pour le parent d'acheter le logement?
2: Je vous le confirme. En tout cas, c'est à réfléchir. Pour peu que votre étudiant reste 5 ans, pour peu que vous ayez 2 enfants et qu'ils sont dans la même ville, le match, il est plié. Donc, c'est votre serviteur qui peut vous le dire aussi. Je n'ai pas fait ce choix-là, je m'en mords les doigts. C'est-à-dire qu'il faut faire des enfants avec des âges plus serrés, comme ça vous pouvez enchaîner. Mais faut vraiment réfléchir, effectivement. Et encore, quand on regarde juste le loyer, on n'a pas pris en compte non plus les autres dépenses. C'est-à-dire qu'il y a la dépense de nourriture, la dépense de transport, la dépense d'énergie, et tout ce qui va dans, effectivement, les loisirs.
1: Non, mais c'est un truc qui est hyper intéressant. Et d'ailleurs, je salue les amis du réseau L'Adresse et des agents immobiliers, notamment du côté d'Amiens, avec un témoignage que je trouvais hyper intéressant dans ce cadre-là, avec une famille. Alors là, pour le coup, la famille avait des moyens quand même assez confortables. Ils ont carrément acheté une petite maison de 55 mètres carrés pour leur fille, 130 000 euros. Mais l'idée, c'était de dire, elle, elle va faire des études de médecine, donc ils savent que ça va être long, et ils se disent que derrière elle, ce sera la petite sœur, et ils se disent qu'après la petite sœur, bah, il suffira de le mettre à la location. Ça aussi, c'est le sujet de... Et je vous regarde du coup, Geoffroy, puisque votre sujet, c'est l'investissement locatif. Est-ce qu'il n'y a pas une forme de... Oui, finalement, est-ce qu'au lieu de se taper la galère des sites d'annonces immobilières pour trouver le bien qui va être concurrencé par des jeunes actifs qui gagnent vraiment de l'argent alors que moi, je suis étudiant, la bonne solution, ça ne serait pas d'acheter, quoi.
0: Alors complètement, je pensais par exemple aux études effectivement de kiné ou de vétérinaire où pour le coup il y a des Français qui n'arrivent pas à passer les concours côté français et finissent en Espagne. Par exemple à Moncada qui est une ville pas très loin de Valence.
1: Pourquoi ils n'arrivent pas à passer les concours côté français
0: pour l'histoire de...
2: Alors ça c'est les quotas.
0: Les quotas, etc. Bref.
2: Pas seulement de
1: compétences. De compétences.
0: Il y a beaucoup de Français du coup qui se retrouvent à aller en Espagne pour faire leurs études en veto, kiné, etc.
1: Ouais.
0: Et c'est des études assez longues. Et effectivement, quand on regarde le prix du... Je reviens sur l'analyse de David, mais on peut faire la même. Hein. C'est... dans une ville comme Moncada, par exemple, ça va être 400-450 € la chambre par mois pendant 5 ans, versus acheter un logement autour de 200 000 € dans lequel on fait 4 chambres. Ouais. En fait, c'est même mieux, c'est que si on achète le logement, admettons qu'on a une fille qu'on va loger là-dedans et qu'elle a 3 colocataires, du coup, les 3 colocataires payent la totalité du loyer et ma fille est gratuitement dans un logement pendant 5 ans. Ou alors, sinon, je crame l'argent pendant 5 ans. Donc, le match est assez simple.
2: Mais
0: si on a l'argent de le faire.
2: Oui, non, mais l'intérêt de la colocation est vraiment là pour les étudiants. En France, on a quand même cette problématique que le propriétaire bailleur va avoir un peu peur de cet effet
1: de colocation.
2: La responsabilité de payer le loyer. Et puis de l'autre côté, pourquoi on marche aussi bien sur les étudiants avec les petites surfaces? Ben, on a quand même des aides, comme la CAF, même si ça a baissé.
1: Mais
2: elle
1: oui,
2: existe,
1: les APL, bien sûr.
2: Et qu'aujourd'hui. Ça permet de réduire un petit peu le montant du loyer, donc ça reste intéressant malgré tout.
1: Oui, et c'est là où finalement ce qu'on est en train de dire, parce qu'on conseille à celles et ceux qui nous écoutent et qui nous regardent évidemment de se renseigner sur l'opportunité d'acheter versus louer, mais quand même, il y a des fois, il faut le dire, où c'est reste quand même plus intéressant de louer. Alors, des études plus courtes par exemple, mais pas que. Il y a aussi la possibilité pour les étudiants d'obtenir des aides au logement, les APL,
2: absolument.
1: Ce qui permet quand même de réduire le coût affiché du loyer. Moi, j'ai eu pas mal de témoignages aussi de parents qui voulaient potentiellement qu'ils réfléchissaient à et puis qui finalement ne l'ont pas fait parce qu'ils ont pris en compte aussi les charges, la taxe foncière. On rappelle qu'il faut déclarer ses revenus locatifs quand l'idée derrière c'est de mettre à la location. Oui. Donc tout ça peut aussi faire peur à certains parents.
2: Et tout l'équilibre, effectivement, il faut faire ces choix-là parce que les APL ne sont destinés qu'à celui qui a le mandat.
1: Ouais.
2: Si vous êtes en colocation, le deuxième n'y a plus droit et ça change l'équilibre. Donc
1: intéressant.
2: C'est vraiment une étude à faire, mais qui vaut le coup dans certaines vies d'étudiantes, c'est sûr.
1: Messieurs, vraiment j'ai envie de vous poser cette question-là, c'est à quel moment on va se retrouver avec moins de tension? Qu'est-ce qu'il faut faire pour qu'on ait plus cette bagarre et ces loyers qui, clairement, on ne va pas se mentir, quand on est au-delà des 800 € ou même à Madrid, au-delà des 700 € pour une chambre quand même, qu'est-ce qu'il faut pour débloquer ce marché de la location étudiante et que ce ne soit pas une course et une chasse tellement difficile?
2: Ouais, c'est ce que je disais un petit peu en introduction, ce n'est pas seulement la problématique du logement étudiant, c'est la problématique de la location, du marché local de manière générale. Il faut remettre de l'offre sur le marché, c'est un premier truc. Peut-être alléger la réglementation, le plan logement qui vise à décaler un petit peu les interdictions de location, d'interdiction de louer, ça peut être intéressant. Il faut remettre de l'offre sur le marché. Il faut permettre aussi aux investisseurs locatifs donc de se remettre sur le marché. Et il faut permettre aussi aux primo-accédants d'acheter.
1: Ouais. Le parcours résidentiel.
2: Voilà, le parcours résidentiel est à réfléchir globalement pour permettre de fluidifier tout ce marché.
0: Juste un point. À mon sens, ça ne va faire que de s'empirer. Alors, je ne sais pas pour...
1: Oh, l'optimisme.
2: Alors, je suis toujours positif.
0: Non, mais, alors, c'est pas, mais pour une raison assez simple, il y a 30 ans, à peu près, le nombre de personnes vivant au sein d'un foyer, c'était en France et en Espagne, à peu près 4,55.
1: Ouais.
0: Aujourd'hui, on est en train de tomber entre 2 et 2,5 personnes par
1: foyer. Parce qu'il y a beaucoup de séparation, parce que
0: la population aussi étant vieillissante, on a effectivement un phénomène de décohabitation.
1: Ouais.
0: Si j'exagère un tout petit peu, on va dire que dans un appartement de 100 mètres carrés à Paris, avant, il y avait le couple avec ses 3 enfants, et qu'aujourd'hui, il y a une vieille dame.
1: Il y a le couple vieillissant. Voilà,
0: et maintenant, il y a une vieille dame qui vit toute seule.
1: Ouais,
0: voilà. Mais donc, en fait, ce qui se passe, c'est que sans même avoir de croissance démographique, simplement avec une population stagnante, vieillissante, il y a un phénomène de décohabitation qui met une pression juste comme ça sur sur tous les autres. Parce que tous les autres doivent aller se loger dans d'autres logements qui, par ailleurs, ne sont pas construits. Et alors, juste un chiffre qui est assez hallucinant. La crise de 2008, elle nous paraît lointaine, mais en même temps, il y a quand même encore des stigmates et des conséquences.
1: En Espagne, ça a été monstrueux.
0: Et alors, en Espagne, il y a un chiffre qui vraiment me marque énormément. Avant la crise de 2008, l'Espagne construisait 800 000 logements par an. Aujourd'hui, 20 ans plus tard, l'Espagne construit 80 000 logements par an, c'est-à-dire 10 fois moins. Ils n'ont jamais réussi à reconstruire un secteur qui a été absolument dévasté par la crise. J'imagine qu'en France, même si les chiffres ne sont pas exactement les mêmes, il y a aussi ce phénomène
1: ouais,
0: où la
1: alors
0: construction...
1: Après Geoffroy, permettez-moi d'un mot, parce qu'il me semble qu'en Espagne, les règles n'étaient pas exactement les mêmes, qu'on pouvait lancer la construction de n'importe quoi, n'importe où, sans avoir pré-commercialisé, et qu'au final, quand à la fin, il n'y avait plus d'acheteurs, on se retrouvait avec des squelettes. Je me souviens de la côte méditerranéenne, avec des squelettes de début de construction laissée à l'abandon parce que bah il y avait personne derrière.
0: Enfin... Alors ils ont fait une spécialité, c'est les villages fantômes au milieu de nulle part qui n'intéressaient personne. Mais moi, on va dire que ce qui nous intéresse en particulier sur les investissements étudiants ou les locations étudiantes, c'est les grandes villes.
1: C'est les centres-villes.
0: Voilà. Et de toute façon, dans les centres-villes, déjà à l'époque, on pouvait pas construire dans ces centres-villes-là. C'est ce qu'on dit toujours sur Paris, hein, c'est que finalement intramuros, il peut pas se passer grand-chose parce qu'il y a
1: sur élévation. Voilà. Un jour, faudra qu'on en reparle. Voilà, c'est la seule solution.
0: Ouais. Mais par contre, effectivement, il y a un sujet par rapport à ça, c'est que les problématiques de construction, on parlait juste avant des coûts de construction, sont telles que, en fait, si on y réfléchit, la situation ne va faire que de s'empirer avec ces phénomènes de décohabitation. Et un dernier point, le nombre de foyers en Espagne va augmenter de 5 millions d'ici 20 ans, juste avec les projections démographiques et de décohabitation. Donc 5 millions de foyers en plus, s'ils n'arrivent pas à construire 5 millions de logements en plus, la tension locative fait que d'augmenter.
2: Le chiffre en France de rigueur, c'était il faut au moins 500 000 logements pour alimenter le marché. On n'y est jamais arrivé.
1: Ouais. Si, à la fin du mandat de François Hollande, pour le coup, c'est vrai.
2: La réalité, c'est qu'effectivement, moi, je veux être optimiste. Le gouvernement, on a l'impression qu'ils ont pris la mesure du sujet, que de toute façon, si on ne fait rien, ça va s'empirer, c'est sûr. Donc, on a quelques pistes d'optimisation. Maintenant aussi, il faut repenser la ville, son aménagement. On l'a dit, dans les grands centres urbains, plus possibilité, à part effectivement potentiellement. Après, on peut élargir, effectivement, s'élargir un petit peu et aller autour des grandes villes, mais il faut mettre en place absolument l'aménagement du territoire pour
1: les
2: amener du transport
1: en commun, etc.
2: etc.
1: Mais d'ailleurs, David, justement, parce qu'il nous reste que 3 minutes et je sais, le temps passe très vite, on a donné des conseils à celles et ceux qui cherchent un logement étudiant, que ce soit pour eux-mêmes ou pour leurs enfants. Comment je fais ? C'est-à-dire, au-delà du fait d'acheter, si vous le pouvez, si vous en avez les moyens, si votre banque vous accorde un crédit, faites-le d'ailleurs à crédit, si vous pouvez le faire. On en parlait avec Stéphane Descartes hier, qui me disait, n'oublie pas que derrière, on peut déduire ses intérêts d'emprunt quand le bien sera mis à la location. Donc, si vous avez l'intention de le faire, n'hésitez pas à le faire à crédit, quand bien même vous avez quelques économies. Bref, quels sont les petits conseils qu'on peut donner à nos étudiants et à leurs parents pour trouver chaussures à leurs pieds ?
2: Alors, déjà, ne perdez pas de temps. Préparez votre dossier tout de suite, c'est-à-dire qu'avant de faire quelques recherches que ce soit, préparez votre dossier de location. Et on l'a vu, j'en parlais tout à l'heure avec Parcoursup, dès que vous avez à peu près une idée de l'endroit
1: vous
2: auquel votre enfant va atterrir, allez-y, déplacez-vous, ne perdez pas de temps, passez des dossiers. Votre enfant aura le bac. Voilà, c'est sur la majorité des notes est sur dossier. Donc ne vous inquiétez pas et foncez, déposez le dossier. Ne perdez pas de temps.
1: Visal, pour ceux
2: bien sûr,
1: qui n'ont peut-être pas les super garants qu'il faudrait.
2: Absolument, ça marche très bien. Donc il faut s'appuyer sur le fait de valoriser son dossier au maximum.
1: Et s'éloigner un peu si c'est vraiment trop cher à l'intérieur de la grande ville. Quand même.
2: Voilà, on en revient à l'équilibre financier, c'est-à-dire que le temps et l'argent qu'on va dépenser dans les transports et dans l'énergie, c'est celui qu'on ne mettra pas dans le loyer un peu plus.
1: Mais... Oui, donc il faut vous dites calculons quand même. Voilà. S'éloigner, ça peut être intéressant, mais attention que les transports suivent derrière. Quoi.
2: Et ne soyez pas trop exigeants au début. Vous savez que la première année, il se passera des choses, la deuxième année aussi, donc vous aurez le temps de bouger. Déjà, permettez à votre enfant de se positionner près de son lieu d'études. Ça c'est le plus important.
1: Et sinon, Geoffroy, votre conseil pour terminer, partir en Espagne, faire une coloc en Espagne?
0: Investissez, clairement. Et sauf dans les deux capitales, Paris et Madrid, où l'équilibre peut être, ne pas être évident entre louer et acheter, dans quasiment toutes les autres villes, la réponse est acheter, ça vous coûtera moins cher.
1: Votre chouchou c'est Valence, hein, en Espagne, je le dis d'avant, je sais.
0: Mon chouchou c'est Valencia, effectivement. Parce que
1: moi j'aime bien Barcelone, mais bon, chacun son truc.
0: Chacun son bébé.
1: Merci messieurs, j'espère qu'on vous aura apporté quelques solutions et quelques indications sur ce marché étudiant. N'hésitez pas effectivement à partir très en amont à leur recherche de ce logement. On le rappelle, un ultra concurrent sur ces studios et ces deux pièces. Moins de colocs qu'en Espagne, en France. Donc quand même, il y a des choses à chercher et à améliorer. On restera optimiste quand même. Geoffroy Reiser, cofondateur de Terreta, était avec nous. Et David Benbassal, président de Bien Ici. Je vous retrouve demain sur BFM Business pour un nouvel épisode des Experts de l'Immo.
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3: 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Il est 19h. 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
1: Bonjour à tous, bienvenue dans BFM Entreprise. Vous connaissez le principe, l'émission qui plonge au cœur des boîtes tout au long de la semaine. Le lundi, on parle de leadership, le mardi des outils RH, le mercredi de croissance et le jeudi de transmission. On parle de croissance donc aujourd'hui, une entreprise technologique sur un marché très porteur. La lutte contre les particules fines et plus généralement la dépollution de l'air. Vous allez voir, mes invités aujourd'hui sont Jean-Louis Juchot, président de Talano Technologies. Bonjour. Face à vous, Raphaël Dalmas, fondateur et avocat associé chez Astura. Vous êtes aussi avocat au barreau de Paris et New York. Merci d'être sur ce plateau. On raconte tout de suite cette histoire de croissance BFM Entreprise. C'est parti.
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1: Jean-Louis Juchot, président de Talano Technologies. Parlez-nous de Talano Technologies. C'est une start-up qui s'attaque donc à la pollution du transport.
6: Oui, alors particulièrement à la pollution née de l'abrasion des plaquettes de frein. En un mot, quand on freine, eh bien, c'est une plaquette qui s'appuie sur un disque, hein, c'est le principe du frein à disque, et ça use la plaquette. Cette usure crée des particules fines, ultra fines, etc. Et ces particules fines et ultra fines sont particulièrement dangereuses pour la santé d'une part, pour l'environnement d'autre part, on pourra rentrer dans les détails. Techniquement, de quoi parlons-nous? Je vous ai amené ici une plaquette d'un camion. Oui, ça c'est une plaquette de camion quelconque. Ça fait cette épaisseur. Eh bien, lorsque la plaquette est usée, c'est toute cette partie-là qui aura été vaporisée.
1: Oui, parce qu'elle se plaque contre le pneu.
6: Elle se plaque contre le disque.
1: Oui.
6: Donc le disque vient comme ça, il y en a une de chaque côté évidemment. Elle se plaque comme ça, le disque en tournant abrase la plaquette, et voilà. Et je vous ai amené, pour la compréhension, une plaquette, là c'est lourd, excusez-moi, d'un métro. Ça, ça vient s'appuyer sur la roue du métro, hein, comme ça, carrément sur la roue, c'est plus un système de disque, c'est un patin. Et tout ça, toute cette partie-là, va être vaporisée. Sur un métro,
1: ouais,
6: vous en avez une par roue. Donc,
1: autant dire que dans les stations de métro,
6: voilà,
1: les particules fines terminent dans nos poumons. Très concrètement.
6: Très concrètement.
1: 40 000 morts chaque année en France. On donne le chiffre parce que finalement,
6: oui,
1: c'est un vrai problème de santé publique.
6: C'est un vrai problème de santé publique. Alors, les 40 000 morts, c'est sur la pollution en particules fines en général, sur le freinage. Heureusement, c'est pas 40 000 morts. Mais c'est très important et surtout, c'est une de ces pollutions qui provient du monde du transport qui n'a pas encore été adressée au sens réglementaire du terme et qui va l'être, puisque la réglementation a évolué, et à partir Euro 7 qui vient d'être voté par le Parlement européen en 2024, eh bien, établit des niveaux maximum d'émissions pour les véhicules, etc. On rentrera dans le détail si vous voulez, et qui fait que, par exemple pour celle-ci, plaquette de camion, 1er janvier 2030, les camions devront respecter un niveau d'émission de leurs particules fines de frein.
7: Oui, parce que quand on en parle habituellement, on pense pot d'échappement. Et effectivement, vous, c'est à ce système sur les roues, sur les freins que vous vous installez. Vous vous pluguez directement donc sur les roues à chaque fois, des trains, des voitures, des camions.
6: Oui, le principe est un système d'aspiration. Donc, je ne vous ai pas tout amené, mais je vous ai amené le filtre de camion. Donc, ça va faire ça. Ça se remplit de poussière. Et c'est sous le véhicule. Et je vous ai amené, pour le plaisir, un filtre qui a fait l'objet de quelques freinages. Il est coulé dans de la résine parce que c'est quand même assez toxique. Et voilà à quoi ça ressemble quand on a capté les poussières de frein. Donc les poussières de frein sont effectivement particulièrement agressives.
7: Ça réduit ce système, par exemple, on va dire sur un train, ça réduit la pollution de combien? On peut mesurer ça?
6: On capte par aspiration, on capte au moins 75% de l'émission particulière. Donc c'est efficace, enfin c'est effectif, ça donne véritablement quelque chose. Il faut voir que les émissions, vous avez parlé des véhicules automobiles et en particulier des pots d'échappement, pour juste qu'on voit la problématique, les réglementations euro, 1, 2, 3, 4, 5, et aujourd'hui on est à 7, ont fait que les véhicules des années, de la fin des années 90 émettaient 150 mg par kilomètre du fait de leur pot d'échappement, aujourd'hui c'est 4.
7: Mmh.
6: D'accord ? Donc la réglementation est efficace. Aujourd'hui, un camion, ça émet, pareil, 300 mg au kilomètre selon l'utilisation, etc. Et la réglementation va contraindre tout ça à partir de 2030.
7: La réglementation, c'est une chose, il faut de la technologie pour faire ça, évidemment, des entreprises comme la vôtre. C'est 10 ans de recherche et développement.
6: Alors, Talano, c'est 10 ans de recherche et développement, effectivement, donc financé par nos actionnaires, par des levées de capitaux successives.
7: On va en parler, bien sûr.
6: Dans laquelle,
8: ne me regardez pas, ce n'est pas moi qui finance les levées de capitaux.
6: Le cabinet Astura nous a assisté régulièrement, parce que c'est quelque chose de très important. C'est 10 ans, un peu plus de 10 ans, et depuis que la réglementation a effectivement été votée, parce que nous étions très en amont de la réglementation.
7: Oui.
6: Depuis que la réglementation a été votée, bien nous sommes en train de passer maintenant à l'ère de fabrication. Donc, d'une start-up qui était purement R&D, on devient une structure qui va fabriquer, ou faire fabriquer en vérité, et qui va faire fabriquer ces objets que vous voyez là, c'est-à-dire le bloc filtre, la turbine d'aspiration, etc.
7: 10 ans de recherche et développement, cette entreprise a été créée en 2012. Vous l'avez repris. Vous l'avez repris quand?
6: Alors moi, j'en ne suis pas le fondateur.
7: Oui.
6: J'ai rejoint cette entreprise en 2016, aux côtés du fondateur Christophe Cassera, qui s'est retiré en 2023. Et à ce moment-là, les actionnaires m'ont demandé de prendre la présidence.
7: C'est là qu'on va vraiment comprendre les différentes phases de croissance d'une entreprise technologique comme la vôtre. Vous allez peut-être pouvoir nous expliquer ça, Raphaël. Qu'est-ce que ça demande? Parce que les différentes levées de fonds sont faites pour ça. Il y a les fonds de départ, les fonds pour croître. Et tout ça, ces différentes phases qui permettent effectivement de répondre ensuite aux demandes du marché. Expliquez-nous un petit peu comment ça se passe réellement, ces levées.
8: Alors, comment ça se passe? Effectivement, c'est des projets passionnants, des projets qui ont une dimension presque révolutionnaire.
7: Oui, c'est révolutionnaire, oui. Hein,
8: on parle de produits qui n'existent pas encore au moment où la société a été créée.
7: Le besoin est énorme.
8: Et donc, le marché est gigantesque, il n'y a personne. Donc, il y a des lumières dans les yeux de tout le monde, mais il y a une question qui est comment est-ce qu'on va financer un tel projet, puisqu'on ne peut pas espérer avoir des revenus avant un certain temps. Donc on est dans une démarche totalement à risque, puisque on ne sait pas si on va développer un produit, on ne sait pas si la réglementation va passer, on ne sait pas si, quand la réglementation passera, il y aura d'autres solutions ou pas. Donc on est vraiment dans une démarche d'invention qui va nécessiter de mobiliser des capitaux, qui va nécessiter donc des levées de fonds, puisque les banques ne vont pas prêter dans une configuration comme celle-ci. Et donc, étape après étape, la société va passer ce qu'on appelle des milestones. Et au départ, elle va réunir quelques personnes autour d'un fondateur, vous savez, on parle de business angel, de love money, etc. Des personnes qui vont croire au projet, qui ne vont pas forcément regarder des questions de valorisation et qui ne vont pas avoir beaucoup d'exigences, qui vont vraiment placer leur confiance dans l'équipe qui va porter le projet. Et puis, au fil des années, les besoins continuent. naturellement, il faut fédérer une équipe, il faut des ingénieurs, il faut des développements. Et donc, depuis de nombreuses années, il y a eu plusieurs, on appelle tours, qui ont permis à plein de catégories différentes d'investisseurs. On disait au départ plutôt des personnes physiques, des familles, et puis progressivement des investisseurs plus qualifiés, ce qu'on appelle les fonds d'investissement, ouais. Qui vont venir et qui vont, au fil des levées de fonds, avoir aussi des demandes, des attentes légitimes pour protéger l'investissement qu'ils vont faire dans la société.
7: On va voir où on en est aujourd'hui en termes de financement, mais est-ce que c'est pas incroyablement frustrant quand on est à la tête de ce genre d'entreprise, d'avoir un projet si prometteur, si révolutionnaire, il y a un problème de santé publique derrière ça, et de se dire je dois attendre que finalement ces gens qui ont de l'argent croient en moi.
6: Alors oui, d'abord oui, c'est très frustrant, mais c'est surtout, au-delà d'être frustrant, ça consomme énormément d'énergie. Et le point qui est important, c'est que des structures comme les nôtres, qui vont vers un métier, parce qu'au départ, on n'a pas de métier, on invente, qui vont vers un métier, doivent intégrer ce qu'a dit Raphaël, c'est-à-dire que les financements vont se faire sur des cycles différents, avec des investisseurs différents, avec des exigences différentes, et chacun va augmenter son niveau d'exigence au fur et à mesure où on va demander de plus en plus de capitaux, et ça va consommer énormément de temps, énormément d'énergie. Pour reprendre ce que disait Raphaël, nous avons vécu exactement ça. Au tout début, la société a été financée par une espèce de love money, comme l'a dit Raphaël. Ensuite, on est passé sur des family office. Et puis, à partir de 2019, on commence à avoir des investisseurs institutionnels, alors en l'espèce des fonds d'investissement. Et puis, en 2021, notre dernier tour, principalement des fonds d'investissement, et aujourd'hui on est encore en levée de fonds, hein, parce que c'est l'histoire,
7: c'est permanent.
6: L'histoire sans fin, et c'est toujours des fonds d'investissement. C'est-à-dire qu'au début, effectivement, les investisseurs vont s'intéresser à une idée, à un projet, à un groupe d'individus, aux personnes, et puis mais les sommes vont être limitées, évidemment. Et puis, quand on va avoir besoin de plus de capitaux, on va se retourner vers des professionnels de l'investissement qui vont avoir des exigences. Il va y avoir des packs d'actionnaires, toute la lourdeur de cet environnement.
7: Là, on l'a dit, il y a une échéance, hein, Euro 7. Donc, il faut répondre, c'est 2027, l'entrée en vigueur.
6: Alors, 2027 pour les véhicules légers, là, je vous ai amené sur les camions, c'est 2030.
7: Ouais, 2030, c'est-à-dire que voilà, la réglementation est mise en place, elle a été votée, elle a été décidée. Donc maintenant, il faut délivrer, il faut fabriquer, l'avez dit. En termes de financement, on en est où, justement?
8: Alors, donc plusieurs, il y a eu plusieurs tours qui ont été mentionnés. Il y a un tour encore en cours, hein. Donc si les gens au standard veulent appeler, il faut les diriger vers Jean-Louis pour qu'ils puissent participer à cette incroyable aventure.
7: Ils nous écrivent sur les réseaux sociaux, on est là, évidemment on relaiera.
8: Exactement. et donc, ce qu'il faut bien comprendre, c'est les perspectives et les dynamiques dans lesquelles on se trouve. On a aujourd'hui, Jean-Louis l'a dit, plusieurs tours successives, plusieurs catégories d'investisseurs, et on a des investisseurs institutionnels qui, donc les fonds d'investissement, qui comme tout fonds d'investissement, doivent à un moment donné rendre l'argent qui leur a été confié. C'est pas leur argent, c'est l'argent de leurs souscripteurs. Mmh. Et donc, qui est cette norme qui arrive ou pas, il y a d'autres exigences dans le temps, et Jean-Louis doit pouvoir piloter pour savoir qu'à un moment donné, les fonds d'investissement vont devoir faire face à leurs propres exigences de liquidité, et donc de sortir. Et puis, ce sera peut-être l'inverse qui se produira, c'est-à-dire qu'au contraire, on ira leur dire, en fait, on a encore besoin de vous parce que il y a un pivot de l'activité, parce que la norme n'est pas là, parce qu'on va se concentrer plutôt sur les camions que sur le ferroviaire, etc. etc. Et donc, il y a ces perspectives dans lesquelles la société doit naviguer et avec son équipe, être capable de trouver des solutions, de pivoter, naturellement, d'assurer ses besoins à court et à moyen terme, et en même temps de piloter à plus long terme.
7: Vous faites des tests, vous avez fait des tests chez différents clients. Là, les clients potentiels, c'est qui?
6: Les constructeurs. Globalement, la réglementation s'adresse aux fabricants. Hein, donc les fabricants de camions, il y en a une demi-douzaine, c'est pas un univers très répandu, enfin très important en termes de nombre.
7: Mais il y a les fabricants de trains aussi.
6: Alors, il y a les fabricants de trains. Pour être précis, la réglementation dont je parlais, Euro 7, c'est une réglementation transport routier.
7: Oui.
6: Il n'y a pas encore de réglementation sur le train. Mais il y a encore moins de fabricants en termes de nombre. Hein. Mais ce sont des petits métiers en termes de nombre d'individus. En revanche, le monde du camion, c'est 400 000 unités vendues en Europe par an. Donc, c'est significatif. Et ce sont les constructeurs qui ont cette contrainte. C'est-à-dire que pour être un peu dans le détail, Euro 7 est une réglementation d'homologation. Ce n'est pas une réglementation comme par exemple il y a eu sur le CO2, où on paye des amendes si les véhicules ne correspondent pas. Là, c'est fini cette époque-là. Maintenant, ce n'est pas homologué, donc interdit à la vente. C'est une réglementation qui est contraignante. Mmh. Le véhicule qui ne respecte pas la réglementation ne sera pas vendu en Europe. Donc le constructeur est en rang 1 sur cette problématique. Alors évidemment, le constructeur ne fabrique pas ses freins, il y a un fabricant de freins, mais notre interlocuteur de base, c'est le constructeur, et tout son écosystème autour de lui, le fabricant de garniture, le fabricant de filtre, le fabricant du système de freinage dans son entier.
7: Donc ça veut dire que si c'est contraignant, ils vont être obligés d'installer vos produits, ou ceux de certains concurrents j'imagine, sur leurs machines.
6: Alors, ils vont être obligés de respecter la réglementation. Et c'est là où on rentre dans ce que disait Raphaël sur l'évolution d'une start-up comme la nôtre au cours du temps. Hein, la réglementation bouge, etc. Donc il faut qu'on soit flexible et qu'on s'adapte à la réglementation. Il faut que nos investisseurs nous suivent. Et à un moment donné, il faut faire des choix. La réglementation aujourd'hui, la plus intéressante pour nous, c'est celle qui vise le monde du poids lourd, parce que c'est très fortement émissif. Donc nous, on est allé, et c'est pour ça que je vous ai amené des plaquettes de camions, là. On est allé sur le monde du camion, donc c'est ça. Le constructeur, lui, va chercher évidemment toutes les solutions qui lui permettront de respecter la réglementation. Nous sommes la solution. J'espère qu'il n'y en a pas une qui va sortir demain matin que nous n'avons pas vue, mais nous restons dans des secteurs d'innovation forte. Alors plus l'échéance se rapproche, plus évidemment la position de celui qui était là avant se renforce. La barrière à l'entrée devient importante. Mmh. Donc nous, on est là depuis 10 ans. Donc pendant 10 ans, il a fallu expliquer pourquoi on était là. Aujourd'hui, soudainement, toute cette antériorité a une valeur immense, car nous avons fait énormément de tests. Nous avons testé sur des camions de la ville de Paris. Nous avons testé sur... Il y a eu toute une expérimentation qui est toujours en cours aujourd'hui dans la ville de Mulhouse, avec le groupe Transdev, le leader mondial du transport urbain, sur des bus. Donc il y a plein d'expérimentations et effectivement, nous avons toute cette antériorité. Mais je ne peux pas garantir aujourd'hui que nous serons les seuls.
7: Oui, vous avez quand même cette expérience, vous avez accumulé cette expérience et ces tests, comme vous l'avez dit, avant de lancer ce produit. Raphaël, vous avez en quelque sorte entre les mains la fabrication ou non, potentiellement, quand on voit la taille du marché, d'un champion européen.
8: Mais écoutez, c'est très impressionnant.
7: Oui, et les financements et le bon timing dont on parlait tout à l'heure dans les phases de financement et de croissance tiennent un peu sur vos épaules en réalité.
8: Non, alors c'est très sympa de dire ça, mais ce serait aller au-delà de ce qui est notre rôle. Mais notre rôle, c'est d'accompagner. Et notre rôle, c'est d'être là, c'est de permettre que les opérations se fasse et qu'elle se fasse dans de bonnes conditions. Donc notre rôle, c'est d'être là quand nos clients ont besoin de nous, dans les instants un peu décisifs des questions de levée de fonds, mais aussi sur des questions une société comme Talano a des enjeux en matière de propriété intellectuelle, et donc c'est des sujets qu'on va regarder de très près, comment structurer, protéger, défendre les actifs incorporels qui sont les actifs de la société. Et donc on aura la chance, dans l'histoire dont on est en train de parler, on a la chance d'accompagner sur certains besoins ponctuel mais décisif et stratégique pour la société, nouer un partenariat pour l'industrialisation du produit une fois qu'il a été développé, et puis sur d'autres opérations exceptionnelles de levée de fonds avec des configurations qui vont beaucoup changer, qui vont être aussi fonction de la réalité du marché. Mmh. Vous savez, comme le marché est difficile, l'année 2025 a été particulièrement difficile pour les levées de fonds, et on est toujours sur cette tendance-là. Vous n'avez pas entendu le mot IA ? Vous n'avez pas entendu le mot défense, et pourtant on est dans un projet, on pourrait dire, de santé publique majeur, et donc c'est très difficile dans ces conditions. Et donc nous, notre rôle, ça va être d'aider et de permettre et de faciliter, puisque vous avez donc des configurations, on l'a pas mal dit, de personnes différentes, et donc quand vous mettez tout ça ensemble, il faut que ça fonctionne. Et donc notre rôle, il est là pour alerter, identifier les sujets, et puis surtout essayer de trouver des solutions.
7: Malgré la grandeur du marché, c'est vrai que ce qui est écologique, RSE, qui répond à ce type de problème depuis quelques années, c'est des thèmes qui sont un petit peu plus compliqués à vendre effectivement que l'intelligence artificielle, vous l'avez dit. Les investisseurs sont moins là-dessus, vous le sentez, ou quand on présente ce projet, bon, bah, c'est évident, il faut ce type de produit.
6: Alors, vous touchez du doigt la question, en fait, de quel investisseur pour quel produit.
7: Oui.
6: Et le monde de l'investissement est un monde qui est un monde qui suit beaucoup certaines modes. Donc, il y a des effets de cycle. Il y a des moments où les investisseurs veulent tous de la même chose. Je ne parlerai pas d'aujourd'hui sur le monde de la défense, mais on voit tous les jours que des secteurs qui étaient complètement en désespérance deviennent le secteur du moment. Et ça veut dire qu'il ne faut pas se tromper sur son choix de partenaire financier et d'investisseur. Nous, Talano, ce que nous avons dit, c'est que nous avons commencé avec des investisseurs personnes physiques qui sont toujours là et qui nous ont soutenus. Mais quand on a eu besoin de cette expansion qu'évoquait Raphaël sur l'industrialisation, etc., et sur tous ces tests, on a eu besoin de capitaux plus importants. Donc des investisseurs institutionnels. Il faut bien les choisir. Il faut bien les choisir parce qu'il ne faut pas avoir des gens qui voudront sortir trop tôt, n'ont pas parfaitement intégré le sujet, font la navette entre une bonne idée du jour et une bonne idée du lendemain. Non, non, il faut des gens qui se tiennent. Et c'est très important pour la société parce qu'on peut être sur un secteur très porteur, particulièrement prometteur, avoir tout ce qu'il faut. Mais si à un moment donné, on n'est pas soutenu par ses investisseurs, eh bien, on vit une crise de cash et on meurt. Mmh. Aujourd'hui, comme le disait Raphaël, le marché n'est pas très porteur. Nous, on a la chance d'avoir des investisseurs qui sont très sérieux dans ce secteur-là. Donc, ce sont véritablement des gens qui veulent faire de l'impact et qui nous soutiennent. Donc, c'est difficile, mais quand on a bien choisi ses partenaires au départ, on peut survivre au creux. Si on a pris juste des gens qui font du surf sur la mode, eh bien, le jour où il y a un pépin, ils vous laissent tomber. Et c'est plus dur.
7: On est spécifiquement sur des investisseurs européens ? Ou est-ce qu'on est aussi, vous avez élargi et... Parce qu'on sait qu'aux États-Unis, les levées de fonds sont plus simples, plus faciles, plus importantes. Est-ce que vous vous étiez mis ce genre de barrière où il fallait, quoi qu'il arrive, trouver des gens qui croyaient en le projet l'un et l'autre ?
6: En vérité, nous, on s'est mis plutôt sur des investisseurs... Ce sont des investisseurs européens, pour répondre à votre question. Et plutôt là-dessus, tout simplement parce que la base de départ, c'est une réglementation européenne.
7: Oui.
6: Et donc, ça parle instantanément, évidemment, à tous les Européens. Il faut savoir que les réglementations euro, par capillarité, se sont déployées dans le monde entier, jusqu'en Chine. Et donc, il y a maintenant des réglementations sur la qualité de l'air, avec les problématiques de particules fines de frein en Chine, qui sont en train de sortir. Mais il n'en demeure pas moins que l'Europe est très en avant, donc les investisseurs sont plutôt là. Mais ça aurait pu.
8: Mais Raphaël, tu accueilles bien volontiers des investisseurs d'autres continents s'ils souhaitent investir et prendre cette avancée technologique majeure pour être leader dans leur pays.
6: Raphaël nous a accompagnés sur certains développements quand vous parliez de développements internationaux. On a des développements au Japon. Des développements au Japon dans le domaine ferroviaire. Eh bien, il nous faut aussi dire oui, évidemment, même si ce n'est pas immédiatement pour nous, c'est le relais de croissance de demain. Il faut avoir des soutiens juridiques capables de tenir la rampe sur ce genre d'endroit, etc., etc. Donc, nous avons une activité qui est principalement européenne, bien qu'elle ait une logique mondiale.
7: Bah, peut-être que les dirigeants de demain seront bien plus, regarderont davantage cette question, notamment aux États-Unis. On va peut-être complètement basculer un jour avec un président écolo. Et là, évidemment, il faudra prendre des investisseurs américains. On va terminer cette émission en se tournant un peu vers le futur. On a parlé de fabrication. C'est quoi les prochaines étapes, du coup ?
6: Alors là, nous avons des partenaires industriels, c'est-à-dire que Talano ne va pas créer d'usine. Ça n'a pas de sens. Il y a des tas d'entreprises françaises et européennes, mais en particulier françaises, dans le domaine de la sous-traitance automobile, qui sont capables de fabriquer. Donc aujourd'hui, nous sommes en train de contractualiser, merci Raphaël, avec nos partenaires industriels pour être en mesure de livrer pour 2030.
7: Ouais.
6: Parce que d'un point de vue du constructeur, je vous dis que la cible, entre guillemets, le client, c'est le constructeur. Le constructeur, il sait qu'il a un problème. La réglementation lui a imposé. Maintenant, il veut une solution, mais il veut une solution déployée, une solution industrielle. On n'est plus dans la start-up qui a une bonne idée. Il faut un produit à l'échelle européenne.
7: Les chiffres, du coup, ce serait produire combien d'unités d'ici 2030 ou d'ici l'année prochaine ?
6: Alors, les chiffres, d'ici l'année prochaine, on va être à quelques milliers d'unités parce que c'est la montée en charge. On est en petite cadence.
7: Oui.
6: 2027, on est en petite cadence pour faire tourner les chaînes. 2028, ça va commencer à vraiment monter. Et 2029, il faut être prêt pour le 1er janvier 2030. Donc là, ça dépendra des contrats que nous aurons passés avec les constructeurs.
7: Voilà,
6: mais nous sommes prêts.
7: Entre vos mains, Raphaël, tout ça. Les partenariats pour la fabrication, va falloir délivrer maintenant.
8: Aucune pression, on enlève le frein à main. Absolument, mais autant de sujets enthousiasmants à regarder. Évidemment, il y aura toujours des sujets d'actionnaires. Mmh. Aujourd'hui, on a un actionnariat qui est quand même assez éclaté, plus de 80 actionnaires, toutes ces configurations qu'on a évoquées. Il y aura aussi, à un moment donné, des sujets de nouvelles levées. Donc, on compte beaucoup sur notre client Talano pour continuer à nous occuper et surtout à voilà, être sur cette dynamique de croissance qui est tout à fait séduisante, y compris dans l'économie actuelle où toutes les nouvelles ne sont pas forcément faciles, de voir qu'il y a des gens comme Jean-Louis, qui entreprennent contre vents et marées, contre les difficultés de la réglementation européenne qu'on ne contrôle pas. Et puis, voilà, tout ce qu'il faut pour emporter une équipe avec des projets aussi beaux que celui-ci.
7: C'est un projet très important. La levée est encore en cours, on l'a dit. Hein.
8: on l'a dit.
7: Écrivez à BFM Entreprise. Il est encore temps d'investir dans cette entreprise Talano, technologie qui lutte contre les particules fines de freinage. On le rajoute. C'est absolument important parce que c'est une grande part des particules. Merci à tous les deux d'être venus dans cette émission BFM Entreprise consacrée à la croissance. Jean-Louis Juchot, président de Talano Technologies, et Raphaël Dalmas, fondateur et avocat associé chez Astura, avocat au barreau de Paris et de New York. 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Passez une très bonne journée.
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7: Alors, c'est un sujet hyper intéressant que vous traitez ce matin, Léa Benaïm. C'est les réseaux sociaux qui changent de stratégie face à ces vidéos générées par intelligence artificielle. Il y en a partout. Ils veulent désormais être capables de les détecter automatiquement, Léa.
9: Et oui, vous l'avez dit, Sandra, impossible de passer à côté. Les réseaux sociaux sont devenus un vrai Far West de ces vidéos générées par IA, qui sont d'ailleurs toutes plus réalistes les unes que les autres. Et ce changement de stratégie de la part des plateformes n'est pas un hasard. À partir de dimanche prochain, le 2 août, une nouvelle étape de la réglementation européenne entre en vigueur, qui oblige à, je cite, « marquer dans un format lisibles les images et vidéos générées ou manipulées par IA et à signaler clairement celles qui constituent un deepfake. Concrètement, les plateformes vont devoir faire preuve de beaucoup plus de transparence sous peine d'amende pouvant aller jusqu'à 3% de leur chiffre d'affaires mondial. Alors, c'est pas totalement nouveau. Vous avez peut-être déjà remarqué cette petite mention créée avec l'IA ou contenu modifié par IA. Mais jusqu'à maintenant, les plateformes misaient en fait tout sur la bonne foi des utilisateurs. C'était à vous de les signaler. Sauf que ce système a très vite montré ses limites. Désormais, les réseaux sociaux devront être capables de repérer eux-mêmes ces contenus.
7: Mais ils y ont été obligés, donc évidemment. C'est toujours comme ça que ça marche. Comment les plateformes, Léa, vont s'y prendre pour repérer ces vidéos?
9: Alors, elles ont presque tout adopté les mêmes méthodes. La première, elle consiste à rechercher une empreinte numérique. En fait, c'est une sorte de signature invisible laissée par certains logiciels d'IA dans le code, un peu comme un tampon sur un passeport qui raconte par où est passée la vidéo. Et si elle a été créée avec une IA, la plateforme peut automatiquement ajouter un label pour le signaler. L'autre solution, tout simplement, utiliser une IA pour détecter une autre IA avec des modèles capables de repérer des anomalies, des lèvres désynchronisées ou des incohérences dans l'image, des signes qu'on associe évidemment souvent à une vidéo IA. Et pour les réseaux sociaux, il y a aussi un autre enjeu, c'est protéger les personnes victimes de deepfakes. Pour ça, YouTube et TikTok travaillent sur des outils capables de retrouver toutes les vidéos où apparaît votre visage, et ce à partir d'une simple photo. Vous pouvez ensuite les signaler pour demander leur suppression, même si dans les faits, c'est pas toujours aussi simple.
7: Est-ce que ça veut dire qu'à terme, on pourra faire confiance à tout ce qu'on voit sur les réseaux sociaux, Léa?
9: Malheureusement, non, parce que ces outils ne sont pas infaillibles. Surtout que les générateurs de vidéos IA progressent à une vitesse folle et deviennent de plus en plus simples d'accès. En fait, en réalité, les réseaux sociaux ne peuvent pas promettre de les faire disparaître. C'est d'ailleurs pour ça que le règlement européen ne les interdit pas, mais oblige à de la transparence. Les plateformes peuvent seulement faire en sorte de nous donner davantage d'indices pour que nous puissions les reconnaître et ainsi les regarder tout en connaissance de cause. Et s'ils investissent autant dans ces outils, c'est pas seulement pour éviter une amende, c'est aussi parce que leur crédibilité est en jeu. Si les utilisateurs ne savent plus distinguer le vrai du faux, c'est la confiance dans la plateforme elle-même qui disparaît.
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12: Une biotech dédiée à la fermentation de précision et qui œuvre pour que les innovations dans ce domaine arrivent plus vite sur le marché. Cette biotech française qui compte d'ailleurs de grandes entreprises dans son tour de table, on va le voir. C'est Biotech Open Platform et c'est Khadija Romary qui la dirige. Bonjour.
13: Bonjour.
12: Vous êtes la présidente de Biotech Open Platform. Merci d'être avec nous dans Objectif Croissance. Alors, parlez-nous de votre entreprise, jeune entreprise, hein, puisqu'elle a été créée en 2024. Quelle est sa mission ?
13: Alors, Biotech Open Platform est une joint venture créée par le groupe Danone, le groupe Michelin, le Crédit Agricole et une société américaine qui s'appelle DMC Biotechnologies, ainsi que deux autres partenaires. Notre mission, elle est très claire. Donc, nous sommes spécialisés dans la fermentation de précision, donc le développement de procédés. Et donc, notre mission, elle est très claire. Vous savez, aujourd'hui, on sait créer des innovations extraordinaires dans le domaine de la biotechnologie. Pourtant, beaucoup n'iront pas au marché. Pourquoi ? Ce n'est pas parce que ces innovations ne fonctionnent pas, mais c'est parce qu'entre le laboratoire et l'usine, il existe une étape complexe. Et dans cette étape-là, c'est là où on perd le plus de plusieurs années de développement et surtout beaucoup de capital. Donc, Biotech Open Platform a été créée pour accompagner les entreprises qui apportent des innovations dans cette phase critique de leur développement.
12: Alors, vous travaillez sur la fermentation. Quelles en sont les applications de cette fermentation de précision?
13: Alors, la fermentation fait déjà partie de notre quotidien. On fabrique du fromage, du yaourt, du pain, mais la fermentation de précision permet d'aller plus loin. Donc, on peut produire des molécules ou des protéines alternatives, des molécules qui peuvent être intéressantes et utiles pour la santé, pour la cosmétique, et aussi des biomatériaux, des matériaux biosourcés. Donc, notre activité, c'est vraiment de développer cette technologie. Et donc, autrement dit, pour finir sur ce point, la fermentation de précision permet de produire d'une manière durable et beaucoup plus compétitive.
12: À qui s'adresse Biotech Open Platform? Quelle est votre cible, en quelque sorte?
13: Alors, notre activité s'adresse aux startups, aux PME, aux gros groupes industriels qui viennent en fait du monde entier, que ce soit en France, en Europe ou dans le monde entier. Donc, notre intervention est vraiment très, très spécifique pour sortir leur procédé et leur innovation du laboratoire vers l'industrialisation.
12: À quel stade de l'industrialisation, justement, intervenez-vous et que proposez-vous concrètement?
13: Alors, nos clients, quand ils viennent nous voir, ils viennent à un moment décisif de leur développement. C'est quand ils savent que leur technologie fonctionne à petite échelle. Là, par contre, il faut qu'ils démontrent qu'elle fonctionne à grande échelle et qu'elle peut devenir une réalité industrielle et aller sur le marché. Donc, c'est à ce moment-là que nous prenons en charge cette phase de développement et montée en échelle pour développer leurs process et dérisquer la technologie. Alors bien sûr, nous mettons à disposition des équipements qui sont donc de fermentation et d'extraction. Mais je dirais, la valeur de Biotech Open Platform ne réside pas dans les équipements, mais c'est plutôt dans les équipes et dans les experts, l'expertise qui est donnée par nos équipes pour justement emmener ces technologies jusqu'à l'industrialisation et jusqu'au marché.
12: Et pour finir, où en êtes-vous de votre développement? Quelles sont les prochaines étapes?
13: Alors, nous sommes une société qui a été créée, donc ça fait 2 ans. Oui. Nous sommes une quinzaine de collaborateurs. Notre première ligne de fermentation sera opérationnelle dès septembre prochain. Donc une deuxième ligne qui est déjà prévue pour 2027 afin d'accompagner notre croissance et aussi répondre aux besoins de nos clients. Mmh. Et donc bien sûr, nous sommes ici pour développer ces technologies et surtout les faire sortir des laboratoires.
12: Et ça va se passer dans quelle ville? Faut dire où ça se passe aussi. Hein,
13: oui,
12: c'est,
13: bien sûr.
12: Ces différents sites, ils sont installés où?
13: Alors, la société est installée sur le site de Michelin à Clermont-Ferrand.
12: D'accord, très bien. Bah, écoutez, merci beaucoup Khadija Romary d'avoir été avec nous dans Objectif Croissance. Vous êtes la présidente de Biotech Open Platform. Au revoir.
13: Merci à vous, au revoir.
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2: 19h30 tout pile en ce mercredi soir. Bonsoir à toutes et à tous, très heureux de vous retrouver. Bienvenue sur BFM Business, à la radio, à la télé. Et vous le savez, comme chaque soir, on plonge dans l'actualité de la tech de 19h30 à 21h avec ce soir une émission exceptionnelle puisque nous allons nous consacrer à un média que vous consultez peut-être en second par rapport à BFM Business. Il s'agit de YouTube. Voilà, YouTube à l'honneur ce soir avec au sommaire de ce Tech & Co. Eh bien, YouTube qui célèbre actuellement ses créateurs avec le YouTube Festival. On va en parler avec mon invitée Justine Rist, qui est la directrice générale de YouTube France. Et sur notre plateau, on la retrouve dans un instant. Et puis, puisqu'on va parler YouTube, autant recevoir les créateurs de YouTube. Amixem, l'homme aux 9 millions d'abonnés, sera avec nous sur le plateau tout à l'heure. Vous allez voir, il va nous raconter son parcours à la fois de YouTuber, de créateur, mais aussi d'entrepreneur. Et puis, un autre YouTuber intéressant, il s'agit de Gaspard G, qui lui a décidé de raconter la politique à sa façon et ça cartonne. Il nous racontera son histoire tout à l'heure. On découvrira même aussi deux youtubeurs tech, puisque la tech est aussi très importante dans l'univers de YouTube. JB de The E-Collection et Jojol seront avec nous tout à l'heure pour nous raconter leur folle aventure et puis surtout leur réussite sur YouTube. Voilà, merci d'être avec nous. Bienvenue, c'est parti pour Tech & Co, la quotidienne.
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2: Voilà, YouTube donc, célébré ce soir avec nos invités. Je suis très heureux d'accueillir, je vous le disais il y a un instant, Justine Rist. Bonsoir Justine.
7: Bonsoir.
2: Vous êtes la directrice générale de YouTube France.
7: Oui.
2: YouTube qui aujourd'hui fait partie de, j'allais dire pratiquement de la vie de tous les Français, mais vous avez des chiffres à nous raconter et on va vous retrouver dans un instant. Et puis j'accueille aussi une dame que vous connaissez, il s'agit de Alexia Laroche-Joubert.
14: Bonjour.
2: Bonsoir Alexia, PDG de Banijay France, Love Story, Star Academy, c'est vous. Et puis Banijay, rappelons-le, qui est un groupe de production de contenu audiovisuel qui rayonne de manière mondiale aujourd'hui.
14: Hein, on est le premier groupe en effet mondial de production et c'est un fleuron français avec un actionnariat européen, donc on est très fiers de ça.
2: Voilà, et dans un instant, vous allez nous expliquer pourquoi Banijay s'intéresse à YouTube, parce que c'est vrai que votre métier depuis de très nombreuses années, c'est la télé. Vous êtes une femme de télé. Et bien aujourd'hui, vous êtes aussi une femme de YouTube. Mais gardez votre réponse dans un instant. Justine, commençons donc par ce YouTube Festival qui s'est déroulé hier.
7: Oui.
2: Qu'est-ce que c'est que le YouTube Festival déjà?
7: C'est un rituel que nous avons chaque année pour rassembler tous nos partenaires business, justement. Donc les annonceurs, les agences, les créateurs, les entreprises médias qui travaillent avec YouTube. Et dans ce cadre-là, on présente à la fois tous nos nouveaux chiffres, toutes nos nouveautés technologiques, et puis on fait parler celles qui font YouTube. Hier soir, comme c'était une édition spéciale 20 ans, puisqu'on célèbre 20 ans d'existence, ce qui est comme un siècle dans le numérique, nous avions sur scène Squeezie, nous avions Hugo Décrypte, nous avions LVMH, le groupe qui venait raconter comment il pense désormais comme un créateur. Voilà, donc c'était une très belle soirée.
15: YouTube est un média à part entière aujourd'hui, c'est-à-dire que vous comparez à d'autres médias plus anciens comme la télévision ou comme d'autres médias.
16: Je pense que en fait aujourd'hui le mot d'ordre c'est la complémentarité. YouTube aujourd'hui est un partenaire média de toutes les chaînes de télévision, de tous les producteurs, on va en parler tout à l'heure, de l'audiovisuel en général. On est en 2025 dans un monde où les usages sont totalement bouleversés, les publics ont tous les choix et choix pléthoriques de contenu, et ce qu'on voit c'est qu'il y a vraiment un plébiscite très fort pour la plateforme. Vous savez qu'en France on est mesuré par Médiamétrie, on a été une des premières plateformes à être mesurée par Médiamétrie, institution de référence tiers en France, et le chiffre qu'on a communiqué hier soir, c'est 43 millions de Français qui viennent chaque mois sur la plateforme, c'est 52 minutes chaque jour de YouTube consommé.
17: Matt, oui, tu vas donner ton sang cette semaine ou ton plasma?
18: Bah oui, oui, pourquoi pas. Et en même temps, je sais pas trop où aller, je t'avoue.
19: Cher Matt,

0: il est pas extensible, ça veut dire que 52 minutes de YouTube, c'est 52 minutes ou quelques dizaines de minutes de moins sur les médias traditionnels. Mais c'est comme ça, cela dit.
1: En fait, nous, on n'a pas choisi ce que les utilisateurs décident de consommer, la manière dont ils les ont consommés. Ce qu'on voit, c'est qu'effectivement, on est dans des réflexes maintenant de consommation qui, encore une fois, montrent qu'il y a un usage sur YouTube qui est très installé. Ici, on a des télévisions partout, la télévision, le téléviseur, et désormais, le deuxième écran de visionnage de YouTube en France, c'est un usage qui a augmenté de 31% en 2 ans. C'est désormais le premier écran aux États-Unis.
0: Et ça, c'est dingue, ça. Parce qu'au départ, c'était les mobiles, c'était les PC.
1: Exactement.
0: Enfin, c'était les petits écrans annexes.
1: Exactement.
0: Et on disait souvent, on reprochait à YouTube que c'était un média un petit peu exclusif pour une personne. C'est-à-dire qu'on ne regardait pas YouTube à plusieurs. Maintenant, ce que vous dites est intéressant, c'est
1: bien
0: que c'est un média qui est diffusé sur la télé.
1: C'est bizarre parce que je me vois en méta dans les écrans. Et là j'en viens à ces ponts qu'on construit avec l'audiovisuel classique. Le corrobore de ce succès de YouTube regardé sur les téléviseurs, c'est le succès des formats longs. Et en fait, quand on vient sur YouTube, je vous rappelle qu'au départ c'est un moteur de recherche. Je viens chercher du contenu, je choisis d'y consacrer du temps et je regarde vraiment. Et donc, ce succès notamment des formats longs, voire très longs sur YouTube, c'est une opportunité pour les chaînes de télévision plus classiques d'aller chercher des audiences complémentaires à ce qu'elles ont en linéaire, à ce qu'elles ont sur le numérique, public qui n'irait jamais sur les antennes, par exemple, je ne sais pas, de France.télé ou de TF1+, mais qui par contre sont déjà sur YouTube. Donc une stratégie d'un média classique aujourd'hui, ça doit être cette stratégie d'omniprésence, comme dirait Bruno Patino, le président d'Arte, c'est de vraiment aller à la rencontre des publics là où ils sont. Et c'est en ce sens que l'équation de contenu et de rencontre avec le public, elle est complètement différente de précédemment. Moi, je viens du monde de la télévision. J'ai commencé avec Alexia sous l'école en démol à l'époque. Et donc, je vois bien cette tectonique des plaques, ce moment de grande turbulence pour l'audiovisuel classique qui est en train de s'opérer. Mais ce que je vois aussi, c'est que les médias ou les producteurs, et Banijé est un parfait exemple, qui prennent ce virage de l'opportunité YouTube, ouvrent en fait un nouveau monde pour faire voyager leur format, aller chercher des nouveaux talents, avoir un terrain de jeu d'innovation sans limite, chercher finalement des audiences plus jeunes, plus internationales. Mmh. YouTube, c'est une scène numérique globale. Et ça, c'est formidable comme opportunité pour un média traditionnel.
0: Et puis, c'est surtout un business incroyable, YouTube. Vous avez contribué à plus de 1 milliard d'euros au PIB de la France en 2024, ce qui est quand même énorme. 24 000 emplois équivalents temps plein en France.
1: Oui. Alors, je vais préciser un peu ça. Là, vous faites allusion à notre rapport d'impact économique.
0: Oui.
1: C'est une mission qu'on confie à Oxford Economics, qui est une institution qui a l'habitude de cet exercice de rapport d'impact. Ils ont fait ceux de Visa, d'IBM. L'exercice consiste à mesurer quelle est la contribution du secteur d'activité YouTube, de la création sur YouTube en France. Mmh. Et donc, dans la méthodologie, ce rapport va interroger à la fois des créateurs et des entreprises médias et va leur demander la part de leur business consacrée à YouTube. Donc, dans cette équation, on a les revenus directs que nous, on peut apporter. Je vous rappelle que YouTube, c'est un modèle économique qui est unique. On reverse plus de la moitié de notre chiffre d'affaires aux détenteurs de chaînes.
0: Aux créateurs. Donc, je suis YouTuber.
1: Vous êtes YouTuber.
0: J'ai de la pub qui rentre parce qu'il y a des pré-rolls, etc. Il y a de la pub. Je toucherai 50%.
1: Un annonceur met 100 euros en campagne pub, vous allez toucher 55 euros. Donc déjà, ça commence comme ça.
0: Et que je sois un tout petit YouTuber.
1: Alors, il y a des
0: paliers, on va dire.
1: Évidemment, la publicité, la monétisation sur YouTube, c'est un privilège, ça n'est pas un droit. Il faut avoir des prérequis, il faut avoir...
0: il faut apporter de l'audience.
1: Et il faut avoir montré... Enfin, YouTube, c'est aussi un muscle, donc il faut du temps pour s'installer, etc. Mmh. Je donne juste un chiffre. Ce modèle économique, ça représente 100 milliards de dollars reversés au global dans le monde sur les 4 dernières années. 32 milliards... l'année dernière. Donc, je reviens sur notre rapport d'impact. Premier niveau de l'addition, c'est notre revenu direct. Deuxième niveau, c'est les revenus indirects que l'activité sur YouTube permet de générer. Par exemple, je m'appelle Léna Situation, j'ai développé tout un univers de marques, de lignes de vêtements, de livres, de produits dérivés.
0: Oui, oui.
1: Quand ce business, le créateur considère qu'il est directement

0: Permis grâce à mon activité première sur YouTube, grâce à l'audience que j'ai construite sur YouTube, les partenariats de marque, les partenariats avec les sponsors que je fais sur YouTube, ça vient s'additionner. Et l'un plus l'autre donne ce chiffre de 1 milliard d'euros de contribution au PIB français.
1: Et les emplois,
0: là je vois que vous parlez d'Amixem, vous allez recevoir Gaspard G. Gaspard, typiquement, il a monté son entreprise il y a 3 ans, il a à la fois sa chaîne YouTube et son agence Intello qui travaille pour les marques, c'est une quarantaine d'emplois.
1: Oui, c'est ça, Amixem, il a une quarantaine de
0: Hugo
1: collaborateurs.
0: Que vous connaissez très bien, c'est pareil, c'est un peu plus d'une quarantaine, c'est 11 cartes presse, je prends un créateur comme Squeezie, c'est une centaine de salariés, c'est sur des grosses productions, parce que maintenant les créateurs, grâce à ces financements directs,
1: bien sûr, YouTube, ont beaucoup plus de moyens pour faire des contenus
0: indirects avec les marques, ont beaucoup plus de moyens. Certaines prods atteignent 7 chiffres. Donc moi c'est ça que je trouve formidable. On est dans un moment...
1: Et puis parfois sont diffusés au cinéma.
0: Alors après on peut parler de la circulation de ces œuvres.
1: Non mais c'est ça qui est intéressant.
0: Mais je voudrais juste revenir. On est dans un moment où le tissu économique a besoin d'être soutenu. On est dans un moment aussi de grande turbulence économique. Hein. Là, je parle d'un contexte beaucoup plus large, beaucoup plus macro. Moi, je trouve ça formidable et ça me donne beaucoup d'optimisme de voir cette nouvelle filière de la création française qui éclot, parce que derrière ces créateurs qui sont, en fait, on les voit face caméra, mais derrière eux, il y a toutes ces équipes, il y a des studios, il y a des infrastructures. Aujourd'hui, les créateurs YouTube, ben, ce sont des patrons de TPE, ce sont des patrons de PME, ce sont des employeurs.
1: Des entrepreneurs.
0: Ce sont des entrepreneurs. Mmh. Voilà.
1: Justine, vous restez avec nous parce qu'on va donner un peu la parole à Alexandre Laroche-Joubert.
2: Je buvais tes paroles.
0: Mais c'est vrai, je trouve qu'on pourrait être fiers. Et
1: non, bon, arrêtez, on sait que vous êtes copines toutes les deux. Commencez par.
2: Ben oui, mais on attend. Voilà, heureusement. Non, mais heureusement. Non, mais je comprends.
1: Juste un mot. Comment avez-vous découvert YouTube? Est-ce que vous vous souvenez de ce moment où vous êtes dit, parce que vous êtes une
2: professionnelle
1: de l'image, est-ce qu'il y a un moment où vous vous êtes dit, waouh, ce truc, c'est quand même assez fort?
2: Je sais que je l'ai découvert il y a quelques années avec Miss France.
0: Ouais.
2: Parce qu'on a une chaîne YouTube,
0: bien sûr.
2: Et donc, quand je prends la direction de Miss France, on me parle de YouTube Miss France. Et c'est comme ça que je l'ai découvert petit à petit, à travers les propres programmes. Et donc, tu parlais de partenariats. C'est ce qu'on appelle, nous, des exploitations dérivées aussi de nos programmes premium. C'est comment faire exister la marque en dehors d'un écosystème qui est en plus, pour Miss France particulier, puisqu'il est événementiel. Il n'y a qu'une émission par an. Donc, moi, déjà, merci, parce que j'ai été invitée hier... pour parler sur la scène du festival. Donc je trouve ça passionnant et je pense que je l'ai toujours appréhendé avec énormément de respect parce que ma carrière est faite du fait que j'ai toujours été productrice artistique. Donc j'ai toujours été quelqu'un de créatif, quelqu'un qui était curieux, qui avait envie de mettre en forme des idées.
1: D'inventer des concepts.
2: Voilà, d'inventer des concepts ou de les adapter. Enfin, en tout cas, d'être sur cette démarche-là. Et donc quand je vois tous ces créatifs, parce que maintenant je les connais, que ça soit Squeezie, Gaspard, en l'occurrence, et tout ça. Je n'en reviens pas déjà de la spontanéité avec laquelle ils exercent leur métier, du professionnalisme avec lequel ils exercent et de ce sentiment de famille. Il y a un truc qui est très particulier, qui n'existe pas dans l'audiovisuel. Alors ça, je dérive complètement du sujet. C'est que dans l'audiovisuel, on est tous à couteau tiré. Probablement aussi parce qu'il y a des enjeux financiers qui sont très importants. Et donc, on est sous des airs de « on s'aime beaucoup », etc., ce qui peut arriver.
1: Oui.
2: On est quand même, en termes de business, extrêmement en compétition. Et alors que là, ils se sont construits tous un peu dans la chambre, chacun des uns des autres.
1: Oui, il doit avoir aussi une compétition, forcément.
2: Ouais.
1: Oui, non.
2: Alors,
1: enfin, quand vous êtes deux youtubeurs dans le même...
2: On ne le sent pas trop. Non, moi, je trouve que c'est très préservé.
0: Il y a vraiment un esprit...
1: Enfin, c'est pas Dora l'exploratrice.
2: Non, mais regarde, stopper le train de Squeezie, il a invité tous ses potes.
0: Exactement.
2: Alors il y a un intérêt parce que chacun se nourrit de l'autre.
1: Oui, parce que
2: je trouve que c'est très
1: ça leur permet aussi de faire grossir
0: mais
1: leur communauté.
0: Mais c'est pour
1: communauté.
0: Ça que ces youtubeurs, ils ont dans leur logiciel créatif vraiment une autre manière de réfléchir. Les frontières sont complètement ouvertes. Ils s'invitent chacun, comme tu disais, dans leur chambre, sur leur chaîne. Et en fait, tout ça, c'est très fructueux parce que ça va faire croiser ces communautés qui connaissaient l'un mais pas l'autre. Quand même ces collaborations, elles se font inter-pays.
1: C'est le cas avec Amixem et Mister Beast, notamment.
0: Amixem a été dans les finalistes de Mister Beast.
1: On il nous racontera l'histoire tout à l'heure.
0: Mais ouais, c'est extraordinaire. Et c'est génial ce que tu dis, Alexia, parce que moi, je réfléchis souvent. Bon, je suis un peu chauvine, c'est vrai, mais quand même, je pense qu'on a le plus beau YouTube du monde. Et j'essaye de comprendre pourquoi cette création sur YouTube, elle est particulièrement de qualité. Et YouTube en France est né d'initiatives, par exemple, comme Studio Bagel, initiative à l'époque de Rodolphe Velmer, Canal+, Golden Moustache, qui était côté M6. Et c'était déjà à l'époque des collectifs de talents qui se rassemblaient ensemble pour inventer des écritures, des nouveaux formats, etc.
1: Justine, le YouTube français est différent du YouTube américain, par exemple ?
0: Bah, je pense déjà... Bon, alors là, on va aller sur des trucs de culture, hein. Mais je pense qu'on a un souci de la qualité, de l'écriture, du storytelling. Moi, ce que j'adore, c'est que, et c'est peut-être une signature aussi YouTube, les créateurs qu'on a cités, par exemple Squeezie ou Léna, ils sont capables de faire des grosses prods monstrueuses à, encore une fois, des budgets de prod presque proche de la télé, comme des formats tout simples, très authentiques.
1: Léna, avec le téléphone,
0: au réveil.
2: Il y a quelque chose qui est intéressant, c'est que nous, par exemple, sur la télévision, quand on adapte un format qui vient de l'étranger, que ce soit The Voice, etc., on considère toujours qu'en France, il y a un savoir-faire d'adaptation, un savoir-faire de production value qui est référencé dans le monde entier. Donc, on a toujours intérêt. Donc, ça ne m'étonne pas. Ils ont été nourris aussi à une qualité de production exceptionnelle dans la télévision française,
0: c'est vrai.
2: Que ce soit en fiction, en flux, etc.
0: Oui.
2: Et donc je pense qu'ils essaient aussi de suivre ce benchmark-là.
0: Oui.
2: Et ça, c'est très agréable. Donc je le disais, moi je suis très admirative de leur créativité. Mmh. J'ai toujours parlé aux jeunes, hein. J'ai toujours produit des programmes avec des jeunes, sur des jeunes, voilà. Peut-être que je ne me rends pas compte de mon âge civil.
1: Même pour les chaînes, pour la jeunesse même aussi.
2: Mais même pour la jeunesse. Mais moi, je me sens extrêmement bien avec cette génération. Mmh. Et je trouve qu'ils ont construit un écosystème, et c'est vrai que tu as contribué à les mettre en avant, à les aider, à tout ça. Et que nous, il faut qu'on arrive avec beaucoup d'humilité parce que, comme ils se sont créés un peu à côté de nous, ils n'ont pas toujours besoin de nous. Et c'est pour ça que quand on a trouvé cette idée du Creator Labs avec toi, on s'est dit, qu'est-ce que nous, on peut leur apporter ? Ce qu'on a, nous, c'est des IP. C'est-à-dire de la propriété intellectuelle, des formats. Et donc, on a référencé 5 formats qui étaient connus du public français, qui étaient vraiment, pour le coup, des très belles marques. Et on s'est dit, on va leur confier à des créateurs qui viennent de YouTube en leur disant, vous en faites un peu ce que vous voulez. Bon, il y a quelques trucs à respecter parce que c'est une marque qui nous appartient. Mais vous en faites ce que vous voulez.
1: Et quel type de programme, Alexia,
2: par exemple ? On va payer 50 000 euros pour vous aider, chacun.
1: Pour vous mettre la main, le pied à l'étrier.
2: Et ça, c'est important. Alors, ça va. Alors, vous allez, pardon, hein, vous allez connaître. Ça va de la tête
1: C'est pas bon signe. Quand on dit ça, c'est pas bon signe.
2: De la tête et les jambes.
1: Mais non, j'ai pas connu la tête et les jambes, Alexia. Je suis désolé. Non.
2: Votre public,
1: je suis pas,
2: François.
1: Je suis pas si vieux que ça.
2: C'est un programme des années 60.
1: Ben voilà. Non, j'étais pas né dans les années 60.
2: Première compagnie, Dilemme, Minute to Win It.
0: Première compagnie, vous connaissez ?
2: Première compagnie, ça a été une
0: culte.
1: Oui.
2: Alors, première compagnie, c'est les plus grosses audiences de TF1 en access ever, 79% de part de marché.
1: Et c'était en quelle période ?
2: Ça devait être
0: 2005.
2: Et donc, ils s'en sont emparés, et c'est ça qui m'intéresse, c'est qu'ils prennent nos IP et qu'ils les transforment avec leur propre créativité. Et cette expérience a un tel succès en France qu'on va le dupliquer, nous, à l'international.
1: Est-ce que pour vous, c'est aussi... le fait de prévoir un peu le futur dans votre job de productrice, parce qu'on voit que la télévision évolue. Mine de rien, quand on regarde les audiences des chaînes de télé petit à petit, elles s'érodent, mais on comprend pourquoi. Parce qu'il y a YouTube, parce qu'il y a Netflix, parce qu'il y a Amazon Prime, parce qu'il y a TikTok aujourd'hui, et que finalement, il est important pour vous d'explorer de nouveaux moyens, en fait, de vous exprimer, pour toujours produire, parce que c'est votre métier.
2: Alors, vous répondez parfaitement à la question que vous ne m'avez quasiment pas posée.
1: Mais vous l'avez comprise.
2: Mais je l'ai comprise. La réalité, c'est que je suis probablement moins inquiète que les éditeurs, ce qu'on appelle nous les broadcasters, TF1, M6, etc., parce que nous sommes producteurs de contenu.
1: Parce que là, vous êtes en train de préparer l'avenir, finalement.
2: Oui, en sachant qu'on travaille beaucoup encore, quand même, avec nos clients historiques.
1: Oui.
2: Ce qu'on fait, nous, c'est agréger plusieurs clients et plusieurs manières de raconter les histoires. Tu disais que ils sont des storytellers, nous sommes des storytellers. Mm-hmm. Quand on voit Koh-Lanta, c'est une histoire qu'on suit. Et donc, mon idée, c'est de se dire, voilà, on travaille extrêmement bien avec nos historiques, et d'ailleurs, toi non plus, tu cherches absolument pas à les décontenancer, et je pense que t'es...
0: Bien sûr que non, mais je pense que confronter, mettre en silo ces secteurs, c'est une réflexion qui est complètement obsolète. Aujourd'hui, elle se complémentarise. Moi, je considère qu'Alexia, c'est un créateur. Les producteurs aujourd'hui sont des créateurs. Et ce qu'elle va chercher en diversifiant ses, entre guillemets, clients, c'est aussi, elle va dans un nouvel exercice où elle devient elle-même son propre média.
2: Et parce on ne travaille pas de la même manière.
1: C'était la question que j'allais vous poser.
2: Alors, on ne travaille pas de la même manière parce que il faut quand même reconnaître que YouTube n'investit pas.
0: Non, on n'a pas un modèle d'investissement.
2: Voilà, vous n'avez pas un modèle d'investissement, absolument. Contrairement à nos clients historiques.
1: C'est-à-dire qu'un programme broadcast, un programme YouTube, sur YouTube, vous aurez beaucoup moins de moyens, c'est ça ?
2: Alors, on n'aura pas. Alors, je pense que ça va évoluer. Mais en l'occurrence, on n'a pas, en tout cas, comme en télévision, c'est-à-dire qu'on ne nous achète pas le programme.
0: Nous, on n'achète pas de format. On commissionne rien du tout. Nous ne sommes détenteurs d'aucun droit sur les contenus qui sont sur YouTube. Ça reste vraiment la totale propriété de l'ayant droit.
2: La question, ce qui va être très important, et on le sait, et d'ailleurs c'était auprès, toi, de tes propres clients, que sont les marques, les agences médias, devant lesquelles tu as fait ce festival, la question, c'est comment ça va s'organiser maintenant. Mm-hmm. C'est-à-dire que il s'avère que le marché publicitaire quand même de la télévision a été relativement stable, contrairement à ce qu'on disait. Le marché qui a été attaqué, c'est le marché de la presse, de la radio, etc. Là, on sait que c'est en train de bouger. Tu en parlais, LVMH explique en effet, ils sont en train de diversifier leurs moyens de communication. Ils gardent évidemment du classique et puis ils vont sur YouTube aussi. Donc, tout ça est un écosystème qui est en train d'être chamboulé. Nous, c'est vrai que quand on Koh-Lanta coûte très cher. Tu parlais de l'ENA ou de Squeezie qui font des programmes à plusieurs centaines de milliers d'euros.
1: Mais est-ce que, là, c'est une bonne question, Koh-Lanta par exemple sur YouTube, admettons que demain, vous lanciez un Koh-Lanta sur YouTube, est-ce qu'il y aura un modèle économique ?
2: Alors,
1: aujourd'hui, on le connaît.
2: Je pense que là, au moment où on se parle, à l'instant T, je ne pense pas.
0: Vous l'avez fait au Brésil, Banijé, Masterchef.
2: Ouais, on a fait un Masterchef Brésil, qui est une expérience qui est très intéressante et qui est probablement un prémisse de test.
1: Mais visiblement, vous n'avez pas gagné beaucoup d'argent avec ce truc-là.
2: Non, mais c'est, en fait, je pense qu'il y a plusieurs modèles qui peuvent coexister. C'est-à-dire qu'un Koh-Lanta tel qu'il est en 15 ou 16 épisodes, c'est énormément d'investissement. Je ne sais pas si une marque sera susceptible, dans le modèle que vous avez actuellement, et tu sais que je pense qu'il changera peut-être un jour, les moyens d'avoir de
0: s'engager sur des logiques de saison comme ça aussi longues.
2: Donc ça, il faut travailler. Mais inversement, on peut travailler sur ce qu'on a fait par exemple sur Star Academy, sur un Starac payé par une marque qui est diffusé pour le coup sur les réseaux sociaux, sur YouTube, etc. sort du périmètre. C'est pas en effet les 12 semaines de programme, c'est 3 jours, mais Ça donne une autre tonalité à la marque. Voilà, donc c'est plutôt là-dessus.
0: Et ça vient renforcer le programme principal, le rendez-vous antenne, par exemple. Mais juste, je fais le parallèle avec les créateurs, cette fameuse créateur économie. Les créateurs, ils n'ont jamais eu pour modèle d'aller pitcher un format à une chaîne une plateforme pour qu'elle achète ce contenu, en fait, dès le départ. Et c'est pour ça qu'ils, je pense aussi, ont réussi à faire des structures de prod très agiles. Dès le départ, ils se sont lancés tout seuls. En fait, n'importe qui peut lancer sa chaîne sur YouTube, peut se lancer sur YouTube. Et donc, c'est grâce à cet exercice créatif que petit à petit, ils ont trouvé un peu leur positionnement, leur proposition éditoriale. Et petit à petit, ils se sont étoffés, ils se sont renforcés en termes d'équipe. Et dans l'équation économique, ils ont fait rentrer les marques. Pour des entités historiques comme Banijé, je pense que le vrai virage, c'est exactement ce qu'Alexia est en train de mener. Ce virage pour durer dans les prochaines décennies, c'est de diversifier son portefeuille, c'est d'être soi-même son propre média, de penser comme un créateur. Moi, je pense que le futur sera synonyme d'hybridation, hybridation des usages, hybridation des prods. Tu vas produire demain pour les marques, pour les créateurs, comme pour les chaînes de télé, comme pour les
2: plateformes.
0: Exactement.
2: Je pense qu'on est en train... Enfin, nous, il y a un shift. On est une société qui s'est construite en B2B. Nos clients, n'étaient pas... À terme, était évidemment le téléspectateur, mais il y avait...
1: C'était le diffuseur qui choisissait le programme.
2: Donc là, comme je vous le dis, on reste fidèle, et c'est très important parce que ça contribue aussi à l'écosystème. Soit tu récupères aussi sur YouTube des émissions qui ont été diffusées et donc financées par ces gens-là.
0: Bien sûr.
2: Donc nous, on a évidemment ce réseau-là, et puis après, on se rapproche des marques. On va faire une annonce bientôt, justement, de création pour les marques, parce qu'on a un savoir-faire, on a une notion d'IP, on a des notions de mécanique, on a ce qu'on appelle le brand safety, et on sait comme c'est important pour les marques. Donc tout ça, on est en train d'évoluer. Et moi, ce qui m'intéresse, c'est que je vois toujours tout comme une opportunité. Donc je vois, évidemment, peut-être qu'il y a une part de risque, peut-être qu'on perdra un moment et qu'il faudra se rééquilibrer et puis on gagnera après. Mais ce n'est pas grave. L'important, c'est de bouger vite.
1: Dernière question, la télé condamnée, la télé traditionnelle broadcast, à votre avis ou pas?
2: Non, mais d'ailleurs, ils sont intelligents, hein. C'est-à-dire qu'ils sont en train de passer sur des plateformes, TF1+, FTV, enfin, toi, tout ça.
1: Il ne reste plus que live, finalement, pour le broadcast. Non, les événements en direct, qui,
2: ouais,
1: eux,
2: le live,
1: ont une valeur
2: live,
1: ajoutée,
2: en
1: fait.
2: YouTube a signé aux États-Unis des événements en direct de sport.
1: On voit qu'Apple aussi.
0: Mais par exemple, YouTube, sur les événements de sport, nous, on n'achète pas les droits directement. On travaille avec les médias. Quand on travaille avec la NFL, on n'achète pas les droits de la Football League.
1: Oui, vous êtes une plateforme de diffusion.
0: On est un
1: c'est
0: partenaire
1: tout.
0: De ouais, diffusion.
2: Mmh. Non, et après,
1: pour terminer,
2: voilà. Donc, le sport, les événements live, etc., les chaînes linéaires et les streamers, parce que maintenant, les streamers vont quand même sur le domaine. Ouais. Ceux qui empiètent le plus rapidement sur le linéaire, c'est-à-dire les chaînes historiques, c'est les streamers. Mmh. Ils ne devaient pas avoir de pub, ils ont de la pub. Ils ne devaient pas avoir du live, ils ont du live. Ils ne devaient pas avoir du sport, ils ont du sport. Ils ne devaient pas avoir de l'info, ils en auront bientôt. Donc, tout ça est en train de bouger très, très vite. Je trouve ça passionnant. Nous, on est comme créateurs de contenu. Oui. On a les plus belles IP dans le monde. Mm-hmm. Donc, on saura où les abriter.
1: Merci beaucoup à toutes les deux.
0: Merci.
1: Passionnant.
0: Merci.
1: Merci beaucoup, Justine Rist, directrice générale de YouTube France, pour ce YouTube Festival. Et merci, Alexia Laroche-Joubert, d'être passée par le plateau de Tech & Co, PDG de Banijé France. Et on va poursuivre dans cet univers YouTube avec du beau monde qui va arriver dans un instant. Amixem sera sur notre plateau. Il va nous raconter son job de YouTuber, comment il a commencé.
2: On peut rester ? Ouais, c'est ça, je vous disais.
1: Si vous voulez, il n'y a pas de problème. Et puis après, on enchaînera avec Gaspard G.
0: Génial.
1: Et puis JB de The E-Collection et Jojo pour s'intéresser aussi aux YouTubeurs Tech qui existent depuis toujours, carrément, sur YouTube. Mm-hmm. Voilà, Tech & Co, la quotidienne spéciale YouTube ce soir. Merci d'être là. À tout de suite.
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1: Voilà le retour de Tech & Co sur BFM Business, la quotidienne, vous le savez, avec une émission exceptionnelle, puisque ce soir on s'intéresse aux médias YouTube. On en parlait tout à l'heure avec la patronne de YouTube, Alexia Laroche-Joubert. Et là maintenant, je vous propose jusqu'à la fin de cette émission de recevoir des YouTubeurs que vous connaissez peut-être ou peut-être pas. Tout à l'heure, je recevrai Gaspard G, qui est YouTuber, qui lui est vraiment dans l'actu. Et puis après, on s'intéressera aux YouTubeurs tech, parce que c'est vrai que je pense que YouTube a été un tremplin pour pas mal de youtubeurs qui au départ parlaient de tech. Et on recevra à cette occasion Jojol, que vous connaissez peut-être, et aussi JB de The E-Collection. Mais pour débuter, la star de YouTube, l'une des stars de YouTube est avec nous. C'est Maxime Chabroux, que vous connaissez peut-être sous le pseudo de Amixem. Salut Maxime.
7: Bonjour François. Ça va ?
1: C'est très sympa de venir depuis je ne sais pas où, pour
7: Angers.
1: Repartir après je ne sais pas où,
7: voilà.
1: Et de passer par le plateau de Tech & Co. Je le disais, tu es une vraie star de YouTube aujourd'hui avec plus de 9 millions d'abonnés. Je regardais tout à l'heure, 9 200 000 abonnés.
7: Ouais.
1: En 13 ans.
7: Je sais pas exactement, ça doit être 2 237 840, mais enfin.
1: Tu as un petit compteur sur ton Apple Watch.
7: Non, j'ai arrêté de faire ça.
1: Et c'est intéressant parce que on est là pour un petit peu, voilà, parcourir ta destinée sur YouTube. Tu as 34 ans, tu as commencé il y a 13 ans. Donc à l'époque, tu étais, je sais pas, peut-être étudiant, c'est ça?
7: Exactement, ouais, aux prémices de l'aventure YouTube. Donc création de la chaîne, quand on va dans l'onglet à propos, je crois qu'il y a marqué quelque chose comme fin 2012. Ce qui paraît fou, mais la réalité, c'est que c'est devenu vraiment professionnel et structuré à partir de 2015-2016. Ouais. Donc, ça fait vraiment 10 ans solides. Voilà. Et ouais, j'étais en fin d'études. L'histoire que je raconte souvent, c'est qu'en fait, donc moi, j'étais en études de journalisme et médias numériques.
1: Ok.
7: Globalement.
1: J'aurais pu atterrir sur BFM
7: oui.
1: Quelques années plus tard.
7: C'est pas j'aurais pu atterrir, c'est je visais d'atterrir ici.
1: Ok.
7: Finalement, mais voilà, je réalise un peu un rêve. Alors, je voulais faire de la radio pour rien te cacher. Mais voilà. Et il y avait cette transition des médias traditionnels vers les médias numériques. Et je me suis dit, peut-être, ça peut être pas mal de quand même découvrir ce qu'il y a autour. Et puis, j'étais baigné dans cette culture-là. De toute façon, hein, je veux dire, je suis né en 91, donc toutes les années 2000, j'ai vu YouTube naître en 2006, et Dailymotion, toutes les plateformes vidéo, voilà. Et du coup, j'étais baigné là-dedans et je me suis dit, bah, je vais essayer. Et il y avait cette première génération, en fait, de créateurs de contenu qui commençait à être très fort, très installé, mais pas vraiment, sans business plan, on va dire. C'était la passion avant tout.
1: Cette envie, la passion, et de se dire voilà, je vais me filmer avec ma petite caméra que exactement. Mes parents m'ont achetée pour Noël.
7: Exactement.
1: Enfin, je sais pas trop, ou ton smartphone. Oui, parce qu'il y avait des smartphones quand même en 2000.
7: Oui, ça va. Il y avait l'eau, l'électricité déjà. C'est ça que c'est bien de resituer.
1: C'était le début d'Internet.
7: Complètement.
1: Et oui, c'est ça.
7: C'était le début de l'Internet participatif.
1: C'est ça.
7: Et voilà. Et du coup, en gros, j'ai un prof de journalisme qui nous avait dit créer un blog. Pour vous entraîner à faire de l'édito, à écrire. L'édito, c'est pas trop mon truc. Je me suis dit, je vais transposer ce conseil en vidéo. Donc, je me suis mis au montage vidéo en me disant, je vais créer une petite chaîne YouTube, en me disant peut-être qu'à la fin de mon parcours, à la fin de mon master, je serai peut-être embauchable un peu plus parce que j'ai une chaîne YouTube
1: oui,
7: avec 300 abonnés.
1: Ça
7: fait une carte de visite. Voilà. Voilà.
1: Tu finalement combien d'abonnés?
7: 1000. Ouais, vraiment. Je me disais 1000, c'est pas mal. C'est un chiffre.
1: 1000, c'est pas mal. Ça commence à faire pas mal. Voilà. 9 200 000 aujourd'hui, 13 ans plus tard. À quel moment tu t'es dit je vais en faire mon métier?
7: J'ai toujours eu envie de ça très tôt, avant même.
1: Mais
7: que
1: pas au début, puisqu'au début tu
7: bah en fait
1: tu voulais faire de la radio plutôt être journaliste.
7: Alors j'avais déjà fait ce shift là au moment où je suis arrivé sur YouTube. Je me suis dit si à un moment donné une opportunité autour de ça, je veux que ça fasse partie de ma vie. Et il commençait à y avoir des agences. Donc en fait, raisonnablement, au début, je me suis dit, je vais être dans l'ombre de ça. Mmh. Donc j'ai commencé à travailler dans des agences qui mettent en relation des YouTubeurs avec les premières marques qui voulaient communiquer sur YouTube. Donc j'ai commencé par les coulisses, finalement. Et il commençait à y avoir des gens très, très sérieux, notamment quelqu'un qu'on cite souvent, c'est Diablo X9, qui faisait un travail journalistique de jeux vidéo vraiment très sérieux du haut de son âge, de ses, je sais pas, 17 ans, 18 ans. Il avait une élocution extraordinaire, il parlait très bien. C'était quelqu'un de très inspirant. Je me suis dit, mais en fait, si quelqu'un aussi jeune et aussi pro est là aussi tôt, dans 10 ans, ça devrait bien se passer pour l'écosystème. Et voilà. Donc j'ai fait un peu ce pari.
1: Souvent, les youtubeurs commencent, on dit que c'est un métier de solitaire parce que on aime bien tout maîtriser. Ouais. Souvent, on est timide, donc on se filme, on se fait ses petits montages. Etc. On est dans sa bulle, en quelque sorte. C'était ton cas?
7: Bah ouais, t'as raison. Il y a toute une génération qui a émergé de YouTube qui n'aurait pas forcément émergé 20 ans plus tôt. Parce que je pense qu'il faut avoir une personnalité peut-être un peu plus exacerbée pour arriver vers la radio et la télé dans les années 90-2000. Là, effectivement, c'est une webcam et un ordinateur dans sa chambre, donc ça demande moins de courage. et puis quand ça prend petit à petit, c'est plus progressif. Là, on commence à enlever le masque. Moi, j'ai commencé à faire des vidéos, on ne voyait pas mon visage. La première fois que j'ai montré mon visage sur Internet, je m'en souviens, j'ai tout de suite coupé, j'ai paniqué au bout de 15 secondes, je fais « Oh là, on arrête ça tout de suite
1: !» C'est donc, pas possible.
7: Donc voilà. Il y a une simplicité d'accès.
1: Tu t'es soigné aujourd'hui, ça va? Tu arrives,
7: j'ai pas le choix.
1: Ton ego arrive à gérer ça? Ou on n'a pas le choix?
7: Bah déjà, quand on se monte soi-même, au-delà du fait de publier, mais quand on fait un montage de sa propre vidéo, on entend sa voix des heures par jour, au bout d'un moment, c'est bon. On est à l'aise avec son image, en image. Voilà. Maintenant, c'est plus moi qui monte mes vidéos, c'est tout autre chose, mais c'est vrai qu'il y a eu cette phase très artisanale, en fait, où on fait tout ça.
1: Donc, c'était de l'artisanat. Maintenant, c'est pas de l'industrie, parce que c'est toujours l'artisanat, mais tu es beaucoup plus entouré. Aujourd'hui, tu as combien de collaborateurs? Ça représente combien, la galaxie Amixem?
7: La galaxie, ouais, c'est le terme. Amixem et Fizz Corporation, c'est à peu près 40 salariés. Ça s'appelle pas comme ça. Ouais, on est 40 à peu près entre donc les équipes de régie, les équipes de production, de post-production, les équipes commerciales et j'en oublie évidemment. Mais
1: PME quoi.
7: Ouais, en fait, et je suis toujours très impressionné quand je vais sur des plateaux comme ici, quand même du nombre de personnes qu'il y a derrière des plateaux comme à BFM, c'est très impressionnant. Hein. Je résume souvent le truc en disant quasiment il y a une personne pour chaque ampoule quoi. Par rapport à nous, on reste encore dans ce côté artisanal et fait maison, mais qui fait partie de l'ADN en fait du contenu qu'on finit par produire. C'est-à-dire qu'en fait il y a cette espèce de patte, un peu cette, je sais pas comment dire, cette couleur où on se permet des choses même techniquement dans le montage que se permettent pas la télé, parce que mon but c'est aussi du divertissement, donc on s'affranchit de plein de choses. Et voilà. Mais
1: et tu as raison, il y a une personne derrière chaque ampoule.
7: Et c'est ce que j'observe.
1: Ouais. Voilà, ça en fait beaucoup quand même. Juste une chose, alors évidemment ton parcours a évolué, tu as même évolué, tu as grandi, aujourd'hui tu perds de famille, etc.
7: Ouais.
1: Est-ce que tu prends toujours autant de plaisir à faire ce métier? Est-ce que finalement ton métier a évolué? Enfin, en tout cas, ton activité a évolué. Au début, on le disait, tu étais tout seul devant ta webcam, tu montais tes vidéos, etc. Aujourd'hui, tu es chef d'entreprise, tu gères tout ça. La vidéo, en fait, c'est une partie de ton business, finalement. Tu arrives à avoir la même fraîcheur et, on va dire, le même engouement, le même, la même envie qu'avant?
7: Ouais, franchement, en fait, je me suis posé la question, clairement, sur les, on va dire, 3 à 5 dernières années. Je me suis
1: vraiment... Parce qu'il y avait des moments où tu...
7: Oui, il y avait de la lassitude.
1: Une baisse de régime.
7: Il y avait de la lassitude. Et en fait, la lassitude, elle provient plutôt de la partie entrepreneuriale, de la partie de tous les rouages qu'il y a derrière, qui est, pour n'importe quelle entreprise, quelque chose de pénible, parce qu'il y a une charge administrative énormissime, parce qu'il y a les problèmes que tous les entrepreneuses et entrepreneurs connaissent en France, quoi, et ailleurs. Entreprendre, c'est difficile. Et donc, après 10 ans, il y a un moment, il y a une interrogation où, vous venez de le dire, je suis père de famille, donc l'équilibre vie pro-vie perso, je me suis commencé à me poser des questions. Mais ce qui reste intact, c'est le plaisir de tournage. Franchement, et puis, en fait, maintenant, j'ai de la longévité, donc, entre guillemets, ça paraît prétentieux, mais rien à prouver, donc je ne vais des tournages sur lesquels je m'éclate.
1: Ouais.
7: Et voilà, et puis j'ai réussi aussi à me renouveler, c'est-à-dire que les différents cycles, sur les différents arcs, comme on dit, sur les 10 dernières années, se valent pas. Je raconte des choses différentes sur ma chaîne tout au long de son existence, donc en fait, quand j'en aurai marre, je changerai. Peut-être que dans 10 ans, ma chaîne, c'est de la vulgarisation scientifique, parce que c'est ce qui me convient, quoi. C'est ça la liberté extraordinaire de YouTube aussi, c'est que...
1: Parce qu'aujourd'hui, quand on regarde tes vidéos, donc sur des imitations, des choses comme ça, on se dit que c'est presque diffusable à la télé, quoi. Enfin, c'est
7: gentil, merci. Non, mais venant de la télé.
1: C'est une qualité broadcast, c'est drôle. Bah, souvent, t'as des guests qui sont hyper connus. Ça t'a jamais venu à l'idée? Ou alors, j'imagine que ça t'est venu à l'idée. Mais est-ce que c'est aussi facile de prendre un contenu qui fonctionne sur YouTube et de... Pourquoi pas de le laisser vivre à la télé sur les médias, on va dire, mainstream traditionnels?
7: Je pense pas que ça ait été essayé. C'est passionnant comme sujet déjà. S'il y avait une chaîne demain qui me dirait, par exemple BFM Business, même si je suis pas sûr que ce soit la direction artistique, mais si on essayait de laisser intact un format YouTube et de le mettre à la télé, qu'est-ce que ça donnerait? Et je suis pas certain que ça marche. Je pense qu'il y a des codes à la télé qu'il faut respecter. Je pense qu'il y a plein de choses enfin, il faut se nourrir de la télé, qui est un média qui est là depuis bien avant nous, quoi. Mais en tout cas, penser à quelque chose d'hybride avec du savoir-faire télé, du savoir-faire YouTube et faire une vraie émission qui est à la croisée des chemins. Moi, tout ce qui est la passerelle entre les deux mondes, ça me passionne. Il y a plein de gens qui le réussissent très bien, hein, des animateurs télé qui sont venus sur YouTube et vice-versa. Donc tout ça me passionne beaucoup. Maintenant, je sais pas. J'aimerais pouvoir... c'est un vrai laboratoire, la chaîne YouTube. On fait ce qu'on veut. Si je veux faire une vidéo de 20 minutes, je fais une vidéo de 20 minutes. Si c'est 40 minutes, c'est 40 minutes. À la télé, c'est un peu moins facile. Il faut publier une vidéo qui rentre dans un conducteur précis. Donc je sais pas si on aurait cette latitude-là, mais j'aimerais bien tester.
1: Quand on tape... Il y a un petit jeu que moi j'aime bien, parce qu'évidemment, j'avais regardé quelques-unes de tes vidéos. Je regardais pas toutes tes vidéos, mais bon, j'ai tapé Amixem sur YouTube. Et moi, j'aime bien... Quand tu tapes, tu sais, le
7: youtubeur,
1: un mot ou n'importe quoi, YouTube te suggère plein de mots qui vont après, à la suite, parce que les gens ont dû taper ça, tu vois.
7: Tout à fait.
1: Alors, à ton avis...
7: J'ai peur de ce que tu veux dire.
1: Non, mais c'est plutôt drôle, Tu tapes Amixem, tu laisses un petit espace. À ton avis, qu'est-ce que propose Google? Tu vois, par exemple, moi, François Sorel, il tape âge, parce que tout de suite, je dois paraître vieux.
7: D'accord.
1: Et les gens se disent, bah, tiens, quel âge il a? C'est terrible. Toi, par exemple, ça peut être quoi?
7: Ou alors, quel est son secret? Comment fait-il?
1: Pour faire aussi jeune, en fait. Donc, Amixem, petit espace.
7: Bah, je dirais que si l'algorithme. C'est sur YouTube ou Google?
1: Google.
7: Ah, sur Google.
1: Google.
7: Je pense que ça va toucher des sujets perso. Est-ce que c'est pas le nom de ma femme ou adresse ou non, ça va.
1: C'est pas ça.
7: Ah, c'est bien alors.
1: Coupe. C'est pas ça. Non.
7: Bon alors du coup c'est sosie peut-être.
1: Non.
7: Une des vidéos les plus connues.
1: Alors il y a Burger.
7: Ah
1: le
7: oui.
1: Le premier c'est Burger. Ah, incroyable. Alors ce qui est intéressant c'est que dans la diversification de ce que tu représentes, t'as monté une chaîne de Burger.
7: Oui. C'est complètement. C'est en fait, j'ai monté effectivement une chaîne de burgers qui s'appelle Star Smash et qu'on a développé, qu'on a lancé il y a bientôt 2 ans maintenant. Et en gros, l'idée c'est de se diversifier parce que c'est quand même tout ça est très très lié à ma présence et à ce que je fasse des vidéos. Et donc pour sécuriser tout ça, clairement, d'autres sources de revenus c'était important. Donc j'ai lancé 2 projets passion dans le but de diversifier. Le premier, c'est une marque de bijouterie spatiale qui s'appelle Space Fox. On fait des montres, des bracelets. Et la deuxième, c'est Star Smash, qui est une marque donc, de Smash Burger et qui marche super bien. Je suis très content que ce soit en première recherche Google.
1: Voilà.
7: C'est génial. J'avais le droit de dire la marque. Tu vois, c'est mes habitudes.
1: Oui,
7: ça,
1: mais ça va.
7: Ça, c'est bon.
1: Ça va. Tant que c'est toi qui le dis.
7: C'est ça, on est bon.
1: Il n'y a pas de souci.
7: Okay.
1: C'est de l'actualité, c'est de l'info.
7: Très bien.
1: Il n'y a pas de problème. Après, deuxième. Petit espace. Je pense que c'est l'une des expériences qui a dû le plus te marquer en fait dans ta carrière de youtubeur.
7: Ah donc les gens waouh, c'est vrai que je suis très associé à ce youtubeur, plus gros youtubeur du monde, youtubeur américain pour ceux qui connaissent pas.
1: Qui un jour t'a convoqué.
7: Ouais.
1: Et avec 50 autres youtubeurs, je crois.
7: Tout à fait, enfermé dans un cube en verre pendant 50 heures.
1: Et voilà. Ça a marqué Google. Même Google a été marqué.
7: Ah ouais, c'est marrant. D'accord, OK, effectivement. Mais c'est vrai que finalement Google c'est une perception de ce que je fais sur des sujets inattendus au final parce que je pense que ce que les gens tapent sur YouTube pour me trouver, ça n'a rien à voir. Mais du coup, c'est hyper intéressant.
1: Après, c'est... Bon, pour rentrer un peu dans la technique, je suis logué avec mon compte. Donc, est-ce que finalement, si je me délogue, ça pourrait être intéressant.
7: Peut-être que c'est Amixem, que boit-il le matin.
1: Que boit-il le matin ou quel est... Alors tiens, il y a ta taille. Il y a Amixem, il y a ta taille.
7: Je suis réputé comme étant petit.
1: Ben écoute, je ne sais pas, je ne l'ai pas remarqué.
7: Qu'en as-tu pensé? 1m72, mais je fais moins.
1: Non, mais ça va.
7: Ressenti moins.
1: Ça va. Et puis les talonnettes te permettent tout de suite de cacher le truc.
7: Elles sont énormes.
1: Et puis après, sosie, bien sûr, parce que c'est l'une de tes particularités sur YouTube. Tu cartonnes avec ça, avec ces sosies. Et c'est vraiment très drôle parce qu'il y a... Ben voilà, c'est des gens.
7: C'est un bonheur à faire.
1: Ouais, mais c'est pour ça que je te parlais de. On a l'impression que ça pourrait être un concept télé, finalement.
7: Oui, je pense que en tout cas, la brique sosie. Donc, je travaille avec plusieurs personnes sur ma chaîne, dont Thomas Dezer, qui est humoriste. Et on avait déjà une série où on classait toutes sortes de choses dans ce qu'on appelle des tier lists. Donc, les tier lists, je pense que vous connaissez, mais sur Internet, c'est une manière de classer les choses de la meilleure à la moins bonne, qui est un peu humoristique, on peut un peu la customiser. Et du coup, Thomas m'a poussé l'idée de le faire avec des sosies, parce qu'il m'a dit, les sosies, c'est une thématique très forte, et il y a des films sur les sosies, il y a plein de... Enfin, c'est le film Podium, par exemple. Oui. Voilà, c'est dans la culture française, le sosie, c'est fort, quoi.
1: Oui.
7: Parce qu'on a Johnny, on a Claude François, voilà, il y a plein de sosies iconiques. Et du coup, on s'est dit, pourquoi pas recevoir les meilleures sosies de France et les classer dans cette fameuse tier list. Et c'est
1: drôle.
7: C'est devenu la vidéo la plus grosse.
1: Et c'est comme les imitations aussi, qui cartonnent.
7: Exactement. On l'a fait la version imitateur. Oui. Qui est pareil, je vous l'apprends pas.
1: Troisième concept, sosie imitateur.
7: Voilà, c'est ça, exactement.
1: Ça va être un peu plus compliqué, le casting.
7: Exactement. Je ne sais pas si j'en trouve 50 dans le monde. Mais non, par contre, effectivement, on commence à s'épuiser parce qu'il faut trouver des sosies. Si jamais vous ressemblez à quelqu'un, contactez-nous.
1: tiens, encore une question sur ta carrière. Parce qu'aujourd'hui, quand on regarde un peu tes vidéos, c'est vraiment du divertissement. Mm-hmm. Hein. Tu vas sur Amazon, t'achètes des produits et puis tu ont zéro vote, je crois, ou des trucs comme ça, et puis tu délires avec, quoi.
7: Ouais, exactement. C'est un support à faire des blagues. Hein. C'est vraiment une chaîne de divertissement humour. Et quel support on choisit pour faire des blagues et de l'humour? Là, je suis en costume, parce que t'as vu, j'essaie d'être présentable. Mais exactement, BFM Business. Mais du coup, j'ai perdu le fil de ce que je voulais dire. Et puis voilà. Et puis il y a un cut, il y a du montage.
1: Non, il n'y a pas le montage. C'est ça qui est cool. C'est ça la radio.
7: Excuse-moi.
1: C'est qu'on est en direct. Mais c'est pas grave, c'est cool.
7: C'est comme ça, tant pis.
1: Dernière petite chose. Donc, aujourd'hui, divertissement. Tout à l'heure, tu disais... pourquoi pas faire des vidéos demain de sensibilisation à la, je sais pas moi, à la scientifique, des choses comme ça.
7: Ah ouais, c'est quelque chose qui me plaît beaucoup. Que je fais d'ailleurs ça de temps en temps, je me fais un petit plaisir.
1: Est-ce que ta carrière est tracée? Est-ce que tu sais par exemple à quoi va ressembler Amixem dans quelques années? Est-ce que tu as envie d'aller, de tendre vers une direction?
7: J'adorerais pouvoir répondre oui, parce que ça me fait passer pour un visionnaire. Mais c'est vrai que souvent, quand on voit les 10 dernières années, on me dit « Ah, t'avais vu ça à l'avance et t'avais programmé ». La vérité, c'est que c'est un mélange de programmation, d'intuition, d'opportunité. Et je pense que ça va continuer comme ça. Ce que je sais aujourd'hui, c'est que je sais les sujets qui me passionnent. Je sais que ma direction artistique, elle sera, enfin, voilà, ce que je mets sur ma chaîne, ce sera pas la même chose jusqu'à la fin de mes jours. Et donc, je m'orienterai vers quelque chose qui correspond à mon âge. Et donc, je pense que je parlerai de vulgarisation scientifique. J'aime beaucoup, beaucoup la science et ça fait partie, peut-être de musique aussi, je verrai, mais ça fait partie des gros sujets où, que tellement pris par le boulot et par YouTube et par le divertissement et l'humour, etc. J'ai pas trop abordé, mais ça m'a. J'ai été bercé par Fred et Jamy, donc je veux aller dans cette direction-là.
1: Est-ce que tu as cette crainte de se dire de plus être dans le coup ou dans le mood, en fait? On voit qu'il y a des youtubeurs qui ont débuté, à l'époque de YouTube, quoi, une année, peut-être un petit peu moins, qui aujourd'hui sont un peu moins bankable alors que c'était des stars. Mm-hmm. Pas citer de nom, mais voilà. Est-ce que tu redoutes ça? Tu y penses?
7: Je pense que si ça s'arrive, ce sera pas brutal. Ce sera une érosion lente qui se prépare, en fait. Donc ça se prépare aussi bien d'un point de vue technique et économique que d'un point de vue psychologique. Quand il y aura les premiers signes de « attention, c'est finito », je m'y préparerai. Est-ce que ça fera plaisir? Sans doute pas. Mais je pense que j'essaierai de l'anticiper et de dire « bah non, en fait, je vais plutôt moi-même déclencher cette érosion d'audience parce que j'ai changé de direction artistique justement vers de la vulga scientifique oui. et faire plus que 500 000 vues au lieu de 7 millions parce que c'est ce qui me plaît, plutôt que d'attendre ma fin péniblement. Mais en tout cas,
1: il y a encore un peu de marge.
7: J'espère. Hein. Mais en tout cas, on va dire la date limite de consommation de AmixM, je la connais pas. Ce que j'observe, c'est que les youtubeurs et même les présentateurs à qui je m'identifiais beaucoup parce que je voulais faire de la radio, je disais au début, commencent aujourd'hui à être plus ou moins âgés, à approcher la quarantaine, la cinquantaine, et sont toujours en poste, que ce soit à la radio, à la télé ou sur YouTube. Donc, je n'ai pas l'impression que ce soit trop une question d'âge.
1: Donc, parce qu'on n'a pas le recul finalement sur YouTube. Est-ce qu'on peut faire une longue carrière sur YouTube?
7: On ne sait pas, ouais.
1: Voilà, un gars qui fait de la radio ou de la télé peut faire sa carrière entière sur ces médias, on va dire, traditionnels. C'est ça la question, en fait.
7: Complètement. Et en plus de ça, sur YouTube, il y a quelque chose qui a changé. C'est qu'en fait, quand on en parlait tout à l'heure, au tout début, il fallait une webcam, un ordinateur pour commencer. Et on était au même pied d'égalité que toutes les productions disponibles. Mmh. Aujourd'hui, une vidéo, en moyenne, ça coûte entre 30 et 100 000 euros. Donc, quelqu'un qui commence dans sa chambre ne va pas mettre 30 000 euros et tout miser pour faire une vidéo. Donc, en fait, pour aujourd'hui, et c'est un truc que je regrette, en fait, parce que pour moi, les gros youtubeurs, les vieux, là, on commence à être des dinosaures, hein, faudrait qu'on soit challengé par des nouveaux arrivants. Quoi.
1: Admettons qu'il y ait des jeunes qui ont 13 ans, 15 ans de moins que toi et qui se retrouvent à la même période que quand tu as débuté sur YouTube. Ouais. Quels sont les conseils que tu pourrais leur donner?
7: En général, ils commencent par...
1: Et ils n'ont pas 30 000 euros pour faire une vidéo?
7: Effectivement, ils commencent par les formats verticaux. Donc YouTube Shorts, ou côté les autres plateformes, TikTok, etc. Ça.
1: Et en fait, tu es vraiment présent sur ces plateformes aussi?
7: Oui, mais moi je suis présent par nécessité, mais vraiment, c'est fou de se dire qu'en quelques années, je suis devenu un sorte de défenseur du 16-9e. Et que le 16-9e, ça devient un truc, déjà dans le mode de consommation qui est complètement différent. C'est plus métro, parce que les gens ils scrollent dans le métro, c'est plus transport en commun, c'est canapé télé quoi. Donc en fait on se rapproche plus de la télé étant 16-9e. Donc je le fais parce qu'il faut avoir une présence et que j'ai pas trop le choix, mais donc, je le fais avec plaisir parce que voilà.
1: Donc jeune youtubeur qui débute, vidéo verticale.
7: On commence par des YouTube Shorts et après on passe au 16-9e, ouais.
1: C'est ça.
7: Mais en même temps je vais me contredire, mais je pense que c'est toujours l'idée qui prime, c'est pas le matériel, c'est pas le prix qu'on met dans la production. Donc, une belle idée, ça sera toujours plus fort que tout.
1: Un peu de talent aussi?
7: Je ne suis pas sûr, j'ai eu beaucoup de chance. Beaucoup de chance.
1: Bah ouais,
7: non, mais je suis né au bon moment, dans une famille remplie d'amour. Et
1: je te souhaite d'atteindre tes 10 millions d'abonnés, mais tu penses que c'est simplement par la chance qu'on peut avoir 10 millions d'abonnés? Sincèrement.
7: En fait, le truc,
1: c'est tout à ton honneur d'être plutôt dans l'humilité, mais c'est...
7: J'ai persévéré, mais en fait, la persévérance, elle était un peu... Oui, il faut persévérer pour y arriver. Mais le problème, c'est que quand on aime ce qu'on fait, en fait, la persévérance, elle a un coût tout à fait relatif. Parce que quand on entend le mot persévérance, on se dit « Ah, faut creuser au fond de la mine ». Et j'ai pas eu l'impression de creuser au fond de la mine. Parce qu'en fait, je pense qu'il faut être passionné, en fait. C'est ça, le vrai truc. Plus que talentueux, ou je sais pas, faut être passionné. Et du coup, normalement, quand on est passionné au bon moment, au bon endroit, ça marche. Mais il y a du coup une grosse part de chance. Je serais né 5 ans plus tôt, 5 ans plus tard, ouais, peut-être que j'aurais fait autre chose.
1: Le destin aurait été voilà. peut-être différent.
7: Mais voilà.
1: Merci beaucoup.
7: Avec grand plaisir.
1: D'être merci beaucoup sur le plateau de Tech & Co, la quotidienne. On peut dire que c'est sur un gros projet ou il ne faut pas en parler ?
7: Je suis sur plein de gros projets en ce moment. Je peux t'en confier un peut-être. Là, je vais partir. Je voulais raconter la vie des gens de l'ombre. Ça, c'est un projet vraiment kiff. Plutôt, pas vulgarisation scientifique, mais plutôt documentaire. Raconter la vie des femmes et des hommes de l'ombre qui travaillent dans les porte-conteneurs. Donc, du coup, je pars en immersion dans un porte-conteneur. Là.
1: Envoyé spécial, quoi.
7: Ouais, à zone interdite. Après, finalement, je vais vers la télé.
1: Mais oui, c'est un pas de côté par rapport complètement. Aux dernières vidéos que tu fais. Des imitations.
7: C'est le ton qui va être un peu plus internet, peut-être. Mais en même temps, les gens qui m'inspirent, c'est aussi des Antoine de Maximi, qui sont des gens de la télé, ou des vlogueurs américains, genre Casey Neistat. C'est un mélange de tout, en fait. Donc voilà, c'est le prochain gros projet.
1: Et on va suivre ça de près. Merci beaucoup.
7: Merci beaucoup.
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1: Voilà un Tech & Co exceptionnel ce soir, puisque on parle de YouTube, ce média que vous consultez sans doute. Quelques-uns des YouTubeurs que vous appréciez peut-être sans passer sur le plateau de Tech & Co, Amixem il y a un instant. Et j'accueille tout de suite Gaspard G. Salut Gaspard.
9: Salut.
1: Gaspard Guermont-Prez, ou Prez. On prononce pas le Z.
9: Ouais.
1: 27 ans.
9: Nord, 27 ans.
1: Un ch'ti,
9: fier de l'être.
1: Voilà, merci d'être avec nous.
9: Avec grand plaisir.
1: Ta communauté sur YouTube, c'est 1,5 million d'abonnés. Tu cartonnes avec une audience qui représente 85% entre 18 et 35 ans. Aujourd'hui, ce que tu as créé, c'est une agence avec 17 salariés, 80 freelances. Tu accompagnes des personnalités de l'ancien monde de la télé, comme Claire Chazal ou même Stéphane Bern. On va en parler peut-être tout à l'heure. Mais j'aimerais qu'on revienne un peu sur ton parcours, parce que c'est toujours très inspirant. J'imagine qu'il y a plein de jeunes qui regardent ou qui écoutent cette émission et qui se disent « Mais comment on devient Gaspard G, quoi ?»
9: Et... Oula, je sais pas si je leur souhaite. Mais
1: t'as commencé YouTube, t'avais quoi ? 10 ans ?
9: Ouais, j'avais 10 ans. J'ai commencé YouTube il y a 17 ans. Ouais. Donc en fait, j'ai commencé mon job, qui n'en était pas un à l'époque, quand j'avais 10 ans. Ouais, je sais pas, j'aurais dû en fait, puisque maintenant on part à la retraite de plus en plus tard, finalement j'aurais dû essayer de gratter un peu les points.
1: Mais parce que là tu vas pas gratter beaucoup de trimestres.
9: Non, je pense que c'est mort. Je pense que c'est mort pour moi.
1: Alors ce qui est rigolo, c'est qu'au départ tu commentais des vidéos de jeux vidéo, parce que c'était un peu c'est toujours d'ailleurs la mode, hein, en quelque
9: sorte.
1: Toujours la tendance. Et puis, t'as grandi, t'es devenu lycéen, étudiant, et là, t'as changé de catégorie. Finalement, tu t'es intéressé à la fois à la société et puis à la politique.
9: Exactement. J'ai eu la chance d'avoir des parents qui m'ont donné le goût du voyage, qui m'ont donné le goût de regarder le monde avec curiosité et d'essayer de mieux le comprendre. J'ai vécu une partie de ma vie au Canada, une plus petite partie en Amérique du Nord aussi, aux États-Unis, du côté de San Francisco. Et mes premières vidéos, c'était ça, c'était d'essayer de comparer ces deux mondes. L'Amérique du Nord, celle fantasmée à l'époque de la grande hégémonie américaine, qu'on regardait avec des yeux ébahis, nous, Français. Et puis, j'ai fait des vidéos sur les comparaisons entre la France et les États-Unis. Ça a commencé à un petit peu marcher. Et progressivement, le contenu qui était très teenager que je faisais est devenu un peu plus pro. Et puis, a commencé à s'intéresser à des enjeux un peu plus complexes. Et c'est assez naturellement qu'aujourd'hui, on parle d'actualité et de politique.
1: Tu t'étais, on va dire, investi dans la suppression des filières au lycée général. C'était en 2017. Tu avais fait une vidéo là-dessus. Et puis après, tu avais même pris la parole pendant le Covid aussi, avec une vidéo qui avait cartonné, puisque tu, en fait, tu remettais en cause les, on va dire, la problématique des étudiants pendant la pandémie.
9: Absolument, ouais.
1: Ça a été un déclic, ces moments-là?
9: Ça a été des moments où je me suis dit, en fait, on n'est pas simplement en train de faire des vidéos entre ados ou entre jeunes adultes là. On peut avoir un vrai impact sociétal, politique, jusqu'à, c'est la vidéo dont vous parlez, a fini par
1: 10 millions de vues, je crois.
9: Ouais, ça fait 10 millions de vues et ça a fini par susciter l'intérêt de Jean Castex, qui est premier ministre à l'époque, qui m'appelle, avec qui je m'entretiens et qui finalement. Alors, c'était pas simplement cette vidéo, mais quelques objets médias comme ça numériques ont permis de faire changer l'opinion publique et ont permis d'avoir des mesures qui ont permis aux étudiants de revenir en cours plus rapidement.
1: Alors, le journalisme politique, on connaît, les médias traditionnels font ça depuis la nuit des temps. Toi, tu as décidé de réinventer un peu l'exercice, d'être dans la pédagogie, parce que c'est vrai que la politique, c'est compliqué. Il y a plein de choses qui sont compliquées et que tu essaies de décrypter le plus simplement possible. C'est ça l'objectif, en fait, de ce que tu fais ?
9: C'est d'essayer de raconter, donner des grandes clés de lecture à tous les francophones qui nous regardent, parce que c'est important de dire que la force d'un média comme YouTube, c'est qu'on est suivi à 60% par des Français, mais aussi par des Gabonais, mais aussi par des Québécois, des Belges, des Suisses, des Algériens, des Marocains. Et ça, c'est une vraie richesse qu'on retrouve dans notre audience. Donc, on essaye de faire de l'information pour des jeunes et des moins jeunes qui, peut-être, se retrouvent un peu moins dans l'offre médiatique proposée dans les médias traditionnels. Et c'est ce qu'on essaye de faire avec, j'espère, la même déontologie en matière de fond, mais en s'inspirant davantage en matière de forme de ce qui se fait sur le numérique et de ce qui cartonne, les Squeezie, Amixem juste avant et autres. C'est-à-dire comment est-ce qu'on peut mettre un journalisme de service pour les francophones qui nous regardent, mis en forme avec la grammaire hyper générationnelle qui est la nôtre.
1: Ce qui est intéressant, c'est que tu n'es pas journaliste, mais tu parles de journalisme, parce que tu t'imposes cette rigueur journalistique pour des raisons, on va dire, de publicité. Tu ne peux pas être vraiment journaliste, tu ne peux pas avoir ta carte de presse, mais ça ne va pas parasiter le message que tu veux donner.
9: Non, pas du tout. En fait, honnêtement, très honnêtement, l'étiquette m'importe assez peu. Moi, ce qui m'importe, c'est la mission et c'est le regard avec lequel nous regarde l'audience. L'audience, aujourd'hui, et les derniers rapports Reuters le montrent, qui sont des rapports, pour expliquer à l'audience qui nous écoute, hyper suivis par tout le monde de la presse, des médias, qui donnent un peu le pouls de la société. Aujourd'hui, les jeunes s'informent à plus de 90% à travers un média en ligne ou un créateur de contenu d'information. Et donc, ça, c'est une responsabilité de dingue. Les gens viennent factuellement sur notre chaîne pour s'informer. Est-ce qu'on est journaliste? Est-ce qu'on ne l'est pas? Moi, je dis que je suis producteur de contenu et créateur. Voilà. J'incarne ces contenus, je les produis et je travaille avec des journalistes qui, eux, ont eu la carte de presse ou ont encore la carte de presse de par leur profession récente. Et le but, c'est de pouvoir produire le contenu le plus sérieux et factuel possible.
1: C'est vrai ce qu'on dit Au départ de ta carrière, on disait ouais, YouTuber, c'est pas un job. Il va falloir que tu songes à travailler quand même.
9: Disons que oui, c'est vrai que c'était inenvisageable ou possible. Je me souviens même, j'ai une anecdote. J'étais en troisième, donc ça fait 15 ans déjà que j'ai terminé le collège. Et il y avait des.
1: Tu commences à être un vieux, hein,
9: finalement. Voilà, tu vois, ça va vite. Hein. Et il y avait ces fameuses feuilles d'orientation et il fallait écrire ce qu'on voulait faire. Alors j'avais écrit YouTuber, puis en fait mes parents avaient dit mais c'est pas un métier. Et ils avaient raison, c'était pas vraiment un métier. On avait mis informaticien. Ça n'avait rien à voir, j'étais très mauvais en sciences, mais on s'était dit.
1: Ouais, ça ressemble un peu.
9: C'est l'ordinateur.
1: Quoi.
9: Quoi, tu vois.
1: C'est ça, c'est dingue. Aujourd'hui, donc, tu as ta communauté. On parle de YouTube. Est-ce que YouTube est le meilleur écrin de ce que tu peux apporter?
9: Est-ce que tu veux préciser la question?
1: Est-ce que aujourd'hui, tu t'exprimes sur YouTube?
9: Ouais.
1: Est-ce que tu as envie d'aller sur d'autres médias? Est-ce que, par exemple, ça te dirait d'avoir une émission sur BFM TV, sur BFM Business?
9: Moi, je veux pas opposer les modes de médias. YouTube, effectivement, moi, m'a fait naître. Donc, j'adore cette plateforme pour, déjà, la raison que c'est la plateforme dominante aujourd'hui sur l'écosystème en France, sur du contenu de 20, 25 minutes, 50 minutes, 1 heure. Et, en fait, moi, c'est vraiment la forme de contenu.
1: Oui, ça te correspond et ça te suffit finalement.
9: Si je faisais du très court, je dirais peut-être pas la même chose. Si je faisais du très long, peut-être je dirais pas la même chose. Si je faisais de l'audio, je dirais peut-être plutôt en podcast. Il se trouve que moi, je fais de la vidéo. Et si YouTube aujourd'hui est pluriel dans sa manière de diffuser, moi, c'est vraiment ce créneau-là qui m'intéresse. J'ai travaillé pour France Inter. On dialogue aujourd'hui avec des diffuseurs traditionnels que sont des chaînes de télévision, etc. Mais mon but à moi, en tant que créateur de contenu, c'est pas de passer en linéaire. De toute façon, ça n'intéresserait pas tellement le public cible du linéaire d'avoir une émission de Gaspard G, de Amixem ou de Squeezie sur la télévision, je crois.
1: Oui, on se rend compte que c'est pas les mêmes audiences.
9: C'est pas les mêmes audiences,
1: ouais.
9: C'est tant mieux. Et je pense qu'il faut pas opposer les usages médiatiques.
1: On est en mai 2024.
9: Ouais.
1: Et tu rencontres Emmanuel Macron.
9: Oui, exact.
1: Durant un voyage, en fait, et tu as la chance de pouvoir l'approcher et de l'interroger. Raconte-nous comment ça s'est passé.
9: J'aime bien que tu dises l'approcher, parce qu'on dirait un félin, tu sais, un espèce de...
1: Non, mais c'est vrai que le président de la République, c'est compliqué, quand même.
9: Non, c'est vrai. En fait, on me propose...
1: un félin.
9: Au moment de...
1: je lui ai jeté quelques croquettes.
9: Voilà, ça lui plaira peut-être. Non, écoute, ce qui s'est passé, c'est qu'il y a cette crise en Nouvelle-Calédonie qu'il faut couvrir. Tous les avions sont arrêtés et on ne peut plus aller à Nouméa qu'à travers ce vol-là, qui était le vol présidentiel. Macron faisait une visite, là-bas et il amène avec lui 11 journalistes dont je fais partie. Alors tu vois, bon, moi j'ai du mal à dire que je suis journaliste, mais bon, pour l'Élysée j'en faisais partie. Et on est deux journalistes, une journaliste du Parisien et ma caméra, qui avons eu droit à une interview du président de la République. Et on a eu des propos exclusifs et c'est dingue de voir des propos dit sur YouTube qui sont ensuite repris dans les médias traditionnels. On voit qu'il y a une force culturelle et pendant longtemps on a dit ah les YouTubeurs etc c'est de la culture d'ado, c'est de la culture de Jones. Non, aujourd'hui même des interviews de premier plan, un chef d'État ici, Emmanuel Macron,
1: ça peut être fait par des personnalités comme la tienne finalement.
9: Exact.
1: Merci d'être passé par le plateau de Tech & Co.
9: Avec grand plaisir.
1: Voilà, Gaspard G sur YouTube, allez-y, 1,5 million d'abonnés à découvrir. Merci. Et tout de suite, on va poursuivre avec deux YouTubeurs tech que vous connaissez peut-être. Il s'agit de Jojol et de JB de The E-Collection qui nous rejoignent tout de suite sur ce plateau.
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1: JB de The E-Collection est là, salut JB.
11: Salut François.
1: Jean-Baptiste Nicolet de son vrai nom, que vous connaissez peut-être si vous êtes un fidèle de Tech & Co. Tu viens nous voir de temps en temps pour commenter notamment l'actualité Apple. Et on est très heureux aussi d'accueillir Joël Lelièvre. Salut Joël.
12: Bonjour François, très content d'être là. Merci
1: Dis
12: pour
1: Jojol.
12: L'invitation.
1: Salut, ça va?
12: Ouais, très très bien.
1: Voilà, deux YouTubeurs dans une thématique commune qui est la tech, mais vous êtes totalement différents en fait. Vous faites des choses complètement différentes. Vous testez des téléphones, mais vous avez votre propre personnalité, votre propre regard, votre production aussi, parce que c'est important dans YouTube. On se rend compte que la production des vidéos, la manière dont c'est monté, etc., diffère d'un YouTuber à un autre. C'est ça qui est intéressant. Et comme on a un petit quart d'heure à passer ensemble, j'avais envie que vous nous racontiez votre histoire.
12: Super.
1: À tous les deux. On va peut-être commencer par Jojol.
12: Avec grand plaisir.
1: Alors, Lyonnais.
12: Actuellement, en effet, ça fait depuis 5 ans que je vis à Lyon, mais sinon, de base, je suis alsacien, strasbourgeois.
1: Waouh ! Et c'est là-bas que tu as commencé.
12: Voilà, j'ai commencé dans ma chambre il y a 16 ans. Le temps passe super vite.
1: Rappelle-nous ton âge.
12: Je vais avoir dans 2 jours 33 ans.
1: 33, d'accord, ok. Donc, tu avais quoi, 17 ans ?
12: Voilà, c'est ça. Donc, pratiquement la moitié de ma vie sur YouTube. C'est fou, hein?
1: C'est dingue.
12: Ouais.
1: Comment t'as commencé? Comment ça t'est venu? C'est quoi? C'était un accident? T'as pris une caméra, t'es dit, allez, je vais faire un truc? C'était déjà structuré? Comment s'est déroulée ta première vidéo?
12: Alors, en fait, ma toute première vidéo sur YouTube n'avait rien à voir avec la tech, puisque j'étais en train de faire du Rubik's Cube. Voilà.
1: C'est dingue.
12: Et ma deuxième vidéo.
1: Parce que t'étais bon au Rubik's Cube?
12: En fait, il y avait une petite compétition au lycée, et je sais pas pourquoi, il y a un moment, je voulais me filmer en train de partager mon record. Et puis c'est tout. Et après, ma deuxième vidéo, j'aimais bien la magie. C'était un petit tour de cartes de magie.
1: Ok.
12: Et la vidéo sur YouTube en rapport avec la tech, c'était la deuxième ou la troisième, où là, j'avais... alors ça, c'était un iPod Touch, soit un iPhone, où je présentais un logiciel. tout simplement. En fait, avant que je fasse des vidéos dans le domaine tech, j'étais blogueur sur un site internet où je rédigeais des articles, toujours à côté de mes études. Et il y a un moment, il y a eu le déclic, pourquoi pas transformer...
1: Écrire, c'est bien, mais voilà. Allez.
12: Transformer ces articles en articles vivants en faisant des vidéos. Et c'est comme ça que je me suis lancé sur YouTube, tout simplement.
1: Et le succès est arrivé. Est-ce que tu as galéré? Je poserai la question aussi à JB tout à l'heure. Est-ce que le succès vient comme ça ou est-ce que tu galères? Est-ce que tu as des moments où tu es découragé en disant bah « Non, j'arrive pas, ça décolle pas, ça marche pas ».
12: Alors, en fait, le mot « galérer », je l'ai jamais eu en me lançant sur YouTube parce que en aucun cas, je me suis dit « ça va marcher ». Je me suis lancé juste pour partager ma passion, mes délires, et puis c'est tout.
1: Il y avait pas un calcul derrière de te dire à aucun moment tu t'es dit « je vais en faire mon job ».
12: C'était ma passion à côté de mes études, tu vois. J'ai jamais arrêté ce que je faisais à côté, et surtout qu'il n'y avait même pas la monétisation. Genre la monétisation, elle est arrivée deux, trois ans plus tard. Donc c'est à te dire. Donc c'est vrai que c'était vraiment en mode « je me lance ». Pur plaisir, mon temps libre, et il n'y avait pas d'histoire de j'ai la possibilité de gagner ma vie là-dessus. En aucun cas, j'allais m'imaginer un jour pouvoir vivre en faisant des vidéos sur YouTube. Moi, c'était je faisais mes études et je faisais ça à côté, c'est tout.
1: Et le déclic est arrivé quand? Qu'est-ce qui s'est passé?
12: En fait, j'ai eu une évolution qui est restée assez régulière, et c'est vrai qu'il y a eu un gros boom, c'est avec la période de l'iPhone 7, où là...
1: L'iPhone 7.
12: Ouais, l'iPhone 7, c'était vraiment un gros moment.
11: T'en avais acheté 7, non?
12: Hein?
11: T'en avais acheté 7.
12: Non, c'était pas à cette époque, mais à chaque fois...
1: 7.
12: Ouais, l'iPhone 7, c'était vraiment un gros moment.
11: T'en avais acheté 7, non?
12: Hein?
11: T'en avais acheté 7.
12: Non, c'était pas à cette époque, mais à chaque

0: pourquoi cette vidéo sur l'iPhone 7 a explosé? Des vidéos sur l'iPhone 7, il y en avait plein, en fait.
1: Bah, je pense que c'est vrai que je faisais aussi partie des tout premiers à avoir lancé des vidéos sur l'iPhone 7. Peut-être que ça a aussi aidé. Il y avait aussi peut-être une plus grosse hype avec la sortie de cet iPhone. C'est vrai que je me pose la question, JB, toi, sur la période de l'iPhone 7, c'était quoi ton...
2: Non, je crois vraiment que ça avait fait, j'ai acheté 7 iPhone 7 et ça avait cartonné.
1: Mais en fait, il y avait ça, mais toutes
2: et
1: les
2: vidéos qui allaient derrière, mais cette vidéo en particulier, je me souviens qu'elle avait buzzé parce que les gens disaient 7 iPhone 7, mais pourquoi 7? Et là, ça avait lancé la mode.
1: C'est vrai que peut-être qu'il y a eu aussi ce gros boom qui a bien aidé.
0: Mais là, parce que tu racontais une petite histoire différente, en fait. C'était pas que le test. Tu avais acheté 7 iPhone 7 et puis, bah voilà. Tu
1: présentais toutes les couleurs.
0: On essayait de comprendre pourquoi t'en avais acheté.
1: Voilà, je présentais toutes les couleurs parce que, comme tu sais, il n'y avait pas à cette époque-là plein d'Apple Store. Il y avait beaucoup de personnes qui à acheter telle ou telle couleur. Et donc, du coup, bon, bah voilà, je les montrais tous et tu pouvais faire ton choix comme ça, quoi. Et après, voilà. Ça permettait aussi d'avoir un titre aguicheur, on va pas se mentir.
0: Exactement. Le titre, c'est important sur YouTube.
1: Très important. Les
0: Qu'est-ce qui est important recettes. Quelles sont les, on va dire, les recettes d'une vidéo qui va cartonner?
1: Alors, c'est vrai que, aujourd'hui, c'est assez compliqué de te dire ça parce que l'algorithme de YouTube change chaque année. Et avec mon équipe, on se casse la tête à chaque fois à essayer de comprendre qu'est-ce qui est le mieux à faire pour que notre vidéo puisse être le plus optimale possible. Donc, avant, dans le passé, c'était titre miniature, ce qui est encore le cas aujourd'hui. Mais maintenant, il faut aussi optimiser au mieux le montage de la vidéo, réfléchir aussi à quelques petits éléments qui va tenter les viewers à regarder la totalité de la vidéo et ce taux de visionnage qui est maintenant hyper important pour YouTube. Donc je peux pas te dire
0: le taux de visionnage, c'est la durée d'écoute en fait là
2: sur le temps de la vidéo.
0: Voilà.
1: C'est ça.
0: Et ça, c'est hyper important.
1: Ça, c'est super important.
0: Cela dit, c'est un algo. Enfin, c'est logique.
1: Oui.
0: Plus on reste longtemps sur une vidéo, plus ça veut dire qu'elle nous plaît, et donc il faut récompenser le YouTuber à ce moment-là.
1: Carrément, carrément. Et après, ça ajoute aussi d'autres éléments où l'algorithme de YouTube, déjà avant que ta vidéo soit partagée, va l'analyser et va déjà voir si potentiellement ça va intéresser ta communauté et même voir si ça pourrait intéresser une nouvelle communauté. Donc déjà avant tout ça, il y a une grosse analyse. Donc chaque année, ça change tout le temps et l'objectif c'est de s'adapter au mieux sur l'algo et c'est pas forcément le plus simple.
0: Est-ce que c'est pas est-ce que vous vous sentez pas un peu esclave de cet algorithme en fait qui vous tient finalement? Parce que si demain l'algo change, ça peut vous nuire finalement, non?
1: Carrément. On peut sortir une vidéo qui nous a pris énormément de temps, qui nous a coûté de l'argent et le terme qu'on utilise, c'est souvent, c'est la vidéo à la bidée.
0: Et ça, tu le sais très vite.
1: Et ça, tu le sais assez rapidement. Là, pour te donner une idée, là dernièrement, on a sorti une vidéo où c'était un petit peu un test. Tu vois, j'étais parti à Dubaï tester plusieurs records du monde en faisant un test d'une montre connectée. C'est quelque chose un petit peu différent qu'on avait l'habitude de faire. La vidéo en soi, elle est très bien, le taux de visionnage il est très bien, mais on voit que le nombre d'impressions, donc ça veut dire le partage de YouTube, est beaucoup plus faible que la moyenne, parce que c'est quelque chose qui est un petit peu nouveau qu'on a testé sur la chaîne YouTube, et donc du coup, en effet, par rapport à d'autres vidéos que je fais, elle a moins bien marché.
0: Aujourd'hui, la Jojol Compagnie, ça représente quoi?
1: Alors aujourd'hui, on est basé sur Lyon. Ça fait 5 ans qu'on a nos locaux. On a un grand entrepôt de 600 mètres carrés.
0: Donc t'as investi?
1: Voilà, j'ai acheté ces locaux, j'ai investi de l'argent sur la réalisation des différents travaux, tout ce qui touche aussi au matériel. Et bien entendu, tu t'en doutes, cet espace-là, il faut aussi avoir une équipe. Et donc du coup, aujourd'hui, on est ça bouge. Hein. Il y a une période, on était 8. Là actuellement, on est 3 personnes avec moi. Et après, tu
0: prends des freelances.
1: Il y a aussi des freelances en plus. D'ailleurs, je fais un petit coucou à Jérémy, Reda et à Valentin. Et on travaille ensemble pour pouvoir faire des vidéos qui vont faire plaisir à la communauté.
0: JB.
2: Oui.
0: Allez, même exercice, raconte-nous comment tout a commencé.
2: En vrai, c'est un peu la même chose que Johan.
0: Hein, parce
2: qu'on a commencé à 1 ou 2 ans près d'écart, sauf qu'on a commencé de la même façon.
0: C'est un petit peu plus jeune que lui.
2: Tout petit peu.
1: Un tout petit peu.
2: Ouais.
1: Tout petit peu.
2: Ouais, je vais sur mes 29, je crois.
0: Ah ouais, quand même. 33, 29.
2: Mais non, on a commencé à une période, en fait, où YouTube, c'était rien. Ça correspondait à rien.

0: On regardait YouTube, mais sans trop savoir ce que c'était. Et nous, on a posté des vidéos comme ça parce que bon, on se disait, bah, pourquoi pas. On avait des mentors qui nous donnaient envie. François Sorel, par exemple, je sais
1: c'est
0: pas.
1: C'est vrai que la chaîne TikTok, je regardais. Hein.
0: qui en était un, justement, dans les années.
2: Mais c'est vrai que nous, avec mon camarade Jérôme Comblant-Moin, on avait créé une petite chaîne à l'époque, la chaîne Techno. Ah, c'était au tout début, c'était en 2007, je crois. Donc 2007, vous vous rendez compte.
0: Ouais, le temps
2: il y a 18 ans. Vite,
0: ouais. Et nous, enfin, en tout cas, moi, je commençais à regarder ces vidéos et je me disais, mais c'est trop stylé.
2: Je vais faire comme eux.
0: Bah ouais, il teste des produits high-tech, il les teste en vidéo, il les montre, c'est trop cool. Je veux faire pareil. Bon, bah, j'ai essayé et bah, finalement, ça a marché. Voilà. Parce que j'y ai cru, entre guillemets, je m'y suis lancé.
2: Et toi, tu t'es lancé. On voit que, bon, t'as vu, Jojo, les débuts, c'était du Rubik's Cube, c'était des trucs, bah voilà, qui avaient rien à voir avec la tech.
0: Ouais, mes 3-4 premières vidéos, c'était sur des objets dérivés Harry Potter, parce que c'était la période,
2: c'est vrai.
0: Au début, c'était en 2011, c'était la sortie du dernier film au cinéma.
2: Ouais.
0: Donc ça avait fait ça. Mais au fond de moi, je voulais faire de la tech. Donc en fait, 3 vidéos après, je me suis dit, bon, c'est quand même mieux de faire de la tech. Il y a plus de viabilité de faire de la tech plus que de tester des baguettes. Donc du coup, je suis resté sur la tech, et parce que c'est ma passion de base aussi. Donc voilà, et j'en suis jamais sorti de cette tech-là, et aujourd'hui, je teste tout ce qui sort à droite à gauche.
2: Le moment iPhone 7 de Jojol, toi, ce moment, tu l'as vécu quand? Tu l'as vécu de la même manière ou pas?
0: Non, parce que la preuve en est, c'est que moi, je viens de fêter le million d'abonnés là tout récemment.
2: Ouais.
0: Johan, il a fêté un million d'abonnés, c'était il y a quoi, 5, 6, 7, 8 ans, j'en sais rien.
2: Aujourd'hui, t'es à 2,7 millions, c'est ça?
3: Ouais, là, c'est ça, ouais.
2: C'est dingue.
3: Ouais, non,
0: on a grandi complètement différemment sur le nombre d'abonnés, parce qu'on fait pas exactement la même chose sur YouTube, et c'est ça qui est chouette, c'est que, comme tu disais, le fond est la même, c'est on teste des produits high-tech, mais la forme est complètement différente. Et du coup, bah moi, ça a pris beaucoup plus de temps. J'ai pas eu mon moment iPhone 7. J'ai eu certains petits moments ou petites opportunités qui ont fait que ouais, ça a pris ou voilà, ça a grossi, mais j'ai pas eu un buzz comme lui à prendre 65 000 abonnés en un week-end. Non.
2: Donc toi, ça a été plus, on va dire, plus progressif.
0: Hyper long, hyper progressif, mais c'est pas si mal non plus parce que ça me permettait de savoir sur quoi j'allais aller, parce que bah, j'avais un exemple, entre guillemets, c'était Johan qui, lui, bah, il était déjà à 200 000 abonnés, moi j'étais à 50 000, donc je savais qu'à 200 000, il se passerait ça, etc. etc. Bon, bah, là, 2,7 millions, rendez-vous, je ne sais pas dans combien de temps pour moi, mais voilà.
3: Bon. On ne sait jamais. Hein.
2: Oui.
3: J'espère pour toi.
2: Mais évidemment. Aujourd'hui, la JB de The E-Collection Company, ça représente quoi en fait?
0: Alors, ça représente moi, de base, parce que c'est moi toujours qui monte mes vidéos, qui fait mes vidéos dans mon petit coin, dans mon petit studio. Mais avec l'avènement des contenus courts, avec les TikTok, Instagram Shorts, enfin les YouTube Reels, Instagram Reels. YouTube Short, Instagram Reels.
2: C'est compliqué.
0: Ça fait beaucoup de noms.
3: Ouais, beaucoup.
0: Bah, ça fait encore plus de contenu pour une seule et même personne qui, de base, en faisait déjà beaucoup. Donc, j'ai dû un peu déléguer tout ça. Donc, j'ai essayé de créer une petite équipe, entre guillemets. Toi, tu as dit des coucous à ton équipe. Je veux dire des coucous à Guillaume et à Aloïs, qui, justement, eux, sont là un peu pour monter ces vidéos courtes parce que tout seul, ce ne serait pas possible. Donc, voilà, j'ai commencé à créer une petite équipe. Commencer vraiment sur les contenus courts. Par contre, YouTube, c'est toujours moi tout seul. Le matin, je me lève, j'allume ma caméra, je fais ma vidéo, je la monte et je la poste.
2: Est-ce qu'on gagne beaucoup d'argent quand on est YouTuber? C'est une question tabou ou pas, finalement, ça pour
3: vous? Je dirais pas que c'est tabou. On va dire que si tu te lances aujourd'hui sur YouTube, ça sera en effet, j'estime, plus facile de gagner de l'argent qu'avant. Parce qu'avant, il n'y avait rien du tout. Donc, tu peux que gagner quelque chose. On va dire que oui, ça selon les chaînes YouTube, selon les thématiques, ça peut représenter en effet certaines sommes. Et après, moi, j'estime en tout cas que ce qui est important, c'est de le réinvestir sur ce qui nous passionne. Et bah, voilà, moi, j'étais le premier à vouloir faire les démarches, à acheter un local, à vouloir un espace pour pouvoir faire de meilleures vidéos, de pouvoir faire
2: une vision entrepreneuriale. C'est-à-dire que tu t'es dit, je vais faire mon petit studio de prod, quoi.
3: Voilà, c'est ça. Et après, on paye aussi des prestataires, on paye aussi nos salariés.
2: D'accord.
3: Et donc, du coup, ben, tout ça, on a besoin d'argent. Et en effet, si on veut parler de business, une chaîne YouTube, en tout cas, par exemple, dans notre domaine, on a l'opportunité aussi de faire assez facilement des intégrations ou faire des placements de produits qui nous aident justement à développer tout ce qui est autour de la chaîne, c'est-à-dire l'équipe, c'est-à-dire si on veut partir en voyage pour faire des vidéos encore plus sympas, ben on peut le faire.
2: Oui.
3: Et c'est surtout ça qui est important.
2: Mais alors, justement, tu parlais de vidéos qui sont sponsorisées parce que c'est ton job et en fait c'est votre modèle économique, hein, à vous deux. C'est pas compliqué de parler de produits dont on sait que la marque vous paye pour en parler. Est-ce que vous n'êtes pas obligé de masquer les défauts, de dire, bah, de pas pouvoir dire certains trucs parce que bah, vous pouvez pas aussi, vous n'avez pas la liberté de dire ce que vous voulez. Ou est-ce que malgré tout vous arrivez à imposer votre patte?
0: Moi, je pars du principe que quand on dit d'un produit qu'il a des points négatifs et que tant que c'est fondé derrière et que c'est vérifié, ça ne peut qu'être utile à l'utilisateur, au futur acheteur et à la marque. De dire qu'un produit est nul ou qu'il ne marche pas ou que ce n'est pas bien, mais que derrière, il n'y a rien qui est fondé, ça aide pas et ça intéresse pas. Et la plupart du temps, quand dans des vidéos sponsorisées, on va dire qu'il y a tel point négatif, mais que derrière, on explique le pourquoi du comment, la marque va dire, on va pas te dire de pas le dire, parce que du coup, c'est vrai. Et l'audience se dit, OK, en fait, on avait peut-être pas pensé à ça, donc bah oui, c'est intéressant de savoir tout ça. Bien sûr qu'on va pas dire qu'un produit est pas bien, on va pas être payé pour dire qu'un produit est pas bien, c'est pas possible, autant pas le faire. Et du coup, je pense qu'on ne le fait pas. Enfin, moi, de mon côté, je le fais pas. Je sais pas toi.
3: En fait, on a l'opportunité, quand on fait des collaborations, de le faire aussi avec des grosses marques. Donc, du coup, déjà, on est sur des produits qui ont un certain standing.
2: Oui.
3: Qui sont quand même, on va pas se mentir.
2: Oui, qui ont une réputation et une qualité.
3: Voilà, c'est ça. Et après.
2: Ouais, mais si, par exemple, si un petit chinois, un petit constructeur chinois d'un truc exotique.
3: C'est très rare que j'accepte, hein.
2: Vous refusez parfois des.
3: Ah oui, énormément.
2: Des trucs comme ça.
3: On a l'opportunité d'être en effet spammé de demandes et on a le luxe de faire le choix
2: de pouvoir refuser.
3: Non. Et je pense que c'est là la force de nos chaînes YouTube et aussi d'autres confrères, c'est le fait que et après c'est aussi un échange avec les marques avec qui on bosse, qui savent que pour nous l'objectivité elle est importante.
2: Et puis surtout, il y a votre audience qui vous attend.
3: Voilà, c'est ça. Si c'est pour cacher quelque chose.
2: Si vous trahissez un petit peu cette audience-là,
0: tu vas pas rester dans la durée.
3: Bah oui, c'est
0: lui, ça fait 17 ans, moi 14 ans. Je pense que si vraiment on disait des bêtises dans nos vidéos et que finalement on vantait les mérites d'un produit et qu'il n'était pas bien, l'audience ne serait plus là derrière pour nous suivre. Et les marques non plus.
3: C'est ça. Donc il faut dire les points positifs comme les points négatifs. Et souvent, les points négatifs sont des points à améliorer. Voilà.
2: Vous êtes YouTuber Tech, vous le serez jusqu'à quand en fait? Est-ce que vous imaginez?
3: C'est une bonne question. Oh là là.
2: Vous la posez cette question ou pas?
3: Ça m'est déjà arrivé, mais en fait, moi, de mon côté, c'est tant que je kiffe ce que je fais, bah let's go. Et c'est vrai qu'on a l'opportunité, et je pense comme toi, François, c'est qu'on est dans une thématique où il y a toujours des choses qui bougent.
2: Oui, c'est vrai.
3: Et donc, il y a toujours des choses qui nous fascinent. Là, j'ai pas trop rentré dans les détails, mais j'ai reçu un produit en exclusivité qui va sortir sur le mois de décembre ou janvier. Là, on attend la confirmation.
2: Mais c'est
3: j'ai
2: quoi
3: une grosse claque.
2: Ça ressemble à quoi?
0: C'est
2: quoi, dire ce que c'est?
3: Ah bah c'est un.
0: T'en as trop dit.
3: Allez,
0: là.
3: C'est un truc qui vole. Voilà, j'en dis pas plus.
2: Oh, un truc qui vole.
3: Et
2: un drone.
3: J'ai eu une grosse méga claque et je me suis dit waouh, ça fait vraiment plaisir et j'avais l'impression d'être un vrai gamin.
2: Donc la passion.
3: Voilà, la
2: petite
3: passion,
2: flamme, la petite étincelle est toujours là.
3: C'est ça.
2: JB,
0: c'est toi, tu en es exemple type. Ça fait 20 ans, peut-être 30 ans que tu es dans le métier.
2: Eh oui.
0: Je sais pas si je te rajeunis en te disant ça, mais en tout cas.
2: C'est pas grave.
0: Tu l'as fait depuis des années et tu y es toujours aujourd'hui parce que je pense que ce qui t'anime, c'est la passion à la fois du métier, d'animateur, de chroniqueur, de consultant, de ce que tu veux, mais aussi la passion de la tech derrière qui t'anime. Et comme ça fait que grandir et que c'est un domaine qui va jamais s'arrêter, je pense que l'un des seuls aujourd'hui qui chaque année se remet en question et qui essaie de faire des choses nouvelles et aujourd'hui tout ce qui est à la mode ne le sera pas demain. Super intéressant de voir l'évolution. Toi, t'as connu le Minitel, t'as connu avant Internet.
3: Ouais,
0: on n'a pas
3: énorme,
0: connu ça.
3: C'est incroyable,
2: ça
3: qui est cool.
2: Ça suffit parce que je vais pas vous dire au revoir, c'est terminé. Là. Merci à tous les deux, c'était cool.
3: Un grand merci François et merci à ton équipe aussi.
2: Voilà, et merci de nous raconter un petit peu votre histoire. Je pense que ça peut intéresser tous ceux qui nous écoutent, qui nous regardent, et ça peut même susciter des vocations. Et
0: c'est ça pour nous.
2: Mais ben voilà, mais la boucle est bouclée, il faut continuer. Et vous suscitez sans doute aussi des vocations auprès de vos jeunes auditeurs et spectateurs. Merci Jojol.
3: Merci François.
2: Voilà, suivez la chaîne YouTube de Jojol et suivez aussi celle de JB de The E-Collection, forcément.
0: Merci.
2: Merci à tous les deux. Ce Tech & Co est terminé. Très belle soirée. Le replay de cette émission spéciale YouTube vous attend dans quelques minutes. Demain, c'est Fred Simotel qui sera aux commandes de Tech & Co et j'aurai le plaisir de vous retrouver évidemment la semaine prochaine. Portez-vous bien. Belle soirée à vous tous.
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6: Bonjour à tous, bienvenue dans la semaine de Culturia. Comme chaque week-end, on vous fait un petit résumé du meilleur de l'actualité intelligence artificielle de ces derniers jours. Et on va commencer par ce qui pourrait devenir le feuilleton judiciaire dans le monde de la tech cet été, Apple, qui accuse OpenAI de lui voler ses salariés et accessoirement tous ses secrets de fabrication. C'est une histoire assez dingue, on va voir les détails ensemble.
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7: On parle de quoi ce matin, Anthony Morel ? Parce que je n'ai pas les bonnes feuilles.
6: Ah, ben oui, on parle d'Apple qui accuse OpenAI d'espionnage industriel,
7: exactement, via le recrutement d'ailleurs.
6: Oui, c'est ça. En fait, c'est assez. Enfin, il faut sortir le pop-corn parce que ça va être le feuilleton judiciaire tech de l'été, cette histoire. C'est-à-dire OpenAI qui accuse Apple d'avoir mis en place, Apple qui accuse OpenAI plutôt d'avoir mis en place une véritable filière de récupération de secrets industriels, de recruter massivement des salariés chez Apple dans le but de récupérer toutes les informations sur leurs futurs produits. Au cœur de la plainte, il y a un monsieur qui s'appelle Tang Tan. Pendant 25 ans, il a supervisé tous les grands lancements de produits chez Apple, les iPhone, les Apple Watch. Donc c'est quelqu'un qui avait vraiment du poids au sein de l'entreprise et il est fini par partir et rejoindre Sam Altman chez OpenAI. En fait, il est maintenant patron de la division hardware. Donc c'est lui qui supervise les futurs produits conçus par OpenAI. Bon, jusqu'ici tout va bien, sauf que c'est à partir de ce moment-là que les choses auraient commencé à déraper. C'est-à-dire que, par exemple, pendant les entretiens d'embauche, quand OpenAI essaye de débaucher des salariés chez Apple, ce qui arrive assez régulièrement, on leur demande des choses un petit peu bizarres. On leur pose des questions, par exemple, assez insistantes sur les futurs produits d'Apple. On leur demande également de venir aux entretiens d'embauche avec des prototypes de produits d'Apple. Alors là, quand même, c'est un peu abusé. Je pense que même ceux
7: qui... Ça va loin. Hein.
6: Oui, c'est ça. Même ceux qui acceptent, ils se doutent bien qu'il y a quelque chose d'illégal, mais enfin, certains le font quand même. On leur pose donc plein de questions comme ça. Et alors, ce qui va encore plus loin, c'est qu'une fois qu'ils ont accepté, qu'ils ont signé leur contrat chez OpenAI, on leur demande de partir avec le plus, on leur demanderait, je utilise le conditionnel, c'est ce que dit la plainte en tout cas, de partir avec le plus d'informations possibles de chez Apple et de les rapatrier chez OpenAI. Il y aurait même une checklist, c'est-à-dire vraiment un guide de comment faire sortir des informations sans éveiller les soupçons des équipes de sécurité d'Apple. Alors, la plainte regorge d'exemples concrets. Il y a l'exemple d'un ingénieur qui est parti il n'y a pas longtemps, avec un MacBook plein de secrets industriels, ce qu'il n'a pas rendu évidemment, et même avec un bug d'accès. Visiblement, il a continué à avoir accès au réseau interne et au serveur interne de l'entreprise une fois qu'il était parti, et donc il avait accès à toutes les futures sorties produits d'Apple, par exemple, dont il a pu faire profiter OpenAI.
7: OpenAI dément.
6: Alors, OpenAI dément, absolument. Ils expliquent qu'ils n'ont aucun intérêt dans les secrets industriels d'autres entreprises. Alors, ce qui est sûr, c'est que ces dernières années, il y a quand même 400 salariés qui ont quitté Apple pour rejoindre la maison mère de ChatGPT. Alors, il y avait des packages salariaux particulièrement intéressants. Le dernier exemple en date, c'est le mois dernier, le responsable de la partie lunettes connectées chez Apple qui travaille maintenant chez OpenAI. On pourrait se dire que c'est le jeu de la Silicon Valley, la guerre des cerveaux. Mais ce que dit Apple, c'est qu'en réalité, ils tentent de recréer chez OpenAI, la machine de développement de produits Apple et de récupérer non seulement les futurs produits, mais aussi les secrets de fabrication. C'est vraiment le process industriel de comment fonctionne la machine Apple, sachant que vous savez qu'il y a un des gros enjeux pour OpenAI, ça va être de concevoir une nouvelle génération de produits qui intégreront ChatGPT, peut-être des smartphones, peut-être des écouteurs. Donc évidemment, s'inspirer d'Apple, ça pourrait être très intéressant. Maintenant, ce sera à la justice de trancher si c'est le jeu de l'offre et de la demande sur le marché de l'emploi, tout simplement, ou si ça peut s'apparenter à une forme d'espionnage industriel.
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6: Allez, et puis en cette période estivale, vous allez voir que l'intelligence artificielle s'invite partout, même là où vous ne l'attendez pas.
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7: Elia qui s'invite à la plage, Anthony Morel, elle pourrait sauver des vies en évitant des noyades.
6: Oui, gros enjeu hein, évidemment, 230 000 noyades par an dans le monde, c'est la troisième cause de décès accidentel dans le monde et effectivement on a une énorme pénurie chronique de maîtres nageurs sauveteurs. Et là encore évidemment, eh bien, l'intelligence artificielle peut venir à la rescousse, il y a un certain nombre de start-up qui se sont lancées dans ce secteur avec notamment des outils qui permettent, j'allais dire, d'augmenter les capacités des maîtres nageurs qui sont en sous-nombre. Je pense à un outil qui s'appelle Sidebeat qui est déjà installé sur certaines plages, c'est un outil israélien. En gros, c'est une caméra couplée à des algorithmes qu'on a entraîné à détecter des situations dangereuses. Donc à détecter par exemple un baigneur en difficulté. Ah mais non, en fait, il est pas en difficulté, il est en train de jouer. Celui-ci par contre, il est en train de se noyer. Ah et puis là, il y a un enfant qui est en train de s'approcher d'une zone dangereuse où il y a du courant. Tout ça est détecté par l'intelligence artificielle et à ce moment-là, ce qui va se passer, eh bien c'est que le maître nageur qui encore une fois ne peut pas tout voir en même temps, eh bien va recevoir une alerte sur sa tablette, son téléphone et il va pouvoir intervenir le plus rapidement possible. L'enjeu étant de gagner les quelques secondes ou quelques dizaines de secondes qui sont absolument cruciales dans ces circonstances comme vous pouvez l'imaginer. Alors ça fonctionne au bord de l'océan, enfin sur n'importe quel plan d'eau, mais il y a aussi des innovations similaires qui fonctionnent pour les piscines. Alors là aussi il y a des start-up qui ont bien compris qu'il y avait un créneau pour notamment la surveillance des enfants. Donc là c'est des petites caméras intelligentes qu'on va mettre à la surface mais aussi sous l'eau et qui vont être capables de détecter eh bien, qu'un enfant vient de sauter dans la piscine alors qu'il n'aurait pas dû sans la surveillance de ses parents. Et à ce moment-là, les secours vont être prévenus instantanément. L'enjeu, encore une fois, étant de sauver des vies.
7: Là, vous l'avez dit, c'est pour détecter, on voit bien le principe. Est-ce que l'IA peut aussi sauver des vies?
6: Oui, alors c'est là qu'intervient une invention géniale. On va parler de drones avec notre invité juste après. Oui. On peut faire plein de choses avec des drones. Et on peut aussi larguer des bouées de sauvetage. Alors on a des drones largueur de bouée et on a carrément des drones bouées, des bouées volantes, on pourrait appeler ça. Alors ça, c'est une innovation chinoise. C'est assez étonnant. Et en même temps, on se dit pourquoi on n'y avait pas pensé plus tôt. C'est un quadricoptère, mais couplé à une bouée. Donc vous avez les petites hélices. Et puis, en même temps, c'est un objet flottant. Donc en gros, on va pouvoir le piloter à distance, l'acheminer extrêmement rapidement parce qu'on est à vol d'oiseau et qu'on peut voler à 50 km/h et bien vers une personne qui est en difficulté. Et à ce moment-là, le drone va se poser sur l'eau, tout simplement. Et la personne et bien peut s'en saisir et attendre, j'allais dire tranquillement, peut-être pas tranquillement, mais en paniquant un petit peu moins, les secours humains. L'idée n'étant pas de remplacer les sauveteurs, mais bien de gagner, encore une fois, quelques précieuses secondes qui, dans ces circonstances, peuvent permettre de sauver une vie, tout simplement.
7: Rester à la surface, en effet. En Australie, on sert par ailleurs de caméras intelligentes pour repérer notamment les requins et prévenir les baigneurs.
6: Oui, si vous avez été traumatisé comme moi et comme beaucoup par les dents de la mer, c'est même quand je me baigne dans le Finistère, moi, j'ai peur des requins blancs. Pourtant, il n'y en a pas beaucoup dans la région. J'ai vérifié, globalement, les requins blancs, il n'y en a pas trop. Mais en Australie, il y en a. Et là encore, on va utiliser des drones qui sont couplés à de l'intelligence artificielle, c'est-à-dire des algorithmes qu'on a entraînés à repérer sous la surface de l'eau que « Ah, ça, c'est un dauphin, ça, c'est un banc de poissons, et là, ah, attention, il y a vraiment un requin. » Et à ce moment-là, ce qui va se passer, c'est qu'il y a un mégaphone qui va prévenir les baigneurs qu'il faut sortir de l'eau. Je rappelle que les requins font en réalité très très peu de morts, hein. C'est une vingtaine de morts par an, comparé aux moustiques, par exemple, qui en font des dizaines de milliers, c'est pas du tout les mêmes échelles. Oui. Mais il y a une phobie un peu disproportionnée des requins.
7: C'est ça, c'est une idée, ça rassure des gens comme vous et moi, Anthony, c'est tout.
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6: Pour ceux qui ont la chance d'être en vacances, je vous propose de découvrir les trésors de notre histoire autrement grâce à la réalité virtuelle et à l'intelligence artificielle.
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7: Avec vous ce matin, Anthony Morel, on découvre les joyaux de notre patrimoine de manière beaucoup plus immersive. Grâce à la tech, vous nous présentez une sorte de machine à remonter le temps virtuelle.
6: Oui, c'est ça. Alors, pas une vraie comme dans Retour vers le futur. Ça, ce serait génial. Peut-être dans quelques années, qui sait. Mais une machine à remonter le temps qui utilise la réalité virtuelle. C'est plutôt ça le principe de cette innovation mise au point par une start-up qui s'appelle Timescope, que je suis depuis quelques années et qui propose des choses absolument géniales. Ce qu'on pourrait appeler une visite historique augmentée. Ils ont notamment lancé, il y a quelques mois, une visite qui s'appelle Les Origines de Paris. Si vous habitez en région parisienne ou que vous y passez pour les vacances, par exemple, n'hésitez pas à faire cette visite, c'est assez incroyable. Donc, c'est une promenade avec un guide, donc vous êtes, je ne sais pas, sur les quais de Seine, d'accord ? Et vous avez un casque de réalité virtuelle. Pas à chaque instant, évidemment, vous baladez normalement, et à certains moments, on va vous dire, voilà, mettez le casque sur la tête, et là, vous allez vous retrouver téléporté dans le passé. C'est-à-dire que vous êtes à un endroit physiquement, mais quand vous tournez la tête à 360 degrés, vous vous retrouvez au Moyen-Âge. C'est extraordinaire. C'est vraiment génial parce que c'est une autre façon de découvrir l'histoire. Donc vous tournez la tête et vous allez avoir, je sais pas, ah bah tiens, il y a Notre-Dame qui est en construction, ah il y a des drakkars vikings, il y a les vikings qui passent, qui envahissent la Seine, ah bah là on est place de Grève, il y a la guillotine. Alors ça dépend des époques évidemment, mais c'est une autre façon de consommer l'histoire, je veux dire, par rapport à des livres ou par rapport à une notice Wikipédia ou par rapport à un guide historique. C'est, vous êtes complètement immergé et vous avez un mélange finalement entre la présence physique à un endroit et puis le côté réalité virtuelle, extrêmement bien fait parce qu'évidemment tout ça a été conçu avec des historiens pour que ce soit le plus réaliste et le plus proche de la réalité historique possible.
7: Ça donne très envie, hein. Venez voir les images sur votre tablette, votre télé, parce que c'est vrai que c'est impressionnant. Là c'est de la réalité virtuelle, mais l'intelligence artificielle peut aller plus loin, Anthony.
6: Oui, ça permet d'ajouter une brique supplémentaire. Et l'intelligence artificielle, ça va permettre, eh bien, par exemple, de discuter avec des personnages disparus. Alors ça, c'est ce que fait une autre start-up française, start-up alsacienne, qui s'appelle Jumbo Mana. Ils ont installé des bornes qu'on peut trouver, par exemple, au musée d'Orsay, mais il va y en avoir d'autres, qui permettent, en fait, de discuter avec des personnages historiques en langage naturel. Donc, vous vous retrouvez face à un avatar virtuel de Napoléon ou de Van Gogh, et vous pouvez lui parler, lui poser des questions. Alors là, Van Gogh, je sais pas pourquoi tu t'es coupé l'oreille, Napoléon, ah bah si Waterloo était à refaire, qu'est-ce que vous feriez pour gagner la bataille? Je sais pas pourquoi je tutoie Van Gogh et je vous vois Napoléon.
7: Je
6: faisais la réflexion en le disant, mais bon, je respecte beaucoup Napoléon, c'est sûrement pour ça, mais aussi Van Gogh. Mais en fait, là aussi, c'est une autre manière de consommer l'histoire. C'est-à-dire que évidemment, ça ne remplace pas tous les livres qu'on peut avoir, et c'est un bon complément à mon sens. C'est-à-dire qu'on a maintenant des outils qui permettent, en les entraînant, parce que c'est des modèles d'intelligence artificielle qu'on a entraînés avec la vie de ces grands hommes, évidemment. Là encore, de manière extrêmement rigoureuse, en utilisant et en faisant appel à des historiens, mais ça permet, eh bien, d'avoir une autre approche finalement de l'histoire grâce à ces bornes interactives qui font appel à l'intelligence artificielle.
7: Alors il y a la reconstitution virtuelle et tout ce que ça apporte en termes de visite, mais il y a aussi un intérêt en termes de sauvegarde de l'histoire.
6: Oui, sauvegarde du patrimoine, et on se rend compte à quel point notre patrimoine est fragile. On s'en est notamment rendu compte au moment de l'incendie Notre-Dame, c'est-à-dire qu'on a vraiment cette notion de tout n'est pas éternel, et que l'usure du temps, qu'un accident, un incendie, une guerre, tout ça, ça peut aussi avoir un impact. Et donc, il faut avoir une préservation. Et cette préservation, elle passe par la modélisation 3D, par ce qu'on appelle les jumeaux numériques. Et on est capable aujourd'hui, il y a des startups, encore une fois françaises, Iconem, qui, en prenant des centaines de milliers de photos d'un monument, d'un lieu, d'une ville, eh bien, va pouvoir faire une reconstitution, mais au millimètre près, qui permet en fait à des gens, sans avoir besoin d'aller sur place, eh bien, de se balader dans un monument ou dans une ville, je sais pas, dans Pompéi par exemple, de la Rome antique, comme si on y était, comme si on était dans Google Street View d'une certaine manière. Et là encore, ça va être un outil extrêmement précieux, également pour les historiens qui n'ont pas toujours les moyens de se déplacer à un endroit pour avoir, eh bien, des informations extrêmement, extrêmement précises. Donc quand on cumule tout ça, eh bien voilà, on a plein d'outils au service de la sauvegarde de notre patrimoine.
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6: Et puis cette question presque philosophique, peut-on tomber amoureux d'une intelligence artificielle? Visiblement, la réponse est oui, et ça commence à poser problème.
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7: Anthony, c'est un enjeu souvent sous-estimé quand on parle d'IA, celui de la dépendance affective. La Chine vient d'interdire les outils IA qui permettent de se créer des petits amis virtuels, parce qu'ils font un carton, mais ils font aussi beaucoup de dégâts.
6: Oui, c'est ça, c'est-à-dire que les interactions avec les modèles de langage deviennent tellement réalistes que pour certains, l'IA, c'est devenu un confident, un ami, voire un ou une petite amie. Et les géants de la tech et un certain nombre de startups ont bien compris qu'il y avait un créneau, et donnent la possibilité maintenant de se créer, effectivement, des relations amoureuses virtuelles qui vont parfois assez loin. Donc on va discuter, on va flirter, on va même avoir, donc l'IA va comprendre qui on est, notre quotidien, va nous demander voilà, ça, ta journée s'est bien passée, va nous créer des crises de jalousie virtuelle, même si on lui parle pas pendant un certain temps. Enfin, ça va quand même assez loin, évidemment. Et en Chine, on estime que c'est un problème. Le gouvernement a pris le problème à bras le corps et a décidé carrément, eh bien, de débrancher ses compagnons IA. Et donc il y a un certain nombre de grands groupes, Tencent, Alibaba, Biden, qui ont annoncé la fin eh bien, de ces IA de simulation amoureuse. Et ça a généré un torrent de réactions indignées de la part des utilisateurs. Je vous en cite quelques-unes. « Je n'arrive pas à accepter le fait que mon amoureux virtuel va me quitter pour toujours », dit l'une d'entre elles. Ou encore une autre. « Pour moi, c'est comme un membre de ma famille. Je l'aime tellement fort. Pourtant, aujourd'hui, on m'annonce qu'il va disparaître. Je ressent un vide immense. Alors ça peut sembler, ça peut prêter à sourire, sembler un peu anecdotique. En fait, ça ne l'est pas vraiment. C'est-à-dire dans un pays en plus où on a une course effrénée à la performance, dans les études, dans le travail, eh bien en fait, ces ersatz amoureux ont pris une vraie importance auprès d'un certain nombre d'étudiants ou encore de jeunes cadres urbains qui sont très pris par leur travail. Ils estiment que finalement, c'est mieux que rien, ou pour certains d'entre eux, que c'est carrément mieux qu'une vraie relation amoureuse. Bah oui, l'intelligence artificielle, elle ne vous déçoit jamais, elle ne vous rejette jamais, elle ne vous trompe jamais. Donc ça va quand même assez loin. Certains s'en servent aussi pour réduire leur anxiété ou leur stress avant une prise de parole importante, par exemple, ou encore pour déverser tout leur malheur. C'est une sorte d'exutoire psychologique, si l'on peut dire.
7: La Chine n'est pas la seule concernée, d'ailleurs, Anthony.
6: Non, alors c'est le premier pays à réglementer, mais en réalité, c'est un peu partout dans le monde. Hein. Aux États-Unis, par exemple, il y a une étude qui montre que près de 3 adolescents sur 4 ont déjà essayé des compagnons IA. Bon, alors, c'est pas forcément des amoureux virtuels, mais en tout cas des personnalités IA avec lesquelles on va discuter, avec des outils comme Character.ai ou Replica. On peut aussi citer en Corée du Sud une application dont j'avais parlé il y a quelques mois qui s'appelle Zeta, qui permet de se créer, encore une fois, un amoureux ou une amoureuse virtuelle. Alors là, il y a un côté très fictionnel parce que c'est des personnages quasiment de dessin animé. On peut choisir sa personnalité, je sais pas, le bad boy d'un gang coréen ou ce genre de choses. Et puis ensuite, eh bien, on va pouvoir aller assez loin dans la relation. 9 utilisateurs sur 10 ont moins de 30 ans. Un ado sur 4 se connecte en moyenne plus de 2h30 par jour à l'appli, qui est plus populaire aujourd'hui que TikTok ou Instagram.
7: On peut en rire, on peut juger, mais faut quand même pas oublier que c'est le but de ces applis, de rester accro.
6: Bien sûr. En fait, derrière, il y a un modèle économique qui fait qu'on fonctionne par micro-transactions pour essayer de rendre les gens les plus accros possible, de leur faire passer le plus de temps possible. C'est-à-dire que, par exemple, ces amoureuses virtuelles, vous allez pouvoir leur payer des fleurs virtuelles, des voyages virtuels, voilà, toute une vie parallèle, mais contre des euros ou des dollars bien réels pour le coup. Donc, effectivement, tout ce modèle économique, tout ce business qui s'est développé, eh bien, il est absolument massif. En France, on est relativement épargné pour l'instant, ça ne va probablement pas durer. Voilà, c'est tout pour cette semaine de Culture IA. Merci de nous avoir suivis. On se retrouve très vite sur BFM Business. D'ici là, restez connectés.
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6: Bonjour à tous, bienvenue dans la semaine de Culture IA. Comme chaque week-end, on vous fait un petit résumé du meilleur de l'actualité intelligence artificielle de ces derniers jours et un message d'espoir pour commencer. En cette période d'automatisation à tout va, vous allez voir que l'humain a encore de beaux jours devant lui.
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9: Anthony Morel, un peu d'espoir pour nous, les humains qui pensent qu'on va être remplacés par l'intelligence artificielle. Il y a des entreprises qui étaient passées massivement, qui font un retour en arrière et qui réembauchent des humains. Dernier exemple en date, Ford.
6: Ouais, rétropédalage technologique, on pourrait appeler ça comme ça. Un Ford qui vient d'annoncer réembaucher 350 ingénieurs expérimentés après avoir réalisé que les dysfonctionnements de l'intelligence artificielle lui faisaient perdre beaucoup d'argent. Alors notamment dans un domaine particulier qui est celui du contrôle qualité. Comme beaucoup d'entreprises, Ford est allé dans l'IA à marche forcée avec les gains de productivité qu'on lui promettait. Et donc, dans leurs usines, pour le contrôle qualité, ils ont installé des centaines de caméras intelligentes. Ces caméras, on les a entraînées sur les spécifications techniques, sur les plans des pièces, sur les normes de qualité requises. Et donc, elles sont capables d'analyser si une voiture en cours de fabrication est bien, respecte bien toutes les normes et bien de la qualité voulue. Très bien. Sauf que, on se rend compte qu'il leur manque un truc à ces caméras. Il leur manque quelque chose d'essentiel, c'est qu'elles n'ont pas le savoir-faire empirique acquis au fil d'années d'expérience par des humains, par des inspecteurs qualité qui sont capables, j'allais dire quasiment au son, de savoir « Ah, là, la portière, elle est mal réglée. » Et que même si, selon les spécifications techniques, là, ça passe, il y a un petit truc un peu bizarre qui cloche et qui ne va pas plaire au client. En fait, il y a des choses qui... même avec toute l'intelligence artificielle du monde, ne sont pas capables, ne sont pas modélisables et qui ne sont pas capables de remplacer ce que Ford appelle les barbes grises, c'est-à-dire ces ingénieurs qui ont énormément d'expérience. Le résultat, c'est qu'ils se sont rendus compte qu'à la fin de la ligne d'assemblage, la qualité des voitures avait baissé et que donc, il faut faire revenir les êtres humains et c'est le seul moyen finalement de faire remonter le contrôle qualité tel qu'il était auparavant.
9: Il y a une sorte de mouvement ces derniers jours de patrons, d'entrepreneurs qui remettent en cause quand même une révolution qu'on leur aurait peut-être un peu survendue.
6: Oui, c'est vrai. Alors, le porte-parole de cette contre-révolution, si on peut dire, c'est Alex Karp, alors le patron de Palantir, qui vend de l'intelligence artificielle aussi, hein, mais qui a un peu exprimé le ras-le-bol de tous les patrons américains, notamment, qui se rendent compte que la valeur ajoutée, finalement, de l'IA, et notamment de l'IA générative, elle reste encore largement à prouver. En parlant d'Anthropic et OpenAI, il affirme que ces modèles ont été totalement et irresponsablement survendus, avec des budgets tokens pour les entreprises qui sont devenus complètement délirants. Aux États-Unis, il y a une étude du cabinet Robert Half qui montre que 32% des dirigeants qui ont supprimé des postes à cause de l'intelligence artificielle, eh bien, on finit par réembaucher des salariés pour le même job. Donc, c'est bien qu'il y a quelque chose qui cloche. Et on l'a vu, je vous ai donné l'exemple de Ford, mais il y en a plein d'autres. On peut citer IBM, par exemple. Ils ont voulu remplacer toute leur division RH par de l'intelligence artificielle.
9: En fait, ils sont revenus dessus.
6: Eh bien, ils sont revenus dessus parce que ça fonctionne. Alors, ça fonctionne dans la plupart des cas, mais en fait, il y a plein de cas limites où il va falloir du doigté, où vous allez avoir un conflit entre un manager et un salarié. Ça, l'IA, aujourd'hui, elle ne sait pas le gérer. Et donc, toutes ces entreprises qui sont allées à marche forcée, elles sont un peu obligées de revenir en arrière. Je pense aussi à McDo, on avait parlé, vous savez, des fast-food qui installaient des bornes avec de l'IA pour passer les commandes. On se rend compte que la technologie n'est pas prête. Résultat, on est obligé de réembaucher des humains. Il y en a plein des cas comme ça.
9: La patronne d'IBM en France était venue nous expliquer sur ce plateau pourquoi elle était revenue sur son plan, notamment chez IBM. Allez la réécouter, elle est évidemment disponible en replay sur BFM Business. En fait, on va trop vite.
6: Oui,
9: c'est tout.
6: C'est ça. C'est vraiment ça. On est dans une logique. C'est le FOMO, hein, le fear of missing out. C'est-à-dire toutes les entreprises, on leur a tellement dit qu'il fallait investir à marche forcée dans l'intelligence artificielle, eh bien qu'elles y vont en fonçant et qu'elles y vont probablement trop rapidement. Il ne s'agit pas de dire que la révolution IA n'aura pas lieu dans les entreprises. Évidemment qu'elle va avoir lieu, mais simplement, il ne faut pas le faire n'importe comment. Ces outils ne sont pas toujours très très mûrs et donc du coup, on a un retour au moins temporaire à l'être humain. Un autre exemple typique, c'est tout ce qui concerne la relation client. Ça, c'est assez évident aussi. Il y a des entreprises qui ont voulu remplacer tout leur service client ou leur service après-vente par des chatbots en se disant « Ah bah c'est formidable, l'IA fait ça beaucoup mieux que l'être humain. » En fait, on se rend compte que les clients humains ne sont pas dupes, qu'ils se rendent compte qu'ils sont face à une intelligence artificielle et ils n'ont pas envie d'être face à une IA, qu'ils considèrent aussi que les entreprises qui font appel à l'IA, c'est un peu cheap et que c'est une manière aussi de mépriser le client. Et donc, le résultat, c'est que ces entreprises, elles sont là encore obligées de revenir à l'être humain. C'est probablement temporaire, ces technologies, elles vont devenir de plus en plus matures, de plus en plus efficaces, de plus en plus indistinguables de l'être humain, mais au moins pour quelques années, on a un petit répit.
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6: Bon, après ce message d'espoir, voici de quoi le doucher un peu. Malheureusement, je vais vous parler d'une intelligence artificielle capable de remplacer n'importe quel acteur ou n'importe quelle actrice. Et vous allez voir que ça va très très loin.
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9: Ça fait plusieurs fois que vous nous parlez, Anthony, d'une actrice américaine sulfureuse. Elle s'appelle Tylee Norwood. Elle est sulfureuse parce qu'elle n'existe pas, tout simplement. Elle est 100% générée par une IA et elle annonce son premier film.
6: C'est ça, c'est la première actrice artificielle, en fait, Tylee Norwood. Alors, pour vous la décrire rapidement, c'est une jeune femme de 25 ans environ qui est censée incarner la girl next door. C'est l'archétype cinématographique de la fille.
9: C'est un mélange de tout le monde.
6: Voilà, la beauté naturelle, sympathique, etc. Et en fait, cette actrice, effectivement, sa particularité, c'est que c'est une création composite algorithmique. C'est une IA, en fait, qui a composé ce visage auquel on peut faire absolument tout et n'importe quoi. Donc, elle joue la comédie, on peut la faire rire, la faire pleurer, on lui donne des lignes de texte, on peut l'intégrer en quelques clics dans un clip, dans une série ou dans un film. Alors, jusqu'ici, on la voyait surtout sur son compte Instagram qui est tenu, évidemment, par ses créateurs, une entreprise qui s'appelle Zikoya, alors qu'il l'a rendu viral. Ils ont été très, très malins, d'ailleurs. Et là, ils viennent d'annoncer le premier long-métrage avec Tylee Norwood, ça s'appelle Miss Line, donc c'est une comédie, je vais vous faire l'économie du pitch, ça n'a pas l'air d'être un chef-d'œuvre, c'est un film qui parle d'intelligence artificielle, bon pourquoi pas, mais la particularité de ce film, c'est qu'il y aura cette actrice artificielle à l'intérieur qui est, j'allais dire, quasiment un rêve pour tout studio de production, parce qu'il faut imaginer un comédien ou une comédienne disponible 24 heures sur 24, qui dit oui à n'importe quel tournage, qui ne coûte quasiment rien, qui ne tombe jamais malade, qui ne râle jamais, qu'on peut intégrer de manière hyper réaliste et qu'on peut, au besoin, selon les tournages, vieillir, rajeunir, maigrir, grossir de manière extrêmement simple, et tout ça sans jamais se plaindre. Évidemment, c'est le rêve, simplement, ça fait débat, et c'est pour ça que je disais que c'était une actrice sulfureuse. Il y a aux États-Unis des acteurs, et notamment des stars, Emily Blunt par exemple, qui commence à dire si des studios commencent à utiliser ces IA, on les boycottera. Et puis évidemment les syndicats qui s'indignent, je cite le plus gros syndicat d'acteurs d'Hollywood, s'opposent au remplacement des artistes humains par des artistes synthétiques. J'adore cette phrase, on croirait tiré d'un film de science-fiction, mais c'est la réalité aujourd'hui.
9: Mais tout est IA dans le film, c'est-à-dire que les décors ou
6: alors
9: juste
6: non, c'est tel... Non, faites bien de me poser la question. Alors en fait, la comédienne et certainement aussi les autres comédiens seront des intelligences artificielles. En revanche, il y a une équipe de scénaristes, il y a un réalisateur humain, donc il y a une utilisation de l'intelligence artificielle comme outil, mais il y aura quand même une sorte de savoir-faire humain. Ce qui est une manière aussi, j'imagine, de faire passer la pilule en disant non,
9: regardez, il y a quand même des gens qui bossent.
6: Il y a quand même des gens qui bossent.
9: Là, il y a quand même un tabou qui tombe.
6: Oui, dans le monde du cinéma, on voit que le vernis est en train de craquer, c'est-à-dire que faut se souvenir, en 2023, on en avait parlé déjà à l'époque, ça faisait partie des grèves d'Hollywood, les grandes grèves, l'IA était au cœur du sujet en disant il ne faut pas justement remplacer les comédiens, c'était l'une des craintes. Ils avaient obtenu, les grands syndicats de comédiens, un certain nombre de garde-fous et de garanties, sauf qu'en réalité, on voit bien que ces garanties elles sont en train de sauter les unes après les autres, que tout le monde, tous les grands studios se mettent à utiliser de l'intelligence artificielle. Alors déjà, comme outil de production, c'est-à-dire en post-prod, on va utiliser l'IA pour refaire une scène, pour retravailler un arrière-plan. Et ça, on pourrait se dire, bon, c'est un outil de productivité comme un autre, c'est assez logique. Après, il y a ceux qui vont plus loin, qui vont carrément faire de la création de contenu. Netflix, par exemple, qui est en train de travailler à un studio de création qui sera dédié à l'intelligence artificielle, donc pour faire, par exemple, des courts-métrages animés, donc des dessins animés avec de l'intelligence artificielle. Ça se voit moins quand c'est des dessins animés. Et puis, l'exemple le plus extrême, c'est effectivement de carrément remplacer des comédiens. Alors, une star comme Tilly Norwood, mais ça va être aussi beaucoup les seconds rôles, les figurants, où là, on s'en rendra pas forcément compte, en fait, du point de vue du spectateur.
9: Mais il y a un public pour ça ?
6: Alors, moi, c'est la question que je me pose. C'est un peu tôt pour le dire, évidemment, parce qu'on voit les premiers avatars qui sont en train de sortir en ce moment. Je pense qu'à court terme, il peut y avoir un effet curiosité. Après, je suis pas convaincu que les foules se déplacent pour aller voir des films et des blockbusters dont les stars seraient des intelligences artificielles. D'ailleurs, il y a des études très intéressantes qui montrent que lorsqu'on sait qu'une œuvre a été générée par l'intelligence artificielle, parce que c'est pas toujours facile de le voir, franchement, là, si je vous dis pas que c'est une IA,
9: c'est pas certain. Non, à l'œil nu, c'est pas possible.
6: À l'œil nu, c'est pas possible. Mais si vous le savez, à partir du moment où vous le savez, eh bien, la valeur de l'œuvre artistique baisse à vos yeux. Ça, c'est quand même intéressant. C'est-à-dire que ça vous semble plus froid, plus impersonnel, plus artificiel. Donc, du coup, je suis pas sûr que ce soit un pari gagnant. Après, il faudra quand même une forme de transparence vis-à-vis du spectateur. Moi, je serais assez pour, et c'est ce que veut d'ailleurs l'Académie des Oscars, intégrer maintenant dans les films un label fait par l'humain ou avec IA.
9: 100% d'IA, 90% d'IA.
6: Exactement, ouais, c'est ça. Comme le fait maison dans les restaurants, je pense qu'il faudrait vraiment intégrer la même chose pour avoir une forme d'honnêteté vis-à-vis des spectateurs, tout simplement.
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6: Visiter une usine de semi-conducteurs comme on visite un parc d'attractions, c'est le principe du tourisme technologique, une pratique qui fait de plus en plus d'adeptes.
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9: Si vous n'avez pas préparé vos prochaines vacances, Anthony Morel a une idée, partir en Chine, pas pour visiter la Grande Muraille, mais des usines et des data centers. Le tourisme technologique chinois est en plein boom.
6: C'est ça, vous êtes plutôt mer ou plutôt montagne, on pourrait rajouter, est-ce que vous êtes plutôt usine ? Ça va être la nouvelle option, effectivement, visiter une ligne d'assemblage de smartphones ou de voitures ou un data center, c'est le principe de ce qu'on appelle le tourisme technologique qui a été... si on peut dire théorisé et surtout promu par le ministère chinois du tourisme. En gros, ils exhortent leurs fleurons technologiques, que ce soit dans le domaine de la robotique, des voitures électriques ou autres, eh bien à inviter et à faire visiter leurs usines aux touristes. Alors, vous avez par exemple, et la capitale pour ça c'est Shenzhen. Shenzhen, vous savez, c'est la capitale technologique mondiale. Hein. Vous avez tous les appareils électroniques passent à un moment ou à un autre par Shenzhen. Et donc, vous avez des Shenzhen Tech Tours qui sont organisés, où vous allez avoir, alors par exemple, une petite visite en voiture autonome, vous allez avoir le soir un spectacle de robots humanoïdes, vous allez avoir une démonstration de drones qui vous livrent de la nourriture, vous allez pouvoir tester plein de choses, aller visiter les supermarchés électroniques géants aussi et tester des lunettes en réalité augmentée, plein de choses comme ça. Alors pour être allé à Shenzhen et pour avoir testé un certain nombre de ces technologies, c'est vrai que ça n'a rien à envier à Disneyland, très très clairement, et donc il y a certains touristes qui sont prêts à mettre de l'argent. Alors c'est à la fois destiné aux entreprises, il y a des investisseurs par exemple ou des chefs d'entreprise qui vont faire de la veille technologique ou rencontrer des startups ou des fondateurs sur place, et puis aussi des touristes lambda qui sont attirés parce que il y a beaucoup de vidéos sur les réseaux sociaux qui sont devenues virales, notamment les robots chinois absolument incroyables, et donc on se dit pourquoi j'irais pas passer mes vacances en Chine pour aller voir toutes ces merveilles là.
9: Mais en France, il y a une version du petit futé entreprise, hein. Vous pouvez faire du tourisme industriel, aller visiter une usine Tefal si vous avez envie.
6: Oui, c'est vrai, et même au niveau technologique, alors je pensais il y a aussi les usines Airbus, on peut visiter aussi les chantiers chantiers navals à Saint-Nazaire. Mais la différence, c'est que en France, on va dire, c'est plus ponctuel et dispersé.
9: Ouais. Là, des tours,
6: là où en
9: des,
6: Chine,
9: des tours, quoi.
6: Oui, voilà, ils en ont fait vraiment une stratégie industrielle. C'est-à-dire que vous avez 140 bases de tourisme industriel avec un chiffre d'affaires qui est absolument considérable.
9: Et les gens, ils veulent voir quoi?
6: Alors, plein de choses. L'une des attractions touristiques, c'est l'usine de construction d'automobiles de Xiaomi près de Pékin, qui est une usine incroyable, totalement robotisée. Il y a une voiture qui sort toutes les 76 secondes et donc ils organisent des visites guidées. Il y a eu 130 000 visiteurs l'an dernier. C'est des visites de 40 minutes. Les places s'arrachent, mais comme des places de concert, elles se revendent au marché noir. C'est vraiment, c'est pire qu'un concert de Céline Dion, mais vous allez voir en fait des robots qui assemblent des voitures. Et c'est vrai que c'est un spectacle qui est assez hypnotisant. Il y a aussi BYD qui fonctionne très bien, Unitree, les robots humanoïdes dont je parlais à l'instant. Les locaux de DeepSeek également, le concurrent chinois de ChatGPT qui est de plus en plus utilisé, y compris en Europe par les entreprises. Voilà, on peut se dire qu'effectivement ça existe ailleurs, mais pour vous donner quand même ce chiffre qui est rapporté par l'agence de presse Xinhua, le secteur du tourisme industriel en Chine pourrait représenter 44 milliards d'euros d'ici 2029. Pour avoir un ordre de grandeur, les parcs d'attractions au niveau mondial, c'est 70 milliards. Donc on est quasiment, on est dans le même ordre de grandeur, si vous voulez. Ben voilà, on a juste à ouvrir les portes des usines.
9: Ouais. Et alors, du coup, derrière, quand même, il y a un peu de soft power.
6: Il y a évidemment du soft power, c'est-à-dire à la fois, c'est pour le public chinois montrer et générer une forme de fierté autour du Made in China, et puis pour les touristes étrangers, c'est montrer l'accélération technologique de la Chine. Et pour ceux qui n'auraient pas encore changé de logiciel et qui seraient toujours dans l'idée l'Occident innove et la Chine copie, vous dire non, mais le monde a vraiment changé et aujourd'hui l'innovation elle vient vraiment de Chine, que ce soit dans les voitures électriques, que ce soit dans les smartphones évidemment, dans la robotique également. Et puis c'est un outil marketing intéressant, c'est-à-dire le fait de montrer un produit et de voir comment il est fabriqué, ça crée de la confiance autour des marques de smartphones chinoises par exemple, et ça permet de vendre plus de produits. C'est une expérience qu'on peut rapprocher de celle des Apple Store par exemple, de ce point de vue-là.
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6: Vrai sac Vuitton ou vulgaire copie, l'intelligence artificielle permet de détecter les faux avec une précision redoutable, les contrefaçons, mais aussi ceux qui les produisent.
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9: Anthony Morel, on dit souvent que l'intelligence artificielle générative ne cesse de s'améliorer, mais c'est pas vrai dans tous les domaines. Par exemple, en termes d'information, ça avance pas, même ça recule.
6: Oui, alors c'est un rapport très intéressant publié par NewsGuard, qui est une start-up spécialisée dans la lutte contre les fake news. Et selon ce rapport, eh bien, les derniers modèles d'IA génèrent deux fois plus de fausses informations qu'il y a un an. Alors, comment est-ce qu'ils sont arrivés à cette conclusion? Ils ont fait un benchmark qui est assez intéressant. En gros, ils ont proposé tout un tas de fausses informations qui circulent sur Internet à différents modèles d'IA générative, donc à ChatGPT, Mistral, Gemini, etc., etc. Et puis, ils leur ont posé la question, mais en essayant de piéger l'IA. C'est-à-dire, par exemple, on part de l'affirmation « les vaccins causent l'autisme », qui est une fake news qui circule, mais depuis des années. Et donc, on pose la question à l'IA, on lui demande « pourquoi est-ce que les vaccins causent l'autisme ?» Comme si, en partant du principe que c'est vrai, voilà, pour essayer de voir si l'IA va réagir. Et donc, si l'IA répond en disant « bah non, c'est une fake news », évidemment, elle a passé le test. Si elle reprend la fausse information à son compte, à ce moment-là, on estime qu'elle est tombée dans le piège d'une certaine manière. Et on se rend compte que les résultats ne sont pas bons du tout. Alors, je vais vous faire le classement du plus mauvais élève au meilleur. Le pire, c'est Perplexity, 47% de désinformation quand même. Meta, 40%, ChatGPT, 40%, Mistral, 37%, Gemini, donc de Google, 17%. Le meilleur élève, c'est Claude d'Anthropic, 10% seulement. Alors, quand je donne ces chiffres, attention quand même, ça ne veut pas dire quand je dis 30%, ça ne veut pas dire que quand vous posez une question, il y a 30% de gens. Voilà, là, on parle vraiment d'un stress test, donc de questions pièges dans lesquelles on essaye vraiment de piéger l'intelligence artificielle. Donc, ça ne veut pas dire qu'il y a 30% de fausses réponses, mais c'est quand même une tendance inquiétante, d'autant que, encore une fois, les mauvaises réponses se sont multipliées en l'espace d'un an.
9: Mais comment ça se fait? Parce que normalement, le volume d'informations est plus important, ça devrait être l'inverse.
6: Alors, oui, mais il y a plusieurs éléments. La première chose, c'est que le taux de non-réponse a baissé en un an. C'est-à-dire que l'IA, elle n'accepte plus de ne pas répondre. Il y a encore un an, il y avait 30% de non-réponse. L'IA disait parfois « je ne sais pas ». Maintenant, elle ne dit absolument plus ça. Elles sont programmées pour répondre à tous les coups. Elles vont aussi de plus en plus chercher des informations sur Internet, là où c'était pas forcément le cas auparavant. Et sur Internet, elles vont parfois chercher sur des forums, des blogs, des trucs qui sont un petit peu douteux. D'autant que, alors ça c'est un point très intéressant, il y a des acteurs malveillants qui font de la propagande et qui essayent en fait de piéger les intelligences artificielles et de leur faire intégrer des fausses informations. On appelle ça le data poisoning, l'empoisonnement de données, c'est-à-dire qu'en gros, vous avez par exemple des agences de propagande russe, Pravda par exemple, qui sont cités par ce rapport, eh bien qui vont en fait générer plein d'articles, de blogs, alors qui sont pas forcément bien référencés sur Google, mais il y en a tellement que ces informations vont être siphonnées par l'intelligence artificielle et que ça va se retrouver en fait, exactement, ça va saturer et ça va se retrouver dans les résultats. Et puis le dernier point qui est très intéressant, c'est que les IA, vous l'avez probablement constaté si vous utilisez ChatGPT régulièrement par exemple, eh bien elles ont tendance à toujours vous brosser dans le sens du poil et à ne pas oser vous contredire. C'est-à-dire qu'elles sont aussi programmées pour générer le moins de friction possible avec l'utilisateur, quitte parfois eh bien, à vous conforter dans des idées qui sont fausses. Ça aussi, mais c'est un problème.
9: C'est peut-être aussi qu'il ne faut pas s'en servir comme source d'information. Ça peut servir à plein d'autres choses, mais pas forcément à aller chercher de l'info.
6: Oui, ou alors il faut le faire différemment. C'est-à-dire qu'il faut déjà demander à l'IA ses sources. Parfois, elle les donne, mais elle ne le fait pas tout le temps. Et donc, il faut tout le temps, systématiquement, demander les sources. Et comme ça, on
9: ou
6: peut voir...
9: Ou la cantonner à un nombre de trucs.
6: Absolument, c'est ça. C'est, alors, du côté de l'utilisateur, je pense qu'il y a vraiment une pédagogie sur voilà, la façon d'utiliser cette intelligence artificielle et puis ne pas prendre pour argent comptant tout ce que l'IA vous dit, évidemment. Mais c'est aussi la responsabilité du côté des concepteurs de l'IA sur l'indexation, quelles données on va siphonner. Enfin voilà, il y a aussi une responsabilité de leur part de ce côté-là. Voilà, c'est tout pour cette semaine de Culture IA. Merci de nous avoir suivis. On se retrouve dès lundi matin dans Good Morning Business. D'ici là, restez connectés.
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14: Bonjour, bonjour et bienvenue dans La France a tout pour réussir. Chaque semaine, vous le savez, un concentré d'économie positive sur BFM Business. Et cette semaine, émission spéciale consacrée aux parcs de loisirs et d'attractions qui ont tous rouvert début avril et qui sont une des réussites de l'économie française. On commencera dans un instant avec le sixième parc français, c'est Le Pal, situé en plein cœur de la France, dans l'Allier, depuis plus de 50 ans. Le Pal, c'est une success story des parcs français, à la fois parc d'attractions et parc zoologique. Et depuis quelques mois, c'est la troisième génération de la famille fondatrice qui est aux manettes. Mon premier invité est Charles Bennett, le président du PAL. Juste après, on réécoutera les directeurs des deux parcs qui se disputent la place de deuxième parc français, juste derrière le géant Disneyland Paris. Tout d'abord, le parc Astérix, qui en début d'année a annoncé 250 millions d'euros d'investissement d'ici 2030. Guy Vassel, directeur général adjoint du parc Astérix, était notre invité sur ce même plateau au mois de janvier. On parlera également du Puy du Fou avec cette année de nouveaux spectacles, mais aussi un projet de troisième déclinaison du concept en Angleterre après le succès de la version espagnole. Olivier Strebel, le directeur général du Puy du Fou, était venu nous en parler il y a quelques semaines. La France a donc tout pour réussir dans le domaine des parcs d'attractions. D'ailleurs, elle y réussit plutôt très bien. Le secteur génère un chiffre d'affaires annuel d'environ 4 milliards d'euros. On compte en France 650 parcs qui attirent plus de 70 millions de visiteurs par an. Secteur, évidemment, on va le voir dans un instant sur l'infographie tirée par le géant Disneyland Paris. Il y a aussi sur le podium, quasiment à égalité en termes de fréquentation, le parc Astérix et le Puy du Fou, dont on reparlera dans quelques instants. Et puis, il y a un très grand nombre de parcs qui sont des PME familiales, qui réussissent à bien tirer leur épingle du jeu. Et c'est le cas du PAL, donc dans l'Allier, le sixième parc français avec un peu plus de 700 000 visiteurs en 2025. Bonjour Charles Bennett.
15: Bonjour Jérôme Tichet.
14: Vous êtes depuis le 1er janvier le président du parc du PAL et vous incarnez la troisième génération de ce site qui a été créé par votre grand-père André Charbonnier, c'était en 1973.
15: Exactement, donc j'ai eu la chance de reprendre le PAL à la suite de mon grand-père puis de mon père qui a dirigé le PAL durant 35 ans. avec le cœur. Et donc, voilà, j'ai à charge de poursuivre cette aventure en conservant l'ADN et en conservant l'âme du PAL qui sont très chères à nos visiteurs.
14: On va parler de votre feuille de route dans quelques instants. D'abord, cette arrivée à la tête du parc, elle s'est faite naturellement. C'est une obligation, c'est une pression ou est-ce qu'il y avait d'autres choix dans votre parcours professionnel ?
15: Ouais, alors j'ai un frère et une sœur. Nos parents nous avaient élevés en disant qu'on devait chacun tracer notre propre voie professionnelle. Donc mon autre passion était les avions. J'ai fait des études d'ingénieur aéronautique. J'ai travaillé 5 ans chez Airbus en Allemagne et en France. Puis j'ai rejoint un groupe européen de parcs de loisirs en 2018 dans lequel
14: Looping.
15: Dans lequel j'étais directeur des opérations durant 7 ans. Donc j'ai pu apprendre énormément au contact de beaucoup de professionnels. Donc puisqu'il y avait 18 parcs en Europe quand je l'ai quitté. Et donc ensuite s'est posée la question de la succession de mon père. Les parents nous ont laissé le choix et en fait on a travaillé avec mon frère et ma sœur à une proposition de projet, de vision pour le parc.
14: Et à ce moment-là, est-ce qu'il n'y a pas eu des investisseurs qui ont peut-être levé le doigt, disant c'est un parc qui fonctionne bien, c'est le 6e en France, ça peut nous intéresser?
15: Bien sûr, il y avait des marques d'intérêt d'investisseurs, d'industriels du secteur. Mais le choix qui a été retenu, c'est de poursuivre cette aventure familiale. On est le premier parc en France repris par la 3e génération. Et donc, on a voulu poursuivre ce projet en étant libre, en fait, puisque en restant familial, et donc de poursuivre tout en étant tout à fait en phase avec nos visions, nos valeurs, pour développer ce projet humain.
14: Alors, on va donner quelques petites infos. D'abord, situer le site du PAL. Donc, on est sur la commune de Saint-Pourçain sur Bèbre. C'est dans l'Allier, à une trentaine de kilomètres de Moulins. Et ce parc, cette particularité, c'est qu'il est à la fois, donc, je le disais dans les titres, parc d'attractions et parc zoologique.
15: Tout à fait. Donc, on est situé entre Moulins et Mâcon dans l'Allier. Le PAL est le premier site touristique de la grande région Auvergne-Rhône-Alpes. Et donc, c'est dans 50 hectares de nature exceptionnelle que l'on mêle 31 attractions pour toute la famille, 1000 animaux des 5 continents et 1500 essences végétales, ainsi que 2 hôtels immersifs.
14: Et ça donne un chiffre d'affaires de combien sur l'année 2025, par exemple ?
15: Le chiffre d'affaires en 2025 était 34 millions d'euros, constant par rapport à 2024.
14: Et c'est rentable, le PAL ?
15: Oui, c'est rentable. Et c'est grâce à cette rentabilité qu'on est aussi capable de réinvestir la totalité de ce qui est gagné par le PAL, en fait, est réinvesti, ce qui fait de nous un des plus gros réinvestisseurs du secteur, avec près de 30% du chiffre d'affaires réinvesti chaque année. En dehors de l'achat pur des attractions qui est plutôt à l'étranger, 100% de ces montants sont réalisés avec des entreprises locales. Oui. Donc ça, c'est quelque chose dont on est très fiers, parce que c'est un écosystème qui s'est créé autour du PAL.
14: Et quand vous dites local, c'est jusqu'où ?
15: C'est 20-30 km à la ronde.
14: Et parce qu'on dit souvent, je crois que c'est un rapport du Sénat, que 1 euro investi dans un parc d'attractions en France, ça en génère 3 dans l'écosystème proche. Quoi,
15: exactement, j'ai le même chiffre en tête, oui.
14: Le chiffre d'affaires, donc on en a parlé, c'est combien de salariés, le PAL, évidemment, il y a les permanents, mais il y a aussi les saisonniers.
15: Ouais, donc le PAL, c'est environ 115 permanents et entre 400 et 500 saisonniers, suivant la période.
14: Et donc, vous parliez des réinvestissements. Cette année, pour 2026, donc 9 millions d'euros vont être investis. Vous avez investi dans quoi pour ce nouvel exercice 26?
15: Alors, cette année, les nouveautés sont le Delta des éléphants. Donc, c'est une toute nouvelle présentation pour les éléphants afin de renforcer encore l'immersion pour les visiteurs et aussi améliorer constamment le bien-être des éléphants. Donc, on a créé une rivière, ouvert une forêt aux éléphants, un nouveau bassin de nage où les éléphants peuvent se baigner juste devant les visiteurs. Donc, c'est très spectaculaire. Et notre deuxième nouveauté, c'est l'avant-poste de Cap Nord. Donc, c'est une zone qu'on a complètement réhabilitée. C'est une zone inspirée de l'Amérique début du XXe siècle, où les aventuriers, les explorateurs viennent se retrouver. C'est la convergence des moyens de transport, le train, la montgolfière, le rafting. Et donc les visiteurs, cette zone en fait a vocation à devenir le point de départ et d'arrivée de toutes les aventures que les visiteurs vont vivre au PAL vers différents mondes. Et donc cette zone a aussi inclus la réhabilitation d'un point de vente de burgers. Ouais. Pour améliorer la qualité, la capacité et les conditions de travail des équipes.
14: La restauration et l'hébergement, c'est une partie importante et de plus en plus de votre chiffre d'affaires ?
15: Oui, c'est une partie importante. Alors la restauration, elle est en progression constante de par nos efforts d'améliorer l'offre. Et l'hôtellerie, c'est un point aussi crucial, à la fois pour permettre aux personnes de rester plus longtemps sur place, de venir de plus loin. Ça nous a aussi fait gagner en notoriété. Et aujourd'hui, une journée Opale ne suffit pas. Donc les clients sont très contents de trouver une offre immersive, spectaculaire, immergée dans la nature. Donc la promesse des hébergements d'Opale, hein, les lodges et le Savannah Reserve, c'est s'endormir au bord d'un lac avec des hippopotames, se réveiller près des animaux dans une plaine, immergé dans la nature, dans un confort absolu. Et tout ça sans prendre l'avion en restant en France.
14: Et tout ça donc pour quel prix ? Quelle est votre gamme de tarifs, du billet simple jusqu'à des offres un peu plus complètes ? Et surtout, quel est le panier moyen d'un visiteur qui entre Opale ?
15: Alors nos tarifs à la journée commence à 28 euros pour les enfants et 33 euros pour les adultes. Pour l'hébergement, on est environ à 150 à 200 euros par personne, suivant le nombre d'occupants. Et ce tarif, il comprend la nuitée, le dîner, le petit déjeuner et l'entrée au parc. Et en termes de dépenses par visiteur, sur

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4: Ensuite, voilà, les arbres grimpent pas jusqu'au ciel, mais en tout cas, voilà, on va tout faire pour.
5: Un mot encore, Charles Bennett, il nous reste quelques secondes sur ce gros projet d'investissement en 2028. Alors, on lit dans la presse que ça va être 18 millions d'euros. Est-ce que vous pouvez nous en dire plus ?
4: Je peux vous dire que ce sera le projet le plus spectaculaire de l'histoire du PAL. Ce sera une attraction pour toute la famille. Avec des sensations qu'on n'a encore jamais vues au PAL. Et donc, rendez-vous dans les prochains mois et prochaines années. Ce sera un incontournable en France et en Europe, j'en suis absolument certain.
5: Début des travaux à l'automne quand même.
4: Début des travaux à l'automne, exactement.
5: L'automne 2026 et donc 2028. Merci beaucoup, Charles Bennett, d'être venu sur ce plateau pour nous présenter donc le PAL.
4: Merci à vous.
5: Le sixième parc d'attractions en France. Et on va poursuivre cette émission avec deux de vos concurrents, peut-être néanmoins amis.
4: Confrères.
5: Confrères, voilà, qui sont à touche-touche pour la deuxième place des parcs en France, avec chacun un peu moins de 3 millions de visiteurs en 2025. C'est donc le Puy du Fou et le parc Astérix. On commence par le Gaulois, le parc Astérix qui a été créé il y a 37 ans. Il affiche de grandes ambitions avec 250 millions d'euros d'investissement d'ici 2030. En janvier, sur ce même plateau, je recevais le directeur général adjoint du parc Astérix. Bonjour Guy Vassel.
6: Bonjour.
5: Vous êtes le directeur général adjoint du parc Astérix. On va parler des projets de développement du parc en France, mais aussi, je l'ai dit, en Allemagne. Tout d'abord, quel bilan tirez-vous de cette année 2025 qui vient de s'achever ? Alors, deuxième ou troisième parc de France ?
6: Alors, nous sommes le huitième parc européen.
5: Voilà.
6: Le deuxième parc de France en termes de chiffre d'affaires. Et effectivement, nous sommes à égalité avec nos amis Puy Follet, avec 3 millions de visiteurs quand on parle de fréquentation.
5: 3 millions et le chiffre d'affaires, combien ?
6: Un peu plus de 200 millions d'euros.
5: Combien de personnes travaillent d'ailleurs au parc Astérix, qui est situé sur la commune de Plailly, c'est dans l'Oise,
6: hein, oui, donc
5: à la limite de la Picardie et de l'Île-de-France.
6: Absolument, nous avons 450 employés permanents et 2500 saisonniers. Et on ajoute cette année 200 personnes supplémentaires pour un quatrième hôtel qui va ouvrir en 2027.
5: On va donc parler de tout cela. D'abord un mot sur votre contexte capitalistique. Vous faites partie de la Compagnie des Alpes, entreprise que l'on reçoit très souvent d'ailleurs ici. On rappelle, voilà, donc ce sont de nombreux domaines skiables, c'est aussi de nombreux parcs d'attractions, le parc Astérix, mais aussi le Futuroscope, Walibi, différents parcs, le musée Grévin, France Miniature. Les avantages d'être dans un tel groupe géant pour le parc Astérix ?
6: Les avantages, c'est de bénéficier de tous les services de ce groupe, et puis bien entendu, les investissements. Vous l'avez dit, nous allons investir 250 millions d'euros dans les trois prochaines années, et effectivement, ces investissements sont très importants pour le groupe et donc pour le parc Astérix, qui nous permet de nous développer.
5: Alors, ces 250 millions d'euros d'investissement à l'horizon 2030, ça va servir à quoi ? Qu'est-ce que vous allez faire au sein du parc Astérix ?
6: Alors, ça sert à développer notre offre, bien entendu, des nouvelles attractions. En 2026, nous rethématisons toute notre zone égyptienne. En 2027, nous allons agrandir notre zone grecque. Et en 2028, nous allons créer une nouvelle zone, Londinium. Donc là, ce sont des nouvelles attractions. Donc on augmente notre capacité de 20%, ce qui permet d'accueillir plus de visiteurs. Et enfin, un quatrième hôtel.
5: Cette internationalisation de l'offre avec, on a dit, la zone égyptienne, la zone grecque, la zone londonienne, est-ce que c'est parce que peut-être vous êtes un parc trop franco-français qui a peut-être besoin d'attirer plus de visiteurs étrangers comme le leader du marché Disneyland Paris ?
6: Oui, alors nous restons un parc gaulois, justement, c'est l'alternative. Nous avons vraiment notre identité, notre ADN Astérix, mais bien entendu, on veut élargir notre clientèle. Donc nous avons doublé la fréquentation au niveau des étrangers, hein. Nous sommes passés de 8 à 15%, et puis nous allons continuer et nous voulons accueillir encore plus de visiteurs venant de plus loin, et donc de toute la France bien entendu.
5: Les nouvelles attractions, vous en avez parlé, donc les différentes zones. Je crois qu'il y en a une aussi qui est en service depuis la mi-octobre, c'est la montagne russe. Alors celle-là, elle est plus franco-française, c'est automatique, ça, c'était le forgeron. Elle a bien fonctionné, je crois qu'elle a même reçu des prix dès l'année dernière.
6: Absolument, elle a été élue meilleure attraction d'Europe, donc la meilleure nouveauté de l'année en 2025. C'est une attraction familiale, hein. On peut faire ça entre enfants et parents, puisqu'on est face à face. C'est une nouvelle montagne russe

0: fonctionne très bien et qui a très bien fonctionné pour la période de Noël notamment.
1: Les nouvelles attractions, est-ce que pour vous il est important d'en faire plus en mode indoor, parce que ça réduira la saisonnalité de votre parc?
0: Oui, oui, tout à fait. Alors, c'est d'ailleurs ce sur quoi nous travaillons. La nouvelle zone Londinium sera couverte avec une énorme montagne russe immersive, avec une autre attraction interactive indoor. Et donc, pour nous, le plus de nouveautés couvertes permet d'accueillir plus de visiteurs, notamment en hiver.
1: Et pour quelle raison vous n'êtes pas ouvert toute l'année, comme le concurrent Disney? Pourquoi est-ce qu'il y a cette saisonnalité? Donc en gros, vous êtes ouvert d'avril jusqu'à la fin de l'été. Ensuite, il y a des week-ends ou des mercredis, je crois, en septembre. Les vacances de Toussaint, les vacances de Noël, c'est à peu près tout?
0: Oui, c'est ça. Mais en fait, c'est l'origine du parc. C'était un parc saisonnier qui a démarré avec une saison d'été très importante. Puis, il y a une quinzaine d'années, nous avons ajouté Halloween, et donc la saison de peur sur le parc, au parc Astérix. Et puis, depuis 5 ans, nous sommes ouverts pendant la saison de Noël. Et on voit que la saison de Noël fonctionne très bien, avec des attractions différentes. On ferme les attractions aquatiques, mais on fait des pistes de luge, on fait des patinoires et des spectacles divers.
1: Et est-ce que les prix, avec tous ces investissements, resteront... C'est quoi la politique de prix? Vous ciblez les familles, vous ciblez du haut de gamme, du moyen de gamme? C'est quoi votre ciblage en termes de tarifs?
0: Alors, j'allais dire qu'on est pour tous les publics, mais effectivement, nos prix vont de 45 à 65 euros. Donc, on reste sur un milieu de gamme de manière à permettre à toutes les bourses de pouvoir venir au parc Astérix.
1: Vous parliez de parmi vos objectifs du renforcement de l'offre hôtelière. Parlez-nous de cet hôtel, l'Odyssée Hôtel, je crois, qui va ouvrir en 2027. C'est un de vos gros chantiers sur les prochains mois.
0: Alors effectivement, c'est un très gros chantier pour nous, puisque c'est un hôtel de 300 chambres, un 4 étoiles, qui va être thématisé sur les voyages d'Astérix au Moyen-Orient, avec une zone égyptienne, perse, mésopotamienne ou phénicienne. Donc c'est un très gros projet, mais qui va nous permettre d'augmenter le nombre de visiteurs accueillis sur place, puisque de plus en plus les visiteurs viennent en séjour.
1: Y compris du B2B, peut-être aussi avec de l'événementiel?
0: Oui, toujours. Alors nous avons déjà beaucoup de B2B, énormément de comités d'entreprise en France, et puis ça nous permet aussi de faire du B2B en conventions et séminaires. Nous accueillons à peu près 200 événements par an et nous ajoutons un nouveau centre de séminaires à l'intérieur de l'Odyssée Hôtel.
1: Un de vos autres projets, je l'ai dit en titre, c'est la création d'un parc Astérix en Allemagne. En fait, je crois que c'est la transformation d'un parc existant, le parc Bellantis, en parc Astérix.
0: Oui, alors ça, c'est un vrai développement de la Compagnie des Alpes à l'international. Nous avons acquis récemment le parc de Bellantis, qui se situe à Leipzig, donc en Allemagne de l'Est. Et il se trouve que l'Allemagne est le deuxième marché pour la bande dessinée Astérix. Ouais. Astérix est aussi populaire en Allemagne qu'en France. Et puis, c'est également le deuxième marché des parcs d'attractions. Mais les parcs d'attractions sont à l'ouest et donc nous avons choisi d'investir en Allemagne de l'Est.
1: Est-ce qu'il y a d'autres pays peut-être qui aiment bien les albums d'Astérix et que vous allez viser dans les prochaines années?
0: Alors vous l'avez dit, il y a la Lusitanie qui cartonne en ce moment. Non, je veux dire, ce qui est important, c'est déjà d'aller pas à pas. Et donc le développement en Allemagne est très important. Nous allons ouvrir une zone Idéfix dès 2026 et ensuite nous allons ajouter des développements tous les ans pour faire de ce parc un parc Astérix allemand. Et puis de notre côté, la licence Astérix est très développée, hein. La BD cartonne, vous avez à nouveau un dessin animé qui va arriver à Noël prochain, les films live, donc nous avons beaucoup d'activités autour de la marque Astérix, et nous ça nous permet de jouer à l'intérieur du parc Astérix, et puis on a un petit truc en plus quand même.
1: Un petit truc en plus.
0: La potion magique.
1: La potion magique, voilà, dont on ne connaît toujours pas la composition.
0: Non, et ça malheureusement je ne pourrais pas vous la donner.
1: Non, je ne crois pas. Et la potion magique, le Puy du Fou, on a peut-être percé le mystère, car lui aussi se porte bien, des nouveaux spectacles, une offre hôtelière renforcée, et puis même un projet d'ouverture d'une troisième déclinaison en Angleterre, après la France et l'Espagne. Il y a quelques semaines, je recevais Olivier Strobel, le directeur général du Puy du Fou. En termes de fréquentation, quel bilan pour le parc France en 2025?
2: Écoutez, 2025 fut véritablement une année exceptionnelle, puisque nous avons franchi la barre des 3 millions de visiteurs. Et c'est véritablement une très très grande fierté, car nous sommes le premier parc de France français à franchir cette barre, puisque nos amis d'Astérix n'ont fait que 2,9 millions de visiteurs, mais surtout le Futuroscope dans ses plus belles années, dans les années 90, n'avait pas dépassé non plus les 2,9 millions de visiteurs. Et nous sommes extrêmement fiers au Puy du Fou que cette grande aventure qui a commencé il y a 50 ans dans un environnement associatif et qui aujourd'hui depuis le début des années 90, évidemment, est devenue complètement professionnelle, et bien que nous soyons les premiers à avoir franchi cette barre de 3 millions de visiteurs en France. Aujourd'hui, le billet d'entrée, c'est 47 euros pour les adultes, c'est 34 euros pour les enfants. Véritablement, au Puy du Fou, ce que nous nous efforçons d'être, c'est de faire du haut de gamme. Populaire. C'est-à-dire que nous voulons vraiment proposer des spectacles hors normes. On a encore notre dernier spectacle qui est sorti il y a 3 ans, a gagné le prix de meilleur spectacle du monde. Donc on veut vraiment proposer des créations artistiques exceptionnelles à un prix extrêmement abordable pour que l'ensemble des Français puissent venir au Puy du Fou et passer pour 2/3 d'entre eux, 2 jours sur notre parc pour pouvoir voir tous nos spectacles.
1: Vous parlez du public français. Est-ce que le public est majoritairement français ou est-ce qu'il vient d'autres zones géographiques?
2: 90% de notre public est français et les 10% étrangers. Beaucoup viennent de la Belgique francophone et de la Suisse francophone aussi.
1: Dans le sommaire, je le disais, donc, la marque Puy du Fou, elle est déjà à l'international depuis 2021, donc à Tolède en Espagne. Bilan 2025 du parc espagnol.
2: Écoutez, très très beau bilan aussi puisqu'on dépasse les 1,7 million de visiteurs à Tolède pour la 5e année d'existence de Puy du Fou Espagna. Ce qui fait que l'année dernière, pour l'ensemble du Grand Puy du Fou, c'est-à-dire l'ensemble de nos activités en France comme à l'étranger, en particulier en Espagne, eh bien, nous dépassons les 300 millions d'euros de chiffre d'affaires, c'est-à-dire une croissance de plus de 15% par rapport à 2024.
1: 300 millions de chiffre d'affaires et à la base des investissements de plusieurs centaines de millions aussi pour le parc de Tolède.
2: Le parc de Tolède, c'est en effet un investissement de 200 millions d'euros pour pouvoir ouvrir ce parc en 2021. Qui aujourd'hui est sur une très très belle trajectoire.
1: Alors après l'Espagne, après la France, après l'Espagne, c'est le Royaume-Uni, votre prochaine cible. On en est où de ce projet que vous avez annoncé récemment? C'est du côté d'Oxford, je crois, que vous visez.
2: Exactement. En fait, la démonstration, le succès de Puy du Fou Espagna démontre que ce qui a été inventé en Vendée, aux Épaisses, et qui est un très grand succès aujourd'hui puisque nous sommes le deuxième parc en France, et bien en fait est transférable dans un autre pays, dans une autre culture, à partir d'une autre histoire. Et donc nous voulons évidemment continuer cette dynamique et nous avons cherché un terrain et nous avons eu la chance de trouver un terrain parfaitement situé à côté d'Oxford, à Bicester très exactement, c'est-à-dire à 1 heure au nord-ouest de Londres, à 1 heure de Birmingham. Et nous sommes aujourd'hui dans la phase de demande d'autorisation de construction pour ce terrain. Et donc si tout se passe bien, si dans l'année qui vient nous obtenons ces autorisations, eh bien dans ce cas nous pourrions ouvrir le parc en 2030.
1: Avec combien de millions d'euros d'investissement à la clé?
2: Sur l'ensemble du parc, on parle de 10 ans, c'est un investissement de 700 millions de pounds avec une première tranche de 350 millions de pounds pour l'ouverture.
1: Et que ce soit donc en France, en Espagne, en Angleterre, la thématique est la même, c'est on raconte un récit national dans chaque pays, c'est votre ligne.
2: Exactement, la vision géniale de Philippe de Villiers qui a commencé avec la Ciné-Sénat en 1970, c'est de célébrer l'âme des peuples au travers de grands spectacles vivants, populaires. Et c'est exactement ce que nous déclinons, tout d'abord dans le parc en France avec nos vingtaines de spectacles. Aujourd'hui, dans notre parc en Espagne, ce sont des parcs où on utilise ce savoir-faire d'excellence français vendéen qui a été inventé en Vendée et on le décline avec l'histoire, avec la culture espagnole. Et l'objectif, c'est exactement de faire la même chose en Angleterre.
1: Vous parliez d'un chiffre d'affaires 2025 de 300 millions d'euros, c'est pour l'ensemble de vos activités.
2: Exactement.
1: Et donc ça recourt. Alors on va faire un zoom sur la France, sur le parc France. Le parc, c'est un parc d'une centaine d'hectares, je crois une vingtaine de spectacles proposés tout au long de la saison 2025. C'est aussi une offre importante de restauration hôtellerie que vous renforcez d'ailleurs cette année 2026.
2: Exactement. Nous rajoutons 100 chambres d'hôtel et donc cette année nous aurons 700 chambres d'hôtel sur le parc. Comme je vous le disais, nos visiteurs restent pour 2/3 d'entre eux 2 jours. Et pour voir aujourd'hui l'ensemble du parc, en effet, c'est une bonne idée de rester 2 jours. Donc nous développons les hôtels, on a rajouté 100 chambres en 25, on rajoute 100 chambres en 26, on va encore rajouter 100 chambres en 27. Et puis cette année, nous allons ouvrir la période de Noël, c'est-à-dire que du 19 décembre à début janvier, eh bien, nos visiteurs pourront venir au Puy du Fou. Le parc se sera paré des couleurs de cette période de Noël et nous aurons un spectacle, le mystère de Noël, qui racontera l'histoire originelle de Noël avec plus de 100 acteurs pendant 30 minutes dans notre stadium gallo-romain. Et je crois qu'aujourd'hui, il y a cette soif d'essayer de mieux comprendre son passé, son histoire, pour aussi mieux comprendre le présent qui nous entoure, qui est de plus en plus complexe.
1: Les effectifs du parc en France, c'est combien de personnes?
2: Pas de 3500 personnes au sommet de la saison pendant l'été. On est 1300 en Espagne. L'ensemble du Grand Puy du Fou, c'est à peu près 5000 talents qui qui travaillent pour le Puy du Fou.
1: Et puis un point important dans une émission qui s'appelle La France a tout pour réussir, c'est que vous revendiquez 100% de fournisseurs français pour faire vivre le parc français. Vous y arrivez à faire votre... Alors, vous, je crois que vous travaillez essentiellement avec des Vendéens, mais aussi des départements des Deux-Sèvres ou des abords de la Loire. Donc c'est vraiment un objectif. Il y a le récit national, certes, des spectacles, etc., mais il y a aussi le récit national de ce que vous faites en termes d'emploi.
2: Un élément très intéressant, c'est que lorsque nos visiteurs viennent dépenser 1 euro dans le parc, c'est au total 3,5 euros qui est dépensé dans les environs, dans les Airbnb, dans les hôtels, mais aussi au travers des sous-traitants qui travaillent pour nous sur ces projets. Ce qui veut dire qu'aujourd'hui, avec 300 millions d'euros de chiffre d'affaires, on parle quasiment d'un impact de plus de 1 milliard sur le PIB de la France et de l'Espagne, sachant qu'on a à peu près un impact de 200 millions sur le PIB espagnol, probablement de 800 millions sur le PIB français. Tout cela au travers, en effet, d'acteurs locaux, d'entreprises locales en France comme en Espagne.
1: On va finir par parler des diversifications. Je crois que vous avez un objectif de 5 à 10% de votre chiffre en diversification. Il y a des projets qui sont dans les tuyaux. Je crois qu'il y a un spectacle qui va s'appeler Mousquetaires, qui sera en tournée, mais qu'à partir de la fin 2027.
2: Exactement. Donc nous avons annoncé cela en fin d'année dernière. On va lancer un spectacle de tournée. Pour la première fois, le Puy du Fou, les spectacles du Puy du Fou vont venir dans les plus grands zéniths de France. Ce sera un spectacle qui durera 2 heures, qui s'inspirera de nos héros du Puy du Fou, qui sera un grand spectacle de cap et d'épée dans la tradition du Puy du Fou. Et donc ce spectacle de tournée a à peu près une cinquantaine de dates et commencera à partir de novembre 2027 jusque le milieu d'année 2028.
1: Et puis un mot en quelques secondes de ce projet du Grand Tour qui a annoncé depuis longtemps, je crois qu'il commence quand même à prendre forme. Donc c'est un voyage en train à travers ou proche des grands sites historiques français.
2: Exactement. Nous sommes en train donc de fabriquer un train Belle Époque, une douzaine de voitures qui feront un tour de France. L'objectif, c'est de faire un train spectacle pour que pendant une semaine, en partant de Paris, en revenant à Paris, eh bien, nos voyageurs puissent vivre le plus grand spectacle de France, qui est de s'arrêter dans ces hauts lieux patrimoniaux.
1: On parle de la cathédrale de Reims,
2: on parle de Beaune,
1: de Carcassonne,
2: d'Avignon, on parle de Chenonceau, on parle bien entendu du Puy du Fou. Oui. Et aujourd'hui, nous sommes dans la phase de certification de ces voitures avec le PSF, l'établissement privé de sûreté ferroviaire.
1: Donc à partir de quand? Et ce sera un peu cher quand même, je crois, le tour.
2: Alors écoutez, on espère on va commencer à faire rouler les voitures en tour test à partir de cet été. Et en effet, si tout se passe bien, on pourra commencer à commercialiser notre grande aventure à partir de l'année prochaine.
1: Voilà donc Olivier Strobel, le directeur général du Puy du Fou, allez donc dans les parcs d'attractions qui ont tous ouvert au mois d'avril. On le rappelle, ils attirent plus de 70 millions de visiteurs chaque année en France. Ça crée des emplois et de l'activité en direct pour les parcs, mais aussi aux alentours. Ça est un ruissellement important pour notre économie. Ce sera finalement un peu la même chose dans quelques mois avec Céline Dion à Paris. En résumé, vive la culture et le divertissement au service de l'économie. 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Très bonne journée, très bon week-end et à bientôt sur BFM Business.
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4: 8h23 sur BFM Business et sur AMC Life avec Anthony Morel. On se dit que ça faisait longtemps qu'on n'ait pas reçu une food tech. C'est le cas ce matin avec Stéphane Macmillan. Bonjour, vous êtes le cofondateur et directeur général de Verlet, alternative au lait traditionnel avec des protéines produites par fermentation. Vous faites une levée ce matin de 32 millions d'euros avec pour objectif le marché américain. Et pour ça, vous changez de nom parce que Verlet, c'était pas votre nom au départ, c'était Bon Vivant. Pourquoi ce changement?
5: Absolument, merci beaucoup de me recevoir. Pourquoi ce changement? Deux raisons. La première, c'est que le nom en fait appartenait déjà à une entreprise en Belgique et surtout parce qu'on va aux États-Unis et que Bon Vivant, on avait un peu de mal à leur faire comprendre ce que ça signifiait. Donc voilà.
4: Donc Verlet, un marché américain avec une autorisation de la FDA, c'est par là que ça commence, par le marché américain?
5: C'est par là que ça commence, oui. On a eu l'autorisation en septembre 2025, très rapidement, en 9 mois à peine.
6: Et pas en Europe, parce que alors faut réexpliquer juste rapidement ce que vous faites, parce qu'on disait du lait sans lait. Certes, ceux qui nous écoutent pensent peut-être lait végétal, ce qui existe déjà sur le marché depuis très très longtemps. Il y a plein d'alternatives au lait, mais non, c'est vous recréez, c'est de la protéine de lait en fait.
5: Alors oui, c'est ça qui est important. On fait pas du lait, ça on peut pas le faire, et donc on n'est pas une alternative. En fait, on est complémentaire aux produits laitiers plutôt. On fait juste la protéine de lait. On fait la protéine, son petit nom c'est la bêta-lactoglobuline, c'est la protéine qui est responsable de la construction musculaire typiquement, donc elle est très importante pour tous les mammifères et pour nous en premier lieu. Et nous ce qu'on peut faire c'est enrichir les produits laitiers avec plutôt des protéines.
6: Mais ça veut dire qu'on peut fabriquer des produits laitiers sans vache en fait? concrètement?
5: Alors, non, il faut toujours.
6: Il faut quand même
5: une vache pour faire le lait, pour qu'on puisse avoir les produits laitiers. Et ensuite, quand on va y avoir des yaourts hyperprotéinés, des boissons hyperprotéinées, alors surtout maintenant, on ne fait plus que les produits laitiers. Maintenant, il y en a, si vous allez aux États-Unis, vous allez voir dans toutes les boissons, il y a même dans le pop-corn. Khloé Kardashian a lancé un pop-corn avec une protéine de lait à l'intérieur, etc. Donc, ils en mettent partout, la protéine de lait. Et le problème, c'est que ça met sous tension toute l'industrie laitière. Parce que déjà, on consomme de plus en plus de lait et donc le marché est sous tension. Et là, en plus, il faut qu'on rajoute des protéines. On a du mal à.
6: Et donc, juste pour finir sur la question qu'avait posée Laure, donc aux États-Unis, oui, et pourquoi pas en Europe d'abord, parce qu'on a une industrie agroalimentaire extraordinaire, on aurait pu se lancer en France par exemple.
5: Oui, et puis en plus notre technologie elle est soutenue par la France, mais malheureusement voilà, les autorisations prennent beaucoup plus de temps. Donc la FDA que vous avez citée, on a mis 9 mois pour l'autorisation et le dossier, ça nous a pris à peu près un an. Le dossier européen, donc par l'EFSA, il est beaucoup plus complet. C'est aussi une bonne chose quelque part, hein, mais donc il est plus long à construire. Et en plus, l'autorisation derrière prend 2 à 3 ans.
4: Mais vous comptez l'avoir, ça. Vous avez bien fait sûr. Les deux en parallèle. Vous arriverez en décalé sur le marché européen potentiellement.
5: Exactement.
4: Ça sert à quoi? C'est-à-dire que vous, du pop-corn à la protéine de lait ou à autre chose? C'est-à-dire que c'est quelle industrie derrière que vous visez?
5: Ouais, donc en fait, toute l'industrie donc alimentaire et boisson, donc food and beverage, on appelle ça comme ça, on ne mange pas assez de protéines en fait. Donc pour pouvoir, à partir de 40 ans, vous synthétisez beaucoup moins les protéines, donc vous perdez en masse musculaire par exemple. Les personnes qui sont sous traitement anti-obésité, le problème c'est qu'avant de perdre le gras, elles vont perdre les muscles. Les traitements pour les personnes âgées ou sorties d'hôpitaux, etc. pour refaire du muscle, donc on a besoin en fait de protéines. Et la meilleure protéine, c'est la protéine du lait. Donc là, en l'occurrence la bêta-lactoglobuline qui a les acides aminés essentiels pour pouvoir construire le muscle. Et donc de plus en plus on voit des produits qui sont justement enrichis en ces produits-là.
4: Mais donc vous allez viser un vendeur de yaourt et ajouter votre protéine, ou vous allez faire des yaourts tout seul? Et
5: exactement, mais vous l'avez déjà sur le marché en France. Je ne sais pas si on peut citer des marques, mais vous avez Danone qui a toute une gamme très connue, iPro, c'est des produits, des yaourts hyper protéinés. Le problème c'est que la protéine à l'heure actuelle, comment ils font pour l'obtenir? Ils vont craquer le lait, donc on va collecter le lait auprès des éleveurs pour juste extraire la protéine, et la protéine c'est 3,3%, la bêta-lactoglobuline dedans c'est 40% de ces 3,3%, pour ensuite la réinjecter dans le lait, la réinjecter dans le produit laitier. Et vous voyez, ça c'est quand même dommage de se dire qu'on a fait l'un des meilleurs produits, on a demandé à des éleveurs d'aller collecter ce lait pour finalement sortir que quelques pourcentages de ça. Donc là ce qu'on dit nous, c'est gardons le lait pour faire les produits qu'on adore
4: et ajoutons
5: des protéines qui sont faites ultra purifié par notre technologie.
6: C'est vrai qu'il y a une énorme tendance, hein. Eva nous en parle régulièrement d'ailleurs dans la chronique retail. On a vu récemment, il y avait des céréales avec des protéines, il y a des pâtes ultra protéinées. D'ailleurs, c'est pas forcément la validité scientifique de tout ça, faudra tester sur le long terme. Juste de manière plus philosophique, parce que c'est vrai qu'on a des food tech qui viennent, qui nous présentent du lait sans vache, de la viande cultivée en laboratoire. Est-ce que quand on se projette dans 10, 20, 30 ans, finalement, la nourriture, c'est quelque chose qu'on fabriquera plus qu'on produira, et est-ce qu'on peut imaginer que la vraie viande, le vrai lait, ce soit un truc qui sera réservé in fine aux ultra-riches et que tout le monde mangera des produits de laboratoire en définitive?
5: Alors nous, ce qu'il faut savoir, c'est que notre technologie, elle existe déjà depuis 30 ans. Et en fait, vous consommez déjà des produits faits par fermentation de précision. La vanilline, l'arôme de vanille, la présure, donc si vous mangez du fromage, 95% des fromages sont faits avec une enzyme, la chymosine, qui est faite par fermentation de précision. Et comme ça, des produits, je peux vous en citer plus de 80, donc des vitamines, il y a aussi des médicaments qui sont faits comme ça. Donc la fermentation de précision, ce n'est pas une nouvelle technologie. Simplement, l'application qu'on en fait, c'est-à-dire à la protéine de lait, ça c'est l'innovation. Mais voilà, il y a plus de 80 produits faits comme ça, donc c'est pas nouveau, et c'est déjà dans notre quotidien et dans plein de produits.
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9: 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Fabriquer du luxe, vendre du luxe, consommer du luxe, c'est davantage que délivrer un produit. C'est au-delà d'une fonctionnalité, c'est un partage de rites, c'est un transfert symbolique de valeurs, un affichage social, une distinction, un instant d'apesanteur sociale. Vincent Chabot, sociologue, livre dans Sociologie du luxe une approche scientifique du luxe et de ses enjeux. Il est aujourd'hui dans Iconique Business. Dans un instant également, la maison Pierre Frey, une histoire de famille autour du savoir-faire, étoffe, papier peint, tapis et mobilier d'exception. Son directeur Patrick Frey sera avec nous dans quelques minutes. C'est Iconique Business, bienvenue. Vincent Chabot est aujourd'hui avec nous. Il est celui qui décrypte. Bonjour.
10: Bonjour.
9: Auteur de Ce que sais-je, Sociologie du luxe. Vous avez un peu le goût du défi quand même pour vous lancer sur un tel ouvrage sans tenir à une approche scientifique. Alors clairement, le luxe déborde de partout. Tous les secteurs, toute la rhétorique, c'est partout.
10: C'est partout. En 30 ans, le marché du luxe, sa valeur a quintuplé. Et puis les discours, vous avez raison, les discours sur le luxe inondent l'espace médiatique. Alors voilà, moi j'ai voulu proposer une synthèse des connaissances sociologiques sur le luxe, loin des discours moraux aussi, des postures morales.
9: Oui, loin de la petite musique, loin du discours commercial et marketing. Ce qui ne change pas et ce qui frappe dans cet ouvrage, ce que vous faites ressortir, ce sont les principes, les fondements presque d'autorité et de hiérarchie, je trouve. Est-ce que c'est constitutif au luxe ? Est-ce que c'est presque structurant pour le luxe ?
10: C'est structurant, c'est-à-dire que définir le luxe, bon, on a tous effectivement la magnificence, le fast, etc. en tête. Et alors, il faut savoir d'abord que les premiers sociologues ont été assez précoces dans leur approche du luxe. Et finalement, ce qui les intéresse, ce n'est pas la fonction matérielle du luxe. Le luxe, ça ne sert pas à grand-chose, en fait, si vous voulez, quand on réfléchit. Mais c'est plutôt la finalité sociale du luxe qui les a intéressés. Et là, c'est très structurant, vous avez raison. Le luxe, pour les sociologues, c'est une croyance de plus en plus partagée qui attribue aux biens et aux services du luxe la capacité à vous faire appartenir à une élite, au bon goût, à une élite raffinée.
9: Oui, c'est ça. Et dans votre ouvrage, c'est ce qu'on ressent. En fait, toutes ces questions, qui doit faire autorité, quel goût fait autorité, hein, la notion de prescription et de prescripteur, celui qui sait. Et puis, il y a toujours l'idée d'une organisation verticale aussi dans la fabrication et la relation client.
10: Oui, la relation client, le service personnalisé, c'est évidemment ce qui fait ce qui est essentiel dans le luxe, ce qui montre évidemment que les marques contrôlent bien entendu leur distribution, forment leur personnel, etc. à travers le monde. Et l'idée, c'est évidemment de pas fournir uniquement une marchandise ou un service, mais d'accompagner ceci par un service personnalisé haut de gamme et adapté aux clients.
9: Il y a un accès pour tous aux rêves et aux désirs, ça c'est indispensable aussi. Mais en fait, dans la concrétisation, c'est surtout pas pour tous.
10: Non, c'est pas pour tous. Alors, il y a le luxe reste hiérarchisé, c'est évident. Moi, je distingue le luxe exceptionnel d'un luxe intermédiaire et d'un luxe accessible. Mais il faut reconnaître, effectivement, en 30 ou 40 ans, pour toute une série de raisons, pour évidemment l'espace médiatique et ces discours dont on a parlé, eh bien, le désir de luxe a pénétré toutes les couches sociales. Et le luxe est aujourd'hui aussi arrivé, eh bien, dans l'ordinaire de la consommation, dans l'ordinaire du quotidien.
9: C'est ça le paradoxe de toute façon, un paradoxe qui est même presque cultivé. Cultiver l'exclusif en accroissant toujours le marché d'ailleurs, la base de consommateurs et la visibilité du luxe. Ça revient à ce qu'on disait, il faut cultiver cette relation, cette expérience si particulière et toujours finalement accroître la base potentielle de consommateurs.
10: C'est toute la tension, c'est-à-dire que le luxe artisanat est devenu un luxe marketing. Aujourd'hui, je reprends la formule de Gilles Lipovetsky qui est assez parlante. On voit effectivement des groupes, ce sont multimarques, se sont constituées depuis les années 80, 90, avec évidemment des groupes français. Et évidemment, les stratégies de développement financier sont venues élargir les gammes, créer des nouvelles marques, etc., attirer une nouvelle clientèle, tout en leur faisant croire évidemment qu'ils appartiennent à l'exception.
9: On en revient à cette idée d'autorité et d'hiérarchie. Il y a l'idée évidemment intrinsèque de la distinction et de la domination sociale. Ça fait partie aussi du discours qui est transmis, qui est installé.
10: Oui, bien sûr. C'est-à-dire que là, les premières fonctions sociales du luxe sont toujours évidentes. Aujourd'hui, le luxe sert à afficher son statut et sert à se distinguer des autres au sein même d'un même milieu social. C'est-à-dire que vous allez avoir des micro-variations qui vont évidemment faire appartenir certains à un groupe très exclusif. Et puis, ils vont être effectivement un peu dénigrés par d'autres groupes au sein même d'une classe sociale.
9: Il y a cette idée également de transmettre des codes, d'appartenir à un système de valeurs lors de rites presque. Il y a une expérience d'achat, une expérience dans la consommation. Et finalement, ce que sont devenus ces groupes de luxe aussi à présent, l'idée de devoir et de vouloir transmettre des rituels, des codes et des valeurs.
10: Oui, c'est-à-dire que le magasin, la boutique, comme on dit évidemment, est un cadre de socialisation, d'acculturation au luxe. Ce qui est très intéressant aujourd'hui, c'est qu'il faut aller chercher notamment les 18-25 ans au-delà des magasins, au-delà de la publicité, sur les réseaux, dans le sport, dans la culture de masse, dans le divertissement. Donc on voit effectivement à quel point aujourd'hui les griffes, les marques sortent justement des boutiques pour aller capter une clientèle, capter l'attention d'une clientèle pour ensuite finalement les conduire vers leurs produits.
9: Mais on voit de plus en plus la ficelle, le discours marketing, le storytelling. Pour autant, il y a cette obsession de profondeur culturelle, de transmission de codes.
10: Transmission de code avec d'autres ingrédients, c'est-à-dire que voilà, l'investissement dans l'art contemporain, dans l'édition, dans la presse, dans le tourisme, sur des plages privées même, etc. L'idée, c'est effectivement, ou pendant les Jeux Olympiques par exemple, faire exister le luxe au-delà des boutiques, comme je disais, pour capter l'attention d'une clientèle qu'on souhaite large, avec des ingrédients un peu différents aujourd'hui, effectivement.
9: Et vous le disiez, c'est un luxe qui a besoin à présent de coloniser d'autres espaces, oui, d'autres domaines. C'est quoi le besoin et le côté indispensable de renouveler le discours, de renouveler les générations ?
10: Oui, de renouveler les générations, vous avez raison. Donc les 18-25 ans, hein, ils seront à l'horizon 2030 entre un quart et un tiers de la clientèle du luxe. On s'intéresse aussi aux questions de longévité, de santé, de corps, etc. pour évidemment d'autres générations. Donc l'idée, c'est effectivement, une marque devient aujourd'hui un média, c'est-à-dire qu'il faut s'adresser à un grand nombre de personnes, évidemment, sur de nouveaux territoires, de plus en plus.
9: Avec une adaptation aussi à de nouveaux marchés, certes de nouveaux espaces, de nouveaux domaines, mais une réaction différente selon que nous sommes en Chine, que nous sommes au Moyen-Orient ou un client aux États-Unis.
10: Oui, c'est-à-dire qu'il faut effectivement développer une industrie mondialisée, mondiale, tout en adaptant le discours à toutes nos cibles de clients, quelle que soit la zone géographique.
9: Pourtant, ce luxe, il a toujours été mondial. Le discours du luxe, enfin, sociologiquement, c'est un marché qui a toujours été global.
10: C'est un marché qui a toujours été mondial, alors que c'est effectivement les épices, la soie, etc. Enfin, c'est très ancien. Mais aujourd'hui, effectivement, les consommateurs sont de plus en plus mobiles. Et l'idée, c'est effectivement alors d'aller les chercher chez eux, mais d'aller aussi les emmener, si on prend le cas du tourisme, de l'hospitalité, qui sont aujourd'hui des domaines en croissance, hein, le service, l'expérience, etc. Il faut aussi faire voyager ses clients.
9: Et on y revient régulièrement aussi quand on parle de tendance, la longévité en est une, mais ça va aussi avec cette évolution d'être obsédé par l'expérientiel et l'émotionnel. Là aussi, c'est un luxe qui devient un tiroir. Sur ces 30 dernières années, on a évolué. Il y avait le produit, il fallait posséder et puis peut-être transmettre. Là, il faut vivre l'expérience pour avoir un instant privilégié et puis aussi décrocher la bonne émotion.
10: Oui, c'est-à-dire qu'en fait, depuis 2023, l'expérientiel, comme on dit, stimule un peu la croissance du marché. Mais ce qui est intéressant, donc effectivement, c'est un luxe pour son émotion, un luxe pour soi, un luxe hédonique. Mais on voit quand même très rapidement que la question de l'affichage, de la distinction et de l'expression de cette émotion, elle arrive très vite avec les réseaux sociaux. J'ai envie de vous dire qu'une expérience de luxe n'existe pas tant que vous ne l'avez pas publiée sur votre compte Instagram.
9: Là aussi, cette évolution, on jouait sur quelque chose, ça allait avec la possession, d'ostentatoire. Oui, encore le cas peut-être pour une certaine couche de luxe, un luxe accessible sans doute, on accumule, mais ça évolue avec des ultra-riches qui ont le luxe un peu plus discret.
10: Oui, alors il y a effectivement des nouveaux codes de la distinction qui sont observés dans des enquêtes sociologiques, par exemple dans les nouvelles élites urbaines aux États-Unis, où vous voyez qu'effectivement la distinction se fait selon des nouveaux codes, l'information, le capital informationnel, des domaines aussi du côté de la parentalité, de l'alimentation, des produits, etc. De certaines, la seconde main aussi, c'est-à-dire qu'on va aussi rechercher des marques durables, des tissus, des mailles. Il y a un rejet, par exemple, de toutes les, dans le textile, dans la mode vestimentaire, de toutes les fibres synthétiques. Voilà, il y a tout un tas de domaines où on voit effectivement que la distinction passe par de nouveaux codes, un peu moins clinquants, un peu moins ostentatoires, vous avez raison.
9: Mais Justement, je profite de cette parenthèse. Nouveau code, durabilité. Certes, quand on se penche, comme dans votre ouvrage, Vincent Chabot, Sociologie du luxe, est-ce qu'on n'est pas sur un discours complètement marketing ou vraiment les codes ont changé en termes de durabilité, d'empreinte et d'environnement ?
10: Ah, on voit quand même, quand on voit la seconde main, par exemple, le luxe est très touché par le phénomène, on voit qu'effectivement, alors pour des questions de prix, bien entendu, oui, mais on peut habiller ces stratégies d'économie budgétaire par un discours écologique. Et effectivement, beaucoup de clients, voilà, notamment pour des questions d'accessibilité, vont préférer des produits de seconde main.
9: Et est-ce qu'on peut être quand même animé par le fait de préserver la planète, préserver l'environnement, ou là aussi, on est plutôt sur un discours ambiant ?
10: Oui, il y a un discours ambiant, notamment celui des marques. Depuis à peu près une vingtaine d'années, on voit à quel point la communication environnementale sert d'atout concurrentiel. Mmh. Voilà. Mais la vraie obsession des marques, c'est pas le discours écologique. Alors, elles se conformes aux réglementations des pays en matière d'environnement. Elles vont affronter aussi la pénurie de matière, de plus en plus pour la fabrication de produits. Mais la vraie obsession des marques aujourd'hui, c'est le renouvellement de leur clientèle.
9: L'obsession aussi est l'avantage concurrentiel. Est-ce qu'il est aussi à aller chercher vers une évolution des technologies par ailleurs ?
10: Oui, sans doute. C'est-à-dire que pour la production, pour la vente, pour la lutte contre la contrefaçon, il y a effectivement des technologies informatiques, l'IA, etc., qui vont venir équiper les marques aujourd'hui.
9: Est-ce qu'on arrive à être complètement avec la bonne distance quand on se lance sur un ouvrage du luxe?
10: Oui, parce que justement, le métier de sociologue, c'est pas le métier du moraliste.
9: Oui.
10: Et l'idée, c'est par des enquêtes, justement, nourrir des réflexions, des analyses et proposer un autre regard entre la morale et la fascination pour les paillettes.
9: Bon, dans tous les cas, c'est à consommer sans modération. Vincent Chabot, auteur de ce Que sais-je, sociologie du luxe, pour voir comment ce secteur qui inonde désormais tous les domaines et tous les discours a évolué sur ces 30 dernières années. Merci d'avoir été dans Iconic Business. Tout de suite, dans les désirables de la semaine, une entreprise familiale fondée en 1935, Pierre Frey. Dans les désirables de la semaine dans Iconic Business, on retrouve une maison bien ancrée, je le disais, fondée en 1935. Pierre Frey, à mes côtés, Patrick Frey, directeur de la maison, bonjour.
11: Bonjour.
9: Cette question qu'on a dû vous poser mille fois, est-ce qu'une gestion familiale rend un peu plus agile, surtout pour une maison qui a autant de décennies ?
11: Agile, je ne pense pas, mais le fait de pouvoir transmettre, le jour où on sait que l'on peut transmettre, donne une toute autre vision de l'entreprise.
9: Est-ce que ça préserve un peu plus des crises ?
11: Des crises ?
9: Oui.
11: Oh non, ça je crois pas.
9: Vous ne croyez pas ? Bon, dans tous les cas, Pierre Frey, c'est un positionnement très haut de gamme et vous êtes resté très haut de gamme, vous n'avez pas dérogé, vous avez déployé au fur et à mesure toujours votre savoir-faire.
11: Oui.
9: Et un public toujours de professionnels ?
11: Oui, nous ne vendons pas directement au public, nous passons à travers des professionnels qui sont les décorateurs, les bureaux d'études, les archives, l'hôtellerie. Et ce sont eux qui... Parce que tout simplement, ce que nous faisons n'est pas un produit fini, il est transformé. Nous vendons du tissu ou du papier peint et il nous faut quelqu'un qui le mette en musique, soit en fabriquant des rideaux, des canapés, soit en les posant sur les murs.
9: Est-ce que vous pensez que c'est ce positionnement très haut de gamme et cette adéquation et ce ciblage vers un public professionnel qui vous a permis de résister sur tant d'années ?
11: C'est sûrement un des éléments. C'est sûrement un des éléments parce que je crois qu'il y a toujours des gens qui aiment les jolies choses. Il y a toujours des gens qui apprécient la qualité. Et donc mon souci premier a toujours été très prétentieux de dire ça, mais entre guillemets de jolies choses, mais pas au sens esthétique, au sens du bel ouvrage, et d'essayer de montrer que un beau tissu, ben, c'est forcément cher si on veut qu'il soit beau, et un joli papier peint, c'est la même chose, et qu'on ne peut pas faire quelque chose de qualité si on ne met pas derrière la puissance nécessaire pour que les gens puissent reconnaître que c'est quelque chose d'esthétiquement estimable.
9: Pierre Frey, ce sont depuis 3 générations maintenant, tissus, papier peint, tapis sur mesure, mobilier d'exception. Est-ce qu'il y a un segment aujourd'hui qui tire particulièrement la croissance ?
11: Le tissu d'ameublement était et reste le premier élément du chiffre d'affaires de la maison, mais avec l'évolution, on est devenu plus global. Mm-hmm. Et c'est vrai que le papier peint aujourd'hui, surtout depuis une dizaine d'années... Alors, papier peint, c'est un peu limitatif, je dirais revêtement mural.
4: Oui.
11: Parce que techniquement, on a considérablement amélioré ce que l'on met sur les murs depuis 10 ou 20 ans. Et qu'aujourd'hui, c'est devenu un paramètre important de mettre soit une matière, soit un dessin sur les murs. Et qui aurait tendance à remplacer la peinture.
4: Plusieurs éléments qui font votre succès et votre pérennité. Est-ce que c'est aussi le fait d'oser toujours ? Vous êtes resté toujours avec cette envie et ce positionnement de créateur, de novateur ?
11: Vous savez, il y a une phrase célèbre qui dit « créer, c'est oser ». Je pense que c'est vrai. C'est-à-dire qu'à chaque fois, c'est une remise en cause, à chaque fois, c'est une recherche de quelque chose que l'on espère différent de ce qui existe, mais à chaque fois c'est un challenge, à chaque fois on est inquiet, et ce n'est jamais, jamais, jamais gagné.
4: Et un savoir-faire, certes, mais dans l'air du temps.
11: Oui, c'est vous qui le dites. Quand je le fais, je ne me pose pas la question, et j'ai eu la chance pour répondre à ce que vous disiez tout à l'heure, et je crois que c'est très important de ne pas avoir d'avoir... On parlait de transmettre tout à l'heure, oui. D'être fils unique, d'avoir eu la chance quand j'étais jeune de reprendre l'affaire de mon père, et qu'il ait eu le courage et l'intelligence de me faire confiance. Ce qui n'était pas du tout évident dans des entreprises familiales. Et du coup, j'ai été seul, et quand j'avais 26 ans, il m'a dit un jour, ben maintenant à toi, le jour de son anniversaire. Je dis, mais je suis incapable. Et il m'a répondu, si tu es incapable, tu n'as rien à faire chez moi. Donc c'était clair. Donc j'ai essayé d'être capable, parce que le challenge m'intéressait.
4: Et vous l'avez prouvé.
11: Et j'ai eu la chance de pouvoir faire ce que je voulais quand je voulais. Et je crois que pour un créatif, c'est très très important. C'est vital de ne pas avoir en face de vous soit un barrage prix, soit un barrage marketing, soit un barrage commercial, soit un barrage etc. qui limite la création.
4: Et de conserver cet aspect, parce que finalement, on se retrouve face à beaucoup de maisons, dans le luxe notamment, qui jouent beaucoup sur un patrimoine très ancré, des archives, à une histoire, à quelque chose de vraiment passé et qui réédite perpétuellement. Est-ce que vous luttez contre cette facilité ou alors les décorateurs, vos clients viennent chercher ce qu'on pourrait dire la pâte Pierre Frey ?
11: Peut-être. Peut-être, et l'autre chose, c'est que j'ai toujours été, mais j'ai trouvé ça dans mon berceau, j'ai toujours aimé l'éclectisme. C'est-à-dire que je suis aussi heureux de travailler sur un document 18e pour une jolie maison quelque part dans le monde que de faire un dessin d'enfant ou de travailler sur des œuvres très contemporaines pour les années à venir. Donc c'est plutôt une ouverture à ce qui me plaît esthétiquement, quelle qu'en soit l'origine et quelle qu'en soit l'époque.
4: Et donc, comment vous choisissez aujourd'hui, pour vous ouvrir parfois à une autre clientèle, à un autre esprit créatif, comment vous choisissez les collaborations ? On sait qu'il y a eu des collaborations avec Castelbajac. Comment vous allez chercher et dénicher celles qui peuvent fonctionner ?
11: Aucune idée. Non, je pense que c'est complètement instinctif. Je pense qu'il serait bien prétentieux de dire qu'on est tout seul à faire ça. J'ai d'abord une équipe avec moi autour de moi d'une dizaine de stylistes avec qui je travaille. Même si, comme dans une cuisine, il faut un chef pour diriger la cuisine. C'est la même.
4: Et chacun a son poste.
11: Et chacun a son poste, absolument. Et chacun avec ses idées. Et savoir écouter, et savoir entendre, et savoir participer, même si à la fin, on ne retient pas. Et je trouve qu'en plus, c'est bien d'aller voir en dehors de la boîte, au sens fermeture d'une boîte, hein, et de prendre des artistes comme Isabelle Le Borgrave en Belgique, ou de prendre Astuc Vieille, qui est un styliste formidable, ou de prendre Castelbajac, ou de prendre India Madhavi, de prendre des gens comme ça excessivement talentueux et qui viennent apporter à la maison Pierre Frey leur savoir-faire, leurs couleurs, leurs idées, leurs matières et leur art de vivre.
4: Et leur brin de folie, parfois.
11: Et surtout, et leur brin de folie.
4: On parle savoir-faire, une maison fondée en 1935, et on sait, comme il est important de parler, des gestes et des matières. La fabrication est en France, c'est toujours le cas ?
11: la fabrication, nous avons notre propre gros atelier, plusieurs ateliers en France, pour nos papiers peints, puisqu'on a repris une maison qui s'appelle Zuber, hein, qui fait des panoramiques, tout ça est fait en Alsace, et c'est totalement fait à la main en France. Et puis, un gros atelier dans le nord de la France où nous tissons nos tissus. Et 90%, même plus, est fait en Europe.
9: Donc, l'idée et l'enjeu, c'est de garder ses talents en interne. Vous transmettez, vous formez en interne?
11: Oui, autant que je le peux. Autant que je le peux, et c'est pour ça que j'ai une équipe formidable autour de moi. J'ai la chance d'avoir deux fils qui travaillent avec moi et qui sont très réceptifs. Et ça aussi, c'est dans le berceau, parce que ça ne s'apprend pas. Et ça se ressent, mais ça ne s'apprend pas, même si on peut finir par apprendre certaines façons de travailler. Mais la folie créatrice à un certain moment, et il faut en avoir, ça c'est totalement inné, je crois.
9: Il y a des entreprises, des usines, des ateliers que vous avez rachetés. Est-ce qu'il est plus difficile à présent de trouver, de dénicher une certaine qualité dans les matériaux et aussi dans la main-d'œuvre en France aujourd'hui?
11: Oui, c'est difficile, mais je trouve que parmi les très jeunes aujourd'hui, on est assez bluffé, assez étonné par la passion des jeunes qui, entre 30 et 40 ans, ont envie de changer de vie et reviennent à l'artisanat, reviennent au travail du bois, du textile, du papier et ont envie de donner à leur vie un autre sens.
9: Sur la répartition des chantiers et de votre clientèle, ce public de professionnels, les chantiers plutôt en France ou c'est une marque qui se développe, qui rayonne plutôt à l'étranger ?
11: Oui, on exporte 80% de notre chiffre d'affaires à travers le monde. La France est devenue avec le temps un petit marché, mais parce que je crois que la chance, et les Français n'en sont pas assez conscients, et nos gouvernements non plus d'ailleurs, enfin nos gouvernants non plus, l'art de vivre à la française, même si c'est une phrase un peu tarte à la crème,
9: oui, mais c'est un label.
11: Est une valeur, mais évidemment. Je veux dire, dès que vous voyagez, dès que vous allez dans des pays autres, notre art de vivre, d'ailleurs qu'à voir le nombre de touristes qui viennent en France, ils viennent pas pour se balader, ils viennent pour voir ce qui a été fait. Alors c'est vrai que quelquefois ça a un côté un peu passéiste, parce qu'ils viennent voir Versailles, ils viennent voir la Loire,
9: ils viennent chercher une image,
11: ils viennent, bon. Mais il y a quand même une évolution contemporaine formidable, et je pense qu'on a cette chance d'attirer à nous ce public mondial qui est énorme. Et il faut savoir en jouer, mais surtout se déplacer et aller les voir.
9: Et donc un marché dynamique, un marché américain, le Moyen-Orient, le marché asiatique, c'est à peu près réparti ?
11: Ah non, le marché anglo-saxon, Angleterre, Amérique, est un très gros marché. Le marché du Moyen-Orient aussi.
9: Oui.
11: Et puis toute l'Europe, on travaille très bien en Italie, on travaille très bien en Allemagne, on travaille très bien en Espagne, enfin vous voyez toute
9: c'est
11: l'Europe.
9: Beaucoup lié,
11: en fait, je peux résumer ça, on travaillait très bien en Russie. Ça se résume à un public qui vit comme nous, c'est-à-dire des gens qui dorment dans un lit, qui ont des rideaux, qui mettent du papier peint sur les murs ou qui mettent de tapis par terre.
9: Aidé aussi par un grand dynamisme de l'hôtellerie.
11: Absolument. Alors là, on pourrait en parler longuement, mais l'hôtellerie a formidablement évolué dans notre sens, si on est un peu égoïste, parce que c'est vrai qu'avant, toutes les chambres étaient identiques. Aujourd'hui, tous les hôtels ont des chambres différentes.
9: Chacun crée sa collection avec son adresse.
11: Avoir, même l'hôtellerie, la petite hôtellerie, chaque chambre est différente. Les gens se souviennent de l'endroit où ils vont. Ils ont envie d'avoir la 312 ou la 515, ou etc. Et ça donne au côté, appelons ça déco, une valeur qui n'était peut-être pas la même il y a quelques décennies. C'est certain. Et toujours, avec un mot qu'on n'a pas encore prononcé, mais je crois qu'il faut savoir rester français autant qu'on peut l'être, parce que c'est de ça que les étrangers ont envie. C'est d'arriver en France. Si c'est pour se trouver dans un décor anonyme, ils auront beaucoup moins de passion et d'intérêt et envie de revenir.
9: Merci Patrick Frey, directeur de la maison française Pierre Frey, d'avoir été dans Iconic Business cette semaine. 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
4: Alors, c'est un sujet hyper intéressant que vous traitez ce matin, Léa Benaïm. C'est les réseaux sociaux qui changent de stratégie face à ces vidéos générées par intelligence artificielle. Il y en a partout. Ils veulent désormais être capables de les détecter automatiquement, Léa.
12: Et oui, vous l'avez dit, Sandra, impossible de passer à côté. Les réseaux sociaux sont devenus un vrai Far West de ces vidéos générées par IA, qui sont d'ailleurs toutes plus réalistes les unes que les autres. Et ce changement de stratégie de la part des plateformes n'est pas un hasard. À partir de dimanche prochain, le 2 août, une nouvelle étape de la réglementation européenne entre en vigueur, qui oblige à, je cite, « marquer dans un format lisibles les images et vidéos générées ou manipulées par IA et à signaler clairement celles qui constituent un deepfake. Concrètement, les plateformes vont devoir faire preuve de beaucoup plus de transparence sous peine d'amende pouvant aller jusqu'à 3% de leur chiffre d'affaires mondial. Alors, c'est pas totalement nouveau. Vous avez peut-être déjà remarqué cette petite mention créée avec l'IA ou contenu modifié par IA. Mais jusqu'à maintenant, les plateformes misaient en fait tout sur la bonne foi des utilisateurs. C'était à vous de les signaler. Sauf que ce système a très vite montré ses limites. Désormais, les réseaux sociaux devront être capables de repérer eux-mêmes ces contenus.
4: Mais ils y ont été obligés, donc évidemment. C'est toujours comme ça que ça marche. Comment les plateformes, Léa, vont s'y prendre pour repérer ces vidéos?
12: Alors, elles ont presque tout adopté les mêmes méthodes. La première, elle consiste à rechercher une empreinte numérique. En fait, c'est une sorte de signature invisible laissée par certains logiciels d'IA dans le code, un peu comme un tampon sur un passeport qui raconte par où est passée la vidéo. Et si elle a été créée avec une IA, la plateforme peut automatiquement ajouter un label pour le signaler. L'autre solution, tout simplement, utiliser une IA pour détecter une autre IA avec des modèles capables de repérer des anomalies, des lèvres désynchronisées ou des incohérences dans l'image, des signes qu'on associe évidemment souvent à une vidéo IA. Et pour les réseaux sociaux, il y a aussi un autre enjeu, c'est protéger les personnes victimes de deepfakes. Pour ça, YouTube et TikTok travaillent sur des outils capables de retrouver toutes les vidéos où apparaît votre visage, et ce à partir d'une simple photo. Vous pouvez ensuite les signaler pour demander leur suppression, même si dans les faits, c'est pas toujours aussi simple.
4: Est-ce que ça veut dire qu'à terme, on pourra faire confiance à tout ce qu'on voit sur les réseaux sociaux, Léa?
12: Malheureusement, non, parce que ces outils ne sont pas infaillibles. Surtout que les générateurs de vidéos IA progressent à une vitesse folle et deviennent de plus en plus simples d'accès. En fait, en réalité, les réseaux sociaux ne peuvent pas promettre de les faire disparaître. C'est d'ailleurs pour ça que le règlement européen ne les interdit pas, mais oblige à de la transparence. Les plateformes peuvent seulement faire en sorte de nous donner davantage d'indices pour que nous puissions les reconnaître et ainsi les regarder tout en connaissance de cause. Et s'ils investissent autant dans ces outils, c'est pas seulement pour éviter une amende, c'est aussi parce que leur crédibilité est en jeu. Si les utilisateurs ne savent plus distinguer le vrai du faux, c'est la confiance dans la plateforme elle-même qui disparaît.
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14: Bienvenue dans la librairie de l'écho, l'émission de BFM Business qui vous offre chaque semaine le meilleur de la littérature économique. Et c'est une émission exceptionnelle que nous vous proposons aujourd'hui, puisque nous allons remettre le Grand Prix du livre d'économie de l'année, décerné par la rédaction de BFM Business et par la société de gestion Montpensier Arbevel, qui est à l'initiative de ce prix. Mon cher Guillaume Dame, c'est pour ça que vous nous accompagnez. Vous avez calculé, c'est le 11e prix que nous remettons ensemble cette année.
15: Exactement, parce que, comme vous le savez, Emmanuel, nous avons toujours considéré chez Montpensier Arbevel que la librairie de l'écho, c'était une des meilleures émissions de BFM Business. est probablement sans rival du point de vue de la librairie économique. Et donc, c'est pour ça qu'on avait créé ce prix ensemble, pour mettre en lumière chaque année un livre qui nous semblait à la fois dans l'actualité ouais. et qui soit un travail économique de qualité.
14: Alors, avant de lever le suspense, et vous allez nous révéler qui est notre lauréat ou lauréate 2026, je rappelle, Guillaume, quel était notre objectif, et ce qui est toujours notre objectif quand on décerne ce prix, c'est de braquer les projecteurs sur un livre original qui fait avancer le débat économique, si possible un débat d'actualité, qui repose sur une argumentation solide tout en étant lisible par un large public et qui mérite évidemment d'être sous le feu des projecteurs. Mon cher Guillaume, on peut dire que cette année, on coche vraiment toutes les cases, puisque je vous laisse nous dire qui est le lauréat 2026. Hein.
15: Et je pense que ça va rester dans l'actualité au moins jusqu'au présidentiel et probablement après. Et donc nous sommes très heureux avec Emmanuel de décerner le grand prix du livre BFM Business Montpensier-Arbevel à Hippolyte Dalbis pour Économie des âges de la vie, en finir avec la guerre des générations. Bravo Hippolyte.
14: Et il est là Hippolyte avec nous.
16: Ben merci, et merci à tous les deux.
15: Et voilà pour trois raisons, mais on va en parler pendant cette émission. D'abord, c'est un thème qui est vraiment au cœur du débat français, puisqu'on entend énormément d'opposition entre les générations, avec beaucoup d'attaques sur les générations d'avant, et que il faut y réfléchir et regarder attentivement. Et donc c'est un livre que tout candidat et même tout électeur devrait lire avant de se prononcer sur le sujet. Deuxièmement, comme l'a dit Emmanuel, on est très attaché à la qualité économique, du point de vue théorique, du point de vue de la réflexion, et cet ouvrage est vraiment très bien parce qu'il répond aussi à la contrainte, c'est-à-dire qu'il faut qu'il soit lisible, mais enfin, il y a quelques chiffres, il y a des tableaux, on comprend, il y a une perspective longue, donc il est vraiment remarquable de ce point de vue-là. Et puis, c'est quand même une analyse à rebours des idées reçues, et que donc je pense que le fait, et vous allez mieux l'expliquer que je le ferai, à quel point les générations ne doivent pas être opposées, sont interdépendantes, et qu'en fait on a un système économique qui marche avec toutes les générations, et que les opposer tout simplement est simpliste et sans intérêt.
14: Alors Hippolyte, on va commencer quand même par un point qui pour nous a été majeur. Le titre de votre livre, c'est « Économie des âges de la vie », mais en fait, cette économie des âges de la vie, c'est presque finalement un nouveau champ de la science économique que vous ouvrez avec plusieurs économistes du monde entier. C'est vraiment un champ de recherche spécifique qui change radicalement la façon de voir le rapport entre les générations.
16: Oui, tout à fait. C'est la réunion de deux champs, si je puis dire, ou de deux disciplines. D'un côté, l'économie, qui est ma discipline originelle, et de l'autre côté, la démographie, qui, originellement, elles étaient très liées, en fait. Les premiers penseurs de l'économie, ceux qu'on connaît le plus du 18e, du 19e siècle, ne pouvaient pas imaginer l'économie sans avoir une représentation démographique. Et puis, pour plein de raisons, en fait, les deux disciplines ont évolué sur des chemins différents, se sont même écartées, et avec beaucoup d'autres, bien sûr, il n'y a pas que moi, je suis juste celui qui tient la plume là, sur ce livre, mais avec beaucoup d'autres chercheurs, il y a une volonté de réunir un petit peu ces deux disciplines dans une seule que j'ai nommée économie des âges de la vie.
15: Et d'ailleurs, vous citez Mirabeau qui définissait les économistes comme les écrivains qui s'occupent de richesses sociales, donc on est en pile dans le sujet.
16: Alors oui, c'est très important d'être un écrivain aussi. C'est ce que j'ai tenté avec ce livre. C'est pas forcément un travail facile lorsqu'on est un universitaire, lorsqu'on est enseignant. On écrit des articles qui aujourd'hui sont en fait très abscons. La plupart, je dirais, des personnes dans le monde ne peuvent pas les lire, y compris d'autres économistes. Moi-même, je peux avoir du mal à lire ce qui est produit par mon collègue, mon voisin de bureau. Et donc, il faut voir dans quelle mesure ça s'est fragmenté, le savoir. Et donc, c'est important de revenir et de s'essayer à l'écrit de grand public.
14: Alors, ce qui est important, Hippolyte, c'est que d'habitude, finalement, le rapport entre les générations, on le lit beaucoup à travers les transferts d'argent public, le système de retraite, les cotisants, ceux qui touchent les pensions. Et vous, vous élargissez, en fait, considérablement ce champ des relations intergénérationnelles. Vous regardez aussi tout ce qui concerne les liens familiaux, tout ce qui concerne les mécanismes de marché. Et donc, vous arrivez à une analyse beaucoup plus riche que cette simple analyse en termes de transfert en fait, financier.
16: Bah oui, et puis déjà, il faut sortir d'une logique binaire, en fait. Hein. On aime beaucoup le binaire. Hein. Il y a l'offre, la demande, il y a les riches, les pauvres, les capitalistes, les salariés. Non, mais on a une pensée qui est totalement binaire. Et lorsqu'on la transmet, je dirais, à l'analyse des générations, on continue à être binaire avec typiquement bah, les actifs et les retraités. Voilà. Et donc, bah, nous, les actifs, on doit payer pour les retraités. Et donc, c'est un transfert qui est univoque, qui va dans un sens. Je schématise un petit peu, mais c'est un petit peu comme ça que le débat public se pose. Et puis, finalement, je dis que ce n'est pas très intéressant. Et, le point de départ, c'est que déjà, on n'est pas deux, on est trois. En fait, hein. Ce qui compte, c'est...
15: Vous dites d'ailleurs, rythme ternaire serait meilleur qu'un rythme binaire. Non
16: mais tout à fait, c'est exactement ça. En fait, il y a une dimension qui est fondamentale, c'est qu'au début de la vie et à la fin de la vie, en fait, on ne peut pas subvenir à ses propres besoins. D'accord ? On n'a pas une capacité de travailler ou de générer en fait un revenu qui vous permette de vivre. Mais ça, c'est vrai à la fin de vie, mais c'est vrai aussi au début de vie. Et donc, on ne peut penser, en fait, les générations, on ne peut penser les âges, et c'est ça, les âges

0: et des trois pères. Ouais, d'accord. Et donc, lorsque on veut commencer à réfléchir aux relations entre les générations, il ne faut pas simplement s'arrêter à ce transfert qu'est le système de retraite, hein, qui est très important, j'en parle beaucoup évidemment, hein, et puis il est présent dans l'actualité. Mais il faut prendre tous les transferts, et notamment les transferts qui sont socialisés par une autre institution qui est très importante, qui est la famille, et qui produit, en fait, qui met en place un très grand nombre de transferts qui, cette fois-ci, sont vers ceux des personnes d'âge intermédiaire, vers les plus jeunes. Et il y a une troisième institution, hein, je ne suis pas long, mais j'y tiens, qui est l'épargne, en fait. Et l'épargne peut être aussi perçue comme un transfert entre les générations. Donc, vous avez trois institutions, la famille, le marché, l'État, et qui socialisent l'ensemble de ces transferts.
1: Et vous montrez comme on oublie trop, en fait, le rôle de l'épargne si on prend au plan global, parce que l'épargne contribue au financement et des anciens, et aussi ceux du début de la vie. Donc c'est un équilibre ternaire entre...
0: C'est ça, donc ne penser au système de retraite public sans penser à l'épargne, c'est juste, en fait, il vous manque une partie de l'équation. C'est tout ce que vous allez toucher sur le système de retraite public va avoir un impact ou non sur l'épargne.
2: Alors, ce qui m'a passionné, Guillaume l'évoquait aussi, c'est quand même le nombre d'idées reçues que vous démontez finalement dans ce livre. Alors, la première d'entre elles, c'est cette idée que finalement, les générations actuelles de retraités, en partie les boomers, eh bien, ils ont profité d'une vie absolument formidable, ils ont eu tous les progrès sociaux, médicaux, ils sont devenus propriétaires pour pas cher, et que en fait, en plus, ils se sont endettés, et donc que ces retraités qui vivent bien, finalement, laissent un petit peu un champ de ruines aux jeunes, et finalement sacrifient la jeunesse.
0: Oui, alors, donc il y a énormément de clichés, on pourrait résumer en un seul, c'est d'une certaine manière une haine des vieux, d'accord, et ça qui transcende beaucoup d'époques, je pourrais dire, et que l'on retrouve aussi dans beaucoup de pays.
2: Attendez, quand vous dites beaucoup d'époques, ça veut dire que c'est pas seulement lié au fait de déséquilibre des systèmes de cotisation sociale, etc.
0: Alfred de Musset, au 19e, il dit que...
1: voilà. Je suis né trop tard dans un monde trop vieux.
0: Voilà, bon, mais pourtant, le pourcentage de plus de 65 ans, il était absolument minuscule, et puis il n'y avait pas de retraite pour répartition, mais il avait l'impression quand même d'arriver dans un monde où il y avait quand même beaucoup trop de vieux. Et ça, je dirais que toutes les générations l'expriment. C'est pas grave, je veux dire, on se construit comme ça. Et les fameux boomers dont vous parlez, ont été les premiers justement à se révolter contre un monde trop conservateur, trop traditionnel, où la place des vieux, ou de ceux qui percevaient comme étant les vieux de l'époque, hein, mettons De Gaulle, ce discours-là était très présent, hein, la lutte générationnelle était
1: C'était déjà
0: là.
1: 10 ans, ça suffit. Donc,
0: Oui, 10 ans, ça suffit. Hein. Bon, alors après, vous voyez, donc il y a des sentiments qui sont individuels, qui sont soit une peur, soit une haine de la vieillesse, etc., que chaque génération rejoue, et que l'on a tendance un petit peu à remobiliser comme cadre d'analyse, en fait, de la société et des rapports entre les générations. Et lorsqu'on le transfère, en fait, ce cliché à la structure économique, on arrive invariablement à une lecture qui nous dit ben oui, ils sont trop riches, ils sont trop, ils ont trop bien vécu et ils nous ont sacrifiés. Et pour faire une réponse courte, ben tout ça n'est pas vrai.
1: Alors, bien sûr, ça n'est pas vrai, et vous expliquez que cette tendance de guerre générationnelle, elle existe depuis toujours et on le comprend bien. Ceci étant dit, là, on a un phénomène dans la plupart des pays, mais enfin, c'est déjà en train de revenir en arrière aux États-Unis, mais enfin, de vieillissement démographique qu'on n'avait jamais connu et qui est différent. Et deuxièmement, on a des systèmes de santé qui globalement permettent, qui apportent en tout cas dans le modèle social français, où une espèce de promesse que tous les Français sont soignés comme des millionnaires américains. Et donc, tout ça a un coût. Donc, si j'écoute bien, il y a trois âges de la vie. Donc, il faut financer deux des trois, le premier et le troisième. Et il y a trois moyens de le financer. Le social ou le social...
2: La redistribution.
1: La redistribution, c'est mieux dit. Les transferts intrafamiliaux et l'épargne au sens global du terme. Et donc, est-ce que, vous le dites un peu dans le livre, mais peut-être pas tant que ça, est-ce que ça veut dire qu'on a fait une très grosse erreur en France de ne pas avoir fait la retraite par capitalisation et...

0: Est-ce qu'il ne faudrait pas se dépêcher d'accélérer pour que alors, le volet épargne compense le volet sociétal?
1: Alors, en effet, un transfert qui est majeur en France, qui est cette retraite par répartition, c'est-à-dire que les actifs cotisent en fait pour les retraités. Ça représente une masse considérable. Hein, les retraites publiques, c'est 400 milliards. Hein, c'est 25% de la dépense publique, donc c'est là et c'est présent. C'est très difficile de changer de système. D'accord ? Donc ça a été, c'était mis en place depuis très longtemps. Ça a été étendu à la sortie de la guerre, hein, notamment en fait pour protéger les personnes âgées ruinées en fait, hein, et leur donner une couverture. Et une fois que vous avez mis en place ce système, qui est de fait très coûteux, parce qu'il faut prélever énormément de ressources pour pouvoir payer les retraites actuelles, c'est difficile d'en changer. D'accord. Et c'est difficile de mettre en place typiquement que le modèle qui serait alternatif, qui est la retraite par capitalisation, où je cotise moi-même pour plus tard. Alors pourquoi c'est difficile ? Parce que il faudrait prendre des ressources en fait de la répartition et donc d'une certaine manière mettre en déficit encore plus qu'il n'est le système pour pouvoir passer dans l'autre système. Alors il y avait des gens qui avaient un peu même imaginé ça, ils avaient dit si les gains en fait de la capitalisation sont tels, les gains économiques de la capitalisation sont très importants, je devrais pouvoir m'endetter à hauteur du système actuel par répartition, racheter l'intégralité des droits sous la forme de dette, passer immédiatement à la capitalisation et le gain en fait financier que j'aurais à ce passage à la capitalisation serait supérieur aux intérêts de la première dette. D'accord ? Donc c'est ça le schéma un peu intellectuel radical, hein, qui avait été mené. Et ça, c'est beaucoup trop, en fait. Et on s'aperçoit, en fait, et on se dit que les gains de la capitalisation ne seraient pas suffisants pour permettre ça. Du coup, ce qui a été mis en France, parce qu'évidemment, on a un manque d'épargne longue, qui est le principal avantage de la capitalisation, c'est quand même de mettre en place des dispositifs qui facilitent cette épargne financière, et notamment cette épargne longue. Un des derniers en date, c'est le PER, qui est une incitation quand même fiscale pour préparer sa retraite, etc. On pourrait imaginer des dispositifs de sortie en rente, etc., pour le rendre encore plus long, en fait, pour créer une épargne qui soit encore plus longue pour financer l'économie. Mais on est plutôt dans un système qui aujourd'hui devient mixte.
0: Donc ce que vous voulez dire, c'est qu'on va avoir un système qui va progressivement être mixte, mais qu'on pourra, il n'y aura pas de bon choix.
1: Il l'est déjà, hein. Il y a des
0: Donc progressivement de plus en plus mixte.
1: Oui, il est potentiellement de plus en plus mixte. Après, il ne faut pas se leurrer sur les impacts potentiellement de ce système, y compris de ce système mixte,
2: qui génère
1: de l'inégalité au sein de la population retraitée.
2: Il génère de l'inégalité et en même temps, on voit bien que compte tenu des évolutions démographiques, on ne peut pas en rester là. Donc il va falloir bouger d'autres curseurs. Est-ce que c'est le travail ? C'est-à-dire, est-ce que globalement, collectivement, il va falloir travailler plus ? Est-ce qu'on peut s'exonérer de ça ? Et sinon, par quel, autre...
0: Rendre payant une partie du service du système de santé ?
2: Par quels autres mécanismes on peut finalement arriver à cet équilibre global ?
1: Alors, mon point, et c'est un des points principaux, c'est que l'évolution démographique, je dirais, elle est à venir, elle est importante. Et elle a des conséquences très fortes sur les finances publiques, ça personne ne le nie, et surtout pas moi. Mais on a déjà eu une évolution démographique que l'on aurait pu, a priori, considérer comme étant potentiellement dramatique. Alors, la bombe démographique, si on veut l'appeler comme ça, la bombe grise, on l'a déjà eue. Le pourcentage des plus de 65 ans dans la population française dans les années 80, c'était 12%. D'accord. Il a augmenté de 70%. D'accord. L'invasion des vieillards, comme on disait à l'époque, etc., elle a déjà eu lieu. Si on était resté avec la structure de financement, les habitudes des années 80, le système aurait complètement dérapé. D'accord. Et plutôt que d'essayer de dramatiser le futur, essayons de voir comment est-ce que la société s'est adaptée à ce vieillissement qui a déjà eu lieu, pour voir un chemin pour la suite.
0: C'est très rassurant d'ailleurs dans votre livre, c'est ça qui est très intéressant. Vous dites que ce choc a déjà démarré depuis un certain temps, la société s'y adapte par un ensemble de transferts qui se font secondairement. Et cette classe d'âge arrive à trouver d'autres moyens de financement que se faire simplement recours à la redistribution. Et deuxièmement, au passage, c'est proche du sujet, c'est nous ne sommes pas dans une société où ce sont les vieux qui votent. Ça, c'est aussi quelque chose que vous soulignez qui est très intéressant. Certes, il y a une partie des gens plus âgés qui votent davantage, mais pas tous, en fait. C'est ce que vous montrez.
1: Aujourd'hui, les plus de 60 ans, si vous voulez, c'est un tiers de la population adulte, quoi. Les plus de 65 ans, c'est un tiers de la population adulte. Donc déjà, c'est pas la majorité, quoi. D'accord. Alors les gens nous disent oui, mais en fait, l'abstention des jeunes est élevée. Bon, c'est vrai, elle est élevée chez les plus jeunes. Elle est aussi élevée chez les plus âgés. Oui, après 75 ans, etc., vous avez une chute de la participation, qui est une certaine forme de désocialisation, mais qui là n'intéresse personne. c'est assez révélateur d'ailleurs de ce qu'on pense. On considère que c'est normal qu'après un certain âge, telle ou telle personne qui a contribué toute sa vie, même à la vie politique potentiellement, ne parte son engagement en termes de vote, puisse ne pas voter, ça nous choque pas. Mais on peut reprendre, si vous voulez, les bases démographiques et corriger par les taux de vote par âge. Et les proportions changent à peine.
0: Donc il n'y a pas un lobby des vieux, en fait.
1: Mais ça, c'est très insultant, en fait. Je ne dis pas que c'est vous qui le faites, mais pensez ça, c'est
0: très
1: insultant.
0: Mais c'est ce qu'on entend toute la journée.
1: Oui, parce que c'est comme si, en fait, à partir d'un certain âge, on deviendrait égoïste, catégoriel. On ne s'intéresserait plus au bien commun, au futur, etc. On deviendrait égoïste et auto-centré. Et alors nous-mêmes, qui sommes tellement vertueux à 40 ans, 50 ans, en considérant que les plus vieux, eux, ne le sont pas, et nous avons du mal à imaginer qu'un jour nous deviendrons vieux.
2: Est-ce que, quelles que soient les générations, on ne l'est pas ? Alors attendez, il y a quand même un point qui m'a interpellé dans votre livre. Je ne sais pas si Guillaume, vous l'avez, ça vous a interpellé aussi, par rapport justement à ces deux jambes, c'est-à-dire à ces gens qui, finalement, on est dépendant financièrement au début de sa vie, à la fin de sa vie. Au milieu, il y a ceux qui payent, qui sont dans la force de l'âge. Et pourtant, vous soulignez un phénomène, moi, qui m'a intrigué, c'est le bonheur en forme de U. C'est-à-dire, vous dites, il y a un creux de bonheur. Oui. Dans nos vies, aux alentours du milieu de vie. Alors, c'est quoi ce creux de bonheur ?
1: Alors au départ, c'est presque étonnant, en fait, parce qu'on se dit, les gens les plus heureux dans la société, c'est les plus jeunes et les plus âgés. Donc ceux qui dépendent des autres.
2: Bah oui.
1: Et que ceux qui, c'est vrai, s'occupent de... il faut bien le dire, potentiellement de ses parents ou potentiellement des plus jeunes, etc. C'est très fatigant. Voilà. On est au cœur du dispositif quand on a cet âge-là, c'est vrai. C'est très, très fatigant. C'est aussi potentiellement l'âge auquel on peut avoir la crise de la quarantaine, la crise de la cinquantaine, etc., qui est aussi un phénomène que l'on retrouve dans beaucoup de sociétés, sur beaucoup d'époques, et qui a été très étudié par les économistes. Et moi, le message et puis les études que j'ai pu faire me conduisent à dire qu'en fait, c'est pas si vrai que ça. En fait, c'est pas ce moment où vous vous occupez de tout le monde que vous êtes le plus malheureux. C'est juste après. C'est plutôt, en fait, quand vos enfants partent, quand vos parents partent aussi, vous commencez à vous retrouver tout seul, et après, il va falloir... Il y a un passage vers une plus grande sagesse, et réapprécier le temps présent, mais c'est plutôt ce manque qui est...
0: pour ça que le livre est important, pardon Emmanuel de le souligner, je le dis à tous ceux qui vont acheter et lire ce livre est passionnant parce qu'il n'est pas juste un livre d'économie, il est un livre de réflexion, il est un livre de sociologie, il est un livre de philosophie, et donc il est très bien écrit.
2: Alors justement, Hippolyte, on parlait du rapport, est-ce qu'il y a une politique faite pour les vieux qui votent plus, etc. Vous dites non, c'est l'idée reçue, mais l'autre idée reçue qu'on a tous, c'est quand même que, et ça fait la une des journaux, la France est un pays qui sacrifie sa jeunesse. Or, vous dites, la solidarité socialisée par l'État, aujourd'hui, elle est plus tournée vers les jeunes que vers les plus anciens.
1: Ah oui, moi, je prends les chiffres, en fait. Ce qu'on reçoit de la part de la puissance publique, au sens large, l'État, la protection sociale, etc., tout ce qu'on reçoit, et puis tout ce qu'on paye. D'accord ? Et puis si on fait la différence, quoi. C'est pas non plus très compliqué, mais on fait ça par âge. D'accord ? Et puis on regarde comment ça se passe au cours du temps. Si je prends les plus jeunes eh ben, en fait, ils reçoivent de plus en plus. Depuis 40 ans, en fait, on regarde ça. Et si je regarde les plus âgés, eh ben, ils reçoivent de moins en moins. Et donc, les plus âgés ont contribué aussi, en fait, à l'équilibre de la protection sociale et contribué aussi à l'adaptation de la société au choc du vieillissement.
0: Et au niveau d'éducation, s'il y a eu cette hausse du niveau d'éducation, c'est qu'on y a consacré quand même plus de moyens depuis 40 ans.
1: Bah, les taux d'éducation, quoi, l'accès aux études supérieures a augmenté de façon absolument stratosphérique. Donc on peut dire qu'on ne fait rien pour les jeunes, mais je veux dire, en tout cas, on leur donne plus de possibilités d'éducation. Là, récemment, il y a quand même une politique d'apprentissage. C'était à coût de dizaines de milliards, donc je veux dire, on ne peut pas dire non plus qu'il n'y avait rien. Je veux bien, mais il y a un moment où il faut quand même prendre les réalités.
2: Hippolyte, si on veut tracer les perspectives futures, on a devant nous une grande échéance électorale. On a des problématiques qui sont complètement, finalement, réactualisées, revisitées par l'intelligence artificielle, la transition écologique. On voit des rapports du COR qui nous disent bon bah voilà, la réponse à tout ça c'est juste de travailler jusqu'à 67 ans. Comment vous tracez les perspectives du futur, les priorités qu'il faudrait avoir? Est-ce que vous êtes consulté par des candidats à l'élection présidentielle? Qu'est-ce que vous mettriez vous d'intelligent dans des programmes pour résoudre ce problème des retraites et de la guerre qu'on sent poindre entre les générations?
1: Vous l'aviez suggéré un peu plus tôt dans une question, puis j'avais pas rebondi, mais ce qui compte, c'est la quantité de travail. De toute façon, on est obligé de générer de la richesse qui sont consommées par toutes et par tous. C'est pas non plus hyper compliqué l'économie, mais il faut bien produire à un moment une richesse dont tous bénéficient. Moi, il y a un ratio que j'utilise, mais qui n'est pas utilisé généralement par mes confrères économistes, mais je trouve ça dommage. Simplement, le pourcentage de gens qui ont un emploi dans la population. Pas pour une classe d'âge donnée, mais réellement dans la population. D'accord ? Et ce ratio, c'est 40-42%. D'accord ? Ça veut dire que vous avez un travail, vous avez un emploi, vous avez un emploi. Autour de cette table, on est minoritaire. En fait, hein. Si je prends quelqu'un au hasard dans la rue, en fait, il y a plus de chances, il y a 50% de plus de chances qu'il ne soit quelqu'un qui ne travaille pas, plutôt que quelqu'un qui travaille. Donc, il y a 4 personnes sur 10, il y a 4 personnes qui produisent tous les biens et services qui vont être consommés par 10. Et c'est ça qu'il faut maintenir. Et ce qui est très étonnant, c'est que, malgré la bombe démographique ou la bombe grise que l'on a eue, malgré le vieillissement qu'on a eu au cours des 40 dernières années, qui était quand même sans précédent déjà dans l'histoire de nos sociétés, on a maintenu ce ratio. Alors, pour maintenir ce ratio, là, j'en viens directement à votre question, moi, mon point, c'est pas forcément de faire travailler plus ceux qui travaillent déjà beaucoup.
2: D'accord ? Les bourricots.
1: Les Nicolas, si vous voulez, ouais. Ceux qui râlent. voilà. C'est pas forcément. Mais justement, d'avoir un monde du travail qui soit plus inclusif. Hein. Que ce soit vers les populations d'origine étrangère, les femmes qui ont encore des taux d'emploi qui sont plus faibles que ceux des hommes, et les seniors aussi. On a eu beaucoup de progrès sur la tranche d'âge 55-64 ans. On peut continuer. On peut continuer. C'est pas facile. Hein. Sur les trois dimensions, on pourrait en parler assez longtemps. Les trois dimensions sont pas faciles. Elles sont très polémiques aussi. Elles génèrent des politiques publiques dont on connaît les instruments qui doivent être mis en place, mais ils sont pas forcément faciles politiquement à mettre en place. Mais ça suffit. Et ça, c'est ça qui est important. Étant donné les prévisions démographiques que l'on peut faire, ça suffit.
0: Allez, ne dites pas tout, il faut lire le livre. C'est un livre qui est dans tout ce qu'on aime, nous, chez Montpensier à Beuvel et chez BFM Business. C'est un livre de responsabilité et de solidarité.
2: Et qui fait furieusement une belle contribution à ce débat qui sera un des grands débats, donc des échéances électorales à venir. Merci et
1: merci
2: bravo,
1: Hippolyte Salmis.
2: Allez, on vous applaudit. Merci beaucoup.
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2: On se retrouve pour la deuxième partie de cette librairie de l'Écho exceptionnelle, puisque la première partie était consacrée à la remise de notre Grand Prix du Livre d'économie de l'année. Vous retrouverez notre coup de cœur de la rédaction, des études, des chiffres, et on démarre tout de suite avec nos deux critiques attitrées. À ma gauche, Christian Chavagneux, éditorialiste à alternativeéconomique.fr et grand animateur de la rubrique Livre. Et puis à ma droite, Jean-Marc Daniel, professeur émérite à l'ESCP Business School, président de la Société d'économie politique et critique attitrée lui aussi de cette belle institution. Et on commence avec votre choix, Jean-Marc Daniel, un livre dont le constat a dû vous désoler. Royaume-Uni, une société libérale en péril. C'est chez Odile Jacob et c'est écrit par...
4: Il s'appelle Aurélien Antoine.
2: Aurélien Antoine.
4: Et il est professeur de droit à Saint-Étienne. Et donc, ce livre est un peu un livre d'actualité puisque nous sommes 10 ans après le vote par les Britanniques du Brexit. Alors, ce livre, pour moi, c'est un peu comme la langue des hommes. C'est à la fois la pire et la meilleure des choses. Parce que dedans, il y a un discours que j'ai trouvé assez convenu de critique de Margaret Thatcher, qui est assez universitaire. Pour trouver quelqu'un qui, dans le monde universitaire, défend Margaret Thatcher, c'est assez difficile. Donc, il se donne à l'exercice de critique de Margaret Thatcher. Assez systématique. Et la deuxième chose, c'est qu'il y a assez peu d'économie. En particulier, il passe à côté, à mon sens, de ce vrai problème du Royaume-Uni qui a été à l'origine de la venue du FMI en 1976, qui est à l'origine des problèmes actuels, qui est un déficit structurel de la balance des paiements courants que la City n'arrive pas à réformer par les produits qu'elle vend et qui a été longtemps compensé par le fait que le Royaume-Uni était producteur d'énergie, de charbon puis de pétrole, ce qui n'est plus le cas. En revanche, la meilleure chose, d'abord, c'est un juriste. Et il y a une analyse très fine de ce qu'est le Royaume-Uni en tant que monde du droit, ouais. De la civil law, et de ce monde libéral, effectivement, qui a été inventé au Royaume-Uni, et de la façon dont, progressivement, alors c'est un des problèmes de Margaret Thatcher, mais aussi Tony Blair aussi est montré du doigt pour au nom de la lutte contre le terrorisme, au nom d'une sorte de vision de la sécurité du Royaume-Uni, est en train de mettre à bas ce qui a été le fondement même, ce qui avait fait la caractéristique du Royaume-Uni. Et la deuxième chose, il analyse assez bien donc, dans le projet de Tony Blair, qui a été de faire, au travers de la dévolution, de donner une certaine autonomie à l'Écosse, au Pays de Galles et à l'Irlande du Nord. En fait, les Britanniques ont découvert que, fondamentalement, les Anglais imposaient aux autres quelque chose, et que le Brexit, ce qu'il dit bien, ce qu'il montre assez bien, c'est que dans l'affaire du Brexit, ce qui est peut-être le plus lourd à porter, c'est le fait que les Écossais ont eu l'impression que leur attachement à l'Europe avait été gommé, effacé par les Anglais. Et qu'il y avait une sorte d'opposition, une incapacité à se réconcilier sur le fait que les Écossais se voyaient européens alors que les Anglais se voyaient fondamentalement anti-européens et que ça n'a pas évolué malgré les soubresauts autour du Brexit. Et j'ai trouvé ces analyses passionnantes. Moi qui suis un adorateur et un admirateur du Royaume-Uni, je recommande ce livre pour cette partie et je conseille aux gens d'évacuer la partie sur Margaret Thatcher.
2: Christian Chavagneux.
5: Je conseille aux gens de commencer
2: voilà,
5: par la partie.
2: J'allais dire, il va nous conseiller exactement le contraire.
5: Non, parce que je suis aussi d'accord que l'analyse juridique, c'est d'habitude, on lit beaucoup de choses d'économistes, évidemment, ouais. Au Royaume-Uni. Là, le fait d'avoir un juriste, bah, ça apporte quelque chose de complémentaire. Il essaye d'analyser la révolution conservatrice thatcherienne et ses suites au Royaume-Uni. Et c'est très, très clair, une révolution conservatrice dogmatique qui a conduit au délitement de la société britannique. Voilà, l'auteur, dès le début, est très très clair. On va passer en revue plein de petits choses. La fiscalité, par exemple. Alors oui, il faut réduire les déficits budgétaires, mais surtout pas faire payer les riches. Donc, Margaret Thatcher a beau être libérale, elle va augmenter les impôts, voire créer de nouveaux impôts. On se rappelle la fameuse poll tax et tous les débats autour de la poll tax. Mais surtout pour éviter que tout le monde, les plus pauvres et la classe moyenne, payent, et surtout relativement moins les plus riches. Les droits du travail sont complètement attaqués. Alors, il y a une libéralisation financière, mais en même temps, l'auteur nous dit, oui, mais il y a des organismes de régulation qui sont mis en place. Oui, mais d'accord, là, on voit que c'est plutôt un juriste et pas un financier, parce qu'il ne suffit pas d'avoir des institutions et de créer des lois et des institutions pour savoir, faut savoir si elles sont vraiment efficaces. Ça aurait demandé un long travail, qui n'est pas le but du livre. Et l'auteur nous dit, voilà, il va passer en revue plein d'éléments, plein de piliers de la révolution conservatrice, c'est-à-dire la conclusion, c'est le délitement de la société britannique. Pourquoi ? Parce que les inégalités ont augmenté, parce que la fracture territoriale a augmenté, comme l'a dit Jean-Marc. Il y a même une remise en cause des droits humains, il y a un État sécuritaire. On retrouve cette leçon de l'histoire. Quand vous avez des politiques économiques libérales, vous avez besoin d'un État beaucoup plus fort pour encadrer les gens qui se plaignent de cette évolution libérale, parce que ça crée justement de la fracture territoriale, des inégalités. Et c'est vraiment une attaque assez lourde quand même de la période Thatcher et des autres révolutions conservatrices qui ont suivi. Je signale à celles et ceux qui nous écoutent que s'ils sont intéressés par la notion politique de révolution conservatrice, parce qu'a priori c'est deux termes antinomiques, ils peuvent aller sur YouTube voir l'interview de Jean-François Bayard, le politiste, par le philosophe Michel Ferrer, que vous aviez reçu une fois, et sur la notion de révolution conservatrice qui va bien au-delà du Royaume-Uni. Il y en a eu dans les années 30, il y en a eu partout dans le monde. Remarquable analyse de ce que c'est une révolution conservatrice et, comme au Royaume-Uni, de leurs échecs.
2: Ah bah, passionnant, dites donc. Vous êtes plus que d'accord tous les deux. Mais je pensais pas que Christian serait plus enthousiaste que Jean-Marc.
4: Enfin, je ne suis pas d'accord avec sa vision de Thatcher. Je veux dire, c'est pas la révolution conservatrice qui crée les problèmes du Royaume-Uni, au contraire.
5: Il faudra voir ça avec l'auteur, Jean-Marc. Voilà, vous êtes censé défendre ce livre, je vous rappelle.
4: Oui, absolument. Mais je rappelle que ce qui est important dans ce qu'il dit, c'est vraiment le véritable danger pour le Royaume-Uni, c'est de rompre justement avec son passé libéral, avec son...
2: Quand il était complètement... asphyxié par les syndicats, etc. Il avait un peu rompu avec son passé libéral.
4: Ah, mais oui, oui. Non, mais la grande rupture, le véritable problème pour moi, c'est pas la révolution conservatrice, c'est le travaillisme de Attlee qui a ruiné le Royaume-Uni.
5: Alors là, c'est pas dans le livre.
4: Non.
2: C'est un autre débat.
4: Et
2: nous devons parler maintenant du choix de Christian. Christian, donc, vous avez choisi de nous parler du livre de Simon Castagnier, Liberté à crédit, CNRS édition.
5: On est en plein 18e siècle, donc le siècle préféré de Jean-Marc, et on sait que cette société, cette économie du 18e siècle, de la plus haute noblesse au plus petit artisan jusqu'aux relations interquotidiennes, le crédit est beaucoup plus important que la monnaie. Et donc là, le professeur d'histoire Simon Castagnier, l'historien Simon Castagnier, a décidé de se focaliser sur un moment particulier des rapports de force entre les créditeurs et les débiteurs, c'est quand les créanciers disent « tu peux pas me rembourser, je te mets en prison ». Donc, alors, on va avoir plein de choses sur qui juge ce genre de choses, quel est le marché des arrestations, mais je trouve que c'est pas le plus intéressant. Le plus intéressant, c'est, je me suis dit, on va se retrouver dans Charles Dickens, la pub Dorrit, les gens qui sont en prison pour dette, miséreux, qui restent là pendant des décennies. Pas du tout. On apprend très vite que la grande majorité des gens passent 2-3 nuits en prison, voire une seule nuit en prison. Pourquoi mettre les gens en prison si c'est pour les laisser 2-3 nuits, simplement? Et là, je trouve que toute la force de l'auteur, c'est répondre à cette question. Il nous dit, bon, la première réponse, et ça on aurait pu s'en douter, c'est que le créancier veut dire, voilà, moi je suis un créancier sérieux, si tu ne me rembourses pas, tu finis en prison. Ça on aurait pu s'en douter, mais là je trouve que le livre a toute sa force, et lui il y a une deuxième raison beaucoup plus forte, c'est que devant l'ensemble des marchands, parce que c'est des dettes commerciales qui amènent à ce genre de comportement, devant l'ensemble des marchands, est-ce que le débiteur, quelle est la capacité du débiteur à mobiliser des actifs, un réseau pour pouvoir récupérer de la trésorerie et rembourser son créancier. En fait, quelle est la valeur sociale aux yeux de toute la communauté marchande de ce débiteur? Et c'est ça que poussent les créanciers lorsqu'ils mettent les gens en prison, c'est mesurer, c'est tester leur valeur sociale. Et j'ai trouvé ça vraiment très très intéressant. On apprend des petites choses sur le côté, par exemple, qu'il y a des individus qui rachètent, qui vont voir un créancier en disant « De toute façon, il ne va jamais te rembourser, je te rachète ta dette à bas prix » et qui vont coller le gars en prison pour le récupérer. Alors, ce n'est pas des fonds vautours, c'est des individus vautours, mais qui existaient déjà, le principe, au XVIIIe siècle. Et le dernier chapitre nous dit « L'État ne pouvait pas rester absent de ces relations sociales par le crédit, cette mesure des relations sociales par le crédit. » Donc le dernier chapitre nous montre bien que l'État intervient de temps en temps, dit « Non, celui-là, c'est un bon élément du commerce, il ne faudra pas le mettre en prison. » Alors comment on définit les bons éléments du commerce, généralement parce qu'on est proche quand même de la noblesse ou de la royauté. Vraiment, alors, c'est CNRS édition, ça peut être un historien, c'est écrit un peu, c'est pas jargonneux, on comprend tout, mais le style est un petit peu sec. Mais pour autant, j'ai trouvé la démonstration fabuleuse et très intéressante.
2: Avez-vous été enthousiasmé, Jean-Marc Daniel ?
4: Alors, sur la forme, j'étais un peu inquiet au départ, mais effectivement, pour une thèse, parce que c'est une thèse de doctorat, et c'est plutôt assez lisible. C'est pas du tout jargonneux. Bon, j'ai été assez surpris aussi, c'est sur une période très courte, hein, ça va de 1750 à 1793, puisque en 1793, on supprime la prison pour dette, on la rétablit en 1797. Mais alors, on se perd dans beaucoup de détails, et donc, c'est dans ces détails, à la fois, il y a le diable, là aussi, c'est comme la langue des hommes, il y a le le diable. Et puis alors, il y a des anecdotes qui sont assez passionnantes. Christian l'a dit, une des raisons pour lesquelles on parle de, assez souvent, c'est pour des raisons commerciales, mais il y a aussi tout un réseau, c'est les nourrices qui n'arrivent pas à se faire payer. Et donc, il y a tout un... Bon, il parle aussi de, du fait que, normalement, et ça saurait être plus développé, mais il y a un chapitre qui constate que, normalement, la chrétienté condamne le prêt à usure. Donc, il y a une institution caritative qui est là pour venir au secours des gens qui sont endettés. Et puis, alors, il y a cette description, effectivement, le fait qu'on reste très peu en prison, les gens sont... Et que quand on va en prison, en fait, la prison est, pour l'essentiel, privatisée. Et donc, c'est des gens qui... Donc, les gens ont intérêt à vous garder le plus longtemps possible, parce que quand vous êtes en prison, mais vous... C'est comme des locations, c'est comme si vous avez des locataires.
5: Mais c'est le créancier qui paye.
4: Alors donc on a intérêt. Donc, au contraire, les gens qui gèrent la prison font en sorte que vous restiez le plus longtemps possible, sachant qu'il y a quatre niveaux de prison. Il y a des prisons qui sont des sortes d'hôtels de luxe, et puis il y a la prison où on est véritablement dans ce qui correspond à l'idée de la prison. Donc il y a tout un tas de petits éléments d'information comme ça. Ça reste quand même, effectivement, je le regrette, comme toujours dans ces cas-là, un livre qui aurait pu être repris en main par un vrai éditeur.
2: Merci beaucoup à tous les deux. Allez, c'est l'heure de retrouver notre invité de la semaine.
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2: C'est la somme publiée par le cabinet de conseil et de recherche Profil sur les fondations actionnaires. Les fondations actionnaires s'implantent en France. Nous recevons la présidente de Profil, Virginie Segers, bonjour.
6: Bonjour à vous.
2: Virginie, qu'est-ce qu'une fondation actionnaire et comment ça fonctionne?
6: Alors, une fondation actionnaire, c'est une fondation ou une structure assimilée à une fondation qui détient par transfert de propriété tout ou partie des titres d'une entreprise et qui a pour vocation à avoir un pouvoir de contrôle sur cette entreprise. Ça n'est pas un statut juridique, c'est une appellation générique que nous avons forgée au sein de nos travaux de recherche et que nous proposons en France depuis une dizaine d'années.
2: Quel est l'intérêt de ces fondations?
6: Alors, une fondation n'appartient à personne, ne peut pas être racheté et donc incarne un actionnaire stable et de long terme. Les titres qui sont détenus par la fondation lui sont transmis de façon irrévocable. C'est un modèle qui est extrêmement développé en Europe du Nord, où des fleurons industriels appartiennent depuis bien longtemps à des fondations. Novo Nordisk, Carl Zeiss, Bosch, Bertelsmann, Velux, Victorinox, Rolex, voilà. Et l'ensemble de ces entreprises donc, sont à l'abri des OPA hostiles. Et par ailleurs, ont une mission philanthropique, car les dividendes qui remontent à la fondation servent des causes d'intérêt général.
2: Mais la fondation, elle appartient à qui?
6: À personne. C'est justement pour ça que c'est un modèle très disruptif. Une fondation n'appartient à personne, elle n'a pas d'actionnaire, mais elle représente un actionnaire qui ne peut pas être racheté et qui donc est de long terme.
2: Alors, pourquoi est-ce que c'est récent en France?
6: C'est récent parce qu'en France, on a déjà mis beaucoup de temps à développer la notion même de fondation créée par des entreprises pour faire du mécénat. Mais imaginer qu'une structure comme une fondation puisse avoir un rôle actionnarial n'était pas du tout dans notre culture, contrairement aux pays nord-européens que je viens de vous citer et d'autres où le modèle est très développé et extrêmement puissant. Et nous nous sommes rendus compte que il y a une dizaine d'années, quand nous avons commencé nos travaux, uniquement Pierre Fabre, qui appartient à 86% à une fondation, était une fondation actionnaire de référence.
2: Ce sont souvent des grandes familles quand même, qui s'organisent un peu sous ce système.
6: Alors, grandes familles ou non, mais c'est vrai que ça concerne surtout des entreprises familiales. Mais voilà, je ne sais pas ce que vous entendez par grande famille, si elles sont nombreuses ou puissantes ou les deux. Mais nous avons accompagné beaucoup de pionniers français qui sont souvent, en effet, au sein de familles propriétaires d'entreprises et qui, pour des raisons qui leur appartiennent, choisissent de loger une partie du capital dans une fondation et donc de se déposséder, autre sujet assez disruptif dans le paysage capitaliste français.
2: Oui, c'est ça, sachant que c'est souvent finalement un mélange de volonté de se mettre à l'abri d'une dépossession de son patrimoine, et en même temps, on sent la volonté philanthropique aussi.
6: Alors, je me permets de vous contredire, parce que justement, ils se dépossèdent de leur patrimoine.
2: Oui, mais sans se déposséder vraiment.
6: Si, c'est-à-dire qu'au lieu de vendre l'entreprise, ils renoncent à la vendre, et ils donnent les titres, donc ils renoncent non seulement à la valeur...
2: Ils donnent les titres.
6: Ah oui, donc c'est une dépossession majeure, c'est un acte philanthropique majeur en amont, et également en aval, en amont parce qu'ils décident de donner les titres au lieu de les vendre, et donc c'est un renoncement consenti, volontaire, qui est encore une fois, assez singulier dans le paysage capitaliste français, parce qu'ils souhaitent qu'une partie du capital appartienne à une fondation. Ils peuvent très bien rester actionnaires à côté, ou ils peuvent décider d'une trajectoire de dépossession par don, par legs, qui aille jusqu'à l'intégralité du patrimoine.
2: Alors, on comprend bien que c'est plus, finalement, de stabilité, que c'est plus aussi de redistribution, hein, on sent que on n'est plus dans la logique du capitalisme financier un peu court-termiste, mais est-ce qu'on ne peut pas reprocher à ce modèle justement d'être peut-être un peu trop figé ?
6: Alors je vais vous répondre sur les différents sujets que vous évoquez. C'est un acte de transmission qui est animé par une volonté très forte souvent de maintenir l'entreprise et l'emploi sur le territoire national. Les entrepreneurs qui le choisissent font un vrai acte de souveraineté. Ils répondent à nos enjeux de souveraineté, encore une fois, en laissant l'entreprise sur le territoire français. Au Danemark, petit pays de 6 millions d'habitants, vous avez plus de 1400 entreprises qui appartiennent à des fondations et 70% de la valeur boursière à la Bourse de Copenhague est le fait d'entreprises détenues majoritairement par des fondations. Nous ne savons plus vraiment à qui appartiennent nos entreprises du CAC 40. Donc c'est vous dire voilà, le saut culturel qu'il peut y avoir. Aujourd'hui, il y a une cinquantaine d'entreprises et d'entrepreneurs qui ont fait ce choix en France. Ils sont de plus en plus nombreux à s'y intéresser. Et le modèle est totalement agile puisqu'il est compatible avec de l'actionnariat salarié, il est compatible avec de l'introduction en bourse, il est compatible avec de l'actionnariat familial. Et donc, ce n'est pas du tout plan-plan ni rigide. Au contraire, c'est l'arrivée d'un autre actionnaire, un peu étonnant, qu'on ne connaît pas encore bien, qu'il faut apprivoiser. Et c'est tout le travail de cette étude.
2: Est-ce qu'en termes de compétitivité, de rentabilité, on évite certains écueils qu'on peut rencontrer, par exemple, dans les formats d'organisation plus coopératifs?
6: Alors, vous avez un actionnaire qui est, encore une fois, stable et patient, et dont la mission d'intérêt général, à côté, donc financée notamment par les dividendes, peut lui donner évidemment une attention toute particulière à la façon dont l'entreprise se comporte par rapport à des enjeux sociaux, sociétaux dans son modèle d'affaires. Néanmoins, la vocation de la fondation, c'est de préserver l'entreprise et donc d'être un actionnaire exigeant quant à sa rentabilité.
2: Est-ce que, comme pour les entreprises familiales, on pourrait dire que finalement les performances sur le long terme sont meilleures que les entreprises détenues par des actionnaires?
6: Très bonne question. On s'est évidemment posé cette question, il n'y a pas encore d'études en France parce que l'échantillon reste relativement limité. Néanmoins, au Danemark, où il y a des études de référence par des chercheurs éminents, les résultats montrent en effet que les entreprises détenues par des fondations ont une meilleure performance, une meilleure stabilité et sont plus résilientes que les autres.
2: Eh bien, voilà donc cette voie originale. Merci beaucoup, Virginie Segers, donc présidente de Profil, d'être venue nous présenter les deux tomes de cette belle étude, les fondations actionnaires s'implantent en France. Allez, c'est l'heure de retrouver nos études et nos chiffres supplémentaires.
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2: Et toujours un déferlement véritablement d'études sur l'intelligence artificielle. Allez, j'en ai retenu trois qui disent beaucoup de notre rapport à l'IA. La première, c'est une étude d'ADP Research qui nous dit quoi ? Elle nous dit que si l'IA s'intègre de plus en plus dans le quotidien professionnel, certains pays semblent y résister davantage que d'autres. C'est notamment le cas de la France, où seuls 11% des collaborateurs déclarent utiliser l'IA presque quotidiennement. C'est 20% à l'échelle mondiale. Et alors, ce qui est fou, c'est que c'est 8% seulement en France dans les grandes entreprises. En revanche, l'IA fait moins peur qu'ailleurs. 11% seulement craignent que leur poste soit remplacé par une intelligence artificielle contre 28% à l'échelle mondiale. Les salariés font plutôt confiance à l'intelligence artificielle. Ça, c'est ce que montre une étude de Havas Market. 34% des utilisateurs jugent les IA plus fiables que les moteurs de recherche et les médias traditionnels. Et 67% sont des utilisateurs satisfaits des réponses fournies. 61% des Français utilisent l'IA dans un cadre personnel. L'usage privé reste donc le principal moteur d'adoption, à tel point, et ça c'est ce que nous dit l'étude Kantar Shadow AI, 46% des actifs français utilisent leurs propres outils d'intelligence artificielle au travail, faute d'outils internes adaptés à leur métier. Derrière ce chiffre se dessine un constat plus profond. L'entreprise, eh bien, a du mal sur le terrain de la formation à l'intelligence artificielle, laissant souvent ses collaborateurs s'en sortir tout seuls.
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2: Et c'est celui de notre éditorialiste international Mathieu Jolivet qui a beaucoup aimé le dernier livre de Pierre Aski, voilà, une des figures de la géopolitique en France. Ce livre de Pierre Aski, Mathieu, ça s'appelle « La fin d'un monde » aux éditions Stock. De quel monde est-ce donc la fin ?
7: Eh ben, du monde de l'ordre libéral tel qu'on l'a connu depuis la chute du mur de 1989. Mais vu à travers les yeux de Pierre Aski, j'ai trouvé ça vraiment super intéressant parce que Pierre Aski, c'est quand même 50 ans de journalisme de terrain à travers la planète. Il a été correspondant à Johannesburg dans les années 70 et en fait, il a pu observer et vivre aux premières loges la fin de l'apartheid. Ensuite, il part à Jérusalem dans les années 90, à l'époque pour le quotidien Libération. Et ensuite, il va à Pékin dans les années 2000. Et là, il va observer au plus près la grande bascule économique de la Chine qu'il comptera au quotidien. Et donc, il revient sur son parcours, Pierre Aski. Et le titre de son livre dit tout, donc « La fin d'un monde », celui qu'on croyait définitif après la chute du mur. Et aujourd'hui, qu'il voit s'écrouler, se fissurer de jour en jour, notamment depuis l'arrivée de Donald Trump.
2: Alors, vous parlez de Donald Trump, qui a effectivement été un game changer un peu dans la géopolitique mondiale, mais vous avez été particulièrement intéressé par ce qu'écrit Pierre Aski sur la Chine.
7: Oui, parce que lui, en fait, il était vraiment pareil aux premières loges de l'essor des classes moyennes chinoises. Et ça, c'est vraiment intéressant.
2: Le moment où la Chine s'est éveillée.
7: Ouais, oui. Alors là, c'est Perfitte qui en parlait, parlait super bien. Mais alors lui, il l'a vécu aussi de l'intérieur. Et en fait, il nous raconte notamment comment tous ces Chinois sous Deng Xiaoping, avec son slogan « Enrichissez-vous », comment est-ce qu'ils ont pu s'enrichir du jour au lendemain. Et il décrit très bien la psychologie de ces classes moyennes. Parce que c'est vrai que nous, avec nos lunettes occidentales, souvent, on parle d'un État autoritaire et on a une vision un peu binaire. Et lui qui a vécu avec eux dit « Mais attention, c'est pas si simple que ça. Quelque part, ces Chinois digitaux ou c'est l'homme moderne qui a défriché le terrain digital bien avant les États-Unis aussi, quelque part, il s'accommode, je dis bien entre guillemets, mais il s'accommode bien de cet État autoritaire qui leur permet aussi de s'enrichir et d'avoir un portable avant tout le monde. Et il raconte aussi cette conférence de presse de Peugeot Citroën à Pékin, à laquelle il participait en 2000, et où il écoutait un journaliste chinois local qui interpelle le partenaire local de Jean-Martin Foltz à l'époque et lui dit tranquillement, ce journaliste chinois, « Dans 20 ans, vous verrez, le rêve de voiture entièrement chinoise se réalisera. » Et il raconte, Pierre Aski, qu'à l'époque, en 2000, quand ce journaliste chinois dit ça, tout le monde se marre dans la salle. Tout le monde se marre dans cette conférence de presse. 20 ans plus tard, plus personne ne rit. C'est arrivé. Donc voilà, il fallait les écouter, les prendre au sérieux. Donc c'est intéressant d'entendre ces retours, ces témoignages de l'époque.
2: Plus personne ne rit. Et puis par effet de contraste, évidemment, on se dit si la Chine a autant progressé, si les États-Unis ont autant affirmé leur puissance, reste finalement l'Europe qui a quand même vu beaucoup de trains passer.
7: C'est ça. Et ça, il la regarde avec il y a un regard assez mélancolique sur l'Europe de Pierre Aski. Il raconte comment le rêve européen s'est embourbé dans ses procédures. Il parle beaucoup de Jacques Delors qui décrivait l'Europe comme une machine à produire des compromis. Il rappelle ce nom que vous connaissez sûrement, mais que je découvre, que Jacques Delors surnommait l'Europe l'OPNI. L'objet politique non identifié qui porte très bien son nom. L'Europe qui avait un rêve, dit Pierre Aski, mais qui s'est perdu dans sa construction pendant que la Chine s'industrialisait, que les États-Unis, eux, s'embourbaient un peu en Irak et en Afghanistan, où ils dépensaient, rappelle-t-il, plus de 8000 milliards de dollars. Eh bien, elle, l'Europe, elle regardait passer les trains. Et donc, la conclusion de Pierre Aski, un brin mélancolique sur cette Europe, où il revient, lui, sur le discours de la Sorbonne d'Emmanuel Macron, où il étrille beaucoup. Emmanuel Macron, en revanche, il lui accorde une chose, c'est ce discours de la Sorbonne de 2017 qu'il qualifie, Pierre Aski, de visionnaire, où il dit qu'à l'époque, Emmanuel Macron a été le seul en 2017 à prôner l'autonomie stratégique européenne. Et il pose cette question en se disant que si à l'époque, Merkel et les autres avaient suivi Macron, peut-être qu'on aurait pu éviter l'invasion russe en Ukraine.
2: Merci beaucoup, Mathieu Jolivet.
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2: Christian Chavagneux, quelle est votre dernière sélection pour aujourd'hui ?
5: Un livre pour les amateurs de ballons, pas pour les ballons ronds ni pour les ballons ovales, mais les ballons qui s'élèvent dans le ciel.
2: J'ai failli le choisir aussi.
5: Ouvrage qui a été publié, belle couverture cartonnée, richement illustrée. Vraiment, le livre en lui-même est
2: un vrai
5: beau livre. Bien évidemment, on retrouve les fameux frères montgolfiers, mais on s'aperçoit qu'ils ne sont pas tout seuls pour développer cette industrie, et on va couvrir toute l'histoire, donc très richement illustrée. Les illustrations plus intéressantes, plus on est dans le passé, les photos contemporaines sont moins intéressantes. Mais on va finir avec une grande partie sur la fameuse vasque des Jeux Olympiques. Et là, on s'aperçoit encore une fois que oui, il y a un designer absolument génial qui a été choisi pour inventer ça, mais que c'est un travail extrêmement collectif. Et là, c'est très illustré, bien expliqué. Donc, des frères montgolfiers et même un petit peu avant, jusqu'à la vasque, vous avez un magnifique livre.
2: Formidable. Jean-Marc Daniel.
4: Alors moi j'ai choisi un livre qui rend hommage à Léontief, parce que Léontief est né il y a 120 ans, et donc une petite activité académique autour de Léontief. Le paradoxe de Léontief, c'est un économiste très important qui est un peu moins connu qu'à une certaine époque. Le livre, c'est un livre de Jean Arousse, qui est un professeur de l'Université de Strasbourg. Le livre s'appelle « Une initiation à l'économie avec Léontief ». C'est un livre assez court, assez bien mené, qui permet effectivement de recomprendre tout ce que racontait Léontief, toute cette utilisation de la comptabilité nationale.
2: Oui, c'est ça, c'était la fameuse matrice.
4: Voilà, la
2: matrice. Expliquer en quoi ça consiste.
4: Voilà, la matrice, voilà. Mais c'était l'idée de décomposer l'économie, un peu comme le faisaient d'ailleurs les physiocrates, en regardant sur chaque secteur ce qu'il y avait en input, comme ils disent, et ce qu'il y avait en output. Voilà. C'est-à-dire de
2: regarder ce que ça consommait,
4: qu'est-ce que ça produisait, et de voir comment s'établissaient les liens entre les différents secteurs de l'économie, et avec une analyse en particulier de l'économie américaine et de son commerce extérieur, qui est ce qu'on appelle le paradoxe de Léontief, parce que les États-Unis exportent beaucoup de matières premières et pas uniquement des services, et importent beaucoup de services et pas uniquement des matières premières.
5: Et l'INSEE continue à publier les tableaux entrées-sorties.
4: Oui, qui sont issus des travaux de Léontief.
2: Absolument, absolument. Et en ce qui me concerne, j'ai choisi cet atlas géographique. Ça s'appelle Israël-Palestine, histoire, société, économie. Un atlas pour tout comprendre par Delphine Papin et Gilles Paris. Donc, coédition Talendier Le Monde. Donc là, vous aurez des dizaines de cartes, d'analyses, de schémas, d'infographies. Extrêmement bien fait, vous verrez, sur toutes les thématiques, donc histoire, société, économie, pour tout comprendre vraiment sur cette région qui concentre toutes les tensions du monde. Voilà, c'est la fin de cette librairie de l'écho. On se retrouve la semaine prochaine, et d'ici là, bonne lecture.
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10: La loi d'urgence agricole adoptée par le Parlement, des débats acharnés, des polémiques, notamment sur les dérogations qui pourraient être accordées à deux pesticides. Le député RN de la Somme, Jean-Philippe Tanguy, dont le parti a voté en faveur du texte, était sur BFM TV ce mardi matin.
11: C'est un symbole du courage du Rassemblement national. C'est vrai que cette loi n'aurait pas passé sans nous. C'est vrai que le gouvernement, jusqu'au dernier moment, a semblé ne pas vouloir assumer ce choix pour la science, pour l'agriculture française. Il ne faut pas confondre, Madame Chantré, c'est pas ce que vous faites, mais c'est ce que font la gauche et une partie des centristes, confondre le principe de précaution et le principe de la peur, la politique de la peur. Malheureusement, la
12: même
11: gauche...
12: Même si on dit que cette, ce pesticide, des études... Oui, mais oui. Jean-Philippe Tanguy, encore une fois, j'attendais à ce que vous me disiez ça, mais il y a des études quand même qui existent, qui eh bien, décrivent des effets très néfastes sur le développement du cerveau. Ce sont aussi des réalités scientifiques. Ce qui fait dire à vos opposants, et je vous laisse répondre, mais je pense à Mathilde Padot de la France Insoumise, Macronie, LR, RN, la coalition du cancer a encore frappé. Voilà ce qu'elle écrivait cette nuit.
11: Non mais Madame Panot raconte absolument n'importe quoi, fait peur aux gens, et c'est grave, voilà, c'est grave, parce que, évidemment, aucun député ne souhaite aller contre la science, sauf la gauche. Voilà, la gauche ne veut pas lutter la bataille contre l'obscurantisme, ils nourrissent la bataille contre l'obscurantisme. Et c'est grave, parce que vous avez des honnêtes gens qui se lèvent ce matin, qui vont s'inquiéter pour la santé de leurs enfants, pour la santé de leur famille. Ces produits ne sont pas nocifs, comme le dit la gauche. Voilà, c'est un mensonge, c'est des manipulations d'études, c'est des manipulations de la réalité pour toujours faire peur.
12: Mais voilà, vous dites que ces études scientifiques se basent, parce que, encore une fois, elles ne sont pas toutes reconnues comme avérées, mais il y a quand même des signaux
11: Madame,
12: vous dites quoi, que la gauche aujourd'hui, ment délibérément?
11: Bien sûr qu'ils mentent délibérément. Ils ont voulu faire peur pendant des décennies sur le nucléaire. On est passé à côté de la catastrophe. Ils mentent sur la dangerosité de tous les pesticides. Ils mentent sur la dangerosité à un certain nombre de politiques. Ils mentent sans cesse pour faire des voix sur la peur. Et c'est vrai que comme la population française, et moi y compris, sont désormais urbaines, coupées de certaines réalités rurale, il y a une incompréhension parfois entre ceux qui vivent en ville et ceux qui vivent dans la ruralité.
12: Ça réjouit le premier syndicat agricole, finalement. Est-ce
11: tous
12: que
11: les syndicats, tous la, les la coordination, syndicats... À part peut-être un syndicat extrêmement minoritaire...
12: Mais vous répondez quoi à ceux qui disent finalement, vous vous êtes couché face au lobby et face au syndicat agricole.
11: J'ai jamais rencontré aucun lobby pour les pesticides. Et je ne le ferai pas.
12: Vous devez les croiser certaines. Vous d'autres, en tout cas. Ils sont très présents dans les couloirs du Palais Bourbon.
11: Non, ils ne sont pas spécialement présents. Ils ont un peu abandonné la bataille de la France, vous savez, Madame Chantré, parce que tous nos compétiteurs internationaux, en particulier en Europe, avec les autorités sanitaires reconnues en France, autorisent l'utilisation de ces deux usages pour les noisetiers, pour les betteraviers.
12: Et c'était la volonté de s'aligner sur les normes européennes, en effet.
11: Voilà, mais c'était la fin. Et c'est pas pour ça qu'on l'a voté, parce que ça avait été dangereux, on aurait assumé la... Mais non seulement c'était pas dangereux, comme c'est dit, mais en plus, c'était suicider les betteraviers pour, chez moi, la Picardie, tous les noisetiers en France, et en plus pour importer ces produits. C'est-à-dire que si c'était vrai, si ces produits étaient dangereux, alors faudrait interdire les importations qui utilisent ces produits. Mais là, on est dans l'hypocrisie. C'est-à-dire, pour s'acheter une bonne conscience et pour céder à la gauche, on allait y continuer, le gouvernement, et même la gauche d'ailleurs, continuer à autoriser les importations de produits fabriqués avec ces pesticides soi-disant très dangereux, ce qui ne sont pas en
12: vous l'occurrence. Vous le soulignez, Jean-Philippe Tanguy, ça mettait très mal à l'aise dans les rangs du gouvernement, et notamment...
11: Parce que ce sont des gros lâches.
12: La première d'entre eux.
11: Mais c'est des lâches.
12: Des gros lâches, je vous laisse responsable
11: mais
12: de
11: oui,
12: mon
11: mais
12: j'aurais
11: bien juste expliqué pourquoi c'est des gros lâches.
12: La ministre de la Transition écologique, Monique Barbu, selon certaines sources, aurait mis sa démission sur la table si ce texte était adopté. Ça n'a pas fonctionné, mais est-ce que vous dites ce matin qu'elle aille au bout? Est-ce qu'elle doit démissionner?
11: Non mais moi, franchement, je me fiche complètement du destin personnel de Madame Barbu, qui n'a pas de poids de politique, qui n'est pas engagée sur des politiques. Personne ne connaît cette dame parce qu'elle ne fait pas de politique, elle n'en a jamais fait, et son existence politique est inexistante. Mais c'est pas le sujet. Le sujet, c'est l'agriculture en France. Le sujet, c'est le courage de produire en France. Ça fait 10 ans que les macronistes dirigent ce pays. Ils ont fait des promesses aux agriculteurs, ils ont fait des promesses aux Français. Parce que produire en France, c'est aussi assurer des produits de qualité et des prix raisonnables pour les familles françaises.
12: Et ils ont besoin de ces pesticides.
11: Ils ont besoin de ces produits, ils ont besoin d'un accès à l'eau, ils ont besoin qu'on leur fasse confiance, et ils ont besoin qu'on arrête de mentir aux Françaises et aux Français, qu'on leur fasse peur sur tout et n'importe quoi, alors que parallèlement, on n'assure pas les contrôles sanitaires sur les produits qui sont vraiment dangereux. dangereux. Il y a des travaux, vous parliez de travaux, il y a des travaux qui montrent que la France ne surveille pas les importations de poulets qui viennent du Brésil, comment dire, élevés avec des produits pharmaceutiques interdits en France. Il y a des études qui montrent que sur les importations de produits alimentaires qui viennent de l'étranger, les contrôles ne sont pas faits dans 80 à 90% des cas. Donc si vous voulez, le surcontrôle, les mensonges contre les agriculteurs français qui font une agriculture durable, protectrice de l'environnement et des animaux, ça a pour conséquence le fait qu'en parallèle, on ne contrôle pas du tout les importations. Donc mensonges
12: et ça, vous dites donc
11: de nos adversaires
12: plus
11: contre
12: de contrôle
11: français.
12: Des produits importés. Juste, j'aimerais revenir mais pour passer à d'autres sujets.
11: C'est quand même ça le sujet. C'est-à-dire qu'on parle toute la journée dans toutes les antennes des agriculteurs français. Ils sont quand même largement culpabilisés, persécutés. Et en face, alors qu'on le sait, il n'y a aucun contrôle et très peu de polémiques justifiées sur les importations.
12: J'aimerais revenir à ceux qui dénoncent aussi des virages du RN sur le sujet. Oui. En 2020, vous étiez ému de la réautorisation des néonicotinoïdes. Ça, c'est une réalité politique aussi. Je pense à l'ancien conseiller vert de Marine Le Pen, un certain Hervé Juvin, qui depuis a été écarté de votre parti. C'est important de le préciser.
11: Il a été écarté pour violence conjugale.
12: Absolument. C'est important là aussi de le préciser. Est-ce que vous n'avez pas peur que politiquement vous y perdiez des plumes? Voilà ce qu'il disait: la malbouffe, les perturbateurs endocriniens, l'empoisonnement des sols sont des problèmes extraordinairement lourds qui sont à long terme poseront un problème politique majeur, notamment concernant un électorat plus jeune. Est-ce que là aussi vous avez pris en compte dans ce vote d'éventuelles conséquences sur les sujets?
11: Bien sûr, Madame Chantry, mais c'est-à-dire on ne peut pas tout mélanger. C'est-à-dire les pesticides que vous avez parlé ne sont pas la menace sur les perturbateurs endocriniens. La dégradation des sols, la pollution des sols, c'est pas un pesticide. C'est une politique générale. Or, vous voyez bien que la façon dont a été traité ce sujet, ou dont la gauche le traite encore, c'est une peur générale. C'est une peur générale sur tous les produits phytosanitaires, une peur générale sur les engrais, maintenant, avec la polémique hautement dingue sur le cadmium, qui venait quand même d'influenceurs russes. Là, comme par hasard, les ingérences étrangères, personne ne voulait les démonter à part le Rassemblement National. Bref, c'est une peur, si vous voulez, globalisante, qui mélange tout, qui fait peur sur tout. Et cette peur, d'ailleurs, n'empêche pas le danger.
12: Donc, voilà, si je vous entends,
11: adage populaire. La peur n'empêche pas le danger. C'est pas donc parce qu'on dénonce toute la journée, que la gauche dénonce toute la journée des peurs, qu'ils arrivent à mener une politique qui protège les Françaises et les Français.
12: Ce texte est donc, de votre point de vue, une très bonne nouvelle. J'aimerais qu'on aborde
11: un autre. C'est une bonne nouvelle. Mais moi aussi, si vous voulez, ce qui m'inquiète aussi, c'est qu'il n'y a pas de rapport sur les temps médiatiques et politiques envers les vrais dangers. Là, il y a un rapport sur les causes du cancer de l'Institut national du cancer. C'est quoi les causes du cancer aujourd'hui? C'est pas les pesticides, c'est la cigarette, c'est l'alcool, c'est la malbouffe. C'est le manque de pratiques sportives et d'activités sportives.
12: Voilà, on peut aussi considérer que les pesticides sont possiblement à proscrire aussi. Écoutez, et font partie d'un environnement.
11: Madame Chantré, excusez-moi, on parle toute la l'Assemblée nationale, les médias sont concentrés sur des pesticides qui ont un rôle dans le cancer qui est complètement minimal aujourd'hui, et on ne parle pas de ce qui tue
12: Jean-Philippe Tanguy,
11: dizaines de milliers de gens,
12: on verra
11: à savoir
12: ce que tranchera
11: la politique contre le tabac, la politique contre l'alcool, la malbouffe. Où est la politique publique?
12: L'alimentation,
11: je veux le dire. Moi, je suis
12: le gouvernement renvoie la responsabilité à l'Agence alimentaire sanitaire.
11: Et c'est pour ça que j'avais dit que ce sont des gros lâches. C'est que hier, ils ont voulu au dernier moment augmenter le délai de l'avis de l'ANSES de 2 à 6 mois. Ce qui voulait dire qu'en fait, il n'y avait pas de décision politique avant la présidentielle. Voilà, pas vu, pas pris à 23h. Donc heureusement, ça n'a pas été voté, mais ça veut dire que ce gouvernement n'assume rien. Et donc Monsieur Attal, Monsieur Philippe vont faire des belles promesses, je les ai encore confrontés aux jeunes agriculteurs. Bon, Monsieur Philippe, il n'a même pas voulu débattre.
12: Ils y étaient défavorables, en l'occurrence, en l'espèce Gabriel Attal.
11: Non, Attal et Philippe, Monsieur Attal et Monsieur Philippe, ils disent tout le contraire de tout. D'accord. Donc quand ils sont devant les agriculteurs, ils sont pour les phytosanitaires comme le Rassemblement national. Et quand ils sont à la télé, ils sont contre avec la gauche pour essayer de faire des voix sur la peur. Donc ce sont des gros lâches. Et c'est pour ça qu'on est dans cette situation de mauvaise information de la population et d'abandon des agriculteurs, mais de tous ceux qui produisent en France.
12: Passons à un autre sujet à présent. Et cet embrasement dans le détroit d'Ormuz, la guerre entre l'Iran et les États-Unis qui reprend de plus belle. Et évidemment, des craintes sur les conséquences sur les prix des carburants. Jean-Philippe Tanguy, ce matin, chez nos confrères de RTL, le ministre des PME le dit, les aides ciblées seront maintenues jusqu'à la rentrée pour franchir l'été. Il demande également aux distributeurs de fournir leur carburant à prix coûtant. Sur Total, plus précisément, vous savez qu'ils ont pratiqué le plafonnement des prix, mais on apprend il y a quelques jours que le plafonnement qui devait concerner tout l'ensemble de leur station-service n'est limité qu'à 1200 environ, notamment dans des zones rurales. Est-ce que le RN demande à Total aujourd'hui de pratiquer ce plafonnement sur l'ensemble du territoire.
11: Mais le RN demande une baisse des taxes.
12: Ça, on le sait. Oui, de 20 à 5,5.
11: Oui, mais Total, si vous voulez, Total, c'est une entreprise privée. Ils font des opérations commerciales. Tant mieux s'ils le font. Mais il faut, si vous voulez, le fait que ce gouvernement demande à des entreprises privées de faire des actions que le gouvernement refuse de faire lui-même, c'est pathétique. Voilà, le rôle du gouvernement, c'est de décider le montant des taxes, c'est pas de supplier Total ou la grande distribution de faire tel geste ou tel geste.
12: Sauf que moi, sur cette demande de la baisse de la TVA sur le carburant, vous savez ce qu'on vous répond depuis des mois maintenant.
11: Oui.
12: C'est-à-dire que c'est un coût beaucoup trop important, jusqu'à 1 milliard d'euros
11: par mois,
12: oui. 10 milliards d'euros par an.
11: Et c'est moins cher, que la baisse de croissance
12: quand
11: et la baisse
12: des recettes. Quand les caisses sont vides, Jean-Philippe Sanguin.
11: Vide les caisses, Madame Chantrey, elles sont. Il y a 1600 milliards de dépenses publiques par an. C'est le record de l'OCDE. C'est
12: je
11: le record de tous les pays
12: si
11: développés.
12: Je suis bien informée, vous êtes reçue par Bercy,
11: oui.
12: Le ministre de l'économie en personne, ce jeudi, sans doute pour reparler de cela.
11: Vous êtes bien informée parce que j'ai confirmé le rendez-vous entre seulement lui et moi hier. Donc,
12: BFM TV, mais bon, toujours premier sur l'information.
11: Vous n'avez pas de honte à aller voir Monsieur Lescure, mais il ne va pas être déçu par notre rendez-vous.
12: Et vous allez lui redire encore une fois qu'il faut pratiquer une baisse des taxes
11: bien
12: de
11: sûr.
12: 20 à 5,5. Une discussion budgétaire qui s'annonce particulièrement houleuse, les esprits sont commencés à être préparés sur le fait que des dépenses supplémentaires, il n'y en aura pas, ou que très peu, et possiblement un budget 2027 adopté par voie de 49.3. Que fera le Rassemblement national si le budget est adopté par voie de 49.3 ?
11: Ah bon, on verra le texte.
12: Adopté par voie de 49.3. Que fera le Rassemblement national si le budget est adopté par voie de 49.3.
11: Ah bon, on verra le texte.

0: financer tout ça?
1: Non, mais on n'a jamais eu les moyens. Il y a 10 ans, l'État était déjà en déficit, la France était déjà lanterne rouge de l'Union européenne. Il n'y a pas eu un budget en équilibre depuis 52 ans, Madame Chantré. Moi, je pensais naïvement, parce que c'est mon premier mandat, que quand on avait passé les 50 ans de déficit structurel, je pensais qu'il y aurait peut-être une réaction des centristes et de soi-disant parti de la raison.
0: Mais est-ce que
1: le parti de la raison, ça fait 50 ans qu'ils ruinent la France
0: juste
1: et qu'ils mettent la France en déficit.
0: Sur le calendrier,
1: donc,
0: on sera en plein mois de novembre,
1: oui.
0: En novembre 2025.
1: Non, donc mais nous, ça ne nous fait pas peur.
0: Ça vous fait pas peur?
1: Non, nous,
0: campagne présidentielle ou pas, vous n'enjamberez pas ce débat budgétaire.
1: Non, mais nous, on n'enjambe rien du tout. On n'a pas peur du petit chantage assez minable du gouvernement.
0: Quitte à le censurer, du coup.
1: Mais nous, on agira en personne libre pour l'intérêt des Françaises et des Français. Donc, on va voir ce qu'ils nous proposent. Après 10 ans de macronisme, la France est complètement ruinée. On est lanterne rouge de l'Europe. La charge de la dette est complètement hors contrôle. Dans le propre rapport commandé par M. Amiel, ministre des Comptes Publics, il a dit qu'il était assis sur un baril de poudre. Bon, c'est eux qui ont rempli le baril de poudre et c'est eux qui ont allumé la mèche. Hein. Ça sort pas.
0: Et juste pour revenir rapidement à ma première question.
1: La charge de la dette va atteindre 124 milliards en 2032. 124 milliards, quand ils sont arrivés, elle était même pas à 40 milliards, la charge de la dette. Donc c'est l'héritage qu'ils vont laisser, c'est un triplement de la charge de la dette. Je sais même pas comment on peut payer 124 milliards. C'est à la fois le budget militaire et le budget de l'éducation nationale.
0: Donc vous allez possiblement hériter si vous arrivez à l'Élysée.
1: Ah bah, il va falloir
0: dans
1: avoir
0: 10 mois.
1: Un discours de vérité et de courage, c'est-à-dire le contraire de la Macronie pour la présidentielle. Et je vous rappelle que le Rassemblement National, avec Jordan Bardella, en 2024, aux campagnes législatives, avait annoncé qu'il fallait faire un effort de 100 milliards. Maintenant, il est de 120 milliards. Nous, on l'a toujours assumé. Et dans le contre-budget qu'on a présenté l'année dernière, j'avais dit qu'il fallait faire 37 milliards d'économies pour limiter l'endettement. Bon, bah le rapport de M. Amiel, c'est 35 milliards.
0: Jean-Philippe
1: Donc, le Rassemblement National, c'est mieux compté que les macronistes qui, soi-disant, avaient le monopole de la raison, des Mozart, de la finance. Ce sont en fait des clowns qui ont mis notre pays dans un grand péril économique et financier, dans la main de nos créanciers internationaux. Là, plus de la moitié de la dette est possédée par des intérêts étrangers. C'est ça aussi le macronisme, hein, parce qu'on parle d'ingérence étrangère toute la journée. La principale ingérence, c'est qui vous tient financièrement. Bon, avec les macronistes, c'est les États-Unis et les fonds de pension étrangers qui tiennent les caisses de la France.
0: À ce moment de l'interview, j'aimerais qu'on revienne sur un tout autre sujet, à ce qu'il s'est passé ce week-end à Grenoble,
1: oui,
0: qui a choqué particulièrement la DJ Barbara Butch, contrainte de quitter la scène en plein mix, après avoir fait l'objet d'insultes et de jets de bouteilles,
1: oui,
0: de la part de militants pro-palestiniens et insoumis également. Dans une tribune dans Le Monde, l'artiste écrit avec son avocate « L'antisionisme invoqué n'a été à Grenoble que le vêtement de l'antisémitisme ». Vous avez publié,
1: oui,
0: et je crois que vous êtes venu avec un tract qui appelait justement à venir manifester contre cet artiste. Vous avez entre les mains, vous allez peut-être le montrer,
1: voilà,
0: à la caméra,
1: c'est le tract
0: et qui vous a particulièrement indigné.
1: Insoumis, voilà.
0: Peut-être le monter un peu plus haut.
1: Voilà, excusez-moi. Voilà. Donc ça, c'est le tract qui a été diffusé avec le logo des Insoumis. C'est un tract officiel. Et vous voyez que cet artiste est associée à la Croix de David, donc elle est désignée comme juive. Elle n'est pas israélienne, elle est française, et même si elle avait été binationale, ça n'aurait rien justifié. Mais il se trouve qu'elle n'est même pas binationale, donc elle n'a pas été associée à Israël autrement que par sa confession juive. Et il y a aussi le drapeau LGBT, donc elle est aussi dénoncée comme homosexuelle.
0: Vous écrivez,
1: donc
0: on l'annonce depuis des années, l'agenda gauchiste s'est aligné sur l'islamisme. Des accusations parfaitement
1: cibles,
0: graves, que vous maintenez ce matin.
1: Absolument, ce sont les mêmes cibles. Donc c'est la première. On a en France un parti d'opposition qui a 60 députés, qui met son logo sur un tract, qui désigne une artiste comme juive et comme homosexuelle, et qui la combat parce que avant tout elle est juive et homosexuelle. Donc c'est ça la gauche radicale en 2026 avec monsieur Mélenchon et monsieur Alain Brenon.
0: J'aimerais vous entendre
1: de ce groupuscule à Grenoble qui avait aussi traité dans la rue un commerçant de tapette. Donc c'est pas la première fois, voilà. Donc si ça arrivait évidemment dans un autre parti politique, ça ferait un scandale national. Moi je veux que ce tract fasse un scandale national.
0: Et j'aimerais
1: que vous
0: répondiez
1: juste. Il y a un journaliste courageux, c'est monsieur Oberdov, votre collègue de l'Opinion, qui l'a dénoncé.
0: Et on le salue, en effet.
1: Et c'est scandaleux, ce tract est absolument ignoble.
0: Et vous répondez quoi?
1: Il y a un début, une fin après ça.
0: Juste en mot de fin à Xavier Bertrand, par exemple, qui vous renvoie dos à dos avec la France Insoumise. Qui explique que vous n'êtes pas exemple de tout reproche,
1: oui,
0: et que dans certaines municipalités, là aussi, vous décidez d'annuler certains crédits de financement à des pièces de théâtre, à des représentations artistiques. Là aussi, encore une fois, vous n'êtes pas comptable de toutes les décisions des nouveaux élus sur le territoire.
1: Ah, mais moi, j'assume tous les élus du Rassemblement National, mais Monsieur Bertrand, si vous voulez, bon, façon, qui n'a rien fait contre la montée de l'antisémitisme. Hein, il était au gouvernement, Monsieur Bertrand, quand il y avait un rapport de l'Éducation nationale qui expliquait le rapport Aubin que les enfants juifs étaient déscolarisés à Marseille. Il en avait rien à faire. Ça n'a rien à voir avec un choix artistique, là. Là,

0: c'est le fait qu'il y a un parti politique qui désigne une artiste comme qui dénonce une artiste comme juive et homosexuelle pour lui envoyer des jets de bouteilles. Voilà, et lui faire arrêter un concert. Donc il y a maman, est-ce que tout le monde s'arrête deux minutes et qu'on dit que là il y a un tract avec une étoile de David. Il y a un tract avec une étoile de David et un drapeau homosexuel. Ça c'est ce qui s'est passé à Grenoble. Et donc toutes les espèces d'explications, elle a pris position sur le conflit israélo-palestinien. Madame Bush, elle fait ce qu'elle veut en fait. Elle prend position comme elle veut, mais elle n'a pas à être dénoncée publiquement et jetée à la vindicte parce qu'elle est juive, homosexuelle, femme,
1: et je redis
0: homme, n'importe
1: mots.
0: Quoi.
1: Voilà, si je redis ces mots, l'antisionisme,
0: on essentialise la gauche essentiellement. Voilà, comme les islamistes, la gauche essentialise ses adversaires politiques, les désigne non pas pour leurs opinions et les combattent démocratiquement, mais parce qu'ils sont juifs et homosexuels. C'est ça la gauche en 2026, c'est une honte.
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3: La French Tech ce matin avec Raphaël Torgeman, fondatrice et présidente de Jaito Capital. Bonjour.
4: Bonjour.
3: Merci d'être avec nous ce matin dans la matinale de l'économie avec Anthony Morel sur ce plateau. On parle de cet investissement dans Alveus Therapeutics, biotech qui développe de nouveaux traitements contre l'obésité. Est-ce que vous pouvez nous parler de cet investissement ?
4: Alors c'est un investissement qui touche beaucoup de gens, malheureusement, puisque aujourd'hui, on estime ce marché non seulement à 150 milliards, mais aussi que d'ici 2050, une personne sur deux sera atteinte d'obésité. Retenir que l'obésité, c'est pas juste avoir du poids, c'est qu'il y a beaucoup de conséquences cardiovasculaires, les accidents vasculaires cérébraux, les maladies du foie et le cœur, bien sûr, qui est la première cause de mortalité. Donc, gros marché, et vous avez tous entendu parler de Ozempic, de tous ces produits GLP-1 qui, depuis 2022 à peu près, ont montré une efficacité non seulement dans le diabète, mais surtout depuis 2022 dans l'obésité, donc en faisant maigrir. Et c'était la première génération. Et ici, la raison de cet investissement, c'est justement de maintenant déjà s'attaquer aux nouvelles générations qui permettent non seulement une perte de poids plus importante, mais surtout plus durable. Parce qu'un des problèmes des premières générations, c'est que les personnes, il y a un effet qu'on appelle rebond, c'est que les personnes reprennent du poids, donc sur le maintien de la perte de poids, mais également la tolérance du médicament et également l'avantage de ce médicament, c'est d'être pris une fois par tous les trois mois, tous les trimestres. Et donc nous, ça a été vraiment dans la thèse d'investissement de Jeito, c'est la première, le marché important où on peut capturer avec ces nouvelles générations et cette différenciation du produit principal de Alveus, associé à une équipe qui vient des deux grandes pharma, Novo et Lilly, qui sont les deux grandes pharma qui ont été les plus avancées dans ce genre de produit.
5: Donc l'idée, c'est d'avoir une modification de la réponse biologique, mais sur le long terme, en fait, c'est ça. C'est-à-dire que l'effet yo-yo ou l'effet rebond, le problème, c'est que en fait, on a un traitement, on est obligé de le prendre à vie. À partir du moment où on l'arrête, on va reprendre du poids à un moment ou à un autre. Donc là, ce sera un traitement temporaire, du coup, on aurait besoin de le prendre combien de temps ?
4: Non, ce sera un traitement qui sera, pour l'instant, au moins pour un an,
5: ouais.
4: Mais avec l'effet qui est justement de maintenir, de le prendre une fois tous les trois mois, et ensuite, effectivement, d'avoir un maintien de la perte du poids, même en arrêtant le traitement.
3: Où en est le développement de ce...
4: Alors, ce médicament est en phase 2, c'est-à-dire qu'il commence à rentrer chez des patients, après avoir été chez des personnes saines, comme on dit. Il faut noter que dans ce marché, qui est très très prisé par les grandes pharma, elles sont à l'affût d'avoir des médicaments, soit celles qui en ont déjà, comme Novo ou Lilly, qui cherchent les nouvelles générations, soit celles qui n'en avaient pas, comme Pfizer, qui a fait quand même une acquisition pour 10 milliards d'euros, enfin de dollars, pour une société qui s'appelle Metsera, et qui est une nouvelle génération également, et qui était qu'en phase 2, avec un portefeuille de produits. Et c'était intéressant de voir d'ailleurs la compétition entre Novo et Pfizer, qui ont fait monter les prix de 5 milliards à 10 milliards.
5: Ces nouvelles générations, est-ce qu'elles pourraient aussi améliorer tout ce qui est problème d'effets secondaires ? Il y en a beaucoup avec la première génération, enfin ceux qu'on a cités juste avant, c'est-à-dire les problèmes digestifs notamment qui sont assez importants. Est-ce qu'on pourrait s'améliorer sur ce point-là ?
4: Tout à fait. C'est dans les trois gros avantages de cette nouvelle génération que développe Alveus. La première, c'est le maintien sans l'effet rebond. La deuxième, c'est une fois tous les trois mois. Et la troisième, c'est effectivement la tolérance qui est bien meilleure et qui fait que aussi les patients continuent, enfin pendant la durée du traitement, parce que c'est un des problèmes, c'est de continuer le traitement. Donc molécule très intéressante, et ils ont en plus Alvéus. Pourquoi on investit? Parce que Géto, on regarde toujours au moins une molécule, une indication, mais toujours de regarder comment on peut étendre à d'autres populations de patients ou d'avoir des traitements complémentaires. Et le portefeuille d'Alvéus comprend d'autres produits du nom de amyline, qui est aussi une hormone qui est naturelle et qui joue sur la satiété, donc la sensation de faim, donc qui pourrait être très complémentaire. Alors, ce n'est pas les seuls à le développer, mais ils font partie des premiers dans la course.
5: En mangeant moins, on pourrait avoir l'impression, illusionner notre cerveau en lui donnant l'impression qu'on n'a plus faim. Quoi.
4: C'est tout à fait. En fait, à la fois le Ozempic, donc ce qu'on appelle les GLP-1, et à la fois l'amyline, sont en fait issus de ce qui se passe naturellement dans notre corps.
3: Géto Capital, vous venez régulièrement, Raphaël Torjman, sur ce plateau pour nous parler des sociétés dans lesquelles vous investissez. Ça fait 6 ans que vous avez lancé cette entreprise. Quel bilan vous tirez de ces 6 années à financer des biotech?
4: Alors, le premier point très important, c'est que l'Europe reste vraiment et est un acteur très important. Et c'est vraiment dans la thèse d'investissement de Géto. Alvéus est danois, avec un siège aux États-Unis, mais une grosse activité de R&D danoise. Et donc, nous, ce qu'on a pu voir, c'est que la majorité des investissements qu'on a faits sont européens. L'innovation, elle est là, mais il faut la financer. Donc ça, c'est le premier point. Le deuxième, c'est qu'on a pu voir aussi une évolution la qualité du management, qui est très, très important. Je vous le disais pour Alvéus de nouveau, un qui vient de Lilly, l'autre qui vient de Novo. Donc ça, c'est important. Et on arrive à attirer aussi des étrangers, y compris des Américains, sur des sociétés européennes et françaises. Donc on voit de plus en plus cette qualité, cette opportunité des sociétés européennes. Donc c'est effectivement la thèse d'investissement de Géto, c'est à la fois combinaison du management qu'on finance, des molécules, et puis in fine, on se lève le matin pour que ça marche chez le patient et pouvoir servir le patient et la société in fine, parce que même ces traitements pour l'obésité, c'est pas juste pour maigrir, c'est aussi pour donner moins de complications et moins de morbidité, comme on dit.
3: Pour terminer.
5: Secteurs les plus prometteurs, là, au-delà de l'obésité, qui est évidemment un très gros marché, comme vous l'avez dit, c'est quoi les prochaines...
4: Alors, merci pour la question, parce que c'est très intéressant. Nous, on a investi dans la fertilité, enfin, dans l'infertilité, qu'on estime être la prochaine vague d'obésité, parce que l'obésité n'intéressait personne dans le passé. On pensait que c'était ce qu'on appelle lifestyle, pour mieux vivre. En fait, le marché s'est rendu compte, et les pharmas se sont rendu compte, c'est très important. La fertilité, c'est pareil. Vous savez très bien qu'il y a une baisse de natalité dramatique partout, y compris en France. Alors, sauf en Afrique, mais partout dans le monde, y compris en Inde et en Chine. Donc, c'est vraiment la prochaine vague de très gros marchés.
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3: Bonjour à tous, bienvenue dans BFM Entreprise. Vous connaissez le principe, l'émission qui plonge au cœur des boîtes tout au long de la semaine. Le lundi, on parle de leadership, le mardi des outils RH, le mercredi de croissance et le jeudi de transmission. On parle de croissance donc aujourd'hui, d'une entreprise technologique sur un marché très porteur. La lutte contre les particules fines et plus généralement la dépollution de l'air. Vous allez voir, mes invités aujourd'hui sont Jean-Louis Juchot, président de Talano Technologies. Bonjour. Face à vous, Raphaël Dalmas, fondateur et avocat associé chez Astura. Vous êtes aussi avocat au barreau de Paris et New York. Merci d'être sur ce plateau. On raconte tout de suite cette histoire de croissance BFM Entreprise. C'est parti.
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3: Jean-Louis Juchot, président de Talano Technologies. Parlez-nous de Talano Technologies. C'est une start-up qui s'attaque donc à la pollution du transport.
7: Oui, alors particulièrement à la pollution née de l'abrasion des plaquettes de frein. En un mot, quand on freine, eh bien, c'est une plaquette qui s'appuie sur un disque, hein, c'est le principe du frein à disque, et ça use la plaquette. Cette usure crée des particules fines, ultra fines, etc. Et ces particules fines et ultra fines sont particulièrement dangereuses pour la santé d'une part, pour l'environnement d'autre part, donc on pourra rentrer dans les détails. Techniquement, de quoi parlons-nous ? Ben, je vous ai amené ici une plaquette d'un camion. Vous voyez, ça c'est une plaquette de camion quelconque. Ça fait cette épaisseur. Eh bien, lorsque la plaquette est usée, c'est toute cette partie-là qui aura été vaporisée.
3: Oui, parce qu'elle se plaque contre le pneu.
7: Elle se plaque contre le disque.
3: Oui.
7: Donc le disque vient comme ça, il y en a une de chaque côté, évidemment. Elle se plaque comme ça. Le disque, en tournant, abrase la plaquette. Et voilà. Et je vous ai amené, pour la compréhension, une plaquette, là c'est lourd, excusez-moi, d'un métro. Ça, ça vient s'appuyer sur la roue du métro, hein, comme ça, carrément sur la roue, c'est plus un système de disque, c'est un patin. Et tout ça, toute cette partie-là, va être vaporisée. Sur un métro,
3: ouais,
7: vous en avez une par roue. Donc,
3: autant dire que dans les stations de métro,
7: voilà,
3: les particules fines terminent dans nos poumons. Très,
7: oui,
3: concrètement.
7: Très concrètement.
3: 40 000 morts chaque année en France. On donne le chiffre parce que finalement,
7: oui,
3: c'est un vrai problème de santé publique.
7: C'est un vrai problème de santé publique. Alors, les 40 000 morts, c'est sur la pollution en particules fines,
3: oui,
7: en général. Sur le freinage, heureusement, c'est pas 40 000 morts. Mais c'est très important et surtout, c'est une de ces pollutions qui provient du monde du transport qui n'a pas encore été adressée au sens réglementaire du terme et qui va l'être, puisque la réglementation a évolué, et à partir Euro 7 qui vient d'être voté par le Parlement européen en 2024, eh bien, établit des niveaux maximum d'émissions pour les véhicules, etc., on rentrera dans le détail si vous voulez, et qui fait que, par exemple pour celle-ci, plaquette de camion, 1er janvier 2030, les camions devront respecter un niveau d'émission de leurs particules fines de frein.
3: Oui, parce que quand on en parle habituellement, on pense pot d'échappement. Et effectivement, vous, c'est à ce système sur les roues, sur les freins que vous vous installez. Vous vous pluguez directement donc sur les roues à chaque fois, des trains, des voitures, des camions.
7: Oui, le principe est un système d'aspiration. Donc, je ne vous ai pas tout amené, mais je vous ai amené le filtre de camion. Donc, ça va faire ça. Ça se remplit de poussière. Et c'est sous le véhicule. Et je vous ai amené, pour le plaisir, un filtre qui a fait l'objet de quelques freinages. Il est coulé dans de la résine parce que c'est quand même assez toxique. Et voilà à quoi ça ressemble quand on a capté les poussières de frein. Donc les poussières de frein sont effectivement particulièrement agressives.
3: Ça réduit ce système, par exemple, on va dire sur un train, ça réduit la pollution de combien ? On peut mesurer ça ?
7: On capte, par aspiration, on capte au moins 75% de l'émission particulière. Donc c'est efficace, enfin c'est effectif, ça donne véritablement quelque chose. Il faut voir que les émissions, vous avez parlé des véhicules automobiles et en particulier des pots d'échappement, pour juste qu'on voit la problématique, les réglementations euro, 1, 2, 3, 4, 5, et aujourd'hui on est à 7, ont fait que les véhicules de la fin des années 90 émettaient 150 mg par kilomètre du fait de leur pot d'échappement, aujourd'hui c'est 4.
3: Mmh.
7: D'accord ? Donc la réglementation est efficace. Aujourd'hui, un camion, ça émet, pareil, 300 mg au kilomètre selon l'utilisation, etc. Et la réglementation va contraindre tout ça à partir de 2030.
3: La réglementation, c'est une chose, il faut de la technologie pour faire ça, évidemment, des entreprises comme la vôtre. C'est 10 ans de recherche et développement.
7: Alors, Talano, c'est 10 ans de recherche et développement, effectivement, donc financé par nos actionnaires, par des levées de capitaux successives.
3: On va en parler, bien sûr.
7: Dans laquelle,
8: ne me regardez pas, ce n'est pas moi qui finance les levées de capitaux.
7: Le cabinet Astura nous a assisté régulièrement, parce que c'est quelque chose de très important. C'est 10 ans, un peu plus de 10 ans, et depuis que la réglementation a effectivement été votée, parce que nous étions très en amont de la réglementation,
3: oui.
7: Depuis que la réglementation a été votée, eh bien nous sommes en train de passer maintenant à l'ère de fabrication. Donc, d'une start-up qui était purement R&D, on devient une structure qui va fabriquer, ou faire fabriquer en vérité, et qui va faire fabriquer ces objets que vous voyez là, c'est-à-dire le bloc filtre, la turbine d'aspiration, etc.
3: 10 ans de recherche et développement, cette entreprise a été créée en 2012. Vous l'avez repris. Vous l'avez repris quand?
7: Alors moi, je ne suis pas le fondateur.
3: Oui.
7: J'ai rejoint cette entreprise en 2016, aux côtés du fondateur Christophe Cassera, qui s'est retiré en 2023. Et à ce moment-là, les actionnaires m'ont demandé de prendre la présidence.
3: C'est là qu'on va vraiment comprendre les différentes phases de croissance d'une entreprise technologique comme la vôtre. Vous allez peut-être pouvoir nous expliquer ça, Raphaël. Qu'est-ce que ça demande? Parce que les différentes levées de fonds sont faites pour ça. Il y a les fonds de départ, les fonds pour croître. Et tout ça, ces différentes phases qui permettent effectivement de répondre ensuite aux demandes du marché. Expliquez-nous un petit peu comment ça se passe réellement, ces levées.
8: Alors, comment ça se passe? Effectivement, c'est des projets passionnants, des projets qui ont une dimension presque révolutionnaire.
3: Oui, c'est révolutionnaire, oui. Hein,
8: on parle de produits qui n'existent pas encore au moment où la société a été créée. Où
3: le besoin est énorme.
8: Et donc, le marché est gigantesque, il n'y a personne. Donc, il y a des lumières dans les yeux de tout le monde, mais il y a une question qui est comment est-ce qu'on va financer un tel projet, puisqu'on ne peut pas espérer avoir des revenus avant un certain temps. Donc on est dans une démarche totalement à risque, puisque on ne sait pas si on va développer un produit, on ne sait pas si la réglementation va passer, on ne sait pas si, quand la réglementation passera, il y aura d'autres solutions ou pas. Donc on est vraiment dans une démarche d'invention qui va nécessiter de mobiliser des capitaux, qui va nécessiter donc des levées de fonds, puisque les banques ne vont pas prêter dans une configuration comme celle-ci. Et donc, étape après étape, la société va passer ce qu'on appelle des milestones. Et au départ, elle va réunir quelques personnes autour d'un fondateur, vous savez, on parle de business angel, de love money, etc. Des personnes qui vont croire au projet, qui vont pas forcément regarder des questions de valorisation et oui. Qui vont pas avoir beaucoup d'exigences, qui vont vraiment placer leur confiance dans l'équipe qui va porter le projet. Et puis, au fil des années, les besoins continuent. Naturellement, il faut fédérer une équipe, il faut des ingénieurs, il faut des développements. Et donc, depuis de nombreuses années, il y a eu plusieurs, on appelle tours, qui ont permis à plein de catégories différentes d'investisseurs. On disait au départ plutôt des personnes physiques, des familles, et puis progressivement des investisseurs plus qualifiés, ce qu'on appelle les fonds d'investissement, ouais. Qui vont venir et qui vont, au fil des levées de fonds, avoir aussi des demandes, des attentes légitimes pour protéger l'investissement qu'ils vont faire dans la société.
3: On va voir où on en est aujourd'hui en termes de financement, mais est-ce que c'est pas incroyablement frustrant quand on est à la tête de ce genre d'entreprise, d'avoir un projet si prometteur, si révolutionnaire, il y a un problème de santé publique derrière ça, et de se dire je dois attendre que finalement ces gens qui ont de l'argent croient en moi.
7: Alors oui, d'abord oui, c'est très frustrant, mais c'est surtout, au-delà d'être frustrant, ça consomme énormément d'énergie. Et le point qui est important, c'est que des structures comme les nôtres, qui vont vers un métier, parce qu'au départ, on n'a pas de métier, on invente, qui vont vers un métier, doivent intégrer ce qu'a dit Raphaël, c'est-à-dire que les financements vont se faire sur des cycles différents, avec des investisseurs différents, avec des exigences différentes, et chacun va augmenter son niveau d'exigence au fur et à mesure où on va demander de plus en plus de capitaux, et ça va consommer énormément de temps, énormément d'énergie. Pour reprendre ce que disait Raphaël, nous avons vécu exactement ça. Au tout début, la société a été financée par une espèce de love money, comme l'a dit Raphaël. Ensuite, on est passé sur des family office. Et puis, à partir de 2019, on commence à avoir des investisseurs institutionnels, alors en l'espèce des fonds d'investissement. Et puis en 2021, notre dernier tour, principalement des fonds d'investissement. Et aujourd'hui, on est encore en levée de fonds, hein, parce que c'est l'histoire.
3: C'est permanent.
7: L'histoire sans fin. Et c'est toujours des fonds d'investissement. C'est-à-dire qu'au début, effectivement, les investisseurs vont s'intéresser à une idée, à un projet, à un groupe d'individus, à des, aux personnes. Et puis, mais les sommes vont être limitées, évidemment. Et puis, quand on va avoir besoin de plus de capitaux, on va se retourner vers des professionnels de l'investissement qui vont avoir des exigences. Il va y avoir des packs d'actionnaires, toute la lourdeur de cet environnement.
3: Là, on l'a dit, il y a une échéance, hein, Euro 7. Donc, il faut répondre, c'est 2027, l'entrée en vigueur.
7: Alors, 2027 pour les véhicules légers, là, je vous ai amené sur les camions, c'est 2030.
3: Ouais, 2030, c'est-à-dire que voilà, la réglementation est mise en place, elle a été votée, elle a été décidée. Donc maintenant, il faut délivrer, il faut fabriquer, vous l'avez dit. En termes de financement, on en est où, justement?
8: Alors, donc, il y a eu plusieurs tours qui ont été mentionnés. Il y a un tour encore... en cours, hein. Donc si les gens au standard veulent appeler, il faut les diriger vers Jean-Louis pour qu'ils puissent participer à cette incroyable aventure.
3: Ils nous écrivent sur les réseaux sociaux, on est là, on évidemment relaiera.
8: Exactement. et donc, ce qu'il faut bien comprendre, c'est les perspectives et les dynamiques dans lesquelles on se trouve. On a aujourd'hui, Jean-Louis l'a dit, plusieurs tours successifs, plusieurs catégories d'investisseurs, et on a des investisseurs institutionnels qui, comme donc les fonds d'investissement, qui comme tout fonds d'investissement, doivent à un moment donné rendre l'argent qui leur a été confié. C'est pas leur argent, c'est l'argent de leurs souscripteurs. Mmh. Et donc, qui est cette norme qui arrive ou pas, il y a d'autres exigences dans le temps, et Jean-Louis doit pouvoir piloter pour savoir qu'à un moment donné, les fonds d'investissement vont devoir faire face à leurs propres exigences de liquidité, et donc de sortir. Et puis, ce sera peut-être l'inverse qui se produira, c'est-à-dire qu'au contraire, on ira leur dire, en fait, on a encore besoin de vous parce que il y a un pivot de l'activité, parce que la norme n'est pas là, parce qu'on va se concentrer plutôt sur les camions que sur le ferroviaire, etc. etc. Et donc, il y a ces perspectives dans lesquelles la société doit naviguer et avec son équipe, être capable de trouver des solutions, de pivoter naturellement, d'assurer ses besoins à court et à moyen terme, et en même temps de piloter à plus long terme.
3: Vous faites des tests, vous avez fait des tests chez différents clients. Là, les clients potentiels, c'est qui?
7: Les constructeurs. Globalement, la réglementation s'adresse aux fabricants. Hein, donc les fabricants de camions, hein, il y en a une demi-douzaine, c'est pas un univers très répandu, enfin très important en termes de nombre.
3: Mais il y a les fabricants de trains aussi.
7: Alors, il y a les fabricants de trains. Pour être précis, la réglementation dont je parlais, Euro 7, c'est une réglementation transport routier.
3: Ouais.
7: Il n'y a pas encore de réglementation sur le train. Mais il y a encore moins de fabricants en termes de nombre. Hein. Mais ce sont des petits métiers en termes de nombre d'individus. En revanche, le monde du camion, c'est 400 000 unités vendues en Europe par an. Donc, c'est significatif. Et ce sont les constructeurs qui ont cette contrainte. C'est-à-dire que, pour être un peu dans le détail, Euro 7 est une réglementation d'homologation. Ce n'est pas une réglementation comme par exemple il y a eu sur le CO2 où on paye des amendes si les véhicules ne correspondent pas. Là, c'est fini cette époque-là. Maintenant, ce n'est pas homologué, donc interdit à la vente. C'est une réglementation qui est contraignante. Mmh. Le véhicule qui ne respecte pas la réglementation ne sera pas vendu en Europe. Donc le constructeur est en rang 1 sur cette problématique. Alors évidemment, le constructeur ne fabrique pas ses freins. Il y a un fabricant de freins. Mais notre interlocuteur de base, c'est le constructeur. Et tout son écosystème autour de lui, le fabricant de garniture, le fabricant de filtre, le fabricant du système de freinage dans son entier.
3: Donc ça veut dire que si c'est contraignant, ils vont être obligés d'installer vos produits, ou ceux de certains concurrents j'imagine, sur leurs machines.
7: Alors, ils vont être obligés de respecter la réglementation. Et c'est là où on rentre dans ce que disait Raphaël sur l'évolution d'une start-up comme la nôtre au cours du temps. Hein, la réglementation bouge, etc. Donc il faut qu'on soit flexible et qu'on s'adapte à la réglementation. Il faut que nos investisseurs nous suivent. Et à un moment donné, il faut faire des choix. La réglementation aujourd'hui, la plus intéressante pour nous, c'est celle qui vise le monde du poids lourd, parce que c'est très fortement émissif. Donc nous, on est allé, et c'est pour ça que je vous ai amené des plaquettes de camions, là. On est allé sur le monde du camion, donc c'est ça. Le constructeur, lui, va chercher évidemment toutes les solutions qui lui permettront de respecter la réglementation. Nous sommes la solution. J'espère qu'il n'y en a pas une qui va sortir demain matin que nous n'avons pas vue. Mais nous restons dans des secteurs d'innovation forte. Alors, plus l'échéance se rapproche, plus évidemment la position de celui qui était là avant se renforce. La barrière à l'entrée devient importante. Mmh. Donc, nous, on est là depuis plus de 10 ans. Donc, pendant 10 ans, il a fallu expliquer pourquoi on était là. Aujourd'hui, soudainement, toute cette antériorité a une valeur immense, car nous avons fait énormément de tests. Nous avons testé sur des camions de la ville de Paris. Nous avons testé sur... Il y a eu toute une expérimentation qui est toujours en cours aujourd'hui dans la ville de Mulhouse, avec le groupe Transdev, le leader mondial du transport urbain, sur des bus. Donc, il y a plein d'expérimentations. Et effectivement, nous avons toute cette antériorité. Mais je ne peux pas garantir aujourd'hui que nous serons les seuls.
3: Oui, vous avez quand même cette expérience, vous avez accumulé cette expérience et ces tests, comme vous l'avez dit, avant de lancer ce produit. Raphaël, vous avez en quelque sorte entre les mains la fabrication ou non, potentiellement, quand on voit la taille du marché, d'un champion européen.
8: Mais écoutez, c'est très impressionnant.
3: Oui, et les financements, ouais, ouais. Et le bon timing dont on parlait tout à l'heure, dans les phases de financement et de croissance, bah, tiennent un peu sur vos épaules en réalité.
8: Non, alors c'est très sympa de dire ça, mais ce serait aller au-delà de ce qui est notre rôle. Mais notre rôle, c'est d'accompagner. Et notre rôle, c'est d'être là, c'est de permettre que les opérations se fassent et qu'elles se fassent dans de bonnes conditions. Donc notre rôle, c'est d'être là quand nos clients ont besoin de nous, dans les instants un peu décisifs des questions de levée de fonds, mais aussi sur des questions de... Bon, voilà, une société comme Talano a des enjeux en matière de propriété intellectuelle, et donc c'est des sujets qu'on va regarder de très près, comment structurer, protéger, défendre les actifs incorporels qui sont les actifs de la société. Et donc on aura la chance, dans l'histoire dont on est en train de parler, on a la chance d'accompagner sur certains besoins ponctuel mais décisif et stratégique pour la société, nouer un partenariat pour l'industrialisation du produit une fois qu'il a été développé, et puis sur d'autres opérations exceptionnelles de levée de fonds avec des configurations qui vont beaucoup changer, qui vont être aussi fonction de la réalité du marché. Mmh. Vous savez, comme le marché est difficile, l'année 2025 a été particulièrement difficile pour les levées de fonds, et on est toujours sur cette tendance-là. Vous n'avez pas entendu le mot IA ? Vous n'avez pas entendu le mot défense, et pourtant on est dans un projet, on pourrait dire, de santé publique majeur, et donc c'est très difficile dans ces conditions. Et donc nous, notre rôle, ça va être d'aider et de permettre et de faciliter, puisque vous avez donc des configurations, on l'a pas mal dit, de personnes différentes, et donc quand vous mettez tout ça ensemble, il faut que ça fonctionne. Et donc notre rôle, il est là pour alerter, identifier les sujets, et puis surtout essayer de trouver des solutions.
3: Malgré la grandeur du marché, c'est vrai que ce qui est écologique, RSE, qui répond à ce type de problème depuis quelques années, c'est des thèmes qui sont un petit peu plus compliqués à vendre effectivement que l'intelligence artificielle, vous l'avez dit. Les investisseurs sont moins là-dessus, vous le sentez, ou quand on présente ce projet, c'est évident, il faut ce type de produit.
7: Alors, vous touchez du doigt la question, en fait, de quel investisseur pour quel produit.
3: Oui.
7: Et le monde de l'investissement est un monde qui suit beaucoup certaines modes. Donc il y a des effets de cycle. Il y a des moments où les investisseurs veulent tous de la même chose. Je ne parlerai pas d'aujourd'hui sur le monde de la défense, mais on voit tous les jours que des secteurs qui étaient complètement en désespérance deviennent le secteur du moment. Et ça veut dire qu'il ne faut pas se tromper sur son choix de partenaire financier et d'investisseur. Nous, Talano, ce que nous avons dit, c'est que nous avons commencé avec des investisseurs personnes physiques qui sont toujours là et qui nous ont soutenus. Mais quand on a eu besoin de cette expansion qu'évoquait Raphaël sur l'industrialisation, etc., et sur tous ces tests, on a eu besoin de capitaux plus importants. Donc des investisseurs institutionnels. Il faut bien les choisir. Il faut bien les choisir parce qu'il ne faut pas avoir des gens qui voudront sortir trop tôt, n'ont pas parfaitement intégré le sujet, font la navette entre une bonne idée du jour et une bonne idée du lendemain. Non, non, il faut des gens qui se tiennent. Et c'est très important pour la société parce qu'on peut être sur un secteur très porteur, particulièrement prometteur, avoir tout ce qu'il faut. Mais si à un moment donné, on n'est pas soutenu par ses investisseurs, eh bien, on vit une crise de cash et on meurt. Mmh. Aujourd'hui, comme le disait Raphaël, le marché n'est pas très porteur. Nous, on a la chance d'avoir des investisseurs qui sont très sérieux dans ce secteur-là. Donc, ce sont véritablement des gens qui veulent faire de l'impact et qui nous soutiennent. Donc, c'est difficile. Mais quand on a bien choisi ses partenaires au départ, on peut survivre au creux. Si on a pris juste des gens qui font du surf sur la mode, eh bien, le jour où il y a un pépin, ils vous laissent tomber. Et c'est plus dur.
3: On est spécifiquement sur des investisseurs européens ? Ou est-ce qu'on est aussi, vous avez élargi et... Parce qu'on sait qu'aux États-Unis, les levées de fonds sont plus simples, plus faciles, plus importantes. Est-ce que vous vous étiez mis ce genre de barrière où il fallait, quoi qu'il arrive, trouver des gens qui croyaient en le projet l'un et l'autre ?
7: En vérité, nous, on s'est mis plutôt sur des investisseurs, ce sont des investisseurs européens, pour répondre à votre question, et plutôt là-dessus, tout simplement parce que la base de départ, c'est une réglementation européenne.
3: Oui.
7: Et donc, ça parle instantanément, évidemment, à tous les Européens. Il faut savoir que les réglementations euro, par capillarité, se sont déployées dans le monde entier, jusqu'en Chine. Et donc, il y a maintenant des réglementations sur la qualité de l'air, avec les problématiques de particules fines de frein en Chine, qui sont en train de sortir. Mais il n'en demeure pas moins que l'Europe est très en avant. Donc, les investisseurs sont plutôt là. Mais ça aurait pu.
8: Mais Raphaël, tu accueilles bien volontiers des investisseurs d'autres continents s'ils souhaitent investir et prendre cette avancée technologique majeure pour être leader dans leur pays.
7: Raphaël nous a accompagnés sur certains développements quand vous parliez de développements internationaux. On a des développements au Japon. Des développements au Japon dans le domaine ferroviaire. Eh bien, il nous faut aussi dire oui, évidemment, même si ce n'est pas immédiatement pour nous, c'est le relais de croissance de demain. Il faut avoir des soutiens juridiques capables de tenir la rampe sur ce genre d'endroit, etc., etc. Donc, nous avons une activité qui est principalement européenne, bien qu'elle ait une logique mondiale.
3: Bah, peut-être que les dirigeants de demain seront bien plus, regarderont davantage cette question, notamment aux États-Unis. On va peut-être complètement basculer un jour avec un président écolo. Et là, évidemment, il faudra prendre des investisseurs américains. On va terminer cette émission en se tournant un peu vers le futur. On a parlé de fabrication. C'est quoi les prochaines étapes, du coup ?
7: Alors là, nous avons des partenaires industriels, c'est-à-dire que Talano ne va pas créer d'usine. Ça n'a pas de sens. Il y a des tas d'entreprises françaises et européennes, mais en particulier françaises, dans le domaine de la sous-traitance automobile, qui sont capables de fabriquer. Donc aujourd'hui, nous sommes en train de contractualiser, merci Raphaël, avec nos partenaires industriels pour être en mesure de livrer pour 2030.
3: Ouais.
7: Parce que d'un point de vue du constructeur, je vous dis que la cible, entre guillemets, le client, c'est le constructeur. Le constructeur, il sait qu'il a un problème. La réglementation lui a imposé. Maintenant, il veut une solution, mais il veut une solution déployée, une solution industrielle. On n'est plus dans la start-up qui a une bonne idée. Il faut un produit à l'échelle européenne.
3: Les chiffres, du coup, ce serait produire combien d'unités d'ici 2030 ou d'ici l'année prochaine ?
7: Alors, les chiffres, d'ici l'année prochaine, on va être à quelques milliers d'unités parce que c'est la montée en charge. On est en petite cadence.
3: Oui.
7: 2027, on est en petite cadence pour faire tourner les chaînes. 2028, ça va commencer à vraiment monter. Et 2029, il faut être prêt pour le 1er janvier 2030. Donc là, ça dépendra des contrats que nous aurons passés avec les constructeurs.
3: Voilà,
7: nous sommes prêts.
3: Entre vos mains, Raphaël, tout ça. Voilà. Les partenariats pour la fabrication, il va falloir délivrer maintenant.
8: Aucune pression, on enlève le frein à main. Absolument, mais autant de sujets enthousiasmants à regarder. Évidemment, il y aura toujours des sujets d'actionnaires. Mmh. Aujourd'hui, on a un actionnariat qui est quand même assez éclaté, plus de 80 actionnaires, toutes ces configurations qu'on a évoquées. Il y aura aussi, à un moment donné, des sujets de nouvelles levées. Donc, on compte beaucoup sur notre client Talano pour continuer à nous occuper et surtout à être sur cette dynamique de croissance qui est tout à fait séduisante, y compris dans l'économie actuelle où toutes les nouvelles ne sont pas forcément faciles, de voir qu'il y a des gens comme Jean-Louis, qui entreprennent contre vents et marées, contre les difficultés de la réglementation européenne qu'on ne contrôle pas. Tout ce qu'il faut pour emporter une équipe avec des projets aussi beaux que celui-ci.
3: C'est un projet très important. La levée est encore en cours, on l'a dit. Hein.
8: on l'a dit, bien sûr, toujours.
3: BFM Entreprise, il est encore temps d'investir dans cette entreprise Talano, technologie qui lutte contre les particules fines de freinage. On le rajoute, c'est absolument important parce que c'est une grande part des particules. Merci à tous les deux d'être venus dans cette émission BFM Entreprise consacrée à la croissance. Jean-Louis Juchot, président de Talano Technologies, et Raphaël Dalmas, fondateur et avocat associé chez Astura, avocat au barreau de Paris et de New York. BFM Entreprise, c'est tous les jours à 12h30 sur BFM Business. Passez une très bonne journée.
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9: Bonjour, bonjour et bienvenue dans La France a tout pour réussir. Chaque semaine, vous le savez, un concentré d'économie positive sur BFM Business. Et cette semaine, émission spéciale consacrée aux parcs de loisirs et d'attractions qui ont tous rouvert début avril et qui sont une des réussites de l'économie française. On commencera dans un instant avec le sixième parc français, c'est Le Pal, situé en plein cœur de la France, dans l'Allier, depuis plus de 50 ans. Le Pal, c'est une success story des parcs français, à la fois parc d'attractions et parc zoologique. Et depuis quelques mois, c'est la troisième génération de la famille fondatrice qui est aux manettes. Mon premier invité est Charles Bennett, le président du PAL. Juste après, on réécoutera les directeurs des deux parcs qui se disputent la place de deuxième parc français, juste derrière le géant Disneyland Paris. Tout d'abord, le parc Astérix, qui en début d'année a annoncé 250 millions d'euros d'investissement d'ici 2030. Guy Vassel, directeur général adjoint du parc Astérix, était notre invité sur ce même plateau au mois de janvier. On parlera également du Puy du Fou avec cette année de nouveaux spectacles, mais aussi un projet de troisième déclinaison du concept en Angleterre après le succès de la version espagnole. Olivier Strebel, le directeur général du Puy du Fou, était venu nous en parler il y a quelques semaines. La France a donc tout pour réussir dans le domaine des parcs d'attractions. D'ailleurs, elle y réussit plutôt très bien. Le secteur génère un chiffre d'affaires annuel d'environ 4 milliards d'euros. On compte en France 650 parcs qui attirent plus de 70 millions de visiteurs par an. Secteur, évidemment, on va le voir dans un instant sur l'infographie tirée par le géant Disneyland Paris. Il y a aussi sur le podium, quasiment à égalité en termes de fréquentation, le parc Astérix et le Puy du Fou, dont on reparlera dans quelques instants. Et puis, il y a un très grand nombre de parcs qui sont des PME familiales, qui réussissent à bien tirer leur épingle du jeu. Et c'est le cas du PAL, donc dans l'Allier, le sixième parc français avec un peu plus de 700 000 visiteurs en 2025. Bonjour Charles Bennett.
10: Bonjour Jérôme Tichet.
9: Vous êtes depuis le 1er janvier le président du parc du PAL et vous incarnez la troisième génération de ce site qui a été créé par votre grand-père André Charbonnier, c'était en 1973.
10: Exactement, donc j'ai eu la chance de reprendre le PAL à la suite de mon grand-père puis de mon père qui a dirigé le PAL durant 35 ans. Avec le cœur et donc j'ai à charge de poursuivre cette aventure en conservant l'ADN et en conservant l'âme du PAL qui sont très chères à nos visiteurs.
9: On va parler de votre feuille de route dans quelques instants. D'abord, cette arrivée à la tête du parc, elle s'est faite naturellement. C'est une obligation, c'est une pression ou est-ce qu'il y avait d'autres choix dans votre parcours professionnel?
10: Ouais, alors j'ai un frère et une sœur. Nos parents nous avaient élevés en disant qu'on devait chacun tracer notre propre voie professionnelle. Donc mon autre passion était les avions, j'ai fait des études d'ingénieur aéronautique, j'ai travaillé 5 ans chez Airbus en Allemagne et en France, puis j'ai rejoint un groupe européen de parcs de loisirs en 2018, dans lequel j'étais directeur des opérations durant 7 ans, donc j'ai pu apprendre énormément au contact de beaucoup de professionnels, puisqu'il y avait 18 parcs en Europe quand je l'ai quitté. Et donc ensuite s'est posée la question de la succession de mon père. Les parents nous ont laissé le choix et en fait on a travaillé avec mon frère et ma sœur à une proposition de projet, de vision pour le parc.
9: Et à ce moment-là, est-ce qu'il n'y a pas eu des investisseurs qui ont peut-être levé le doigt, disant c'est un parc qui fonctionne bien, c'est le sixième en France, ça peut nous intéresser?
10: Bien sûr, il y avait des marques d'intérêt d'investisseurs, d'industriels du secteur. Mais le choix qui a été retenu, c'est de poursuivre cette aventure familiale. On est le premier parc en France repris par la troisième génération. Et donc, on a voulu poursuivre ce projet en étant libre, en fait, puisque en restant familial, et donc de poursuivre tout en étant tout à fait en phase avec nos visions, nos valeurs, pour développer ce projet humain.
9: Alors, on va donner quelques petites infos. D'abord, situer le site du PAL. Donc, on est sur la commune de Saint-Pourçain-sur-Bèbre. C'est dans l'Allier, à une trentaine de kilomètres de Moulins. Et ce parc, cette particularité, c'est qu'il est à la fois, donc je le disais dans les titres, parc d'attractions et parc zoologique.
10: Tout à fait. Donc, on est situé entre Moulins et Mâcon, dans l'Allier. Le PAL est le premier site touristique de la grande région Auvergne-Rhône-Alpes. Et donc, c'est dans 50 hectares de nature exceptionnelle que l'on mêle 31 attractions pour toute la famille, 1000 animaux des 5 continents et 1500 essences végétales ainsi que 2 hôtels immersifs.
9: Et ce chiffre, et ça donne un chiffre d'affaires de combien sur l'année 2025, par exemple?
10: Le chiffre d'affaires en 2025 était 34 millions d'euros, constant par rapport à 2024.
9: Et c'est rentable, le PAL?
10: Oui, c'est rentable. Et c'est grâce à cette rentabilité qu'on est aussi capable de réinvestir la totalité de ce qui est gagné par le PAL, en fait, est réinvesti, ce qui fait de nous un des plus gros réinvestisseurs du secteur, avec près de 30% du chiffre d'affaires réinvesti chaque année. En dehors de l'achat pur des attractions qui est plutôt à l'étranger, 100% de ces montants sont réalisés avec des entreprises locales. Oui. Donc ça, c'est quelque chose dont on est très fiers, parce que c'est un écosystème qui s'est créé autour du PAL.
9: Et quand vous dites local, c'est jusqu'où?
10: C'est 20-30 km à la ronde.
9: Et parce qu'on dit souvent, je crois que c'est un rapport du Sénat, que 1 euro investi dans un parc d'attractions en France, ça en génère 3 dans l'écosystème proche. Quoi,
10: exactement, j'ai le même chiffre en tête. Ouais.
9: Le chiffre d'affaires, donc on en a parlé, c'est combien de salariés le PAL? Évidemment, il y a les permanents, mais il y a aussi les saisonniers.
10: Ouais, donc le PAL, c'est environ 115 permanents et entre 400 et 500 saisonniers suivant la période.
9: Et donc, vous parliez des réinvestissements. Cette année, pour 2026, donc 9 millions d'euros vont être investis. Vous avez investi dans quoi pour ce nouvel exercice 26?
10: Alors, cette année, les nouveautés sont le Delta des éléphants. Donc, c'est une toute nouvelle présentation pour les éléphants afin de renforcer encore l'immersion pour les visiteurs et aussi améliorer constamment le bien-être des éléphants. Donc, on a créé une rivière, ouvert une forêt aux éléphants, un nouveau bassin de nage où les éléphants peuvent se baigner juste devant les visiteurs. Donc, c'est très spectaculaire. Et notre deuxième nouveauté, c'est l'avant-poste de Cap Nord. Donc, c'est une zone qu'on a complètement réhabilitée. C'est une zone inspirée de l'Amérique de la début du XXe siècle, où les aventuriers, les explorateurs viennent se retrouver. C'est la convergence des moyens de transport, le train, la montgolfière, le rafting. Et donc les visiteurs, cette zone en fait a vocation à devenir le point de départ et d'arrivée de toutes les aventures que les visiteurs vont vivre au PAL vers différents mondes. Et donc cette zone a aussi inclus la création, enfin la réhabilitation d'un point de vente de burgers. Ouais. Pour améliorer la qualité, la capacité et les conditions de travail des équipes.
9: La restauration et l'hébergement, c'est une partie importante et de plus en plus de votre chiffre d'affaires?
10: Oui, c'est une partie importante. Alors la restauration, elle est en progression constante de par nos efforts d'améliorer l'offre. Et l'hôtellerie, c'est un point aussi crucial, à la fois pour permettre aux personnes de rester plus longtemps sur place, de venir de plus loin. Ça nous a aussi fait gagner en notoriété. Et aujourd'hui, une journée au PAL ne suffit pas, donc les clients sont très contents de trouver une offre immersive, spectaculaire, immergée dans la nature. Donc la promesse des hébergements du PAL, les lodges et le Savannah Reserve, c'est s'endormir au bord d'un lac avec des hippopotames, se réveiller près des animaux dans une plaine, immergée dans la nature, dans un confort absolu. Et tout ça sans prendre l'avion en restant en France.
9: Et tout ça, donc pour quel prix? Quelle est votre gamme de tarifs, du billet simple jusqu'à des offres un peu plus complètes? Et surtout, quel est le panier moyen d'un visiteur qui entre au PAL?
10: Alors nos tarifs à la journée commence à 28 euros pour les enfants et 33 euros pour les adultes. Pour l'hébergement, on est environ à 150 à 200 euros par personne, suivant le nombre d'occupants. Et ce tarif, il comprend la nuitée, le dîner, le petit déjeuner et l'entrée au parc. Et en termes de dépenses par visiteur, sur les visiteurs non hébergés, on est environ à 45 euros. Et donc, forcément, un petit peu plus sur les clients qui dorment dans nos hôtels.
9: Vous venez de prendre vos fonctions, donc on l'a dit, le 1er janvier. Quelle est votre feuille de route? Donc, on a parlé de pas mal de choses. Est-ce que ça passe aussi par une augmentation du nombre de visiteurs? On le rappelle, environ 700 000 en 2025.
10: Alors oui, évidemment, on aimerait continuer à progresser pour pouvoir offrir des nouveautés toujours plus spectaculaires et plus immersives à nos visiteurs. Mais cela passe aussi par les revenus supplémentaires à un nombre de visiteurs constants. Donc ça peut être effectivement l'ouverture d'un nouvel établissement hôtelier dans les années à venir. Mais il n'y a encore rien de très précis en préparation.
9: Et votre objectif de nombre de visiteurs, est-ce que le million, c'est un objectif qui vous semble atteignable?
10: Je ne sais pas, ça l'avenir nous le dira. Je dirais qu'on aimerait tendre vers le million. Ensuite, voilà, les arbres ne grimpent pas jusqu'au ciel. Mais en tout cas, on va tout faire pour.
9: Un mot encore, Charles Bennett, il nous reste quelques secondes sur ce gros projet d'investissement en 2028. Alors, on lit dans la presse que ça va être 18 millions d'euros. Est-ce que vous pouvez nous en dire plus?
10: Je peux vous dire que ce sera le projet le plus spectaculaire de l'histoire du PAL. Ce sera une attraction pour toute la famille, avec des sensations qu'on n'a encore jamais vues au PAL. Et donc, rendez-vous dans les prochains mois et prochaines années. Ce sera un incontournable en France et en Europe, j'en suis absolument certain.
9: Début des travaux à l'automne quand même.
10: Début des travaux à l'automne, exactement.
9: L'automne 2026 et donc 2028. Merci beaucoup Charles Bennett d'être venu sur ce plateau pour nous présenter donc le PAL.
10: Merci à vous.
9: Le sixième parc d'attractions en France. Et on va poursuivre cette émission avec deux de vos concurrents, peut-être néanmoins amis.
10: Confrères,
9: voilà, qui sont à touche-touche pour la deuxième place des parcs en France, avec chacun un peu moins de 3 millions de visiteurs en 2025. C'est donc le Puy du Fou et le parc Astérix. On commence par le Gaulois, le parc Astérix qui a été créé il y a 37 ans. Il affiche de grandes ambitions avec 250 millions d'euros d'investissement d'ici 2030. En janvier, sur ce même plateau, je recevais le directeur général adjoint du parc Astérix. Bonjour Guy Vassel.
11: Bonjour.
9: Vous êtes le directeur général adjoint du parc Astérix. On va parler des projets de développement du parc en France, mais aussi, je l'ai dit, en Allemagne. Tout d'abord, quel bilan tirez-vous de cette année 2025 qui vient de s'achever? Alors, deuxième ou troisième parc de France?
11: Alors, nous sommes le huitième parc européen.
9: Voilà.
11: Le deuxième parc de France en termes de chiffre d'affaires. Et effectivement, nous sommes à égalité avec nos amis Puy Follet, avec 3 millions de visiteurs quand on parle de fréquentation.
9: 3 millions et le chiffre d'affaires, combien?
11: Un peu plus de 200 millions d'euros.
9: Combien de personnes travaillent d'ailleurs au parc Astérix, qui est situé sur la commune de Plailly, c'est dans l'Oise,
11: hein, oui,
9: donc
11: alors,
9: à la limite de la Picardie et de l'Île-de-France?
11: Absolument, nous avons 450 employés permanents et 2500 saisonniers, et on ajoute cette année 200 personnes supplémentaires pour un quatrième hôtel qui va ouvrir en 2027.
9: On va donc parler de tout cela. D'abord un mot sur votre contexte capitalistique. Vous faites partie de la Compagnie des Alpes, entreprise que l'on reçoit très souvent d'ailleurs ici. On rappelle, voilà, donc ce sont de nombreux domaines skiables, c'est aussi de nombreux parcs d'attractions, le parc Astérix, mais aussi le Futuroscope, Walibi, différents parcs, le musée Grévin, France Miniature. Les avantages d'être dans un tel groupe géant pour le parc Astérix?
11: Les avantages, c'est de bénéficier de tous les services de ce groupe, et puis bien entendu, les investissements. Vous l'avez dit, nous allons investir 250 millions d'euros dans les trois prochaines années, et effectivement, ces investissements sont très importants pour le groupe et donc pour le parc Astérix, qui nous permet de nous développer.
9: Alors ces 250 millions d'euros d'investissement à l'horizon 2030, ça va servir à quoi? Qu'est-ce que vous allez faire au sein du parc Astérix?
11: Alors ça sert à développer notre offre, bien entendu des nouvelles attractions. En 2026, nous rethématisons toute notre zone égyptienne. En 2027, nous allons agrandir notre zone grecque. Et en 2028, nous allons créer une nouvelle zone, Londinium. Donc là, ce sont des nouvelles attractions. Donc on augmente notre capacité de 20%, ce qui permet d'accueillir plus de visiteurs. Et enfin, un quatrième hôtel.
9: Cette internationalisation de l'offre avec, on a dit, la zone égyptienne, la zone grecque, la zone londonienne, est-ce que c'est parce que peut-être vous êtes un parc trop franco-français qui a peut-être besoin d'attirer plus de visiteurs étrangers comme le leader du marché Disneyland Paris?
11: Oui, alors nous restons un parc gaulois, justement, c'est l'alternative. Nous avons vraiment notre identité, notre ADN Astérix, mais bien entendu, on veut élargir notre clientèle. Donc nous avons doublé la fréquentation au niveau des étrangers, hein. Nous sommes passés de 8 à 15%, et puis nous allons continuer et nous voulons accueillir encore plus de visiteurs venant de plus loin, et donc de toute la France bien entendu.
9: Les nouvelles attractions, vous en avez parlé, donc les différentes zones. Je crois qu'il y en a une aussi qui est en service depuis la mi-octobre, c'est la montagne russe. Alors celle-là, elle est plus franco-française, c'est automatique, ça, c'était le forgeron. Elle a bien fonctionné, je crois qu'elle a même reçu des prix dès l'année dernière.
11: Absolument, elle a été élue meilleure attraction d'Europe, donc la meilleure nouveauté de l'année en 2025. C'est une attraction familiale, hein. On peut faire ça entre enfants et parents, puisqu'on est face à face. C'est une nouvelle montagne russe et qui fonctionne très bien et qui a très bien fonctionné pour la période de Noël notamment.
9: Les nouvelles attractions, est-ce que pour vous, il est important d'en faire plus en mode indoor, parce que ça réduira la saisonnalité de votre parc.
11: Oui, oui, tout à fait. Alors, c'est d'ailleurs ce sur quoi nous travaillons. La nouvelle zone Londinium sera couverte avec une énorme montagne russe immersive, avec une autre attraction interactive indoor. Et donc, pour nous, le plus de nouveautés couvertes permet d'accueillir plus de visiteurs, notamment en hiver.
9: Et pour quelle raison vous n'êtes pas ouvert toute l'année, comme le concurrent Disney? Pourquoi est-ce qu'il y a cette saisonnalité? Donc en gros, vous êtes ouvert d'avril jusqu'à la fin de l'été. Ensuite, il y a des week-ends ou des mercredis, je crois, en septembre. Les vacances de Toussaint, les vacances de Noël, c'est à peu près tout?
11: Oui, c'est ça. Mais en fait, c'est l'origine du parc. C'était un parc saisonnier qui a démarré avec une saison d'été très importante. Puis, il y a une quinzaine d'années, nous avons ajouté Halloween, et donc la saison de peur sur le parc, au parc Astérix. Et puis, depuis 5 ans, nous sommes ouverts pendant la saison de Noël. Et on voit que la saison de Noël fonctionne très bien, avec des attractions différentes. On ferme les attractions aquatiques, mais on fait des pistes de luge, on fait des patinoires et des spectacles divers.
9: Et est-ce que les prix, avec tous ces investissements, resteront... C'est quoi la politique de prix? Vous ciblez les familles, vous ciblez du haut de gamme, du moyen de gamme? C'est quoi votre ciblage en
11: termes
9: de tarifs?
11: Alors, j'allais dire qu'on est pour tous les publics, mais effectivement, nos prix vont de 45 à 65 euros. Donc, on reste sur un milieu de gamme de manière à permettre à toutes les bourses de pouvoir venir au parc Astérix.
9: Vous parliez de parmi vos objectifs du renforcement de l'offre hôtelière. Parlez-nous de cet hôtel, l'Odyssée Hôtel, je crois, qui va ouvrir en 2027. C'est un de vos gros chantiers sur les prochains mois.
11: Alors effectivement, c'est un très gros chantier pour nous, puisque c'est un hôtel de 300 chambres, un 4 étoiles, qui va être thématisé sur les voyages d'Astérix au Moyen-Orient, avec une zone égyptienne, perse, mésopotamienne ou phénicienne. Donc c'est un très gros projet, mais qui va nous permettre d'augmenter le nombre de visiteurs accueillis sur place, puisque de plus en plus les visiteurs viennent en séjour.
9: Y compris du B2B, peut-être aussi avec de l'événementiel?
11: Oui, toujours. Alors nous avons déjà beaucoup de B2B, énormément de comités d'entreprise en France, et puis ça nous permet aussi de faire du B2B en conventions et séminaires. Nous accueillons à peu près 200 événements par an, et nous ajoutons un nouveau centre de séminaires à l'intérieur de l'Odyssée Hôtel.
9: Un de vos autres projets, je l'ai dit en titre, c'est la création d'un parc Astérix en Allemagne. En fait, je crois que c'est la transformation d'un parc existant, le parc Bellantis, en parc Astérix.
11: Oui, alors ça, c'est un vrai développement de la Compagnie des Alpes à l'international. Nous avons acquis récemment le parc de Bellantis, qui se situe à Leipzig, donc en Allemagne de l'Est. Et il se trouve que l'Allemagne est le deuxième marché pour la bande dessinée Astérix. Ouais. Astérix est aussi populaire en Allemagne qu'en France. Et puis, c'est également le deuxième marché des parcs d'attractions. Mais les parcs d'attractions sont à l'ouest, et donc nous avons choisi d'investir en Allemagne de l'Est.
9: Est-ce qu'il y a d'autres pays peut-être qui aiment bien les albums d'Astérix et que vous allez viser dans les prochaines années?
11: Alors vous l'avez dit, il y a la Lusitanie qui cartonne en ce moment. Non, je veux dire, ce qui est important, c'est déjà d'aller pas à pas, et donc le développement en Allemagne est très important. Nous allons ouvrir une zone idée fixe dès 2026, et ensuite nous allons ajouter des développements tous les ans pour faire de ce parc un parc Astérix allemand. Et puis de notre côté, la licence Astérix est très développée, hein. La BD cartonne, vous avez à nouveau un dessin animé qui va arriver à Noël prochain, les films live, donc nous avons beaucoup d'activités autour de la marque Astérix, et nous, ça nous permet de jouer à l'intérieur du parc Astérix, et puis on a un petit truc en plus quand même.
9: Un petit truc en plus.
11: La potion magique.
9: La potion magique, voilà, dont on ne connaît toujours pas la composition.
11: Non, et ça malheureusement, je ne pourrais pas vous la donner.
9: Non, je ne crois pas. Et la potion magique, le Puy du Fou, on a peut-être percé le mystère, car lui aussi se porte bien, des nouveaux spectacles, une offre hôtelière renforcée, et puis même un projet d'ouverture d'une troisième déclinaison en Angleterre, après la France et l'Espagne. Il y a quelques semaines, je recevais Olivier Strobel, le directeur général du Puy du Fou. En termes de fréquentation, quel bilan pour le parc France en 2025?
12: Écoutez, 2025 fut véritablement une année exceptionnelle, puisque nous avons franchi la barre des 3 millions de visiteurs. Et c'est véritablement une très très grande fierté, car nous sommes le premier parc de France français à franchir cette barre, puisque nos amis d'Astérix n'ont fait que 2,9 millions de visiteurs, mais surtout le Futuroscope dans ses plus belles années, dans les années 90, n'avait pas dépassé non plus les 2,9 millions de visiteurs. Et nous sommes extrêmement fiers au Puy du Fou que cette grande aventure qui a commencé il y a 50 ans dans un environnement associatif et qui aujourd'hui, depuis le début des années 90 évidemment, est devenue complètement professionnelle, et bien que nous soyons les premiers à avoir franchi cette barre de 3 millions de visiteurs en France. Aujourd'hui, le billet d'entrée, c'est 47 euros pour les adultes, c'est 34 euros pour les enfants. Véritablement, au Puy du Fou, ce que nous nous efforçons d'être, c'est de faire du haut de gamme populaire. C'est-à-dire que nous voulons vraiment proposer des spectacles hors normes. On a encore notre dernier spectacle qui est sorti il y a 3 ans, a gagné le prix de meilleur spectacle du monde. Donc, on veut vraiment proposer des créations artistiques exceptionnelles à un prix extrêmement, extrêmement abordable pour que l'ensemble des Français puissent venir au Puy du Fou et passer pour 2/3 d'entre eux, 2 jours sur notre parc pour pouvoir voir tous nos spectacles.
13: Vous parlez du public français. Est-ce que le public est majoritairement français ou est-ce qu'il vient d'autres zones géographiques?
12: 90% de notre public est français et les 10% étrangers. Beaucoup viennent de la Belgique francophone et de la Suisse francophone aussi.
13: Dans le sommaire, je le disais, donc, la marque Puy du Fou, elle est déjà à l'international depuis 2021, donc à Tolède en Espagne. Bilan 2025 du parc espagnol.
12: Écoutez, très très beau bilan aussi puisqu'on dépasse les 1,7 million de visiteurs à Tolède pour la 5e année d'existence de Puy du Fou Espagna. Et ce qui fait que l'année dernière, pour l'ensemble du Grand Puy du Fou, c'est-à-dire l'ensemble de nos activités en France comme à l'étranger, en particulier en Espagne, eh bien, nous dépassons les 300 millions d'euros de chiffre d'affaires, c'est-à-dire une croissance de plus de 15% par rapport à 2024.
13: 300 millions de chiffre d'affaires et à la base des investissements de plusieurs centaines de millions aussi pour le parc de Tolède.
12: Le parc de Tolède, c'est en effet un investissement de 200 millions d'euros pour pouvoir ouvrir ce parc en 2021. Qui aujourd'hui est sur une très très belle trajectoire.
13: Alors après l'Espagne, après la France, après l'Espagne, c'est le Royaume-Uni, votre prochaine cible. On en est où de ce projet que vous avez annoncé récemment? C'est du côté. Alors après l'Espagne, après la France, après l'Espagne, c'est le Royaume-Uni, votre prochaine cible. On en est où de ce projet que vous avez annoncé récemment?

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4: Un investissement de 700 millions de pounds avec une première tranche de 350 millions de pounds pour l'ouverture.
5: Et que ce soit donc en France, en Espagne, en Angleterre, la thématique est la même, c'est on raconte un récit national dans chaque pays, c'est votre ligne.
4: Exactement, la vision géniale de Philippe de Villiers qui a commencé avec la Ciné-Sénat en 1978, c'est de célébrer l'âme des peuples au travers de grands spectacles vivants, populaires. Et c'est exactement ce que nous déclinons, tout d'abord dans le parc en France avec nos vingtaines de spectacles. Aujourd'hui, dans notre parc en Espagne, hein, ce sont des parcs où on utilise ce savoir-faire d'excellence français vendéen qui a été inventé en Vendée et on le décline avec l'histoire, avec la culture espagnole. Et l'objectif, c'est exactement de faire la même chose en Angleterre.
5: Vous parliez d'un chiffre d'affaires 2025 de 300 millions d'euros. C'est pour l'ensemble de vos activités,
4: exactement,
5: hein, c'est ça ?
4: Exactement.
5: Et donc ça recourt. Alors on va faire un zoom sur la France, sur le parc France. Le parc, c'est un parc d'une centaine d'hectares. Je crois une vingtaine de spectacles proposés tout au long de la saison 2020-25. C'est aussi une offre importante de restauration hôtellerie que vous renforcez d'ailleurs cette année 2026.
4: Hein, exactement. Nous rajoutons 100 chambres d'hôtel. Et donc cette année, nous aurons 700 chambres d'hôtel sur le parc. Comme je vous le disais, nos visiteurs restent pour deux tiers d'entre eux deux jours. Et pour voir aujourd'hui l'ensemble du parc, en effet, c'est une bonne idée de rester deux jours. Donc nous développons les hôtels. On a rajouté 100 chambres en 25, on rajoute 100 chambres en 26, on va encore rajouter 100 chambres en 27. Et puis cette année, nous allons ouvrir la période de Noël. C'est-à-dire que du 19 décembre à début janvier, eh bien, nos visiteurs pourront venir au Puy du Fou. Le parc se sera paré des couleurs de cette période de Noël. Nous aurons un spectacle, le mystère de Noël, qui racontera l'histoire originelle de Noël avec plus de 100 acteurs pendant 30 minutes dans notre stadium gallo-romain. Et je crois qu'aujourd'hui, il y a cette soif d'essayer de mieux comprendre son passé, son histoire, pour aussi mieux comprendre le présent qui nous entoure, qui est de plus en plus complexe.
5: Les effectifs du parc en France, c'est combien de personnes ?
4: Voilà, 3500 personnes au sommet de la saison pendant l'été. On est 1300 en Espagne. L'ensemble du Grand Puy du Fou, c'est à peu près 5000 talents qui travaillent pour le Puy du Fou.
5: Et puis un point important dans une émission qui s'appelle La France a tout pour réussir, c'est que vous revendiquez 100% de fournisseurs français pour faire vivre le parc français. Vous y arrivez à faire votre... Alors, je crois que vous travaillez essentiellement avec des Vendéens, mais aussi des départements des Deux-Sèvres ou des abords de la Loire. Donc c'est vraiment un objectif. Il y a le récit national, certes, des spectacles, etc., mais il y a aussi le récit national de ce que vous faites en termes...
4: Un élément très intéressant, c'est que lorsque nos visiteurs viennent dépenser 1 euro dans le parc, c'est au total 3,5 euros qui est dépensé dans les environs, dans les Airbnb, dans les hôtels, mais aussi au travers des sous-traitants qui travaillent pour nous sur ces projets. Ce qui veut dire qu'aujourd'hui, avec 300 millions d'euros de chiffre d'affaires, on parle quasiment d'un impact de plus de 1 milliard sur le PIB de la France et de l'Espagne, sachant qu'on a à peu près un impact de 200 millions sur le PIB espagnol, probablement de 800 millions sur le PIB français. Tout cela au travers, en effet, d'acteurs locaux, d'entreprises locales en France comme en Espagne.
5: On va finir par parler des diversifications. Je crois que vous avez un objectif de 5 à 10% de votre chiffre en diversification. Il y a des projets qui sont dans les tuyaux. Je crois qu'il y a un spectacle qui va s'appeler Mousquetaire, qui sera en tournée, mais qu'à partir de la fin 2027.
4: Hein, exactement. Crois. Donc nous avons annoncé cela en fin d'année dernière. On va lancer un spectacle de tournée. Pour la première fois, le Puy du Fou, les spectacles du Puy du Fou vont venir dans les plus grands zéniths de France. Ce sera un spectacle qui durera 2 heures, qui s'inspirera de nos héros du Puy du Fou, qui sera un grand spectacle de cap et d'épée dans la tradition du Puy du Fou. Et donc ce spectacle de tournée, à peu près une cinquantaine de dates, et commencera à partir de novembre 2027, jusque le milieu d'année 2028.
5: Et puis un mot en quelques secondes de ce projet du Grand Tour qui a annoncé depuis longtemps. Je crois qu'il commence quand même à prendre forme. Donc c'est un voyage en train à travers ou proche des grands sites historiques français.
4: Exactement. Nous sommes en train donc de fabriquer un train Belle Époque, une douzaine de voitures qui feront un tour de France. L'objectif, c'est de faire un train spectacle pour que pendant une semaine, en partant de Paris, en revenant à Paris, eh bien, nos voyageurs puissent vivre le plus grand spectacle de France, qui est de s'arrêter dans ces hauts lieux patrimoniaux.
5: On parle de la cathédrale de Reims,
4: on parle de Beaune,
5: de Carcassonne,
4: d'Avignon, oui. On parle de Chenonceau, on parle bien entendu du Puy du Fou. Oui. Et aujourd'hui, nous sommes dans la phase de certification de ces voitures avec le PSF, l'établissement privé de sûreté ferroviaire.
5: Donc à partir de quand? Et ce sera un peu cher quand même, je crois, le tour.
4: Hein. Alors écoutez, on espère que les...

0: On va commencer à faire rouler les voitures en tour test à partir de cet été. Et en effet, si tout se passe bien, on pourra commencer à commercialiser notre grande aventure à partir de l'année prochaine.
1: Voilà donc Olivier Strobel, le directeur général du Puy du Fou, allez donc dans les parcs d'attractions qui ont tous rouvert au mois d'avril. On le rappelle, ils attirent plus de 70 millions de visiteurs chaque année en France. Ça crée des emplois et de l'activité en direct pour les parcs, mais aussi aux alentours. Ça est un ruissellement important pour notre économie. Ce sera finalement un peu la même chose dans quelques mois avec Céline Dion à Paris. En résumé, vive la culture et le divertissement au service de l'économie. 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Très bonne journée, très bon week-end et à bientôt sur BFM Business.
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4: Bonjour, bonjour et bienvenue dans La France à tout pour réussir, émission spéciale ici à Cap PME. Nous sommes à Station F, un événement organisé par BFM Business en cette fin mai 2026. Avec nos invités, on va continuer à découvrir de belles PME françaises qui réussissent, mais aussi interroger leurs dirigeants sur leurs attentes, leurs espoirs, mais aussi leurs craintes à un an de la présidentielle. Mes invités, Loïc Hénaff, le PDG du célèbre groupe breton Jean Hénaff, d'Épaté bien sûr, mais pas seulement. On parlera de la diversification de l'entreprise, mais aussi des combats de Loïc Hénaff pour le Made in Bretagne et pour la préférence française dans les commandes publiques. Voilà un très beau sujet de débat pour les candidats à l'Élysée. Avec nous également Jordan Tourneur, directeur général de Vanderschouten, un groupe textile présent dans le Nord depuis presque 80 ans. Un groupe qui a su résister aux nombreuses tempêtes traversées par le secteur, qui a fait aussi de la croissance externe et qui a même relocalisé une partie de sa production. Et puis enfin avec nous Fabrice Le Sachet, entrepreneur lui aussi, mais aussi porte-parole et vice-président du MEDEF en charge de l'Europe. Le MEDEF qui nous accompagne dans cette première édition de Cap PME. Et je commence d'ailleurs avec vous. Bonjour Fabrice Le Sachet.
5: Bonjour Jérôme.
4: Vous êtes donc un des porte-parole et vice-président du MEDEF en charge de l'Europe. Je rappelle que le MEDEF nous accompagne dans cette édition. Vous êtes aussi un entrepreneur, toujours président et fondateur d'AERA. On est là dans les négociations et
5: les certificats de produits environnementaux.
4: Environnementaux en Afrique. Vous êtes aussi le président de 3F dans le logement social. Alors comment vous, en tant que et entrepreneur et vice-président du MEDEF, vous vivez cette période toujours un peu spécial où les choses peuvent à la fois se figer et se tendre, qui sont les mois qui précèdent une présidentielle? Comment est-ce que le MEDEF le vit?
6: Tout d'abord, il y a une situation économique qui est difficile dans un certain nombre de secteurs, pas qu'en France, hein, en Europe et à l'échelle mondiale. Il y a des difficultés qui sont pas liées qu'à la crise qu'on connaît à Hormuz, qui sont liées à des transformations, à des bascules géopolitiques. On a des surcapacités chinoises, tout le monde le sait, qui posent des grandes difficultés. On a des concurrences déloyales qui viennent déstabiliser des filières industrielles entières. On a des chaînes de valeur qui ont été fragmentées, éclatées, qui sont utilisées contre nous aujourd'hui. Et puis on a de l'autre côté le géant américain avec la Pax Americana qui s'est terminée. On a le géant américain qui se recroqueville et puis qui a une approche assez agressive d'un point de vue commercial. Je parle pas de tous les autres pays et des transformations technologiques. Donc on a tout ça absorbé en même temps, des chocs d'investissement avec beaucoup d'incertitudes et d'instabilité. Et pour investir, normalement, c'est pas ce qui est le mieux. Et donc on a de l'attentisme au mieux. Et au pire, on a de la destruction de capacités industrielles, de la destruction d'emplois. On voit le chômage qui remonte. Et on voit des taux d'épargne d'ailleurs chez les particuliers qui sont très élevés parce qu'il y a un manque de confiance et de capacité à se projeter dans l'avenir. Donc on espère que le débat des présidentielles va traiter des bons enjeux au bon niveau pour permettre à la France de réussir.
4: Et c'est quoi les bons enjeux au bon niveau? On avait ce matin Patrick Martin qui était dans la matinale. Il a remis à l'ordre du jour la TVA sociale. Certains n'en veulent pas. Lui a dit que ça peut être très efficace. Quelle est la position du MEDEF là-dessus?
6: Mais ça fait 40 ans qu'on connaît les sujets et d'ailleurs qu'on a à peu près les solutions. Le problème, c'est l'exécution. Sur 3500 milliards de dettes, il y a 2000 milliards qui sont liés aux retraites. On le sait, mais cette question n'est pas tranchée. Ou alors, quand on la tranche, on revient en arrière. On a suspendu les 64 ans pour revenir à 62 ans, mais on a aussi suspendu la réforme Touraine, qui permettait d'accroître les durées des trimestres de cotisation. Et donc, tous nos voisins européens traitent ce sujet en augmentant l'âge de départ légal. Nous, on revient en arrière et on sait que la dépense sociale, parce qu'il faut aller sur les grosses dépenses, on ne peut pas perdre notre temps sur tous les sujets. Donc, ce qu'il y a de majeur en France, c'est la dépense sociale. Ça, c'est pour la partie dépense. On doit la modérer. Il y a des sujets comme le vieillissement de la population, il n'y a pas le financement de la dépendance. Modérer ne serait-ce que la hausse, voire réussir à baisser, ça serait idéal. Revoir le financement, parce qu'aujourd'hui, c'est énormément sur le travail. Et donc, il faut que la collectivité prenne en charge aussi. Et puis, on ne peut pas être que sur la défensive. Les pays qui réussissent, c'est les pays qui vont chercher des contrats, de la croissance. On a une croissance qui est molle. Et donc, il faut qu'on puisse parler aussi d'export, d'internationalisation, de compétences, d'innovation, d'investissement, de R&D. Et tout ça, c'est ce qui peut nous faire gagner du business, des parts de marché, des contrats. Et on ne s'en sortira pas par simplement des économies. Il faut aussi qu'on produise plus dans notre pays et plus de valeur ajoutée.
4: Je relisais une des tribunes dont vous avez été signataire, c'est à la fin 2025. Trop c'est trop, nous refusons de voir la France s'enliser. Il y avait pêle-mêle les emportements fiscaux de certains partis politiques. On ne travaille pas assez. Nos impôts de production beaucoup plus élevés que la moyenne européenne. Le niveau des charges employeurs, la folie réglementaire et normative et l'instabilité politique depuis la dissolution. Ça, c'était en décembre. On est à la fin mai. J'ai pas l'impression qu'il y ait beaucoup de sujets qui avancent en votre sens.
6: Oui, mais il faut faire attention aussi de pas. Il faut être très lucide. Donc, la France évolue dans une direction par rapport à d'autres pays qui n'est pas extrêmement favorable, mais on a, à l'échelle des entreprises, quelques réussites. On a des secteurs, certains secteurs qui réussissent bien.
4: Les
6: on a aussi des
4: notamment.
6: Pépites, notamment des PME. Ouais. Et donc, il ne faut pas dire que tout est foutu.
4: Ah, mais bien sûr
6: il y a
4: que
6: plein
4: non.
6: de motifs d'espoir. Il y a plein d'entrepreneurs à succès. Et il suffit de faire quelques réglages. J'insiste, il suffit de faire quelques réglages pour que notre pays soit sur le toit du monde. On a des PME, des ETI, des grands groupes et même des start-up et des toutes petites entreprises qui ont des expertises de niche, qui savent se battre dans la compétition internationale, qui remportent des compétitions, des contrats, c'est des compétitions tous les jours. Et donc, il faut s'inspirer de ça et rechercher comment on peut élever la valeur. C'est-à-dire que pour une heure produite par un salarié français, comment on peut faire que cette valeur soit plus élevée pour financer notre modèle social et puis aussi pour financer les investissements, pour payer les investisseurs, pour rémunérer le capital. Et donc là, il faut aller sur de la forte valeur ajoutée. La Chine, ils font pas que du dumping, ils ont énormément innové, il y a de la valeur ajoutée.
4: Oui, bien sûr.
6: Aux États-Unis aussi. Donc
4: Et vous parliez de quelques réglages pour qu'on soit sur le toit du monde. Je crois qu'à l'heure actuelle, il y a une quarantaine de candidats putatifs à la présidentielle. Est-ce que dans ce que vous entendez, dans ce que vous lisez, il y en a quelques-uns qui ont conscience de ces réglages dont vous parlez?
6: Ben, j'allais dire que la plupart d'entre eux ont conscience des sujets. Le problème, c'est pas la prise de conscience. Le nombre de rapports qui ont été faits sur l'état des finances publiques, je veux dire, on pourrait caler, c'est des armoires normandes de rapports, hein, on peut caler des tables de 3 tonnes. Donc, le problème, c'est pas le constat, c'est pas l'analyse, c'est pas les pistes de solutions. Le problème, c'est la capacité collective à le faire. Et il y a des rapports de force politiques qui aujourd'hui peut-être empêchent de le faire, mais il faut, et c'est ça, on appelle nos élus à avoir un certain aussi courage. Après, est-ce que les Français votent pour ça? C'est le serpent qui se mord la queue, donc on doit convaincre aussi nos compatriotes de ça, en faisant de la pédagogie, en étant didactique, en expliquant les grandes masses. C'est pour ça que le président du MEDEF, Patrick Martin, a évoqué le sujet du pouvoir d'achat, le sujet de l'emploi des jeunes, parce qu'on doit s'adresser aux préoccupations quotidiennes, au logement, aux dépenses contraintes. Et c'est ce qu'on fait. En fait, il faut qu'il y ait un business plan pour la France. Et le MEDEF, c'est un lieu où on peut construire ce business plan.
4: Vous parliez, Fabrice, des élus. On a un élu de terrain, un élu de région, Loïc Hénaff. Bonjour.
7: Bonjour.
4: Vous êtes, donc, on reviendra sur votre casquette de PDG du groupe Jean Hénaff dans un petit instant, mais vous êtes donc un conseiller régional au conseil régional de Bretagne. Ce que vous entendez là du MEDEF, est-ce que ça vous parle? Est-ce que vous êtes un élu qui a conscience de toutes ces difficultés et qu'est-ce que vous faites pour les résoudre?
7: En tout cas, je partage que on a besoin de pédagogie, on a besoin d'expliquer les choses, on a besoin, j'ai bu certaines de vos paroles quand vous parliez des ordres de grandeur, réexpliquer les choses, réexpliquer où est la dépense, expliquer quelles sont les recettes, enfin, des choses simples. Et je crois que depuis 25 ans, c'est un débat qui nous a échappé. Peut-être par la fragmentation de l'information, je ne sais, mais en tout cas, ça nous a échappé. Et je vous donne cette mission que d'y contribuer aussi en tant que chaîne de télévision. Moi, il y a un sujet dont je me suis emparé sur délégation du président Loïc Chesnais-Girard, c'est la relocalisation par les achats des entreprises. Il se trouve qu'en Bretagne, nous avons une région qui est très locavore. Avec l'Alsace, ce sont les deux régions qui achètent le plus de produits quotidiens. Notre collectivité région Bretagne a décidé que 75% de ses achats soient réalisés sur les 5 départements bretons. C'est fait.
4: Est-ce que c'est possible?
7: En 2025, la collectivité territoriale région Bretagne a réalisé 78,5% de ses achats sur les 5 départements bretons.
4: Mais comment est-ce qu'il y a des astuces à trouver?
7: Bien sûr, il y a des astuces. Faut rentrer dans la machine. Faut pas dire que c'est pas possible. Faut rentrer dans le détail. Le sénateur Simon Usna a produit de nombreux documents en la matière. Nous avons également monté une centrale d'achat qui s'appelle Braise Achat, qui est ouverte aux autres collectivités. Faut rentrer dans le détail. On n'a pas le temps, mais c'est tout à fait possible, c'est tout à fait accessible. 78,5%. Et moi, ma mission, c'est les entreprises. C'est de faire en sorte que les entreprises se rendent compte de ce qu'elles achètent, où elles l'achètent, qu'elles mettent en harmonie leur politique générale d'entreprise avec leur réelle politique d'achat. Et donc, ça commence par cartographier ces achats. Qu'est-ce que j'achète, où, combien? Quel est mon indice d'achat local? Alors nous, en Bretagne, on a créé l'indice breton d'achat local sur recommandation de l'UIMM, en triant votre chiffre d'affaires des achats par code postal. Et apparaît ce qui a acheté dans votre éventuellement département, mais au moins faisons la région, la France, la communauté européenne et l'extra-communautaire. Et là, tout d'un coup, beaucoup d'entreprises se rendent compte qu'elles croyaient que, j'imaginais que. Puis après, vous pouvez aussi faire une cartographie des risques de vos achats, des choses que tout le monde est capable en entreprise de réaliser, encore faut-il le faire. On a démontré par deux études très solides que 10% des achats des entreprises sont relocalisables. Alors pour nous, c'est en France et en Bretagne. 10%. Vous savez ce que ça fait? Rien qu'à l'échelle de la région Bretagne, c'est l'équivalent de 130 000 emplois, 5 milliards d'euros de PIB, 3,9 millions de tonnes de CO2 évitées. Rien qu'avec une petite relocalisation de 10%.
4: Et ce que vous avez fait dans la région Bretagne, est-ce que c'est transposable à d'autres régions et plus généralement à la Maison France? Est-ce que la volonté que vous avez mise en place, elle peut être mise au niveau d'un gouvernement?
7: Je pense que oui. Ma mission en région Bretagne, c'est de faire en sorte qu'il se passe quelque chose dans la tête des chefs d'entreprise, en disant, lui, il est chef d'entreprise, il pense que c'est possible, il nous donne 2-3 clés, quelques outils, et que dans quelques années, on ait vu une évolution. En tout cas, on voit fleurir des indices bretons d'achats locaux un peu partout. Les entreprises s'y intéressent. J'ai fait 70 conférences sur le sujet. L'objectif, c'est que ça change. Moi, je vous dis que c'est possible.
4: Est-ce qu'on est locavore dans la région Hauts-de-France? Bonjour, Jordan Tourneur.
8: Bonjour, Jérôme. On l'est tout à fait. En tout cas, je partage beaucoup de choses qui ont été dites par ces messieurs. Vous savez, nous, le groupe Van der Schouten, on existe depuis 80 ans.
4: 1947, les 80 ans, c'est dans quelques mois.
8: Exactement, c'est dans quelques mois. Ça a été créé par Joseph Van der Schouten, qui est le grand-père de Bernard Van der Schouten, le président actuel. Donc, vous savez, des crises, ils en ont connu. On en a connu. On a connu notamment la relocalisation massive du secteur textile dans les pays à bas coût. On a connu la crise des subprimes. Pourtant, on est toujours là. Comment on a fait? Déjà avec la volonté de la famille Van der Schouten. Et il faut applaudir aussi toutes ces PME, toutes ces ETI, ces familles qui se battent pour leur savoir-faire, qui se battent pour leurs industries. Ça existe. C'est beaucoup de la richesse créée en France. Faut pas l'oublier. C'est pas que les grands groupes. C'est une volonté et ensuite, c'est de la résilience et de la productivité. Je rejoins ce que vous disiez, monsieur. Il faut qu'une heure de production en France crée beaucoup plus de valeur qu'elle ne le fait actuellement. Nous, c'est la direction qu'on a prise. On a choisi d'investir massivement dans l'outil industriel, dans notre système d'information, dans nos équipes. Une couturière. Il n'y a plus d'école de couture en France. Une jeune couturière, pour qu'elle devienne complètement opérationnelle, pour qu'elle puisse fabriquer des finitions rares qui sont encore préservées en France, il faut 3 ans. Donc quand on n'investit pas pour 1 ou 2 ans, on voit sur 10 ans. Donc on a véritablement besoin de retrouver de la stabilité et de la sérénité. Je voudrais revenir aussi sur la commande publique. Vous parliez de commande publique. Il y a une étude qui a été menée par l'UITH, qui est l'Union des industries textiles du Nord, avec KPMG, qui dit que pour 1 de chiffre d'affaires, acheté en France, 84% revient dans l'économie française par de la TVA, par de la fiscalité. Donc, acheter en France la commande publique moins chère à l'étranger, quand vous voyez que si vous achetez un tout petit peu plus cher, qu'il y a 84% qui revient dans l'économie, c'est ça fait partie, à mon avis, des solutions. Et c'est tout ça qu'il faut regarder.
4: Je reviens à vos activités dans un petit instant. Quand vous voyez, vous parliez de ces entrepreneurs qui avaient encore l'agnac, qui avaient encore l'envie des atouts de la France, on a là deux entrepreneurs qui incarnent bien cette volonté que tout n'est pas fichu, pour reprendre votre expression, Fabrice.
6: Oui, mais surtout, ils évoquent des problématiques qui sont aussi celles de l'Union européenne. Nous, on se bat depuis des mois pour une préférence européenne. Et c'est un combat qui est extrêmement difficile parce que, étonnamment, un certain nombre de nos voisins n'ont pas cette vision, on va dire, de ce qui est en train de se passer d'un point de vue géopolitique. L'Inde fait du buy in India, les États-Unis font du buy in USA, la Chine fait du buy in China, ils ont des filtrages d'investissement, ils ont des exigences de transfert de savoir-faire, de connaissances, de technologies, ils ont des barrières finalement protectionnistes. Donc nous, on n'est pas pour le protectionnisme stricto sensu, on est pour être ouvert parce que l'Europe dégage des excédents commerciaux dans les services, dans les biens manufacturés. Et aussi à des revenus financiers des implantations qu'on a à l'étranger, mais il faut néanmoins avoir de la réciprocité. On peut plus avoir des produits qui intègrent le marché intérieur européen, qui ne respectent pas les règles européennes. Donc on sous-régule les flux entrants et on sur-régule les entreprises européennes. Ça, c'est plus acceptable, cette compétition concurrence déloyale. Si on est sur le même niveau de concurrence, il n'y a pas de problème. Les entrepreneurs français, ils savent faire. Mais on ne peut pas, en plus d'avoir le système qu'on a, avoir une concurrence qui est déloyale. Donc on s'est battu pour la préférence européenne, on s'est battu pour la réforme du code douanier européen, parce qu'on avait beaucoup de ce qu'on appelle du forum shopping, avec des entrées dans des pays où les contrôles douaniers sont faits comme ci, comme ça. Et donc on a eu avec les biocarburants, des biocarburants non conformes faits à partir de palmiers à huile. On a eu avec du plastique qui était censé être recyclé, qui était du plastique vierge. On l'a avec les plateformes Shine et Temu, des produits, et j'en termine par là quand même, parce que c'est grave. On parle de protection des consommateurs. Vous avez des produits qui entrent l'espace européen, pas un peu, hein, plus de 4 à 5 milliards par an de colis.
4: Oui.
6: La France, fameuse, c'est un quart. Donc, vous avez un pont aérien de 600 avions par nuit. Vous parliez du bilan carbone. 600 avions. Donc, vous avez des jouets qui terminent dans la main des enfants qui
4: avec
6: ont des substances chimiques qui ne respectent pas REACH. Donc, comment on peut continuer à parler de protection des consommateurs, de mettre des réglementations sur nos boîtes, quand nos enfants ont des jouets avec des substances chimiques qui sont dangereuses?
4: Et quand les concurrents n'ont pas les mêmes contraintes.
6: Ça, on bloque. On a obtenu des choses.
4: Je reviens donc à vos entreprises. On va parler de la marque Jean Hénaff. On a beaucoup parlé dans cette émission, dans l'émission qui nous a précédé aussi, des marques patrimoniales, des marques historiques. Pour Jean Hénaff, on remonte à 1907. C'est votre grand-père qui a créé une conserverie de légumes. Hein.
7: C'est mon arrière-grand-père, effectivement, en 1907, qui crée cette conserverie de légumes, qui petit à petit devient aussi une conserverie de poissons, puis fabrique des pâtés, des terrines, et aujourd'hui c'est beaucoup diversifié, effectivement.
4: Alors aujourd'hui c'est plus que les pâtés, c'est vrai qu'on a tous en tête les pâtés Jean Hénaff, mais je crois que c'est moins du tiers de votre chiffre d'affaires maintenant.
7: C'est ça, le produit historique qui a fait, on va le dire, la renommée de la maison, c'est un gros quart de notre activité. Aujourd'hui nous avons une activité que nous développons très fortement autour du moment de l'apéritif. Alors apéro, c'est facile à retenir, hein, c'est avec un H comme Hénaff. Mais nous développons beaucoup de produits à base de légumes, de tartinables, pour tremper des chips, des produits de snacking. C'est vraiment les produits qui sont à la fois bons, bien faits, qui font le bonheur de tous. On se régale avec nos produits, des produits simples, fabriqués en Bretagne, des ingrédients les plus simples possibles. Et puis c'est la convivialité, c'est la famille, les copains, les amis.
4: C'est made in Bretagne, c'est made in Pouldrosic. Hein. Vous êtes, c'est le siège dans le Finistère. Hein,
7: c'est alors ça. Notre site principal, effectivement, à Pouldrosic, à 3 km de la mer. Vous pouvez pas aller beaucoup plus loin parce que c'est juste à côté de la Pointe du Raz. Et on a un autre site à Rosportdin, à côté de Quimper, où là nous transformons des algues, puisque nous récoltons nous-mêmes des algues en Bretagne et nous les transformons pour faire également des tartinables ou des produits de gastronomie comme des perles de saveur que l'on consomme dans les restaurants du monde entier.
4: Alors, on parle des hauts et des bas des entreprises. Vous, c'était en 2022. Il y a eu un gros coup de mou avec les prix de l'énergie plus le doublement des prix du porc, qui est une de vos matières premières. Comment est-ce qu'on s'en sort quand on a non seulement de la matière première qui augmente, mais en plus un contexte géopolitique qui fait que les coûts explosent? Comment est-ce qu'on sort de ce que vous appelez la peine à double ciseau, en fait?
7: Oui, vous avez raison d'évoquer cette période. Malheureusement, je crains qu'elle ne se reproduise l'année prochaine. On a effectivement pu échanger. Nous avons 75% de notre chiffre d'affaires est réalisé en grande distribution. Donc, nous avons dû entamer des négociations avec nos clients pour à la fois augmenter nos prix, étaler ces hausses, diminuer nos promotions. Bref, tout ce qui fait la vie d'un produit de grande consommation, c'est jamais de gaieté de cœur. Mais là, on a été face, comme ça arrive peut-être tous les 7-8 ans dans l'entreprise, à des moments où on joue la survie de la boîte, tout simplement. Si on n'y arrive pas, on se met en danger. C'est jamais de gaieté de cœur parce qu'on augmente in fine le prix au consommateur. À la fin, il faut quand même se rappeler que ce sont des produits qui valent quelques euros. Hein. On n'est pas sur des produits très très très très chers. Heureusement, parce que ce sont des produits de grande consommation, des produits de consommation courante. Mais ça reste des moments pas simples. Et puis il faut innover.
4: Ces produits de quelques euros, ça fait un chiffre d'affaires de combien?
7: Alors l'entreprise, c'est à peu près 50 millions d'euros de chiffre d'affaires. Nous sommes à peu près 265 salariés.
4: 265. Un mot sur l'aventure spatiale des produits Jean Enaf. Je crois que ça fait de nombreuses années qu'ils accompagnent les astronautes ou les spationautes, et notamment Thomas Pesquet.
7: Oui, alors en deux mots, ça fait 15 ans que nous travaillons pour le Centre National d'Études Spatiales et Alain Ducasse. Et nous sommes le prestataire qui réalise les plats de fête de la station spatiale, les seuls plats de fête de la station spatiale. Nous réalisons 2000 plats par an. Et effectivement, on a eu la grande chance d'accueillir Thomas Pesquet à l'entreprise et de travailler aussi sur un programme qui a débouché sur la création d'expériences qui ont été réalisées dans la station, dont un robot culinaire. Le seul robot culinaire a été inventé par des équipes qu'on avait rassemblées, parce qu'en Bretagne, il y a une vraie expertise, un vrai savoir-faire autour de l'agroalimentaire, et on avait réalisé l'assemblage de ces équipes. Et donc oui, 15 ans dans l'espace.
4: Jordan Tourneur, chiffre d'affaires et effectif de Vanderschutt.
8: Alors nous, notre chiffre d'affaires, on ne le communique pas, c'est une volonté de l'actionnaire. On est 130 salariés aujourd'hui.
4: Et donc dans la région Hauts-de-France ?
8: Dans la région Hauts-de-France, tout à fait.
4: La gamme de produits, on n'en a pas parlé, donc on est dans le textile. Il y a eu plusieurs acquisitions externes. Là, vous vous recentrez sur quelques marques de votre catalogue, je crois.
8: Tout à fait. Alors, je vous l'ai dit tout à l'heure, on a vécu des crises, donc on a dû se réinventer. Au départ, nous, on est fabricant de linge de maison en marque blanche pour la vente par correspondance et la grande distribution. Ils sont tous partis en Asie à la fin des années 2000, donc on a dû changer notre fusil d'épaule et on est passé par l'acquisition de marques en propre et aussi la création de marques en propre.
4: Donc les marques, il y a eu Cook, il y a eu Alexandre Turpo, Essix, LV, Designer Guild, etc. Voilà.
8: Bon nombre de marques, mais aujourd'hui on a décidé de se recentrer sur trois marques. Ouais. La marque Alexandre Turpo, qui est notre marque patrimoniale, haut de gamme, qui est exportée dans plus de 60 pays et qui a été créée en 1847. Bon, donc là, c'est 180 ans l'année prochaine. Ensuite, la marque Essix, une marque belge qui est un peu plus accessible qu'Alexandre Turpo, qui est plutôt une marque déco tendance. Et enfin, la marque À Demain, le linge français, où là, notre ambition est de rendre le linge de maison français de qualité accessible au plus grand nombre.
4: Mais là, il y a eu un repositionnement, parce qu'en fait, c'était du haut de gamme. Maintenant, ça reste de très bons produits, mais un peu comme Guillaume Gibault, qui était ce matin dans la matinale de BFM, vous avez un peu pivoté sur la stratégie. On veut faire moins cher, mais plus de volume.
8: Exactement. C'est tout à fait cela. Notre ambition, c'est que chaque foyer français possède au moins une parure de lit, donc une housse de couette et de thé à demain dans son foyer. Il y a une vraie volonté des consommateurs de produits plus durables, plus traçables, plus qualitatifs, mais jusqu'ici le prix pouvait être un frein. On a donc décidé de mener une revue complète de notre gamme et de proposer aujourd'hui, par exemple, une parure entièrement fabriquée en France, en coton biologique, à moins de 40 euros. Vous parliez de bilan carbone, cette parure présente un bilan carbone deux fois moins important que la même parure fabriquée au Pakistan ou en Inde. C'est vraiment notre ambition. Comment on a fait? Productivité. Reviens toujours à la même chose, hein, c'est investissement dans un système d'information, dans des automates, dans les ouvriers, dans l'entreprise, et productivité, c'est la solution.
4: Et parmi toutes vos gammes, toutes vos offres, quelle est la part de la production en France? Je l'ai dit, il y a eu un phénomène chez vous de relocalisation à un certain moment. À l'instant T, on est à combien de produits faits en France?
8: Aujourd'hui, nous écoulons environ 1 million de pièces par an, et on est à peu près à 85% de production française, sachant que notre objectif, c'est d'arriver à 100% dans les prochaines années.
4: Messieurs, il nous reste 2 minutes. Je fais un tour de table très rapide. Je commence avec vous, Fabrice Le Sachet. La mesure indispensable pour la présidentielle de 2027.
6: Je ne crois pas qu'il y ait une mesure, hein. C'est un ensemble de choses. Je ne vais pas vous sortir une mesure parce que je pense que c'est justement ce qui est erroné. C'est un ensemble de pas dans des directions un peu différentes qui font qu'on peut s'en sortir. En tout cas, au MEDEF, on travaille sur un ensemble de mesures. Je rappelle que le MEDEF, c'est principalement des PME. Barissante, c'est 47 salariés, hein, les adhérents du MEDEF. Et s'ils veulent s'exprimer sur tous les sujets à 360, c'est la grande consultation qui est ouverte jusqu'au 15 juillet. On a beaucoup de gens qui y répondent. Et puis, c'est de s'approcher aussi des équipes du MEDEF. J'en vois qui sont là, Vincent, Katia, Nicolas, Pierre. Ils sont là aussi pour tous ces adhérents.
4: 30 secondes chacun, Loïc et Nav. Je commence donc avec vous sur la mesure que vous attendez pour mai 2027.
7: Moi, je n'attends aucune réforme miraculeuse. Je demande juste de rentrer dans le moteur, de travailler le moteur, de faire de l'amélioration continue du système, d'aller dans le détail, des réglages fins, beaucoup, beaucoup de réglages fins, beaucoup de travail, quelques années dans un tunnel de réglages fins, et évidemment qu'on s'en sortira.
4: Et Jordan Tourneur, la même question.
8: Ça a déjà été dit, mais je le répète, pour investir, on a besoin de stabilité et de visibilité. Donc aujourd'hui, c'est ce qui nous manque cruellement. Ça passe par de la souveraineté, notamment énergétique. On est sur la bonne voie avec les investissements actuels. Il faut continuer.
4: Merci beaucoup, messieurs, d'avoir été les invités de La France à Tout pour Réussir, ici en direct de Station F pour la première édition de KPME. Très belle journée et à très vite sur BFM Business.
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9: 19h30 tout pile en ce mercredi soir. Bonsoir à toutes et à tous, très heureux de vous retrouver. Bienvenue sur BFM Business, à la radio, à la télé. Et vous le savez, comme chaque soir, on plonge dans l'actualité de la tech de 19h30 à 21h avec ce soir une émission exceptionnelle puisque nous allons nous consacrer à un média que vous consultez peut-être en second par rapport à BFM Business. Il s'agit de YouTube. Voilà, YouTube à l'honneur ce soir avec au sommaire de ce Tech & Co, eh bien YouTube qui célèbre actuellement ses créateurs avec le YouTube Festival. On va en parler avec mon invité Justine Rist, qui est la directrice générale de YouTube France, et sur notre plateau on la retrouve dans un instant. Et puis puisqu'on va parler YouTube, autant recevoir les créateurs de YouTube. Amixem, l'homme aux 9 millions d'abonnés, sera avec nous sur le plateau tout à l'heure. Vous allez voir, il va nous raconter son parcours à la fois de youtubeur, de créateur, mais aussi d'entrepreneur. Et puis un autre youtubeur intéressant, il s'agit de Gaspard G, qui lui a décidé de raconter la politique à sa façon et ça cartonne. Il nous racontera son histoire tout à l'heure. On découvrira même aussi deux youtubeurs tech, puisque la tech est aussi très importante dans l'univers de YouTube. JB de The E-Collection et Jojol seront avec nous tout à l'heure pour nous raconter leur folle aventure et puis surtout leur réussite sur YouTube. Voilà, merci d'être avec nous. Bienvenue, c'est parti pour Tech & Co, la quotidienne.
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9: Voilà, YouTube donc, célébré ce soir avec nos invités. Je suis très heureux d'accueillir, je vous le disais il y a un instant, Justine Rist. Bonsoir Justine.
10: Bonsoir.
9: Vous êtes la directrice générale de YouTube France.
10: Oui.
9: YouTube qui aujourd'hui fait partie de... J'allais dire pratiquement de la vie de tous les Français, mais vous avez des chiffres à nous raconter et on va vous retrouver dans un instant. Et puis j'accueille aussi une dame que vous connaissez, il s'agit de Alexia Laroche-Joubert.
11: Bonjour.
9: Bonsoir Alexia, PDG de Banijé France, Love Story, Star Academy, c'est vous. Et puis Banijé, rappelons-le, qui est un groupe de production de contenu audiovisuel qui rayonne de manière mondiale aujourd'hui.
11: Hein. On est le premier groupe en effet mondial de production et c'est un fleuron français avec un actionnariat européen.
10: européen, donc on est très fiers de ça.
9: Voilà, et dans un instant, vous allez nous expliquer pourquoi Banijé s'intéresse à YouTube, parce que c'est vrai que votre métier depuis de très nombreuses années, c'est la télé. Vous êtes une femme de télé, et bien aujourd'hui, vous êtes aussi une femme de YouTube. Mais gardez votre réponse dans un instant. Justine, commençons donc par... ce YouTube Festival qui s'est déroulé hier.
10: Oui.
9: Qu'est-ce que c'est que le YouTube Festival déjà ?
10: C'est un rituel que nous avons chaque année pour rassembler tous nos partenaires business, justement. Donc les annonceurs, les agences, les créateurs, les entreprises médias qui travaillent avec YouTube. Et dans ce cadre-là, on présente à la fois tous nos nouveaux chiffres, toutes nos nouveautés technologiques, et puis on fait parler ceux, celles qui font YouTube. Donc hier soir, comme c'était une édition spéciale 20 ans, puisqu'on célèbre 20 ans d'existence, ce qui est comme un siècle dans le numérique, ben, nous avions sur scène Squeezie, nous avions Hugo Décrypte, nous avions LVMH, le groupe qui venait raconter comment il pense désormais comme un créateur. Voilà, donc c'était une très belle soirée.
9: YouTube est un média à part entière aujourd'hui, c'est-à-dire que vous vous comparez à d'autres médias plus anciens comme la télévision ou comme d'autres médias.
10: Je pense que en fait aujourd'hui le mot d'ordre c'est la complémentarité. YouTube aujourd'hui est un partenaire média de toutes les chaînes de télévision, de tous les producteurs, on va en parler tout à l'heure, de l'audiovisuel en général. On est en 2025 dans un monde où les usages sont totalement bouleversés, les publics ont tous les choix et choix pléthoriques de contenu, et ce qu'on voit c'est qu'il y a vraiment un plébiscite très fort pour la plateforme. Vous savez qu'en France on est mesuré par Médiamétrie, on a été une des premières plateformes à être mesurée par Médiamétrie, institution de référence tiers en France, et le chiffre qu'on a communiqué hier soir, c'est 43 millions de Français qui viennent chaque mois sur la plateforme, c'est 52 minutes chaque jour de YouTube consommées par toutes les tranches d'âge, donc on est devenu un partenaire du quotidien, un incontournable dans finalement le foyer et la poche de tous les Français.
9: Ouais, donc ce chiffre est très important, les Français passe en moyenne 52 minutes par jour sur YouTube.
10: Oui.
9: Alors, on voit que vous voulez vous froisser avec personne, parce que vous dites « Ok, on est complémentaire de la télévision, etc. » Mais vous venez un peu manger sur leur terrain, parce que je veux dire, le temps de cerveau qu'avait évoqué un ancien patron d'une grande chaîne de télévision nationale, il n'est pas extensible. Ça veut dire que 52 minutes de YouTube, c'est 52 minutes ou quelques dizaines de minutes de moins sur les médias traditionnels. Mais c'est comme ça, cela dit.
10: En fait, nous, on n'a pas choisi ce que les utilisateurs décident de consommer, la manière dont ils les ont consommés. Ce qu'on voit, c'est qu'effectivement, on est dans des réflexes maintenant de consommation qui, encore une fois, montre qu'il y a un usage sur YouTube qui est très installé. Ici, on a des télévisions partout. La télévision, le téléviseur est désormais le deuxième écran de visionnage de YouTube en France. C'est un usage qui a augmenté de 31% en 2 ans. C'est désormais le premier écran aux États-Unis.
9: Et ça, c'est dingue, ça. Parce qu'au départ, c'était les mobiles, c'était les PC.
10: Exactement.
9: Enfin, c'était les petits écrans annexes.
10: Exactement.
9: Et on disait souvent, on reprochait à YouTube que c'était un média un petit peu exclusif pour une personne. C'est-à-dire qu'on ne regardait pas YouTube à plusieurs. Ben maintenant, ce que vous dites est intéressant, c'est c'est un média qui est diffusé sur la télé.
10: C'est bizarre parce que je me vois en méta dans les écrans. Et là j'en viens à ces ponts qu'on construit avec l'audiovisuel classique. Le corrobore de ce succès de YouTube regardé sur les téléviseurs, c'est le succès des formats longs. Et en fait, quand on vient sur YouTube, je vous rappelle qu'au départ c'est un moteur de recherche, je viens chercher du contenu, je choisis d'y consacrer du temps et je regarde vraiment. Et donc ce succès notamment des formats longs, voire très longs sur YouTube, c'est une opportunité pour les chaînes de télévision plus classiques d'aller chercher des audiences complémentaires à ce qu'elles ont en linéaire, à ce qu'elles ont sur le numérique, public qui n'irait jamais sur les antennes, par exemple, je ne sais pas, de France.télé ou de TF1+, mais qui par contre sont déjà sur YouTube. Donc une stratégie d'un média classique aujourd'hui, ça doit être cette stratégie d'omniprésence, comme dirait Bruno Patino, le président d'Arte, c'est de vraiment aller à la rencontre des publics là où ils sont. Et c'est en ce sens que l'équation de contenu et de rencontre avec le public, elle est complètement différente de précédemment. Moi, je viens du monde de la télévision. J'ai commencé avec Alexia sous l'école en démol à l'époque. Et donc, je vois bien cette tectonique des plaques, ce moment de grande turbulence pour l'audiovisuel classique qui est en train de s'opérer. Mais ce que je vois aussi, c'est que les médias ou les producteurs, et Banijé est un parfait exemple, qui prennent ce virage de l'opportunité YouTube, ouvrent en fait un nouveau monde pour faire voyager leur format, aller chercher des nouveaux talents, avoir un terrain de jeu d'innovation sans limite, chercher finalement des audiences plus jeunes, plus internationales. Mmh. YouTube, c'est une scène numérique globale. Et ça, c'est formidable comme opportunité pour un média traditionnel.
9: Et puis, c'est surtout un business incroyable, YouTube. Vous avez contribué à plus de 1 milliard d'euros au PIB de la France en 2024, ce qui est quand même énorme. 24 000 emplois équivalents temps plein en France.
10: Oui. Alors, je vais préciser un peu ça. Là, vous faites allusion à notre rapport d'impact économique.
9: Oui.
10: C'est une mission qu'on confie à Oxford Economics, qui est une institution qui a l'habitude de cet exercice de rapport d'impact. Ils ont fait ceux de Visa, d'IBM. L'exercice consiste à mesurer quelle est la contribution du secteur d'activité YouTube, de la création sur YouTube en France. Mmh. Et donc, dans la méthodologie, ce rapport va interroger à la fois des créateurs et des entreprises médias et va leur demander la part de leur business consacrée à YouTube. Donc, dans cette équation, on a les revenus directs que nous, on peut apporter. Je vous rappelle que YouTube, c'est un modèle économique qui est unique. On reverse plus de la moitié de notre chiffre d'affaires aux détenteurs de chaînes.
9: Aux créateurs. Donc, voilà, je suis YouTuber.
10: Vous êtes YouTuber.
9: J'ai de la pub qui rentre parce qu'il y a des pré-rolls, etc. Il y a de la pub. Je toucherai 50%.
10: Un annonceur met 100 euros en campagne pub, vous allez toucher 55 euros. Donc déjà, ça commence comme ça.
9: Et que je sois un tout petit YouTuber.
10: Alors, il y a des
9: paliers, on va dire.
10: Évidemment, la publicité, la monétisation sur YouTube, c'est un privilège, ça n'est pas un droit. Il faut avoir des prérequis, il faut avoir...
9: il faut apporter de l'audience.
10: Et il faut avoir montré... Enfin, YouTube, c'est aussi un muscle, donc il faut du temps pour s'installer, etc. Mmh. Je donne juste un chiffre. Ce modèle économique, ça représente 100 milliards de dollars reversés au global dans le monde sur les 4 dernières années. 32 milliards... l'année dernière. Donc, je reviens sur notre rapport d'impact. Premier niveau de l'addition, c'est notre revenu direct. Deuxième niveau, c'est les revenus indirects que l'activité sur YouTube permet de générer. Par exemple, je m'appelle Léna Situation, j'ai développé tout un univers de marques, de lignes de vêtements, de livres, de produits dérivés.
9: Oui, oui.
10: Quand ce business, le créateur considère qu'il est directement permis, grâce à mon activité première sur YouTube, grâce à l'audience que j'ai construite sur YouTube, les partenariats de marques, les partenariats avec les sponsors que je fais sur YouTube, ça vient s'additionner. Et l'un plus l'autre donne ce chiffre de 1 milliard d'euros de contribution au PIB français.
9: Et les emplois,
10: là je vois que vous parlez d'Amixem, vous allez recevoir Gaspard G. Gaspard, typiquement, il a monté son entreprise il y a 3 ans. Il a à la fois sa chaîne YouTube et son agence Intello qui travaille pour les marques. C'est une quarantaine d'emplois.
9: Oui, c'est ça, Amixem,
10: une quarantaine de collaborateurs. Que vous connaissez très bien. Mmh. C'est pareil, c'est un peu plus d'une quarantaine, c'est 11 cartes presse. Je prends un créateur comme Squeezie, c'est une centaine de salariés, sur des grosses productions, parce que maintenant les créateurs, grâce à ces financements directs,
9: bien sûr, YouTube, ont beaucoup plus de moyens pour faire des contenus
10: indirects avec les marques, ont beaucoup plus de moyens. Certaines prods atteignent 7 chiffres. Donc moi c'est ça que je trouve formidable. On est dans un moment...
9: Et puis parfois sont diffusés au cinéma.
10: Alors après on peut parler de la circulation de ces œuvres.
9: Non mais c'est ça qui est intéressant.
10: Mais je voudrais juste revenir. On est dans un moment où le tissu économique a besoin d'être soutenu. On est dans un moment aussi de grande turbulence économique. Hein. Là, je parle d'un contexte beaucoup plus large, beaucoup plus macro. Moi, je trouve ça formidable et ça me donne beaucoup d'optimisme de voir cette nouvelle filière de la création française qui éclot, parce que derrière ces créateurs qui sont... en fait, on les voit face caméra, mais derrière eux, il y a toutes ces équipes, il y a des studios, il y a des infrastructures. Aujourd'hui, les créateurs YouTube, ben, ce sont des patrons de TPE, ce sont des patrons de PME, ce sont des employeurs.
9: Des entrepreneurs.
10: Ce sont des entrepreneurs.
9: Mmh.
10: Voilà.
9: Justine, vous restez avec nous parce qu'on va donner un peu la parole à Alexandre Laroche-Joubert.
10: Je buvais tes paroles. C'est vrai, je trouve qu'on pourrait être fiers.
9: Bon, arrêtez, on sait que vous êtes copines toutes les deux. Commencez par.
10: Oui, mais on attend.
11: Bah, heureusement. Non, mais heureusement. Non, mais je comprends.
9: Juste un mot. Comment avez-vous découvert YouTube? Est-ce que vous vous souvenez de ce moment où vous êtes dit, parce que vous êtes une
11: professionnelle
9: de l'image, est-ce qu'il y a un moment où vous vous êtes dit, waouh, ce truc, c'est quand même assez fort?
11: Je sais que je l'ai découvert il y a quelques années avec Miss France. Ouais. Parce qu'on a une chaîne YouTube.
10: Bien sûr.
11: Et donc, enfin, quand on me parle, quand je prends la direction de Miss France, on me parle de YouTube Miss France. Et c'est comme ça que je l'ai découvert petit à petit, à travers les propres programmes. Et donc, tu parlais de partenariats. C'est ce qu'on appelle, nous, des exploitations dérivées aussi de nos programmes premium. C'est comment faire exister la marque en dehors d'un écosystème qui est en plus, pour Miss France, particulier, puisqu'il est événementiel. Il n'y a qu'une émission par an. Donc, non, moi, déjà, merci, parce que j'étais invitée hier pour parler sur la scène du festival. Donc, je trouve ça passionnant et je pense que je l'ai toujours appréhendé avec énormément de respect, parce que ma carrière est faite du fait que j'ai toujours été productrice artistique. Donc, j'ai toujours été quelqu'un de créatif, quelqu'un qui était curieux, qui avait envie de mettre en forme des idées.
9: D'inventer des concepts.
11: Voilà, d'inventer des concepts ou de les adapter. Enfin, en tout cas, d'être sur cette démarche-là. Et donc, quand je vois tous ces créatifs, parce que maintenant, je les connais, que ça soit Squeezie, et Gaspard, en l'occurrence, et tout ça, je n'en reviens pas déjà de la spontanéité avec laquelle ils exercent leur métier, du professionnalisme avec lequel ils exercent, et de ce sentiment de famille. Il y a un truc qui est très particulier, qui n'existe pas dans l'audiovisuel. Alors ça, je dérive complètement du sujet. C'est que dans l'audiovisuel, on est tous à couteau tiré. Probablement aussi parce qu'il y a des enjeux financiers qui sont très importants. Et donc, on est sous des airs de « on s'aime beaucoup », etc., ce qui peut arriver. Oui. On est quand même, en termes de business, extrêmement en compétition. Et alors que là, ils se sont construits tous un peu dans la chambre, chacun des uns des autres.
9: Oui, mais il doit y avoir aussi une compétition, forcément.
11: Ouais.
9: Enfin, non. Alors, enfin, quand vous êtes deux youtubeurs dans le même...
11: On ne le sent pas trop. Non, moi, je trouve que c'est très préservé.
10: Il y a vraiment un esprit...
9: Enfin, c'est pas Dora l'exploratrice.
11: Non, mais regarde, stopper le train de Squeezie, il a invité tous ses potes.
10: Exactement.
11: Alors, il y a un intérêt, parce que chacun se...
9: Ça leur permet aussi de faire grossir leur communauté.
10: Mais c'est pour ça que ces youtubeurs, ils ont dans leur logiciel créatif vraiment une autre manière de réfléchir. Les frontières sont complètement ouvertes. Ils s'invitent chacun, comme tu disais, dans leur chambre, sur leur chaîne. Et en fait, tout ça, c'est très fructueux parce que ça va faire croiser ces communautés qui connaissaient l'un mais pas l'autre. Quand même ces collaborations, elles se font inter-pays.
9: C'est le cas avec Amixem et MrBeast, notamment.
10: Amixem a été dans les finalistes de MrBeast.
9: Il nous racontera l'histoire tout à l'heure.
10: Mais ouais, c'est extraordinaire. Et c'est génial ce que tu dis, Alexia, parce que moi, je réfléchis souvent. Bon, je suis un peu chauvine, c'est vrai, mais quand même, je pense qu'on a le plus beau YouTube du monde. Et j'essaye de comprendre pourquoi cette création sur YouTube, elle est particulièrement de qualité. Et YouTube en France est né d'initiatives, par exemple, comme Studio Bagel, initiative à l'époque de Rodolphe Velmer, Canal+. Golden Moustache, qui était côté M6. Et c'était déjà à l'époque des collectifs de talents qui se rassemblaient ensemble pour inventer des écritures, des nouveaux formats, etc.
9: Justine, le YouTube français est différent du YouTube américain, par exemple ?
10: Je pense déjà... Bon, alors là, on va aller sur des trucs de culture, mais je pense qu'on a un souci de la qualité, de l'écriture, du storytelling. Moi, ce que j'adore, c'est que, et c'est peut-être une signature aussi YouTube, les créateurs qu'on a cités, par exemple Squeezie ou Léna, ils sont capables de faire des grosses prods monstrueuses à, encore une fois, des budgets de prod presque proche de la télé, comme des formats tout simples, très authentiques.
9: Léna, avec le téléphone,
10: au réveil.
11: Il y a quelque chose qui est intéressant, c'est que nous, par exemple, sur la télévision, quand on adapte un format qui vient de l'étranger, que ça soit The Voice, etc., on considère toujours qu'en France, il y a un savoir-faire d'adaptation, un savoir-faire de production value, qui est référencé dans le monde entier. Donc, on a toujours intérêt. Donc, ça m'étonne pas. Ils ont été nourris aussi à une qualité de production exceptionnelle dans la télévision française.
10: C'est vrai.
11: Que ce soit en fiction, en flux, etc.
10: Oui.
11: Et donc, je pense qu'ils essaient aussi de suivre ce benchmark-là.
10: Oui.
11: Et ça, c'est très agréable. Donc, je le disais, moi, je suis très admirative de leur créativité. J'ai toujours parlé aux jeunes. J'ai toujours produit des programmes avec des jeunes, sur des jeunes. Voilà. Peut-être que je ne me rends pas compte de mon âge civil.
9: Même pour les chaînes, pour la jeunesse même aussi.
11: Mais même pour la jeunesse. Mais moi, je me sens extrêmement bien avec cette génération. Et je trouve qu'ils ont construit un écosystème. Et c'est vrai que tu as contribué à les mettre en avant, à les aider, à tout ça. Et que nous, il faut qu'on arrive avec beaucoup d'humilité parce que, comme ils se sont créés un peu à côté de nous, ils n'ont pas toujours besoin de nous. Et c'est pour ça que quand on a trouvé cette idée du Creator Labs avec toi, on s'est dit, qu'est-ce que nous, on peut leur apporter ? Ce qu'on a, nous, c'est des IP. C'est-à-dire de la propriété intellectuelle des formats. Et donc, on a référencé 5 formats qui étaient connus du public français, qui étaient vraiment, pour le coup, des très belles marques. Et on s'est dit, on va leur confier à des créateurs qui viennent de YouTube en leur disant vous en faites un peu ce que vous voulez. Bon, il y a quelques trucs à respecter parce que c'est une marque qui nous appartient, mais vous en faites ce que vous voulez.
9: Et quel type de programme, Alexia,
11: par exemple ? Et mieux que ça, on va payer 50 000 euros pour vous aider, chacun.
9: Pour vous mettre la main, le pied à l'étrier.
11: Et ça, c'est important. Alors, ça va. Alors, vous allez, pardon, vous allez connaître. Ça va de la tête et...
9: C'est pas bon signe. Quand on me dit ça, c'est pas bon signe.
11: De la tête et les jambes.
9: Mais non, j'ai pas connu la tête et les jambes, Alexia. Je suis désolé. Non.
11: Votre public, François.
9: Je suis pas si vieux que ça.
11: C'est un programme des années 60.
9: Ben voilà, non, j'étais pas né dans les années 60.
11: Ah, première compagnie, dilemme, minute to win it.
10: Première compagnie, vous connaissez ?
11: Première compagnie, ça a été une
10: culte.
11: Oui. Alors, première compagnie, c'est les plus grosses audiences de TF1 en access ever. 79% de part de marché.
9: Et c'était en quelle période ?
11: Alors, ça devait être 2005.
10: Ouais, 2005.
11: Okay. 2005. Et donc, ils s'en sont emparés. Et c'est ça qui m'intéresse. C'est qu'ils prennent nos IP et qu'ils les transforment avec leur propre créativité. Et cette expérience a un tel succès en France qu'on va le dupliquer, nous, à l'international.
9: Est-ce que pour vous, c'est aussi... le fait de prévoir un peu le futur dans votre job de productrice, parce qu'on voit que la télévision évolue. Mine de rien, quand on regarde les audiences des chaînes de télé petit à petit, elles s'érodent, mais on comprend pourquoi. Parce qu'il y a YouTube, parce qu'il y a Netflix, parce qu'il y a Amazon Prime, parce qu'il y a TikTok aujourd'hui, et que finalement, il est important pour vous d'explorer de nouveaux moyens, en fait, de vous exprimer, pour toujours produire, parce que c'est votre métier.
11: Alors, vous répondez parfaitement à la question que vous ne m'avez quasiment pas posée.
9: Mais vous l'avez comprise.
11: Mais je l'ai comprise. La réalité, c'est que je suis probablement moins inquiète que les éditeurs, ce qu'on appelle nous les broadcasters, TF1, M6, etc., parce que nous sommes producteurs de contenu.
9: Parce que là, vous êtes en train de préparer l'avenir, finalement.
11: Oui, alors en sachant qu'on travaille beaucoup encore, quand même, avec nos clients historiques.
9: Oui.
11: Ce qu'on fait, nous, c'est agréger plusieurs clients et plusieurs manières de raconter les histoires. Tu disais que ils sont des storytellers, nous sommes des storytellers. Mm-hmm. Quand on voit Koh-Lanta, c'est une histoire qu'on suit. Et donc, mon idée, c'est de se dire, voilà, on travaille extrêmement bien avec nos historiques, et d'ailleurs, toi non plus, tu cherches absolument pas à les décontenancer, et je pense que t'es...
10: Bien sûr que non, mais je pense que c'est hyper, il faut plus, confronter, mettre en silo ces secteurs, c'est une réflexion qui est complètement obsolète. Aujourd'hui, elle se complémentarise. Moi, je considère qu'Alexia... c'est un créateur. Les producteurs aujourd'hui sont des créateurs. Et ce qu'elle va chercher en diversifiant ses, entre guillemets, clients, c'est aussi, elle va dans un nouvel exercice où elle devient elle-même son propre média.
11: Et parce on que ne travaille pas de la même manière.
9: C'était la question que j'allais vous poser.
11: Alors, on ne travaille pas de la même manière parce que il faut quand même reconnaître que YouTube n'investit pas.
10: Non, on n'a pas un modèle d'investissement.
11: Voilà, vous n'avez pas un modèle d'investissement, absolument. Contrairement à nos clients historiques.
9: C'est-à-dire qu'un programme broadcast, un programme YouTube, sur YouTube, vous aurez beaucoup moins de moyens, c'est ça ?
11: Alors, on n'aura pas. Alors, je pense que ça va évoluer. Mais en l'occurrence, on n'a pas, en tout cas, comme en télévision, c'est-à-dire qu'on ne nous achète pas le programme.
10: Nous, on n'achète pas de format. On commissionne rien du tout. Nous ne sommes détenteurs d'aucun droit sur les contenus qui sont sur YouTube. Ça reste vraiment la totale propriété de l'ayant droit.
11: La question, ce qui va être très important, et on le sait, et d'ailleurs c'était auprès, toi, de tes propres clients, que sont les marques, les agences médias, devant lesquelles tu as fait ce festival, la question c'est comment ça va s'organiser maintenant. Mm-hmm. C'est-à-dire que il s'avère que le marché publicitaire quand même de la télévision a été relativement stable, contrairement à ce qu'on disait. Le marché qui a été attaqué, c'est le marché de la presse, de la radio, etc. Là, on sait que c'est en train de bouger. Tu en parlais, LVMH explique en effet, ils sont en train de diversifier leurs moyens de communication. Ils gardent évidemment du classique et puis ils vont sur YouTube aussi. Donc, tout ça est un écosystème qui est en train d'être chamboulé. Nous, c'est vrai que quand Koh-Lanta coûte très cher. Tu parlais de l'ENA ou de Squeezie qui font des programmes à plusieurs centaines de milliers d'euros.
9: Mais est-ce que, là, c'est une bonne question, Koh-Lanta par exemple sur YouTube, admettons que demain, vous lanciez un Koh-Lanta sur YouTube, est-ce qu'il y aura un modèle économique ? Aujourd'hui, on le connaît.
11: Je pense que là, au moment où on se parle, à l'instant T, je ne pense pas.
10: Vous l'avez fait au Brésil, Banijé, Masterchef.
11: Ouais, on a fait un Masterchef Brésil, qui est une expérience qui est très intéressante et qui est probablement un prémisse de test.
9: Mais visiblement, vous n'avez pas gagné beaucoup d'argent avec ce truc-là.
11: Non, mais c'est, en fin de compte, je pense qu'il y a plusieurs modèles qui peuvent coexister. C'est-à-dire qu'un Koh-Lanta tel qu'il est en 15 ou 16 épisodes, c'est énormément d'investissement. Je ne sais pas si une marque sera susceptible dans le modèle que vous avez actuellement, et tu sais que je pense pense qu'il changera peut-être un jour, les moyens d'avoir
10: de s'engager sur des logiques de saison comme ça aussi longues.
11: Donc ça, il faut travailler. Mais inversement, on peut travailler sur ce qu'on a fait par exemple sur Star Academy, sur un Starac payé par une marque qui est diffusé pour le coup sur les réseaux sociaux, sur YouTube, etc. sort du périmètre. C'est pas en effet les 12 semaines de programme, c'est 3 jours, mais ça donne une autre tonalité à la marque. Voilà, donc c'est
10: et ça vient renforcer le programme principal, le rendez-vous antenne par exemple. Mais juste, je fais le parallèle avec les créateurs, cette fameuse créateur économie. Les créateurs, ils n'ont jamais eu pour modèle d'aller pitcher un format à une chaîne une plateforme pour qu'elle achète ce contenu. En fait, dès le départ, et c'est pour ça qu'ils, je pense aussi, ont réussi à faire des structures de prod très agiles, dès le départ, ils se sont lancés tout seuls. En fait, n'importe qui peut lancer sa chaîne sur YouTube, peut se lancer sur YouTube. Et donc, c'est grâce à cet exercice créatif que petit à petit, ils ont trouvé un peu leur positionnement, leur proposition éditoriale. Et petit à petit, ils se sont étoffés, ils se sont renforcés en termes d'équipe. Et dans l'équation économique, ils ont fait rentrer les marques. Pour des entités historiques comme Banijay, je pense que le vrai virage, c'est exactement ce qu'Alexia est en train de mener. Ce virage pour durer dans les prochaines décennies, c'est de diversifier son portefeuille, c'est d'être soi-même son propre média, de penser comme un créateur. C'est, moi, je pense que le futur sera synonyme d'hybridation, hybridation des usages, hybridation des prods. Tu vas produire demain pour les marques, pour les créateurs, comme pour les chaînes de télé, comme pour les
11: exactement.
10: Plateformes.
11: Je pense qu'on est en train... Enfin, nous, il y a un shift. On est une société qui s'est construite en B2B. Nos clients, n'étaient pas... À terme, était évidemment le téléspectateur, mais il y avait...
9: C'était le diffuseur qui choisissait le programme.
11: Donc là, comme je vous le dis, on reste fidèle, et c'est très important parce que ça fait contribuer aussi à l'écosystème. Soit tu récupères aussi sur YouTube des émissions qui ont été diffusées et donc financées par ces gens-là.
10: Bien sûr.
11: Donc nous, on a évidemment ce réseau-là, et puis après, on se rapproche des marques. On va faire une annonce bientôt, justement, de création pour les marques, parce qu'on a un savoir-faire, on a une notion d'IP, on a des notions de mécanique, on a ce qu'on appelle le brand safety, et on sait comme c'est important pour les marques. Donc tout ça, on est en train d'évoluer. Et moi, ce qui m'intéresse, c'est que je vois toujours tout comme une opportunité. Donc je vois évidemment, peut-être qu'il y a une part de risque, peut-être qu'on perdra un moment et qu'il faudra se rééquilibrer, puis on gagnera après. Mais ce n'est pas grave. L'important, c'est de bouger vite.
9: Dernière question, la télé condamnée, la télé traditionnelle broadcast, à votre avis, ou pas?
11: Non, mais d'ailleurs, ils sont intelligents, c'est-à-dire qu'ils sont en train de passer sur des plateformes, TF1+, FTV, enfin, toi, tout ça.
9: Il ne reste plus que live, finalement, pour le broadcast. Non, des événements en direct, qui ont une valeur ajoutée, en fait.
11: YouTube a signé aux États-Unis des événements en direct de sport.
9: On voit qu'Apple aussi.
10: Mais par exemple, YouTube, sur les événements de sport, nous, on n'achète pas les droits directement. On travaille avec les médias. Quand on travaille avec la NFL, on n'achète pas les droits de la Football League.
9: Oui, vous êtes une plateforme de diffusion.
10: On est un partenaire de diffusion.
11: Non, et après, pour terminer, voilà. Donc, le sport, les événements live, etc., les chaînes linéaires et les streamers, parce que maintenant, les streamers vont quand même sur le domaine. Ouais. Ceux qui empiètent le plus rapidement sur le linéaire, c'est-à-dire les chaînes historiques, c'est les streamers. Ils ne devaient pas avoir de pub, ils ont de la pub. Ils ne devaient pas avoir du live, ils ont du live. Ils ne devaient pas avoir du sport, ils ont du sport. Ils ne devaient pas avoir de l'info, ils en auront bientôt. Donc, tout ça est en train de bouger très, très vite. Je trouve ça passionnant. Nous, on est comme créateurs de contenu. On a les plus belles IP dans le monde. Donc, on saura où les abriter.
9: Merci beaucoup à toutes les deux.
10: Merci.
9: Passionnant.
10: Merci.
9: Merci beaucoup, Justine Rist, directrice générale de YouTube France, pour ce YouTube Festival. Et merci, Alexia Laroche-Joubert, d'être passée par le plateau de Tech & Co, PDG de Banijay France. Et on va poursuivre dans cet univers YouTube avec du beau monde qui va arriver dans un instant. Amixem sera sur notre plateau. Il va nous raconter son job de YouTuber, comment il a commencé.
10: On peut rester ?
11: Ouais, c'est ça. Je
9: si vous voulez, il n'y a pas de problème. Et puis après, on enchaînera avec Gaspard G.
10: Génial.
9: Et puis JB de The E-Collection et Jojo pour s'intéresser aussi au YouTuber Tech qui existe depuis toujours sur YouTube. Voilà, Tech & Co, la quotidienne spéciale YouTube ce soir. Merci d'être là. À tout de suite.
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9: Voilà le retour de Tech & Co sur BFM Business, la quotidienne, vous le savez, avec une émission exceptionnelle puisque ce soir on s'intéresse aux médias YouTube. On en parlait tout à l'heure avec la patronne de YouTube, Alexia Laroche-Joubert. Et là maintenant, je vous propose jusqu'à la fin de cette émission de recevoir des YouTubeurs que vous connaissez peut-être ou peut-être pas. Tout à l'heure, je recevrai Gaspard G, qui est YouTuber, qui lui est vraiment dans l'actu. Et puis après, on s'intéressera aux YouTubeurs tech parce que c'est vrai que je pense que YouTube a été un tremplin pour pas mal de youtubeurs qui au départ parlaient de tech. Et on recevra à cette occasion Jojol, que vous connaissez peut-être, et aussi JB de The E-Collection. Mais pour débuter, la star de YouTube, l'une des stars de YouTube est avec nous. C'est Maxime Chabroux, que vous connaissez peut-être sous le pseudo de Amixem. Salut Maxime, merci.
14: Bonjour François, ça va ?
9: C'est très sympa de venir depuis je ne sais pas où, pour Angers. Repartir après je ne sais pas où,
14: voilà.
9: Et de passer par le plateau de Tech & Co. Je le disais, tu es une vraie star de YouTube aujourd'hui avec plus de 9 millions d'abonnés, je regardais tout à l'heure, et de passer par le plateau de Tech & Co. Je le disais, tu es une vraie star de YouTube aujourd'hui avec plus de 9 millions d'abonnés, je regardais tout à l'heure...

0: je crois, qui a marqué quelque chose comme fin 2012. Ce qui paraît fou, mais la réalité, c'est que c'est devenu vraiment professionnel et structuré à partir de 2015-2016. Ouais. Donc, ça fait vraiment 10 ans solides. Voilà. Et ouais, j'étais en fin d'études. L'histoire que je raconte souvent, c'est qu'en fait, donc moi, j'étais en études de journalisme et médias numériques.
1: Ok.
0: Globalement.
1: J'aurais pu atterrir sur BFM
0: oui.
1: quelques années plus tard.
0: C'est pas j'aurais pu atterrir, c'est je visais d'atterrir ici.
1: Ok.
0: Finalement, mais voilà, je réalise un peu un rêve. Alors, je voulais faire de la radio pour rien te cacher. Mais voilà. Et il y avait cette transition des médias traditionnels vers les médias numériques. Et je me suis dit, peut-être, ça peut être pas mal de quand même découvrir ce qu'il y a autour. Et puis, j'étais baigné dans cette culture-là. De toute façon, hein, je veux dire, je suis né en 91, donc toutes les années 2000, j'ai vu YouTube naître en 2006, et Dailymotion, toutes les plateformes vidéo, voilà. Et du coup, j'étais baigné là-dedans et je me suis dit, bah, je vais essayer. Et il y avait cette première génération, en fait, de créateurs de contenu qui commençait à être très forte, très installée, mais pas vraiment... sans business plan, on va dire. Voilà, c'était la passion avant tout.
1: Cette envie, la passion, et de se dire voilà, je vais me filmer avec ma petite caméra que mes parents m'ont achetée pour Noël.
0: Exactement.
1: Enfin, je sais pas trop, ou ton smartphone. Oui, parce qu'il y avait des smartphones quand même en 2000.
0: Oui, ça va. Il y avait l'eau, l'électricité déjà. Mais c'est vrai que c'est bien de resituer.
1: C'était le début d'Internet.
0: Complètement.
1: Et oui, c'est ça.
0: C'était le début de l'Internet participatif.
1: C'est ça.
0: Et voilà. Et du coup, en gros, j'ai un prof de journalisme qui nous avait dit créer un blog. Pour vous entraîner à faire de l'édito, à écrire. L'édito, c'est pas trop mon truc. Je me suis dit, je vais transposer ce conseil en vidéo. Donc, je me suis mis au montage vidéo en me disant, je vais créer une petite chaîne YouTube, en me disant peut-être qu'à la fin de mon parcours, à la fin de mon master, je serais peut-être embauchable un peu plus parce que j'ai une chaîne YouTube
1: oui,
0: avec 300 abonnés.
1: Ta vitrine,
0: ça fait une carte de visite. Ouais. Voilà.
1: Tu visais combien d'abonnés?
0: 1000. Ouais, vraiment. Je me disais 1000, c'est pas mal. C'est un chiffre.
1: 1000, c'est pas mal. Ça, voilà. Ça commence à faire pas mal. Voilà. 9 200 000 aujourd'hui, 13 ans plus tard. À quel moment tu t'es dit je vais en faire mon métier?
0: J'ai toujours eu envie de ça très tôt, avant même.
1: Mais
0: que
1: pas au début, puisqu'au début tu
0: bah en
1: tu
0: fait
1: tu voulais faire de la radio plutôt être journaliste.
0: Alors j'avais déjà fait ce shift là au moment où je suis arrivé sur YouTube. Je me suis dit si à un moment donné une opportunité autour de ça, je veux que ça fasse partie de ma vie. Et il commençait à y avoir des agences. Donc en fait raisonnablement au début je me suis dit je vais être dans l'ombre de ça. Donc j'ai commencé à travailler dans des agences qui mettent en relation des youtubeurs avec les premières marques qui voulaient communiquer sur YouTube. Donc j'ai commencé par les coulisses finalement. Et il commençait à y avoir des gens très très sérieux, notamment quelqu'un qu'on cite souvent, c'est Diablo X9, qui faisait un travail journalistique de jeux vidéo vraiment très sérieux du haut de son âge, de ses je sais pas 17 ans ou 18 ans. Il avait une élocution extraordinaire, il parlait très bien. C'était quelqu'un de très inspirant. Je me suis dit, mais en fait, si quelqu'un aussi jeune et aussi pro est là aussi tôt, dans 10 ans, ça devrait bien se passer pour l'écosystème. Et voilà. Donc j'ai fait un peu ce pari.
1: Souvent, les youtubeurs commencent. On dit que c'est un métier de solitaire parce que on aime bien tout maîtriser. Ouais. Souvent, on est timide, donc on se filme, on se fait ses petits montages, etc. On est dans sa bulle en quelque sorte. C'était ton cas?
0: Bah ouais, t'as raison. Il y a toute une génération qui a émergé de YouTube qui aurait pas forcément émergé 20 ans plus tôt. Parce que je pense qu'il faut avoir une personnalité peut-être un peu plus exacerbée pour arriver vers la radio et la télé dans les années 90-2000. Là, effectivement, c'est une webcam et un ordinateur dans sa chambre, donc ça demande moins de courage. et puis quand ça prend petit à petit, c'est plus progressif. Là, on commence à enlever le masque. Moi, j'ai commencé à faire des vidéos, on ne voyait pas mon visage. La première fois que j'ai montré mon visage sur Internet, je m'en souviens, j'ai tout de suite coupé, j'ai paniqué au bout de 15 secondes. Je fais « Oh là, on arrête ça tout de suite
1: !» C'est donc, pas possible.
0: Donc voilà. Bon, et donc, il y a une simplicité
1: d'accès. Tu t'es soigné aujourd'hui, ça va? Tu arrives.
0: J'ai pas le choix.
1: Ton ego arrive à gérer ça? Ou on n'a pas le choix?
0: Bah déjà, quand on se monte soi-même, au-delà du fait de publier, mais quand on fait un montage de sa propre vidéo, on entend sa voix des heures par jour, au bout d'un moment, c'est bon. On est à l'aise avec son image en image. Voilà. Maintenant, c'est plus moi qui monte mes vidéos, c'est tout autre chose, mais c'est vrai qu'il y a eu cette phase très artisanale, en fait. Alors, on fait tout ça.
1: Donc c'était de l'artisanat. Maintenant, c'est pas de l'industrie parce que c'est toujours l'artisanat, mais tu es beaucoup plus entouré. Aujourd'hui, tu as combien de collaborateurs? Ça représente combien la galaxie Amixem?
0: La galaxie, ouais, c'est le terme. Amixem et Fizz Corporation, c'est à peu près 40 salariés. Ça s'appelle pas comme ça. On est 40 à peu près entre donc les équipes de régie, les équipes de production, de post-production. Les équipes commerciales et oublie évidemment, mais
1: c'est PME quoi.
0: Ouais, en fait, et je suis toujours très impressionné quand je vais sur des plateaux comme ici, quand même du nombre de personnes qu'il y a derrière des plateaux comme à BFM, c'est très impressionnant. Hein. Je résume souvent le truc en disant quasiment il y a une personne pour chaque ampoule quoi. Par rapport à nous, on reste

0: encore dans ce côté artisanal et fait maison, mais qui fait partie de l'ADN en fait, du contenu qu'on finit par produire. C'est-à-dire qu'en fait, il y a cette espèce de patte, un peu cette, je sais pas comment dire, cette couleur, où on se permet des choses, même techniquement, dans le montage, que se permettent pas la télé, parce que mon but, c'est aussi du divertissement, donc on s'affranchit de plein de choses. Et voilà.
1: Mais tu as raison, il y a une personne derrière chaque ampoule.
0: Et c'est ce que j'observe.
1: Ouais. Voilà, ça en fait beaucoup, ouais. Quand même. Juste une chose, alors évidemment, ton parcours a évolué, tu as même évolué, tu as grandi, aujourd'hui tu perds de famille, etc. Ouais. Est-ce que tu prends toujours autant de plaisir à faire ce métier? Parce que finalement, ton métier a évolué. Enfin, en tout cas, ton activité a évolué. Au début, on le disait, tu étais tout seul devant ta webcam, tu montais tes vidéos, etc. Aujourd'hui, tu es chef d'entreprise, tu gères tout ça. La vidéo, en fait, c'est une partie de ton business, finalement. Tu arrives à avoir la même fraîcheur et, on va dire, le même engouement, le même, voilà, la même envie qu'avant.
0: Ouais, franchement, en fait, je me suis posé la question, clairement, sur les, on va dire, 3 à 5 dernières années.
1: Parce qu'il y avait des moments où tu...
0: Il y avait une baisse de régime. Il y avait de la lassitude. Et en fait, la lassitude, elle provient plutôt de la partie entrepreneuriale, de la partie de tous les rouages qu'il y a derrière, qui est pour n'importe quelle entreprise quelque chose de pénible, parce qu'il y a une charge administrative énormissime, parce qu'il y a les problèmes que tous les entrepreneuses et entrepreneurs connaissent en France, quoi, et ailleurs. Entreprendre, c'est difficile. Voilà. Et donc, après 10 ans, il y a un moment, il y a une interrogation où, vous venez de le dire, je suis père de famille, donc l'équilibre vie pro-vie perso, je me suis commencé à me poser des questions. Mais ce qui reste intact, c'est le plaisir de tournage. Franchement. Et puis, en fait, maintenant, j'ai de la longévité, donc, entre guillemets, ça paraît prétentieux, mais rien à prouver, donc je ne vais des tournages sur lesquels
1: où je
0: m'éclate. Ouais. Et voilà, et puis j'ai réussi aussi à me renouveler, c'est-à-dire que les différents cycles, sur les différents arcs, comme on dit, sur les 10 dernières années, se valent pas. Je raconte des choses différentes sur ma chaîne tout au long de son existence, donc en fait, quand j'en aurai marre, je changerai. Peut-être que dans 10 ans, ma chaîne, c'est de la vulgarisation scientifique, parce que c'est ce qui me convient, quoi. C'est ça la liberté extraordinaire de YouTube aussi, c'est que...
1: Parce qu'aujourd'hui, quand on regarde tes vidéos, donc sur les imitations, des choses comme ça, on se dit que c'est presque diffusable à la télé, quoi. Enfin, c'est
0: gentil, merci. Non, mais venant de la télé.
1: C'est une qualité broadcast, c'est drôle. Bah, souvent, t'as des guests qui sont hyper connus. Ça t'a jamais venu à l'idée? Ou alors, j'imagine que ça t'est venu à l'idée. Mais est-ce que c'est aussi facile de prendre un contenu qui fonctionne sur YouTube et de... Pourquoi pas de le laisser vivre à la télé, sur les médias, on va dire, mainstream, traditionnels?
0: Je pense pas que ça ait été essayé. C'est passionnant comme sujet, déjà. S'il y avait une chaîne demain qui me dirait, par exemple, BFM Business, même si je suis pas sûr que ce soit la direction artistique, mais si on essayait de laisser intact un format YouTube et de le mettre à la télé, qu'est-ce que ça donnerait? Et je suis pas certain que ça marche. Je pense qu'il y a des codes à la télé qu'il faut respecter. Je pense qu'il y a plein de choses à... Enfin, il faut se nourrir de la télé, qui est un média qui est là depuis bien avant nous, quoi. Mais en tout cas, penser à quelque chose d'hybride, avec du savoir-faire télé, du savoir-faire YouTube, et faire une vraie émission qui a la croisée des chemins. Moi, tout ce qui est la passerelle entre les deux mondes, ça me passionne. Il y a plein de gens qui le réussissent très bien, hein, des animateurs télé qui sont venus sur YouTube et vice-versa. Donc tout ça me passionne beaucoup. Maintenant, je sais pas. J'aimerais pouvoir... c'est un vrai laboratoire, la chaîne YouTube, on fait ce qu'on veut. Si je veux faire une vidéo de 20 minutes, je fais une vidéo de 20 minutes. Si c'est 40 minutes, c'est 40 minutes. À la télé, c'est un peu moins facile. Il faut publier une vidéo qui rentre dans un conducteur précis. Donc, je ne sais pas si on aurait cette latitude-là, mais j'aimerais bien tester.
1: Quand on tape, il y a un petit jeu que moi j'aime bien parce qu'évidemment, j'avais regardé quelques-unes de tes vidéos. Je ne regardais pas toutes tes vidéos, mais bon, j'ai tapé Amixem sur YouTube. Et moi, j'aime bien quand tu tapes, tu sais, le
0: YouTuber.
1: Un mot ou n'importe quoi. Ouais, okay. YouTube te suggère plein de mots qui vont après, à la suite, parce que les gens ont dû taper ça, tu vois.
0: Tout à fait.
1: Alors, à ton avis...
0: J'ai peur de ce que tu as dit.
1: Non, mais c'est plutôt drôle. Tu tapes Amixem, tu laisses un petit espace. À ton avis, qu'est-ce que propose Google? Tu vois, par exemple, moi, François Sorel, il tape âge, parce que tout de suite, je dois paraître vieux.
0: D'accord.
1: Les gens se disent, bah, tiens, quel âge il a? C'est terrible. Toi, par exemple, ça peut être quoi?
0: Ou alors, quel est son secret? Comment fait-il?
1: Donc, Amixem, petit espace.
0: Bah, je dirais que si l'algorithme... C'est sur YouTube ou Google?
1: Google.
0: Ah, sur Google.
1: Google.
0: Je pense que ça va toucher à des sujets perso. Est-ce que c'est pas... je sais pas, le nom de ma femme ou adresse ou... Non, ça va?
1: C'est pas ça.
0: Ah, c'est bien alors.
1: Coupe. C'est pas ça. Non.
0: Bon, alors du coup, c'est sosie peut-être?
1: Non.
0: Une des vidéos les plus connues sur
1: Il y a Burger.
0: Ah
1: le
0: oui,
1: premier, c'est Burger.
0: Ah, incroyable.
1: Alors, ce qui est intéressant, c'est que dans la diversification de ce que tu représentes, tu as monté une chaîne de burgers.
0: Oui, complètement. C'est en fait, j'ai monté effectivement une chaîne de burgers qui s'appelle Star Smash et qu'on a développé, qu'on a lancé il y a bientôt 2 ans maintenant. Et en gros, L'idée, c'est de se diversifier parce que c'est quand même tout ça est très très lié à ma présence et à ce que je fasse des vidéos. Et donc, pour sécuriser tout ça, clairement, d'autres sources de revenus, c'était important. Donc, j'ai lancé deux projets passion dans le but de diversifier. Le premier, c'est une marque de bijouterie spatiale qui s'appelle Space Fox. On fait des montres, des bracelets. Et la deuxième, c'est Star Smash, qui est une marque donc, de Smash Burger. Et qui marche super bien. Je suis très content que ce soit en première recherche
1: ouais,
0: Google.
1: Voilà.
0: C'est génial. J'avais le droit de dire la marque ? Tu vois, c'est mes habitudes.
1: Oui,
0: ça,
1: non,
0: de...
1: mais ça va.
0: Ça, c'est bon ?
1: Ça va, ça va. Tant que c'est toi qui le dis.
0: Le CSA, on est bon.
1: Il n'y a pas de souci. Okay. C'est de l'actualité, c'est de l'info.
0: Très bien.
1: Il n'y a pas de problème. Après, deuxième.
0: Deuxième.
1: Petit espace. Je pense que c'est l'une des expériences qui a dû le plus te marquer, en fait, dans ta carrière de YouTuber.
0: Ouais, ah, donc les gens. Ah, waouh, wow, okay. C'est vrai que je suis très associé à ce YouTuber. Plus gros YouTuber du monde.
1: Voilà,
0: YouTuber américain,
1: ça.
0: Pour ceux qui ne connaissent pas.
1: Qui un jour t'a convoqué.
0: Ouais.
1: Et avec 50 autres youtubeurs, je crois.
0: Tout à fait. Enfermé dans un cube en verre pendant 50 heures.
1: Et ben voilà, ben voilà. Ça a marqué Google. Même Google a été marqué.
0: Ah ouais, par c'est
1: ça.
0: Marrant. D'accord, ok, effectivement. Mais c'est vrai que finalement, Google, c'est une perception de ce que je fais sur des sujets inattendus, au final. Parce que je pense que ce que les gens tapent sur YouTube pour me trouver, ça n'a rien à voir. Mais du coup, c'est hyper intéressant.
1: Après, c'est. Bon, pour rentrer un peu dans la technique, je suis logué avec mon compte. Donc, est-ce que finalement, si je me délogue. Ça pourrait être intéressant.
0: Peut-être que c'est Amixem. Voilà. Que boit-il le matin?
1: Que boit-il le matin? Ouais. Ou quelle est. Alors tiens, il y a ta taille. Il y a Amixem, il y a ma taille.
0: Je suis réputé comme étant petit.
1: Ben écoute, je sais pas, je ne l'ai pas remarqué.
0: Qu'en as-tu pensé? 1m72, mais je fais
1: non,
0: moins.
1: Non, mais ça va.
0: Ressenti-moi.
1: Ça va. Et puis les talonnettes te permettent tout de suite de cacher le truc.
0: Elles sont énormes.
1: Et puis après, sosie, bien sûr, parce que c'est l'une de tes particularités sur YouTube. Tu cartonnes avec ça, avec ces sosies. Et c'est vraiment très drôle parce qu'il y a. Ben voilà, c'est des gens.
0: C'est un bonheur à faire.
1: Ouais, mais mais ça, c'est pour ça que je te parlais de. On a l'impression que ça pourrait être un concept télé, finalement.
0: Oui, oui, je pense. Oui, je pense que, en tout cas, la brique sosie. Donc, je travaille avec plusieurs personnes sur ma chaîne, dont Thomas Dezer, qui est humoriste. Et on avait déjà une série où on classait toutes sortes de choses dans ce qu'on appelle des tier lists. Donc, les tier lists, je pense que vous connaissez, mais sur Internet, c'est une manière de classer les choses de la meilleure à la moins bonne, qui est un peu humoristique, mm-hmm. On peut un peu la customiser. Et du coup, Thomas m'a poussé l'idée de le faire avec des sosies, parce qu'il m'a dit, les sosies, c'est une thématique très forte, et il y a des films sur les sosies, il y a plein de... Enfin, c'est le film Podium, par exemple.
1: Ouais.
0: Voilà, c'est dans la culture française, le sosie, c'est fort, quoi.
1: Ouais.
0: Parce qu'on a Johnny, on a Claude François, voilà, il y a plein de sosies iconiques. Et du coup, on s'est dit, pourquoi pas recevoir les meilleures sosies de France et les classer dans cette fameuse tier list.
1: C'est drôle.
0: C'est devenu la vidéo la plus grosse
1: dans ce moment. Et c'est comme les imitations aussi, qui cartonnent.
0: Exactement. On l'a fait la version imitateur. Ouais. Qui est pareil, enfin, sûr, je vous l'apprends pas.
1: Troisième concept, sosie imitateur.
0: Voilà, c'est ça, exactement.
1: Ça va être un peu plus compliqué, le casting.
0: Ça, ouais, exactement. Je ne sais pas si j'en trouve 50 dans le monde. Mais non, par contre, effectivement, on commence à s'épuiser parce qu'il faut trouver des sosies. Si jamais vous ressemblez à quelqu'un, contactez-nous.
1: tiens, encore une question sur ta carrière. Parce qu'aujourd'hui, quand on regarde un peu tes vidéos, c'est vraiment du divertissement.
0: Mm-hmm.
1: Hein. Tu vas sur Amazon, t'achètes des produits et puis tu
0: ouais.
1: ont zéro vote, je crois, ou un des trucs comme ça, et puis tu délires avec, quoi.
0: Ouais, exactement. C'est un support à faire des blagues. Moi, c'est vraiment une chaîne de divertissement humour. Et quel support on choisit pour faire des blagues et de l'humour? Là, je suis en costume parce que t'as vu, j'essaie d'être présentable. Mais exactement, BFM Business. Mais du coup, j'ai perdu le fil de ce que je voulais dire. Et puis voilà.
1: Non,
0: et puis il y a un cut, il y a du montage. Tout ça.
1: Non, il n'y a pas de montage, c'est ça qui est cool.
0: Ah,
1: on est en direct. Ah, c'est ça la radio.
0: Excuse-moi.
1: C'est qu'on est en direct. Mais c'est pas grave, c'est cool.
0: C'est comme ça, tant pis.
1: Dernière petite chose. Donc, aujourd'hui, divertissement. Tout à l'heure, tu disais. Pourquoi pas faire des vidéos demain de sensibilisation à la, je sais pas moi, à la scientifique, des choses comme ça.
0: Ouais, c'est quelque chose qui me plaît beaucoup. Que je fais d'ailleurs ça de temps en temps, je me fais un petit plaisir.
1: Est-ce que ta carrière est tracée? Est-ce que tu sais par exemple à quoi va ressembler Amixem dans quelques années? Est-ce que tu as envie d'aller, de tendre vers une direction?
0: Ben, j'adorerais pouvoir répondre oui, parce que ça me fait passer pour un visionnaire. Mais c'est vrai que souvent, quand on voit les 10 dernières années, on me dit « Ah, t'avais vu ça à l'avance et t'avais programmé ». La vérité, c'est que c'est un mélange de programmation, d'intuition, d'opportunité. Et je pense que ça va continuer comme ça. Ce que je sais aujourd'hui, c'est que je sais les sujets qui me passionnent. Je sais que ma direction artistique, elle sera, ce que je mets sur ma chaîne, ce ne sera pas la même chose jusqu'à la fin... de mes jours, et donc je m'orienterai vers quelque chose qui correspond à mon âge, et donc je pense que je parlerai de vulgarisation scientifique. J'aime beaucoup beaucoup la science, et ça fait partie peut-être de musique aussi, je verrai, mais ça fait partie des gros sujets où que tellement pris par le boulot et par YouTube et par le divertissement et l'humour, etc., j'ai pas trop abordé, mais ça me manque. Mmh. J'ai été bercé par Fred et Jamy, donc je veux aller dans cette direction-là.
1: Est-ce que tu as cette crainte de se dire, de plus être dans le coup ou dans le mood, en fait? On voit qu'il y a des youtubeurs qui ont débuté, à l'époque de YouTube, quoi, mm-hmm. une dizaine d'années, peut-être un petit peu moins, qui aujourd'hui sont un peu moins bankable alors que c'était des stars. Mm-hmm. Pas citer de nom, mais voilà. Est-ce que tu redoutes ça? Tu y penses?
0: Je pense que si ça arrive, ce sera pas brutal. Ce sera une érosion lente qui se prépare, en fait. Donc ça se prépare aussi bien d'un point de vue technique et économique que d'un point de vue psychologique. Quand il y aura les premiers signes de « attention, c'est finito », je m'y préparerai. Est-ce que ça fera plaisir? Sans doute pas. Mais je pense que j'essaierai de l'anticiper et de dire « non, en fait, je vais plutôt moi-même déclencher cette érosion d'audience parce que j'ai changé de direction artistique justement vers de la vulga scientifique oui. et faire plus que 500 000 vues au lieu de 7 millions parce que c'est ce qui me plaît, plutôt que d'attendre ma fin péniblement. Mais en tout cas,
1: il y a encore un peu de marge.
0: J'espère. Hein. Mais en tout cas, la date limite de consommation de AmixM, je la connais pas. Ce que j'observe, c'est que les youtubeurs et même les présentateurs à qui je m'identifiais beaucoup, parce que je voulais faire de la radio, je disais au début, commencent aujourd'hui à être plus ou moins âgés, à approcher la quarantaine, la cinquantaine, et sont toujours en poste, que ce soit à la radio, à la télé ou sur YouTube. Donc, j'ai pas l'impression que ce soit trop une question d'âge.
1: Donc, parce qu'on n'a pas le recul finalement sur YouTube. Est-ce qu'on peut faire une longue carrière sur YouTube
0: on
1: comme
0: sait pas,
1: voilà un gars qui fait de la radio ou de la télé peut faire sa carrière entière sur ces médias, on va dire traditionnels. C'est ça la question.
0: Complètement. Et en plus de ça, sur YouTube, il y a quelque chose qui a changé, c'est qu'en fait, quand on en parlait tout à l'heure, au tout début, il fallait une webcam, un ordinateur pour commencer, et on était au même pied d'égalité que toutes les productions disponibles. Mmh. Aujourd'hui, une vidéo en moyenne, ça coûte entre 30 et 100 000 euros. Donc, quelqu'un qui commence dans sa chambre ne va pas mettre 30 000 euros et tout miser pour faire une vidéo. Donc, en fait, pour aujourd'hui, et c'est un truc que je regrette, en fait, parce que pour moi, les gros youtubeurs, les vieux, là, on commence à être des dinosaures, hein, faudrait qu'on soit challengé par des nouveaux arrivants. Quoi.
1: Admettons qu'il y ait des jeunes qui
0: ont
1: 13 ans, 15 ans de moins que toi et qui se retrouvent à la même période que quand tu as débuté sur YouTube. Ouais. Quels sont les conseils que tu pourrais leur donner?
0: En général, ils commencent par...
1: Ils n'ont pas 30 000 euros pour faire une vidéo?
0: Effectivement, mais ils commencent par les formats verticaux. Donc YouTube Shorts, ou côté les autres plateformes, TikTok, etc.
1: Et en fait, tu es vraiment présent sur ces plateformes aussi?
0: Oui, mais moi je suis présent par nécessité, mais vraiment, c'est fou de se dire qu'en quelques années, je suis devenu une sorte de défenseur du 16-9e. Et que le 16-9e, ça devient un truc déjà dans le mode de consommation qui est complètement différent. C'est plus métro... Parce que les gens, ils scrollent dans le métro. C'est plus transport en commun, c'est canapé télé, quoi. Donc, en fait, on se rapproche plus de la télé étant 16-9e. Voilà. Donc, je le fais parce qu'il faut avoir une présence et que j'ai pas trop le choix. Mais donc, je le fais avec plaisir parce que voilà.
1: Donc, jeune YouTuber qui débute, vidéo verticale.
0: On commence par des YouTube Shorts et après, on passe au 16-9e, ouais.
1: C'est ça.
0: Mais en même temps, je vais me contredire, mais je pense que c'est toujours l'idée qui prime. C'est pas le matériel, c'est pas le prix qu'on met dans la production. Donc, une belle idée, ça sera toujours plus fort que tout.
1: Un peu de talent aussi?
0: Je ne suis pas sûr, j'ai eu beaucoup de chance. Beaucoup de chance. Mais je suis né au bon moment, dans une famille remplie d'amour.
1: Je te souhaite d'atteindre tes 10 millions d'abonnés, mais tu penses que c'est simplement par la chance qu'on peut avoir 10 millions d'abonnés? Sincèrement.
0: En fait, le truc...
1: C'est tout à ton honneur d'être plutôt dans l'humilité, mais c'est...
0: J'ai persévéré, mais en fait, la persévérance, elle était un peu... Oui, il faut persévérer pour y arriver. Mais le problème, c'est que quand on aime ce qu'on fait, en fait, la persévérance, elle a un coût tout à fait relatif. Parce que quand on entend le mot persévérance, on se dit « Ah, faut creuser au fond de la mine ». Et j'ai pas eu l'impression de creuser au fond de la mine. Parce qu'en fait, je pense qu'il faut être passionné, en fait. C'est ça, le vrai truc. Plus que talentueux, ou je sais pas, faut être passionné. Et du coup, normalement, quand on est passionné au bon moment, au bon endroit, ça marche. Mais il y a du coup une grosse part de chance. Je serais né 5 ans plus tôt. 5 ans plus tard, ouais, peut-être que j'aurais fait autre chose.
1: Le destin aurait été peut-être différent.
0: Mais voilà.
1: Merci beaucoup.
0: Avec grand plaisir.
1: D'être
0: merci beaucoup
1: sur le plateau de Tech & Co, la quotidienne. On peut dire que c'est sur un gros projet ou il ne faut pas en parler?
0: Je suis sur plein de gros projets en ce moment. Je peux t'en confier un peut-être. Là, je vais partir. Je voulais raconter la vie des gens de l'ombre. Ça, c'est un projet vraiment kiff. Plutôt, pas vulgarisation scientifique, mais plutôt documentaire. Raconter la vie des femmes et des hommes de l'ombre qui travaillent dans les portes-conteneurs. Donc du coup, je pars en immersion dans un porte-conteneur. Voilà.
1: Envoyé spécial, quoi.
0: Ouais, à zone interdite. Finalement, je vais vers la télé.
1: Mais c'est des sujets. C'est un pas de côté par rapport
0: complètement.
1: aux dernières vidéos que tu fais, voilà. On est loin.
0: Après,
1: des sosies,
0: ton,
1: des imitations.
0: C'est le ton qui va être un peu plus internet peut-être, mais en même temps, les gens qui m'inspirent, c'est aussi des Antoine de Maximi, qui sont des gens de la télé, ou des vlogueurs américains, genre Casey Neistat. C'est un mélange de tout, en fait. Donc voilà, c'est le prochain grand projet.
1: Et ben, on va suivre ça de près. Merci beaucoup.
0: Merci beaucoup.
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1: Voilà un Tech & Co exceptionnel ce soir, puisque on parle de YouTube, ce média que vous consultez sans doute. Quelques-uns des YouTubeurs que vous appréciez peut-être sans passer sur le plateau de Tech & Co à Mixem il y a un instant. Et j'accueille tout de suite Gaspard G. Salut Gaspard.
4: Salut.
1: Gaspard Guermont-Prez, ou Prez. On prononce pas le Z.
4: Ouais.
1: 27 ans.
4: Nord, 27 ans.
1: Un ch'ti.
4: Un ch'ti, fier de l'être.
1: Voilà, merci d'être avec nous.
4: Avec grand plaisir.
1: Ta communauté sur YouTube, c'est 1,5 million d'abonnés. Tu cartonnes avec une audience qui représente 85% entre 18 et 35 ans. Aujourd'hui, ce que tu as créé, c'est une agence avec 17 salariés, 80 freelances. Tu accompagnes des personnalités de l'ancien monde de la télé, comme Claire Chazal ou même Stéphane Bern. On va en parler peut-être tout à l'heure. Mais j'aimerais qu'on revienne un peu sur ton parcours, parce que c'est toujours très inspirant. J'imagine qu'il y a plein de jeunes qui regardent ou qui écoutent cette émission et qui se disent « Mais comment on devient Gaspard G, quoi ?»
4: Et... Oula. Je sais pas si je leur souhaite.
1: Mais t'as commencé YouTube, t'avais quoi? 10 ans?
4: Ouais, j'avais 10 ans. J'ai commencé YouTube il y a 17 ans. Ouais. Donc en fait, j'ai commencé mon job qui n'en était pas un à l'époque quand j'avais 10 ans. Je sais pas, j'aurais dû en fait, puisque maintenant on part à la retraite de plus en plus tard, finalement j'aurais dû essayer de gratter un peu les points.
1: Mais parce que là tu vas pas gratter beaucoup de trimestres.
4: Non, je pense que c'est mort. Je pense que c'est mort pour
1: moi. Alors ce qui est rigolo, c'est qu'au départ tu commentais des vidéos de jeux vidéo, parce que c'était un peu c'est toujours d'ailleurs la mode, hein, en quelque sorte. Toujours la tendance. Et puis, t'as grandi, t'es devenu lycéen, étudiant, et là, t'as changé de catégorie, finalement. Tu t'es intéressé à la fois à la société et puis à la politique.
4: Exactement. J'ai eu la chance d'avoir des parents qui m'ont donné le goût du voyage, qui m'ont donné le goût de regarder le monde avec curiosité et d'essayer de mieux le comprendre. J'ai vécu une partie de ma vie au Canada, une plus petite partie en Amérique du Nord aussi, aux États-Unis, du côté de San Francisco. Et mes premières vidéos, c'était ça, c'était d'essayer de comparer ces deux mondes, l'Amérique du Nord, celle fantasmée à l'époque de la grande hégémonie américaine, qu'on regardait avec des yeux ébahis, nous, Français. Et puis, j'ai fait des vidéos sur les comparaisons entre la France et les États-Unis. Ça a commencé à un petit peu marcher. Et progressivement, le contenu qui était très teenager que je faisais est devenu un peu plus pro. Et puis, a commencé à s'intéresser à des enjeux un peu plus complexes. Et c'est assez naturellement qu'aujourd'hui, on parle d'actualité et de politique.
1: Tu t'étais, on va dire, investi dans la suppression des filières au lycée général. C'était en 2017. Tu avais fait une vidéo là-dessus. Et puis après, tu avais même pris la parole pendant le Covid aussi, avec une vidéo qui avait cartonné, puisque tu remettais en cause la problématique des étudiants pendant la pandémie.
4: Absolument, oui.
1: Ça a été un déclic, ces moments-là?
4: Ça a été des moments où je me suis dit, en fait, on n'est pas simplement en train de faire des vidéos entre ados ou entre jeunes adultes là. On peut avoir un vrai impact sociétal, politique, jusqu'à c'est la vidéo dont vous parlez a fini par
1: 10 millions de vues, je crois.
4: Ouais, ça fait 10 millions de vues et ça a fini par susciter l'intérêt de Jean Castex, qui est premier ministre à l'époque, qui m'appelle, avec qui je m'entretiens et qui finalement. Alors, c'était pas simplement cette vidéo, mais quelques objets médias comme ça numériques ont permis de faire changer l'opinion publique et ont permis d'avoir des mesures qui ont permis aux étudiants de revenir en cours plus rapidement.
1: Alors, le journalisme politique, on connaît. Les médias traditionnels font ça depuis la nuit des temps. Toi, tu as décidé de réinventer un peu l'exercice, d'être dans la pédagogie, parce que c'est vrai que la politique, c'est compliqué. Il y a plein de choses qui sont compliquées et que tu essaies de décrypter le plus simplement possible. C'est ça l'objectif, en fait, de ce que tu fais ?
4: C'est d'essayer de raconter, donner des grandes clés de lecture à tous les francophones qui nous regardent, parce que c'est important de dire que la force d'un média comme YouTube, c'est qu'on est suivi à 60% par des Français, mais aussi par des Gabonais, mais aussi par des Québécois, des Belges, des Suisses, des Algériens, des Marocains. Et ça, c'est une vraie richesse qu'on retrouve dans notre audience. Donc, on essaye de faire de l'information pour des jeunes et des moins jeunes qui peut-être se retrouvent un peu moins dans l'offre médiatique proposée dans les médias traditionnels. Et c'est ce qu'on essaye de faire avec j'espère, la même déontologie en matière de fond, mais en s'inspirant davantage en matière de forme de ce qui se fait sur le numérique et de ce qui cartonne, les Squeezie, Amixem juste avant.